0: Simon Tatraud.
1: Bonjour Virginie Barbelion.
2: Bonjour Simon.
1: Vous publiez « On n'est pas bien là, comment j'ai grandi avec un père alcoolique », c'est aux éditions Le Duc. Une bande dessinée très touchante, parfois même bouleversante. C'est votre première bande dessinée autobiographique. D'abord, j'ai envie de vous demander de nous expliquer un peu la démarche qui a été la vôtre, cette volonté de vous livrer, de partager un pan de votre vie, même de votre jeunesse.
2: Oui, en effet, c'est ma première BD autobiographique, c'est même ma première BD où je suis autrice. Et j'avais envie de partager cette histoire-là parce que j'avais à cœur de partager aussi l'histoire de ma maman et de mon papa et que ça puisse peut-être résonner chez d'autres personnes.
1: Et cette mise à nu, elle demande de prendre une distance et ça doit être un peu délicat, ça réveille effectivement des souvenirs dont on va parler puisqu'on va parler de cet album évidemment.
2: Oui, ça a été assez difficile. Il y a plusieurs planches pour lesquelles j'étais très souriante et beaucoup plus malheureusement où je pleurais pendant que je dessinais. Donc ça a été pour moi très cathartique au final.
1: Vous commencez votre album évidemment par votre naissance. Tout semblait parfait, le bonheur d'une famille qui prend ses marques, qui se construit. Et finalement, assez rapidement, ça déraille avec un papa qui commence à boire. Est-ce qu'on peut dire un petit peu ce qui s'est passé à ce moment-là?
2: Oui, ma maman m'a beaucoup voulu. Elle a été vraiment très heureuse d'apprendre ma naissance et mon papa aussi. Et malheureusement, mon papa avait déjà des petits problèmes d'alcool avant ma naissance et ça s'est empiré après.
1: Les années passent, vous grandissez. Et oui, vous l'avez dit, ça empire. La situation ne s'arrange pas, bien au contraire.
2: Oui, ça a été de plus en plus difficile jusqu'à mes 6 ans où vraiment on a senti un basculement au niveau de mon papa et de sa relation avec l'alcool.
1: Racontez-nous un peu ce basculement. Il y a un effet déclencheur ?
2: Non, il n'y avait pas d'effet déclencheur. C'est juste en fait à force de consommer et à force d'avoir des mauvaises relations, il a commencé à boire de plus en plus et très tôt le matin. Avant, c'était un alcool un peu festif et c'est vite devenu justement quelque chose de pervers dans le quotidien, quoi.
1: Ouais, vous faites bien apparaître les méfaits de l'alcool, les conséquences de l'alcool. Alors, il y a des conséquences évidemment sociales, l'alcool qui brise, qui isole. Votre père qui aussi perd son emploi, qui accumule les dettes.
2: Oui, c'est ça, malheureusement. C'est le revers un peu de la maladie qu'on ne voit pas forcément. On voit souvent un homme ivre, on ne voit pas forcément les conséquences que cela peut avoir sur lui ou sur sa famille. Et les conséquences ont été un peu désastreuses pour notre famille, notamment financièrement et aussi psychologiquement.
1: Et puis les conséquences inévitables sur votre éducation, sur l'ensemble du foyer, il faut en parler de ça aussi.
2: Oui, ça a été très difficile parce que j'avais un papa absent et ma maman avait un mari absent. Et du coup, ça a été très compliqué pour nous. Et moi, en tant que petite fille, je cherchais toujours mon père et je le cherche encore. Malheureusement, d'ailleurs, mon père en est décédé il y a 16 ans.
1: Pour autant, votre papa, vous le représentez comme un être qui, il faut le dire, c'est important, qui savait aimer, qui vous aimait, qui aimait sa femme également.
2: Oui, mon papa m'aimait beaucoup. Il aimait aussi beaucoup ma maman. C'était pas quelqu'un de méchant et il n'a jamais eu de violence pendant justement ses pertes de contrôle sur l'alcool. Il n'en avait pas en fait physiquement. Donc c'était quelqu'un de bien et ça se ressentait dans sa façon d'être au final avec nous.
1: Votre maman, vous vouliez aussi faire cet album pour rendre hommage à votre maman. Votre maman était un peu, on peut dire, le phare dans la nuit. Elle s'est forcée de garder la tête hors de l'eau, même si le couple parental finira par se briser.
2: Oui. Ma maman a toujours été un pilier pour moi et a toujours été un modèle aussi pour moi de force, de courage et de résilience. Et c'est vrai que heureusement qu'elle était là parce que c'est elle qui a essayé de porter un petit peu à bout de bras notre famille. Elle a essayé pendant des années d'aider mon papa et malheureusement elle n'a pas réussi. Et du coup elle s'est dit qu'il fallait qu'elle me sauve moi.
1: Votre maman, elle vous disait quoi à propos de votre papa dans la petite enfance? Et puis au fil des ans, vous aussi, vous avez pris conscience de ce que vivait votre papa et votre maman, évidemment?
2: Oui, alors en fait, on n'en parlait pas beaucoup de l'alcoolisme dans les années 90. C'était pas quelque chose de facilement... c'était un peu tabou, entre guillemets. Ce mot n'existait pas forcément, alcoolique, ou alors... c'était perçu différemment. En tout cas, je me rappelle pas qu'on m'en ait parlé. C'est bien plus tard que je me suis rendu compte qu'il y avait un problème, je pense, vers mes 11 ou 12 ans, ou que là, vraiment, j'ai mis le mot alcoolique sur ce comportement.
1: Qu'est-ce que vous gardez de cette enfance aujourd'hui? Quel regard vous portez sur cette enfance?
2: Aujourd'hui, j'ai un regard assez doux sur la situation, sur ce qui s'est passé. Déjà parce que je l'ai dessinée et que j'ai voulu me dessiner petite. J'ai changé de prénom, j'ai mis mon deuxième prénom,
1: Sophie.
2: Qui est Sophie. Oui, tout à fait, c'est mon deuxième prénom. Parce que justement, je voulais prendre du recul un petit peu avec cette histoire. Et au final, j'apporte beaucoup de tendresse par rapport à la petite fille que j'étais. Et j'ai envie de lui dire que ça va aller, quoi, finalement. Ça va aller.
1: La construction au fil des ans de cette petite enfance, l'adolescence, le jeune adulte. Évidemment, c'est des années charnières et quand l'équilibre familial est un peu instable, ça doit être un peu plus compliqué, évidemment.
2: Oui, ça a été très difficile. C'était très difficile. Petite, je me réfugiais beaucoup dans mon imagination, tout ça. Et en fait, ça a continué. Adolescente, j'étais assez réservée, un peu dans mon coin. Et j'étais surtout très en colère par rapport à mon père. Et c'est que quelques années après que j'ai réussi à prendre du recul et à être en paix avec tout ce qui s'est passé et à le pardonner et à me pardonner aussi parce que j'avais beaucoup de culpabilité. Étrangement, comme beaucoup d'enfants traumatisés, on va dire, on culpabilise énormément. On se dit que c'est de notre faute, qu'on a fait quelque chose de mal. Et je suis beaucoup plus en paix par rapport à ça.
1: Votre dessin, il est très doux. Il représente aussi tout de même les affres de l'alcool, une consommation qui efface peu à peu le visage du père dans votre bande dessinée.
2: Oui, tout à fait. C'est exactement ça, en fait. C'est l'alcool. Avec l'alcool, on perd un peu notre identité, en fait. On perd un peu qui on est. Réellement, et en fait, il n'était plus qu'une ombre, en fait. Et ça, je l'ai vraiment senti, en fait, qu'il disparaissait, en fait, de notre maison. Et quand je me rappelle de cette période-là, j'ai de moins en moins de souvenirs de lui, plus grandi, et moins j'ai de souvenirs de lui.
1: Cet album, On n'est pas bien là, vous avez évoqué la catharsis, c'est aussi une forme de, on peut dire, de résilience vis-à-vis de ce que vous avez vécu?
2: Oui, tout à fait. Je sais que c'est quelque chose qui me pèse encore aujourd'hui, même si je suis en paix par rapport à ce qui s'est passé. C'est vrai que j'ai encore des cicatrices de tout ça, notamment par rapport à ma confiance en moi ou la peur de l'abandon, tout ça. C'est des choses sur lesquelles je travaille encore. Mais je sais que je suis quelqu'un de très résiliente. J'ai pris ça de ma maman, en tout cas. Et dans les situations un petit peu dures, j'ai plus de facilité à retomber un peu sur mes pattes. Mais je sais aussi que oui, en effet, ça m'a aidé à être la personne que je suis aujourd'hui. Et je n'ai plus honte de ce qui s'est passé.
1: Et puis, il y a une forme de positif dans le titre. On n'est pas bien là, point d'interrogation.
2: Oui, parce que la fin est belle.
1: Oui,
2: la
1: c'est
2: fin
1: vrai.
2: Est belle. En fait, je sais qu'on est plusieurs à vivre des histoires de famille difficiles, mais on a toujours de ce que j'ai pu en échanger avec d'autres personnes, on a toujours des personnes solaires autour de nous qui justement nous aident à aller mieux, à s'ancrer dans le positif. Et en fait, c'est cette partie-là, en fait, que j'ai voulu mettre dans le titre, la partie un petit peu justement lumineuse de nos histoires à tous.
1: Aujourd'hui, quel message vous aimeriez adresser à votre papa, s'il était encore là?
2: Papa, j'espère que tu es fier de moi. Je lui parle très souvent, à vrai dire. Euh, et, Et je prie beaucoup pour lui et j'espère qu'il pense un petit peu à moi de là où il est. Et j'espère qu'il est fier de moi et lui dire que je l'aime.
1: Et puis cet album, c'est aussi, vous l'avez dit, un hommage à votre maman, votre pilier. Vous auriez évidemment quelques mots pour elle.
2: Ah bah oui, bien évidemment, elle a une grosse section de remerciements dans la BD.
1: Bien sûr.
2: Ma petite maman, tu sais que je l'aime au-delà des étoiles et je suis profondément fière d'être passée.
1: Merci Virginie Barbelion. On n'est pas bien là, grandir avec un père alcoolique, c'est à découvrir aux éditions Le Duc. Merci d'avoir été avec nous Virginie.
2: Merci beaucoup Simon pour l'invitation.
0: Dans un instant, place à la méditation avec la prière monastique.

Retrouvons à présent la prière du soir. Aujourd'hui, ce sont les frères de Thésée en Saône-et-Loire qui nous accompagnent.

De la première lettre de Saint Jean. Dieu est lumière. En lui, il n'y a pas de ténèbres. Si nous disons que nous sommes en communion avec lui, alors que nous marchons dans les ténèbres, nous ne faisons pas la vérité. Mais si nous marchons dans la lumière, comme il est lui-même dans la lumière, nous sommes en communion les uns avec les autres. Et Jésus, son Fils, nous purifie de tout péché.

Bénis-nous, Christ ressuscité. Fais de nous des chercheurs passionnés de ta réconciliation, là où tu nous appelles à vivre.

Évangile de Jésus-Christ selon saint Marc. Le sabbat terminé, Marie-Madeleine, Marie, mère de Jacques, et Salomé achetèrent des parfums pour aller embaumer le cœur de Jésus. De grand matin, le premier jour de la semaine, elles se rendent au tombeau dès le lever du soleil. Elles se disaient entre elles, « Qui nous roulera la pierre pour dégager l'entrée du tombeau ?» Levant les yeux, elles s'aperçoivent qu'on a roulé la pierre, qui était pourtant très grande. En entrant dans le tombeau, elles virent assis à sa droite un jeune homme vêtu de blanc. Elles furent saisies de frayeur, mais il leur dit, « Ne soyez pas effrayés. Vous cherchez Jésus de Nazareth, le crucifié ?

il est ressuscité. Il n'est pas ici. Voici l'endroit où on l'avait déposé. Et maintenant, allez dire à ses disciples et à Pierre, il vous précède en Galilée. Là, vous le verrez comme il vous l'a dit. Elles sortirent et s'enfuirent du tombeau, parce qu'elles étaient toutes tremblantes et hors d'elles-mêmes. Elles ne disent rien à personne, car elles avaient peur.

0: C'était la prière du soir avec les frères de Thésée. 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
1: Et saviez-vous que Noé a planté la première vigne tout de suite après le déluge et que le vin est déjà un signe bien particulier? L'académicien Jean-Robert Pitt nous donne rendez-vous avec ce personnage juste et choisi par Dieu. À tout de suite.

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1: Depuis qu'il a été chassé du paradis, rien ne va plus pour l'homme. Il poursuit sa chute dans le mal et la Genèse nous raconte cette humanité corrompue. Alors est venue la colère de Dieu, le déluge, la tempête, les animaux et les hommes noyés sous les flots. Mais Dieu va choisir un homme, c'est Noé, et c'est de lui dont nous parlons avec vous aujourd'hui. Jean-Robert Pitt, bonjour.
2: Bonjour.
1: Vous êtes historien et géographe du paysage et de la gastronomie. Vous êtes président de la Société de géographie. Vous êtes aussi académicien puisque vous êtes membre de l'Académie des sciences morales et politique, et aussi l'auteur d'un livre intitulé Noé, la vigne de la vie. C'est un livre publié aux éditions du Cerf. Alors Jean-Robert Pitt, beaucoup de nos contemporains sont aujourd'hui accablés par la pauvreté, par la guerre, par la peur pour leur famille ou pour la planète. Est-ce qu'il faut refaire une arche de Noé ?
2: Non, il faut simplement vivre en harmonie avec notre environnement, mais en sachant que Dieu, dans la Genèse, crée l'univers pour l'homme. L'homme est créé le sixième jour de la création, et c'est le sommet. Dieu dit à l'homme, tout ça est à toi, fais-en bon usage. Il le dit pas, mais c'est sous-entendu, si tu en fais mauvais usage, de toute façon, ça te retombera sur le nez. Mais fais-en bon usage, tout ça est à toi, les beautés de la création sont à toi. Et le jardin d'Éden, c'est ça, c'est un état que nous ne connaissons plus maintenant, mais qui est notre idéal, et que nous devons essayer de nous rapprocher, c'est d'être en harmonie avec notre environnement, mais non pas un environnement laissé vierge, et la nature elle-même n'a aucun intérêt. La nature avec un grand N n'a aucun intérêt, sauf si nous considérons que l'homme, l'humanité en fait partie, ce qui est le cas de tous les géographes. Moi, j'appartiens à cette discipline qui est la géographie. L'humanité sur Terre a fait des merveilles et peut continuer à faire des merveilles. Elle a fait aussi beaucoup de bêtises, et des bêtises qui se retournent contre elle.
1: Justement, il y a la question de l'homme juste, parce que on le voyait à travers chaque génération. On a descendu les générations depuis Adam et Ève dans ces récits qui occupent les premières pages de la Bible, et arrive Noé. Alors Noé, dont il est dit au chapitre 6, verset 9, voici l'histoire de Noé. Parmi ses contemporains, Noé fut un homme juste, parfait. Noé marchait avec Dieu. Qu'est-ce que ça peut bien vouloir dire de marcher avec Dieu ?
2: C'est notre idéal. Le marcher avec Dieu, c'est quand nous marchons dans la rue, même si on n'est pas toujours avec son chapelet à la main, c'est d'avoir en arrière-plan dans son esprit que nous sommes sous le regard de Dieu, sous sa protection, et que tout va bien. C'est un sentiment d'immense tranquillité de marcher avec Dieu. Heureusement, alors, par exemple, les pèlerins, ceux qui vont réellement en pèlerinage, par exemple à Compostelle, dans un esprit religieux, marchent avec Dieu, évidemment, tout au long. Alors, il y en a qui le font, mais moi, je ne les critique pas. Il y en a qui le font pour faire une randonnée, pour rencontrer du monde, pour toutes sortes de raisons, pour se simplement réfléchir à eux-mêmes, même s'ils ne sont pas croyants. Et c'est très bien comme ça. Mais le croyant qui va en pèlerinage à pied, qui souffre, etc., le fait pour marcher avec Dieu. C'est l'idéal. C'est l'idéal de tout croyant, de marcher avec Dieu.
1: Alors donc Noé, ben marcher avec Dieu, et il va permettre en fait le dépassement de cette crise de l'arche, en tout cas de cette crise du déluge, on pourrait dire, de la violence du temps. Et c'est peut-être ça aussi, marcher avec Dieu, c'est arriver à traverser ce qui nous arrive. Alors on s'arrête juste sur le nom de Noé. Noé qui veut dire en hébreu repos. Consolation,
2: oui, c'est ça,
1: de
2: c'est
1: quoi est-il le repos, en fin de compte?
2: Il est le repos de Dieu, en quelque sorte, parce que Dieu est très chagriné, très affligé de voir l'humanité qui ne le respecte pas, qui ne le vénère plus, qui ne l'adore plus, qui fait vraiment n'importe quoi. Et donc Noé, c'est une merveille pour Dieu. C'est ouf, il y en a quand même un qui échappe à cette turpitude de l'humanité. Et donc celui-là, j'ai posé mon regard sur lui et je vais le sauver. C'est de lui que repartira toute la vie. Mmh. Sauf que Noé n'est pas tout seul. Il a déjà, il a une épouse extraordinaire, mais il a aussi ses trois fils qui sont mariés. et les trois fils ne se ressemblent pas. Et donc le péché va repartir immédiatement dès la fin du déluge, dès le retour des hommes sur terre et le redémarrage de la vie. Et ça aboutira donc à cette catastrophe qui est l'ivresse de Noé et le viol de Noé par son fils.
1: Alors ça, on va y revenir parce que c'est une de votre interprétation intéressante que vous proposez dans votre livre. Avant, Dieu va établir une alliance avec Noé, c'est pas rien.
2: Dieu établit une alliance avec Noé au sommet du mont Ararat dès qu'ils sortent de l'arche et avec les trois fils. Les trois fils sont associés à l'alliance. C'est pourquoi, au moment après le péché de Cham, lui-même n'est pas puni. C'est son fils Canaan qui est puni. Parce que on ne peut pas punir quelqu'un avec qui Dieu a passé une alliance directe. Le jour de cette alliance.
1: Donc, tous ceux qui sont dans l'arche sont dans l'alliance, en fait.
2: Sont dans l'alliance.
1: C'est pas une alliance uniquement avec un seul homme, c'est intéressant aussi, ça.
2: C'est une alliance avec Noé et sa famille. Et on ne parle pas des femmes, mais elles sont là, évidemment. D'ailleurs, il y a quelques représentations de l'alliance avec ce signe extraordinaire qui est l'arc-en-ciel, avec la femme de Noé et les trois femmes de ses trois fils.

0: Alors, on dit que Noé a obéi, a fait tout ce que Dieu lui ordonnait. Dieu tient ses promesses. Est-ce que Dieu croit en la liberté, notamment de Noé, parce que finalement, Noé accomplit ce que lui dit Dieu?
1: Ah ben, Dieu ne peut pas ne pas croire en la liberté de l'humanité, puisque Dieu a créé l'homme à son image et à sa ressemblance, forcément, avec le libre arbitre, avec le libre choix. Sauf que Dieu, lui, ne peut pas commettre le mal, puisque le mal, c'est de nier Dieu et de s'opposer à Dieu, donc Dieu ne peut pas s'opposer à lui-même. Donc le mal n'existe pas chez Dieu, mais il existe chez la créature consciente, la seule créature consciente de l'univers. Ce ne sont pas les animaux, ni les plantes, ni les roches, ni les eaux. La seule créature consciente, c'est l'homme. Et l'homme est créé à son image et à sa ressemblance. Avec la seule différence, c'est que l'homme est capable de nier son créateur, de commettre le mal, et que l'homme est certes éternel à partir du moment où il est sur terre, engendré par des parents. Après Adam et Ève, c'est Adam et Ève qui engendrent toute l'humanité, il n'a pas cette éternité de Dieu. Dieu n'a ni commencement, ouais, ni fin. L'homme n'a pas de fin. Il est éternel, l'âme humaine est éternelle, et même le corps, puisque si nous sommes croyants et chrétiens, nous croyons à la résurrection de la chair. Donc nous serons dans l'éternité avec notre corps glorieux.
0: Jean-Robert
1: Pitt, c'est compliqué, mais c'est merveilleux de réfléchir, ouais, à ça.
0: Au commencement, au temps, vous le disiez, hein, le temps et l'espace pour un géographe.
1: Le temps et l'espace, oui. Aussi,
0: ouais. Est-ce que Jean-Robert Pitt, vous diriez que l'espérance se trouve dans le fait que Noé obéisse à Dieu? C'est-à-dire que finalement, là où tout paraît sous l'eau, dans le déluge, et puis lui-même, avant de monter dans l'arche, il entend ce qui va se passer. Est-ce que l'espérance, c'est d'obéir à Dieu, en quelque sorte?
1: Mais bien sûr, c'est l'espérance, et c'est le seul moyen de trouver un peu d'apaisement dans cette vallée des larmes qu'est la terre. C'est d'obéir à Dieu, de respecter ses commandements, d'obéir à Dieu, parce que je pense que quand Noé reçoit l'ordre de construire une arche gigantesque, il met 100 ans à la construire, etc. Il aurait pu se dire, il est un peu ma boule, le bon Dieu, de me demander ça. Et ses fils, pareil, auraient pu dire, non mais ça va pas, on a autre chose à faire. Et en réalité, il le fait parce que c'est le fond même de la pensée de Noé, de l'esprit, de la personnalité de Noé, c'est d'obéir à Dieu. Noé n'a pas l'idée de faire le mal et de refuser ce que Dieu lui demande.
0: Comment est-ce qu'on vous comprenez que Dieu choisisse des personnes, en l'occurrence là, il choisit d'abord qui il va faire monter dans l'arche et puis avec qui il fait alliance? Comment on peut comprendre ça? C'est dur peut-être aujourd'hui de se dire que Dieu a choisi parmi des
1: hommes. Moi je crois, mais je sais que c'est pas tout le monde, même chez les chrétiens, chez les croyants, ne croit pas à ça. Je crois que Dieu intervient directement à certains moments dans le destin de l'humanité, ne serait-ce que l'incarnation de son fils, et puis le choix de Marie, c'est quand même pas rien d'aller choisir une pauvre fille de Palestine et dire bon, tu vas porter Dieu, toi. C'est Dieu qui intervient lui-même, il choisit, mais elle a le choix. Marie aurait pu dire non mais ça va pas, je ne peux pas le jour de l'Annonciation, et elle accepte, c'est le fiat, que ta volonté soit faite. Mais ça, c'est un choix, c'est le choix de Dieu, et en face, il y a la réponse de l'homme, qui peut être oui ou non. Et on a toujours, même aujourd'hui, on est toujours dans cette perspective où l'on peut dire oui ou dire non. Nous connaissons les lois de Dieu, nous savons où est le bien, en général, enfin, parfois on hésite, mais on sait à peu près où est le bien, mais on n'est pas obligé de le faire. On peut faire le mal, on peut refuser de faire le bien. Il y a toute une hiérarchie dans le bien comme dans le mal. Mais cette liberté, elle est fondamentale, et on ne peut pas comprendre ce qu'est la destinée humaine sur Terre sans cela, puisque nous avons été créés à l'image de Dieu.
0: Alors, ce qui aussi peut-être même peut paraître extrêmement violent, c'est le déluge en lui-même, c'est-à-dire que toute vie est tuée. Oui. Alors, à part l'arche, bien sûr, mais que ce soit les plantes, les hommes qui vivaient sur Terre, tout meurt, et l'eau qui est associée à la vie. Aujourd'hui, c'est comme ça qu'on l'associe. Ici, elle est signe de mort.
1: Ah bah, l'eau est signe de mort, alors que le vin est signe de vie. Alors moi, en tant qu'amateur de vin, ça ne me gêne pas du tout. Je bois de l'eau parce qu'on en a besoin pour sa santé, mais enfin, c'est sans plaisir. Encore que j'ai vécu au Sahara et que les jours où on a vraiment, vraiment soif, on aime l'eau. Hein. Mais même au Sahara, j'arrivais à boire du vin et je trouvais plus de plaisir à boire du vin qu'à boire de l'eau. Non, le vin, c'est vraiment la boisson rafraîchissante, mais extrêmement vivante, puisqu'il fermente tout seul, enfin tout seul. Il y a des ferments dans le jus de raisin qui lui permettent de transformer le sucre en alcool, mais c'est une boisson qui donne de la joie, du plaisir et qui aide à la convivialité, qui aide à supporter la condition humaine, etc. L'eau, certes, il n'y a pas de vie sans eau, mais l'eau toute seule, elle peut être extrêmement dangereuse. Remarquez, le vin aussi, parce que si on en boit trop, c'est pas extraordinaire.
0: Consommer avec modération. Mais en tout cas, alors vous le dites aussi avec le déluge, vous faites le constat qu'effectivement Dieu va effacer le temps et l'orientation. Pourquoi c'est important pour vous? Alors comme géographe, j'imagine le nord, le sud, la boussole.
1: Ah bah parce que c'est important parce que l'arche flotte sur les eaux et Noé ne sait pas où il est. Il ne retrouve l'orientation que lorsque le soleil revient. Alors il y a pas de soleil, il pleut sans arrêt pendant le déluge. On ne voit rien, il y a pas de terre émergée. Donc Noé ne sait pas où il est totalement perdu. Mais il l'accepte. Il l'accepte. Il sait que c'est le choix de Dieu et donc il vit dans la tranquillité la plus complète.
0: Jean-Robert Pitt, vous avez une interprétation de la suite de l'histoire, hein, qui est celle de l'arrivée après donc ce déluge. En tout cas, dans l'arche, il y a déjà de la part de Cham, donc Cham qui est le fils de Noé, un désir charnel pour son père. D'où vous interprétez
1: Non, c'est-à-dire que je l'interprète à la lumière de ce qui se passe après. Pourquoi Cham? Donc là, il y a beaucoup d'interprétations, à la fois de quelques pères de l'Église chrétiens, mais aussi de rabbins juifs encore jusqu'à maintenant, sur lequel évidemment le Cham n'a pas fait que voir la nudité de son père.
0: Parce que là, on est quelques années plus tard.
1: Alors, ils sont rétablis. Donc, j'imagine qu'ils sont dans l'Arménie actuelle, parce qu'il y a un endroit qui est au pied de l'Ararat, absolument merveilleux, qui est aujourd'hui entouré de vignes.
0: Parce que l'Ararat, c'est un peu le lieu où on a considéré que qu'avait pu avoir lieu.
1: Dans la tradition biblique, c'est là où l'arche s'échoue. Ouais. Et c'est la montagne la plus incroyable qui existe, 5000 mètres au-dessus d'une plaine extraordinaire, très, très bien cultivée, et qui en plus, alors sur le plan géopolitique, aujourd'hui l'Ararat est en Turquie, alors que c'est la montagne sacrée des Arméniens. Mais elle est de l'autre côté de la rivière Arax en Turquie, et les Arméniens ne peuvent pas y aller. Mais peu importe, ça c'est, on est dans la,
0: c'est nos, dans, nos soucis
1: dans
0: du 21e
1: les frontières
0: siècle.
1: Actuelles. Mais en tout cas, l'Ararat est une montagne fascinante, et c'est là où il y a eu dans la tradition biblique, le sacrifice de Noé remerciant Dieu de l'avoir sauvé avec.
0: Alors peut-être un mot sur ce sacrifice, parce qu'il est aussi très important. Noé sort de l'arche, première chose qu'il fait,
1: c'est un sacrifice à Dieu, c'est pour remercier Dieu de l'avoir sauvé. Il voit que, ça y est, la vie va repartir, tous les animaux sont sortis de l'arche et reconquièrent la terre, chacun dans son milieu, dans son élément. Petit à petit, Noé va pouvoir replanter les petites plantes, les petites graines vont s'envoler au vent et les forêts vont renaître, etc. Et Noé a, lui, c'est sa femme et ses trois fils et leurs trois femmes, la mission de repeupler la terre et de faire renaître l'humanité sur terre. Et donc, évidemment, pour Noé qui est injuste, en deux mots, il ne peut que remercier Dieu de cette grâce, un signe que lui a accordé son Créateur.

0: Dieu se réjouit de cette odeur agréable.
1: Ah ben oui.
0: Ce sacrifice, en fait, il est le signe aussi de l'alliance de Noé envers Dieu. Est-ce qu'il y a besoin de cette alliance, entre guillemets,
1: humaine ? Oui, bien sûr, oui, parce que le Dieu, c'est là où il y a quelque chose qui ressemble à un remords de Dieu.
0: Ah oui.
1: De Dieu le Père qui se dit, finalement, j'ai tout détruit, bon, ça va repartir, mais jamais plus je ne le ferai. Donc Dieu a vu les souffrances qui ont été entraînées par ces hommes, qui sont certes des pécheurs, mais ils sont morts dans des souffrances épouvantables, noyés, tous les animaux aussi qui, eux, n'avaient pas péché, sont morts aussi. Donc Dieu dit, bon, peut-être j'ai été un peu loin, je ne le ferai plus, je ne le ferai plus jamais. Mais Dieu sait très bien, dès ce moment-là, que l'humanité va recommencer à pécher.
0: Mais est-ce que ça veut dire que pour ceux qui se rallient à Dieu, quelque part, ils peuvent être rassurés? Le mal existera toujours,
1: oui.
0: Mais Dieu ne lâchera plus jamais les hommes.
1: Jamais, jamais, jamais. Dieu ne... c'est pour ça que c'est un moment très important de la Bible, hein. C'est dans le premier chapitre, mais tout est déjà là. C'est que Dieu confirme qu'il a créé l'humanité par amour. Il aurait pu ne pas le faire, mais l'amour infini de Dieu fait qu'il a envie, il a eu envie de créer des êtres vivants à sa ressemblance, avec qui ils puissent partager cet amour. Mais comme ils sont libres, ils peuvent refuser cet amour de Dieu. Et c'est bien ce qui se passe tout au long de l'histoire de l'humanité. C'est le refus de Dieu.
0: Donc il y a cet autel que Noé va bâtir, ce sacrifice, et puis voilà qu'arrive le drame. Alors il arrive alors après aussi un autre événement, parce qu'il faut aussi le signaler, c'est que Noé va planter une vigne. Alors ça, comme c'est le titre de votre ouvrage, La vigne de la vie, on est obligé de s'arrêter sur cet événement. Noé plante une vigne. C'est la première fois quelque part qu'une création vient de l'homme. Est-ce qu'on peut dire ça comme ça?
1: J'interprète le péché originel comme étant la consommation de vin venant de l'arbre de la connaissance du bien et du mal.
0: Mais
1: c'est une vigne. C'est une vigne sauvage. Tandis que là, Noé, clairement, a dû emporter des grains de raisin ou des petites vignes dans des pots en terre, dans l'arche. Noé plante la vigne parce que, alors dans mon interprétation, parce qu'il a goûté déjà aux raisins sauvages auparavant, avant le déluge. Et donc, il plante la vigne et il apprend à faire le vin, à faire du vin. Et il le fait consciemment et c'est très bon. Et donc, évidemment, comme c'est très très bon et qu'il fait chaud dans ces contrées, il arrive un moment où il en boit trop et il s'enivre. Et il se dénude sous sa tente pendant la sieste parce qu'il a beaucoup trop bu. Mais il a tellement bu qu'il ne se rend pas compte de ce qui lui arrive. Et de ce péché majeur qui est le viol d'un père par son fils.
0: Et justement, Hugo Vincent va lire l'extrait pour qu'on voit de quel passage on parle, parce que c'est un passage qui est un peu passé à la trappe, on peut presque dire, qui se trouve donc dans le livre de la Genèse, puisque c'est ce qu'on est en train de lire, au chapitre 9, verset 21.
2: Noé, homme de la terre, fut le premier à planter la vigne. Il en but le vin, s'enivra et se retrouva nu au milieu de sa tente. Cham, le père de Canaan, vit que son père était nu, et il en informa ses deux frères qui étaient dehors. Sem et Japhet prirent le manteau, le placèrent sur leurs épaules à tous deux, et, marchant à reculons, ils en couvrirent leur père qui était nu. Comme leur visage était détourné, ils ne virent pas la nudité de leur père. Noé, ayant cuvé son vin, se réveilla et apprit ce qu'avait fait son plus jeune fils. Il dit « Maudit soit Canaan, il sera pour ses frères l'esclave des esclaves. » Et il ajouta « Béni soit le Seigneur, le Dieu de Sem, que Canaan soit son esclave, que Dieu mette Japhet au large, qu'il demeure dans les tentes de Sem et que Canaan soit son esclave. »
0: Le verset qui est elliptique, en fait. Noé, ayant cuvé son vin, se réveilla et apprit ce qu'avait fait son plus jeune fils. Vous lui donnez une interprétation.
1: Un fils qui voit son père dénudé, même si ça le fait sourire et rigoler, qu'il appelle ses frères pour en rire, c'est pas une faute absolument majeure qui devrait entraîner la malédiction sur le fils de Cham, c'est-à-dire sur Canaan. Cham ne pouvant pas être maudit puisqu'il a participé à l'alliance avec Dieu après le déluge. Donc forcément c'est quelque chose de beaucoup plus important et beaucoup d'interprétations de la la Bible disent que voir la nudité, c'est coucher avec. Alors, certains disent coucher avec la femme de
0: Noé.
1: Oui,
0: on peut lire cette interprétation.
1: C'est une interprétation. C'est l'émasculation aussi, ça peut être l'émasculation de Noé par Cham. C'est une interprétation possible. D'ailleurs, il se trouve qu'après, Noé n'a plus d'autres enfants. Il a ses trois fils, mais il n'y en a pas d'autres après. Donc, c'est une interprétation possible. Moi, je trouve que le viol du père par le fils, c'est une... surtout que Noé est présenté alors dans toute la tradition comme un homme d'une beauté extraordinaire, qui rayonne la grâce de Dieu depuis sa naissance. Et donc, dans l'arche, on peut imaginer que Cham... vous savez que les hommes et les femmes sont séparés dans l'arche. Les hommes sont d'un côté, Noé et ses trois fils, et Naïma, la femme de Noé, et les trois épouses, ses trois brus, sont dans une autre partie de l'arche, séparées, et donc pendant tout le temps du déluge, ne se rencontrent pas. Et donc ça peut provoquer un certain désir, et on peut imaginer Cham fasciné par la beauté de son père, y compris fasciné physiquement, ce qui aboutit, le moment venu, au moment de l'ivresse de Noé, à un acte qui aurait été impossible dans l'arche, puisqu'il y avait les frères à côté de lui. Rien n'était pensable à ce moment-là. Et je trouve que cette interprétation permet de comprendre beaucoup de choses sur cette malédiction de Canaan, qui a eu alors des conséquences sur lesquelles je n'insiste pas, mais Canaan serait le père des Noirs africains, c'est-à-dire que il y a une longue tradition d'exégèse à ce sujet-là, et comme si le fait d'être noir était une punition.
0: Donc il serait la suite de la malédiction de Cham ayant commis un viol sur son père.
1: Oui, mais lui-même n'ayant pas été puni, c'est son fils qui est
0: puni. Parce que protégé par Dieu au moment de l'alliance dans l'arche.
1: Voilà. Ouais.

0: diriez, Jean-Robert Pitt, que ce récit est prophétique et comment l'est-il ?
1: Oui, ce récit nous dit beaucoup, beaucoup de choses sur notre condition, sur nos tentations, sur notre rapport à Dieu, sur notre rapport à la planète, à l'environnement, et dans les temps que nous vivons, où il y a une espèce de catastrophisme ambiant, où tout le monde a peur que le ciel nous tombe sur la tête, je trouve que ce récit est un récit d'espérance. C'est-à-dire qu'il doit nous aider à nous ressaisir en disant, bon, il y a plein de problèmes, mais les vrais problèmes, ils sont en nous. Quand on regarde aujourd'hui la misère du monde, c'est-à-dire les génocides, des pays dans lesquels on vit dans la sous-alimentation, la misère, une espérance de vie très courte, etc., ce sont des pays non dirigés ou par des dictateurs dans lesquels il n'y a pas d'éducation. Donc c'est l'homme qui est responsable de tout ça. C'est pas évidemment la planète qui aurait été mal gérée. La planète est mal gérée parce que l'homme manque de savoir-faire, d'éducation, de confiance et de volonté. Et cette force incroyable qui a été donnée à l'homme dès la création d'être à l'image de Dieu. Donc ça se cultive, c'est pas quelque chose qu'il faut laisser en friche.
0: Alors vous direz que Noé, c'est l'histoire d'un chaos dépassé en quelque sorte.
1: Bien sûr, c'est le chaos dépassé, surmonté, et c'est le triomphe de la vie sur la mort. Noé, c'est un personnage absolument merveilleux et qui nous enseigne beaucoup de choses aujourd'hui. On a plutôt aujourd'hui, majoritairement dans le monde, tendance à penser que la mort va l'emporter sur la vie. Et quand vous voyez un certain nombre de gens, les antispécistes, qui disent on est beaucoup trop nombreux à la surface de la Terre, maximum 1 milliard, qu'est-ce qu'on fait des 7 autres milliards qui existent, on les zigouille.
0: Que dit le géographe, même si on sort un petit peu du sujet, parce que c'est quand même les questions de nos contemporains.
1: Eh bien oui, mais le géographe dit travaillons, étudions. Et imaginons des formes d'agriculture, d'élevage qui permettent de la durabilité, c'est-à-dire de nourrir le mieux possible tout le monde. Éduquons surtout. C'est le plus important, c'est de transmettre de l'éducation et de l'empathie. Et donc l'amour du prochain, c'est aussi le moyen de vivre en paix. Et pour ça, pour moi, en tant que géographe, la connaissance de l'histoire, la connaissance de la géographie, ce sont des armes de paix. L'ignorance géographique est une arme de destruction massive. Très sincèrement, je suis un peu effrayé, pardon, de parler d'actualité, mais quand je vois certains grands dirigeants du monde qui sont d'une ignorance abyssale des réalités géographiques, et en particulier de la géographie humaine, de la géographie ethnique, etc., c'est absolument dramatique.
0: Qu'est-ce que ce récit, Jean-Robert Pitt, nous apprend sur l'origine du mal ? On a évoqué Adam et Ève, bon, bien sûr le raisin, mais si on revient sur ce passage qu'on a vu aujourd'hui de Noé dans la vigne et du déluge, qu'est-ce que vous comprenez, vous, de l'origine du mal ? Ou en tout cas de l'expérience du mal, peut-être ?
1: Le mal, il est en nous, mais on le commet ou on ne le commet pas. De toute façon, on le commet tout le temps, parce que nous sommes imparfaits et parce que nous sommes constamment tentés de commettre le mal, toutes sortes de formes de mal, y compris de le mal suprême qui est de nier Dieu, de nier l'existence de Dieu. On est tous, même si on est croyant, on est tous tentés à un moment ou à un autre, mais ce que c'est que ces fadaises, c'est absurde. Mais il y a d'autres formes moins graves, mais que nous sommes toujours tentés d'accomplir. Et ça fait partie de la liberté de l'homme. Ça dit quelque chose de la liberté humaine et de la liberté de faire le bien ou le mal.
0: Merci beaucoup, Jean-Robert Pitt, de nous avoir emmené dans cette histoire de Noé, la vigne de la vie. Ça, c'est le titre de votre ouvrage qui est publié aux éditions du Cerf. Vous êtes historien et géographe du paysage et de la gastronomie, président de la Société de géographie, mais vous êtes aussi académicien, puisque vous êtes membre de l'Académie des sciences morales et politiques. Vous avez évoqué donc la Genèse, les chapitres 3 à 11, pour tous les auditeurs qui souhaiteraient relire ce passage passionnant et aux origines, finalement, de la Bible. Merci infiniment.
1: Merci à vous.
0: On retrouve Thierry Lyonnais avec l'émission Visage.
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0: Depuis sa réouverture au monde au 19e siècle, après plus de 200 ans d'isolement, le Japon fascine. Et cette fascination se poursuit aujourd'hui au travers de ses mangas, de son architecture, de sa modernité, mais aussi de ses traditions. Et tous ceux qui ont eu la chance de voyager dans ce pays savent combien il est difficile de comprendre cette société japonaise aux multiples subtilités. Pour nous aider à mieux comprendre le Japon, mais aussi ses habitants, j'ai le plaisir aujourd'hui de recevoir Richard Colas à l'occasion de la publication de son dictionnaire amoureux du Japon, publié aux éditions Plomb. Richard Colas, bonjour. Cela fait 50 ans que vous vivez au Japon. Vous y avez dirigé le groupe Chanel, écrit plusieurs romans sur le Japon. Votre épouse est japonaise et votre passion pour le Japon remonte à votre premier voyage en 1972. Vous écrivez dans la préface de votre dictionnaire amoureux « Aborder le Japon, c'est accepter de trébucher de paradoxe en paradoxe ». Alors j'ai eu l'impression en vous lisant que vous étiez vous-même dans ce paradoxe, avec à la fois le désir de vous taire face à l'insondable richesse et complexité du Japon, et paradoxalement, vous êtes intarissable sur ce pays, publiant un livre de 1300 pages. Alors, Richard Colas, 50 ans de Japon, vous êtes devenu japonais comme eux, un être de paradoxe?
1: Oui, je pense, oui. Le premier paradoxe, effectivement, c'est... Je commence mon introduction en disant « celui qui sait se tait ». Et la tentation est de dire « mais alors pourquoi vous ne vous taisez pas ?» En fait, ce dictionnaire amoureux est arrivé par accident. Je n'avais jamais imaginé un instant écrire un dictionnaire, même si amoureux, sur ce pays dont je sais que je connais encore si peu après 50 ans. Et en fait, après 50 ans, je sais que je connais très peu, que j'en connais très peu. Mais ce sont deux de mes amis qui avaient lu mes romans, qui un jour me disent « il faut que tu écrives un dictionnaire amoureux du Japon ». Et je leur réponds, mais qui suis-je pour écrire un dictionnaire sur le Japon?
0: Enfin, vous n'êtes pas un sociologue, vous n'êtes pas un historien.
1: Je ne suis pas un chercheur, je ne suis pas un universitaire. Et ils me disent, mais tu n'as rien compris au principe du dictionnaire amoureux. Un dictionnaire amoureux, c'est ton dictionnaire, c'est ton histoire, avec la passion que tu as et ta passion pour le Japon.
0: Et puis une connaissance poussée du pays quand même, dans lequel vous vivez depuis 50 ans, vous maîtrisez la langue, vous êtes marié à une japonaise, c'est un pays qui...
1: Oui, vous finissez quand même par en savoir un petit peu. Oui. Là, je fais un peu de modestie à la japonaise. Mm-hmm. Mais c'est vrai que je n'avais pas imaginé un instant écrire quelque chose d'aussi radical, si vous me passez l'expression. Et d'ailleurs, c'est la raison pour laquelle j'écrivais des romans autour du Japon, parce que, comme je le dis également dans mon introduction, le roman... offre le coussin confortable de l'imagination entre la réalité et vous.
0: Alors justement, je me suis replongé dans un de vos romans qui est très important, qui s'appelle La Trace, c'est votre premier roman, dans lequel vous avez raconté votre histoire et votre amour, votre passion pour le Japon. Et dans La Trace, vous êtes accueilli, vous êtes tout jeune, vous avez 19 ans, vous arrivez en 1972 au Japon, vous êtes accueilli dans une famille, et Madame A vous dit... Ne tentez pas de devenir ce que nous sommes. Au mieux, ce ne serait pas confortable, comme si vous entriez dans des vêtements trop étroits pour vous. Et au pire, vous finiriez par perdre votre identité, ballottée entre votre culture que vous rejetteriez et la nôtre, que vous n'assimilerez jamais complètement et qui ne vous acceptera jamais vraiment non plus. Vous avez souvent repensé à cette parole de Madame A.
1: Tout à fait, mais je continue à vivre ça au quotidien. Je prendrai un exemple, la cérémonie du thé. J'ai eu la prétention, je dis bien la prétention, d'apprendre la cérémonie du thé, alors que j'avais un âge déjà assez conséquent. Et je me suis aperçu au bout d'un an que j'aurais dû commencer en arrivant au Japon, pour prétendre en savoir un peu sur la cérémonie du thé, pour prétendre pouvoir faire une cérémonie du thé qui tienne à peu près la route. Et ça m'a beaucoup, beaucoup peiné de me rendre compte à quel point cette civilisation et cette culture sont profondes et qu'au plus vous la creusez, en fait, au plus vous découvrez que vous n'en savez pas assez.
0: Pourquoi est-ce que vous aviez envie d'entrer par cette cérémonie du thé pour mieux comprendre le Japon? Et je renvoie à cette entrée du dictionnaire que j'ai lu qui est vraiment très
1: En fait, ça tient simplement... nous avons acheté une maison... à Kamakura, qui est donc l'ancienne capitale, la première capitale du Japon.
0: À côté de Tokyo.
1: À 50 minutes de Tokyo, c'est tout près. Et ma femme est la petite-fille d'une maîtresse de, enfin d'une femme maître de cérémonie du thé. Et elle a appris par osmose la cérémonie du thé. Et donc j'ai construit un pavillon de thé pour elle. Et quand je lui dis, bon, ben maintenant on va faire ce qu'on appelle la mise en marche de la cérémonie du thé avec une cérémonie qui est très importante, c'est la première fois qu'on met la bouilloire sur le foyer. Elle me dit, mais tu te rends pas compte, c'est extrêmement compliqué. Et en fait, je me retrouve avec un pavillon de thé sans cérémonie de thé. Et comme je suis assez soupelé, je dis, bon, ben, puisque tu le fais pas, c'est moi qui vais le faire et je vais apprendre la cérémonie du thé. Idée que je n'avais jamais eue. Et voilà comment s'est fait cette chose. Alors, je suis capable de faire une cérémonie du thé, mais de façon tellement superficielle.
0: Est-ce que cela veut dire qu'on ne devient jamais japonais, Richard Collas?
1: Ah, mais c'est
0: même
1: évident.
0: Au bout de 50 ans.
1: Mais c'est évident. C'est évident.
0: Pas simplement parce qu'un jour, un prêtre vous a dit un conseil, regarde-toi dans une glace tous les matins. Ce que vous a dit un vieux prêtre qui vivait au Japon depuis plus de 50 ans lui aussi.
1: Tout à fait. Ce prêtre était là depuis très très longtemps. J'étais tout jeune, j'avais la tentation de ce qu'on appelle la tatamisation, c'est-à-dire de me plonger complètement dans cette civilisation fascinante, mais de m'y plonger au point de perdre ma propre identité et sans en gagner une nouvelle. Et c'est en fait cette, il m'a dit fais attention à ça. Et j'ai toujours eu, comme je dis, un plaisantant, c'est une image, une petite twinkle bell sur mon épaule qui, quand j'avais la tentation de un petit personnage qui me tapait sur la tête en me disant n'oublie pas que t'as les yeux bleus et que t'es blond. Ce qui est étrange, mais qui peut être résumé par une chose amusante, c'est que encore aujourd'hui, je m'adresse en japonais à une réception d'hôtel où je ne suis jamais allé, on me répond en anglais. Pourquoi ? Parce qu'on n'a pas entendu que je parlais japonais.
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0: Alors Richard Collas, j'aimerais qu'on essaye de mieux comprendre ce pays qui est très complexe, très complexe. Tous ceux qui voyagent au Japon, tous ceux qui vivent au Japon parlent de la particularité, de la complexité de cette société. J'aimerais qu'on commence d'abord par la géographie. Vous écrivez dans votre dictionnaire amoureux, page 1042, on est saisi par les forces telluriques que dégage l'humus japonais. Qu'est-ce que la topographie, qu'est-ce que la géographie, qu'est-ce que l'insularité du Japon nous dit pour comprendre les Japonais?
1: Alors, effectivement, c'est la première chose qu'il faut savoir, c'est que nous sommes sur un archipel qui est ce que les Japonais eux-mêmes appellent le dos du poisson-chat. Et que ce poisson-chat, ben, il se gratte, il bouge, il frétille, et que ces frétillements et ces grattements se manifestent de façon extrêmement brutale, avec des éruptions volcaniques, des tremblements de terre, des glissements de terrain, et puis il y a aussi des typhons qui passent, et il y a des tsunamis, comme il y en a eu un il y a 10 ans. Et tout ça, en fait, a forgé une mentalité et une ADN, si je me passe l'expression, qui est tout à fait particulière et que vous n'avez pas dans un pays comme la France, qui est, entre nous, un pays de cocaïne, si vous me passez l'expression.
0: Et que vous exprimeriez comment cette particularité liée à ces volcans, à ces...
1: La résilience, c'est-à-dire qu'on recommence ce qui se détruit, ce qui est détruit, non pas par soi, ni même par la main de l'homme, encore que la main de l'homme au Japon y a beaucoup travaillé, hein, c'est un pays qui a eu des mouvements telluriques intérieurs. Donc on a la résilience et on a un certain... Alors le fatalisme n'est peut-être pas le bon mot, mais une certaine distance par rapport à la vie. Une distance par rapport à la mort, une acceptation des choses telles qu'elles viennent.
0: Une dignité également. On a tous en souvenir ces images après le tsunami de 2011, de ces hommes, de ces femmes qui avaient tout perdu et qui nous apparaissait d'une incroyable dignité.
1: Oui, la dignité également. Alors, c'est encore un des paradoxes du Japon, où quand les Américains sont arrivés au 19e siècle avec leur puritanisme, et qu'ils étaient choqués de voir ces hommes et ces femmes qui vivaient à demi-nus, souvent, et qui se retrouvaient dans le bain ensemble, et qui n'étaient pas des gens de la même famille, les Japonais, eux, était choqué de voir les Américains se congratuler, s'embrasser, pleurer devant les autres en disant « mais les sentiments doivent se garder pour soi. Et le corps n'est que l'enveloppe des sentiments, et ce sont les sentiments qui sont importants.
3: Attends, et ça c'est important, ça veut dire qu'un Japonais ne doit jamais montrer son émotion pour ne pas gêner la personne qui est en face d'elle ?
1: Oui, parce que c'est ça qui est intime, si vous voulez. Le corps n'est pas intime. Le corps, finalement, nous avons tous... il y en a des grands, des gros, des petits, avec des gros seins, des petits seins, mais finalement, notre corps est à peu près le même partout. Nos sentiments sont ce qui font notre personnalité, ce n'est pas notre corps. Et que ce qui fait notre personnalité doit être préservé plutôt que caché. Et effectivement, il y a une grande pudeur chez les Japonais.
3: Vous êtes rendu, Richard Colas, un mois après le tsunami, avec une équipe de votre entreprise, Chanel. Vous êtes parti pour aller sur place, aider. Vous en parlez dans l'entrée de ce dictionnaire amoureux du Japon, l'entrée de tsunami. Ça vous a profondément bouleversé,
1: oui.
3: Marqué ce voyage.
1: Un mois après le tsunami, avec des équipes qui me demandaient ce qu'elles pouvaient faire pour faire du volontariat, j'ai décidé d'aller voir ce qu'on pouvait faire. Et effectivement, c'était même il y a moins d'un mois, c'était 3 semaines après le tsunami, il y avait encore beaucoup de gens dans les shelters, comme on dit en anglais.
3: Les refuges.
1: Dans les refuges. Abris, ouais. Ils n'avaient pas encore l'eau courante, ils n'avaient pas pu prendre de bain depuis un mois, quand on sait que le bain au Japon est extrêmement important, c'est un moment quasi spirituel, même quand on le prend chez soi. Et ça m'a profondément marqué. Ce qui m'a profondément marqué, c'est la découverte de à quel point nous ne sommes pas grand-chose. Et non seulement nous en tant qu'être, en tant que personne, mais en tant que communauté. Une communauté peut disparaître d'un moment à l'autre. Vous perdez, vous n'existez plus, mais tout ce qui vous faisait, tout ce qui faisait votre environnement a disparu avec vous. Des choses aussi simples que votre voisin, le coiffeur chez lequel vous alliez depuis 10 ans, le passage à niveau que vous traversiez tous les jours pour aller au travail. Et ça m'a effectivement beaucoup, beaucoup choqué.
3: Dans cette entrée de tsunami, vous rendez hommage à Endo Miki,
1: oui.
3: Qui a 24 ans. Mmh. J'ai eu l'impression, en vous lisant, qu'il y avait une grande émotion sous votre plume pour rendre hommage à cette jeune femme.
1: Oui, parce que c'est une jeune femme qui travaille à la mairie d'une petite ville et elle a l'information qu'un tsunami arrive et elle est chargée d'annoncer aux gens par les systèmes d'annonces publiques qu'il faut se sauver. Et à un moment donné, on lui dit, mais il faut que toi aussi tu te sauves parce que le tsunami arrive et elle garde son poste jusqu'à la fin et la fin est très triste puisque elle est emportée par le tsunami. On la retrouvera 4 jours plus tard, si je ne me trompe, à 3 kilomètres là, dans un arbre. Et c'est là où on voit l'abnégation, le courage, le sens de la société. Chose que je trouve, pardonnez-moi de le dire, qu'on a complètement perdu dans nos sociétés occidentales, et plus particulièrement en France.
3: Et après avoir raconté cela dans ce dictionnaire amoureux, vous écrivez « Alors je compris vraiment la raison pour laquelle ma tendresse pour ce pays et son peuple est si grande ».
1: Oui, dans une très jeune fille de 24 ans, oui, tout à fait. Et je suis allé voir les parents quand la version japonaise du roman que j'avais écrit, où je parle d'elle, est sortie, et ça a été un moment très, très bouleversant. Et justement, à cause de la dignité des parents. Grâce à la dignité des parents.

0: Richard Colas, nous poursuivons sur RCF cette rencontre avec vous autour de votre dictionnaire amoureux du Japon aujourd'hui. Alors, j'ai pas envie qu'on s'arrête uniquement sur tous les stéréotypes que l'on a sur le Japon. Bien sûr, on pourrait parler des geishas ou du seppuku. Seppuku, c'est-à-dire harakiri, comme on dit en France. Vous avez beaucoup écrit là-dessus. Moi, j'ai plus envie de vous rencontrer pour mieux comprendre ce peuple japonais. Dans cette émission, on s'intéresse à l'humain, à l'expérience humaine. Donc, Richard Colas, aidez-nous à comprendre ce qui habite ces hommes et ces femmes qui semblent très modernes, très 21e siècle, et qui en même temps, j'ai l'impression, ont un attachement profond à leur tradition. Est-ce que le Japon, c'est pas finalement un peu comme un iceberg, une petite pointe de modernité et un fond, un substrat énorme de tradition ?
1: Alors, j'utiliserais plutôt l'image du millefeuille. Le Japon rajoute strate après strate après strate. Et c'est l'histoire du Japon est née qu'un ajout de strates qui donne un goût, ce goût unique à ce pays. C'est comme un millefeuille où il y aurait un peu de vanille, un peu de chocolat, et puis encore autre chose qui fait que vous avez un millefeuille qui a un goût absolument unique. Ça a commencé avec les apports de la Chine qui ont été ensuite magnifiés. Et en fait, le Japon ajoute des strates. Maintenant, vous me dites, on n'a pas envie de parler des geishas ni du seppuku. Moi, j'aimerais qu'on lise mon entrée sur les geishas et l'occurrence sur le seppuku. Pourquoi ? Parce que c'est ça qui va vous aider à comprendre, parce que j'essaye effectivement de sortir des stéréotypes.
0: Tomber des clichés. Hein.
1: J'essaye de sortir des clichés.
0: Les geishas ne sont pas des prostituées, ça vous le dites très clairement dans votre entrée.
1: Les geishas ne sont pas des prostituées. Alors, j'ai eu une question très amusante qui m'a été posée par quelqu'un, par une femme qui m'a dit... Qu'est-ce que les geishas ont que nous, les Françaises, n'avons pas?
0: Et alors, qu'est-ce que vous lui avez répondu?
1: Ma réponse a été un peu alambiquée, si vous me passez l'expression. J'ai répondu, il y a 20 ans de formation.
0: Et c'est ça, une formation très très longue.
1: Très très longue.
0: Sur tous les arts. Mais alors, Richard Colas, je reviens sur ce caractère. Vous dites un millefeuille. Alors, l'image que l'on a souvent des Japonais, c'est que ce sont des copieurs. Ils ont copié, ils ont... Après la guerre, où le pays était laminé, détruit, ils sont devenus puissants, deuxième puissance mondiale en 30 ans, mais c'est notamment parce qu'ils ont copié. Alors qu'est-ce que vous dites, vous, le chef d'entreprise qui avait vécu 50 ans au Japon ?
1: Oui, alors je dis que le mot n'est pas... D'abord, le mot est impropre. Ils ont assimilé. C'est pas la même chose. Ils ont assimilé, puis ensuite ils ont amélioré. L'exemple le plus intéressant, c'est tout ce qu'ils sont allés chercher en Chine, notamment entre le 6e et le 8e siècle, quand même, ça remonte à un moment, qu'ils ont ramené au Japon et dont ils ont fait quelque chose de purement japonais. Les jardins de pierre, pas grand monde sait que les jardins de pierre, à l'origine, viennent de Chine, viennent d'une ville en Chine que je suis allé visiter, mais où les jardins de pierre ressemblent à un amas abominable, laid. Pourquoi ? Parce que les Chinois n'ont jamais poussé leur art.
0: Et puis la révolution culturelle est passée par là aussi. Et
1: non, pas que la révolution culturelle. Chaque révolution de chaque dynastie. C'est que chaque dynastie... Alors peut-être qu'un spécialiste de la Chine comme José Frech dirait « Vous avez rien compris à la Chine », ce qui est fort possible. Mais moi j'ai le sentiment que chaque dynastie s'attelait d'abord à détruire la civilisation qui avait été construite par la dynastie précédente avant de construire sa propre... Ce qui faisait que finalement tout ça, ça tournait un peu en rond. Mais c'est pareil pour les bonsaïs. Je me rappelle, il y a 30 ans, plus de 30 ans, je suis allé avec mon fils aîné en Chine parce qu'il voulait voir justement les racines de son pays. C'est quand même intéressant. Un enfant qui est moitié japonais et qui dit « Papa, mon premier voyage avec toi, je veux le faire en Chine pour aller voir mes racines. » On est allé voir les racines et il est rentré en disant « Mais finalement, mes racines ne sont pas... Les racines culturelles du Japon ne sont pas en Chine, elles sont au Japon. »
0: Il était effaré par les pauvres et vilains bonsaïs qu'il avait vus.
1: Qui étaient d'une laideur totale et qui étaient dans le temple qui a inventé le bonsaï. Ouais. Voilà. Donc en fait, les Japonais ont emprunté, ils ont assimilé et ils ont magnifié. Ils ont magnifié. Et d'ailleurs, aujourd'hui, je pense que c'est inconscient, mais tous les touristes chinois qui viennent au Japon, qu'est-ce qu'ils viennent voir ? Leur civilisation perdue.
0: Alors justement, j'aimerais qu'on parle, Richard Colas, des religions du Japon. Parce que une chose que les Japonais ont assimilée, c'est le bouddhisme, qui n'était pas leur religion originelle, traditionnelle. Alors, avant de parler du bouddhisme, j'aimerais que vous nous éclairiez sur un plan. Est-ce que les Japonais sont des êtres religieux ou non ?
1: ils sont a-religieux. Et quand on me pose la question, vous savez, il y a des gens qui savent pas du tout ce qu'est la religion ou que sont les religions du Japon, je réponds, c'est l'opportunisme. On est shintoïste parce que le shintoïsme, en fait, est pas vraiment une religion, c'est une chose animiste. Il y a 8 millions de dieux. Ou en fait, il y a une autre ouais. traduction japonaise qui dit une myriade de dieux.
2: Ouais. On va en reparler du shintoïsme. On va développer. Vous dites donc il naît au sens de l'être.
1: Il naît shintoïste. Pourquoi? Parce que c'est la religion de la vie. Mm-hmm. Hein, on aime bien manger, on aime bien boire, on aime bien faire l'amour, copuler, etc. Et puis on se marie catholique parce que c'est quand même joli, quoi, d'avoir une robe blanche, d'avancer sur un tapis rouge, et d'avoir un faux prêtre qui va vous faire échanger.

0: Au Japon, il y en a deux de plus.
1: Et là, c'est beaucoup, c'est bien, très bien. Là, ils sont... Alors, c'est pour ça que vous dites qu'ils sont opportunistes, c'est-à-dire que finalement, tout est bon à prendre.
0: Tout est bon à prendre, et surtout sur le plan de la spiritualité. Et c'est ça qui est intéressant chez les Japonais, c'est que on peut penser que cet opportunisme a tendance à tuer la spiritualité. En fait, c'est pas du tout le cas, c'est le contraire.
1: Alors, justement, Richard Colas, parlez-nous un peu du shintoïsme, cette religion qu'on connaît pratiquement pas du tout en France. Qu'est-ce que c'est?
0: Alors, le shintoïsme est une chose étonnante. Enfin, elle n'existe qu'au Japon. Il n'y a pas très longtemps, j'étais avec le supérieur du sanctuaire de Kamakura, de Hachiman à Kamakura, qui est un des trois grands sanctuaires du Japon, qui me disait, Colas-san, aidez-nous à faire comprendre le shintoïsme à l'extérieur du Japon parce que nous allons disparaître. C'est probablement la seule religion au monde qui est absolument, totalement locale. Elle n'existe qu'au Japon.
1: Et très en lien avec la nature, on a commencé par là, ils sont complètement imprégnés des esprits. Alors, vous dites que les kami, ce qu'on appelle des dieux souvent, c'est assez impropre, hein. Il ne faut pas appeler les kami.
0: Non, il faut les appeler des divinités. Mais voilà, c'est la relation de cause à effet est tout à fait naturelle. C'est un pays dur. C'est un pays dur avec une nature qui est sublimement belle. C'est probablement un des plus beaux pays au monde. Mais en même temps, cette nature, de temps en temps, elle vous flanque de sacrées gifles dans la figure. Quand vous prenez une éruption volcanique, quand vous avez un glissement de terrain, quand vous avez un tremblement de terre qui détruit tout ce que vous avez patiemment construit au cours de votre vie, ben, vous apprenez à, survivre avec cette nature et à essayer de faire en sorte qu'elle soit gentille avec vous.
1: Et donc il faut se concilier les divinités des volcans, des arbres, des forêts.
0: Il faut composer avec la nature, voilà. Et donc on se dit, y a une pierre là, elle est plutôt calme et sympathique, mais elle peut avoir de temps en temps des mouvements d'humeur. Donc il y a un dieu là-dedans, il y a une divinité, pardonnez-moi, là-dedans. Mm-hmm. Il faut que je me la concilie. Et en fait, tout est autour de ça. Et le shintoïsme, enfin la naissance même du shintoïsme est un truc absolument extraordinaire. Enfin, c'est un roman
1: de la mythologie,
0: la mythologie grecque. Alors, il y a des gens qui vous disent il y a des ponts entre la mythologie grecque et la mythologie japonaise. Et c'est pas complètement faux.
1: Et le grand sanctuaire d'Issée, vous en parlez. Vous avez une entrée dans ce dictionnaire amoureux. Vous pouvez nous en dire un mot. C'est le grand sanctuaire shintoïste du Japon.
0: C'est le grand sanctuaire shintoïste
1: du
0: Japon.
1: Vous avez eu l'honneur d'être admis à l'intérieur de ce sanctuaire.
0: Alors, pas à l'intérieur du sanctuaire lui-même, parce que seul l'empereur peut pénétrer. Non, j'ai eu l'honneur insigne, effectivement, d'avancer jusqu'à une des très avancées où le premier ministre japonais a le droit d'aller et vient présenter ses devoirs à la déesse Amaterasu, qui est la grande déesse du Japon et qui vit là-dedans, qui est là. On ne sait pas trop d'ailleurs, parce que personne ne sait exactement ce qui se passe dedans.
1: Vous avez été très impressionné par le silence de ce lieu.
0: Oui, c'est assez étonnant parce que, bon, bien sûr, tout est fait pour que vous avez une longue marche pour y arriver entre des hauts cryptomères. Vous traversez un pont.
1: Les cryptomères, ce sont des arbres magnifiques.
0: Des arbres absolument incroyables. Ouais. Et vous arrivez soudain sur cette aire elle est sainte. Pourquoi? Parce que elle est complètement, elle est entourée de pierres blanches, de cailloux blancs, immaculés. Qui doivent être brossés pratiquement jour après jour pour éviter que la mousse vienne dessus. Et vous avez effectivement l'impression que vous vous dites, mais où sont les oiseaux? Et le silence qui tombe là est un silence surnaturel. En fait, c'est pas le silence de la forêt, c'est vraiment surnaturel.
1: Et comment comprendre que ce sanctuaire, donc la partie en bois de ce sanctuaire, est perpétuellement reconstruite? Tous les 17 ans, hein, je crois.
0: Non, c'est, en fait, c'est tous les 60 ans. Tous les 60 ans, alors il est construit, le sanctuaire, pendant que le sanctuaire est construit, vous avez une aire qui reste vide, où sera construit le prochain sanctuaire, le 60 ans. C'est un cycle. Et alors, vous disiez 17 ans, vous avez raison, ce sont les arbres qui mettent 17 ans à pousser, les arbres qui vont être utilisés pour construire, pour fabriquer ce sanctuaire. Alors, il y a quelque chose de très, je dirais, normal dans cette méthode qui est que on perpétue une méthode de construction qui se perdrait si on ne le faisait pas tous les 60 ans. C'est-à-dire qu'on aide à passer justement le savoir de ces maîtres charpentiers qui sont les seuls à savoir comment on construit ces sanctuaires qui sont en fait autrefois étaient des greniers à

0: Alors Richard Colas, une autre religion, vous nous le disiez, qui a été importée de Chine et accueillie et digérée à la manière japonaise, c'est le bouddhisme, qui est beaucoup plus connu en France, et notamment oui. Le bouddhisme zen.
1: Oui, alors complètement, les Japonais ont ramené au VIe siècle le bouddhisme, et puis ils l'ont, comme tout ce qu'ils font, ils l'ont assimilé. Le shintoïsme en lui-même étant plutôt bon enfant, tout ça s'est bien passé, il n'y a pas eu de syncrétisme, on a tout adopté, vous avez même des sanctuaires ou des temples, vice-versa, où vous voyez, vous avez les deux, c'est-à-dire que vous allez devant, vous recueillir devant un Bouddha, et puis à côté, vous avez le sanctuaire avec un dieu qui est celui d'une source, ou quelque chose comme ça. Tout ça se passe les Japonais sont très bon enfant et très accueillant en fait. Et donc et le bouddhisme répondait à un besoin quand même, parce que le shintoïsme, comme je vous le disais, c'est la religion de la vie. On peut être enterré shinto, mais de façon shinto, mais il y a quand même le devenir de l'âme, la réincarnation, c'est quand même pas mal. Et donc voilà, c'est l'opportunisme, on s'est dit tiens, il nous manquait quelque chose là.
0: Et donc c'est pour ça que quasiment tous les funérailles japonaises sont réalisées par les bouddhistes.
1: Ah oui, moi mon beau-père a été enterré selon le rite bouddhiste, il a eu son nom de réincarnation qui nous a coûté très cher d'ailleurs, parce que bien sûr les moines monnaient ça. Et c'est naturel.
0: C'est d'ailleurs aussi une réalité au Japon, des scandales autour des monastères bouddhistes. En France, on est actuellement dans les scandales autour de l'Église catholique. Oui. C'est vrai qu'il y a pas mal de scandales au Japon aussi, plus liés à des notions d'argent.
1: À des notions d'argent, oui, parce que ça coûte très cher tout ça. Mmh. Alors, il y a une chose extraordinaire, c'est que ces gens-là ne sont pas soumis à l'impôt. Si vous avez une secte qui a suffisamment de gens qui vous suivent, vous n'êtes pas

0: Richard Collins, le Japon a apporté aussi toute une philosophie de vie, tout un rapport à la vie qui est très particulier, notamment autour de cette notion d'impermanence. Mm-hmm. Alors, dans votre dictionnaire amoureux, vous nous donnez quelques entrées avec des noms japonais. Alors, heureusement, vous nous mettez l'écriture occidentale et l'écriture japonaise. Alors, j'aimerais qu'on s'arrête sur certains de ces mots qui vont nous aider à comprendre la mentalité japonaise. Alors, j'aimerais qu'on commence par Monono Aware. Comment est-ce qu'on prononce ?
1: Le Monono Aware, oui, tout à fait.
0: La fugacité des choses, écrivez-vous.
1: Oui, la fugacité des choses. C'est la fleur dont le premier pétale tombe. Et c'est un moment... ma femme me dit que... parce que j'ai fait un peu la tournée des amis pour leur dire « Mais c'est quoi le Monono Aware pour toi ?» Et ma femme me dit « Pour moi, c'est le premier pétale de la fleur qui tombe et c'est un moment à la fois angoissant qui me rappelle que je ne suis que de passage sur cette terre.
0: Tout est éphémère.
1: Tout est éphémère et tout ne dure qu'un instant. Et ça, c'est quelque chose d'absolument extraordinaire. Ça vous pose tout de suite dans un rythme de vie différent. Mm-hmm. Un rythme qui est hautement spirituel.
0: Mm-hmm. Est-ce que c'est en lien étroit avec ce que vous appelez l'instant unique.
1: Je crois que c'est Ichigo Ichie, c'est encore autre chose, mais tout ça c'est lié. Mm-hmm. Le Ichigo Ichie, c'est de reconnaître que nous sommes, par exemple, tous les deux aujourd'hui dans ce studio, et nous pourrions recommencer la même interview demain, mais elle sera forcément différente. Pourquoi ? Parce que la température de la pièce ne sera pas la même, la lumière peut-être qui entre par la fenêtre ne sera pas la même.
0: Notre échange ne sera pas le même,
1: je n'utiliserai pas les mêmes mots pour vous répondre. Et que donc, il faut chérir ce moment. Et non seulement chérir ce moment pour soi, mais le chérir pour l'être, la personne qui est en face de vous. Et ça appelle à un respect infini de votre interlocuteur. Notamment dans la cérémonie du thé.
0: Est-ce que c'est parce que vous vivez vraiment durant la cérémonie du thé ?
1: Voilà. Et c'est un moment de félicité absolue, dirais-je, qui est effectivement unique. Enfin, c'est quelque chose qu'on ne saisit pas très bien dans nos civilisations occidentales où la rapidité dépasse tout, où l'efficacité dépasse tout.
0: Mais alors justement, je reviens sur ce mot de paradoxe que l'on a utilisé au début. On a l'impression qu'il y a chez les Japonais cette capacité à se poser et à vivre, par exemple, la cérémonie du thé, ou tout simplement, comme je l'ai vu dans certains temples de Kyoto, des hommes et des femmes qui s'assoient pour prendre une tasse de thé et regarder un jardin sec, par exemple. Et puis, ils vont sortir et ils vont être dans le mouvement, le tourbillon, la vitesse, l'accélération de la société moderne japonaise. Comment vivent-ils ces deux aspects ?
1: Ben, je crois qu'ils survivent grâce à ça. C'est-à-dire que s'ils n'avaient pas ces moments de pause, je parlais tout à l'heure du bain japonais. Le bain japonais est un vrai rituel, c'est-à-dire qu'on rentre chez soi. La première chose qu'on fait, on retire ses chaussures, parce qu'on n'entre pas dans une maison chaussée. La deuxième chose qu'ils font, c'est de prendre leur bain. Et en fait, c'est le moment de pause qui leur permet de survivre à l'excitation permanente, au fait qu'on est... Il faut pas oublier qu'on revient toujours à la géographie du Japon. On est dans un pays qui est plus petit que la France... qui fait en surface 380 000 km² contre nos 580 000, mais dont seulement 30% sont habitables. Et vous avez une population qui est deux fois la France. Donc, pour survivre à cet état d'excitation permanente qui est le frottement entre les êtres humains, il faut ces pauses. Elles sont nécessaires. Sinon, la marmite exploserait. J'utilise souvent, alors je l'ai pas fait dans le dictionnaire amoureux, mais j'utilise souvent l'image de la cocotte minute. S'il y a pas le sifflet pour faire échapper la vapeur, ben la cocotte minute explose. Et en fait, ces moments sont des moments qui permettent de se poser. Et historiquement, c'est la même chose. Je veux dire, c'est un peuple extrêmement bagarreur à l'origine. Ils sont quand même fichus sur la figure pendant des siècles et des siècles avant que n'arrivent les trois grands shoguns qui ont dit « Bon, maintenant, ça suffit.
0: On arrête de se battre et de s'entretuer.
1: On arrête de se taper sur la tête. Mmh. » C'est un pays extrêmement bagarreur.
0: Alors, là encore une fois, paradoxe, on a cette impression d'une très grande courtoisie, d'une très grande douceur, et en même temps, vous dites, ils sont bagarreurs, ils peuvent être violents aussi.
1: Les Japonais peuvent être extrêmement violents dans la manifestation de leurs sentiments. Enfin, je veux dire, quand on vit avec une femme japonaise, On s'en rend compte. Vous avez l'impression que c'est un lac étal, mais en fait, dessous, ça bouillonne. Et quand ça bouillonne trop, ça explose. Mais effectivement, il y a une retenue, parce qu'encore une fois, n'oubliez pas ce que je vous ai dit tout à l'heure, vous avez dans un roman de Tanizaki, si je ne me trompe, cette japonaise qui voit deux Allemands se retrouver, une femme et un mari et une femme se retrouver et s'embrasser et pleurer, etc. Et elle dit, mais comment ces gens qui trouvent que nous sommes impudiques peuvent-ils avoir l'impudeur de se montrer leurs sentiments?
0: Et comment on fait, Richard Colas, quand on est un méridional comme vous l'êtes? Parce que vous vivez aussi une partie du temps dans le Vaucluse, et oui, vous avez ce son méridional. Et vous vivez aussi avec une Japonaise, avec des Japonais, immergés dans la culture japonaise. Comment vous faites? Vous ne vous montrez rien avec votre visage?
1: Alors, non seulement je suis un méridional, mais je suis soupolé, j'ai très mauvais caractère, j'adore toucher les gens, j'adore embrasser, etc.
0: Mais vous le faites quand même, ils sont choqués les Japonais quand vous faites ça, non?
1: Alors,
0: vous avez appris à vous retenir.
1: J'ai appris à leur apprendre à ne plus être choqué.
0: Ceux qui vivent vraiment avec vous.
1: Ceux qui sont autour de moi, oui. Non, je suis resté moi-même. J'ai compris ce que ce prêtre, vieux prêtre français m'avait dit, reste toi-même. Et c'est là qu'ils t'accepteront, parce que si tu les singes, ils seront dérangés, ironiques. Si tu restes toi-même, ben, ils comprendront.
0: Tu es l'étranger, donc.
1: C'est l'étranger. Moi, il m'est arrivé d'avoir des batailles homériques avec des clients qui sont devenus mes meilleurs amis. Pourquoi? Parce que justement, j'ai fait une chose que les Japonais comprennent. Et chez les Japonais, le centre de l'âme, c'est pas le crâne, c'est l'estomac. C'est pour ça d'ailleurs qu'on se coupe l'estomac quand on fait le seppuku.
0: Harakiri, comme on dit.
1: C'est on tue symboliquement l'âme, en fait, en s'éventrant. Et moi, j'ai toujours mis mes tripes sur la table. C'est-à-dire que quand je suis en colère et quand j'ai envie d'engueuler un collaborateur, ben je l'engueule. Avec, bien sûr, la courtoisie de mise. Quand j'ai envie de dire à un client, désolé, mais je suis pas d'accord, vous m'emmerdez, je leur dis. Mais, je n'ai jamais feinté.
0: Richard Colas, engueuler un collaborateur, quand on voit des films dans la vie des entreprises japonaises, on voit le supérieur hiérarchique qui engueule ses collaborateurs. Parce que il est le chef. Et les autres s'écrasent.
1: Oui.
0: Est-ce que c'est parce que vous êtes chef que vous pouvez mettre vos tripes sur la table?
1: Non. Alors, pas seulement avec des collaborateurs, mais quand je parle, par exemple, de clients, là, vous êtes dans une relation d'égal à égal, voire vous avez un supérieur en face de vous, je l'ai fait également assez souvent, et ça a toujours porté ses fruits. Pourquoi? Parce que j'étais sincère. Je crois qu'au Japon, il y a un mot qui est important, c'est la sincérité, le makoto. Et si vous êtes sincère, on comprend que vous n'avez pas les mêmes codes. Et on accepte que vous avez des codes différents.
0: Richard Colas, j'ai dit que je ne voulais pas tomber sur les stéréotypes du Japon, mais il y a quand même quelque chose qui est en lien avec ce que nous disions tout à l'heure sur l'impermanence, l'instant unique. Et tous ceux qui ont vu des images sur le Japon sont intéressés par les cerisiers en fleurs. Alors vous dites que c'est à la fois un gros stéréotype, mais en même temps, il y a une dimension profondément spirituelle dans cette relation particulière qu'on appelle le hanami, la contemplation des cerisiers en fleurs. Alors parlez-nous de ces cerisiers en fleurs et de ce qu'on y vit en pratiquant l'hanami.
1: Alors je commence de façon très ironique en disant que le cerisier, c'est la plus belle supercherie du Japon.
0: Et vous aimez pas trop les cerisiers, vous préférez les pruniers.
1: Je préfère les pruniers. Le prunier, c'est un arbre qui a du courage. Il fleurit en plein hiver. Il a un tronc qui est tordu, qui est tortueux, et alors que le cerisier, c'est un truc un peu mièvre quand même. C'est dès qu'il y a un coup de vent, les pétales s'en vont. Quand il pleut, ça tombe par terre.
0: Et on a l'impression que les Japonais adorent leurs cerisiers en fleurs. Et quand c'est l'époque du hanami, ils sont tous là à regarder à la télé les floraisons.
1: Mais comme ils vont aller regarder à l'automne les érables rougir. En fait, les Japonais sont, encore une fois, à cause de cette nature qui est à la fois tellement belle mais tellement brutale, il vaut mieux se la concilier. Et aller voir les cerisiers en fleurs, c'est un moment finalement un petit peu neutre. C'est-à-dire que c'est très beau, ça va pas durer longtemps. Ça aussi, c'est dans la contemplation des cerisiers, il n'y a pas seulement la contemplation de la beauté des cerisiers, parce que je plaisante, mais en fait c'est magnifique. Les cerisiers japonais, il y en a d'abord une quantité énorme.
0: À la fois dans les rues, parfois on a des rues
1: partout,
0: qui sont remplies
1: partout,
0: de cerisiers. Vous avez dans les parcs,
1: vous avez des montagnes qui sont remplies de cerisiers, et quand justement un coup de vent arrive, vous avez ces pétales qui s'envolent, vous avez l'impression que la montagne s'embrase. C'est d'une beauté extraordinaire, mais en même temps, c'est, encore une fois, vous êtes dans le monono aware, c'est-à-dire que ça ne dure qu'un instant, et donc il faut en profiter au maximum, et on vient s'asseoir sous les cerisiers, et c'est aussi un prétexte à faire la fête, voilà, parce que les Japonais adorent la fête.
0: C'est ça, c'est aussi l'occasion de boire entre amis,
1: de boire, de manger, de chanter.
0: C'est pas uniquement une contemplation à la manière zen d'un monastère.
1: Non, non, non.

0: Richard Colas, vous avez travaillé étroitement avec des Japonais. Dans votre entreprise, combien d'années? 40 ans?
1: Sur les 40 ans que j'ai passé dans mon entreprise, qui est, je peux le dire, Chanel, j'ai passé 36 ans avec des Japonais, un peu de choses près. Avec des Japonais, quand je dis avec des Japonais, c'est 99,9% de Japonais, très peu d'étrangers chez Chanel Japon.
0: Alors justement, comment est-ce qu'on travaille au Japon? Parce qu'on a aussi plein de stéréotypes sur les Japonais qui travaillent de 7h du matin jusqu'à 23h minuit, 7 jours sur 7. Quelle est la réalité en fait du monde du travail japonais aujourd'hui?
1: Alors ils n'arrivent pas très tôt. D'abord parce que les distances sont longues, hein. Parfois on met 2 heures pour venir à son bureau. Moi j'avais la réputation, j'arrivais le premier au bureau à 7h moins le quart, et c'est moi qui éclairais les lumières et qui j'ouvrais pas les volets parce qu'il y a pas de volets. Mais et en fait il y a quand même la mise en route est longue, hein. On prend un thé, on discute, on palabre beaucoup au Japon. Les réunions sont extrêmement longues. Il faut savoir être à l'écoute. Et puis il faut savoir à un moment donné dire bon, maintenant il faut y aller. Le Japon a cette particularité, c'est que la réflexion est très lente et très longue, mais l'exécution est d'une rapidité et d'une précision absolument phénoménale.
0: Alors pourquoi est-ce qu'on met autant de temps à prendre une décision? C'est quoi? On attend, on cherche le consensus?
1: Alors le consensus est de s'assurer qu'on a bien compris ce que l'autre veut et ce que l'autre pense. Moi, je dis toujours que le japonais est une langue absolument extraordinaire, parce qu'en général, on a inventé les langues pour essayer de se comprendre, n'est-ce pas? Le japonais est une langue qui a été faite pour éviter de se comprendre. Et c'est quand même paradoxal. Et donc, à cause de ça, il est nécessaire de bien saisir exactement quelle est l'intention de votre interlocuteur. Et moi, j'ai été, au tout début de ma vie au Japon, très surpris par la chose suivante. Dans des réunions, je parlais en japonais, bien sûr, et il y avait un japonais à côté de moi qui réexpliquait ce que je venais de dire. Au début, je me disais, c'est vraiment nul en japonais, quoi. Je parle pas bien japonais. Jusqu'au jour où j'étais dans une réunion où c'était des japonais qui parlaient. Moi, j'écoutais un japonais qui parle et le japonais à côté de lui réexplique ce que le japonais venait de dire avec des mots légèrement différents. Et là, j'ai compris que c'est une façon de s'assurer qu'on a bien compris l'intention profonde de la personne qui est à côté de vous. Parce qu'il y a au Japon une chose très importante, c'est ce qu'on appelle le tatemae, qui est ce que je traduis moi par la vérité de l'instant, et le ronne, qui est la vérité profonde. Alors le tatemae, c'est la façade, et le ronne, c'est ce que j'ai vraiment dans le ventre. Et pour faire sortir ce qu'on a dans le ventre, ça demande du temps. Encore une fois, à cause de la pudeur, à cause du fait que on ne doit pas, ses sentiments, c'est quelque chose de personnel. Et donc tout ça prend du temps. Et tout le système japonais tourne autour de ça. Vous avez le fameux ringisho, qui est le système d'appréciation d'un projet où tout le monde doit apposer son sceau dans l'entreprise. J'exagère un peu en disant tout le monde, mais toutes les personnes concernées. Et vous pouvez apposer votre sceau de façon différente suivant que vous êtes en phase avec le projet, que vous êtes neutre, vous le mettez de façon horizontale, ou que vous êtes contre, vous le mettez à l'envers. Et tout le monde, on tient compte de tout le monde. Et on refait passer le ringisho jusqu'à ce que le sceau, le ranko, soit apposé dans le même sens pour tout le monde. Et ça prend beaucoup de temps. Par contre, une fois que cette décision est prise, l'exécution est phénoménalement rapide et précise et sans aucun défaut. Pourquoi? Parce que tout le monde a compris exactement quels étaient les enjeux.
0: Et là, c'est l'efficacité.
1: Et c'est l'efficacité japonaise.
0: Et par rapport au respect hiérarchique, parce que l'image que l'on a, c'est que c'est très hiérarchisé au Japon, dans le fonctionnement d'une entreprise, et que le chef a le dernier mot, et que les subalternes sont des exécutants. Qu'est-ce qu'il en est?
1: Non, c'est faux. Justement, c'est ce que je viens de vous expliquer. Le ringisho commence par la base, en fait. Ça commence par la base et ça remonte vers le haut. Et jamais un patron ne forcera un ringisho. C'est-à-dire que s'il voit qu'il y a la moitié des ranko qui sont à l'envers, ça passera pas. Il sait que ça fonctionnera pas. Alors, il y a un côté extraordinaire avec les Japonais, c'est que vous leur dites de faire quelque chose, S'ils n'ont pas envie de le faire, vous pouvez toujours courir.
0: Mais ils ne le font pas. Ils vont vous dire oui.
1: Ils vous disent pas oui. Ils vous disent hi. Ça veut pas dire oui.
0: Alors justement, vous avez une entrée sur le hi.
1: Hi, c'est merveilleux. Hi, c'est, alors on le traduit par oui parce que c'est oui quand même, mais hi, c'est je vous ai, c'est pas je vous ai compris, c'est je vous ai entendu. Ou plus exactement, j'ai entendu ce que vous avez dit. Mais ça veut pas du tout dire que je suis d'accord avec ce que vous avez dit. Et ça, c'est très, très important.
0: Alors, Richard Colas, à plusieurs reprises, vous nous avez dit qu'au Japon, on n'exprime pas ses sentiments. Alors, j'aimerais qu'on parle de la vie de couple. Je vais pas vous demander trop intimement de nous parler de votre vie de couple avec Naoko, à qui vous consacrez quand même une entrée. Vous dites mon trésor vivant, Naoko, votre épouse. Mais j'aimerais savoir, est-ce que c'est très compliqué d'entrer dans une relation amoureuse entre Japonais et Occidentaux, où nous avons une manière d'exprimer notre amour tellement différente?
1: Je crois qu'une relation entre un homme et une femme est en général compliquée. Et puis, elle est 10 fois plus compliquée au Japon parce que ce sont des Japonais ou des Japonaises. Oui, mon trésor vivant à moi, encore aujourd'hui, ça fait plus de 30 ans que nous sommes ensemble, je continue à creuser le puits sans fond qu'elle est et je ne suis pas toujours sûr d'avoir compris. Alors, c'est étrange parce qu'une relation amoureuse, il y a deux choses dans une relation amoureuse. Il y a la relation spirituelle et il y a la relation de la chair. La relation de la chair, assez étonnamment, peut arriver très très vite et ne pas porter à conséquence. La relation spirituelle, encore une fois, à cause de justement cette dichotomie entre oui, mais le corps, ce n'est qu'une enveloppe passagère. Nous sommes plus ou moins tous semblables, alors que l'âme, c'est quelque chose de très intime, de très compliqué et de différent. Et donc, on peut donner son corps, mais son âme reste cachée. Et c'est là où souvent il y a une mauvaise compréhension de l'occidental vis-à-vis du ou de la japonaise, qui est qu'on peut obtenir le corps de l'autre assez facilement. Non pas que les hommes ou les femmes japonais sont faciles, hein, ne vous méprenez pas, mais que obtenir l'âme de l'autre, c'est quelque chose de très compliqué.
0: On le voit dans, vous avez une entrée sur la pornographie, on sait qu'au Japon, la pornographie, la sexualité est exprimée de manière très débridée, avec des formes complètement hallucinantes quand on voit soit des films, soit des livres sur ce thème-là.
1: Tout à fait. Pourquoi, encore une fois, le shintoïsme, c'est la vie. On a des corps qui sont comme ça, utilisons-les. Une chose qui est intéressante, c'est que dans l'art japonais, vous avez très très peu de représentations de nus. Les nus japonais sont apparus au XXe siècle sous l'influence occidentale des peintres occidentaux et français souvent.
0: Effectivement, y compris dans les estampes japonaises érotiques comme on voyait au XIXe siècle, les couples étaient habillés sauf les parties génitales.
1: Sauf les parties génitales. Mm-hmm. Parce que le corps, finalement, c'est pas quelque chose de très intéressant. Et vous avez pas de représentation d'un corps nu, comme vous avez la statuaire grecque, par exemple, ou les peintres romantiques, ou même... alors, pas du Moyen-Âge, puisqu'on avait un petit peu caché tout ça, mais le corps n'a aucune importance, en fait, au Japon.
0: Par contre, pour revenir au geisha dont nous parlions tout à l'heure, la nuque, par exemple, va être quelque chose de très érotique.
1: C'est ne pas dévoiler qui rend les choses désirables. C'est l'imagination qui crée l'érotisme.
0: Richard Colas, pour revenir sur la vie de couple, on entend souvent parler des difficultés des jeunes Japonais aujourd'hui à se marier ou à vivre en couple. Que se passe-t-il au Japon?
1: Je ne sais pas trop ce qui se passe, en fait, dans la tête de ces jeunes Japonais qui sont, on les appelle les herbivores. C'est-à-dire qu'ils passent leur temps à ruminer. Ils pensent qu'une petite amie, c'est emmerdant. Il faut s'occuper d'elle, il faut se rappeler son anniversaire, il faut coucher avec elle. Vous vous rendez compte que vous avez de nombreux jeunes Japonais qui n'ont pas encore fait l'amour à l'âge de 25, 26, 27, 28 ans. Les femmes sont plus délurées, hein, elles sont plus ouvertes à ça, sauf que elles ont du mal à trouver l'âme sœur, parce que l'âme sœur, elle se cache dans sa chambre et elle sort pas. Je pense que c'est une forme de fainéantise, une forme d'abandon qui est assez préoccupant.
0: Vous dites qu'il y a un gros problème sociétal au Japon aujourd'hui. Dans une entrée de ce dictionnaire amoureux sur le Japon, c'est otaku.
1: L'otaku, oui, le phénomène otaku, qui au début était un peu vu de l'Occident comme une sorte de chose romantique, vous savez.
0: Alors, qu'est-ce que c'est l'otaku?
1: L'otaku, c'est ce gars qui est enfermé dans sa chambre, qui vit qu'avec des mangas. C'est les mangas d'ailleurs qui ont beaucoup joué en faveur de l'otaku, mais l'otaku c'est un phénomène assez glauque en fait. C'est que ce sont des gens qui sont complètement autistes. C'est de l'autisme en fait. C'est un autisme au niveau national.
0: Et c'est pas un phénomène rare. Il y a beaucoup d'otaku.
1: Non. Il y a énormément d'otaku au point que les autorités japonaises s'inquiètent de l'avenir de ces otaku. Tant que les parents sont là, ça va parce que les parents les nourrissent. Mais le jour où les parents meurent, c'est de la clochardisation à domicile, si vous voulez. Et ces gens-là, quand les parents auront disparu, ils n'ont jamais travaillé, ou des petits boulots. Et là, le Japon est très inquiet, le gouvernement japonais est très inquiet, parce qu'il y a une quantité considérable de jeunes otaku qui sont devenus des vieux otaku, qui ont 40 ans et plus.
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0: Richard Colas, dans vos entrées... Je le disais, il y a certaines entrées qui sont sur des mots qu'on connaît bien en France autour de geisha, tsunami et autres. Et puis il y a des mots japonais. Et alors, il y en a quelques-uns, vous allez essayer de nous aider à les comprendre. Je pense qu'ils sont fondamentaux pour comprendre les japonais. C'est le giri. Alors ouais. C'est assez compliqué. Le giri, le ninjo, hon et ginu. Il y a quatre mots. Alors, oui. Pour essayer de nous aider à comprendre.
1: Oh mon Dieu. J'ai beaucoup souffert en écrivant cette entrée parce que je suis pas non plus moi certain d'avoir tout compris. Le giri c'est le devoir. Mais c'est le devoir au sens intrinsèque du terme. Je dirais que c'est le tronc du devoir. Le ninjo c'est le sentiment qu'on peut avoir. C'est le mouvement de l'âme qu'on peut avoir. Et ça, c'est toujours en porte-à-faux l'un par rapport à l'autre. Et ça se complète, en fait.
0: Donc, c'est-à-dire qu'il y a le poids de l'obligation, il y a ce que je dois faire, et puis il y a ce que je désirerais faire.
1: Ce que je désire faire, ouais. et tout ça, en fait, se complète et s'équilibre, si vous voulez. Et c'est extrêmement compliqué à expliquer par des mots. Je sais le vivre, à peu près. Quand j'ai écrit cette entrée, j'ai souffert 1000 morts. Et je suis pas persuadé que cette occurrence soit très exacte.
0: Oui, mais j'ai l'impression qu'elle est très importante pour comprendre.
1: Elle est majeure.
0: Je dirais le conflit qu'il y a chez les Japonais entre le devoir et l'émotion. Finalement. Parce qu'ils ont aussi des émotions, même s'ils ne les montrent pas.
1: C'est un peuple très émotif, en fait. On croit que le Japonais, vous savez, ne sourit jamais, n'a pas de sentiments. En fait, c'est un peuple extrêmement émotif. Moi, je fais pleurer un Japonais très facilement. Une Japonaise un peu moins parce qu'elles sont plus rudes.
0: Les femmes sont fortes au Japon.
1: Elles sont fortes, elles sont très très fortes. Mais on vit sans arrêt avec effectivement cette contradiction entre on a son ninjo. On a son ressenti vis-à-vis de quelqu'un ou d'une situation, mais il y a le giri, il y a le devoir qui est là, qui vous dit non, là, il faut pas sortir des rails.
0: Mais est-ce que c'est finalement pas très pesant, dur d'être japonais dans une société pareille?
1: Je ne sais pas. C'est pas un peuple malheureux. Hein. Mm-hmm. Quand vous les regardez, vous vous dites pas que c'est un peuple malheureux. Alors, bien sûr, on vous dit, mais le taux de suicide au Japon est très élevé. Mm-hmm. Oui, c'est vrai. Mais à côté de ça, quand ils sont assis sous les cerisiers en train de boire du saké, vous vous dites, il y a quelque chose qui cloche là, je n'ai pas compris.
0: On a l'image qui se défoule à ce moment-là, et qui se défoule notamment grâce à l'alcool, et que là ils se libèrent.
1: Oui et non, oui, bien sûr, il y a l'aspect cocotte minute dont je vous parlais, la soupape de la cocotte minute, mais c'est un peuple gay fondamentalement, c'est un peuple qui aime vivre. C'est un peuple qui est un peu tiraillé entre ce shintoïsme qui te dit mais chante, danse, vis, fais l'amour, et puis la nécessité de vivre ensemble qui n'est pas toujours facile.
0: Alors justement, quelle est la place de l'individu? Elle est importante ou le japonais est d'abord un membre d'une communauté?
1: Vous êtes d'abord le membre d'une communauté. Vous êtes d'abord le membre. Vous avez un concept dont je n'ai pas beaucoup parlé dans le dictionnaire amoureux parce qu'il y a un moment où il faut faire des tri. Il y a le yemoto. Le yemoto, c'est le toit. C'est le toit sous lequel vous êtes. Et la meilleure explication que je peux donner au yemoto, c'est vous avez une famille où vous n'avez que des filles. Et la fille aînée va épouser quelqu'un et elle va rejoindre son yemoto, c'est-à-dire qu'elle va aller vivre sous le toit de son mari. et bien que ce soit l'aîné de la famille, eh bien, elle va perdre sa prééminence, ou même un garçon d'ailleurs qui sera parti vivre à l'extérieur de la famille va perdre son droit d'aînesse par rapport à un deuxième garçon qui viendra épouser une fille de la famille et qui viendra vivre sous le yemoto. Donc le yemoto, c'est le concept du toit. Donc le concept de la famille, plutôt que le concept du sang, c'est le concept de la communauté. C'est la communauté sous le toit, c'est la communauté C. On dit toujours, moi ce qui me marquait beaucoup, c'est qu'on disait, les jeunes gens que je rencontrais disaient « mon université ». Et non pas l'université d'où je viens, c'est « mon université ». C'est ma société de commerce, c'est mon entreprise. Il y a un sentiment d'appartenance et en même temps de propriété. Parce que l'un ne va pas sans l'autre, en fait, qui sont extrêmement forts chez les Japonais. Et ça, tout au long de la vie, et il y a des yemoto différents qui se superposent, encore une fois, ce sont d'autres millefeuilles.
0: Richard Colas, malheureusement, nous sommes déjà à l'issue de cet échange. Une question énorme que je voudrais vous poser pour terminer, mais qu'est-ce que le Japon vous aura enseigné d'essentiel à vous, le français ? Le méridional, mais qui est venu vivre la plus grande partie de sa vie dans ce pays?
1: Alors, je serais tenté de répondre, et ça ne vous satisfera pas, je ne sais pas. Et pourquoi je ne sais pas? C'est parce que, justement, ce pays est d'une telle profondeur que vous êtes pris par de multiples sensations en même temps. Mais la réponse que je ferai peut-être au bout du compte, c'est que j'y ai appris le bonheur d'être assis sur la véranda de mon pavillon de thé et de contempler ce qui se passe autour de moi,

0: en réalisant que ce qui est autour de moi, mon jardin, le filet d'air qui fait tinter la petite clochette qui est suspendue au toit, c'est peut-être ça l'essentiel de la vie, et c'est ça qui vous apprend que il y a quelque part des forces supérieures à nous qui nous conduisent, et que je n'avais pas ressenti. Bien entendu, comme tout un chacun, quand j'entre dans une cathédrale ou dans une petite église, je suis pris par une sorte de mysticisme. Je dois avouer que je suis un peu un agnosceptique de nature, peut-être la raison pour laquelle je trouve que tous les dieux du monde sont sympathiques. Mais le Japon m'a certainement effectivement appris ça, m'a appris ce fameux instant Ichigo Ichie qui doit être chéri parce que on nous a donné la vie, et que cette vie, il faut la chérir parce qu'elle le mérite, et qu'il faut chérir tous les êtres qui sont autour de nous. Je ne l'aurais peut-être pas perçu comme ça si j'étais resté en Europe.
1: Merci beaucoup, Richard Colas. Je renvoie vraiment sincèrement à ce dictionnaire amoureux du Japon pour tous ceux qui s'intéressent à ce pays absolument fascinant, complexe, riche. Eh bien, je renvoie à ce dictionnaire amoureux du Japon que vous avez publié aux éditions Plomb. Merci de votre accueil, Richard Colas.
0: Merci, Thierry.
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4: Des premiers télégraphes aux technologies de communication les plus modernes, dans Radio Guidage aujourd'hui, on vous emmène découvrir le musée des transmissions de Cesson-Sévigné en Ille-et-Vilaine. Il retrace plus de 2 siècles d'innovation dans le domaine. À travers une collection unique mêlant histoire militaire et télécommunications civiles, ce lieu invite les visiteurs à découvrir comment les hommes ont appris à transmettre l'information, un enjeu devenu essentiel dans notre quotidien, mais surtout au sein de l'armée. Notre guide pour la visite, capitaine Amélie Noiret, conservatrice du musée.
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5: Capitaine Amélie Noiret, on se dirige où ?
6: Donc du coup, on se dirige au 3e étage du musée, qui est vraiment le début de la visite guidée, et c'est notre exposition permanente où on va présenter les débuts des transmissions et des communications.
5: Et peut-être un petit peu avant d'arriver dans cette expo permanente, quel est un petit peu l'historique du musée des transmissions ? Il est né quand ? Quelle est un peu sa genèse ?
6: Donc en fait, ce musée, il existe depuis 2004. Donc c'est un musée assez récent. C'est le musée le plus récent de l'armée de terre. Mais en fait, il a une genèse puisqu'en fait, on a un musée historique qui est au Mont-Valérien, qui est le régiment historique des transmissions. Et là, on a une annexe là-bas où on présente aussi d'autres collections. Mais ici, il existe depuis 2004 et donc il est assez récent.
5: C'est un musée terrain militaire. C'est commun ça en France, des musées tenus par des militaires?
6: Alors ça existe qu'au sein de l'armée de terre, parce qu'il y a aussi des musées de la marine, de l'armée de l'air. Par exemple, on connaît le musée de l'air et de l'espace au Bourget. Mais là, c'est vraiment plus un musée comme on le connaît, avec beaucoup de civils. Mais au sein de l'armée de terre, on a une façon de faire un peu différente, puisque c'est vrai que c'est tenu par des militaires. Alors il peut y avoir des civils, mais la plupart du temps, c'est quand même des militaires qui sont au titre de conservateurs.
5: Pourquoi vouloir mettre en valeur les transmissions? Qu'est-ce que c'est les transmissions pour les néophytes?
6: Alors les transmissions, pour dire vraiment simplement, c'est en fait les communications au sein de l'armée. Puisqu'en fait, il faut savoir que quand on fait la guerre ou même pour n'importe quoi, communiquer c'est essentiel. Et donc au sein de l'armée, on a une arme vraiment à part entière qui ne sert que à aider pour les communications.
5: Et donc ça regroupe la radio, on imagine, des satellites, enfin racontez-nous.
6: Donc on va voir en fait dans tout le musée, on présente toutes les techniques pour communiquer au sein de l'armée, mais on présente aussi tout ce qui est civil. Donc on a de la radio, du téléphone, du morse, du télégraphe, du satellite. Et aujourd'hui bien sûr, tout ce qui est très contemporain, tout ce qui est ordinateur, données, intelligence artificielle, drone, il y a quand même encore beaucoup de choses à montrer.
5: Eh bien, on y va. On arrive sur une partie plus chronologique.
6: Voilà, tout à fait, puisque là, on est au premier étage, on pourra en reparler, c'est l'exposition temporaire qui change tous les ans. Donc cette année, c'est sur l'intelligence artificielle, puisque c'est une thématique très contemporaine qui est aussi bien importante dans le monde civil, mais aussi dans le monde militaire.
5: Alors, on se trouve où, capitaine Amélie Noiret?
6: Là, on se trouve au troisième étage du musée, au début de la visite. Donc, on commence en fait sur l'étage historique, qu'on appelle historique, puisqu'on va commencer dès l'Antiquité, puisqu'en fait, communiquer est vraiment important à toute période. Donc ici, on va présenter plusieurs moyens de communication assez succincts, parce que pendant l'Antiquité, on n'a pas vraiment de grands moyens de communication. C'est soit les tours relais, c'est-à-dire qu'on a des tours à différents points avec un système de feu où on va vraiment alerter s'il y a un problème. On a bien sûr le messager à pied, qui est le plus basique, mais qui a quand même ses limites. Et on a ensuite tout ce qu'on appelle les relais de poste, c'est-à-dire avec les animaux, les chevaux. Mais il faut savoir que le cheval s'épuise assez rapidement. C'est-à-dire qu'au bout de 30 km, le pauvre, il a du mal. Et donc, il va falloir changer de monture tous les 30 km, ce qui, du coup, insiste quand même pour avoir des relais à tous les 30 km pour pouvoir avoir un autre cheval qui nous attend et pouvoir continuer notre route. Sachant que quand même, pour la petite anecdote, pour faire Lille-Paris, il faut plus de 2 jours à cheval. Donc, ça prend quand même un peu de temps.
5: Une grosse contrainte.
6: Très grosse contrainte, surtout pour nous, l'armée en tout cas, puisqu'il va falloir quand même qu'on communique rapidement. Et il va falloir quand même attendre la Révolution pour qu'on trouve un moyen de communication beaucoup plus rapide. Et c'est ce qu'on appelle le télégraphe optique de Chappe. Donc, si jamais vous venez au musée, on a une représentation des maquettes ici qui montrent le télégraphe optique de Chappe. Donc, qu'est-ce que c'est le télégraphe optique de Chappe? En fait, c'est un système qu'on va mettre soit sur des points hauts, soit sur des tours déjà existantes. Donc ici au musée, on vous montre par exemple une vue de Montmartre où on a un télégraphe qu'on a mis en plein Paris. Et l'objectif, c'est qu'à peu près toutes les 10-30 km, on mette ce genre de matériel pour qu'on puisse communiquer. Alors, comment l'expliquer sans le voir, c'est un peu difficile, mais en gros, c'est une tour avec des bras articulés. Ces bras articulés, on peut se dire comment communiquer avec juste 2 bras articulés. En fait, en fonction de comment on va placer les bras, ça va renvoyer pas un mot, puisque c'est trop compliqué, mais un chiffre. Et donc ce chiffre, en fait, va renvoyer un dictionnaire qui a été pré-imprimé. En fait, dans ce dictionnaire, il y a le premier bras qui va renvoyer un numéro qui sera le numéro de la page, et le deuxième bras qui va renvoyer un autre numéro qui sera le numéro de la ligne. Et dans ce dictionnaire qui fait 90 pages, on va avoir des mots ou des phrases préfaites, celles qu'on communique le plus souvent. Donc à la base, ça a été créé par un abbé, donc un civil. Très vite, ça va être pris par Napoléon et par les militaires, parce qu'on se rend compte que c'est quand même très pratique, puisqu'en fait, en moins de 15 minutes, on arrive à faire Lille-Paris en communiquant. Alors que je rappelle qu'on mettait 2 jours à cheval. Donc on trouve quand même que c'est une révolution. La seule problématique, c'est comme je l'avais dit, c'est de l'optique. Et donc, qui dit optique dit problématique pour pouvoir communiquer la nuit ou aussi quand il y a du brouillard.
5: Est-ce que ça préfigure ce qu'on appelle dans le scoutisme le sémaphore?
6: C'est un peu la même chose. En fait, le sémaphore plutôt utilisé en fait pour tout ce qui est marine. Et nous, on va l'utiliser pour tout ce qui est plutôt au sein de l'armée de terre. Donc, on va le mettre dans les terres, mais c'est à peu près le même principe. On était à cette période, la période révolutionnaire, où pour pouvoir communiquer, on le fait encore par la vue, puisqu'en fait, on a cette problématique que on connaît l'électricité, on sait qu'il y a des champs électromagnétiques, mais on n'arrive pas encore à reproduire l'électricité. Ça va vraiment être en 1800 qu'on va vraiment réussir du coup à reproduire un champ électromagnétique et l'électricité, et du coup pouvoir communiquer différemment et quand même plus facilement. Et c'est là on va mettre en place le Morse. Alors le Morse, je pense que ça parle à beaucoup de monde, et ça existe depuis les années... Alors les premiers essais sont en 1830, 1840 vraiment pour les premières communications longue distance. Alors le Morse a été inventé par Samuel

0: manuel Morse, puisqu'en fait, il va falloir, si personne ne connaît le Morse, comment ça fonctionne, en fait, c'est qu'on ouvre un champ électromagnétique. C'est comme si on ouvrait la lumière, on la fermait. Et donc, ça envoie un courant électrique, sauf que qu'on peut se dire, comment communiquer juste avec un courant électrique, puisqu'en fait, ça envoie des signaux courts et des signaux longs. Alors, si vous regardez l'alphabet Morse, c'est des traits, des points. Et donc, en fait, quand on va ouvrir le courant longtemps, ça va faire un trait long. Et quand on va le faire très rapidement, ça va faire un point. Et donc, en fonction, traits et points vont faire des lettres et on va pouvoir communiquer comme ça. Alors, les meilleurs d'entre nous peuvent le faire à l'oreille, c'est-à-dire qu'on a une ligne électrique et à la fin, on va avoir un écouteur. Et c'est comme, en fait, si on parlait et on entendra des petits sons, des bips sonores, et on va pouvoir après le retranscrire. Pour ceux qui ne savent pas parler le morse, puisqu'en 1840, tout le monde ne savait pas le parler, on va avoir un récepteur qui va pouvoir directement, en fait, avec un papier et de l'encre, imprimer les points et les traits sur ce papier. Et nous, après, il suffira de pouvoir le traduire avec l'alphabet Morse. Et donc, c'est une révolution, puisqu'en fait, on peut communiquer là sur des distances beaucoup plus longues. Et c'est aussi la première fois avec le Morse qu'on va communiquer sur des théâtres d'opération. Par exemple, pendant la guerre de Crimée. C'est aussi à cette période-là, dans les années 1850-1870, où on va avoir ce qu'on appelle les premiers reporters de guerre, puisqu'en fait, comme on peut communiquer assez rapidement, les informations arrivent aussi très rapidement au niveau civil, puisqu'il faut... Il faut savoir que quand il y a une guerre, l'état-major, c'est-à-dire les chefs, restent sur place, ne sont pas sur le théâtre d'opération. Et là, c'est vraiment une grosse problématique pour les chefs, pour donner les ordres en temps réel. Avec le Morse, ça va vraiment permettre de communiquer très rapidement. La seule problématique, parce qu'il y a toujours des problèmes quand on a une invention, mais on va pouvoir après les résoudre, c'est qu'on a une ligne électrique pour pouvoir communiquer. Mais il suffit juste de couper la ligne électrique et donc le courant ne passe plus et donc on ne peut plus communiquer. Autre problématique, c'est que si quelqu'un écoute sur cette ligne, on va pouvoir savoir ce que dit l'ennemi ou ce que dit l'autre. Et donc, il va falloir peut-être aussi réfléchir à des moyens de sécuriser ces communications.
1: Ensuite, on imagine que ça va évoluer pour être plus sécurisé, plus fiable. On se dirige maintenant vers quel autre moyen de communication?
0: Alors, on va avoir un autre moyen qui arrive après ensuite, c'est-à-dire la communication sans fil, la télégraphie sans fil. Donc, avant la télégraphie sans fil, on n'a pas parlé, mais il y a quand même la création du téléphone qui arrive en même temps, puisqu'en fait, le seul problématique de Samuel Morse, c'est qu'il va falloir savoir parler le Morse. Et on va avoir Graham Bell, en tout cas l'histoire a retenu Graham Bell, pour avoir inventé le téléphone, c'est-à-dire communiquer par la voix directement. C'est un principe qui reprend le principe du Morse par une ligne électrique avec des moyens techniques que je ne vais pas expliquer ici, sinon je vais vous perdre. Mais en tout cas, on a eu le téléphone. Ensuite, on a toujours cette ligne électrique qui pose un problème, donc on va avoir la télégraphie sans fil, plus communément la radio, en fait, tout simplement. Alors, la radio ne va pas être plus sécurisée, mais en tout cas, on va avoir enlevé ce problème technique de la ligne qui peut être coupée. On peut quand même encore écouter, puisqu'en fait, la radio marche par champ électromagnétique. Il suffit d'avoir un récepteur pas très loin et on va pouvoir quand même écouter la conversation, mais dans ce cas-là, nous, on va chiffrer nos messages. Et vraiment, le personnage important, en tout cas au sein de l'armée, même au sein de la France, pour pouvoir développer la radio, c'est le général Ferrier. Puisqu'il faut savoir qu'ici, le musée des transmissions s'appelle Musée des transmissions Espace Ferrier, puisque le général Ferrier, c'est lui qui va développer la radio en France, et c'est ce qu'on appelle le père de la radio. Et donc, c'est grâce à lui qu'on va pouvoir, après, pendant la Première Guerre mondiale, utiliser ce moyen de communication, puis ensuite, pendant la Seconde Guerre mondiale.
1: Donc, après la télégraphie sans fil...
0: Alors après la télégraphie sans fil, on reste sur la télégraphie sans fil. Il n'y aura pas d'autre évolution sur cet étage-là, puisqu'après on arrivera aux ordinateurs, mais là on fait un bond dans le futur un peu trop important. Mais ce qu'on peut vous présenter, si jamais vous venez au musée, c'est qu'on va avoir les premières radios. Il faut savoir que les premières radios, on va communiquer en morse, parce qu'on ne peut pas encore avoir la voix qui passe. Il va falloir attendre 1917 avec des radios plus puissantes, qui sont plus grosses, pour pouvoir vraiment communiquer avec la voix. Et la problématique, c'est que on a des ingénieurs comme le général Ferrier qui vont créer des radios assez performantes, mais on a des militaires en dessous qui ne savent pas utiliser ça parce que c'est la première fois qu'ils voient une radio. Donc on va devoir aussi créer des écoles pour les former pendant la guerre pour qu'ils puissent communiquer, puisque je le rappelle, le nerf de la guerre, c'est la communication quand même. Si on n'a pas la communication et les infos, on ne pourra rien faire. Et on a une autre chose qu'on présente au niveau de la Première Guerre mondiale, si on regarde bien, si jamais vous venez au musée, c'est le pigeon voyageur. On n'en a pas parlé au tout début, mais il existe depuis l'Antiquité. Mais le pigeon voyageur, pour nous, il est important à la Première Guerre mondiale. Ça va vraiment être là où il sera le plus utilisé. En France, pendant la Première Guerre mondiale, on va quand même utiliser 30 000 pigeons. Donc c'est assez conséquent, puisqu'en fait, ça reste le moyen le plus rapide, le plus efficace pour pouvoir transmettre un message.

0: Sur des portées assez longues, puisque le pigeon voyageur peut faire plus de 1000 km sans s'épuiser.
1: Alors il peut mourir, mais c'est plus sécurisé, personne ne peut... Enfin, est-ce que quelqu'un peut intercepter le pigeon? Oui. Ah, mais...
0: Quelqu'un peut intercepter le pigeon. C'est vrai que les Allemands, du coup, ils vont souvent gazer le pigeon, essayer de faire le tir, de tirer sur le pigeon pour pouvoir récupérer le message. Mais les messages, en fait, sont chiffrés, c'est-à-dire qu'on va avoir une clé de chiffrement et ils ne pourront pas normalement comprendre tout de suite. Mais en fait, on en envoie plusieurs avec le même message pour avoir à se dire, au moins, il y en a un qui va réussir à passer. Et en France, le pigeon le plus connu, peut-être que vous connaissez grâce au dessin animé, c'est le pigeon vaillant, puisqu'en fait, c'est lui qui a envoyé un des messages au fort de Vaux quand les Français en fait, étaient dans ce fort à Verdun et ils demandaient des renforts, malheureusement qui ne sont pas arrivés à temps, mais ce pigeon a réussi à passer assez difficilement, mais a quand même transmettre son message. Et donc, on a utilisé beaucoup les pigeons pendant la Première Guerre mondiale et on va encore les utiliser après pendant la Seconde Guerre et encore un peu pendant la guerre d'Algérie. Ça, c'est vraiment la dernière fois qu'on utilise les pigeons en 1962. Aujourd'hui, si jamais vous voulez encore voir des pigeons militaires, les derniers en France, même le dernier en France, c'est au Mont-Valérien où on a encore vraiment un militaire spécialisé dedans et qui élève nos propres pigeons. Alors, plus pour faire des compétitions, mais il existe encore cette technique-là.
1: Opérationnelle.
0: Voilà. Et donc ensuite, on va arriver dans la période de la Seconde Guerre mondiale où là, on présente pas mal de choses, dont des machines de chiffrement, puisqu'on le rappelle, chiffrer nos messages, c'est-à-dire transformer un message pour que l'ennemi ne puisse pas le reconnaître. C'est vraiment la base pour la Seconde Guerre mondiale, puisqu'on est dans une période assez complexe. Et on présente, peut-être que vous connaissez, les machines Enigma. Donc les machines Enigma qui sont les machines de chiffrement allemandes. Donc ici, on en a deux. Mais on présente aussi les machines de chiffrement français, puisque les Français ont aussi une machine assez puissante pour chiffrer ces messages et qui va vraiment être fonctionnelle jusqu'à la fin de la Seconde Guerre mondiale.
1: Enigma, c'est un petit peu le précurseur de l'ordinateur, on peut dire ça ?
0: Alors, Enigma en soi, non, parce que Enigma, c'est une machine qu'on a dit électromécanique, c'est-à-dire qu'il y a une pile, donc on a de l'électronique avec des fils, mais sinon tout marche mécaniquement, mais en fait c'est ce qui va être derrière la machine Enigma. On va créer ce qu'on appelle des supercalculateurs pour pouvoir déchiffrer la machine, et ça c'est vraiment l'ancêtre des premiers ordinateurs. C'est grâce à ces travaux-là qu'aujourd'hui on a les machines qu'on a et qu'on puisse évoluer à ce point.
1: Et peut-être un exemple de l'efficacité des machines Enigma pendant la Seconde Guerre mondiale. Est-ce qu'on peut donner un exemple d'une mission réussie grâce à cette machine ?
0: Alors là, je n'ai pas en tête parce que nous, c'est les machines ennemies. Donc nous, on ne veut pas qu'ils réussissent leur... Par contre, je peux parler de l'efficacité du déchiffrement des alliés, puisqu'en fait, c'est Alan Turing qui va travailler avec son équipe sur ce déchiffrement de cette machine-là. Et en fait, il a réussi à déchiffrer des messages importants, ce qui a permis de préparer le débarquement de Normandie. Et on estime que grâce à lui, la guerre a duré 2 ans de moins que prévu. Donc c'est là où on voit vraiment l'importance de savoir la communication et les messages des ennemis. Donc la dernière chose, puisque le temps est quand même compté sur la Seconde Guerre mondiale, c'est vraiment qu'on a mis en place ce qu'on appelle les Merlinettes. Donc ça va être les premières femmes au sein de l'armée pour pouvoir transmettre et communiquer. Pourquoi on a mis en place des femmes ? C'est surtout qu'il manquait d'hommes. Et donc en fait, ça va être que des volontaires qui viennent d'Afrique du Nord, qui vont apprendre en quelques mois le métier de militaire, le métier de communicant, donc radio, téléphone, même traductrice. Et certaines vont même rejoindre les services secrets pour pouvoir débarquer en France et continuer d'aider les réseaux de résistance.
1: Alors là, on se trouve où ? Dans cette partie de la guerre électronique, des transmissions spatiales, racontez-nous.
0: Donc là, on est au deuxième étage du musée. Donc le troisième étage, c'est vraiment l'étage historique. Et le deuxième étage, c'est vraiment un étage où on va parler des différentes spécialités de l'arme des transmissions, puisqu'il y a tellement de choses dans les transmissions qu'il y a beaucoup de choses à présenter. Et donc, en effet, on présente la période Indochine-Algérie, qui est une période importante pour l'arme des transmissions, puisqu'on va vraiment évoluer sur le matériel. Alors la période d'Indochine est une période complexe, juste après la Seconde Guerre mondiale, où on a peu de matériel, mais on commence quand même à évoluer sur ce matériel radio qui va être plus puissant, on va avoir vraiment des réseaux plus importants, ce qui va vraiment déboucher sur la guerre d'Algérie, où là on a vraiment des réseaux qu'on peut mettre en place assez importants de communication.
1: Comme par exemple ?
0: Alors là, ça reviendra plus tard, mais on le voit ici, c'est le réseau qu'on appelle RITA. Donc, je vais dire l'acronyme, parce que c'est un réseau intégré de transmission automatique. Donc, lui, il a été pensé dès les années 1960, puisqu'il s'est passé quelque chose en France, quand même. En mai 1968, il y a eu certaines grèves et certaines manifestations avec des destructions. La problématique, c'est que l'armée française utilisait les réseaux civils pour pouvoir communiquer, et ils se sont dit, donc là, il y a un problème, puisque s'il n'y a plus de communication civile, que c'est détruit, nous, on ne peut plus communiquer. communiquer. Donc on va faire

0: De choses, on va créer notre propre système de réseau déjà en France, mais aussi notre propre système qui peut être transportable si on doit faire une opération, une guerre ailleurs. Et on va créer ce qu'on appelle du coup le RITA. Et le RITA, en fait, pour le dire très simplement, c'est le premier téléphone portable qui va pouvoir être mis en place n'importe où, sur n'importe quel terrain. Ça veut dire que là, par exemple, dans le désert, dans les années 90, on arrive sur une zone où il n'y a rien, même pas d'eau, et on peut mettre en moins de 24 heures un réseau en place avec du téléphone, de la radio, du télégraphe, aujourd'hui même ordinateur, et en plus tout est sécurisé.
1: Et ça c'est RITA.
0: Donc aujourd'hui il ne s'appelle plus comme ça, on a évolué, mais c'est exactement la même chose. Donc par exemple quand on a un chef qui arrive sur place, qui veut pouvoir communiquer par visioconférence et qu'il a moins de 2 heures, et bien en moins de 2 heures ça sera mis en place, et surtout c'est qu'il peut bouger, puisque quand on fait un théâtre d'opération on ne reste pas sur place, donc il faut pouvoir bouger ce réseau de communication, et ça demande beaucoup d'êtres humains, beaucoup de militaires, beaucoup de matériel, mais aujourd'hui on y arrive très bien. Donc, dans ce musée aussi, là, on est devant les transmissions spatiales et plus loin les câbles sous-marins, puisqu'on a plusieurs façons de pouvoir communiquer. Aujourd'hui, on pense qu'on communique beaucoup par l'espace et par les satellites, mais ça coûte très très cher. Il faut savoir qu'en fait, 95% des communications aujourd'hui passent par les câbles sous-marins et pas par les transmissions spatiales, puisqu'aujourd'hui, par exemple, l'armée de terre n'a que vraiment 2 satellite dans l'espace qui est vraiment à nous et un autre qui est colocalisé avec l'Italie. Donc ça montre vraiment que les transmissions spatiales c'est important puisque ça permet de communiquer très rapidement n'importe où sur la Terre, mais ça coûte très cher et donc on ne peut pas le faire tout le temps. Et donc la plupart des transmissions, qu'elles soient militaires ou civiles, vont passer par les câbles sous-marins parce qu'il faut savoir que sous la mer, sous les océans, on a un réseau de câbles sous-marins qui existe depuis le 19e siècle, donc on en remet bien sûr beaucoup. Et c'est par ce réseau-là en fait, qu'on va communiquer. Hein, votre téléphone, votre demande, n'importe quelle par Google, va passer par les câbles.
1: Plus que par les satellites.
0: Plus que par les satellites. En fait, il va y avoir un réseau. Donc, on a des antennes en France. Ça va passer par les antennes. Et après, ça va repartir par les câbles sous-marins pour partir dans un câble Google qui va revenir chez nous. Mais en fait, tout passe par les câbles sous-marins aujourd'hui.
1: Qu'est-ce que vous diriez à un futur visiteur pour le convaincre de venir au musée des transmissions? Qu'est-ce qu'il va y apprendre? S'il fallait qu'il ressorte avec trois nouvelles choses, voilà, qu'il aurait appris, voilà, racontez-nous, qu'est-ce qui pourrait donner envie d'y aller?
0: Alors, vaste question. Alors, pour moi, en fait, vraiment, ce que vous allez apprendre, alors moi, j'ai vraiment une attache importante, tout ce qui est Première Guerre et Seconde Guerre mondiale, et vous allez apprendre tellement de choses sur les transmissions, les communications, mais aussi, ce que vous allez apprendre, c'est comment on communique aujourd'hui. Vraiment, vous allez savoir ce qui va vraiment se passer, les ordinateurs, l'informatique, l'intelligence artificielle. Et je pense qu'en fait, quand on ressort de ce musée des transmissions, on a appris qu'il y avait beaucoup de choses avant, mais qu'on évolue tellement, en moins de 40 ans, ça va tellement vite. Et c'est une des seules pendant des transmissions et des communications qui va évoluer aussi vite, en fait. Donc, moi, je trouve assez exceptionnel quand on voit des scolaires qui, aujourd'hui, on montre un ancien ordinateur et qui n'arrivent même pas à le reconnaître, alors que c'était il y a 20 ans.
1: Aujourd'hui, l'enjeu, alors, il est encore dans les communications, les transmissions, on imagine, mais il est aussi de protéger cette communication via quels moyens, voilà, quels fonds sont mis en œuvre pour protéger ces communications et pourquoi?
0: En effet, aujourd'hui, c'est très important de communiquer, mais surtout de chiffrer la communication et de protéger cette communication. On a par exemple aujourd'hui, l'année dernière, un régiment qui a été créé qui s'appelle le régiment de cyberdéfense que pour ça. Donc ça montre à quel point l'information est importante, mais surtout de garder cette information secrète, mais aussi de connaître l'information de nos ennemis. Et pour ça, on a quand même au moins 2 à 3 régiments qui sont spécialisés rien que pour ça, ce qui montre l'importance de cette communication. Et il va y avoir aussi une autre problématique qui arrive, c'est la donnée, puisqu'en fait, on a énormément d'informations. Il faut les stocker, mais il faut aussi les sécuriser, tout ce qu'on stocke. Et ça va demander quand même du temps, de l'énergie et beaucoup d'argent.
1: Et au sein du musée des transmissions, un espace est dédié pour les expositions temporaires. Et en ce moment, un parcours de visite sur l'intelligence artificielle est proposé aux visiteurs, intitulé « Qu'est-ce qu'il y a ?». Cette exposition temporaire est le fruit d'une collaboration entre l'Université de Rennes et le musée des transmissions. Elle s'intègre dans le projet TIAR, soutenu par France 2030, dont l'objectif est de structurer et de valoriser la formation en intelligence artificielle à Rennes. Le projet vise à faire du territoire un pôle majeur de l'IA. L'exposition « Qu'est-ce qu'il y a ?» propose donc une immersion pédagogique au cœur des mécanismes de cette science à travers un parcours mêlant histoire, science et enjeux sociaux. Elle invite le public à explorer les usages de l'IA via 6 thématiques : la perception, la prédiction, la gestion.

0: cibles en intelligence artificielle. Et tout ça, on a voulu le cristalliser en fait au sein de cette exposition temporaire en adoptant un regard scientifique, parce que forcément, c'est des enseignants et des enseignantes chercheurs chercheuses qui ont participé à la rédaction et la relecture des panneaux. Donc, on veut adopter un regard scientifique tout en nuançant, voilà, le propos entre pour en fait se placer au milieu du discours populaire de soit la vision apocalyptique un peu de l'IA et la vision de l'idolâtrie de l'IA. Nous, on veut vraiment être au milieu des deux.
1: Et alors, pourquoi une exposition sur l'intelligence artificielle au musée des transmissions ? Pourquoi ? Quel est le lien ?
0: Le lien, c'est que le musée des transmissions, bah, déjà, c'est un musée national, donc il accueille énormément de publics et de scolaires. Et donc ça, c'est vraiment notre public cible. Nous, on veut vraiment que les scolaires soient hyper alertes des dérives possibles en IA et qu'ils sachent aussi, les scolaires, ce qui se cache derrière leur écran. Et forcément, dans le cadre de l'armée, le ministère des Armées cherche aussi à développer son modèle d'IA pour être en fait au même point que les nations voisines. Donc c'est pourquoi en fait on a voulu faire ce partenariat avec le musée des transmissions.
1: Qu'est-ce que raconte plus précisément cette exposition ? On apprend quoi ? On apprend ces risques, vous dites, mais aussi l'opportunité de l'IA, on imagine. Voilà, dans quel domaine ? Racontez-nous brièvement l'IA, en quoi c'est bon et en même temps, quelles sont ses limites ?
0: Alors, cette exposition, déjà, on fait un panel historique depuis quand ça existe, l'IA, parce que la pensée collective voit l'IA apparaître dans les années 2000, sauf que non, c'est bien plus ancien que ça. Ça s'accélère avec Alan Turing. Alan Turing, on en a déjà entendu parler, donc vraiment Alan Turing, le père de l'informatique. Il rédige les premiers articles vraiment fondateurs de l'histoire de l'IA. Il va mettre en place le test de Turing, donc c'est vraiment le point de départ de l'exposition temporaire. Et on va aller jusqu'à aujourd'hui et aussi dans cette exposition. Donc cette exposition, elle est divisée en 5 pôles. On a tout d'abord l'IA pour percevoir. En fait, on a fait une division en fonction des applications de l'IA. Donc le premier pôle, on a l'IA pour percevoir, ensuite l'IA pour prédire, l'IA pour générer, l'IA pour jouer et ensuite l'IA pour se défendre, l'IA pour transformer l'armée. Et pour finir, on a un pôle itinérant qui interroge vraiment le regard de la société. C'est en fait l'IA et la société. Et dans ce pôle-là, on va vraiment justement parler des dérives, donc l'impact environnemental de l'IA, les biais algorithmiques qui renforcent les discriminations envers certaines minorités. Et ensuite, on va aussi, à travers ce pôle, mettre en avant les recherches locales de plusieurs chercheurs et chercheuses qui travaillent du coup en intelligence artificielle sur des sujets de société. Par exemple, l'IA et la santé. Donc là, voilà, un des exemples positifs, on va dire, de l'IA. L'IA et les biais algorithmiques, ou aussi l'IA et, pour l'observation de la Terre, en fait.
1: Accolé à l'école des transmissions, maison mère de tous les transmetteurs, le musée des transmissions à Cesson-Sévigné en Ille-et-Vilaine est gratuit et ouvert du mardi au vendredi de 10h à 18h et le samedi et dimanche de 14h à 18h. Il est fermé le lundi et les jours fériés. Le musée propose également 4 mercredis en juillet et en août une série d'animations gratuites à destination des enfants de 7 à 12 ans afin de leur faire découvrir l'univers des technologies et de la communication.
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1: Bonjour Timothée de Fombelle.
2: Bonjour Christophe.
1: On vous connaît pour vos livres destinés à la jeunesse, pour le théâtre aussi. Et en cette rentrée littéraire de janvier, vous publiez chez Gallimard Une vie entière, un roman court, une soixantaine de pages, qui se lit quasiment à voix haute tant il se déguste. On est dans l'écriture et une forme d'oralité. C'est un flot, c'est un flux, c'est une caresse aux phrases de Satin. En écrivant, vous pensiez à la scène.
2: Alors, j'y ai pensé un temps, parce que cette histoire, elle est née d'une vision que j'avais qui était théâtrale. Je viens du théâtre, c'est vrai, vous l'avez dit, j'ai écrit d'abord pratiquement que pour le théâtre, à l'adolescence, puis dans mes jeunes années d'adulte. Et donc, c'est souvent par le théâtre que me viennent les histoires. Il y avait pour moi, j'avais la vision d'une femme très âgée qui semble dicter un texte, quelque chose, une vie entière à une femme très jeune qui tape à la machine. Et l'idée de la pièce aurait été qu'on découvre peu à peu que finalement c'est le contraire et que c'est la jeune femme qui invente cette femme âgée qu'elle ne sera pas et qui écrit cette vie qu'elle n'aura pas. Et c'était vraiment une situation de théâtre. Et puis à un moment, entre-temps, entre cette première idée et aujourd'hui, je suis devenu auteur de romans et j'ai découvert la liberté du roman où tout est possible, où on peut voilà. Et donc je profite de ces armes-là du romancier pour raconter cette histoire, mais c'est vrai qu'il y a une voix.
1: Alors, invocation, évocation, poésie, lyrisme aussi, mais c'est d'abord un roman, une histoire possible imaginée, comme disait Dominique de Roux. On la raconte, cette histoire ?
2: Oui, on peut la raconter. Je peux m'y risquer, si vous voulez. Parce que c'est délicat, mais peu importe, on peut donner les clés assez tôt parce que la tension de cette histoire, elle repose pas simplement sur cette situation.
1: Donc, ah non, parce qu'on va voir, il y a beaucoup de choses voilà. En quelques 60 pages, ce
2: oui,
1: qui est
2: ça,
1: absolument formidable.
2: C'est ça. Ah bah, en tout cas, moi j'aime les petits livres, donc je suis, même si j'en écris des très gros, là, ma dernière trilogie faisait 1500 pages pour la jeunesse, mais là je voulais la brièveté d'une nuit, parce que c'est une jeune femme
1: qui s'appelle Claire
2: et qui tape à la machine et qui écrit une vie entière. Et le texte qu'on a entre les mains, c'est vraiment ce qu'elle écrit, comme s'il était tombé, ses feuilles tombées de la machine à écrire, une machine royale, 49 touches. On est l'hiver 43-44, si on cherche bien les indices, on peut pouvoir dater cette histoire. Et cette femme, elle est très jeune, elle est trop jeune pour raconter cette vie avec des jours heureux, même dans la vieillesse, des enfants qui viendront, un grand amour qui la traverse. Et on découvre qu'en fait, cette vie qu'elle raconte, elle est des deux côtés de la guerre et qu'elle se sent en danger, elle se sent condamnée, elle attend un homme qui ne viendra pas.
1: Alors, on va reprendre de façon très simple pour les auditeurs. Oui. Elle attend un homme plus âgé, dont le nom de résistant est Blanche, qui doit lui dicter des ordres confidentiels. Il est en retard. Or, il n'est jamais en retard. Alors, elle soliloque, elle panique, ou revoit les moments enchanteurs de leur union. Une femme assise donc devant une machine à écrire. Nous sommes sous l'occupation, pas de quoi rester le cul sur une chaise. Et de fait, Claire est active.
2: Oui. Oui, elle s'évade autrement.
1: Mais c'est une vraie résistante.
2: Oui, c'est une résistante qui fait partie de ce réseau depuis quelque temps, qui a été recrutée à 17 ans dans un cours de dactylo qu'elle prenait et qui est devenue
1: chez Mademoiselle Dulac.
2: Voilà, chez Mademoiselle Dulac.
1: Exactement.
2: Et elle écrit régulièrement, tous les jours, à 5 heures de l'après-midi, sous la dictée de cet homme qu'elle aime, mais qu'elle aime en secret, hein, qu'elle lui a même pas dit qu'elle l'aimait, elle lui a pas fait cette déclaration, mais elle l'attend et elle est résistante. Alors d'abord, elle a commencé par juste taper ce sont des feuilles volantes, ça s'appelle les feuilles volantes, c'est un journal en fait, c'est journaux
1: en 6 exemplaires.
2: Voilà, journaux clandestins.
1: Avant la Renéo.
2: Voilà, la Renéo qui va permettre de multiplier le message et l'envoyer plus largement.
1: Et alors, elle est résistante parce qu'elle va accompagner un jeune homme au train en passant pour sa grande sœur, en se faisant passer pour sa grande sœur. Le jeune homme qui a d'ailleurs une valise qui contient pas mal de choses. Ou bien elle va aller mensuellement à Joinville,

0: rejoindre Rosine, une femme généreuse au rire franc qui vend des fruits et légumes au marché et qui fabrique des faux papiers pour des fausses identités quand elle est revenue chez elle. Et Claire de rentrer à la gare de la Bastille sans se faire pincer, les documents si précieux planqués dans la brassière sous une poche pleine de fraises et de lilas, je vous cite. Et j'ai fait plus de choses chaque jour. Passer la ligne à Moulins en train avec deux petits chiens rasés aux pattes pour distraire la police et un carton de faux papiers. Aller au théâtre déguisé comme une dame avec Armand ou Bonvilliers à mon bras. Courir Paris et glisser des lettres sous des portes, entrer dans des appartements déserts pour prendre des paquets et crever de peur pour un pigeon qui s'envole. Donc elle est quand même tout à fait dans l'action de la résistance.
1: Ouais, et je vous remercie beaucoup parce que pour l'instant, personne n'a repéré qu'il y a un roman d'aventure planqué dans cette nuit d'écriture.
0: Et pas que ça, parce qu'on a des phrases courtes, un présent de l'indicatif, une urgence donc, je vous cite. J'écris tout cela comme on dévale une dune, je ne retiens rien. Le matin va paraître, le métro aérien passera sous ma fenêtre. Je veux encore beaucoup d'autres jours, avec l'odeur du neuf, l'odeur du bois scié, de la peinture. Je lui enverrai de longues lettres. Même quand nous serons ensemble, je poste les lettres dans la boîte au coin de la rue. Le lendemain, il ramasse, en passant l'enveloppe que le facteur a glissée sous la porte. Il la regarde, il l'ouvre. Il vient lire très longuement à côté de moi, il ne dit rien. Il plie la lettre en rêvant. Je fais comme si je ne le voyais pas. Qui m'a tenu dans ses bras ? Même vieille, je n'aurais pas senti beaucoup de mains croisées dans mon dos. Un amour, de grands amis, des enfants. Une vie entière, des jours inégaux. Le bruit de la neige passée, la politesse, la lune, du vin ordinaire, une vie. C'est un choix stylistique qui est guidé par la scène et qui trouve ici l'urgence d'une situation par trop pressante.
1: Oui, c'est exactement ça. Il y a quelque chose. L'urgence oblige, moi qui ai plutôt écrit des textes longs avec des phrases un peu amples parce qu'il s'agit d'embarquer avec moi le lecteur. Là, tout à coup, il y a la nécessité et l'urgence qui guide mon personnage, qui guide son écriture. On est dans la course, donc on est dans ce rythme de phrases brèves. À aucun moment j'ai l'impression de faire un exercice de style en écrivant ce texte. Il est au plus près de ce que je suis, au plus près d'une partie de mon écriture, mais ce style est conditionné par cette urgence et ce compte à rebours.
0: Alors, en 6 dizaines de pages, désir, onirisme, volupté, imaginaire, souvenir, transforme ou transfigure la réalité la plus triste qu'est la guerre. Comme les auteurs de romans fantastiques qui jouent entre le réel et l'irréel, vous jouez entre l'ordinaire et l'extraordinaire. L'ordinaire d'une femme dans l'extraordinaire d'une époque. L'ordinaire d'une vie dans l'extraordinaire de l'héroïsme. Et vous jouez toujours entre les deux.
1: Oui, parce que je pense que c'était fait de ça, ces vies. C'était des liens entre les personnes, ces vies de résistants. Moi, je me suis... En fait, j'ai grandi avec cette mythologie-là en tête, avec des questionnements. J'avais des récits de guerre de mes grands-parents. Trois de mes grands-parents sont nés en 1915, donc ils avaient 25 ans, en 40. Et ils me racontaient des choses. Il n'y a pas eu de parcours héroïque de résistants. Il y a eu un grand-père qui a beaucoup compté pour moi, qui était dans la cavalerie, qui a très vite été fait prisonnier dans un camp d'officiers en Allemagne. Mais j'ai grandi avec ces récits-là qui rendaient les choses très concrètes. Je ne me suis pas plongé dans les livres pour décrire cette époque-là. Je me suis plutôt plongé dans ma mémoire, dans le récit oral qu'on me faisait, et avec quelque chose qui engage la patrie, qui engage des vies et des questions de vie ou de mort, et de l'autre côté, des petits gestes, des petits actes quotidiens, taper à la machine, porter une valise à un endroit.
0: Mais elle est héroïque, hein ?
1: Oui. Il y a de l'héroïsme dans... Et ça, c'est...
0: Crever de peur quand on voit un pigeon qui s'envole.
1: Ouais.
0: C'est-à-dire que vraiment, la menace est toujours là.
1: Ouais. Et je pense que moi, c'est la base, c'est quand même ce questionnement de qu'aurais-je fait, moi? Qu'est-ce que j'aurais fait? Et le privilège, c'est de pouvoir me glisser dans la peau de quelqu'un qui a fait ce choix et qui est devenu une résistance. Mais...
0: Et puis, il y a un autre choix, ouais. C'est quand même le voisin. Le voisin prêt à dénoncer, je vous cite. Le voisin, c'est vivre. Le voisin,

0: Dîne au grand café des Champs-Élysées, il surveille la lumière sous ma porte. Il s'arrête pour écouter, le voisin ne me perd jamais de vue. Il est tenté d'écrire des lettres à la préfecture. « Monsieur, je m'excuse de vous troubler, j'ai l'honneur de porter à votre connaissance mademoiselle qui habite au 4e des activités impénétrables, reçoit le soir, la nuit, je me permets de vous le signaler, pour la France, pour l'honneur, si je ne signe pas ce courrier, vouloir n'en tirer aucune récompense. » Et d'autres mots d'une belle écriture d'écolier. La nuit, je pense aux soupçons du voisin. Je ne dors pas. Son regard, ses gestes, la police qui enfonce ma porte. Alors, pour le rassurer, je suis entré un soir au grand café, peinte comme un indien. Les yeux roulent sur moi, on me retire mon manteau. C'est un vieux renard de ma tante que j'ai fait briller au sein doux. Je montre mes épaules et mes dents, je ne me ressemble plus. Deux officiers allemands s'approchent. « Mademoiselle, je souris, la tête penchée, les cils battants. Je dis que j'attends quelqu'un, ils sont assis à côté de moi. Ils parlent des Françaises et servir du champagne. » Et puis arrive le voisin, il la voit avec les Allemands, il dit « Bon, elle est dans mon camp ».
1: Voilà, c'est ça, c'est ça.
0: Mais c'est vachement gonflé.
1: Oui, c'est des... Je pense que, voilà, tout... Il y a une part de théâtre dans ce qu'elle fait. Dans ce qu'elle fait, c'est-à-dire c'est quand elle joue la grande sœur à la gare pour un garçon qu'elle ne connaît pas, quand elle joue la mondaine ou la demi-mondaine au grand café des Champs-Élysées avec ses Allemands pour rassurer le voisin. Quand il y a une part de jeu, d'ailleurs, elle sort du café, elle enlève le rouge de ses lèvres dans le creux de son coude.
0: Et quand Blanche passera pour aller la voir, le voisin là est tout à fait obséquieux, en se disant c'est un type formidable.
1: Ça y est.
0: C'est quand même le patron du réseau de résistants.
1: Effectivement, et ça, là, c'est vrai que j'ai en tête aussi l'armée des ombres. Oui. J'ai en tête toute la littérature et le cinéma qui raconte cette période là avec aussi ce double jeu. Qui est double jeu qui est dans chaque personnage. Et elle, c'est son cas, elle a 19 ans, elle est quasiment à la fin de l'adolescence et en même temps, elle a une vie de plus qu'adulte dans son engagement.
0: Et entre ce moment d'héroïsme, ce moment d'action, on a toujours, presque dans l'obscurité, la solitude, l'amour, le silence, l'attente.

0: Le piano dans le silence, comme la machine à écrire de Claire, c'était une musique d'Eliot Godenthal, Slutet, extrait de la bande originale du film Godavijan, et au piano de 1992, et au piano Daniel Rizarb.
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0: Timothée de Fombelle, vous publiez La vie entière chez Gallimard, un texte court, incisif, sans être mordant. On a parlé de l'occupation de cette femme assise qui attend un homme ponctuel qui ne vient pas. Un des thèmes du roman, un sujet qui revient en leitmotiv, c'est le nom. Une occurrence qui revient toutes les 9 pages dans votre
2: J'adore les lecteurs, décidément, et les bons lecteurs.
0: Un jour, je l'entendrai partir tôt le matin, un froissement, une porte fermée, je suis allongé. Il ne répond pas. Je murmure encore son nom, plusieurs fois. Il est déjà dans la cour, il aurait retrouvé son vrai nom. Après la guerre, il ne s'appelle plus Blanche. Il a un nom civil, un nom de paix, Jean ou un autre nom. Un nom d'homme sorti du sable après la guerre.
2: C'est vrai. Et tout à coup, je me rappelle qu'à la première page, en effet, elle crie pour le plaisir le nom de cet homme en sortant d'une maison au petit matin. Juste pour le plaisir de savoir qu'il existe alors qu'il n'est pas là. Et c'est vrai que ces noms... Alors c'est vrai... aussi que à partir du moment où tout ce qui est l'après-guerre est ce sont des souvenirs d'avance, des souvenirs rêvés, c'est la vie dont elle rêve avec cet homme, et elle fait des projections. Est-ce qu'il s'appelle, il s'appelle Blanche, c'est son nom de guerre, est-ce qu'il va devenir, est-ce qu'il va s'appeler Paul ou Simon, et les enfants qu'ils auront, à un moment elle appelle sa fille Victoire, c'est pas un hasard non plus. Et c'est vrai que il y a ces noms qui circulent, qui sont tous les noms du calendrier, tous les possibles qui l'attendent après la guerre.
0: Plus tard, ce que j'ai su, le nom des feuilles interdites qu'il me dictait, les feuilles volantes. Ouais. Et pour lui, le patron, un nom de femme, un nom de guerre, Blanche. Il s'appelait Blanche. Là, on a deux noms qui arrivent dans le même paragraphe. Ouais. On a le nom des feuilles, ouais, et on a le nom du patron.
2: Ouais, c'est vrai. Et ce nom-là, tout à coup, mais c'est vraiment... Alors, merci Radio Notre-Dame et RCF. Je me rappelle, je réalise que l'une s'appelle Claire et que l'homme s'appelle Blanche. Mmh. Et cette clarté... tout à coup m'apparaît la feuille blanche aussi de cette femme qui écrit. Et ouais, mais j'adore les noms. En fait, tous mes romans, quand je regarde mes romans, Toby Lowndes, Van Gogh, Céleste ma planète, Victoria rêve, etc., ils portent comme nom, comme titre, le nom du personnage.
0: Ce sont vos enfants.
2: Ouais, ouais,
0: Mais là, Timothée de Fombelle, dans La vie entière que vous publiez chez Gallimard, le nom est toujours une question, une interrogation, voire une obscurité. Je vous cite encore. Je passe à l'atelier avec son nom sur la porte, son nom de paix, Jean ou un autre nom. Son nom peint en boucle dorée sur le verre, Laurent ou Raphaël. Si c'est une imprimerie, tout le bruit a cessé parce qu'il est tard. Je le vois derrière une vitre, il parle avec la jeune employée. Là aussi, on a comme la feuille et le nom du patron. Là aussi, on a le nom de l'imprimerie. Et le nom de Peg, Jean ou un autre. Et donc j'aime beaucoup voir que toutes les 9 pages dans votre livre, Timothée de Fombelle, vous avez cette interrogation sur le nom.
2: Ouais, ça m'intéresse. Alors, heureusement, je ne travaille pas comme universitaire sur mon œuvre, ou comme psychanalyste d'ailleurs.
0: Oui.
2: Parce que ce serait bien intéressant de se pencher là-dessus.
0: Et... encore une fois, le train bouge, je marche en même temps sur le quai, il est assis. Son nom sur mes lèvres à travers la vitre épaisse, Émile. On se regarde, je fais des baisers avec ma main, je cours, j'aimerais connaître son vrai nom. Je vois encore la valise bleue au-dessus de lui, il est sérieux tout à coup, et quand le train disparaît, enfin, je n'ai pas à me forcer pour pleurer. Et j'aime beaucoup ce leitmotiv, vraiment, qui revient de façon très rythmée tout au long de votre livre, et qui nous interroge sur la question de l'identité, finalement.
2: Oui, et sur ce que cette identité veut dire dans une période comme celle d'un hiver 43-44 où le nom est interdit.

0: C'est-à-dire que c'est un nuage anonyme qui entoure ces résistants. Il faut connaître aucun nom pour pas pouvoir prononcer ces noms devant l'ennemi si on est interrogé. Et donc, ce sont des noms flottants, changeants. C'est des noms auxquels on ne peut pas se fier. Et donc, ça crée, dans tout ce que j'ai pu lire sur la résistance, quelque chose d'une solitude, cette incapacité à nommer et peut-être à retrouver. Il y a quelque chose d'un peu modianesque aussi là-dedans, dans cette période, ces gens qui se croisent sans se rencontrer.
1: Et comment peut-on s'aimer sans se nommer ?
0: Alors là, vaste question.
1: Et c'est la vrai. Question qu'elle pose, Claire.
0: Oui, c'est vrai.
1: Parce que si finalement, toute cette question de nom arrive toutes les 9 pages, c'est vraiment la question de l'amour qui se pose derrière. Qui j'aime ?
0: Ouais. C'est vrai. Et c'est des amours de fantômes jusque-là. Et qui m'aime aussi ? Voilà la question.
1: Et cette déclaration d'amour, je vous cite encore, il va apparaître avec sa colère, la colère froide du patron. Je répondrai que je sais bien la règle, ni avance, ni retard, ne jamais attendre plus de 30 minutes, disparaître sans trace. Mais ce coup sur la porte, la joie pour moi de sa colère. Il dit, vous serez notre perte, je demanderai pardon, mais vous êtes là, vous voyez que vous êtes venu, écoutez-moi, j'avais quelque chose à vous dire. Alors je murmurerai ma honte, l'amour. C'est la première fois que je dirai ce mot dans ma vie. Et je me reprends. Je lui jure aussi que je suis patriote. J'aime la campagne en juin, l'épaisseur des bourdons, les champs, les bois, les chemins passés dedans à l'aiguille. Et j'aime le combat plus grand que moi, le toit des villes qui vibrent au soleil, les fermes qui aboient, la patrie, les poussins patriotes dans la paille, le fil à linge patriote, les cris patriotes des jets, l'herbe patriote. Mais ma patrie est aussi debout à côté de moi. C'est lui.
0: Ouais. Elle rêve que quand il viendra, ça veut dire qu'il est vivant. Alors qu'elle pense, elle aurait dû partir, jamais rester plus de 30 minutes. Elle devrait partir, mais elle reste justement. C'est ça, rester, c'est aussi une déclaration d'amour. Et écrire devient une déclaration d'amour. Et il y a quelque chose aussi que je ne dis pas trop, mais qui, parce que si en plus on commence à faire des spoilers, alors que c'est un texte déjà qui est pas très long.
1: On va pas divulguer.
0: voilà. Mais à la fin, malgré tout, il y a l'idée de la transformation de ce texte presque en lettre d'amour.
1: Oui, oui. Alors, inquiète, non. Hum. Inquiétée, oui. Elle est quand même arrêtée pour un morceau de craie dans sa poche. Ouais. Elle s'en sort, mais alors, comme le miracle de Saint-Pierre-aux-Liens, finalement, on s'en fout.
0: Oui.
1: C'est pas le propos.
0: Oui, c'est vrai.
1: Dans ce livre-là, dans la vie entière que publie Gallimard, Timothée de Fombelle, dans ce livre-là, l'action, la cohérence de l'action, mais alors on s'en surfout. Le plus important, c'est cette attente, cet amour et toutes les actions qui sont autour. Et qui, même si elles sont insolites, ou si elles ne trouvent pas de résolution, comme cette fameuse
0: arrestation accidentelle, effectivement. Ouais. Oui, c'est, elle va se glisser, elle est arrêtée dans un jardin public, et elle a un morceau de craie. Or, c'était un acte enfantin de résistance assez courant dans ces années-là, qui est d'écrire des messages à la craie sur les murs, simplement contre l'occupant. Et elle se fait arrêter, et là elle est arrêtée avec mais pour elle a fait bien plus grave que ça, mais elle est avec des enfants, des adolescents qui ont quasiment son âge, mais qui sont encore de l'autre côté de ce chemin de ronde de l'enfance là, qui est la sortie de l'enfance. Ils sont encore du côté de l'adolescence, et pas encore du côté rude de l'âge adulte dans lequel elle est passée par son engagement, et elle est beaucoup plus en danger qu'eux, alors que ce jour-là, elle n'a rien fait, justement. Et donc, elle va rester avec eux et se camoufler en passant, se faisant passer pour l'enfant qu'elle n'est plus.
1: Mmh. Ouais. Comme s'il avait pris une blouse grise d'écolière passage.
0: C'est ça, exactement.
1: Mais l'amour est plus fort que tout, vous voulez dire. Et la ville l'emporte, sans divulguer la dernière phrase, et tu m'auras vivante. Mmh. Et on ferme le livre en frissonnant, quelque chose nous dépasse finalement.
0: Oui, Je c'est pense la que la vie et la vie, elle est dans ces pages d'écriture. C'est elle est dans l'écriture, oui. dans le fait que c'est grâce. Elle sera peut-être plus là, mais l'homme l'aura vivante par les mots qu'elle laisse. Et là, j'avoue que je suis dans une sorte d'immersion dans dans ce texte-là, dans aussi ce que je fais chaque jour en me réveillant pour raconter des histoires. C'est vraiment non pas passer à l'immortalité ou à la postérité, mais en revanche essayer de mettre des morceaux de vie sur le papier.
1: Ce que je disais en introduction, un flot, un flux, une caresse aux phrases de Satin. Avant de nous séparer, vous avez un projet de théâtre en ce moment au Théâtre du Soleil chez Ariane Nouchkine, en quelques mots.
0: Oui, début mars, trois premières semaines de mars, on est en pleine répétition. C'est une pièce magnifique qui s'appelle À tout ce qui, je parle du texte là de Noël Renaud, que je n'ai pas écrite, mais que je mets en scène. Ça, voilà, c'est un grand bonheur de revenir au théâtre. Au coin d'un champ de blé, je plante un champ de blé dans cette salle, la petite salle. Ce sera au moment où dans la grande salle du Théâtre du Soleil, chez Ariane Mouchkine, à la cartoucherie, elle commencera la deuxième époque de son grand spectacle avec sa troupe immense. Et nous, dans la petite salle, à partir du 4 mars, on joue un village joué par une seule comédienne, un village qui s'exprime à la fin des années 40, quand même, et je trouve très touchant pour ce qu'il y a cet écho quelques années après, fin des années 40, des 4 ans, Bernadette Blanchet, dite Baba, 4 ans, jusqu'à Abel, Gloriette, 100 ans. On voit passer 35 personnages joués par une seule comédienne. Et donc, grande aventure de théâtre, sacré défi aussi. Et donc, je suis en plein dedans. Et c'est très bien, parce que quand un livre paraît et qu'il commence à trouver les lecteurs, il faut s'occuper les mains, parce que sinon, on y pense trop.
1: Ça vous stresse un peu, la publication de ce livre ?
0: Alors, ça me... En fait, c'est jusqu'à la naissance, jusqu'à l'accouchement, là, c'est paru le 2 janvier.
1: Oui.
0: Il y a une petite tension, et là, il y a un accueil merveilleux,
1: ah oui.
0: absolument merveilleux.
1: Vous avez une presse formidable.
0: Et oui, ça se passe bien, et donc, ça y est, je rends les armes, et je profite. Et puis surtout, quand ça se finit pour moi, ça démarre pour d'autres, et je me dis que chaque instant, il y a peut-être quelqu'un qui est en train de commencer la lecture. Donc voilà, c'est plus mon affaire, et donc je suis dans d'autres histoires.
1: Voilà, et le bébé va vivre tout seul. Voilà, je récapitule la vie entière. Voilà la littérature pur jus. Un homme, l'auteur, vous, Timothée de Fombelle, se met dans la peau d'une femme, Claire, la narratrice, pour raconter le sentiment amoureux qui motive toute mise en danger. Texte écrit, mais à dire. Quand l'écrit épouse le parler, c'est gagné. Merci Timothée de Fombelle pour La vie entière que publie Gallimard. Merci Cédric Coba pour la réalisation, François Dieudonné, Philippe Malpeuche, Camille Meyer pour la réussite technique de notre rendez-vous que vous pouvez retrouver en podcast sur vos plateformes habituelles et sur Radio Notre-Dame et les RCF qui nous suivent. Demain, je vous emmène au cinéma. Allez, d'ici là, prenez soin de vous et des autres et puis soyez heureux, c'est très urgent. Je vous embrasse.

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1: Le génie du christianisme vous propose aujourd'hui Crèche et Santon de Provence. Et pour cette promenade ô combien d'actualité, nous avons un guide très particulier, François Foutrade. Bonjour François.
2: Bonjour Emeline.
1: Alors vous êtes professeur de lettres classiques, donc spécialiste de littérature française, latine et grecque, mais vous vous passionnez aussi, et j'allais dire surtout, pour l'univers des crèches, pour cette décoration qui revient périodiquement, et peut-être que depuis le premier dimanche de l'Avent, nos auditeurs ont déjà réaliser cette crèche, alors qui peut prendre des ampleurs différentes selon la taille des appartements et l'investissement des familles. Mais au-delà du caractère décoratif et un peu amusé de Marmarc, vous allez nous faire comprendre qu'en fait, cette crèche, c'est pas simplement de la décoration et ça s'enracine dans une histoire extrêmement longue et théologiquement très riche.
2: C'est très très riche, vous avez raison. C'est très riche en symboles, c'est très riche en histoire et c'est très riche aussi dans l'investissement de chacun, du sens spirituel qu'on peut y apporter.
1: Alors, vous nous disiez une histoire très longue. On a l'impression que la crèche c'est relativement récent et que c'est un peu une invention pour permettre, aux fidèles de mieux comprendre l'incarnation. C'est peut-être une vision un peu courte de ses origines.
2: Oui, parce que si on peut penser que l'origine est médiévale, on connaît bien la date de la première crèche, hein, 1223, avec Saint François d'Assise, qui va recréer les tables avec le bœuf et l'âne pour méditer sur l'incarnation, comme une sorte de catéchisme vivant. Ben, les origines de la crèche sont avant tout bibliques. Hein. C'est l'évangile selon Saint Luc, chapitre 2, versets 1 à 20, le récit détaillé, avec le recensement de César Auguste, l'arrivée à Bethléem, l'absence de la place à l'auberge, la naissance dans une mangeoire, hein, d'où l'origine du mot crèche, avec les bergers et les anges. On a aussi dans l'évangile de Saint Matthieu, le deuxième volet, si on veut, de la crèche, avec l'arrivée des mages d'Orient pour l'épiphanie, avec l'étoile et les cadeaux, l'or, l'encens et la myrrhe. Mais tout au long du Moyen-Âge, donc cette crèche va se développer. On voit ça dans la vie de Saint François d'Assise par Thomas de Celano, qui nous raconte que la première crèche vivante a été faite à Greccio, où Saint François va recréer donc cette crèche. Mais on trouve avant aussi certaines idées, par exemple, d'où viennent l'âne et le bœuf.
1: Ah.
2: Alors on peut dire, il y avait l'âne parce que c'est l'âne qui a porté la Vierge Marie. On peut dire qu'il y a le bœuf parce que s'il y a une étable, il faut bien qu'il y ait des animaux dedans. Eh bien c'est Origène, hein, père de l'Église, pas père de l'Église, qui a annoncé cette idée, qui rajoute l'âne et le bœuf, hein, en s'inspirant d'Isaïe. Hein, donc il y a bien des racines très profondes au chapitre 1. Verset 3, on trouve aussi des traces dans les évangiles apocryphes, le protévangile de Saint Jacques.
1: Alors, c'est quoi un évangile apocryphe? Parce que je connais à peu près les quatre évangiles, mais ceux-là paraissent un peu étranges.
2: Les évangiles apocryphes, ce sont des textes qui racontent les histoires de l'enfance de Jésus ou de la vie de Jésus, qui ne sont pas dans le canon des Écritures, qui sont souvent plus tardifs que les évangiles eux-mêmes, mais qui sont des textes vénérables et qui sont intéressants. Il y a par exemple pas mal de fêtes, hein, qui viennent uniquement des apocryphes. Par exemple, la présentation de Marie au temple, le 21 novembre, qui est fêté le 21 novembre, c'est pas du tout dans les Écritures, c'est dans un évangile apocryphe.
1: Donc ça nourrit l'imaginaire et ça nourrit aussi la piété, la compréhension d'une certaine manière aussi du message.
2: Exactement. Donc c'est des textes qui sont à leur place et qui sont pas dans les Écritures. Donc je disais l'évangile apocryphe de Saint Jacques qui va nous donner la grotte de Bethléem, alors que c'est pas vraiment une grotte, mais plutôt une étable ou une pièce à part. On va avoir aussi quelques hymnes liturgiques de Saint Léon le Grand, par exemple. C'est lui qui va attribuer cette idée assez géniale que les trois mages représentent trois races humaines, ou trois rameaux de l'humanité. Pendant une époque, on avait les trois âges de l'humanité. Donc, on avait un jeune homme, un homme d'âge mûr et un vieillard. Et puis, peu à peu, toujours pour montrer que toute l'humanité venait adorer l'enfant Jésus, on est passé donc des trois âges de l'humanité à trois types humains, si on veut, qui ont pu varier entre l'asiatique, l'européen et l'africain. Mais on a cette idée-là aussi qui vient de Saint Léon le Grand. Et on peut dire que cette crèche a été consacrée comme outil catéchétique par le Concile de Trente. qui en fait vraiment un outil important.
1: Peut-être un tout petit arrêt. Pourquoi le Concile de Trente ? Alors déjà, à quelle époque et en quoi finalement la crèche va devenir aussi importante à cette époque précisément ?
2: Alors, on est au XVIe siècle. Le Concile de Trente, c'est, on peut dire, le concile qui va être une réponse à la réforme protestante. Et donc, il va vouloir chercher tous les moyens de diffuser la doctrine catholique. Et donc, les moyens les plus simples, comme celui qui est très, très, très parlant, très vivant de la crèche, donc va être plébiscité, si je puis dire, par ce concile.
1: Et j'allais dire, face à un protestantisme très intellectuel, qui repose réellement sur les Écritures, une crèche vivante qui pousse l'incarnation jusqu'à la représentation matérielle, avec un véritable âne, un véritable bœuf et finalement quasiment une théâtralisation, c'est le moyen le plus efficace.
2: C'est très efficace.
1: Et en plus, à vous écouter, et je ne regarderai plus du tout la crèche de la même manière, on se rend compte que quand on regarde une crèche, alors grandeur nature, on va le voir en miniature, on a presque un résumé, alors non seulement de toute l'histoire du salut, mais aussi de toute la théologie d'Origène à Saint-Léon. Chaque élément, finalement, de la crèche a été découvert, inventé à des périodes différentes de l'Église. On a une sorte de résumé de toute l'histoire de l'Église dans une crèche.
2: De toute l'histoire de l'Église, et on pourrait dire de toute l'histoire de l'humanité. C'est ça qui est merveilleux dans la crèche, c'est que c'est vraiment un petit résumé de toute la vie humaine. Et c'est pour ça que c'est si touchant, et c'est pour ça que c'est si efficace, comme vous disiez. Quand on voit aujourd'hui toutes les polémiques sur la crèche, on se dit mais c'est idiot. C'est une merveilleuse histoire dans laquelle tout le monde peut se reconnaître, et on le verra par la suite, chacun peut être un santon de la crèche, avec ses caractéristiques, ses passions, ses occupations dans la vie. On demande aucun critère pour entrer dans la crèche. Il suffit de vouloir y être.
1: De vouloir y être.
2: Avec tout ce que l'on est. Et c'est Jésus qui fait le reste. Mais ça, c'est sa liberté qui rencontre la nôtre.
1: Alors, Concile de Trente, donc 17e, 18e, on a peut-être une accélération encore, en tout cas dans le monde catholique, de cette crèche. Est-ce que, j'allais dire, dans nos 19e, plus scientifiques, dans cette modernité, la crèche reste un outil pastoral ? Au-delà d'être simplement, je le disais de manière un peu provocatrice en début d'émission, un élément un peu décoratif, culturel.
2: Alors oui, mais surtout qu'elle va devenir...

0: Enfin, comme pour les contes, hein, il y a un moment où ça va être fixé un peu par écrit. Hein. Et donc, de nouveau, on a la fameuse pastorale Morel d'Antoine Morel en 1844. Donc, il va écrire, eh bien, une ce qu'on appelle la pastorale de Noël. Donc, l'histoire des santons, avec, on va le revoir, toutes les caractéristiques de chacun des petits personnages, en plus de ceux de la crèche stricto sensu.
1: Alors, Antoine Morel, qui est-ce? Pourquoi tout à coup une sorte de mode d'emploi définitif de la crèche et à cette époque?
0: Alors, lui, c'est un miroitier marseillais.
1: D'accord.
0: Du cercle catholique d'ouvriers. Et il va avoir donc cette idée de mettre les ouvriers dans la crèche, et on va voir pourquoi, mais remontons un petit peu avant, parce que vous aviez raison de dire, de parler de théâtralité. Mmh. Hein, au début, c'est la crèche vivante avec Saint-François. Et donc, on a des crèches vivantes qui sont du spectacle, c'est du théâtre, ça fait partie de ce qu'on appelle les mystères au Moyen-Âge. Et puis, peu à peu, notamment sous l'influence d'abord des franciscains, puis des jésuites, on va créer ces crèches en bois, en statue de bois, en statue de cire, en statue de terre cuite ou en plâtre. Voilà. Et puis, elles vont d'abord être dans les églises, devant les églises jouer au théâtre, dans les églises en figurine, et progressivement dans les maisons.
1: Alors, et au fur et à mesure, à vous entendre, ça se réduit, parce que un bœuf vivant dans une maison, voilà. C'est la mère de famille qui parle. J'avoue que je serais peut-être moins chaude que la petite figurine très joliment peinte.
0: Les figurines donc se réduisent en taille, oui. Bien sûr, à mesure que le nombre de personnages augmente. Et que le nombre de lieux où des crèches sont exposées augmente aussi.
1: Et alors, est-ce qu'on a dans cette période de finalement d'évolution de la crèche vivante vers des crèches, on va dire beaucoup plus, alors à la fois beaucoup plus petites et beaucoup plus travaillées, des lieux en Europe qui sont particulièrement moteurs dans cette évolution et qui vont proposer des modèles un petit peu spécifiques?
0: Alors c'est bien sûr la crèche napolitaine, qui est très ancienne, qui est même antérieure à celle de Saint-François, puisque on trouve des traces à Santa Maria del Presepe, donc cette Marianne de la crèche, si on veut, en 1205. Et donc, cette tradition va se développer au XIIIe, XIVe siècle, et jusqu'à avoir, à l'époque baroque, des automates.
1: Ah oui.
0: Donc, des crèches animées avec des automates magnifiques et très, très, très sophistiqués.

0: musique de Noël provençale, dans la mesure où, grâce à François Fautrat, donc professeur de lettres classiques, mais dont vous avez compris que la passion secrète, mais maintenant plus très secrète, cher ami, ce sont les crèches et les santons. Alors, une histoire effectivement fascinante. On a compris que la crèche est loin d'être simplement un élément décoratif, et que l'on a un instrument catéchétique absolument extraordinaire. C'est le cas de le dire. Alors, on évoquait avant la pause ces crèches napolitaines absolument extraordinaires, et qui reste encore aujourd'hui alors un des éléments du tourisme à Naples. Hein, vous avez des quartiers, un quartier où vous pouvez acheter toutes sortes de santons. Alors, je me permets de partager juste une expérience personnelle. J'ai quand même eu la surprise d'avoir Maradona, Yasser Arafat et voilà, enfin des personnages, on va dire, assez étonnants vendus dans les crèches.
1: On m'a rapporté un Fidel Castro. Alors, un santon en forme de Fidel Castro.
0: Voilà. Écoutez, vous le disiez avant la pause, tout le monde est bienvenu dans la crèche de Noël, et de fait, les Napolitains semblent avoir pris au pied de la lettre, l'idée.
1: Et vous savez que à Nantes, il y a des santons qui sont faits tous les ans, thématiques liées à Nantes, par exemple. Et donc cette année, il y a deux santons qui ont été créés. Noël Pinault, le bienheureux Noël Pinault, un prêtre qui a été guillotiné sous la Révolution. Et puis Cambronne. Ah. Le général de Napoléon, qui a un cours important à Nantes, et donc qui est connu pour son fameux mot. Oui.
0: Que l'on ne citera pas à l'antenne.
1: Mais ni à l'antenne, ni dans la crèche.
0: Ni dans la crèche. Mais en même temps, vous voyez, c'est quand même extraordinaire ces exemples, parce qu'on voit bien que la crèche, loin d'être un instrument politique, c'est en fait aussi toute l'humanité, toute la patte de l'humanité à toutes les échelles qui est représentée.
1: Alors, il y a quand même un petit peu de politique.
0: Ah, allons-y, François.
1: Et oui. Alors, si l'âge d'or de la crèche, c'est le 18e siècle, avec, sous les Bourbons, hein, avec des magnifiques crèches qui mêlent sacré et profane dans un décor urbain, qui viennent dans les maisons des particuliers de plus en plus, arrive la Révolution. Donc à la Révolution, les églises sont fermées. Oui. Donc on ne peut plus voir les crèches dans les églises. Et donc, les gens vont essayer de reproduire des crèches chez eux. Mais l'astuce, c'est comme on ne peut pas, si vous recevez la visite du commissaire de la République chez vous et qu'il voit, bon, et donc vous risquez d'avoir des problèmes. Donc l'idée, c'est de représenter des gens parfaitement en dehors de l'histoire de l'Évangile. Et donc, évidemment, si vous avez une lavandière, si vous avez un meunier, c'est pas religieux, c'est l'histoire des gens. J'ai représenté mes voisins, mes cousins en figurine. Voilà, pour rendre la crèche parfaitement...
0: laïque, si je veux.
1: Voilà, c'est anachronique, mais en dehors de tout aspect religieux. Et donc ça, c'est un premier aspect. Puis le deuxième aspect, on a dit tout à l'heure que elles étaient faites en statues de bois, en cire, etc., ou en plâtre, ou c'était des automates. Et donc, c'est un certain Jean-Louis Laniel qui va inventer les petits santons. Hein, santons, ça veut dire petit saint, en Provence. Lui, c'est un sculpteur marseillais. Alors, la légende rapporte, alors, est-ce que c'est vrai ou pas, qu'un jour, donc en hiver, pas loin de Noël, il marchait et dans ses bottes, il a trouvé coincé des petits morceaux d'argile. Et vous savez, les formes des semelles de sa boîte, il dit, tiens, mais ça ressemble à un petit personnage. Et donc l'idée lui est venue, et si on faisait en argile, en terre cuite, des petits personnages.
0: Et on est à quelle époque, à peu près?
1: Donc là, on est sous la Révolution.
0: D'accord.
1: Puisqu'il va commencer à faire ce genre de choses dans les années, en 97. Il va commencer à modeler les différents personnages de la crèche. Un petit chien, la Vierge Marie, Saint-Joseph, les rois mages, etc., etc.
0: Donc c'est finalement au départ quelque chose de très local et de très familial. À partir de quel moment ces santons... Alors en argile, on n'est plus du tout dans du bois, on n'est plus du tout dans ce que finalement le Concile de Trente avait préconisé, commence à prendre un tout petit peu d'ampleur.
1: Alors, c'est tout au long du 19e siècle où la crèche domestique va se répandre partout dans l'Europe, dans tous les pays d'Europe, d'abord en Provence, et puis après, sous celle de Naples, hein, mais vraiment jusqu'en Europe centrale.
0: Donc,
1: et
0: le santon en argile, c'est la Provence. Et c'est un don de la Provence, finalement, au monde entier. Ouais. C'est effectivement assez passionnant. Alors, est-ce que dans cette création, on a finalement des personnages types, typiquement provençaux? Bon, on est bien d'accord qu'on a le bœuf, l'âne, la Vierge, Saint-Joseph et Jésus, on va dire le basique du bœuf. physique, mais ce qui entoure, parler de Maradona par provocation un tout petit peu il y a quelques minutes, mais je soupçonne que les Santos de Provence restent quelque chose de provençal.
1: Alors voilà, si on reprend donc la fameuse pastorale des Santons de Morel, donc on a d'abord les personnages de la crèche, l'enfant Jésus, la Vierge Marie, Saint Joseph, bien sûr l'âne et le bœuf, hein, qui réchauffe l'enfant en lui soufflant dessus, et puis un ange. Alors l'ange, il a un nom, Bouffareux.
0: Ah.
1: C'est le messager qui souffle dans sa trompette et qui guide tous les habitants du village vers la crèche. Et d'abord, bien sûr, les moutons. Alors souvent, il y a plusieurs variantes. Il y a un vieux berger, un jeune berger, déjà l'idée hein, de l'humanité. Un berger portant un agneau sur ses épaules qui rappelle le bon pasteur. Le berger couché qui est trop fatigué pour se déplacer. Le premier berger, il s'appelle Mikulo. C'est le premier qui va venir répondre à l'appel de l'ange. Et puis, il y en a d'autres qui ont des noms dans la pastorale. Moura, Mesmin, Tistet, Jacques, Roubin, Chiquet, Flouret, Goustin. Donc, il y a tout un tas de bergers. Vous avez un nombre infini de bergers que vous pouvez mettre dans votre crèche. Ce n'est pas limité. Et puis, on va trouver d'autres personnages. Les notables vont venir aussi à la crèche.
0: Donc, même eux ont le droit d'être dans la crèche.
1: Exactement.
0: Quand même.
1: Monsieur Jourdan, qui vient avec sa femme sur un âne, Margarido, elle s'appelle.

0: C'est un couple de bourgeois, mais ils imitent Marie-Joseph, puisque la femme est montée sur un âne. Mais la différence, c'est que Margarido, dans la pastorale, elle est réputée avoir un mauvais caractère. Donc son mari la supporte avec patience. On a le maire aussi.
1: Ah.
0: Il faut bien évidemment un maire, Lucusse, en provençal. Souvent, il s'appelle Mathieu. Il y a beaucoup de Mathieu dans la pastorale. Et qu'est-ce qu'il vient faire là-dedans, le maire?
1: J'allais vous poser des questions, oui.
0: Eh bien, figurez-vous qu'il vient officialiser la naissance de Jésus dans le village.
1: Et le code civil républicain.
0: Exactement. Et le curé vient aussi.
1: Donc une réconciliation entre le trône et l'autel, enfin pardonnez-moi, entre la République et l'Église.
0: Il n'y a jamais eu de séparation dans la crèche.
1: Jamais.
0: Tout est toujours très uni dans une grande harmonie. On a aussi Grasset et Grassette, un couple élégant, on les repère parce qu'ils sont avec un gros parapluie rouge, hein, ils sont assez connus. Et elle porte un panier de victuailles, alors pour avoir des provisions sur la route, et peut-être pour en donner un petit peu au petit Jésus en arrivant. Donc ça, c'est les notables.
1: Et puis, le pauvre Jésus, si vous me permettez l'expression, on lui offre quand même des cadeaux de naissance dont il peut absolument rien faire, entre l'or, l'encens et la myrrhe et le plateau de victuailles.
0: Si, il peut manger un petit peu une aile de poulet. Non, il est trop petit encore.
1: Je pense.
0: Ensuite, on a les figures du petit peuple qui sont importantes, qui sont présentes. Alors, bien sûr, vous connaissez le ravi, le ravi de la crèche. C'est très important, il est là, c'est le simple d'esprit qui répond aux béatitudes, bienheureux les simples en esprit. Il est toujours représenté les bras levés,
1: oui, en
0: admiration, un symbole de joie, de bénédiction. Il y a aussi le boumian, ou le boumian, le bohémien. Hein, le marginal de Noël, que c'est important que tout le monde puisse venir. On a aussi l'image très touchante, souvent donc une figure double de l'aveugle et son fils. Et souvent on les appelle Toby et Toby, en faisant référence au livre de Toby, où Toby le père dormait sous un arbre et il a reçu une fiente d'oiseau sur les yeux, il est devenu aveugle. Et son fils Toby va aller chercher, grâce à l'archange Saint-Raphaël, de quoi le guérir. Donc c'est l'image de la confiance, de la solidarité entre les générations, de la piété filiale. Et parfois l'aveugle est lié au boumian qui lui a volé son fils. Alors on a toutes les histoires de la vraie vie qui se retrouvent ici. On a souvent aussi un autre couple important, le vieux et la vieille, qui sont les anciens, qui sont la mémoire du village, qui peuvent raconter toutes les histoires. On a aussi, alors, je ne sais pas si je prononce bien en franco-provençal, le pistachier Bartoumiou, le valet de ferme. Il est rouquin, il est un peu fanfaron et un peu fada. C'est un paresseux, mais c'est un personnage comique, très aimé, très prisé dans les pastorales. Vous avez repéré aussi, sans doute, le tambourinaire. Son grand tambour qui est là pour appeler et aussi pour mener la farandole de tous ceux qui vont venir danser vers la crèche. Troisième catégorie de personnages, donc on a eu les notables, on a eu le petit peuple et bien sûr les métiers. Où là, chacun va être représenté et chacun va vouloir être représenté et demander au centenier, je voudrais tel ou tel personnage. Donc bien sûr, il y a le meunier qui n'a pas toujours bonne réputation, parce que on voit dans le conte de Alphonse Daudet, le secret de Maître Cornille.
1: Oui, tout à fait.
0: Voilà. Alors il est souvent représenté avec un âne. Il s'appelle aussi parfois Mathieu. Il y a aussi bien sûr la suite, le boulanger et la boulangère. Le rémouleur qui aiguise ses couteaux et qui colporte les bonnes nouvelles ou les mauvaises nouvelles. Il s'appelle parfois Mathieu.
1: Aussi père avec tous vos Mathieu.
0: Heureusement que... il y a aussi, évidemment, souvent on fait une petite rivière dans la crèche et pour qu'on puisse trouver le pêcheur et sa femme, la poissonnière, qui va vendre les poissons. Référence avec les boulangers et la boulangère aux 5 pains et aux poissons de la multiplication des pains. On a aussi, bien sûr, la lavandière. On a la fileuse, on peut trouver la porteuse d'eau, et puis on peut trouver les arlésiennes, on peut trouver les gardiens à cheval, enfin tous les personnages de la Provence. Et dernière catégorie, les visiteurs lointains. Bien sûr, les trois rois mages.
1: D'accord, donc eux font aussi partie finalement du village et de la nuit.
0: Ils arrivent,
1: ce sont les visiteurs.
0: C'est les derniers,
1: voilà, d'accord.
0: C'est les derniers et souvent les installent un peu plus tard à l'épiphanie. Alors parfois il y a une tradition dans certaines familles, chaque enfant de la famille est représenté par un petit mouton et les enfants avancent les moutons vers la crèche quand les enfants ont été sages et reculent, s'éloignent de Jésus quand ils ont fait des bêtises.
1: On dirait des petits chevaux.
0: Voilà, exactement. Et parfois c'est des petits anges ou des petits moutons, enfin les deux sont possibles. Donc les trois romains, donc Gaspard, Melchior et Balthazar, et bien sûr là on s'amuse à les représenter avec, et bien sûr là.

0: Le bienvenu dans la crèche.
1: Et c'est sur ces très belles paroles que nous allons terminer cette émission qui, j'espère, permet d'avancer vers cette très belle fête de Noël, ensemble. Vous avez compris que la crèche, c'est tout autre chose que simplement un élément décoratif. C'est de la pastorale et c'est un beau moment à passer en famille. Merci François, merci à notre technicien. Belle montée vers Noël à tous et à la semaine prochaine.

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2: Bonjour et bienvenue à l'école de la prière, une émission qui vise à vous introduire à l'art de la prière. Aujourd'hui, j'ai la grande joie de recevoir Jean-Luc Mounz, qui est laïque, qui est l'ancien responsable de CARIS, le service international du renouveau charismatique catholique, qui est surtout président de la commission historique du procès de Veronica O'Brien, à qui il a consacré un petit livre aux éditions Emmanuel, qui s'appelle « Une vie dans le feu de la mission ». Et dont il va aujourd'hui nous parler. Bonjour Jean-Luc Mounz.
3: Bonjour.
2: Alors, qui était cette Veronica O'Brien qui a exercé une influence spirituelle peu connue mais extrêmement importante au siècle dernier? Où est-elle née? À quelle époque?
3: Donc, c'est une Irlandaise, O'Brien, qui est née à Middleton le 16 août 1905, dans une famille très nombreuse. Il y avait 12 enfants. Son papa est médecin. Et clairement, dès son enfance, il y a trois moments importants qui manifestent que la main de Dieu est sur elle. D'abord, sa première communion. Beaucoup de saints ont eu cette expérience qu'une première communion, dont Thérèse de Lisieux disait « c'était le premier baiser de Jésus à mon âme », eh bien, elle, à sa première communion, elle fait l'expérience de la Trinité, et qui va profondément la marquer. Un deuxième moment
2: l'expérience de la Trinité, c'est-à-dire elle témoigne d'avoir une sorte d'intuition spirituelle.
3: Elle découvre vraiment qu'elle est aimée par le Père, le Fils et l'Esprit-Saint.
2: D'accord.
3: Et ça va jouer un rôle parce qu'elle va être très proche de l'Esprit-Saint aussi et de la Vierge Marie. Et en fait, le deuxième moment important pour elle, qui va quelque part formater toute sa vie, c'est qu'en vacances, dans une église qui est l'église de Ballycotton, il y a un vitrail de la pêche miraculeuse. Elle se trouve enfant, devant ce vitrail, et elle comprend que Dieu l'appelle à devenir pêcheur d'hommes. Une fille. Donc, laïque à l'époque où les laïcs n'avaient rien du tout à faire, etc.
2: Donc, une vocation missionnaire dès le départ.
3: Très missionnaire dès le départ. Et puis, elle entre donc à l'école, etc. Et elle reçoit un jour, elle est malade. Donc, elle est dans l'école Sainte-Clotilde. C'est une congrégation française enseignante. Et on lui donne un livre qui raconte la vie d'un père jésuite qui s'appelle William Doyle. Et elle est bouleversée à la lecture de ce livre qui raconte la vie de quelqu'un qui s'est totalement donné.
2: Oui, j'ai vu que c'est un aumônier militaire de la Première Guerre mondiale qui est mort sur le champ de bataille en s'occupant des blessés. Quoi.
3: C'est ça, c'est un espèce de père brottier irlandais, en fait. Et elle fait cette prière après avoir lu le livre. « Je ne puis plus vous résister ni refuser votre amour. Je choisis à jamais de vous aimer et de faire votre volonté et non la mienne. » Cette parole, « faire votre volonté », ça va animer toute la vie de Veronica. Elle veut faire la volonté de Dieu. Et elle explique elle-même, c'était un abandon total de moi-même. Le mot abandon, de nouveau, est très, très important. Un abandon total de moi-même à son amour, envahissant et triomphant de tout obstacle. Alors, qu'est-ce qu'elle fait? Eh bien, elle se dit, si je veux être missionnaire, il faut que je rentre dans un ordre religieux. Et elle est dans une école de Sainte-Clotilde. Elle se dit, je vais devenir religieuse de Sainte-Clotilde. C'est assez naturel. Et donc, elle entre le 31 mai 1924.
2: Elle a 19 ans, donc.
3: Oui, et elle fait tout pour vivre cet appel religieux. Et en fait, elle va y rester assez longtemps, mais je dirais, dans une grande souffrance, parce qu'elle n'arrive pas à se sentir à sa place. Elle fait tout, elle applique toutes les règles et tout, mais elle n'y arrive pas. Et un jour, elle fait un rêve où elle se voit laïque, portant une torche, allant allumer le feu un peu partout. Et là, elle a comme une révélation, elle est appelée à être missionnaire laïque.
2: Oui, ce qui est peu commun à l'époque. Il n'y a pas encore des instituts séculiers avec des laïcs consacrés, ça n'existe pas.
3: C'est même rarissime, impossible. C'est même impossible. Les laïcs, à l'époque, ne sont pas faits pour évangéliser. Et donc, Mais elle va maintenant, comme je vous ai dit, c'est faire la volonté de Dieu, c'est son désir le plus profond. Elle est prête à tous les sacrifices pour faire sa volonté. Et donc, elle va se mettre en accord avec les responsables de Sainte-Clotilde. Elle va quitter en très bons termes sa congrégation. Et elle cherche à devenir une missionnaire laïque. Alors, c'est très compliqué parce que... Il n'y a rien, quoi. Mmh. Et un jour, elle entend parler de Franck d'Œuf, qui a aussi un procès de canonisation.
2: D'accord.
3: Hein, et qui est le fondateur de la Légion de Marie.
2: Alors, qu'est-ce que la Légion de Marie ?
3: Alors, la Légion de Marie, c'est un mouvement d'évangélisation basé sur la Vierge Marie. Le cœur de la spiritualité de Franck d'Œuf, c'est le secret de Marie de Grignon, Louis Grignon, Marie de Montfort.
2: D'accord.
3: Donc... Alors, l'idée, c'est que Marie s'est totalement ouverte à l'Esprit-Saint, mmh. au point que l'Esprit-Saint a pu former en elle le Christ, et elle a donné le Christ au monde. C'est le modèle de l'évangélisation que propose Franck d'Œuf, que chaque personne s'ouvre totalement à l'Esprit-Saint avec Marie pour donner le Christ au monde.
2: D'accord.
3: Hein? Alors, ça... Il va le faire avec une idée dans la tête, c'est que ça doit être un mouvement qui peut se répandre partout, même s'il est né en Irlande. Et donc, ils vont utiliser un vocabulaire particulier en latin, avec des présidiums et tout ça.
2: Avec une organisation un peu militaire un peu
3: avec comme... une opération, la Légion ouais. de Marie, c'est un peu militaire, etc. Hein c'est pas trop notre culture francophone en fait, et quand elle va arriver en France, elle va un peu peiner.
2: Oui, parce que donc Franck d'Œuf va très, très rapidement l'envoyer en France en 1939.
3: Exactement, et c'est là, si vous voulez, qu'on est dans quelque chose de tout à fait mystérieux, parce que donc ils vont se voir deux fois. Une fois à Londres, quand Franck d'Œuf vient et qu'elle habite à Londres. Une deuxième fois, il la fait venir à Dublin et elle participe à une réunion, une seule réunion de la Légion de Marie. Et là, Franck d'Œuf lui dit, bon, vous avez une vocation pour évangéliser en tant que laïque, je vous prends au mot, je vous envoie en France, vous allez fonder la Légion de Marie. Et il lui dit, ce n'est pas moi, mais la Vierge Marie qui vous choisit pour cette mission.
2: Et alors elle va arriver la veille de la déclaration de guerre contre l'Allemagne en 1939.
3: Absolument, elle est dans le dernier bateau. C'est complètement...
2: C'était pas le meilleur moment quand même pour...
3: C'était même le pire. C'est donc, elle arrive en France avec son passeport irlandais.
2: On parle de Veronica O'Brien.
3: Oui. Hein, et donc, elle est dans une nation ennemie. Et quand la France devient occupée, elle risque sa vie, quoi. Et donc, ça vous montre un peu le type de bonne femme. Hein. Mmh. Ça veut dire que c'est une femme d'un courage incroyable, qui ne recule devant rien pour faire la volonté de Dieu, toujours. Et donc, elle arrive par un concours de circonstances à Nevers, chez les sœurs de Saint-Gildard, qui sont la congrégation de Sainte Bernadette. Hein. Elle a un grand amour pour Bernadette. Elle est d'ailleurs enterrée à Nevers.
2: Hein. D'accord.
3: C'était sa volonté. Et là, elle va devoir échapper à toutes les épreuves. Par exemple, la Gestapo qui l'interroge. Elle doit déchirer son passeport, trouver un papier qui permet de faire croire que... Enfin, tous des trucs vraiment de résistance, on va dire. Hein.
2: D'accord.
3: Et pendant tout ça, elle veut commencer la Légion de Marie. Alors qu'il y a le couvre-feu, qu'il y a l'interdiction de se réunir et tout ça. Or, la Légion de Marie, c'est quoi ? Comment ça marche ? Ça marche comme ceci. On fait une réunion avec un groupe et on décide où on va aller sonner aux portes, etc. Et on va évangéliser porte à porte, en pleine guerre. Surtout que l'évêque du lieu, qui s'appelait Monseigneur Flynn, eh bien, il n'est pas favorable. Il se dit, mais c'est qui cette bonne femme qui vient lancer un autre mouvement ? Et à l'époque, on a déjà un bon mouvement bien...
2: Il y a l'Action catholique.
3: L'Action catholique. Et ça, l'Action catholique a eu de la peine à se faire accepter. Maintenant, elle est acceptée dans tous les diocèses. Et donc, on va lui dire, on n'a pas besoin d'une autre forme d'apostolat. On a déjà ce que nous avons nous suffit. La Légion vient de l'étranger. Elle n'est pas adaptée à la culture française. L'engagement demandé est trop important. pourtant vous n'avez pas trouvé de membres. Et le temps n'est pas celui de l'évangélisation directe. On est dans le temps de l'enfouissement. Hein. À l'époque, les laïcs témoignent par leur vie, mais on ne leur demande pas de parler. Et elle veut l'évangélisation explicite. Alors, il va y avoir un subterfuge. Elle est proche des carmélites. Les carmélites l'invitent à faire une conférence. Cette conférence est tellement magnifique sur la Vierge Marie que les carmélites obtiennent l'autorisation de Mgr Flynn. Et donc, voilà. Alors, Mgr Flynn va avoir cette phrase. « Je puis dire non à Mademoiselle O'Brien, mais je suis obligé de dire oui à la Très Sainte Vierge. »
2: Et donc le mouvement de la Légion de Marie va se développer ensuite
3: pendant la guerre et après.
2: D'accord.
3: Et donc Véronica va être celle qui va développer complètement ça. Elle va aller s'installer à Paris, elle va rayonner partout et il va y avoir un moment important dans sa vie. Vous savez, dans la vie des saints, il y a des événements providentiels. Mm-hmm. Et cet événement providentiel, ce sera la rencontre de Mgr Sunens, Léon-Joseph Sunens, qui n'est pas encore cardinal ni rien du tout, il est seulement évêque auxiliaire. Il y a une espèce de connivence spirituelle qui se fait, et le cardinal Sunens, enfin l'évêque à l'époque, dira que la rencontre avec Véronica a été la source de son effusion de l'esprit.
2: Alors on y reviendra dans une prochaine émission, mais je vois le temps qui passe, juste pour dire qu'elle va aussi rencontrer le roi Baudouin, et ça aussi ça va être décisif, et puis on terminera là-dessus.
3: Absolument, le roi Baudouin va rencontrer le roi Baudouin, la première rencontre dure 5 heures, pour vous dire, parce qu'il s'est passé quelque chose, et c'est elle qui va trouver la femme du roi Baudouin, la Fabiola, en toute discrétion, hein, et le roi Baudouin n'a pas été obligé, il est tombé amoureux de Fabiola, il n'y a pas de problème. Et puis elle va tout arrêter pour être l'accompagnatrice spirituelle du roi Baudouin et l'aider à devenir un saint. Et maintenant, il y a un procès de canonisation qui a commencé.
2: Merci beaucoup Jean-Luc Mounz de nous avoir introduit à la vie, à la vocation de Véronica O'Brien, à laquelle vous consacrez un livre aux éditions Emmanuel qui s'appelle « Une vie dans le feu de la mission ». Véronica O'Brien. Merci, chers auditeurs, de votre attention. Je vous donne rendez-vous la semaine prochaine, mais d'ici là, j'espère vous retrouver dans le mensuel Prier qui vous forme à la prière, qui vous donne l'évangile médité chaque jour par les plus grands saints. À très bientôt. Au revoir.
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1: Aujourd'hui, nous sommes le 28 juillet. C'est un bel été que connaît l'Europe en cette année 1914, malgré l'attentat qui a coûté la vie à François Ferdinand, l'héritier de l'Autriche-Hongrie, et de sa femme à Sarajevo. Dans la dernière partie de ce mois de juillet 1914, tout s'accélère.
2: 28 juillet, l'Autriche décide d'intervenir en Serbie. Berchtold est convaincu que les puissances n'interviendront pas. Il s'est rallié à la théorie de l'état-major d'une guerre localisée. Les canonnières autrichiennes descendent le Danube et bombardent Belgrade. On explique au tsar que les Allemands mobilisent. Il mobilise à son tour. La guerre est inévitable.
1: En quelques jours, le jeu des alliances va entraîner le monde dans un conflit d'une ampleur inimaginable, la Première Guerre mondiale. Symbole de la terreur pendant la Révolution française, Maximilien Robespierre est de plus en plus contesté en cet été 1794 au sein du comité de salut public.
3: Puis-je suggérer que nous attendions que le citoyen Robespierre soit de retour parmi nous avant de le critiquer ?
4: Le comité a depuis trop longtemps exécuté ce que le citoyen Robespierre lui commandait !
5: Robespierre est un membre de ce comité, rien d'autre ! Comme vous ! Et vous !
1: Le 9 Thermidor en 2, Robespierre essaie d'intervenir à la Convention.
6: Je suis venu ici révéler une vaste conspiration.
7: Un moment, citoyen !
6: Il faut épurer les comités et rendre toute son autorité à la Convention nationale.
7: Citoyen ! Je dois te demander de nommer ceux à qui tu fais allusion.
6: Ce n'est pas le moment.
1: La Convention vote l'arrestation de Robespierre et deux de ses proches. Lors de cette arrestation, il est gravement blessé à la mâchoire. Robespierre sera guillotiné avec ses amis le lendemain, 28 juillet 1794. Descendant de paysans poitevins, c'est-à-dire en Acadie, territoire français d'Amérique du Nord devenu anglais, les Acadiens refusent de prêter allégeance à la couronne britannique, avec l'éventualité de prendre les armes contre la France. Le 28 juillet 1755, les Anglais entament la déportation de plusieurs milliers de paysans français établis au sud du fleuve Saint-Laurent. Appelé le Grand Dérangement, il va concerner environ 8000 personnes. Beaucoup vont périr de faim et de maladie pendant le voyage vers le Maryland. Les survivants fuiront ensuite vers la Louisiane donnant naissance à la communauté des Cajuns.
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1: Allez, on passe à la culture à présent, avec la naissance en 1937, le 28 juillet, de Francis Weber. Réalisateur, scénariste, dialoguiste et dramaturge, on lui doit les scénarios du Grand Blond avec une chaussure noire et l'Emmerdeur. Il a également réalisé les comédies La Chèvre, Les Compères ou encore en 1998, Le Dîner de Cons, son plus grand succès. Et puis deux grands compositeurs de la période baroque nous ont quittés un 28 juillet. En 1741, l'Italien Antonio Vivaldi, puis en 1750, l'Allemand Jean-Sébastien Bach.

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1: Bonjour, en ce 28 juillet, nous fêtons les Sansons. Avouez que ce n'est pas un prénom ordinaire. Il ne s'agit pas aujourd'hui du Samson de l'Ancien Testament, dernier grand juge d'Israël, ni de Samson l'Hospitalier, prêtre à Constantinople au VIe siècle. Celui que nous fêtons aujourd'hui est l'un des 7 fondateurs de la Bretagne, figurez-vous. Il fut évêque de Dole, aujourd'hui en Ille-et-Vilaine. Né vers la fin du 5e siècle, moine gallois, il part en Irlande pour s'initier aux méthodes missionnaires de Saint Patrick, puis se fixe en Cornouailles où il est sacré évêque. Il vient ensuite évangéliser la Bretagne armoricaine et touche les populations jusque sur les bords de la Seine. C'est lui qui fonda le monastère de Dole en Bretagne, qui sera transformé des siècles après en évêché. Ainsi, Dole sera plus tard une étape du pèlerinage médiéval des 7 saints de Bretagne, le fameux Trobrèze, qui chaque année, encore aujourd'hui, rassemble de nombreux pèlerins. Mais savez-vous qui sont ces 7 saints bretons? Eh bien, ce sont essentiellement des moines, venus du pays de Galles ou de Cornouailles, car la langue bretonne est proche du gallois ou du cornique. Ce sont des langues celtiques insulaires. Alors, en plus de Saint-Sanson à Dole, en Bretagne, il y a Saint-Brieuc ou Brioc à Saint-Brieuc, Saint-Tuc-du-Hal ou Tual à Tréguier, Saint-Paterne, Saint-Paul-Aurélien à Saint-Paul-de-Léon, Saint-Corentin ou Cahour à Quimper et Saint-Malo ou Maclou à Saint-Malo. Et s'il n'y a peut-être plus beaucoup de Sansons à fêter aujourd'hui, nous pouvons tout de même souhaiter un bon Trobrèze à tous les pèlerins de cet été.
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3: En ce temps-là, laissant les foules, Jésus vint à la maison. Ses disciples s'approchèrent et lui dirent « Explique-nous clairement la parabole de l'ivraie dans le champ. » Il leur répondit « Celui qui sème le bon grain, c'est le Fils de l'homme. Le champ, c'est le monde. Le bon grain, ce sont les fils du royaume. L'ivraie, ce sont les fils du mauvais. L'ennemi qu'il a semé, c'est le diable. La moisson, c'est la fin du monde. Les moissonneurs, ce sont les anges. De même que l'on enlève l'ivraie pour la jeter au feu, ainsi en sera-t-il fait à la fin du monde. Le Fils de l'homme enverra ses anges, et ils enlèveront de son royaume toutes les causes de chute et ceux qui font du mal. Ils les jetteront dans la fournaise, là il y aura des pleurs et des grincements de dents. Alors, les justes resplendiront comme le soleil dans le royaume de leur Père. Celui qui a des oreilles, qu'il entende. »

La parabole que Jésus nous explique aujourd'hui raconte qu'un homme a semé du bon grain dans son champ et que pendant la nuit, son ennemi est venu et a semé de l'ivraie. À ses serviteurs interrogatifs, le maître répond que c'est un ennemi, un homme qui a fait cela. Seule la traduction de Chouraki traduit bien « un ennemi, un homme ». Dans l'explication de la parabole que nous venons d'entendre, l'ennemi est le diable, alors que dans la parabole elle-même, l'ennemi est un homme. Difficile conciliation. Le diable serait-il tout simplement un homme ? Cela serait en contradiction avec l'enseignement de Jésus. Mais peut-être pourrait-on entendre que le diable, qui appartient aux puissances du mal, peut dans sa ruse se faire passer pour un homme. Selon saint Paul aux Corinthiens, il peut se déguiser en ange de lumière. Il se déguise aussi en lion selon la première épître de saint Pierre, ou en serpent au livre de la Genèse. L'évangile de ce jour nous éclaire ainsi et nous alerte sur le fait que le diable utilise tous les stratagèmes possibles pour mieux nous tromper. En écoutant les termes utilisés par Jésus, un ennemi, un homme, je ne peux m'empêcher de penser aujourd'hui à tous mes frères et sœurs pour qui la présence d'ennemis est une réalité quotidienne. Tous ceux qui subissent la guerre,

0: guerre, l'asservissement, des violences. Quand je psalmodie des psaumes remplis de haine contre les ennemis, je les prie pour eux et avec eux. Si le diable se dissimule derrière des hommes, alors oui, je peux m'insurger contre lui devant Dieu avec force et conviction. Cependant, Seigneur, ne permets jamais que j'assimile le diable aux hommes, mais que je les aime et prie pour que soit anéanti le diable qui se cache en eux.
1: Notre Père, qui es aux cieux, que ton nom soit sanctifié, que ton règne vienne, que ta volonté soit faite sur la terre comme au ciel. Donne-nous aujourd'hui notre pain de ce jour. Pardonne-nous nos offenses, comme nous pardonnons aussi à ceux qui nous ont offensés. Et ne nous laisse pas entrer en tentation, mais délivre-nous du mal. Car c'est à toi qu'appartiennent le règne, la puissance et la gloire, pour les siècles des siècles. Amen.

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1: 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Témoin, présenté par Philippe Lansac.
2: À l'occasion de la Semaine missionnaire mondiale, je vous propose de partir à la rencontre de prêtres missionnaires polonais. En effet, ils étaient plus de 20 à venir en pèlerinage récemment à Lyon sur les traces de la bienheureuse Pauline Jaricot, fondatrice des œuvres pontificales missionnaires. Des prêtres polonais au parcours étonnant puisque certains sont partis en mission en Amérique du Sud, en Afrique, ailleurs en Europe ou même en France. L'occasion de revenir avec eux sur ces expériences de missionnaires d'aujourd'hui.
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3: Je m'appelle Padre Jarosław Tomaszewski. Je travaille en OMP.
2: Les OPM, hein, les œuvres pontificales missionnaires.
3: Oui, c'est vrai. Je suis missionnaire en Uruguay.
2: Donc vous êtes polonais, mais vous étiez en mission en Uruguay.
3: Oui, 8 années.
2: Pourquoi vous êtes engagé comme missionnaire?
3: Je pense que nous avons beaucoup de prêtres en Pologne. Et j'ai connu en mi paroisse natale deux missionnaires de Pérou. Et pour son inspiration, je fui un missionnaire en Uruguay.
2: Et alors, quelle a été l'expérience de cette mission? Qu'est-ce qui vous a marqué comme missionnaire polonais en Amérique du Sud?
3: Mon expérience ne fut facile parce que l'Uruguay est un pays laïque, très laïque. Et un peu anti-chrétien, oui, contre le catholicisme, contre la liberté religieuse. Mais je pense que maintenant, en Europe, en notre situation en Pologne, cette expérience ajoute beaucoup à travail, à servir maintenant en Pologne. En cette situation sociale, en ce contexte idéologique, politique, est une expérience forte pour moi.
2: C'est très beau parce que vous parlez français avec un petit peu d'espagnol et un peu d'anglais. C'est beau, on voit le missionnaire qui va ailleurs. Et donc maintenant, vous êtes rentré en Pologne. Vous êtes dans quelle région en Pologne?
3: Je serve maintenant en œuvre missionnaire pontifice, responsable pour la Union missionnaire et pour le secrétaire national de Pologne.
2: Vous êtes ici en pèlerinage à Lyon, sur les traces de Pauline Jaricot, qui a fondé les œuvres pontificales missionnaires. Qu'est-ce que vous ressentez ici à Lyon, de vous retrouver là où sont nées les œuvres pontificales missionnaires? Que ressentez-vous d'être ici?
3: Très positif, parce qu'en France, c'est mon opinion, vous avez perdu le catholicisme culturel, mais l'esprit de la foi est très fort.
2: En France?
3: En France, en Lyon, oui.
2: Vous le sentez?
3: Par exemple, il n'y a pas de cléricalisme entre le prêtre en France, mais oui, il y a identité. Oui. Pour moi, c'est un chemin pour nous en Pologne.
2: Ah oui, il y a besoin d'oublier un peu le cléricalisme en Pologne,
3: oui,
2: c'est ça?
3: Oui. Ma non-identité.
2: Aujourd'hui, en 2025, pour vous, ça veut dire quoi être missionnaire? Vous qui avez allé au bout du monde, en Uruguay, la quête de passage en France.
3: Pour moi, je pense que la jeune génération en Europe, un peu indifférente en la foi, a besoin de Dieu, absolument. Et notre but, de prêtre de l'Europe, de Pologne, de France, est aller en évangélisation, oui, témoignage, parole de Dieu, un type de spiritualité profonde, parce que apparemment, la population en Europe n'a besoin de Dieu. Apparemment, je pense que c'est le contraire. Comment en Uruguay? Apparemment, c'est un laïcisme fort, mais le corps de l'homme cherche à Dieu.
1: Témoin.
4: Je m'appelle Yaroslav Zawadzki. Je suis prêtre depuis plus que 30 ans en Pologne, en République tchèque et après au Tchad aussi, en Afrique. C'est pourquoi je parle français un peu, mais j'ai oublié beaucoup parce que je suis déjà en Pologne depuis 12 ans. J'ai oublié beaucoup des mots.
2: Vous parlez très bien, vous avez un très bon accent. Et cette démarche d'avoir été prêtre ailleurs, en Tchéquie, au Tchad, c'est dans le cadre également de la mission. Pour quelles raisons vous êtes allé en mission à l'étranger ?
4: C'est plus facile pour répondre parce que Jésus l'a dit « allez ». Aller prononcer la parole de Dieu, prononcer l'évangile. Et c'est pourquoi j'ai dit comme le pape François, il a dit toujours, il faut aller, il faut laisser les, comment on s'appelle, les fauteuils ou quoi.
2: Il a le dit, canapé.
4: Canapé.
2: Ce qu'il avait dit à Cracovie au GMJ.
4: Oui,
2: hein.
4: Oui, oui, c'est ça. Et il faut partir. Je porte ça toujours dans son cœur. Maintenant, je travaille en Pologne, mais à l'école de l'évangélisation.
2: Évangélisation.
4: C'est ça, presque.
2: C'est quoi cette école d'évangélisation en Pologne ? Et c'est à quel endroit ?
4: Moi, je suis au Silésie, au sud de la Pologne. Et cette école vient du Mexique. Et c'est José Prado Flores, un laïc, qui a fondé cette organisation, cette école. Et maintenant, c'est au monde entier pour propager l'évangile, pour travailler les gens avec les paroles de Dieu. Petit groupe, 10 personnes qui travaillent avec l'évangile, avec la parole de Dieu.
2: Et donc, vous avez accompagné quoi ? Des jeunes, des adultes ? Comment ça marche ?
4: Plusieurs des membres de cette école sont les gens en moyen âge, 30, 40 ans, avec les enfants, comme ça.
2: Des actifs hein, autour de 40 ans. Vous qui avez été missionnaire en Tchéquie, au Tchad, qu'est-ce qui vous a marqué dans ces expériences de missionnaire, justement, à l'étranger ?
4: Et Tchéquie et Tchad, c'est une expérience différente. À Tchéquie, il y en a un pays, il n'y a pas beaucoup de religions, pas beaucoup de prêtres, pas beaucoup de chrétiens, ils sont athées. Mais c'est mon expérience, c'est l'église famille. Il n'y a pas beaucoup de gens comme ça. Dans ma paroisse, il y avait 200 personnes. Et comme ça, on a vu comme une famille. Et au Tchad, c'est l'autre expérience. Dans ma mission, il y avait 160 villages. Il y a beaucoup de gens, beaucoup de baptêmes pendant l'année, 500, 600 baptêmes pendant l'année, et beaucoup de voyages. Et c'est comme ça qu'on n'a pas connu beaucoup de gens comme dans la famille. Il y en a rencontres, il y en a catéchisme. Et on va partir à l'autre village.
2: Et comment c'est d'être missionnaire là ? Vous évoquiez la Tchéquie, c'est un pays avec effectivement peu de pratiques parce qu'il y a eu le communisme. Le Tchad, c'est une terre aussi d'islam. Qu'est-ce que c'est d'être missionnaire dans un ancien pays communiste puis d'être missionnaire dans une terre d'islam ? Comment on s'y prend ?
4: Ah oui.
2: C'est délicat ?
4: Je crois que, comme Jésus, il faut être pour les autres. Il faut avoir les cœurs ouverts. Pour tout le monde, il faut croire que Dieu va commencer, il va continuer les œuvres de nous, des gens. Moi, commence, et Jésus, il donne aussi la bénédiction, et après, il continue ça.
2: Et donc, être missionnaire aujourd'hui, pour vous, en 2025, ça veut dire quoi ?
4: Annoncer Jésus, annoncer l'amour de Dieu à tous les gens.

0: gens qui m'entourent, qui sont à côté de moi, oui. Annoncer l'amour, annoncer la paix aussi avec laquelle Jésus est venu parmi nous.
1: Bonjour, je m'appelle Pavel Adler. Je suis prêtre presque 30 ans. Je suis curé d'une petite paroisse au village tout à côté de Varsovie. Je n'étais jamais un missionnaire, mais depuis longtemps, je pensais d'être missionnaire, mais c'est pas facile de le réaliser.
2: Vous êtes curé, vous êtes donc un premier témoin du Christ, vous dites vous essayez d'être missionnaire. C'est quoi aujourd'hui être missionnaire là où vous êtes, à côté de Varsovie, en Pologne?
1: Je pense que la Pologne, c'est la terre missionnaire maintenant.
2: Ah oui? Pourquoi?
1: Parce que culturellement, nous sommes catholiques, mais en pratiquant la foi, c'est pas facile, c'est pas clair, c'est un peu difficile. Autrefois, on disait qu'il y a beaucoup d'hommes qui sont croyants, mais pas pratiquants. Mais maintenant, on dit qu'il y a le chrétien pratiquant, mais pas croyant.
2: Qu'est-ce que vous voulez dire par des chrétiens pratiquants, mais pas croyants? Ça veut dire quoi, ça?
1: Ça veut dire que au niveau culturel, ils sont catholiques, mais au niveau de vivre la croix réellement, ils sont païens.
2: On a l'impression, en vous écoutant, que quelque part, la situation en Pologne, du point de vue de la foi, n'est pas très loin de la France. Alors qu'on pense, nous, depuis la France, on a l'impression que la Pologne est un pays très, très catholique, très pratiquant.
1: En Varsovie, je pense que le chrétien pratiquant, c'est vers 10%. En village, c'est mieux, mais la situation change chaque jour.
2: Et alors, comment on fait dans cette situation qui change, dans cette société qui change? Je pense que c'est beaucoup le cas dans tous les pays d'Europe. Comment vous, en tant que prêtre, vous y prenez pour être missionnaire, en fait, vis-à-vis de ces nouvelles générations?
1: C'est pas facile, il faut chercher le nouveau mode de témoigner de la foi, de catéchisme, d'approfondir le pratique de sacrement. Il faut chercher, trouver une nouvelle méthode. Ils ne sont pas prêts pour le prendre, mais il faut humilièrement de le chercher, écouter l'Esprit Saint.
2: C'est un défi.
1: Oui.
3: Témoin, présenté par Philippe Lansac.
2: Parmi ces prêtres polonais rencontrés lors de ce pèlerinage sur les pas de Pauline Jaricot à Lyon, il y avait le père Wisław Tomkiewicz, qui habite en France depuis plus de 20 ans et est aujourd'hui curé de la paroisse de la Sainte Trinité dans le diocèse de Lyon. Je suis allé le rencontrer dans son église du 8e arrondissement. Huitième arrondissement de Lyon, dans la partie est de la ville, un quartier assez récent, avec plein d'immeubles construits ces dernières années, un quartier très urbain. Et au milieu de ce quartier, une église à la forme assez particulière qui doit dater des années 60, l'église de la Sainte Trinité, où je vais retrouver le père Wisław Tomkiewicz, qui est curé de cette paroisse, prêtre polonais depuis plusieurs dizaines d'années en France, et qui va m'accueillir, voilà, au sein de sa paroisse. Je vais essayer de le retrouver. On passe devant le devant de l'église avec ces cloches là qui sont à l'avant, et puis une croix illuminée verte, et je vais passer derrière. Voilà, on est vraiment dans un quartier très très urbain, et je vais passer derrière l'église pour rejoindre le presbytère. Ah, père Tomkiewicz, bonjour.
4: Donc on va monter chez moi.
2: Merci beaucoup.
4: Wisław Tomkiewicz, je suis à la paroisse de la Sainte Trinité comme curé. Ça commence déjà troisième année.
2: Alors, on est dans cette paroisse qui est en plein centre de Lyon, dans une zone très urbaine d'ailleurs, avec plein de bâtiments récents. C'est une église assez récente en fait. Elle date de quand, cette église?
4: Ça fait 60 ans. L'église a été construite en 1962. C'est vrai que l'environnement, ça change. Il y a de nouveaux bâtiments. Et les paroissiens, ce sont vraiment des

0: personnes qui viennent de différents pays. C'est multiculturel.
1: Vous dites multiculturel, les gens viennent quel pays par exemple?
0: Il y a des personnes de chaque continent, de l'Amérique du Sud, de l'Océanie, de l'Afrique bien sûr, de l'Asie, de l'Europe bien sûr. Et il y a aussi la communauté polonaise qui est attachée à cette paroisse. Chaque dimanche, il y a la messe anticipée, 5 messes, dont une messe en polonais pour la communauté polonaise.
1: Et alors vous, vous venez de Pologne, donc vous êtes arrivé depuis combien de temps en France et dans ce diocèse?
0: Je suis en France, ça fait déjà 29 ans. D'abord, j'étais à Paris, ensuite j'étais en Moselle, à Metz.
1: Qu'est-ce qui vous a amené en France? Pourquoi vous êtes venu en France?
0: C'était pas tellement mon choix. On avait besoin de prêtres pour les communautés polonaises, d'abord à Paris. Et l'évêque, à cette époque-là, m'a proposé, m'a demandé. J'étais un peu surpris parce que je ne pensais jamais d'aller en France. Je pensais plutôt pour d'autres pays. Mais voilà, si l'évêque m'a proposé, je me suis dit pourquoi pas. Peut-être c'est une occasion à connaître une autre culture, la pastorale en France. Voilà, normalement c'était prévu pour 6 ans et ça fait déjà 29 ans.
1: Voilà, presque 30 ans. Et là, dans cette paroisse multiculturelle, vous avez quelque part été envoyé en mission, là en France, venant de Pologne. Comment vous vous sentez comme porteur de la parole, de l'évangile, venant d'ailleurs en France, auprès des Français, auprès de Polonais en France, puis auprès de ces gens qui viennent du monde entier?
0: Ce qui me réjouit vraiment, il y a toujours des personnes qui attendent, qui souhaitent la proclamation de l'évangile, de la bonne nouvelle. C'est ça ce qui est la joie. Vraiment, il y a le dimanche, il y a à chaque messe pas mal de personnes, surtout le soir à 19h. Donc on voit que l'évangile est toujours actuel. Peut-être encore plus aujourd'hui, les personnes qui sont parfois perdues, ils cherchent le sens de la vie et je crois que exactement l'évangile qui porte quelque chose, ce qui réveille le cœur, donne le sens de la vie. Pour la communauté polonaise, vous savez, ce sont des personnes qui ont appris la prière en polonais, même si ce sont des personnes qui sont déjà nées en France. Dès leur enfance, ils ont prié en polonais. Donc ça touche le cœur pour venir ici, pour assister à la messe en polonais. Et ils se sentent à ce moment-là vraiment chez eux.

0: Ce qui me frappe dans ce que vous dites aussi, ce que vous disiez tout à l'heure, c'est que beaucoup de gens recherchent l'évangile, sont en recherche de sens. C'est pas forcément l'image qu'on a. On a l'impression dans ce pays en France que le pays est déchristianisé, etc. Vous vous sentez cette soif?
1: Je crois que si l'évangile est annoncé comme il faut, il y aura toujours les personnes qui cherchent la vérité. Et l'évangile qui annonce la personne qui nous guérit, qui nous montre la lumière d'espérance. Voilà, cette année, c'est l'année jubilaire. Déjà, le pape François qui a annoncé que nous sommes les pèlerins de l'espérance. Les gens cherchent l'espérance. Et je crois que nous sommes appelés à apporter cette espérance dans nos églises, dans nos communautés, pas seulement dans l'église, dans la communauté, dans la paroisse. Les gens qui sortent de l'église, de la messe, ils sont appelés, ils sont envoyés pour porter la bonne nouvelle, cette espérance. Je crois que c'est vraiment important aujourd'hui, dans le contexte aujourd'hui. Pas mal de fois, je rencontre des personnes qui sont inquiètes, c'est normal, de la situation aujourd'hui. Je ne sais pas, est-ce que nous arrivons à changer le monde? Je ne sais pas, ce n'est pas notre rôle. Mais notre rôle, quand même, d'apporter quelques rayons d'espérance pour réveiller les cœurs. Je crois que c'est ça, l'annonce de l'évangile.
0: Ce qui me frappe aussi dans ce que vous dites, c'est cette communauté multiculturelle avec les gens de tous les continents. On a parfois l'image d'une société très fracturée, avec justement des fracturations culturelles. On a l'impression, en parlant de votre paroisse où vous êtes ici, que c'est plutôt un lieu où les gens sont en communion, se réunissent.
1: Vous savez, j'avais la chance d'être pour les Journées mondiales de la jeunesse, bien sûr, à Cracovie, n'est-ce pas, en Pologne, en 2016. Et quand j'ai vu cette foule de jeunes de différents pays, du monde entier, qui parlent de différentes langues, mais réunis par la même personne de Jésus, je me suis dit, l'Église est vraiment belle, vraiment belle. Ce qu'on voit dans nos paroisses. Des personnes de différentes cultures qui viennent de différents pays. Je ne connaîtrai jamais ces personnes si je ne suis pas croyant, si je ne suis pas catholique, je ne suis pas prêtre. Grâce à ce don de la part de Dieu, je peux connaître des gens de différents pays. C'est Jésus qui nous réunit. C'est grâce à Jésus. Nous sommes comme une famille. Bien sûr, il y a le travail pour que ce soit vraiment la paroisse comme une famille. Ce que l'évêque relance des petites fraternités, je crois que c'est important. Que nous puissions se sentir comme frères et sœurs dans nos communautés, de nos paroisses.
0: C'est un rôle des paroisses que, voilà. Quelque part, travailler à cette fraternité, parce qu'elle ne se déclame pas, elle se vit.
1: Voilà, c'est ça ce qui est important, puisque nous sommes frères et sœurs. Franchement, c'est grâce à Jésus, comme une belle famille. Et ça, c'est bon. L'Église est vraiment belle. On parle des différents, parfois, scandales, ce qui est réel. On ne peut pas nier, mais il faut voir aussi la beauté de l'Église. L'Église est belle.
0: Je reviens à vos 30 ans de prêtre polonais en France, dans un pays étranger. Qu'est-ce que c'est quand on vient d'ailleurs que d'apporter l'Évangile dans un contexte culturel qui n'était pas le vôtre à la base? Comment on se sent? Qu'est-ce qui est peut-être compliqué? Qu'est-ce qui est joyeux?
1: Je crois que c'est toujours la chance d'apprendre la culture d'un nouveau pays. Je proposerais aussi aux prêtres français d'aller de temps en temps, pas seulement en Pologne, mais ailleurs, ce qu'ils font. Il y a pas mal de prêtres qui vont dans différents pays. On peut toujours apprendre quelque chose. On peut d'abord partager nos richesses, aussi apprendre la richesse de ce pays où nous sommes. Donc, il y a un échange qui peut nous enrichir. Donc,

Je crois que c'est toujours la chance. La différence de la culture entre la Pologne et la France n'est pas tellement grande, n'est-ce pas? La culture entre la Pologne et la France n'est pas tellement grande, n'est-ce pas? Mais

0: échanger. Il y a des pèlerinages qui sont bien développés en Pologne, même les Français qui parfois participent. Il y a un échange qui ne peut que nous enrichir mutuellement.
1: Témoin, présenté par Philippe Lansac.
2: Vous accueillez en ce moment des prêtres polonais qui sont en pèlerinage, des prêtres missionnaires qui viennent sur les traces de Pauline Géricault à Lyon. En quoi ce pèlerinage de tous ces Polonais qui viennent ici vous touche et qu'est-ce qu'ils vous disent à ces frères prêtres polonais qui viennent ici à Lyon sur les traces de Pauline ?
0: C'était 5 jours bien remplis, bien chargés, mais vraiment de belles journées. Des belles journées de passer avec mes confrères prêtres de Pologne. Donc ces journées, c'était aussi un échange très riche parce que c'était des prêtres qui, presque tout le monde, qui ont travaillé ou ils travaillent dans différents pays en mission, en Afrique, en Amérique du Sud, en Asie, en Europe. Et actuellement, pour la plupart, ce sont des responsables des œuvres missionnaires dans leur propre diocèse. Donc, c'était le temps des prières, c'était le temps de la réflexion, il y avait aussi des conférences, il y avait des célébrations de l'Eucharistie, bien sûr, chaque jour, mais c'est pour eux, c'était l'occasion de connaître la richesse de l'Église de Lyon. Pas seulement de bienheureuse Pauline Géricault, mais des martyrs, d'apprendre un peu de la pastorale de l'Église de Lyon. Il y avait vraiment de belles rencontres aussi avec les représentants des paroisses françaises.
2: Chaque année, au mois d'octobre, il y a la Semaine missionnaire mondiale. Et au fur et à mesure des années, j'imagine qu'être missionnaire, ça change parce que le contexte change. Quel message vous auriez envie de faire passer pour cette semaine missionnaire dans la manière de vous adresser à vos paroissiens et toutes les personnes qui ont envie d'être missionnaires aujourd'hui?
0: Je dirais courage à moi-même et à tout le monde. Et nous avons ce don de la foi, c'est un don, ce que nous avons reçu gratuitement. D'abord d'avoir le courage de vivre pleinement de notre foi et de ne pas avoir peur d'annoncer, de partager, juste de partager la richesse de la foi catholique, de la foi qui vient de Jésus, de l'Évangile. Je dirais tout simplement que nous n'ayons pas peur dans la société qui nous paraît un peu parfois hostile. Oui, il y a pas mal de difficultés, mais peut-être, je crois, paradoxalement, c'est d'autant plus le temps favorable pour annoncer la vérité, parce que c'est la vérité. Jésus, c'est la vérité. Il nous apporte la vérité qui nous libère et qui nous donne la joie, qui nous donne la paix. Il y a un message vraiment fort que nous pouvons annoncer. Nous sommes inquiets pour l'avenir du monde, c'est vrai, même on parle toujours de la guerre. Mais je crois que laissons à Dieu ce qui est à Dieu, mais faisons ce que nous pouvons faire. Voilà, vivre la foi et de ne pas avoir peur d'annoncer humblement, nous ne sommes pas meilleurs par rapport des personnes qui ne sont pas croyantes, mais nous avons cette don, cette richesse, cette chance d'avoir la foi. Il s'agit de la partager, tout simplement, avec courage.
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3: Qu'est-ce que la liberté de conscience pour le résistant autrichien Franz Jägerstätter? La liberté de conscience va se traduire par des questions sur la désobéissance. Doit-il continuer à suivre ce que lui ordonne l'État nazi? Doit-il suivre la ligne des évêques? Que faire s'il n'a pas la même volonté que sa femme? Progressivement, il va s'interroger sur ses exigences qui entrent en conflit avec sa propre liberté de conscience. À tout de suite.
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0: une conscience tourmentée qui finira par choisir la résistance et le refus de servir le régime nazi. C'est l'histoire de Franz Jägerstätter sur laquelle vous vous êtes arrêté. Père Mathuen, bonjour.
1: Bonjour Madeleine.
0: Vous êtes curé de la paroisse Notre-Dame du Sacré-Cœur, ici à Dunkerque, et prêtre du diocèse de Lille. Alors quand Franz Jägerstätter décide de dire non, son objection n'est pas comprise. Ça pose aussi la question de l'obéissance, parce que si elle est incomprise, c'est parce que d'autres arguments viennent heurter sa position. Elle n'est pas comprise notamment parce que c'est une objection en quelque sorte à l'État. Est-ce que ça fait de Franz Jägerstätter un mauvais patriote ?
1: Alors en fait, Franz Jägerstätter est très bon patriote et notamment, il dira à plusieurs reprises qu'il faut obéir à l'État. Il nous dit que les commandements de Dieu nous enseignent à obéir à nos supérieurs, même s'ils ne sont pas chrétiens, et je cite, « mais seulement dans la mesure où ils ne nous ordonnent rien de mal, car nous devons encore plus obéissance à Dieu qu'aux hommes. » Il va régulièrement dire qu'il faut obéir à l'État, comme saint Paul, hein, mais dans la mesure où il ne nous ordonne rien de mal.
0: Ouais, c'est ça la limite pour Franz Jägerstätter et pour le chrétien en général. C'est si ça heurte notre propre conscience.
1: Si ça heurte notre propre conscience, et il dira d'ailleurs de ce régime nazi qu'il voit en toute clarté la nature et l'origine diabolique de ce pouvoir. Et donc c'est là où cette conscience qu'il aura de l'origine diabolique de ce pouvoir, c'est ça qui va le faire entrer en résistance.
0: Alors il a dans son histoire beaucoup de lectures, je vous l'évoquais dans la première émission, notamment celle d'une biographie de Thomas More. En quoi ce personnage va justement lui inspirer des idées sur ce que peut être l'obéissance aux autorités civiles?
1: Thomas More, c'est vraiment la figure anglaise, hein, de celui qui est confronté à la demande de son roi, de lui obéir plutôt qu'il obéisse au pape à cause du divorce qu'il veut prononcer avec son épouse. Et Thomas More va dire, ben non, en fait, je vais obéir. Alors, il va même dire, j'obéis d'abord à ma conscience, ensuite au pape. C'est assez intéressant, c'est-à-dire que dans l'histoire de l'Église, c'est une des personnalités les plus fortes sur la question de la conscience, parce que même quand il va monter sur l'échafaud pour qu'on lui coupe la tête, il dit, mais n'oubliez pas, enfin, je le dis avec mes mots maintenant, mais n'oubliez pas que j'obéis d'abord à ma conscience et ensuite au pape. Et bon, il va quand même se faire couper la tête.
0: En tout cas, Franz Jägerstätter, lui, il a effectivement, dans un premier temps, il obéit dans le sens où il va servir dans l'armée allemande, il va faire son service militaire. Mais, à un moment donné, cette obéissance s'arrête, racontez-nous.
1: Voilà, donc il est convoqué par l'armée, et pour d'abord une formation.
0: On est en 1940.
1: Déjà, il fait quelques mois où il va apprendre. Et il va revenir au prétexte que, étant donné qu'il est agriculteur, il doit cultiver les terres. Et à ce titre, il y a deux choses. La première, c'est qu'il n'est pas dépendant du régime nazi, puisque les agriculteurs ne sont pas fonctionnaires, et donc on a besoin d'eux, et donc du coup, ils ne sont pas fonctionnaires de l'État nazi, ce qui lui va et ce qui lui donne une certaine liberté, une liberté pour réfléchir. Et puis, c'est la deuxième fois, quand on va le reconvoquer en 1942, que là, il va s'opposer.

0: Ça, c'est la désobéissance, c'est le premier acte de désobéissance. Quand ils refusent les aides qui sont proposées aux agriculteurs.
1: Ils refusent des dédommagements qui sont proposés par le Reich à tous les agriculteurs qui ont, à cause d'une catastrophe, perdu des récoltes. Il va les refuser. Il va refuser aussi de donner, alors que c'était un peu l'habitude, de donner, j'ai envie de dire, à la quête pour le Reich. Et il va s'y opposer, alors même que beaucoup de gens dans son village le font.
0: Et puis c'est repéré comme un mauvais signe. Il est repéré comme étant un rebelle, en quelque sorte. Ça le distingue, ça l'ostracise un peu.
1: Alors il est repéré comme un rebelle, mais en fait son village est plutôt pas très favorable au national-socialisme. D'ailleurs, le curé va se faire arrêter en 1941. Il y a une lettre de dénonciation qui va être envoyée. Et le maire va détruire cette lettre de dénonciation où il y a 10 noms, dont celui de Franz Segerstetter. Il va la détruire alors que, en fait, il aurait pu... c'était un risque, en réalité, pour le maire de faire ça. Si les gens de son village votent unanimement pour l'Anschluss, c'est probablement uniquement en raison du fait que les évêques se sont prononcés, si pas pour, en tout cas, ont rien dit. Mais c'est la seule raison. Mais sinon, il est plutôt dans un contexte où on n'aime pas trop ce qui est en train de se passer. D'ailleurs, les campagnes autrichiennes de cette époque, elles sont plutôt catholiques et sont plutôt anti tout ça.

0: Et puis, puisqu'on parle de la question de l'obéissance, on voudrait savoir, puisque vous le disiez, c'est un catholique fervent, est-ce qu'il a, en quelque sorte, par ses refus, désobéi à l'Église ? Comment est-ce qu'il va discerner, comment est-ce qu'il va arriver à se positionner par rapport à une Église qui n'est pas clairement opposée, en tout cas ?
1: Alors, il y a trois moments. Hein. Il y a vraiment trois moments dans sa relation avec l'Église. La première, c'est quand, en 1933, l'Église se met contre le national-socialisme. Il est dit, il est impossible d'être bon catholique et véritable national-socialiste. Ça, c'est en 1933, les évêques. En 1938, c'est Sigmund Freud, que je cite, qui dira à propos de l'Église catholique, « Avant, je vivais sous la protection de l'Église catholique et j'avais peur. Puis, soudain, l'invasion allemande est arrivée et le catholicisme s'est montré, pour le dire dans les termes bibliques, comme un roseau dans le vent. » C'est ce qu'on a évoqué dans la première émission, que les évêques ont consenti finalement à cet Anschluss. Et puis, la troisième chose qui va se passer, c'est quand il ira voir son évêque. Il ira voir son évêque, et alors ça va très mal se passer. Hans Jägerstätter a écrit un certain nombre de questions qu'il veut lui poser, le mettant devant les contradictions des évêques. C'est assez pertinent et c'est même assez conséquent comme accusation. Et on pense que l'évêque pensait déjà qu'il était envoyé par la Gestapo pour le piéger. Et donc il va dire « obéissez à l'État ». Et si vous désirez ça, c'est du martyr. C'est que vous désirez
0: si vous
1: le
0: désirez,
1: martyr.
0: Si vous désirez quoi ?
1: Si vous désirez mourir et ne pas obéir à Hitler, c'est que vous désirez le martyr. C'est d'ailleurs ce qu'il va déclarer ce même évêque en 1947, quand on va l'interroger sur Franz Jägerstätter. Il va dire, c'était un gars qui voulait le martyr et donc il l'a eu. Alors Francesca, son épouse, va dire, mais c'est...
0: qui lui survivra, ouais.
1: Qui lui survivra, qui va mourir à 97 ans, et lui dira, mais Franz n'a jamais cherché le martyr. N'a jamais cherché le martyr. Elle va vraiment s'opposer aux déclarations de l'évêque quelques années après son entrevue avec Franz Jägerstätter.
0: C'est important ce que vous soulignez sur le fait qu'il ne cherchait pas le martyr. On y reviendra parce que c'est aussi dans l'idée que la liberté de conscience, c'est pas absolument et à tout prix. Il y a derrière l'idée de suivre Dieu.
1: Et puis on verra que dans son chemin, il y a beaucoup de moments où il se pose plein de questions, où il n'est pas sûr. Enfin, ce n'est pas du tout un chemin linéaire. Ce n'est pas un type qui est arrivé tête baissée en disant « je vais aller mourir comme Thomas peut le dire dans l'Évangile. Allons nous aussi mourir avec toi » quand il le dit au Christ. Pas du tout ça. Il est plein de réflexions à propos de ce qu'il est en train de vivre et faire.
2: Halte spirituelle, Madeleine Vatel.
0: Franz Jägerstätter va beaucoup discerner en échangeant avec des gens du village, avec son curé, et vous le disiez, avec l'évêque, et avec sa femme. Est-ce qu'il désobéit à sa femme ? Comment ça se traduit ?
1: Alors avec sa femme, il va avoir beaucoup de discussions, évidemment. Et la première grande discussion, on pourrait dire presque la première grande engueulade, c'est au moment où Franz Jägerstätter vote, alors que tous les gens du village vote contre l'Anschluss. Au moment de voter l'Anschluss, sa femme, Franziska, le menaça de ne plus l'aimer s'il n'allait pas aux urnes. Au début, Franz Jägerstätter ne veut pas aller voter, simplement parce qu'il ne veut pas supporter cette espèce de chose là que tout le monde, cette mascarade. Et sa femme, Franziska, lui dit « si tu ne vas pas voter, je ne vais plus t'aimer ». Alors, les deux vont être tout à fait effrayés de ce qui va se passer, parce que pour Francesca, c'est hyper important d'aller voter, mais pour Franz, c'est vraiment une espèce de mascarade à laquelle elle ne veut pas participer. Et elle va se rendre compte à ce moment-là qu'elle n'a pas le droit d'exercer des pressions sur son mari dans les cas de conscience. C'est vraiment ce qu'elle va affirmer. Elle dit, mais en fait, j'ai pas le droit, puisque c'est sa conscience, de lui mettre une pression qui serait pas normale, alors que moi j'ai une opinion, j'ai une divergence avec lui.
0: C'est donc Francesca, son épouse, l'épouse de Franz Jägerstätter, personnage sur lequel nous nous penchons toute cette semaine. Merci à vous, Père Mathieu Haine. Je rappelle que vous êtes curé du diocèse de Lille et auteur d'un livre, Prière de ne pas déranger, publié aux éditions du Cerf. Merci à vous.
1: Merci.

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2: Bonjour, en ce 28 juillet, nous fêtons les Samson. Avouez que ce n'est pas un prénom ordinaire. Il ne s'agit pas aujourd'hui du Samson de l'Ancien Testament, dernier grand juge d'Israël, ni de Samson l'Hospitalier, prêtre à Constantinople au VIe siècle. Celui que nous fêtons aujourd'hui est l'un des 7 fondateurs de la Bretagne, figurez-vous. Il fut évêque de Dol, aujourd'hui en Ille-et-Vilaine. Né vers la fin du 5e siècle, moine gallois, il part en Irlande pour s'initier aux méthodes missionnaires de Saint Patrick, puis se fixe en Cornouailles, où il est sacré évêque. Il vient ensuite évangéliser la Bretagne armoricaine et touche les populations jusque sur les bords de la Seine. C'est lui qui fonda le monastère de Dol en Bretagne, qui sera transformé des siècles après en évêché. Ainsi, Dol sera plus tard une étape du pèlerinage médiéval des 7 saints de Bretagne, le fameux Trobrèze, qui chaque année, encore aujourd'hui, rassemble de nombreux pèlerins. Mais savez-vous qui sont ces 7 saints bretons? Eh bien, ce sont essentiellement des moines, venus du pays de Galles ou de Cornouailles, car la langue bretonne est proche du gallois ou du cornique. Ce sont des langues celtiques insulaires. Alors, en plus de Saint-Samson à Dol, en Bretagne, il y a Saint-Brieuc ou Brioc à Saint-Brieuc, Saint-Tugdual ou Tual à Tréguier, Saint-Paterne, Saint-Paul-Aurélien à Saint-Paul-de-Léon, Saint-Corentin ou Cahour à Quimper et Saint-Malo ou Maclou à Saint-Malo. Et s'il n'y a peut-être plus beaucoup de Samson à fêter aujourd'hui, nous pouvons tout de même souhaiter un bon Trobrèze à tous les pèlerins de cet été.

0: En ce temps-là, laissant les foules, Jésus vint à la maison. Ses disciples s'approchèrent et lui dirent « Explique-nous clairement la parabole de l'ivraie dans le champ. » Il leur répondit « Celui qui sème le bon grain, c'est le Fils de l'homme. Le champ, c'est le monde. Le bon grain, ce sont les fils du royaume. L'ivraie, ce sont les fils du mauvais. » L'ennemi qu'il a semé, c'est le diable. La moisson, c'est la fin du monde. Les moissonneurs, ce sont les anges. De même que l'on enlève l'ivraie pour la jeter au feu, ainsi en sera-t-il fait à la fin du monde. Le Fils de l'homme enverra ses anges, et ils enlèveront de son royaume toutes les causes de chute et ceux qui font du mal. Ils les jetteront dans la fournaise, là, il y aura des pleurs et des grincements de dents. Alors, les justes resplendiront comme le soleil dans le royaume de leur Père. Celui qui a des oreilles, qu'il entende.
1: La parabole que Jésus nous explique aujourd'hui raconte qu'un homme a semé du bon grain dans son champ et que pendant la nuit, son ennemi est venu et a semé de l'ivraie. À ses serviteurs interrogatifs, le maître répond que c'est un ennemi, un homme qui a fait cela. Seule la traduction de Chouraki traduit bien « un ennemi, un homme ». Dans l'explication de la parabole que nous venons d'entendre, l'ennemi est le diable, alors que dans la parabole elle-même, l'ennemi est un homme. Difficile conciliation. Le diable serait-il tout simplement un homme ? Cela serait en contradiction avec l'enseignement de Jésus. Mais peut-être pourrait-on entendre que le diable, qui appartient aux puissances du mal, peut dans sa ruse se faire passer pour un homme. Selon saint Paul aux Corinthiens, il peut se déguiser en ange de lumière. Il se déguise aussi en lion selon la première épître de saint Pierre, ou en serpent au livre de la Genèse. L'évangile de ce jour nous éclaire ainsi et nous alerte sur le fait que le diable utilise tous les stratagèmes possibles pour mieux nous tromper. En écoutant les termes utilisés par Jésus, un ennemi, un homme, je ne peux m'empêcher de penser aujourd'hui à tous mes frères et sœurs pour qui la présence d'ennemis est une réalité quotidienne. Tous ceux qui subissent la guerre, l'asservissement, des violences. Quand je psalmodie des psaumes remplis de haine contre les ennemis, je les prie pour eux et avec eux. Si le diable se dissimule derrière des hommes, alors oui, je peux m'insurger contre lui devant Dieu avec force et conviction. Cependant, Seigneur, ne permets jamais que j'assimile le diable aux hommes, mais que je les aime et prie pour que soit anéanti le diable qui se cache en eux.
0: Notre Père, qui es aux cieux, que ton nom soit sanctifié, que ton règne vienne, que ta volonté soit faite sur la terre comme au ciel. Donne-nous aujourd'hui notre pain de ce jour. Pardonne-nous nos offenses, comme nous pardonnons aussi à ceux qui nous ont offensés. Et ne nous laisse pas entrer en tentation, mais délivre-nous du mal. Car c'est à toi qu'appartiennent le règne, la puissance et la gloire pour les siècles des siècles. Amen.

0: L'ange du Seigneur apporta l'annonce à Marie.
1: Et elle conçut du Saint-Esprit. Je vous salue Marie, pleine de grâce. Le Seigneur est avec vous. Vous êtes bénie entre toutes les femmes, et Jésus, le fruit de vos entrailles, est béni. Sainte Marie, Mère de Dieu, priez pour nous pauvres pécheurs, maintenant et à l'heure de notre mort.
0: Voici la servante du Seigneur.
1: Qu'il me soit fait selon votre parole. Je vous salue Marie, pleine de grâce. Le Seigneur est avec vous. Vous êtes bénie entre toutes les femmes, et Jésus, le fruit de vos entrailles, est béni. Sainte Marie, Mère de Dieu, priez pour nous pauvres pécheurs, maintenant et à l'heure de notre mort.
0: Et le Verbe s'est fait chair.
1: Et il a habité parmi nous. Je vous salue Marie, pleine de grâce. Le Seigneur est avec vous. Vous êtes bénie entre toutes les femmes, et Jésus, le fruit de vos entrailles, est béni. Sainte Marie, Mère de Dieu, priez pour nous pauvres pécheurs, maintenant et à l'heure de notre mort.
0: Priez pour nous, Sainte Marie, Mère de Dieu,
1: afin que nous soyons rendus dignes des promesses du Christ.
0: Daignez, Seigneur, répandre votre grâce dans nos âmes, afin qu'ayant connu par la voix de l'ange l'incarnation de votre Fils Jésus-Christ, nous puissions parvenir par sa passion et par sa croix à la gloire de sa résurrection, par le même Jésus-Christ, votre Fils, notre Seigneur. Amen.

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1: Bonjour à toutes et à tous, un plaisir de vous retrouver ce matin. La semaine commence à entrer dans le vif du sujet. Lundi, on peut encore s'imaginer en week-end, le prolongement d'une fin d'après-midi sur son canapé, dans le jardin, sur un balcon, une plage ou son fauteuil préféré. Celui qui épouse parfaitement la forme de notre corps. Moi j'en ai un chez moi, quiconque tentera de s'y installer sera très mal installé. Mais moi je m'y sens à la maison, un petit peu comme sur cette chaise, dans ce studio, derrière ce micro, à vous imaginer, à vous parler. Alors nous sommes tous bien installés en régie, en studio. La matinale peut débuter. Soyez les bienvenus. 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Nous sommes le 28 juillet. Saint-Samson de Dol est à l'honneur. 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Les informations avec vous, Mathias Troud. À la une, Emmanuel Macron appelle à rester unis pour gagner la bataille contre les incendies.
2: Le chef de l'État sur le terrain hier à Bordeaux, il a pu partager une bonne nouvelle. Le feu est fixé dans les Landes, mais celui de Gironde reste imprévisible. Le ministère de la Culture abdique face au vol dans les musées en attendant une meilleure sécurisation. Les objets les plus vulnérables doivent être à l'abri, annonce le ministère. Volodymyr Zelensky attendu à la Maison Blanche. Il tentera une nouvelle fois d'obtenir le soutien de Donald Trump alors que la diplomatie est au point mort. Et puis il n'y a aucun suspense, le nouveau sélectionneur de l'équipe de France sera dévoilé dans 4 heures maintenant. Voilà 5 ans que Zizou attendait son heure.
1: Et nous on attend Zizou, un grand merci Mathias Troud. L'actualité se poursuit partout en France et en Belgique. Je salue les journalistes de vos radios locales qui s'apprêtent à vous informer.
3: Bonjour, en ce mardi 28 juillet, notre invité ce matin est Christophe Mahuet, maire d'Oménancourt et vice-président du Grand Reims.
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3: Christophe Mahuet, bonjour.
4: Bonjour Jean-Pierre, bonjour à tous.
3: Merci d'être avec nous. Alors c'est vrai qu'on avait vu que vous étiez tout récemment nommé par Arnaud Robinet et élu par le Conseil du Grand Reims comme vice-président, alors chargé de la cohésion territoriale et de la ruralité. Est-ce que vous pouvez nous expliquer un peu en quoi consiste votre mission, Christophe ?
4: Ah, c'est une mission de facilitateur de proximité qui a pour origine d'ailleurs la mission bien avant la fonction, puisqu'elle est issue d'une grande discussion et d'un engagement que j'avais pris avec le président du Grand Reims, Arnaud Robinet, autour à l'époque de Reims 2028, la candidature pour être capitale européenne de la culture. Candidature qui a été vaine, mais autour de laquelle on avait vu la capacité et surtout la nécessité à fédérer et à travailler ensemble sur des projets communs et ce que ça pouvait nous apporter. Derrière ça, il y a ce véritable sentiment d'appartenance et je me souviens avoir expliqué à Arnaud Robinet que partager des canalisations et des voiries est une chose importante, nécessaire bien sûr dans une communauté comme la nôtre, mais pour véritablement faire communauté, il faut aussi partager des sentiments, des émotions, construire du lien les uns avec les autres. Et c'est ce qui a conduit tout doucement à ce qu'il me propose cette vice-présidente qui est tout à fait nouvelle. En fait.
3: Alors si je me permets, Christophe Mahuet, il y a ça, il y a 2028, cette candidature à Reims, capitale de la culture, mais il y a aussi votre actualité, votre présent comme maire d'Oménancourt, parce que en tant que maire d'Oménancourt, on vous voit sur les réseaux sociaux, mais on sait votre travail et on voit que vous êtes aussi dans l'animation pour faire se rencontrer les personnes ensemble.
4: Oui, continuellement faire vivre les uns avec les autres et créer des moments d'échange et de partage. Et je crois que derrière cette volonté constante qu'on a à Oménancourt, hein, et pas particulièrement moi, mais justement l'ensemble de celles et ceux qui s'y donnent aujourd'hui comme depuis des années, on construit Oménancourt autour d'une commune nouvelle. Donc on a peut-être dans nos gènes ce besoin de travailler à sa vie avec les voisins. Il y a Oménancourt le Petit, Oménancourt le Grand, qui est un groupement de communes de 1967, et puis Pongivard. Bernard qui en 72 est venu s'ajouter à cette commune. Donc Aumenancourt s'est construit autour de trois églises, de trois cimetières, de trois mairies. Donc il y a vraiment une grosse nécessité à toujours faire du lien les uns avec les autres et revenir sur un sentiment de partage.
3: Alors justement, Christophe Mahuet, puisque vous avez une mission nouvelle, vous avez sans doute eu l'occasion de faire le point avec Arnaud Robinet, le président du Grand Reims, qui a peut-être reprécisé en quelque sorte les orientations et les objectifs de la mission qui vous est confiée.
4: En effet, oui, là, on est tout à fait d'ailleurs en face sur cette volonté de notre président, non seulement à ce qu'il y ait une véritable cohésion et un fonctionnement commun du Grand Reims, mais également une vision de la ruralité, puisque quelque part, j'aime souvent à dire que ce qui fait de Reims le Grand Reims, ce qui a fait grandir Reims, c'est la ruralité. Cette ruralité qui est indispensable, qui est toute la particularité de notre communauté urbaine, vous voyez. Donc, je suis très heureux d'avoir un président maire de Reims, mais complètement ouvert à cette vision de la ruralité. Et c'est une grande chance qu'on peut avoir.
3: Alors, il faut dire que dans votre rôle, vous êtes chargé de la cohésion territoriale et des ruralités. Ça veut dire que vous allez beaucoup bouger. Vous allez vous rendre sur le terrain dans les différentes communes pour aller voir quelles sont les manières de travailler, les originalités, les liens entre les communes elles-mêmes.
4: Et j'ai déjà commencé, j'ai déjà pu voir ou rencontrer en tout cas presque la totalité des 143 maires, puisque j'ai fait le tour des conférences de territoire par pôle. J'ai pu voir à la fois la richesse par sa diversité de notre territoire, par ces hommes et ces femmes qui, dans leur secteur, se donnent aux autres et construisent le quotidien et améliorent la vie des uns et des autres. Et on a un territoire particulièrement riche lorsque on découvre dans le fond du Tardenois des groupements d'associations de communes, des manifestations qui s'organisent régulièrement, une façon de travailler ensemble. Je pense à Colette Macquart, par exemple, qui est la responsable du pôle dans ce secteur et qui mène véritablement un beau combat pour lier toutes ces communes du Tardenois qui sont tout à fait particulières par rapport à d'autres que je connaissais davantage, celle de la vallée de la Suippe par exemple, où cette fois-ci on est sur un historique un peu plus industriel, ou alors encore sur la montagne de Reims, où cette fois-ci on est dans les vignes, vous voyez, on a partout des richesses et des pépites et dans les hommes et les femmes qui font vivre leur territoire et dans les différentes manifestations qui en résultent. Donc c'est une grande chance et je suis très heureux de pouvoir faire valoir finalement cette belle activité qu'on peut avoir dans notre Grand Reims.
3: Ça veut dire aussi peut-être, Christophe Mahuet, que si vous repérez quelque chose d'un peu original dans un secteur qui ne se fait pas forcément connaître, vous repérez cette chose-là et vous pouvez peut-être en profiter beaucoup d'autres et appliquer ce qui marche ailleurs à ce qui n'existe pas encore ici.
4: Ah oui, avec grand plaisir. C'est tout à fait l'idée de pouvoir voir se nourrir des expériences des uns et des autres, se compléter des informations qu'on peut avoir sur ces retours. Et on a besoin de s'enrichir les uns des autres et c'est tout à fait l'idée. Et puis quelque part aussi de donner de la visibilité à ce qui va bien. Puisqu'on est souvent dans une société plutôt négative et un peu noire, mais quand on fait le petit parcours que je viens de faire sur 3 mois dans notre Grand Reims, je peux vous dire qu'il y a aussi de belles actions qui fonctionnent très bien et des gens qui avancent pour leur société.
3: Est-ce que, Christophe Mahuet, on peut toujours prendre en cette période d'été des engagements? Peut-être les tiendrons-nous ou pas, mais on aimerait bien les tenir. C'est que dès la rentrée de septembre, puisque vous êtes à la pointe de ces rencontres, peut-être pourriez-nous nous en faire profiter sur l'antenne de RCF par les contacts que vous avez. Vous viendrez nous rendre compte, nous dire voilà, il y a ci, il y a ça qui existe, etc. Nous mettre en lien avec tel ou tel maire de commune qui a quelque chose à dire. Peut-être que vous pouvez relever le challenge, Christophe.
4: Ah oui, avec grand plaisir, c'est formidable, c'est une chance et pour notre territoire et pour ces élus qui se donnent à leurs habitants et puis pour faire vivre le Grand Reims et y mettre la lumière sur toutes ces belles actions. Oui, vous pouvez compter sur moi, je m'y engage pleinement et avec grand bonheur.
3: Eh ben, écoutez, Christophe Mahuet, on est très très content que vous acceptiez, parce que je sais que vous auriez accepté, mais vous le faites avec tellement de passion et tellement de plaisir que ce plaisir est partagé. Et je sais que les auditrices et les auditeurs, ils aiment ces engagements et je sais qu'ils auront beaucoup de plaisir à savoir ce qui se passe ailleurs. Et puis, ça donnera aussi l'occasion pour les maires qui n'ont pas forcément l'occasion de s'exprimer sur telle ou telle radio, de le faire avec vous, grâce à vous, et de se faire connaître. Alors, on vous souhaite un bel été avant de repartir, j'allais dire, à la rentrée, plein pot, comme on dit.
4: Ben, je vous remercie, puis à toutes celles et ceux qui viennent de nous entendre, qui n'hésitent pas à nous contacter, hein, dans le cadre de mes visites sur les conférences de territoire des différents pôles. Je donne toujours mes coordonnées, puisque je suis intimement convaincu que pour pouvoir faire valoir la proximité, il faut d'abord l'incarner, et donc je suis toujours disponible, je donne mon téléphone, donc n'hésitez pas à le faire sur RCF. Si des maires ou des associatifs demandent à ce qu'on leur présente et on leur mette de la visibilité sur leurs actions.
3: Merci en tout cas Christophe Mahuet, vice-président chargé de la cohésion territoriale et de la ruralité au sein du Grand Reims et maire d'Omenancourt. Merci et à très très bientôt sur RCF. Au revoir.
4: Merci Jean-Pierre, au revoir à tous.

0: 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Des séjours gratuits destinés aux enfants malades et à leurs familles au plus près de lieux historiques, le château de Versailles, le château de Chambord ou encore celui de Fontainebleau. Ce matin, nous allons découvrir les cahutes de Louise. Ce sera juste après votre actualité chrétienne avec l'application Au Clocher qui continue de se développer. Créée en 2022, cette start-up réinvente le lien entre les paroisses et les fidèles, bien sûr. Elle est accessible sur smartphone. Elle centralise les horaires de messe, les intentions de prière et toute l'actualité de vos paroisses. Un réseau qui a son intérêt toute l'année, y compris à l'heure d'été, Pauline de Torsiac.
1: Oui, Au Clocher, vous savez, c'est cette application dont la mission est de resserrer les liens entre la paroisse et les paroissiens. Plus efficace que les petites annonces en fin de messe, Au Clocher informe en temps réel des horaires, des offices, des confessions, des appels à bénévoles, des appels à dons, des intentions de prière, bref, de la vie, de la communauté, des contenus proposés dans le cadre, par exemple, du parcours alpha ou du catéchisme. Eh bien, aujourd'hui, Au Clocher fait évoluer l'application et décide d'aller plus loin. Il s'agit de permettre aux paroissiens de rester connectés tout au long de l'année aux paroisses qu'ils fréquentent, notamment celles de leur lieu de vacances.
2: L'objectif pour nous, c'est de fournir à tous les chrétiens un moyen supplémentaire de s'engager dans leur paroisse. Au moins de rester en contact et puis ensuite de s'engager dans leur paroisse. C'est ça l'intuition qu'on n'a pas perdue. C'est celle de vouloir faire en sorte que tous les chrétiens se sentent acteurs de la mission. Et donc, au sein de la paroisse, acteurs des activités de la paroisse. Ça passe par le fait de pouvoir s'inscrire, réagir, proposer soi-même quelques publications, etc. Et puis, ça passe aussi par le fait que quand je retourne au bureau dans ma grande ville, je peux garder contact, suivre les actualités de ma petite paroisse de campagne dans laquelle je vais passer les vacances et vice-versa. Ce qui permet à la paroisse rurale de continuer à envoyer des actualités, à des appels à bénévoles, des appels aux dons, bien sûr, à tous ces paroissiens de résidence secondaire, ces choses-là. L'idée, attention, n'est pas de digitaliser la vie paroissiale, de faire en sorte de simplement se sentir paroissien derrière son écran. C'est simplement d'être un fil rouge, un petit fil d'Ariane qui va tous nous relier pour que lorsque l'on va véritablement se retrouver de façon incarnée dans son église, dans sa paroisse, eh bien, on ait eu l'occasion entre-temps d'avoir des petits points de contact qui nous maintiennent en relation.
1: Au Clocher, un outil d'évangélisation indirecte, un réseau social chrétien au service de la fraternité et de la mission.
2: C'est en resserrant les liens, en renforçant les liens que l'on a entre nous, membres d'une même communauté, que l'on va être plus soudés, donc plus rayonnants, et donc plus missionnaires. On s'est dit, en fait, l'Église a un enjeu. Il y a de magnifiques influenceurs sur les réseaux sociaux américains, réseaux sociaux publicitaires classiques. Je pense à des Instagram, je pense à des TikTok, des choses comme ça. Il y a des gens qui font des choses merveilleuses pour aller évangéliser en direct le monde qui ne connaît pas le message du Christ là-bas. Nous, ce que l'on propose, c'est l'étape d'après. Nous, quand elles poussent la porte de l'Église, elles ont le réseau d'après, qui est le réseau de l'Église, qui les accueille et qui montre que la vie est présente dans l'Église, et que l'Église n'est pas simplement des influenceurs puis des distributions de sacrements, qu'autour de ça, il se passe énormément de choses, qu'il y a plein de vitalité, des fraternités, des parcours alpha, des maraudes, des élans missionnaires dans tous les sens. Le but de Clocher, c'est d'afficher toute cette vitalité pour que ceux qui ont déjà fait un premier pas que pour pousser la porte d'une église ou alors qui sont largement engagés dans leurs églises, dans leurs paroisses, puissent continuer dans ce bon élan pour que les paroisses soient d'autant plus accueillantes et rayonnantes.
1: Et l'application Au Clocher compte déjà 190 000 utilisateurs, dont 50 000 actifs au moins une fois par mois. Une application intergénérationnelle, un accélérateur de fraternité qui ambitionne de devenir le premier réseau social d'église.
0: Un grand merci à Pauline de Torsiac. Toute l'actualité chrétienne est à retrouver bien sûr sur RCF Notre-Dame. Allez, l'heure d'une bonne info. Maintenant, une rediffusion ce matin sur RCF Notre-Dame des séjours gratuits pour les enfants malades et leurs familles. C'est l'objectif que s'est donné Camille Verdusier en créant les cahutes de Louise. Ce sont des petites maisons qui s'installent sur des lieux d'excellence comme le château de Chambord, de Fontainebleau ou encore celui de Versailles. De quoi proposer des pauses dans un quotidien rythmé par la maladie. Camille Verdusier, bonjour.
3: Bonjour Clara.
0: Vous êtes la fondatrice et la créatrice des cahutes de Louise qui proposent d'offrir un moment de répit. Alors qu'est-ce que c'est que ces cahutes de Louise ?
3: Alors les cahutes de Louise, ce sont des petites maisons, en fait des tiny house autonomes, mobiles, françaises que j'implante sur des sites remarquables tels que les châteaux, le château de Versailles, le château de Chenonceau, Chambord, Fontainebleau et encore Vaux-le-Vicomte où nous sommes installés actuellement.
0: Et donc, quel est l'objectif finalement de ces cahutes? À qui est-ce qu'elles s'offrent?
3: Alors, je souhaite offrir en fait des moments de répit et d'évasion aux familles touchées par la maladie, donc aux enfants de 0 à 25 ans. Et ce sont des moments en fait que j'offre proches de chez eux et de l'hôpital référent, car on ne va jamais très loin avec un enfant malade.
4: Et racontez-nous comment ça se passe. Ce sont des séjours qui durent quelques jours, quelques semaines?
3: Alors, ce sont des séjours, en fait, on peut réserver de 1 à 3 nuits maximum. Et ce sont des séjours qui sont clés en main et complètement gratuits, en fait, pour les familles. Et les familles bénéficient d'un accès privilégié, en fait, au site. Donc, elles peuvent visiter le château autant de fois qu'elles le veulent et accéder aux activités que propose le site, en fait, qui nous accueille.
0: Pourquoi vous êtes lancé dans ces cahutes? Quelle est la genèse de ce projet, finalement?
3: Alors, j'ai créé l'association il y a 3 ans maintenant, suite au décès de ma fille Louise, qui s'est battue 11 ans face à une leucémie. Et en fait, c'est parti donc de notre histoire personnelle, de notre constat, de ce qui nous avait porté pendant toutes ces années de maladie. Et ça a été de recréer, en fait, ces petits moments en famille où on resserre, en fait, les liens familiaux qui souvent se distendent justement face à la maladie. Et au quotidien, qui continue. Et finalement, c'est très important en fait de sortir du domicile sans aller très loin, mais de profiter de ces moments en fait ensemble.
4: On imagine qu'il y a pas mal d'enjeux pour accueillir des personnes en situation de fragilité, des personnes malades. Ces tiny houses, elles sont aménagées pour justement accueillir des personnes malades.
3: Alors, ces tiny houses, et il faut savoir qu'elles sont donc fabriquées entièrement en France. Il n'y a pas de vernis, il n'y a pas de solvant, donc il n'y a aucune allergie possible. L'aménagement a été conçu pour l'association, puisque j'avais, moi, des besoins, en fait, de pouvoir accueillir 4 personnes dans une cahute. Il y a tout le confort, en fait, d'une maison, mais tout est tout petit. Donc, il faut venir relativement léger, puisque une cahute fait 10 mètres carrés. Mais il faut savoir aussi que ces cahutes, en fait, on les ouvre pendant 6 mois de l'année, les 6 mois où il fait beau ou relativement beau. Et les familles vivent essentiellement dehors. Voilà, donc, et il faut savoir aussi qu'il y a donc 2 cahutes habitables, mais aussi une petite cahute serre qui est entièrement vitrée. Et dans cette cahute serre, en fait, c'est l'espace de jeu, de partage. On va retrouver donc des livres, des jeux de société, la machine à chocolat chaud. Donc voilà, c'est un espace supplémentaire où les familles peuvent se protéger et surtout se retrouver.
0: À quel point c'est essentiel de faire une pause dans un quotidien rythmé par la maladie? Vous avez eu un petit peu des retours des familles, des enfants?
3: Oui, bien sûr, on a beaucoup de retours, puisque les retours sont très positifs. Moi, ma crainte quand j'ai créé cette association, c'est effectivement quels étaient les retours, quels allaient être les retours.
0: Et qu'est-ce qu'on vous dit alors?
3: Justement, il faut savoir qu'un tiers des familles reviennent. Donc moi, j'ai monté ça un peu dans cet esprit de petite maison secondaire. On y vient dès qu'on a un petit moment, en fait, on vient se ressourcer, même si c'est une nuit, mais c'est très important, parce qu'en fait, ça permet aux familles de se projeter. Et en fait, dans ces moments compliqués, il faut avoir des projets. En fait, il faut se dire, l'enfant doit se dire, dans une semaine, dans 10 jours, dans 15 jours, je vais aller passer une petite nuit au pied d'un château. Je vais me retrouver avec mes frères et sœurs, avec mes parents. Je vais vivre une expérience unique, parce qu'en fait, c'est unique de pouvoir dormir au pied des châteaux et comme ça d'avancer. En fait, voilà, la projection est hyper importante.
4: Et en un mot, quel accueil recevez-vous des lieux où vous vous installez?
3: Très favorable. Voilà, jusqu'ici, c'est vrai qu'on a fait une saison en Île-de-France cette année remarquable, puisque, comme je vous le disais, voilà, on est passé donc du château de Fontainebleau en Garrigrec au château de Versailles et actuellement au château de Vaux-le-Vicomte. Donc, on n'a que des retours très, très favorables. Et il faut savoir que c'est un vrai projet, en fait, qu'on mène avec les équipes du site qui nous accueille.
0: Merci Camille Verduzier. Vous êtes, je le rappelle, la fondatrice des Cahutes de Louise, cette association qui propose des séjours gratuits pour les enfants malades, mais aussi pour leurs familles.
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0: 7h19 sur RCF Notre-Dame. Est-ce que vous avez besoin de quelques idées de lecture pendant cette période estivale? Direction La Rochelle, RCF La Rochelle, avec son responsable d'antenne, Dimitri de Lantivy. Avec son invité, on découvre ce matin un roman historique empreint d'actualité.
6: Aimé Benjamin Fleuriot, négociant, armateur rochelais du XVIIIe siècle, laisse à la ville, entre autres, le nom d'une rue où se situe la librairie Siloé. Pierre-Étienne Desnaux, bonjour.
7: Bonjour Dimitri.
6: Vous êtes le gérant de la librairie depuis maintenant 2 ans. Et avec vous pour cet été, la suite de ce qui s'annonce être une saga qui nous promène au XIIIe siècle, l'affaire Lombarde, roman historique qui est la suite du Bâtard du Roussillon, tous deux parus chez Fayard, de Jacques de Villiers, un jeune auteur, il termine un master d'histoire vivante. Et on suit ici les aventures d'Estéphane, espion, agent secret au service de Philippe le Bel. Alors peut-être pour commencer, Pierre-Étienne, a-t-on besoin d'avoir lu le premier volet pour lire cette suite ?
7: Non, Dimitri. En fait, comme vous l'avez dit, il s'agit du deuxième volume, en effet, de la saga du Bâtard du Roussillon, mais c'est un roman qui peut parfaitement se découvrir seul également. Donc, comme vous l'avez dit, nous sommes en 1290, la France est dirigée par un jeune roi qui va profondément marquer l'histoire, Philippe le Bel. Et Jacques de Villiers nous montre un souverain, encore au début de son règne, confronté à un défi de taille, qui n'a finalement rien perdu de son actualité, soit dit en passant. La question est, comment gouverner lorsque les caisses de l'État sont vides? Voilà. Donc, pour trouver les financements nécessaires, sans mettre son royaume sous les dépendances de puissances étrangères, le roi s'appuie sur Estéphane, donc, comme vous en avez parlé, son homme de confiance. Et Stéphane, c'est bien plus qu'un simple messager, hein. C'est un espion, un enquêteur, un diplomate, un aventurier, et il évolue dans un univers où chaque conversation, chaque situation peut cacher un piège et où chaque alliance est fragile. Donc l'affaire Lombarde, elle fait référence au puissant banquier Lombard, hein, qui domine alors les circuits financiers européens. Ce sont eux qui détiennent l'argent, mais avec les prêts viennent aussi l'influence politique, les intérêts cachés et les risques de manipulation. Alors, moi, ce que j'ai vraiment hyper apprécié dans ce roman, et ce qui frappe dès les premières pages, c'est l'immense travail de documentation. Jacques de Villiers restitue avec énormément de précision le Paris de la fin du XIIIe siècle, les rues animées, les palais royaux, les intrigues de cour, les jeux d'influence. On a l'impression, moi j'ai eu l'impression en le lisant, hein, de marcher aux côtés des personnages. J'ai beaucoup aimé retrouver ce que j'avais trouvé dans le 1, le Bâtard du Roussillon, dans le premier opus, cette écriture élégante, fluide. Jacques de Villiers, il a vraiment un talent de conteur. Le rythme est soutenu, les complots s'enchaînent, les enquêtes se multiplient, le danger surgit, hein, toujours un peu au coin. Voilà, on est limite dans un roman d'espionnage. Voilà, et puis ça nous montre aussi, et ça aussi j'ai beaucoup apprécié, c'est que l'histoire, elle ne se résume pas aux grandes batailles, vous savez, grandes batailles épiques. L'histoire avec un grand H, elle peut être aussi dans les décisions financières, les négociations diplomatiques, les réseaux, voilà, toutes ces choses qui peuvent parfois changer le destin d'un royaume. Donc, en tant que, personnellement, amateur de romans historiques, et je pense que tous les amateurs de romans historiques, ils retrouveront ici tout ce qu'ils apprécient, une intrigue solide, voilà, des personnages crédibles, un vrai souffle romanesque. Je crois que c'est vraiment ça qui fait les bons romans historiques. Quand on le referme, on a l'impression en plus d'avoir, moi j'ai vraiment eu cette impression là aussi, et ça c'est très appréciable, on a l'impression d'avoir appris beaucoup de choses et d'avoir surtout passé un excellent moment.
6: L'affaire Lombarde, un roman historique paru chez Fayard de Jacques de Villiers au prix de 22,90 €. Pierre-Étienne Desnaux, merci.
7: Merci à vous Dimitri.
6: D'être passé par RCF pour nous en parler.
0: Merci Dimitri de l'Antivie de RCF. La Rochelle, vous nous faisiez découvrir ce matin l'ouvrage, hein, vous l'avez dit, l'affaire Lombarde de Jacques de Villiers, c'est aux éditions Fayard. Allez, un petit peu de musique sur RCF, peut-être que vous nous écoutez en voiture, et ben ça tombe bien, on écoute Voiture française d'Aston Villa.

0: C'était Voiture française d'Aston Villa. Maintenant, dans votre émission Radio Guidage, diffusée aujourd'hui à 10h, nous découvrons un site archéologique exceptionnel, le site du Rosel, situé dans le Cotentin. Un reportage de Bénédicte Buisson de RCF Normandie. On en écoute un extrait.
1: Bonjour.
2: Vous êtes combien ce matin?
3: On doit être une douzaine à peu près.
2: D'accord. Et vous êtes au travail depuis combien de temps?
3: On a commencé à 6h. Avec la chaleur, on fait des journées décalées.
4: Il a sorti un bout de silex, t'as vu?
5: Oui, j'ai vu le silex.
4: Super beau.
2: En fait, ce site du Rosel, est-ce qu'il est unique au monde ou pas?
3: Alors déjà, par la quantité d'empreintes, oui, parce qu'on doit avoir à peu près 99% des empreintes pour le paléolithique moyen par rapport à ce qu'on connaît du monde néandertalien qui va de l'Atlantique à l'Oural et qui englobe tout le vent. Donc là, on a vraiment une énorme quantité d'empreintes. Alors, on a des empreintes de pieds, on a des empreintes de genoux, on a des empreintes de mains. Et comme on tamise l'intégralité du sédiment, s'il y a eu un os humain, on l'aurait eu.
2: Alors là, on vous voit en fait avec des pinceaux. Pourquoi ?
6: Des pinceaux parce qu'on retrouve des empreintes sur le site et que c'est le seul outil qui nous permet d'être suffisamment délicat pour retrouver les empreintes parce qu'à la truelle, on passerait complètement au travers.
7: C'est très fatigant. En fait, le sable, plus la chaleur, c'est vrai que c'est un matériau qui est très difficile à fouiller, mais c'est très très intéressant.
2: Bon travail, merci.
0: Votre émission Radio Guidage au cœur aujourd'hui du site du Rosel dans le Cotentin, ce sera diffusé à 10h sur RCF Notre-Dame. Elle vous est proposée ce mardi par Bénédicte Buisson de RCF Normandie. Louis Dauphresne reçoit ce matin Romain Mauffray, auteur de l'ouvrage Les Hommes de Juillet. C'est l'occasion de revenir sur ce mois de juillet 1914 qui explique le début de la Première Guerre mondiale. Ce sera à 8h10, mais avant, c'est le retour de l'information.
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0: Et à 7h29, la météo, Mathias, ce sont 20 départements en vigilance jaune.
12: Et toute la France sera jaune demain, à l'exception des littoraux nord-ouest et sud-est. Cet après-midi, on dépassera les 30 degrés sur la majeure partie du pays. Il fera 31 à Paris, 33 à Lyon et jusqu'à 35 dans la vallée du Rhône.
0: Merci Mathias Troude. À suivre les informations.
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0: RCF Notre-Dame, il est 7h30. Et à la une de l'actualité, Mathias Strutz, pompier mort en fonction dans un accident de la route à Arles.
1: Il a perdu le contrôle du camion-citerne qu'il allait ravitailler, signe que les soldats du feu restent mobilisés sur tous les risques incendies de France. On compte 88 pompiers blessés sur tous les feux. Celui du Var n'est toujours pas fixé après une semaine de lutte. Reprise de feu circonscrite hier soir. En revanche, l'incendie dans les Landes est fixé. Mais c'est bien sûr la Gironde qui inquiète alors que le débute. Une nouvelle vague de chaleur, feu toujours stabilisé ce matin. Quatrième vague de chaleur de l'année, donc on y reviendra pendant la météo de 8h. De quoi aggraver encore la sécheresse historique en cours en France. La ministre de la Transition écologique, Monique Barbu, estime ses coûts supérieurs aux 5,6 milliards d'euros. Le record de 2022, concrètement, c'est surtout les fissures dans les maisons et les pertes agricoles qui coûtent cher. Il faudra aussi ajouter les dégâts des incendies dans la balance.
0: Et la France va-t-elle perdre ses deux dernières usines de pâte à papier ?
1: Fibre Excellence est au bord de la liquidation judiciaire. Elle emploie 670 personnes. Son usine de Tarascon dans les Bouches-du-Rhône semble condamnée, mais l'espoir est permis pour celle de Saint-Gaudens en Haute-Garonne. Un nouvel industriel a déposé une lettre d'intention de dernière minute. Le tribunal de commerce serait ouvert à un nouveau délai le 27 août plutôt que demain. Hier, le tribunal a rejeté l'unique offre de reprise de l'ensemble de Fibre Excellence, celle du financier Mathieu Pigas. Une attaque au couteau a blessé 3 femmes hier à Paris, dont 2 grièvement. Le suspect tient des propos incohérents. Selon le ministre de l'Intérieur, il a été maîtrisé par un témoin et interpellé par un policier hors service. Et puis 1 milliard d'euros pour le cinéma, c'est l'investissement annoncé hier par Canal+, pour la période 2028-2032. Accord avec les organisations du secteur, 4 semaines après la polémique contre le propriétaire Vincent Bolloré au Festival de Cannes.
0: Merci Mathias Strutz. Le prochain point sur l'actualité, ce sera avec vous à 8h. Notre-Dame, il est 7h32. Un peu d'histoire avec Louis Dauphren ce matin. Et Louis, vous nous parlez de Fiodor Dostoïevski aujourd'hui.
2: Avec Philippe Bornet, médecin, essayiste, historien. Et on va parler d'ailleurs d'un fils de médecin, Fiodor Dostoïevski, très influencé par Balzac. C'est un petit peu le Balzac russe du 19e siècle, russe, géant de la littérature, qui a frôlé la mort après avoir été accusé de comploter contre le tsar Nicolas Ier. Il est mort le 28 janvier 1881, mais la date de sa mort précise est quand même un petit peu incertaine. Bonjour Philippe Bornet.
3: Bonjour Louis.
2: Et donc il avait été accusé de comploter.
3: Oui, il était accusé de comploter parce que Dostoïevski est un écrivain, il aime discuter. Il aime la disputatio, et il aime écrire, rêvasser, et donc il a des amis de tous les côtés, y compris, appelons ça la gauche, si vous voulez, révolutionnaire, ce qu'on appelle les fourriéristes, un mouvement que la police du tsar a sous haute surveillance. Et en 1849, l'année qui suit 1848, où l'Europe a pris feu, Dostoïevski est arrêté, condamné à mort. Et au moment même où le peloton d'exécution le couche en joue, arrive au triple galop un courrier du tsar, il est gracié. Il est gracié, mais il va quand même en Sibérie. Et en Sibérie, il va aller au bagne, et pendant des années, il va être au contact de gens pauvres, des petits, des humbles, tout en tant de modèle pour les personnages de ses romans.
2: Heureusement qu'il a été déporté, donc.
3: Alors, heureusement pour la littérature, c'est pas gentil de le dire pour lui. Et donc, il y reste quelques temps, à peu près 4 ans. Et puis après, on lui dit qu'il faut refaire son service militaire. Mais cette fois-ci, comme soldat, il sera pas officier. Bon, c'est une punition. On le retrouve à Semipalatinsk en 1854, un endroit d'ailleurs où il y a un polygone d'essais nucléaires. Actuellement, c'est dans le Kazakhstan. Et puis, au bout de 2 mois, il a même le droit d'aller coucher à l'extérieur de la caserne, ce qui est quand même très, très gentil. Et là, petit à petit, il va, dans les salons locaux, faire la connaissance de Maria Dmitrievna, qui va devenir sa femme. À l'époque, elle est mariée, mais son mari va mourir opportunément. Et c'est à ce moment-là qu'il écrit « Le souvenir de la maison des morts » qui résume son expérience dans le bagne.
2: En quoi Dostoïevski est-il un grand écrivain, Philippe Bornet ?
3: Alors, c'est un grand écrivain, parce que vous savez, le roman, enfin moi c'est mon opinion, parce que j'ai écrit les romans, le roman doit sans arrêt se réinventer. Et donc, on a le roman historique avec Walter Scott, on a le roman scientifique avec Jules Verne, et lui, c'est le roman métaphysique. Donc le roman métaphysique consiste à faire discuter des gens qui incarnent des opinions, et les dialogues sont toujours grotesques, amusants, très nombreux dans l'œuvre de Dostoïevski, et c'est un petit peu le discours platonicien. On fait de la métaphysique, mais on la vulgarise.
2: Quelle est la place de Dieu chez lui ?
3: Alors, la place de Dieu, elle est tout à fait considérable. Et je la résumerai en trois anecdotes. D'abord, quand il est petit, il joue dans le jardin de l'hôpital. Et il se retrouve au contact des patients. Il leur lit le livre de Job. Il a 7 ou 8 ans. Voilà, ça le marque évidemment profondément. Son père est un peu... Enfin, il est tyrannique, il faut bien le dire, alcoolique. D'ailleurs, il bat sa femme. Mais... il est extrêmement religieux et il marque l'éducation de son fils. Deuxième anecdote, quand il arrive en Sibérie, il est accueilli par des femmes, d'autres prisonniers, et on va lui dire, on va lui donner une Bible. Et cette Bible, il va le garder sur le bord de son bureau jusqu'à la fin de sa vie. Et puis, enfin, lorsqu'il sera sur son lit de mort, il fera venir ses enfants et il fait lire devant eux la parabole du fils prodigue. C'est-à-dire cette personne qui, après avoir eu l'audace de demander sa part d'héritage à son père et l'avoir dissipé avec des prostituées, qui revient et qui obtient son pardon, sa rédemption. La rédemption, Jésus-Christ, les passions de l'homme, tout ça, c'est Dostoïevski.
2: Quand on dit c'est le Balzac russe, très rapidement, c'est vrai sur tous les points ?
3: Oui, c'est vrai sur pas mal de points, en particulier ses opinions politiques. Car Dostoïevski, bien s'il a commencé, disons, dans des milieux qui sont plutôt opposés à la politique tsariste, va devenir avec le temps non seulement monarchiste, mais en même temps très chauvin. C'est-à-dire qu'il ne met rien au-dessus de la Russie. Il n'aime pas tellement les catholiques, ni les protestants d'ailleurs. Il n'aime pas le capitalisme, il n'aime pas la vulgarité, il n'aime pas les gens qui sont préoccupés de leur carrière. Et il écrit comme Balzac, à la lumière, au flambeau de l'Église et de la monarchie.
2: Pourquoi une incertitude, très rapidement, sur la date de sa mort ?
3: Eh bien, je ne sais pas très bien, mais je pense qu'il n'était plus, il prenait plus la lumière, comme on dit aujourd'hui, à l'époque de sa mort. Il était quand même bien moins connu. Et je pense qu'il y a une incertitude sur la longueur de son agonie, tout simplement.
2: Fyodor Dostoïevski, né... et puis mort surtout le 28 janvier 1881, c'est pour ça qu'on en parlait ce matin, avec Philippe Bornet, historien, essayiste et médecin. Merci Philippe et à bientôt pour une prochaine leçon d'histoire.
3: À bientôt.
2: Je souhaite une excellente journée.
0: Et merci à vous Louis Dauphresne. Cette leçon d'histoire, comme toutes les autres, à retrouver bien sûr sur notre site RCF notredame.fr. Louis, vous restez avec nous car c'est bientôt l'invité de la matinale avec vous. Vous recevez ce matin Romain Maufray, auteur de l'ouvrage Les Hommes de Juillet. Ce sera l'occasion de revenir sur ce mois de juillet. Alors, pas le nôtre actuellement, 2026, non, plus de 100 ans auparavant, en 1914, ce mois qui a expliqué le début de la Première Guerre mondiale. Alors, quels événements, quelles dates ont véritablement marqué le début de cette guerre, la Première Guerre mondiale ? Vous en parlerez, Louis Dauphresne, à 8h10 avec votre invité de la matinale, Romain Maufray. Mais avant, que s'est-il passé ? On va parler de date encore, un 28 juillet. C'est un 28 juillet qu'Antonio Vivaldi et Jean-Sébastien Bach nous ont quittés avec 9 ans d'écart. Le premier, c'était en 1741, le second en 1750. Alors, ça fait beaucoup de dates à retenir. Je vais pas tout vous dire. Bruno Fuma va vous donner tous les détails dans un instant. Ce sera dans Ce jour dans l'histoire.
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0: RCF Notre-Dame, il est 7h40. 2026 marque les 150 ans du décès de l'écrivaine George Sand, qui a passé une grande partie de sa vie dans l'Indre. Une année anniversaire avec de nombreux événements que nous fait découvrir ce matin Hugo Sastre, journaliste pour RCF en Berry.
6: Et cette personnalité inspirante, Georges Buisson, ancien administrateur du domaine de Georges Sand dans l'Indre, aimerait bien la voir entrer au Panthéon.
7: Elle a été journaliste, elle a fondé de plusieurs journaux, elle a pris sa part et une belle part dans la Révolution de 48 et dans cette Seconde République. Elle a aussi réfléchi au maintien de cette Troisième République. En fait, elle s'est battue toute sa vie avec beaucoup d'acharnement pour la République et elle ne l'aura connue que très peu.
6: Et tous ces combats ont permis à de nombreuses personnalités de venir dans l'Indre, d'après Thierry Buet, directeur de l'agence d'attractivité de ce département.
8: C'est les gens qui venaient à elle, c'est-à-dire qu'elle tenait salon, mais les grandes personnalités politiques et culturelles du 19e sont venues à Nohant pour partager cet instant et ces moments de rencontre avec George Sand.
6: L'Indre souhaite donc profiter de cette année 2026 pour organiser de nombreux événements en hommage à George Sand.
8: Il y a déjà plus de 120 événements qui sont prévus dans le Berry. Certains vont avoir une résonance parisienne. Il y a des événements autour de George Sand qui se font à Paris. Donc ça permet à chacun de trouver ce qui peut l'intéresser dans le domaine du théâtre, de la littérature, de la musique, du cinéma même, parce qu'il y a un festival de court-métrages qui est prévu autour de George Sand. Il va y avoir des spectacles de marionnettes puisque George Sand avait son propre théâtre de marionnettes dans sa maison de Nohant.
6: Et un événement sera aussi prévu pour la journée internationale des droits des femmes. Annick Dussault, responsable du service tourisme et culture pour la communauté de communes de la Châtre à Sainte-Sévère.
9: Là, ce sont plusieurs acteurs qui se sont mobilisés ensemble pour créer un événement pour inviter des femmes à échanger un petit peu à l'image de George Sand qui ont eu un engagement particulier, des rencontres de femmes européennes et puis également des spectacles. On va faire venir effectivement une chanteuse qui est particulièrement connue en ce moment chez les jeunes, mais aussi un spectacle autour des femmes oubliées de l'histoire que Titou Lecoq a monté.
6: Rendez-vous sur George Sand 2026 pour connaître le programme complet.
0: Merci Hugo Sastre de RCF en Berry. Vous nous parliez ce matin donc des 150 ans de la mort de l'écrivaine George Sand. Nous sommes le 28 juillet en 1755, 1794 ou encore en 1914. Que s'est-il passé ce jour dans l'histoire? Réponse avec Bruno Fuma.
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10: Aujourd'hui, nous sommes le 28 juillet. C'est un bel été que connaît l'Europe en cette année 1914. Malgré l'attentat qui a coûté la vie à François Ferdinand, l'héritier de l'Autriche-Hongrie, et de sa femme à Sarajevo. Dans la dernière partie de ce mois de juillet 1914, tout s'accélère.
11: 28 juillet, l'Autriche décide d'intervenir en Serbie. Berchtold est convaincu que les puissances n'interviendront pas. Il s'est rallié à la théorie de l'état-major d'une guerre localisée. Les canonnières autrichiennes descendent le Danube et bombardent Belgrade. On explique au tsar que les Allemands mobilisent. Ils mobilisent à son tour. La guerre est inévitable.
10: En quelques jours, le jeu des alliances va entraîner le monde dans un conflit d'une ampleur inimaginable, la Première Guerre mondiale. Symbole de la terreur pendant la Révolution française, Maximilien Robespierre est de plus en plus contesté en cet été 1794 au sein du Comité de salut public.
12: Puis-je suggérer que nous attendions que le citoyen Robespierre soit de retour parmi nous avant de le critiquer?
13: Le comité a depuis trop longtemps exécuté ce que le citoyen Robespierre lui commandait.
14: Robespierre est un membre de ce comité, rien d'autre. Comme vous. Et vous ?
10: Le 9 Thermidor en deux, Robespierre essaie d'intervenir à la Convention.
15: Je suis venu ici révéler une vaste conspiration.
16: Un moment, citoyen !
15: Il faut épurer les comités et rendre toute son autorité à la Convention nationale.
16: Citoyen ! Je dois te demander de nommer ceux à qui tu fais allusion.
15: Ce n'est pas le moment.
10: La Convention vote l'arrestation de Robespierre et deux de ses proches. Lors de cette arrestation, il est gravement blessé à la mâchoire. Robespierre sera guillotiné avec ses amis le lendemain, 28 juillet 1794. Descendant de paysans poitevins, c'est-à-dire en Acadie, territoire français d'Amérique du Nord devenu anglais, les Acadiens refusent de prêter allégeance à la couronne britannique. avec l'éventualité de prendre les armes contre la France. Le 28 juillet 1755, les Anglais entament la déportation de plusieurs milliers de paysans français établis au sud du fleuve Saint-Laurent. Appelé le Grand Dérangement, il va concerner environ 8000 personnes. Beaucoup vont périr de faim et de maladie pendant le voyage vers le Maryland. Les survivants fuiront ensuite vers la Louisiane, donnant naissance à la communauté des Cajuns.
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10: Allez, on passe à la culture à présent, avec la naissance en 1937, le 28 juillet, de Francis Weber. Réalisateur, scénariste, dialoguiste et dramaturge, on lui doit les scénarios du Grand Blond avec une chaussure noire et l'Emmerdeur. Il a également réalisé les comédies La Chèvre, Les Compères ou encore en 1998, Le Dîner de Cons, son plus grand succès. Et puis deux grands compositeurs de la période baroque nous ont quittés un 28 juillet. En 1741, l'Italien Antonio Vivaldi, puis en 1750, l'Allemand Jean-Sébastien Bach.

0: Et c'était donc bien sûr Jean-Sébastien Bach, le prélude en ut majeur du clavier bien tempéré qui venait clôturer donc ce jour dans l'histoire présenté par Bruno Fuma.
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0: Allez, un petit peu de musique maintenant sur RCF Notre-Dame. On écoute Fleurs de Paris de Jacques Ellian.

0: de Jacques Elian, un chant patriotique hein, qui transpose la joie de la liberté retrouvée après 4 ans d'occupation. Une chanson qui est notamment régulièrement chantée lors des guinguettes ou des fêtes patriotiques comme le défilé du 14 juillet.
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0: Sur RCF Notre-Dame, l'heure de prendre un temps de prière. Pourquoi Dieu laisse-t-il le mal prospérer ? Élément de réponse avec l'évangile du jour selon Matthieu au chapitre 13, les versets 36 à 43. Une méditation commentée ce matin par sœur Catherine de Coster.
3: En ce temps-là, laissant les foules, Jésus vint à la maison. Ses disciples s'approchèrent et lui dirent « Explique-nous clairement la parabole de l'ivraie dans le champ. » Il leur répondit « Celui qui sème le bon grain, c'est le Fils de l'homme. Le champ, c'est le monde. Le bon grain, ce sont les fils du royaume. L'ivraie, ce sont les fils du mauvais. » L'ennemi qu'il a semé, c'est le diable. La moisson, c'est la fin du monde. Les moissonneurs, ce sont les anges. De même que l'on enlève l'ivraie pour la jeter au feu, ainsi en sera-t-il fait à la fin du monde. Le Fils de l'homme enverra ses anges, et ils enlèveront de son royaume toutes les causes de chute et ceux qui font du mal. Ils les jetteront dans la fournaise, là, il y aura des pleurs et des grincements de dents. Alors, les justes resplendiront comme le soleil dans le royaume de leur Père. Celui qui a des oreilles, qu'il entende.
4: La parabole que Jésus nous explique aujourd'hui raconte qu'un homme a semé du bon grain dans son champ et que pendant la nuit, son ennemi est venu et a semé de l'ivraie. À ses serviteurs interrogatifs, le maître répond que c'est un ennemi, un homme qui a fait cela. Seule la traduction de Chouraki traduit bien « un ennemi, un homme ». Dans l'explication de la parabole que nous venons d'entendre, l'ennemi est le diable, alors que dans la parabole elle-même, l'ennemi est un homme. Difficile conciliation. Le diable serait-il tout simplement un homme ? Cela serait en contradiction avec l'enseignement de Jésus. Mais peut-être pourrait-on entendre que le diable, qui appartient aux puissances du mal, peut, dans sa ruse, se faire passer pour un homme. Selon saint Paul aux Corinthiens, il peut se déguiser en ange de lumière. Il se déguise aussi en lion, selon la première épître de saint Pierre, ou en serpent au livre de la Genèse. L'évangile de ce jour nous éclaire ainsi et nous alerte sur le fait que le diable utilise tous les stratagèmes possibles pour mieux nous tromper. En écoutant les termes utilisés par Jésus, un ennemi, un homme, je ne peux m'empêcher de penser aujourd'hui à tous mes frères et sœurs pour qui la présence d'ennemis est une réalité quotidienne. Tous ceux qui subissent la guerre, l'asservissement, des violences. Quand je psalmodie des psaumes remplis de haine contre les ennemis, je les prie pour eux et avec eux. Si le diable se dissimule derrière des hommes, alors oui, je peux m'insurger contre lui devant Dieu avec force et conviction. Cependant, Seigneur, ne permets jamais que j'assimile le diable aux hommes, mais que je les aime et prient pour que soit anéanti le diable qui se cache en eux.
3: Notre Père, qui es aux cieux, que ton nom soit sanctifié, que ton règne vienne, que ta volonté soit faite sur la terre comme au ciel. Donne-nous aujourd'hui notre pain de ce jour. Pardonne-nous nos offenses, comme nous pardonnons aussi à ceux qui nous ont offensés. Et ne nous laisse pas entrer en tentation, mais délivre-nous du mal. Car c'est à toi qu'appartiennent le règne, la puissance et la gloire pour les siècles des siècles. Amen.

0: C'était les sur-racontes par la communauté du Chemin Neuf, le commentaire de l'Évangile. Ce matin, vous était présenté par sœur Catherine de Costner. Nous sommes le mardi 28 juillet à l'honneur, l'un des fondateurs de la Bretagne, Saint-Sanson. Isabelle Delaunay nous donne tous les détails dans le Saint du jour. Bonjour Isabelle.
1: Bonjour, en ce 28 juillet, nous fêtons les Sanson. Avouez que ce n'est pas un prénom ordinaire. Il ne s'agit pas aujourd'hui du Sanson de l'Ancien Testament, dernier grand juge d'Israël, ni de Sanson l'Hospitalier, prêtre à Constantinople au VIe siècle. Celui que nous fêtons aujourd'hui est l'un des 7 fondateurs de la Bretagne, figurez-vous. Il fut évêque de Dole, aujourd'hui en Ille-et-Vilaine. Né vers la fin du 5e siècle, moine gallois, il part en Irlande pour s'initier aux méthodes missionnaires de Saint Patrick, puis se fixe en Cornouailles où il est sacré évêque. Il vient ensuite évangéliser la Bretagne armoricaine et touche les populations jusque sur les bords de la Seine. C'est lui qui fonda le monastère de Dole en Bretagne, qui sera transformé des siècles après en évêché. Ainsi, Dole sera plus tard une étape du pèlerinage médiéval des 7 saints de Bretagne, le fameux Trobrèze, qui chaque année, encore aujourd'hui, rassemble de nombreux pèlerins. Mais savez-vous qui sont ces 7 saints bretons? Eh bien, ce sont essentiellement des moines, venus du pays de Galles ou de Cornouailles, car la langue bretonne est proche du gallois ou du cornique. Ce sont des langues celtiques insulaires. Alors, en plus de Saint-Sanson à Dole, en Bretagne, il y a Saint-Brieuc ou Brioc à Saint-Brieuc, Saint-Tuc-du-Hal ou Tual à Tréguier, Saint-Paterne, Saint-Paul-Aurélien à Saint-Paul-de-Léon, Saint-Corentin ou Cahour à Quimper et Saint-Malo ou Maclou à Saint-Malo. Et s'il n'y a peut-être plus beaucoup de Sanson à fêter aujourd'hui, nous pouvons tout de même souhaiter un bon Trobrèze à tous les pèlerins de cet été.
0: Un saint du jour au goût de la Bretagne donc aujourd'hui. Bonne fête au Sanson. Alors c'est un nom, un prénom un peu répandu, mais si vous en connaissez, ce n'est pas mon cas, mais si vous en connaissez, n'hésitez pas à penser à eux. Un grand merci Isabelle Delaunay pour ce saint du jour à retrouver sur notre site.
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0: Nous sommes le 28 janvier, Saint-Sanson de Dole est à l'honneur aujourd'hui.

0: Porte Notre-Dame, il est 8h. Et l'actualité, Mathias Troude, encore dominée par les incendies, le feu est fixé dans les Landes et stabilisé en Gironde.
1: Une nuit de répit avant une nouvelle vague de chaleur, le méga-feu en reste à 42 000 hectares brûlés en près d'une semaine. Cachés, en attendant d'être protégés, les œuvres les plus vulnérables des musées doivent être retirées des vitrines. C'est la recommandation du ministère de la Culture en pleine recrudescence des vols. Du monde à la Maison-Blanche, visite officielle séparée de Volodymyr Zelensky et Benjamin Netanyahou aujourd'hui. Et puis deux lettres d'or du football français débutent un nouveau chapitre aujourd'hui. Zinedine Zidane sera le nouveau sélectionneur des Bleus. Présentation dans moins de 3 heures maintenant.
0: Une présentation de Zizou que vous nous ferez, j'espère, Mathias Troude également. L'actualité se poursuit à présent partout en France et en Belgique. Et je salue naturellement tous vos journalistes de vos radios locales qui s'apprêtent à vous informer.
2: Bonjour, en ce mardi 28 juillet, notre invité ce matin est Christophe Mahué, maire d'Oménancourt et vice-président du Grand Reims.
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2: Christophe Mahué, bonjour.
4: Bonjour Jean-Pierre, bonjour à tous.
2: Merci d'être avec nous. Alors c'est vrai qu'on avait vu que vous étiez tout récemment nommé par Arnaud Robinet et élu par le Conseil du Grand Reims comme vice-président, alors chargé de la cohésion territoriale et de la ruralité. Est-ce que vous pouvez nous expliquer un peu en quoi consiste votre mission, Christophe ?
4: Ah, c'est une mission de facilitateur de proximité qui a pour origine d'ailleurs la mission bien avant la fonction, puisqu'elle est issue d'une grande discussion et d'un engagement que j'avais pris avec le président du Grand Reims, Arnaud Robinet, autour à l'époque de Reims 2028, la candidature pour être capitale européenne de la culture. Candidature qui a été vaine, mais autour de laquelle on avait vu la capacité et surtout la nécessité à fédérer et à travailler ensemble sur des projets communs et ce que ça pouvait nous apporter. Derrière ça, il y a ce véritable sentiment d'appartenance et je me souviens avoir expliqué à Arnaud Robinet que partager des canalisations et des voiries est une chose importante, nécessaire bien sûr dans une communauté comme la nôtre, mais pour véritablement faire communauté, il faut aussi partager des sentiments, des émotions, construire du lien les uns avec les autres. Et c'est ce qui a conduit tout doucement à ce qu'il me propose cette vice-présidente qui est tout à fait nouvelle. En fait.
2: Alors si je me permets, Christophe Mahué, il y a ça, il y a 2028, cette candidature Reims capitale de la culture, mais il y a aussi votre actualité, votre présent comme maire d'Oménancourt, parce que en tant que maire d'Oménancourt, on vous voit sur les réseaux sociaux, mais on sait votre travail et on voit que vous êtes aussi dans l'animation pour faire se rencontrer les personnes ensemble.
4: Oui, continuellement faire vivre les uns avec les autres et créer des moments d'échange et de partage. Et je crois que derrière cette volonté constante qu'on a à Oménancourt, et pas particulièrement moi, mais justement l'ensemble de celles et ceux qui s'y donnent aujourd'hui comme depuis des années, on construit Oménancourt autour d'une commune nouvelle. Donc on a peut-être dans nos gènes ce besoin de travailler à sa vie avec les voisins. Il y a Oménancourt le Petit, Oménancourt le Grand, qui est un groupement de communes de 1967, et puis Pont-Givard, qui en 72 est venu s'ajouter à cette commune. Donc Oménancourt s'est construit autour de trois églises, de trois cimetières, de trois mairies. Donc il y a vraiment une grosse nécessité à toujours faire du lien les uns avec les autres et revenir sur un sentiment de partage.
2: Alors justement, Christophe Mahué, puisque vous avez une mission nouvelle, vous avez sans doute eu l'occasion de faire le point avec Arnaud Robinet, le président du Grand Reims, qui a peut-être reprécisé en quelque sorte les orientations et les objectifs de la mission qui vous est confiée.
4: En effet, oui, là, on est tout à fait d'ailleurs en phase sur cette volonté de notre président, non seulement à ce qu'il y ait une véritable cohésion et un fonctionnement commun du Grand Reims, mais également une vision de la ruralité, puisque quelque part, j'aime souvent à dire que ce qui fait de Reims le Grand Reims, ce qui a fait grandir Reims, c'est la ruralité. Cette ruralité qui est indispensable, qui est toute la particularité de notre communauté urbaine, vous voyez. Donc, je suis très heureux d'avoir un président maire de Reims, mais complètement ouvert à cette vision de la ruralité. Et c'est une grande chance qu'on peut avoir.
2: Alors, il faut dire que dans votre rôle, vous êtes chargé de la cohésion territoriale et des ruralités. Ça veut dire que vous avez...

0: allez beaucoup bouger. Vous allez vous rendre sur le terrain dans les différentes communes pour aller voir quelles sont les manières de travailler, les originalités, les liens entre les communes elles-mêmes.
1: Et j'ai déjà commencé, je pense, j'ai déjà pu voir ou rencontrer en tout cas presque la totalité des 143 maires, puisque j'ai fait le tour des conférences de territoire par pôle. J'ai pu voir à la fois la richesse par sa diversité de notre territoire, par ces hommes et ces femmes qui, dans leur secteur, se donnent aux autres et construisent le quotidien et améliorent la vie des uns et des autres. Et on a un territoire particulièrement riche lorsque on découvre dans le fond du Tardenois des groupements d'associations de communes, des manifestations qui s'organisent régulièrement, une façon de travailler ensemble. Je pense à Colette Macquart, par exemple, qui est la responsable du pôle dans ce secteur et qui mène véritablement un beau combat pour lier toutes ces communes du Tardenois qui sont tout à fait particulières par rapport à d'autres que je connaissais davantage, celle de la vallée de la Suippe, par exemple, où cette fois-ci on est sur un historique un peu plus industriel, ou alors encore sur la montagne de Reims, où cette fois-ci on est dans les vignes, vous voyez, on a partout des richesses et des pépites et dans les hommes et les femmes qui font vivre leur territoire et dans les différentes manifestations qui en résultent. Donc c'est une grande chance et je suis très heureux de pouvoir faire valoir finalement cette belle activité qu'on peut avoir dans notre Grand Rhin.
0: Ça veut dire aussi peut-être, Christophe Mahuet, que si vous repérez quelque chose d'un peu original dans un secteur qui ne se fait pas forcément connaître, vous repérez cette chose-là et vous pouvez peut-être en faire profiter beaucoup d'autres et appliquer ce qui marche ailleurs à ce qui n'existe pas encore ici.
1: Ah oui, avec grand plaisir. C'est tout à fait l'idée de pouvoir voir se nourrir des expériences des uns et des autres, se compléter des informations qu'on peut avoir sur ces retours. Et on a besoin de s'enrichir des uns des autres et c'est tout à fait l'idée. Et puis quelque part aussi de donner la visibilité à ce qui va bien. Puisqu'on est souvent dans une société plutôt négative et un peu noire, mais quand on fait le petit parcours que je viens de faire sur 3 mois dans notre Grand Reims, je peux vous dire qu'il y a aussi de belles actions qui fonctionnent très bien et des gens qui avancent pour leur société.
0: Est-ce que, Christophe Mahuet, on peut toujours prendre en cette période d'été des engagements? Peut-être les tiendrons-nous ou pas, mais on aimerait bien les tenir. C'est que dès la rentrée de septembre, puisque vous êtes à la pointe de ces rencontres, peut-être pourriez-nous nous en faire profiter sur l'antenne de RCF par les contacts que vous avez. Vous viendrez nous rendre compte, nous dire voilà, il y a ci, il y a ça qui existe, etc. Nous mettre en lien avec tel ou tel maire de commune qui a quelque chose à dire. Peut-être que vous pouvez relever le challenge, Christophe.
1: Ah oui, avec grand plaisir, c'est formidable, c'est une chance et pour notre territoire et pour ces élus qui se donnent à leurs habitants et puis pour faire vivre le Grand Reims et mettre la lumière sur toutes ces belles actions. Oui, vous pouvez compter sur moi, je m'y engage pleinement et avec grand bonheur.
0: Eh ben, écoutez, Christophe Mahuet, on est très très content que vous acceptiez, parce que je sais que vous auriez accepté, mais vous le faites avec tellement de passion et tellement de plaisir que ce plaisir est partagé. Et je sais que les auditrices et les auditeurs, ils aiment ces engagements et je sais qu'ils auront beaucoup de plaisir à savoir ce qui se passe ailleurs. Et puis, ça donnera aussi l'occasion pour les maires qui n'ont pas forcément l'occasion de s'exprimer sur telle ou telle radio, de le faire avec vous, grâce à vous, et de se faire connaître. Alors on vous souhaite un bel été avant de repartir, j'allais dire, à la rentrée, plein pot, comme on dit.
1: Ben, je vous remercie, puis à toutes celles et ceux qui viennent de nous entendre, qui n'hésitent pas à nous contacter. Hein, dans le cadre de mes visites sur les conférences de territoire des différents pôles, je donne toujours mes coordonnées, puisque je suis intimement convaincu que pour pouvoir faire valoir la proximité, il faut d'abord l'incarner, et donc je suis toujours disponible, je donne mon téléphone, donc n'hésitez pas à le faire sur RCF, si des maires ou des associatifs demandent à ce qu'on leur présente et on leur mette de la visibilité sur leurs actions.
0: Merci en tout cas, Christophe Mahuet, vice-président chargé de la cohésion territoriale et de la ruralité au sein du Grand Reims et maire d'Omenancourt. Merci et à très très bientôt sur RCF. Au revoir.
1: Merci Jean-Pierre. Au revoir à tous.

0: Et 8h10 sur RCF Notre-Dame. Dans 20 minutes à 8h30, ce sera le journal de Radio Vatican. Mais avant, bien sûr, l'invité de la matinale avec vous, Louis Dauphresne.
1: L'histoire peut se raconter comme un roman, y compris la plus tragique, comme le dernier acte, les derniers jours qui ont conduit l'Europe à la Première Guerre mondiale. Romain Mauffray travaille dans la finance, il n'en est pas moins amateur d'histoire et de littérature. On va parler du mois de juillet 1914, de ces hommes qui du 28 juin au 28 juillet ont scellé notre destin, ont fait basculer le monde dans le XXe siècle. Certains de ces personnages sont encore très connus, comme Raymond Poincaré, président de la République à partir de 1913, tandis que René Viviani devient président du Conseil le 13 juin 1914. Ce sont eux qui dirigent la France au moment du déclenchement de la Première Guerre mondiale. Ils ne sont pas de la même famille politique. Poincaré est un républicain modéré, Viviani vient du socialisme réformiste, proche de Jaurès, laïc convaincu, plutôt pacifiste avant 14. Il y a aussi Maurice Paléologue, futur académicien, diplomate, ambassadeur de France à Saint-Pétersbourg, de 1914 à 1917, qui joue un rôle important dans les relations franco-russes. C'est ce que nous allons explorer donc avec Romain Mauffray. Bonjour Romain Mauffray.
2: Bonjour Monsieur Dauphresne.
1: Pourquoi vous êtes-vous intéressé à cet enchaînement fatidique de juillet 14?
2: Écoutez, pour des raisons qui sont assez simples, cet enchaînement fatidique, comme vous dites, en effet, il est fatidique. Et je trouve, d'abord je m'y suis intéressé en lisant beaucoup de livres d'histoire, et là j'étais extrêmement surpris de constater finalement le tragique qui se mêle à l'incompréhensible, là en ces quatre semaines, entre un assassinat un peu rocambolesque, le 28 juin, et puis le 28 juillet, finalement, le déclenchement de la guerre. Et en fait, finalement, moi ce que j'avais, c'était des souvenirs d'enfance, des souvenirs de manuels, des manuels scolaires, et je m'aperçois que la version qui nous a été donnée par les manuels scolaires, elle est excessivement simpliste, voire fausse.
1: Pourquoi ?
2: Premièrement. Et puis deuxièmement, pourquoi ? Parce que finalement, on dit d'une part la France, ceci, l'Allemagne décide ceci et cela, alors que la réalité est beaucoup plus complexe. Et puis on fait comme si on prétend qu'il y aurait un lien logique entre cet assassinat, finalement, le 28 juin, complètement rocambolesque, d'un personnage très secondaire, et puis un mois plus tard, le déclenchement des hostilités, les déclarations de guerre. Or, accordez-moi que finalement, il n'y a aucune nécessité à traduire un assassinat par une déclaration de guerre qui finalement ne concernait que l'Autriche-Hongrie et la Serbie en réalité.
1: Alors finalement, Romain Mauffray, faut-il rappeler que donc c'est François Ferdinand, l'archiduc héritier du trône d'Autriche-Hongrie, qui est assassiné à Sarajevo par le nationaliste serbe Gavrilo Princip. Pourquoi est-ce un personnage secondaire ?
2: Alors c'est un personnage qui est effectivement, j'aime bien l'appeler un personnage de carnaval, c'est le neveu de l'empereur, l'empereur ne l'aime pas. Et d'ailleurs en réalité, en Autriche, dans l'Empire austro-hongrois, personne ne l'aime. C'est un personnage qui a un caractère difficile, qui est bravache, qui aime défier l'Empire, qui aime chasser, qui porte des amulettes autour du cou. Enfin, parmi l'aspect, c'est un personnage haut en couleur, il a des aspects sympathiques, mais il est imprévisible. C'est vraiment pas quelqu'un qu'on voit sereinement devenir le futur empereur. Bien. Et d'ailleurs, j'en veux pour preuve que quand, après l'assassinat, on verra très bien que ce personnage n'aura pas droit à des funérailles nationales, il aura des cérémonies funéraires très rapides. Les drapeaux ne sont pas en berne et finalement personne ne va pleurer sa mort dans l'Empire austro-hongrois. C'est la première chose et on lui trouve un remplaçant qui convient probablement beaucoup mieux à Sa Majesté l'empereur François-Joseph. Et puis François Ferdinand, qu'allait-il faire dans cette galère ? Il a été prévenu 1000 fois qu'il ne fallait pas aller à Sarajevo, que c'était dangereux, qu'il y avait des menaces sur sa sécurité et il décide d'y aller. Et pire encore, il décide d'y aller à la date anniversaire. Une date terrible pour la Serbie qui est la date anniversaire de la bataille du Champ des Merles. Donc, vous voyez bien que finalement, ce personnage, François Ferdinand, est par plusieurs aspects quand même quelqu'un, on peut dire secondaire, d'inquiétant ou de rocambolesque.
1: Alors, pourquoi sa mort a-t-elle pris tant d'importance ? Pourquoi y a-t-il eu ce mécanisme des alliances, ce jeu des alliances qui va entraîner l'Europe dans le gouffre ?
2: Alors, ce n'est pas que le jeu des alliances, en réalité, parce que ces alliances, elles sont un peu élastiques, elles ne sont pas aussi mécaniques qu'on nous l'a expliqué, effectivement. Et vous l'avez compris, pendant ce mois, il va y avoir un certain nombre de tractations, de discussions, d'hésitations entre, on pourrait dire, une quinzaine de personnes, des chefs d'État, vous avez certains que vous avez cités, pour la France, et puis d'autres, des empereurs, des ambassadeurs, des ministres. Ils sont tous très intelligents, ils sont tous très bien conseillés, et la vérité, c'est que aucun d'eux ne veut la guerre. En tout cas, aucun d'eux ne veut la grande guerre que l'on a eue. À part, peut-être, ce serait discutable, le tsar Nicolas. Mais à cette exception près, aucun de ces personnages ne veut la guerre. Et pourtant, 4 semaines après, cette guerre est déclenchée. Alors, qu'est-ce qui s'est passé ?
1: On va pas tout raconter. Et pendant 3 semaines, Romain Maufray, pendant 3 semaines, il ne se passe rien.
2: En tout cas, il ne se passe rien. Vu de la presse.
1: Oui.
2: Quand on voit les articles du Figaro que je cite, effectivement, on a l'impression qu'on oublie tout ça. Or, en réalité, il se passe pas mal de choses. Et ce qui se passe, ce sont des erreurs de jugement, des réactions d'orgueil, des trahisons aussi, et des malentendus surtout. Et typiquement, vous voyez vraiment des erreurs de jugement qui sont colossales. Raymond Poincaré, vous l'avez cité, c'est quand même quelqu'un d'extrêmement intelligent, enfin beaucoup plus intelligent que moi, c'est le meilleur d'entre tous. Il est Benjamin de l'hémicycle, il a lancé un cabinet d'avocats formidable qui défend Jules Verne. Enfin bref, c'est un personnage d'une intelligence indiscutable, je crois. Et pourtant, il décide, vous l'avez vu, de partir dans une croisière diplomatique au milieu du mois de juillet, et donc de s'isoler des communications, de s'isoler du gouvernement de la France à une heure où finalement la crise monte, la crise enfle. Et on n'est pas en 2026 où on a des moyens de communication particulièrement performants. Il part sur le dernier cuirassé de la marine française, il part à Saint-Pétersbourg et donc à plusieurs journées de bateau, loin des communications. Et vous l'avez vu, en plus l'Allemagne va se faire un malin plaisir de brouiller les communications. Et ça, c'est quand même une erreur de jugement colossale. Alors justement, j'essaye d'expliquer ce qui a pu se passer dans sa tête. Pourquoi un homme aussi intelligent, avec son président du Conseil, Viviani, à sa droite, qui commence à le mettre en garde, refuse d'écouter les mises en garde, et décide, folie totale, de partir dans cette croisière diplomatique. Ça, c'est un exemple, il y en a plein d'autres, d'une erreur de jugement.
1: Comment Romain Maufray, comment a-t-il motivé ce choix ? Qu'est-ce qui l'a incité à aller à Saint-Pétersbourg ? Qu'allait-il y faire ?
2: Bon, il allait y rencontrer la famille impériale, ça c'est la version officielle, plus en rentrant, la famille royale de Suède, il avait prévu de s'arrêter également, de faire plusieurs autres étapes. Donc, le motif officiel, c'est un voyage prévu depuis longtemps, et la raison que donne Poincaré pour maintenir, c'est dire il ne faut pas affoler l'Europe, et si jamais nous annulons cette croisière, l'Europe pensera que la France prépare la guerre. Or, nous voulons, je souhaite, que l'on comprenne très bien que la France ne prépare pas la guerre. La France est sereine. Donc, je maintiens ce voyage. Et ce que moi j'essaye de comprendre, c'est bien sûr, c'est un motif politique, mais il sent bien quand même que ce n'est pas aussi simple que ça. Et je crois que quand même, Poincaré, vous voyez, il est un peu chahuté. Il est président depuis une grosse année. Son camp a perdu les élections, donc il doit aujourd'hui, on dirait, cohabiter, même si c'est pas le terme qu'on utilisait à l'époque, avec René Viviani, qui n'est pas de son camp. Et puis, il est rudoyé par la presse. De manière bien pire que ce qu'on peut voir aujourd'hui. Donc, c'est une période difficile pour lui. Je crois qu'il souffre d'être un peu mal aimé, et il a vécu, puisqu'il est déjà allé en Russie à l'époque, quand il était président du Conseil, 2 ans plus tôt, il a vécu une période formidable. En Russie, il s'est senti aimé, il a été acclamé, il y avait des drapeaux français, enfin, bref. Et je crois que une partie de lui avait envie de retrouver finalement l'atmosphère de la cour du tsar où il était acclamé, où il était aimé. Et peut-être a-t-il noué avec le tsar et sa famille des relations qui sont un peu plus que des relations de chef d'État à chef d'État. En tout cas, c'est une hypothèse qui n'est pas impossible, c'est celle que je propose.
1: Mais en quoi cela a-t-il provoqué la guerre de 14 ?
2: Ah. Il y a eu énormément de facteurs, mais si on regarde l'angle franco-russe, la Russie essaye d'entraîner derrière elle la France. Et la France et la Russie sont liées par un traité, date du siècle précédent, un traité militaire. Et la Russie est la première qui se lance dans les déclarations de guerre. La Russie souhaite l'Autriche-Hongrie, si l'on veut, et protéger la Serbie. Hein. C'est un peu sa thèse, puisqu'il y a l'affrontement des Romanov et des Habsbourg dans cette zone des Balkans. Et donc, la Russie s'avance. Elle s'avance plus rapidement que les autres nations dans la déclaration de guerre. Mais la France n'était pas tout à fait obligée de la suivre. D'ailleurs, vous le voyez, la France pouvait tout à fait retenir le bras de la Russie. d'ailleurs c'était l'intention de Poincaré, et dire la France soutiendra la Russie si la Russie est attaquée. Or, la Russie n'est pas attaquée. C'est la Serbie qui est attaquée par l'Autriche-Hongrie. Oui, on comprend. Et donc, il y a une décision, à un moment donné, de René Poincaré, de choisir, d'honorer la version qu'il croit être la bonne du traité militaire entre la France et la Russie. Et vous le voyez, il passe des nuits, des journées entières à éplucher ce traité pour essayer de trouver une porte de sortie, et il n'y arrive pas. Donc, en tout cas, pour répondre à votre question, hein, c'est véritablement, en tout cas en ce qui concerne la France et la Russie, c'est quelque part le refus de Poincaré de mettre le haut là. Et je crois qu'il aurait pu, je crois vraiment que Poincaré aurait pu dire au tsar Nicolas, non, on ne vous suivra pas, vous pouvez tout à fait entrer en guerre contre l'Autriche-Hongrie, aller défendre la Serbie, mais la France ne suivra pas. Et d'ailleurs, il s'est posé la question, et c'était aussi la suggestion d'Yves Vianney.
1: Alors évidemment, c'est un point tout à fait important, même s'il y a d'autres facteurs, c'est sûr, Romain Mauffrin, le poids de l'Allemagne, même le poids démographique de l'Allemagne, etc., les volontés aussi impériales de notre voisin allemand, mais c'est un élément clé que vous soulignez, et c'est là-dessus que je voudrais insister, puisque nous n'avons que 12 minutes pour évoquer cette page d'histoire, c'est qu'un homme intelligent peut prendre de mauvaises décisions, et des décisions tout à fait fatales, alors qu'il aurait pu empêcher ce destin de s'enrayer en quelque sorte et d'aboutir à un conflit majeur. C'est ça la morale en fait de cette histoire, Romain Mauffray.
2: Hélas oui, cet homme prodigieusement intelligent, il prend des mauvaises décisions. On peut dire qu'il s'entoure également de manière un peu contestable parce que d'une part, bon,
1: il n'a pas su écouter, diriez-vous en un mot, est-ce qu'il n'a pas su écouter son entourage ?
2: Il n'a pas su écouter Viviani, c'est la première chose, ça c'est très simple, il n'a probablement pas su écouter les conseils d'Henriette Poincaré, son épouse. Mais aussi, il a finalement donné les clés de la diplomatie française à un vieil ami de lycée, Maurice Paléologue, qui le trahit, qui prend savoir la parole de la France et qui, à la cour du tsar, alors que Poincaré est parti, fait croire au tsar que la France suivra quoi qu'il arrive. Et là, en faisant ça, Maurice Paléologue outrepasse très largement ses attributions. Et donc,
1: merci.
2: La conclusion, c'est aussi quelqu'un d'intelligent peut allouer sa confiance de manière peu avisée. Voilà.
1: Merci pour ce focus imprécis sur la guerre de 14, ce 28 juillet et cet enchaînement fatidique qui a conduit au premier conflit mondial. Romain Mauffray, ça s'appelle « Les hommes de juillet ». C'est aux éditions Hervé Chopin. Merci, à bientôt.
0: Et merci à vous, Louis Dauphren, un invité de la matinale à retrouver sur rcfnotredame.fr.
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0: Dans l'actualité chrétienne, l'application Au Clocher continue de se développer. Créée en 2022, cette start-up réinvente le lien entre les paroisses et les fidèles. Elle centralise les horaires de messe, les annonces locales ou encore les intentions de prière. Un réseau qui a son intérêt toute l'année, y compris à l'heure d'été, Pauline de Torsiac.
4: Oui, Au Clocher, vous savez, c'est cette application dont la mission est de resserrer les liens entre la paroisse et les paroissiens. Plus efficace que les petites annonces en fin de messe, Au Clocher informe en temps réel des horaires, des offices, des confessions, des appels à bénévoles, des appels à dons, des intentions de prière, bref, de la vie, de la communauté, des contenus proposés dans le cadre, par exemple, du parcours alpha ou du catéchisme. Eh bien, aujourd'hui, Au Clocher fait évoluer l'application et décide d'aller plus loin. Il s'agit de permettre aux paroissiens de rester connectés tout au long de l'année aux paroisses qu'ils fréquentent, notamment celles de leur lieu de vacances.
5: L'objectif pour nous, c'est de fournir à tous les chrétiens un moyen supplémentaire de s'engager dans leur paroisse. Au moins de rester en contact et puis ensuite de s'engager dans leur paroisse. C'est ça l'intuition qu'on n'a pas perdue. C'est celle de vouloir faire en sorte que tous les chrétiens se sentent acteurs de la mission. Et donc, au sein de la paroisse, acteurs des activités de la paroisse. Ça passe par le fait de pouvoir s'inscrire, réagir, proposer de soi-même quelques publications, etc. Et puis, ça passe aussi par le fait que quand je retourne au bureau dans ma grande ville, je peux garder contact, suivre les actualités de ma petite paroisse de campagne dans laquelle je vais passer les vacances et vice-versa. Ce qui permet à la paroisse rurale de continuer à envoyer des actualités, à des appels à bénévoles, des appels aux dons, bien sûr, à tous ces paroissiens de résidence secondaire, ces choses-là. L'idée, attention, n'est pas de digitaliser la vie paroissiale, de faire en sorte de simplement se sentir paroissien derrière son écran. C'est simplement d'être un fil rouge, un petit fil d'Ariane qui va tous nous relier pour que lorsque l'on va véritablement se retrouver de façon incarnée dans son église, dans sa paroisse, eh bien, on ait eu l'occasion, entre-temps, d'avoir des petits points de contact qui nous maintiennent en relation.
4: Au Clocher, un outil d'évangélisation indirecte, un réseau social chrétien.

0: l'Église, que l'Église n'est pas simplement des influenceurs puis des distributions de sacrements, que autour de ça, il se passe énormément de choses, qu'il y a plein de vitalité, des fraternités, des parcours alpha, des maraudes, des élans missionnaires dans tous les sens. Le but de Clocher, c'est d'afficher toute cette vitalité pour que ceux qui ont déjà fait un premier pas pour pousser la porte d'une église, ou alors qui sont largement engagés dans leurs églises, dans leurs paroisses, puissent continuer dans ce bon élan pour que les paroisses soient d'autant plus accueillantes et rayonnantes.
1: Une actualité chrétienne présentée aujourd'hui par Pauline de Torsiac. Dans l'émission Radio Guidage à 10h, nous découvrons le site du Rosel dans le Cotentin avec Bénédicte Buisson de RCF Normandie. On en écoute un extrait.
2: Bonjour.
3: Vous êtes combien ce matin?
4: On doit être une douzaine à peu près.
3: D'accord. Et vous êtes au travail depuis combien de temps?
4: On a commencé à 6 heures. Avec la chaleur, on fait des journées décalées.
5: Il a sorti un bout de silex, t'as vu?
6: Oui, j'ai vu le silex.
5: Super beau.
3: En fait, ce site du Rosel, est-ce qu'il est unique au monde ou pas?
4: Alors déjà, par la quantité d'empreintes, oui, parce qu'on doit avoir à peu près 99% des empreintes pour le paléolithique moyen par rapport à ce qu'on connaît du monde néandertalien qui va de l'Atlantique à l'Oural. Et qui englobe tout le vent. Donc là, on a vraiment une énorme quantité d'empreintes. Alors, on a des empreintes de pieds, on a des empreintes de genoux, on a des empreintes de mains. Et comme on tamise l'intégralité du sédiment, s'il y a eu un os humain, on l'aurait eu.
3: Alors là, on vous voit en fait avec des pinceaux. Pourquoi ?
7: Des pinceaux parce qu'on retrouve des empreintes sur le site et que c'est le seul outil qui nous permet d'être suffisamment délicat pour retrouver les empreintes, parce qu'à la truelle, on passerait complètement au travers.
8: C'est très fatigant. En fait, le sable, plus la chaleur, c'est vrai que c'est un matériau qui est très difficile à fouiller, mais c'est très très intéressant.
9: Bon travail, alors.
8: Merci beaucoup.
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1: Il est 8h29, la météo Mathias, et c'est la quatrième vague de chaleur de l'année.
14: De l'année, oui, on ne peut même pas dire de l'été, car la première canicule était avant l'été. Celle-ci, en tout cas, nous cueille à la fin du mois de juillet. Il y a déjà 20 départements en vigilance jaune aujourd'hui, c'est surtout à l'est, une diagonale de la Moselle au Puy-de-Dôme. Mais la Gironde et les Landes sont aussi concernés, ce qui inquiète naturellement les pompiers. Demain, par contre, tout le monde sera en jaune, sauf les littoraux méditerranéens et du nord-ouest.
1: Donc on profite encore de la fraîcheur qu'il reste ce matin, j'imagine.
14: Oui, on est encore à peu près au normal de saison à 8h30, c'est l'après-midi que ça se chauffera. Il fera 31 à Paris, 33 à Lyon et Bordeaux et jusqu'à 35 dans la vallée du Rhône. Et il n'y aura pas un nuage pour vous faire de l'ombre.
1: Merci Mathias, on se couvre bien, on se protège du soleil. Donc à suivre tout de suite sur RCF Notre-Dame, c'est le journal de Radio Vatican.

Benjamin Netanyahou et Volodymyr Zelensky attendus aujourd'hui à la Maison Blanche. Les deux hommes seront reçus séparément par Donald Trump. Au menu, le soutien américain à l'Ukraine et l'apaisement dans les relations avec Israël. Les incendies gigantesques qui ravagent la Gironde et les Landes fixées ou stabilisées en France comme en Espagne, l'arrivée d'une nouvelle vague de chaleur et du vent fait cependant craindre des jours difficiles. Nous irons au sud de Madrid où la solidarité s'organise. Le Tchad se retire de

0: La Cour pénale internationale, N'Djamena reproche à la CPI de s'en prendre un peu trop à l'Afrique. Sur 13 enquêtes ouvertes par la Cour, 9 concernent l'Afrique, les 4 autres piétinent, dénonce le gouvernement tchadien. Il s'appelle Flavio Bolsonaro, il se lance dans la course à la présidentielle pour la présidence du Brésil, sur les traces de son père, Jair, condamné pour tentative de coup d'État. En face de lui, le président sortant, Lula da Silva, briguera un 4e mandat, une campagne électorale qui s'annonce déjà sous haute tension, et ce sera notre dossier.
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0: Bonjour, double rencontre aujourd'hui à Washington. Donald Trump doit s'entretenir tour à tour avec Benjamin Netanyahu et Volodymyr Zelensky. Les deux hommes sont attendus pour assister aux obsèques du sénateur républicain Lindsey Graham, un fervent défenseur de l'interventionnisme à l'étranger. Ce sera la première rencontre entre le premier ministre israélien et le président des États-Unis depuis le début de la guerre au Moyen-Orient. Les relations entre les deux dirigeants s'étaient fortement dégradées au mois d'avril lors des négociations sur un premier cessez-le-feu entre Washington et Téhéran. Donald Trump avait alors accusé son allié israélien de faire obstacle aux efforts diplomatiques. C'est donc l'occasion pour le premier ministre israélien de tenter de revenir en grâce auprès du tycoon. Gwendal Lavina.
2: Depuis des semaines, le premier ministre israélien attendait une invitation officielle du président américain, sans succès. Car si les deux hommes se sont rencontrés à 8 reprises depuis janvier 2025 et le retour de Donald Trump au pouvoir, la guerre en Iran et ses déconvenues ont tout de même installé une distance entre eux. Depuis les premières frappes israélo-américaines en février, le président s'est en effet montré à plusieurs reprises critique de Benjamin Netanyahou, affirmant que le premier ministre, je cite, « sait qui est le patron mais reste un dirigeant très difficile ». Des frappes israéliennes au Liban quelques heures avant la conclusion du cessez-le-feu entre Washington et Téhéran avaient aussi provoqué la colère de Donald Trump, qui a de plus en plus de mal à justifier cette guerre auprès des Américains. L'Iran doit être le principal sujet de conversation, a d'ailleurs déclaré Benjamin Netanyahou, pour qui l'objectif clair est d'assurer la sécurité, la force et le futur d'Israël. Le Premier ministre joue gros alors que des élections législatives doivent se tenir en octobre en Israël et que la population craint un éventuel accord entre l'Iran et les États-Unis. Gwendal Lavina, New York, Radio Vatican.
0: Volodymyr Zelensky, pour sa part, tentera une nouvelle fois de gagner le soutien de son homologue américain face à la Russie. La visite du président ukrainien à Washington intervient au moment où l'Ukraine et la Russie font monter en puissance leurs frappes de longue portée, tandis que les efforts diplomatiques sont au point mort. La nuit dernière, plus de 390 drones ukrainiens ont visé la région de Moscou. Les autorités locales ont fait état de dégâts de quelques habitations, mais aucune victime n'a été signalée. Les États-Unis ont annoncé le réexamen de leur présence militaire en Europe. L'annonce fait suite aux déclarations de Pete Hegseth au mois de juin. Lors d'une réunion des ministres de la Défense de l'OTAN, les États-Unis avaient sévèrement critiqué les pays européens ayant refusé aux forces américaines l'utilisation des bases de l'Alliance sur leur territoire pendant la guerre contre l'Iran. Le secrétaire à la Défense avait également menacé l'OTAN de réduire la contribution américaine si les États européens refusaient de tenir leurs engagements de consacrer d'ici à 2035 au moins 5% de leur PIB à leurs dépenses de sécurité. Deux Iraniens reconnus coupables d'avoir participé aux manifestations antigouvernementales massives qui ont eu lieu en décembre et en janvier dernier ont été exécutés ce matin. Selon l'agence Mizan Online, les deux hommes sont accusés d'avoir brandi des armes, d'avoir semé la peur et la terreur et perturbé gravement l'ordre public et la sécurité. Les pompiers espagnols s'efforcent toujours de maîtriser les terribles incendies qui sévissent près de Madrid à quelques heures de l'arrivée d'un vent du sud qui risque d'aggraver la situation. L'incendie de la Sierra de l'Ouest dans la région de Madrid rejoint progressivement le gigantesque brasier d'Avila dans la région voisine de Castille et León. Ces incendies ont ravagé environ 75 000 hectares en quelques jours. Alors qu'un spectacle désolant de cendres s'offre aux habitants, certains ont tout perdu et sont profondément traumatisés. Pour leur venir en aide, un vaste réseau de solidarité s'est organisé. Les paroisses ont été ouvertes aux personnes déplacées. L'Église espagnole s'est mobilisée. Écoutez le témoignage d'Alvaro de Juana, porte-parole du diocèse de Getafe, au sud de Madrid.
3: Dès le début, les prêtres ont ouvert les paroisses, allant même jusqu'à ouvrir leur propre maison pour héberger des personnes sinistrées venues d'autres villages. Et nous restons en contact permanent avec ces prêtres ainsi qu'avec de nombreux sinistrés. Par ailleurs, l'évêque auxiliaire du diocèse s'est rendu dans certains centres d'accueil situés dans la région. Le diocèse compte environ 3000 personnes sans logement ou qui sont contraintes à se tenir à distance car les flammes en sont trop proches. Et puis, il y a aussi les centres gérés par la Caritas qui distribuent des vêtements, de la nourriture, écoutent également les personnes et s'occupent d'elles. De nombreux prêtres du diocèse, eux aussi, sans domicile, se sont retrouvés dans l'un de ces centres. Ils aident, écoutent et même célèbrent des messes. Mais la réalité, c'est qu'il y a ceux qui considèrent que tout est perdu. Logiquement, ils souffrent beaucoup, ils pleurent, ils pensent. Et puis, il y en a d'autres qui gardent espoir et qui se disent, bon, eh bien, c'est arrivé et Dieu a aussi un plan dans cette situation. Et ils reconnaissent l'aide de l'Église. Ils reconnaissent que les prêtres sont à leur côté, qu'ils s'occupent d'eux, qu'ils les écoutent. Ils sont également très reconnaissants envers la Caritas.
0: Et en France, le retour annoncé de la chaleur et l'arrivée d'un vent plus sec font aussi craindre une aggravation de la situation. Le président Emmanuel Macron s'est rendu dans le sud-ouest, la région la plus touchée par les incendies. Le Tchad se retire de la Cour pénale internationale. N'Djamena estime que la Cour se concentre un peu trop sur les pays africains et que son efficacité est limitée à géométrie variable, précise le communiqué du gouvernement tchadien. La décision a été notifiée au secrétaire général de l'Organisation des Nations Unies, dépositaire du statut de Rome, conformément aux dispositions de l'article 127. Abba André Dieudonné.
4: Cette décision, selon le gouvernement tchadien, est l'aboutissement d'une réflexion approfondie sur le fonctionnement et le bilan de la Cour depuis son entrée en activité en 2002. Le document souligne que les statistiques publiées par la CPI révèlent une concentration importante de ses enquêtes sur le continent africain. Pour preuve, précise le communiqué, sur les 13 enquêtes ouvertes depuis sa création, 9 concernent les pays africains, tandis que 6 des 7 personnes alors détenues par la CPI étaient poursuivies dans des affaires liées à l'Afrique. Les autorités de N'Djamena estiment que ces chiffres nourrissent la perception d'une justice internationale appliquée de manière sélective et politiquement instrumentalisée. Elles appellent également l'Union africaine et ses États membres à accélérer le renforcement des mécanismes judiciaires africains afin de bâtir une justice continentale plus crédible, plus efficace et respectueuse des souverainetés nationales. Le retrait du Tchad de la CPI intervient dans un contexte où les organisations nationales et internationales dénoncent régulièrement l'implication présumée du pays dans le conflit soudanais. N'Djamena a été accusé de prêter main forte au général Emeti, chef des paramilitaires des forces de soutien rapide FSR, de violation des droits humains, d'arrestation arbitraire et de rétrécissement des libertés fondamentales. Abba André Dieudonné N'Djamena pour Radio Vatican.
0: Au moins 31 civils ont été tués en moins d'une semaine en République démocratique du Congo. Plusieurs offensives des rebelles ADF liées à l'État islamique ont visé des localités de la région de Mambasa en Ituri. L'Est de la RDC, pour rappel, est en proie à des violences depuis plus de 30 ans. Une multitude de milices et de groupes armés sont présents dans la région. Le secrétaire général de l'ONU, Antonio Guterres, est à Chypre dans l'espoir de relancer les négociations sur la réunification de l'île divisée depuis 1974. Cette visite fait suite à la victoire écrasante de Toufan Errourman à l'élection présidentielle d'octobre dans le nord de Chypre, un candidat favorable à la réunification. De précédentes négociations avaient échoué en 2017. La correspondance d'Alexia Kefalas.
5: Il suffit de lire la presse chypriote ce matin pour comprendre que la visite du secrétaire général de l'ONU, Antonio Guterres, sur l'île ne passera pas inaperçue. L'heure est aux responsabilités pour les deux dirigeants, titre le quotidien Politis, qui rappelle que Chypre est divisée depuis l'invasion de son tiers nord par l'armée turque en 1974 et que depuis aucune solution de réunification n'a pu être acceptée. Mais les attentes sont moindres, tant perfide Eleftheros, qui ne se fait plus d'illusions après des années de longues négociations sous l'égide des Nations Unies. Le journal du centre rappelle que c'est la deuxième visite d'un secrétaire général de l'ONU après celle de Ban Ki-moon en 2010 et aucun n'a pu concilier les attentes de chacun, d'autant que la partie nord, reconnue uniquement par la Turquie voisine, agit aux ordres et aux humeurs d'Ankara. Il n'empêche, les 10 responsables de l'ONU se veulent rassurants et assurent dans un communiqué que la mission du secrétaire général consiste à faciliter et encourager la population et les dirigeants à envisager des négociations. C'est d'ailleurs le message qu'Antonio Guterres a posté ce matin en arrivant à Chypre, dans lequel il confirme vouloir poser les bases de, je cite, une solution globale et durable. À Athènes, Alexia Kefalas pour Radio Vatican.
0: Et une petite question avant la suite du journal. 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Qui êtes-vous? Où êtes-vous? Pourquoi nous écoutez-vous? 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Désigné candidat du Parti libéral pour la présidentielle d'octobre, Flavio Bolsonaro reprend le flambeau de son père, l'ancien président Jair, aujourd'hui aux arrêts domiciliaires et condamné pour tentative de coup d'État. Face à lui, le président sortant, Luiz Inácio Lula da Silva, ambitionne de décrocher un quatrième mandat. Dans un contexte de tension commerciale avec les États-Unis qui favorise le fils aîné de Jair Bolsonaro, ce dernier a perdu son élan suite aux révélations des liens présumés avec l'ex-banquier incarcéré Daniel Vorcaro, au centre d'un scandale de fraude. Dans ce contexte, quels sont les atouts dont dispose aujourd'hui Flavio Bolsonaro? Élément de réponse avec Christophe Ventura, spécialiste de l'Amérique latine, directeur de recherche à l'IRIS, l'Institut de relations internationales et stratégiques.
6: Aujourd'hui, dans cette campagne-là, Flavio Bolsonaro a aussi d'autres atouts. Le fait qu'il n'est plus rompu, en quelque sorte, aussi aux alliances avec la droite traditionnelle brésilienne. C'est quelqu'un qui est plus inséré dans la vie politique, etc. Donc aujourd'hui, c'est plutôt ses atouts. Mais effectivement, Michel Bolsonaro en a aussi. Mais en fait, ce qui va nous donner un peu la clé, ce sera le résultat de l'élection. Parce que si Monsieur Bolsonaro l'emportait, elle n'aurait pas la possibilité de reprendre la main. Si en revanche, le bolsonarisme est défait et perd à l'élection, elle peut se repositionner à l'avenir comme une option et un recours pour la suite, puisqu'on voit que c'est très, disons, serré, mais les chances de Lula de l'emporter sont réelles. Donc, si vous voulez, elle peut se positionner aujourd'hui avec tout cela pour demain apparaître comme quelqu'un qui reprendra un peu les affaires, en quelque sorte, si Flavio Bolsonaro n'avait pas gagné l'élection présidentielle. Je pense qu'elle se situe dans cette perspective-là.
7: Après un début de campagne encourageant, Flavio Bolsonaro a vu sa dynamique s'essouffler et les difficultés s'accumuler. Michel Bolsonaro avait même quitté la campagne de son beau-fils, invoquant de profondes divergences stratégiques et allant jusqu'à l'accuser de l'avoir humilié politiquement. L'ex-première dame lui a finalement accordé son pardon et dit lui apporter désormais son soutien. Que révèlent toutes ces tensions sur les rapports de force au sein du clan Bolsonaro ?
6: Ça révèle que d'abord Flavio Bolsonaro était le préféré de Donald Trump. Madame Bolsonaro, elle, s'est fait un petit peu doubler en quelque sorte par la préférence de Washington pour son beau-fils. Et donc encore une fois, je pense que ces affaires-là révèlent une crise de leadership au sein du clan Bolsonaro. Et tout ça confirme que aujourd'hui, ce sont des enjeux importants parce que c'est un courant qui pèse énormément dans le pays. C'est un courant qui aujourd'hui organise l'opposition, disons, à Lula. Et donc les enjeux sont importants. Mais je pense que sa rupture à elle consiste aussi à peut-être apparaître comme quelqu'un qui est moins dans les mains de Trump et de Marco Rubio que Flavio Bolsonaro. C'est une hypothèse aussi. Il est clair que cette querelle est d'abord une querelle de famille, mais une querelle de famille qui a pour objet précisément l'héritage politique de Jair Bolsonaro et la conduite, en quelque sorte, du bolsonarisme politique dans la perspective d'abord de l'élection de l'automne et de manière plus générale pour la suite, disons, de la recomposition des droites brésiliennes.
7: Le 14 juillet dernier, la Cour suprême a interdit à Flavio Bolsonaro de rendre visite à son père, Jair Bolsonaro, assigné à résidence jusqu'après le premier tour de la présidentielle. Comment interpréter cette décision?
6: Au Brésil, il y a quand même une solidité des institutions judiciaires. La justice montre, par en faisant ça, que la loi et la justice brésilienne veillent aux conditions dans lesquelles se prépare cette élection très stratégique pour la région, qui va être très dure et très polarisée. Et indirectement, le message, c'est aussi de montrer que la justice brésilienne ne laissera pas des interférences, des formes de prise de liberté, en quelque sorte, avec le cadre légal. Ça s'adresse à la fois au bolsonarisme. Il y a évidemment un message qui est envoyé, disons, de plus indirect aux États-Unis et à l'administration Trump, dont on sait à quel point elle soutient Flavio Bolsonaro et, d'une manière générale, le bolsonarisme et aussi Jair Bolsonaro, que le président américain considère être comme un prisonnier politique.
0: Interrogé par Augustine Asta, Christophe Ventura, directeur de recherche à l'Institut de relations internationales et stratégiques, était ce matin l'invité de Radio Vatican. Et voilà, c'est la fin de ce journal. Merci de votre fidélité. Prochain rendez-vous à 13h. Vous retrouverez Cécile Mérieux. Au revoir et excellente journée à tous.
8: Et c'était donc le journal de Radio Vatican, présenté aujourd'hui par Jean-Charles Puzolu, RCF Notre-Dame. Il est 8h45, dans 5 minutes, c'est votre prière du matin. Mais avant, vous avez peut-être besoin de quelques idées de lecture pendant cette période estivale. Alors ça tombe bien, direction La Rochelle, RCF La Rochelle, avec son responsable d'antenne Dimitri de Lantivie. Avec son invité, on découvre un roman historique empreint d'actualité.
9: Aimé Benjamin Fleuriot, négociant, armateur rochelais du XVIIIe siècle, laisse à la ville, entre autres, le nom d'une rue où se situe la librairie Siloé. Pierre-Étienne Desnaux, bonjour.
10: Bonjour Dimitri.
9: Vous êtes le gérant de la librairie depuis maintenant 2 ans. Et avec vous pour cet été, la suite de ce qui s'annonce être une saga qui nous promène au XIIIe siècle, l'affaire Lombarde, roman historique qui est la suite du Bâtard du Roussillon, tous deux parus chez Fayard, de Jacques de Villiers, un jeune auteur, il termine un master d'histoire vivante. Et on suit ici les aventures d'Estéphane, espion, agent secret au service de Philippe le Bel. Alors peut-être pour commencer, Pierre-Étienne, a-t-on besoin d'avoir lu le premier volet pour lire cette suite ?
10: Non, Dimitri. En fait, comme vous l'avez dit, il s'agit du deuxième volume, en effet, de la saga du Bâtard du Roussillon, mais c'est un roman qui peut parfaitement se découvrir seul également. Donc, comme vous l'avez dit, nous sommes en 1290, la France est dirigée par un jeune roi qui va profondément marquer l'histoire, Philippe le Bel. Et Jacques de Villiers nous montre un souverain, encore au début de son règne, confronté à un défi de taille, qui n'a finalement rien perdu de son actualité, soit dit en passant. La question est, comment gouverner lorsque les caisses de l'État sont vides? Voilà. Donc, pour trouver les financements nécessaires, sans mettre son royaume sous les dépendances de puissances étrangères, le roi s'appuie sur Estéphane, donc, comme vous en avez parlé, son homme de confiance. Et Stéphane, c'est bien plus qu'un simple messager, hein. C'est un espion, un enquêteur, un diplomate, un aventurier. Et il évolue dans un univers où chaque conversation, chaque situation peut cacher un piège et où chaque alliance est fragile. Donc l'affaire Lombarde, elle fait référence au puissant banquier Lombard, hein, qui domine alors les circuits financiers européens. Ce sont eux qui détiennent l'argent, mais avec les prêts viennent aussi l'influence politique, les intérêts cachés et les risques de manipulation. Alors, moi, ce que j'ai vraiment hyper apprécié dans ce roman, et ce qui frappe dès les premières pages, c'est l'immense travail de documentation. Jacques de Villiers restitue avec énormément de précision le Paris de la fin du XIIIe siècle, les rues animées, les palais royaux, les intrigues de cour, les jeux d'influence. On a l'impression, moi j'ai eu l'impression en le lisant, hein, de marcher aux côtés des personnages. J'ai beaucoup aimé retrouver ce que j'avais trouvé dans le 1, le Bâtard du Roussillon, dans le premier opus. Cette écriture élégante, fluide. Jacques de Villiers, il a vraiment un talent de conteur. Le rythme est soutenu, les complots s'enchaînent, les enquêtes se multiplient, le danger surgit, hein, toujours un peu au coin. Voilà, on est limite dans un roman d'espionnage. Voilà, et puis ça nous montre aussi, et c'est, ça aussi j'ai beaucoup apprécié, c'est que l'histoire, elle ne se résume pas aux grandes batailles, vous savez, grandes batailles épiques. L'histoire avec un grand H, elle peut être aussi dans les décisions financières, les négociations diplomatiques, les réseaux, voilà, toutes ces choses qui peuvent parfois changer le destin d'un royaume. Donc, en tant que, personnellement, amateur de romans historiques, et je pense que tous les amateurs de romans historiques, ils retrouveront ici tout ce qu'ils apprécient, une intrigue solide, voilà, des personnages crédibles, un vrai souffle romanesque. Je crois que c'est vraiment ça qui fait les bons romans historiques. Quand on le referme, on a l'impression en plus d'avoir, moi j'ai vraiment eu cette impression là aussi, et ça c'est très appréciable, on a l'impression d'avoir appris beaucoup de choses et d'avoir surtout passé un excellent moment.
9: L'affaire Lombarde, un roman historique paru chez Fayard de Jacques de Villiers au prix de 22,90 €. Pierre-Étienne Desnaux, merci.
10: Merci à vous Dimitri.
9: D'être passé par RCF pour nous en parler.
8: Merci Dimitri de Lantivie de RCF La Rochelle, à suivre votre prix.
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0: 8h50 sur RCF Notre-Dame, l'heure de prendre un temps de prière. Pourquoi Dieu laisse-t-il le mal prospérer ? Élément de réponse avec l'évangile selon Matthieu au chapitre 13, les versets 36 à 43. Une méditation commentée ce matin par sœur Catherine de Costner.
1: En ce temps-là, laissant les foules, Jésus vint à la maison. Ses disciples s'approchèrent et lui dirent « Explique-nous clairement la parabole de l'ivraie dans le champ. » Il leur répondit « Celui qui sème le bon grain, c'est le Fils de l'homme. Le champ, c'est le monde. Le bon grain, ce sont les fils du royaume. L'ivraie, ce sont les fils du mauvais. L'ennemi qu'il a semé, c'est le diable. La moisson, c'est la fin du monde. Les moissonneurs, ce sont les anges. De même que l'on enlève l'ivraie pour la jeter au feu, ainsi en sera-t-il fait à la fin du monde. Le Fils de l'homme enverra ses anges, et ils enlèveront de son royaume toutes les causes de chute et ceux qui font du mal. Ils les jetteront dans la fournaise, là, il y aura des pleurs et des grincements de dents. Alors, les justes resplendiront comme le soleil dans le royaume de leur Père. Celui qui a des oreilles, qu'il entende. »
2: La parabole que Jésus nous explique aujourd'hui raconte qu'un homme a semé du bon grain dans son champ et que pendant la nuit, son ennemi est venu et a semé de l'ivraie. À ses serviteurs interrogatifs, le maître répond que c'est un ennemi, un homme qui a fait cela. Seule la traduction de Chouraki traduit bien « un ennemi, un homme ». Dans l'explication de la parabole que nous venons d'entendre, l'ennemi est le diable, alors que dans la parabole elle-même, l'ennemi est un homme. Difficile conciliation. Le diable serait-il tout simplement un homme ? Cela serait en contradiction avec l'enseignement de Jésus. Mais peut-être pourrait-on entendre que le diable, qui appartient aux puissances du mal, peut dans sa ruse se faire passer pour un homme. Selon saint Paul aux Corinthiens, il peut se déguiser en ange de lumière. Il se déguise aussi en lion selon la première épître de saint Pierre, ou en serpent au livre de la Genèse. L'évangile de ce jour nous éclaire ainsi et nous alerte sur le fait que le diable utilise tous les stratagèmes possibles pour mieux nous tromper. En écoutant les termes utilisés par Jésus, un ennemi, un homme, je ne peux m'empêcher de penser aujourd'hui à tous mes frères et sœurs pour qui la présence d'ennemis est une réalité quotidienne. Tous ceux qui subissent la guerre, l'asservissement, des violences. Quand je psalmodie des psaumes remplis de haine contre les ennemis, je les prie pour eux et avec eux. Si le diable se dissimule derrière des hommes, alors oui, je peux m'insurger contre lui devant Dieu avec force et conviction. Cependant, Seigneur, ne permets jamais que j'assimile le diable aux hommes, mais que je les aime et prie pour que soit anéanti le diable qui se cache en eux.
1: Notre Père, qui es aux cieux, que ton nom soit sanctifié, que ton règne vienne, que ta volonté soit faite sur la terre comme au ciel. Donne-nous aujourd'hui notre pain de ce jour. Pardonne-nous nos offenses, comme nous pardonnons aussi à ceux qui nous ont offensés. Et ne nous laisse pas entrer en tentation, mais délivre-nous du mal. Car c'est à toi qu'appartiennent le règne, la puissance et la gloire pour les siècles des siècles. Amen.

C'était Les Sur-Racontes par la communauté du Chemin Neuf et le commentaire de l'Évangile ce matin vous était présenté par sœur Catherine de Kostner.

0: Nous sommes le mardi 28 juillet, à l'honneur l'un des fondateurs de la Bretagne, Saint Sanson. Isabelle Delaunay nous donne tous les détails dans le Saint du jour. Bonjour Isabelle.
1: Bonjour, en ce 28 juillet, nous fêtons les Sansons. Avouez que ce n'est pas un prénom ordinaire. Il ne s'agit pas aujourd'hui du Samson de l'Ancien Testament, dernier grand juge d'Israël, ni de Samson l'Hospitalier, prêtre à Constantinople au VIe siècle. Celui que nous fêtons aujourd'hui est l'un des 7 fondateurs de la Bretagne, figurez-vous. Il fut évêque de Dole, aujourd'hui en Ille-et-Vilaine. Né vers la fin du 5e siècle, moine gallois, il part en Irlande pour s'initier aux méthodes missionnaires de Saint Patrick, puis se fixe en Cornouailles où il est sacré évêque. Il vient ensuite évangéliser la Bretagne armoricaine et touche les populations jusque sur les bords de la Seine. C'est lui qui fonda le monastère de Dole en Bretagne, qui sera transformé des siècles après en évêché. Ainsi, Dole sera plus tard une étape du pèlerinage médiéval des 7 saints de Bretagne, le fameux Trobrez, qui chaque année, encore aujourd'hui, rassemble de nombreux pèlerins. Mais savez-vous qui sont ces 7 saints bretons? Eh bien, ce sont essentiellement des moines, venus du pays de Galles ou de Cornouailles, car la langue bretonne est proche du gallois ou du cornique. Ce sont des langues celtiques insulaires. Alors, en plus de Saint-Sanson à Dole, en Bretagne, il y a Saint-Brieuc ou Brioc à Saint-Brieuc, Saint-Tugdual ou Tual à Tréguier, Saint-Paterne, Saint-Paul-Aurélien à Saint-Paul-de-Léon, Saint-Corentin ou Cahour à Quimper et Saint-Malo ou Maclou à Saint-Malo. Et s'il n'y a peut-être plus beaucoup de Sanson à fêter aujourd'hui, nous pouvons tout de même souhaiter un bon Trobrez à tous les pèlerins de cet été.
0: Un saint du jour véritablement au goût de la Bretagne aujourd'hui. Alors on souhaite tout de même une bonne fête aux Sansons, ce nom peu répandu, mais si vous en connaissez, peut-être, n'hésitez pas à penser à eux. Merci Isabelle Delaunay pour ce saint du jour à retrouver sur rcfnotredame.fr. C'est la fin de cette matinale. Merci pour votre fidélité. Je vous donne rendez-vous dès demain à 7h. Mais d'ici là, vos programmes de l'été se poursuivent sur RCF Notre-Dame. N'oubliez pas, vous pouvez retrouver l'intégralité de nos contenus sur notre site rcfnotredame.fr. L'actualité chrétienne, nos coups de cœur, lectures dans Librairie à l'air libre, nos reportages sur le terrain dans Changer le monde, ça commence ici. Aujourd'hui, il était dédié à George Sand. Allez, ça continue maintenant sur RCF. Dans un instant, retrouvez Thierry Launay d'Envisage. Il reçoit Laurent Gounel, auteur de L'homme qui voulait être heureux. Quel est le sens de la vie? Réponse.
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0: Laurent Gounel, depuis votre premier roman en 2008, L'homme qui voulait être heureux, vous avez accompagné des millions de lecteurs de par le monde. Vos livres sont traduits en 45 langues. Et vos romans, que l'on présente souvent comme des romans initiatiques, nous invitent à nous interroger sur le bonheur, sur le sens de la vie, sur comment être enseigné par nos échecs, et surtout, combien il est important d'apprendre à se connaître soi-même pour mieux connaître et mieux aimer les autres. Alors, je suis heureux de vous recevoir, Laurent Gounel, pour comprendre comment l'enfant timide, apeuré que vous étiez, le jeune homme chargé d'études financières, malheureux dans son travail, est devenu l'un des auteurs phares de ce que l'on appelle aujourd'hui le développement personnel. Mais d'abord, Laurent Gounel, j'aimerais vous poser d'entrée de jeu une question que je pose de temps en temps à mes invités, mais toujours en fin d'émission. Pour vous, aujourd'hui, vous qui avez tant réfléchi, tant écrit autour de cette question, pour vous, quel est le sens de la vie ?
1: C'est une question que je me pose régulièrement, depuis l'âge de 23 ans à peu près. Et ma réponse évolue au fil du temps. Je vais vous donner ma réponse du jour, qui sera peut-être pas la même dans une semaine ou dans un mois. Aujourd'hui, je pense que la vie, en fait, quand on prend un peu de recul, notre vie est incarnée. C'est-à-dire, nous avons un corps. Et qu'est-ce que nous permet cette vie incarnée? Eh bien, elle nous permet d'agir, elle nous permet de réaliser des choses. Donc je pense que l'un des éléments de réponse à la question du sens de la vie est lié à nos actes, finalement, ce que nous faisons au cours de notre vie, quoi.
0: C'est intéressant que vous me répondiez par l'action, alors qu'on peut penser que vous êtes beaucoup dans le développement personnel, la transformation intérieure. Et votre réponse, c'est l'action.
1: Alors, d'autant plus que je ne suis pas un homme d'action. Je dirais même que l'action me coûte. Moi, je suis plutôt un contemplatif, je suis plutôt dans la relation. Et agir, c'est quelque chose qui me demande un effort, mais vraiment. Même le fait de me lever, prendre un dossier ou un livre, ça me coûte, quoi. Vraiment. Quoi.
0: Donc c'est parce que c'est un défi qui va vous emmener à vous transformer, que c'est important pour vous et que c'est même essentiel?
1: Non, c'est vraiment le fruit de ma réflexion. Je crois que l'âme perdure. Je pense que l'âme n'est pas un sous-produit du cerveau, j'en suis vraiment convaincu. Et si l'âme perdure, à ce moment-là, la question est pourquoi est-ce qu'elle s'incarne? Et un élément de réponse qui me semble logique, mais une fois plus je peux évoluer dans ma réponse, est l'action, parce que finalement c'est ce que nous permet notre corps d'agir. En revanche, la question se pose à nouveau à ce moment-là, mais pourquoi agir et quel type d'action? Et là, je crois que chacun de nous a une mission sur Terre. Je pense qu'on vient pas par hasard. Voilà, on vient passer quelques décennies, peut-être 100 ans si on est en forme, pour faire des choses. Et je crois que chacun de nous est là pour une chose.
0: Une mission. Vous utilisez ce mot.
1: Oui, je pense. Je pense que chacun a une mission et qu'on a en nous les compétences. On peut même dire les talents pour la réaliser. Beaucoup de gens s'en rendent pas compte parce qu'ils se sont retrouvés, comme moi, à un certain moment, quand j'étais jeune, sur des rails. Hein. C'est-à-dire, en tout cas, en Occident, on doit choisir une orientation d'études qui va conditionner notre métier assez jeune, hein, finalement. Pour moi, c'était à 17 ans. Maintenant, c'est encore plus jeune, puisque avec les nouveaux bacs, c'est plutôt à 15 ans qu'on demande aux jeunes de choisir. Donc, finalement, c'est assez facile de se retrouver sur des rails. Et puis, les rails peuvent vite, si ça se passe bien, dans les études et au début d'une carrière, nous conduire à un certain un confort de vie. Et le confort empêche la remise en question. Et c'est sans doute la chance que j'ai eue dans l'existence, c'est de vivre une crise professionnelle assez jeune. Parce que sinon, ce confort donné par les rails qu'on a choisis peut nous amener à ne jamais les remettre en question.
0: Et à ne pas vivre notre mission.
1: Et donc à ne pas vivre notre mission. Quoi, parce que la mission n'est pas forcément celle qu'on a choisie quand on était très jeune.
0: Alors, Laurent Gounel, avant de découvrir votre mission d'aujourd'hui, j'aimerais qu'on revienne un peu sur votre parcours. Parce que j'ai aujourd'hui un homme qui a passé la cinquantaine, qui a l'air plutôt bien dans sa peau, plutôt rayonnant, lumineux. Mais pourtant, ça n'a pas toujours été le cas.
1: Non, c'est
0: et
1: clair.
0: Dans votre enfance, vous le dites vous-même, je ne sais plus dans quelle interview, vous avez déclaré que vous étiez un handicapé de la relation. Vous étiez comment? Pouvez-vous nous raconter comment vous étiez quand vous étiez petit? Dans votre enfance?
1: J'étais d'abord très peureux, je crois que c'est l'adjectif qui caractérise le mieux ma personnalité, et en tout cas la façon dont je vivais mon existence étant très jeune. Donc un peu assailli de multiples peurs, donc à peu près tout me faisait peur, mais surtout les autres. C'est-à-dire les autres étaient ma grande peur. Et donc, quand j'étais enfant, j'avais peur des autres enfants. Quoi. J'avais peur même physiquement. Dans la cour de récréation, j'avais peur qu'on me casse la figure. Mais aussi, je ne savais pas me comporter avec les autres. Je savais absolument pas aller vers les autres. Donc,
0: je crois que vous êtes allé une fois ou deux à un anniversaire, mais même cela, vous avez peur. Hein.
1: C'est ça, voilà. J'ai dû faire deux anniversaires dans toute mon enfance. Quoi. C'est ce qui est dingue, pour moi. Un peu
0: recul, ce qui est le rêve de beaucoup d'enfants. Ils adorent ça. Vous, ça vous faisait peur.
1: Non, mais ça me faisait peur. Quoi. Donc, je restais vraiment renfermé dans ma coquille, sur moi-même, à la maison. Quoi. Ce qui n'a pas aidé, évidemment.
0: Pourquoi vous aviez une famille étouffante ou très autoritaire, un père très autoritaire?
1: Alors, j'avais un père exigeant, mais son exigence se portait essentiellement sur l'école. D'accord. Donc ça, je savais qu'il n'y avait pas d'échappatoire. Il fallait être bon à l'école, avoir de bons résultats pour avoir de bons diplômes. Il y avait.
0: Et pour lui, c'était réussir la vie.
1: Oui.
0: Comme cela.
1: Oui. Voilà. Il y avait vraiment une équivalence dans son esprit entre réussir ses études, avoir une profession intellectuelle supérieure et réussir sa vie.
0: Milieu scientifique, hein, plutôt.
1: Scientifique.
0: Votre famille.
1: Oui, c'était un peu scientifique, professeur d'université, il dirigeait un laboratoire de recherche à la fac.
0: Et votre maman?
1: Alors, ma maman était kiné, donc dans le monde paramédical. Quoi. Mais elle avait une personnalité beaucoup plus fantasque. Elle était quand même un peu plus artiste, beaucoup moins rigoureuse que mon père. Heureusement d'ailleurs, mes parents étaient un peu deux extrêmes dans ce domaine, donc j'ai bénéficié des deux, je crois.
0: Et alors cette peur, elle viendrait d'où, vous savez?
1: Je pense d'abord, elle vient de ma personnalité. C'est-à-dire, chacun de nous, on a une problématique qui est un peu le noyau de notre personnalité. Alors pour moi, c'est la peur, pour d'autres, ça va être la colère, pour d'autres, ce sera une problématique d'image ou d'identité, qui suis-je, etc. Donc moi, c'est la peur, je ne l'ai pas choisi, c'est comme ça. Après, c'est plus ou moins marqué. Et d'ailleurs, un travail intéressant dans la vie est de se libérer de ça, donc de connaître sa problématique pour pouvoir s'en libérer, se libérer de sa colère si on est dans la colère, se libérer du regard de l'autre si on est dans l'image. Et puis pour moi, mon travail a été de me libérer de mes peurs.
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0: Laurent Gounel, pour vous libérer de vos peurs, il a fallu du temps. Et comme vous nous l'avez dit, vous avez été d'abord un enfant très sage, hein, qui écoute papa surtout. Vous avez fait des bonnes études. Pouvez-vous nous expliquer rapidement ces premières années de votre vie, on va dire jusqu'à 23 ans, puisque
1: oui.
0: On a l'impression que c'est le chiffre qui a été un déclencheur.
1: Oui.
0: Qu'est-ce qui s'est passé dans vos études et jusqu'à 23 ans?
1: Eh bien, ayant conscience de mes peurs, je me planquais. Donc je me mettais à l'abri de toutes ces sources de danger, en tout cas perçus comme tels, quoi. Danger réel ou potentiel. Donc voilà, je restais beaucoup à la maison, je me planquais, et ça a été même jusqu'au choix de mes études, puisque ça a été inconscient, mais je me suis rendu compte plus tard, finalement j'ai choisi des études financières, économiques et financières, pas en raison d'une appétence particulière pour ces domaines, mais parce que je me disais, je vais aller avoir un poste dans un bureau où j'étudierai des chiffres et je verrai personne.
0: Sorte d'expertise comptable, vous étiez...
1: Voilà, initialement je me destinais à une expertise comptable, finalement je me suis retrouvé dans le monde de l'entreprise où j'étais cadre financier, mais dans les chiffres, voilà. Arrive 23 ans, en effet, je me retrouve en poste, et là je réalise que oui, c'est intéressant intellectuellement de manier les chiffres, mais en même temps, c'est pas trop mon truc, quoi. Et en fait, ma place n'était pas là. Je le voyais parce que je pouvais observer des collègues qui, eux, s'épanouissaient dans ce domaine. Mais c'était pas mon cas, donc je m'étais fourvoyé dans une voie qui n'était pas la mienne.
0: Qu'est-ce que vous auriez aimé faire? Vous aviez bien, enfant, voilà, vous venez de publier un livre sur les intuitions quand vous étiez enfant, ou adolescent, vous aviez bien une intuition sur ce que vous vouliez faire.
1: Alors, enfant, je souhaitais devenir garde forestier, parce que j'étais très, très attiré par la nature, je le suis toujours d'ailleurs. Et puis, adolescent, je voulais devenir psychiatre.
0: Et pourquoi vous n'êtes pas devenu psychiatre?
1: Et en fait, j'en ai été dissuadé par un médecin de famille. Ça peut sembler rigolo aujourd'hui avec le recul, mais c'était au moment de l'élection de Mitterrand, donc les socialistes prenaient le pouvoir pour la première fois sous la Ve République, si je dis pas de bêtises, et il y avait beaucoup de peur et de fantasmes par rapport à ça dans une bonne partie de la population, et notamment ce médecin m'a dit, non, mais les socialistes vont fonctionnariser la médecine, donc t'auras plus aucun pouvoir, on va tout te dicter, et tu seras pas libre et ta vie sera pas drôle.
0: C'est incroyable, la puissance de la parole d'un proche de vos parents,
1: oui.
0: Qui a complètement orienté votre vie différemment.
1: Mais oui, il m'a fait peur. Alors en même temps, c'était peut-être facile puisque ma personnalité est orientée sur la peur. Donc le fait de me présenter un danger, évidemment, ça a accroché. Quoi. Et en effet, j'ai bifurqué. Quoi.
0: C'est intéressant parce que psychiatre, c'était aider les autres.
1: Oui.
0: Et on a l'impression que c'est aujourd'hui quelque chose qui vous anime en tant qu'écrivain. Et puis c'est ce que, on va le voir, vous avez fait ensuite dans votre deuxième vie professionnelle, oui. Aider les autres. Ça vous habitait déjà tout petit, ce désir ?
1: Alors, pas consciemment. C'est-à-dire, je n'ai pas souvenir, si je veux être vraiment honnête avec moi-même, de m'être dit à l'époque, oh, je vais devenir psychiatre pour aider les autres. Et d'ailleurs, peut-être c'était...
0: Pour vous aider vous-même.
1: Pour bien moi-même, voilà, exactement, c'est possible.
0: Qu'est-ce qui s'est passé ? Allez, à 23 ans ou un peu après 23 ans, là vous êtes en entreprise, vous êtes dans les chiffres et oui. Vous n'êtes pas heureux, vous vous rendez compte que ce n'est pas votre voie. Oui. Qu'est-ce qui se passe à ce moment-là ?
1: Je suis très malheureux et je réalise que je ne pourrais pas tenir 40 ans dans ce genre de poste, quoi. C'est pas possible. Je n'arrivais même pas à me forcer pour faire ce que j'avais à faire, donc j'avais de mauvais résultats. Donc j'ai fini par me faire virer, ce qui était tout à fait mérité, j'en ai jamais voulu à cette entreprise.
0: Là, vous dites ça avec le sourire aujourd'hui, mais oui. J'imagine que pour le jeune homme que vous étiez, ça a dû être dur,
1: c'était
0: non ?
1: C'était dur, c'était compliqué. Déjà, j'avais honte, parce que c'est pas agréable de se faire virer. Donc, je l'ai même caché au début à ma famille, à mes amis. Je disais, non, mais je vais créer une boîte. Alors, ce qui n'était pas un mensonge, puisqu'en effet, j'ai essayé de m'en sortir en créant une entreprise. Sauf que je m'étais fait virer, ça, j'avais omis de le dire. Quoi. Donc, oui, j'étais pas bien, j'étais pas fier de moi. Mais surtout, le pire, c'était que je me disais, mais qu'est-ce que je vais faire de ma vie ? Je veux plus travailler dans les finances, vraiment c'est pas pour moi, mais quoi d'autre ? J'ai fait toutes mes études, hein, bac plus 5 dans ce domaine, donc qu'est-ce que je vais faire ? Et là vraiment j'étais bien embêté, donc je me suis un peu secoué, j'ai essayé de créer une boîte dans le domaine de l'import-export, ça n'a pas marché parce que c'était pas plus ma place, quoi. Je n'y avais pas ma place.
0: C'est intéressant, un jour vous avez déclaré, j'ai connu beaucoup plus d'échecs et d'humiliations que de succès, mais ce sont ces échecs qui m'ont sauvé.
1: Oui, parce que finalement, quand on prend du recul, eh bien, je peux me dire que la pire des choses qui aurait pu m'arriver, ça aurait été de faire des efforts pour me maintenir à mon poste, finalement. Et j'aurais pu faire toute ma carrière comme ça, en n'étant pas heureux, en me forçant d'aller travailler le matin, à faire des choses que je n'aimais pas. Et finalement, le fait que je me sois fait virer, c'était un cadeau inouï. Pourquoi ? Parce que ça m'a conduit à me poser des questions. Déjà, ça m'a obligé à changer. Et ça m'a conduit à me poser des questions que je ne me serais peut-être pas posé, à savoir qu'est-ce que je veux faire de ma vie, qu'est-ce qui est important pour moi dans l'existence, qu'est-ce qui finalement est motivant pour moi, qu'est-ce qui est enthousiasmant.
0: Mais vous dites ça aujourd'hui avec le recul, mais au moment même... Ça devait être terrible. Vous avez vécu une dépression.
1: J'ai vécu une dépression, pas une grosse dépression. Hein. J'ai pas été hospitalisé, mais une dépression quand même. Et c'était dur. Oui, c'était dur. J'ai un peu le sentiment d'avoir touché le fond du trou. Et en même temps, ça a été salutaire. Ça aussi, il y a eu d'autres effets tout à fait surprenants. Par exemple, mais ça, je l'ai compris après m'être formé en psychologie, quand j'ai pu mettre des noms sur les choses. En fait, je me suis désidentifié de mes actions. Ce que j'entends par là, c'est que tout le monde peut avoir tendance à un moment donné à croire qu'il est sa profession. Vous voyez, alors surtout si vous avez une profession valorisante, parce que c'est intéressant par rapport au regard des autres. Donc si vous êtes, je sais pas, médecin, avocat, vous pouvez dire je suis médecin, ou je suis avocat, ou je suis journaliste, parce que ce sont les professions valorisantes. Et du coup, vous pensez que les autres vont vous aimer pour ça. Voilà, c'est un travers dans lequel beaucoup de gens tombent. Donc ils s'identifient à leur métier. Et moi, ce que j'ai découvert à travers mes échecs professionnels, c'est que finalement, je ne suis pas ce que je fais, quoi. Et comment j'ai découvert ? Parce que j'ai réalisé que mes amis m'aimaient toujours quand j'étais au chômage, et après mes échecs dans mes tentatives vaines de créer des entreprises, voilà, au bout d'un moment.
0: C'est intéressant ça, parce que c'est le regard aimant de l'autre qui vous a sauvé quelque part.
1: Oui, vraiment.
0: Parce que souvent on est préoccupé par le regard des autres.
1: Oui.
0: Et ce regard des autres nous fait peur.
1: Oui, et on peut croire, à tort, mais sans le savoir, c'est une illusion, qu'on nous aime pour nos qualités, pour nos actions, pour ce qu'on fait, pour ce qu'on réussit. Et donc,
0: pour nos titres,
1: nos résultats, surtout. Et en fait, non. Et quand on se retrouve en situation d'échec profond et répété, on réalise qu'en fait, nos proches nous aiment toujours, que ce soit notre famille ou nos amis. Mmh. Et donc, on réalise qu'en fait, notre valeur est tout à fait indépendante du résultat de nos actions. Et ça, quand on réalise ça, mais ça vous donne une liberté extraordinaire dans la vie. Parce qu'à ce moment-là, vous n'êtes pas obligé d'avoir un poste valorisant. Vous n'êtes pas obligé de réussir tout ce que vous entreprenez, que ce soit des projets professionnels ou personnels d'ailleurs. Vous comprenez que votre valeur, elle est indépendante de ça.
0: Mais Laurent Gounelle, qu'est-ce qui fait que certaines personnes en phase dépressive vont rebondir, ce qui a été votre cas, et que d'autres personnes n'y arrivent pas ?
1: Ça, c'est assez mystérieux. J'ai pas de réponse toute faite. Et puis, je ne suis pas psychiatre, même si j'aurais pu l'être. Je suis pas psychiatre. Donc, je vais vous donner une réponse qui est vraiment mon sentiment et qu'il faut pas prendre pour argent comptant. Moi, mon sentiment est que assez souvent, les personnes déprimées, et sans doute que c'est nécessaire pour traverser une phase difficile, prennent des médicaments. Mais les médicaments, c'est une béquille, mais ça ne va pas aider. Les antidépresseurs, c'est parfois nécessaire, hein, sinon on peut commettre des actes graves et irréparables, on le sait bien. Mais en même temps, on peut aussi en devenir dépendant. Et si on dépend d'un médicament, et bien finalement, on ne va pas se poser les questions qui nous permettent d'en sortir. C'est-à-dire, à un moment donné, c'est utile quand même de se sentir mal et de se sentir vraiment au fond du gouffre, parce qu'à un moment donné, je crois qu'il faut toucher le fond pour pouvoir rebondir. Et si les médicaments nous empêchent de toucher le fond, je pense qu'on ne peut jamais rebondir, et donc on va continuer de rester entre deux eaux comme ça, et mal. Quoi. Donc, mais je ne suis pas en train de dire cessez vos médicaments à ceux de nos auditeurs qui seraient sous traitement, parce que je sais que ça peut être utile. Mais en tout cas, c'est intéressant d'avoir à l'esprit que ce n'est qu'une béquille, ce n'est pas la solution. La solution, quand on a des problèmes psychologiques, quand on a une souffrance professionnelle, ce qui était mon cas, la solution, c'est de se faire aider, c'est d'en parler, c'est d'avoir des séances de psychothérapie. Et ça peut nous aider à un moment donné pour en sortir.
3: Laurent Gounel, ce qui vous a aidé, vous, à vous en sortir dans cette période difficile de votre vie, ça a été le développement personnel. Mais vous y êtes donné à fond. Là, vous avez vraiment étudié et vécu vraiment beaucoup d'expériences différentes dans le développement personnel, et vous en avez fait votre métier pendant une quinzaine d'années,
1: oui,
3: avant de devenir l'écrivain que vous êtes.
1: Tout à fait. Alors, d'abord, il faut préciser que j'étais dans l'incapacité de pousser la porte d'un psy pour m'aider, alors que je viens de dire à l'instant que c'est pourtant très utile. Pourquoi ? Parce que culturellement, dans ma famille, les psys, c'était pour les fous, quoi. Donc évidemment, je ne me considérais pas comme fou, donc c'était hors de question d'aller voir un psy. Du coup, j'ai cherché à résoudre mes problèmes par moi-même, en me documentant, donc par mes lectures d'abord. Donc j'ai énormément lu des livres de développement personnel, de psychologie, pour comprendre ce qui se passait en moi, pour mieux me connaître. Et puis, j'ai réalisé que c'était quand même super intéressant et même assez passionnant. Donc je me suis pris de passion pour ce domaine.
3: Notamment la PNL.
1: Hein. Alors la PNL, c'était le point d'entrée pour moi.
3: Programmation neurolinguistique.
1: Voilà, c'est rattaché aux sciences cognitives, hein. Psychologie cognitivo-comportementaliste.
3: Donc ça rassure le fils de scientifique que vous étiez.
1: Voilà, c'est ça.
3: De scientifique.
1: Oui, même si à l'époque en France c'était assez décrié. Mmh. À l'époque en France, on était encore très scotché à la psychanalyse.
3: Ça venait des États-Unis, du Canada, la PNL.
1: Voilà, ça venait des États-Unis. Mais moi j'étais attiré par ça. Pourquoi ? Parce que c'était des thérapies brèves et moi je cherchais à aller mieux rapidement. J'avais pas du tout envie de passer 15 ans sur un divan, vous voyez. Je cherchais des réponses concrètes et même des techniques. Et ça a marché, en l'occurrence. J'ai vraiment trouvé des réponses, des solutions pour aller mieux.
3: Et puis donc, ça vous a aidé personnellement, mais vous avez eu envie d'en faire votre métier.
1: Mais en fait, je trouvais ça tellement passionnant. Vous savez, quand je prenais des cours de finance, auparavant, sur les bancs de la fac, j'avais l'impression d'apprendre la finance. Mais là, quand je prenais des cours parce que je me suis formé ensuite, des cours de psychologie, de PNL, de tout ce que vous voulez, et bien en fait, j'avais l'impression de me former à la vie. De découvrir la vie, quoi. C'est juste incroyable, c'est pas la même chose, c'est un peu plus excitant, vous l'avouerez. Et donc évidemment, Balzac disait le bonheur c'est de faire de sa passion son métier, et donc au bout de quelques années comme ça de formation, j'ai eu envie d'en faire mon métier.

0: Laurent Gounelle, comment avez-vous démarré, je dirais, votre vie d'écrivain? Qu'est-ce qui a été le déclic entre, on va dire, le coach, puisque pendant une quinzaine d'années, vous avez été coach, formateur...
1: Consultant et formateur, surtout. Oui.
0: Consultant et formateur en développement personnel, en accompagnement psychologique. Et puis, en 2006, je crois, vous écrivez votre premier roman. Vous avez 40 ans. Qu'est-ce qui vous a donné envie de passer, je dirais, de l'enseignement, de l'accompagnement à l'écriture? C'est un vieux rêve?
1: C'était pas du tout un vieux rêve. J'écrivais beaucoup, mais professionnellement, des rapports psychologiques, des choses comme ça. J'aimais écrire, mais j'ai jamais rêvé de devenir écrivain et encore moins romancier, je dirais. Non, en revanche, mon appétence pour le partage, qui se manifestait en tant que consultant et formateur déjà, eh bien était limité, puisque quand j'animais des groupes de formation, j'avais des groupes de 10 personnes, 10, 15 personnes dans le meilleur des cas. Sauf que moi, j'avais, pendant toutes mes années de formation et même de parcours un peu initiatique, où j'ai une période de ma vie où je voyageais à travers le monde pour me trouver des mentors quelque part. Je cherchais à m'abreuver auprès de sages et de gens qui pouvaient m'apporter quelque chose pour me faire avancer dans la vie. Donc j'ai énormément reçu à toute une période de mon existence, et au bout d'un moment, quand on reçoit beaucoup, je crois que chacun peut réaliser que il n'est pas possesseur du savoir, qu'on ne peut pas garder les choses pour soi. Ce qui est utile, il faut absolument les partager.
0: Mais Laurent Gounelle, vous auriez pu écrire des essais sur les différentes techniques de développement personnel. Mmh. Vous écrivez un roman, et un roman qui porte ce titre, « L'homme qui voulait être heureux ». Et c'était vous, non, l'homme qui voulait être heureux?
1: Alors, c'est une bonne histoire de ma vie, en effet. Et en même temps,
0: si c'est pas autobiographique, non, c'est un roman. Hein.
1: C'est pas du tout autobiographique.
0: Mais il y a des éléments quand même autobiographiques dans ce roman.
1: Oui, notamment dans la personnalité du héros, qui est quand même très proche de la mienne. Mais en tout cas, mon intention en prenant la plume était de transmettre ces choses en me disant, voilà, c'est utile pour tout le monde. J'ai reçu des choses, mais ces enseignements ne m'appartiennent pas. Ils appartiennent à l'humanité, finalement, on pourrait dire. Et donc, il faut les diffuser. Et comme ça prend pas sur les bancs de l'école, il faut que je trouve un moyen vulgarisateur de transmettre ça à tout le monde.
0: Et le roman est un bon moyen vulgarisateur?
1: Le roman, oui, et surtout, le roman a un pouvoir métaphorique que n'a pas le guide ou l'essai. L'essai, il va s'adresser à la tête, au mental. Le roman s'adresse au mental, mais il s'adresse aussi au cœur, quelque part. Et puis, les idées, elles sont incarnées. Et moi, dans la vie, les idées m'intéressent quand on peut en faire quelque chose et quand elles s'inscrivent dans la vie. Et c'est le cas dans un roman. Dans un roman, on crée des personnages, ils vont rencontrer des situations, être confrontés à un certain nombre d'événements, et ils vont vivre quelque part.
0: Et donc... je me suis demandé quand même, Laurent Gounelle, s'il y avait un lien entre la mort de votre père, la mort, je crois, de l'un de vos meilleurs amis, à ce moment-là.
1: Alors vous avez tout à fait raison, Thierry. Ce lien, ça je l'ai analysé après coup, mais je crois que ce lien, c'est une prise de conscience de notre mortalité. Moi, ça me tenait à cœur d'écrire pour transmettre, mais je procrastinais parce que d'abord, j'étais pas sûr d'être capable d'écrire un roman, et puis j'avais toujours plus important à faire, que le croyais-je. Sauf que, en effet, en 2006, je perds mon père et quelques mois plus tard mon meilleur ami. Et je crois que j'ai pris conscience de ma mortalité, du fait qu'il ne faut pas attendre dans la vie pour faire ce qui nous tient à cœur. Et moi, ça me tenait à cœur d'écrire pour partager, donc j'ai pris la plume à ce moment-là.
0: C'était pas que vous étiez libéré, quelque part, du regard de votre père sur vous, mais c'était vraiment la prise de conscience de, finalement, la fragilité de l'existence.
1: Alors, il y a peut-être un peu de ça aussi. Ce qui est vrai, c'est que mon père était un scientifique pur et dur, et pour lui, les sciences humaines et la psychologie étaient des sciences molles, quelque part. Enfin, il a jamais formulé comme ça, mais c'est clair qu'il devait le penser, quoi.
0: Il est un peu déçu que son fils se soit orienté vers le développement personnel.
1: Alors, sans doute, mais en même temps, il a quand même assisté à ma dépression, et je sais que ça l'avait beaucoup inquiété, donc il devait être aussi rassuré que j'ai trouvé ma voie, quoi.
0: Ce qui est incroyable dans votre histoire, Laurent Gounelle, c'est que vous n'aviez jamais écrit de roman, vous connaissiez absolument pas le monde de l'édition.
1: Non, pas du tout, en effet.
0: Et on a l'impression que pour ce premier roman, tout fut facile. Vous avez trouvé une éditrice en combien de temps?
1: En 15 jours.
0: 15 jours. Un public avec le premier roman. Oui. Vous savez, vous avez vendu à combien d'exemplaires?
1: Le premier roman, oh là là, je sais pas, mais 1 500 000 exemplaires peut-être.
0: Ce qui est énorme pour un premier roman, ce qui est très très rare. Vous avez été traduit en 25 langues pour ce roman, et tout de suite, comment, avec du recul, vous comprenez cela? parce que ce qui vous est arrivé, c'est entre guillemets soit un conte de fées, soit quelque chose d'exceptionnellement rare.
1: Oui, mais je ne le savais pas à l'époque, parce que vous l'avez dit, je ne connaissais rien au monde de l'édition. Et c'est peut-être aussi ce qui a permis le succès du roman. En fait, je pense qu'il y a deux choses. D'abord, j'étais parfaitement aligné par rapport à ma volonté de transmettre. C'est-à-dire, je n'ai pas écrit pour moi. Vous savez, quand on écrit, vous êtes bien placé pour le savoir en tant que journaliste, on peut avoir plein d'intentions différentes à l'esprit, qui sont toutes valables d'ailleurs. Mais moi, j'en avais une seule, qui était de transmettre. Donc j'étais parfaitement aligné par rapport à ça. J'ai pas écrit pour moi, j'ai écrit pour transmettre.
0: Et pas pour faire un best-seller.
1: Ah non, vraiment pas. En revanche, même si j'employais pas le terme, mais ça me semblait naturel que le livre que j'étais en train d'écrire touche son public.
0: Vous n'étiez pas étonné du succès?
1: Mais en fait, j'étais pas du tout étonné du succès. J'étais très naïf quand même. Parce que si on m'avait dit à l'époque, tu sais, ton livre, ça va être un livre parmi 68 000 parutions cette année-là en France, je me serais dit, oh là là là là, mais non, il va jamais toucher son public. Il trouvera pas ses lecteurs. Ça marchera pas. Je suis un inconnu qui déboule. Il y a 68 000 publiés cette année. Si on m'avait dit aussi que la plupart des livres publiés en France ne sont même pas proposés à la vente, ils restent dans les cartons, dans les librairies. Les libraires sont submergés de cartons qui arrivent des éditeurs. Donc si on m'avait dit tout ça, je pense que j'aurais développé des croyances limitantes. Et peut-être que ça aurait nuit à la réussite du livre, parce que je me serais freiné quelque part. Puisque moi, j'avais la chance d'être naïf. Je n'y connaissais rien à ce monde-là, et ça a été ma chance, je crois.
0: Ce roman a un côté roman initiatique. Comment, déjà, vous pouvez nous exprimer ce que ces deux mots mis ensemble veulent dire pour vous,

0: j'évoquais tout à l'heure, on peut avoir tendance à ne pas se poser de questions, on avance, on a un peu la tête dans le guidon. Et puis aussi le fait qu'à notre époque, on est bombardé d'informations, et pas seulement des médias, hein, mais par les réseaux sociaux, les SMS, les emails, toutes ces...
1: De distraction, dirait Pascal. Quoi.
0: De distraction, dirait Pascal, exactement, qui nous évite de penser à nous et au sens de la vie, aussi à notre mortalité d'ailleurs, hein, disait Pascal. Et finalement, ces outils qui sont très utiles par ailleurs, hein, je ne les remets pas en question, mais néanmoins, parce qu'ils nous bombardent d'informations, nous conduisent à tourner au bout d'un moment presque naturellement notre attention à l'extérieur, en fait, en permanence, y compris pour développer en nous des émotions. On mise sur l'extérieur, sur le message d'un ami pour avoir une émotion positive, ou sur une mauvaise nouvelle dans la presse pour ressentir quelque chose de fort. Et ça, c'est assez catastrophique, en fait, sur le plan psychologique et même sur le plan spirituel, je dirais, parce que pour se développer en tant que personne et trouver sa place dans l'univers, c'est important, c'est très important pour moi d'être seul avec soi-même à un moment donné, de se recentrer sur soi, de développer une certaine introspection, c'est-à-dire d'être à l'écoute de soi-même, de se connaître, de connaître sa personnalité, de connaître ses problèmes, et puis aussi connaître, développer sa petite voix intérieure, savoir ce dont on a envie au plus profond de nous, quoi, indépendamment des décisions prises dans le passé qui nous ont mis sur des rails, indépendamment de ce qui se passe à l'extérieur. Voilà, qu'est-ce que je veux, moi, dans cette situation? Et ça, c'est vraiment un acte essentiel dans chaque journée, je dirais.
1: Alors, Laurent Gounelle, je sais que vous aimez beaucoup cette phrase qui était sur le tympan du temple de Delphes, qui est bien connue, le fameux « connais-toi toi-même ».
0: Oui.
1: Et qu'on connaît moins la deuxième partie,
0: exact,
1: qui est « rien de trop ».
0: Oui.
1: Alors, j'aimerais qu'on s'arrête un instant tous les deux sur ces deux phrases qui,
0: oui,
1: sont importantes dans vos écrits et puis dans ce qui vous habite aussi. D'abord, le « connais-toi toi-même », vous venez un peu de nous le partager, c'est vraiment quelque chose qui est finalement fondamental. Vous parlez de mission, est-ce que la première mission, ce ne serait pas d'abord de se connaître soi-même?
0: Tout à fait, Thierry, mais vraiment complètement, on ne saurait trop insister dessus. C'est essentiel de se connaître et ce n'est pas dans notre culture. L'introspection, ce n'est pas français, c'est pas occidental, même, on peut dire.
1: C'est même critiqué, on dit que c'est du narcissisme, oui, du nombrilisme.
0: Oui, complètement, tout à fait. D'ailleurs, souvent, moi, je sais qu'il y a, dans le passé, il y a des journalistes qui me disaient, oui, le développement personnel, c'est un peu une démarche égoïste aussi. Mm-hmm. Alors qu'en fait, pas du tout. C'est-à-dire, c'est vraiment parce qu'on apprend à se connaître soi-même et aussi à être plus épanoui, plus heureux, plus à notre place dans la vie, qu'on offre ça au monde. Et finalement, c'est presque une invitation à ce que chacun soit plus heureux.
1: Est-ce que c'est pas une question d'équilibre quelque part? Parce que c'est pas complètement faux. Ça peut être du nombrilisme. Aujourd'hui, il y a beaucoup de critiques qui s'élèvent face au développement personnel,
0: oui,
1: ou certains courants New Age, où on trouve que les détenteurs de ces courants sont un peu centrés sur eux-mêmes.
0: Oui, alors c'est vrai.
1: Il n'y a pas des risques de dérive,
0: alors,
1: justement, dans le développement personnel?
0: Il y a de ça aussi complètement, mais c'est comme dans tous les domaines. Hein. Vous savez, dans tous les domaines, vous avez des gens compétents et des gens qui ne le sont pas. Vous avez des gens intègres et vous avez des charlatans. Donc le développement personnel n'y échappe pas. C'est vrai dans la presse aussi. Hein. Il y a une presse qui élève, qui informe, et puis il y a la presse caniveau, quoi. Et on ne peut pas remettre en cause la presse dans son ensemble parce qu'il existe une presse caniveau, quoi. Dans le développement personnel, oui, il y a des dérives, il y a de tout, en fait. Il y a vraiment de tout, quoi. Mais je dirais que globalement, le solde est positif. C'est-à-dire qu'il y a quand même beaucoup de gens qui sont bien intentionnés et qui apportent quelque chose aux autres. Et en tout cas, ce qui est certain, c'est qu'une démarche, entreprendre soi-même une démarche de développement personnel est un cadeau inestimable dans l'existence, quoi. Et notamment via l'introspection, donc pour revenir à votre question.
1: C'est le fameux connais-toi toi-même.
0: Voilà, c'est le connais-toi toi-même. C'est-à-dire, on peut pas faire l'économie de la connaissance de soi. La pire des choses qui puissent vous arriver, je crois, dans la vie, c'est de passer à côté de sa vie, quoi. Et passer à côté de sa vie, c'est ne pas se connaître, c'est de se prendre pour ce que l'on n'est pas. D'où le rien de trop, la seconde phrase, hein, au tympan du temple
1: alors
0: de
1: ça, c'est
0: de
1: plus
0: Delphes.
1: Difficile à comprendre.
0: Mais oui,
1: sur rien alors, de trop, qu'est-ce que ça veut dire?
0: Moi, je l'interprète, c'est mon interprétation, comme une sorte d'identification voulue par notre ego à autre chose que nous-mêmes. C'est-à-dire, en fait, on a tous besoin d'être apprécié des autres, d'être reconnu, c'est normal, c'est un besoin humain. Et pour ça, on peut avoir tendance à s'identifier à des choses qui sont en fait assez éloignées de nous-mêmes. Donc j'évoquais tout à l'heure d'entrée de jeu l'identification à la profession, où beaucoup de gens vont croire qu'ils sont leur métier. Pourquoi? Parce que celui-ci peut être valorisant, mais ça ne s'arrête pas là. C'est-à-dire les gens qui ont un physique, par exemple, valorisant, agréable, peuvent s'identifier à leur physique et croire qu'ils sont leur beauté.
1: D'autres c'est ce que vous appelez nos fausses identités.
0: Les fausses identités, voilà. C'est-à-dire comme c'est difficile de savoir qui on s'accroche à ces choses-là, qui nous donnent une certaine représentation de nous-mêmes.
1: Et ce n'est pas nous-mêmes.
0: Et ce n'est pas nous. C'est-à-dire, on n'est pas notre métier, on n'est pas notre beauté. On peut aussi s'identifier à son intellect, Il y a des gens

0: qui vont croire qu'ils existent aux yeux des autres par leur culture, par exemple. Il y a un moyen de le savoir, d'ailleurs, c'est si vous vous sentez un peu amoindri en présence de personnes plus cultivées que vous, ou plus belles que vous, si vous vous identifiez à votre beauté, ou qui ont un poste plus valorisant, si c'est le cas. Ça signifie que vous vous identifiez à ça, quoi. Et donc vous croyez que l'autre personne qui est plus dotée de ses qualités va exister plus que vous.
1: Mais Laurent Gounelle, comment se libérer du regard des autres? Parce que ça, c'est pas facile.
0: Eh bien, je pense que ma réponse peut sembler paradoxale, mais pour se libérer du regard des autres, et par extension pour se libérer de notre ego, finalement, hein, notre ego, c'est cette partie de nous qui a envie d'exister aux yeux des autres, en se raccrochant à ces fausses identités, eh bien, pour se libérer de notre ego, paradoxalement, il faut d'abord, selon moi, développer un ego sain. Donc, il faut d'abord développer l'ego pour pouvoir s'en libérer. Parce que, quand on prend un peu de recul, tous les mouvements spirituels du monde, toutes les religions du monde invitent à se libérer de l'ego. Alors, on n'utilise pas forcément ce vocable, d'accord, mais elles invitent à ça.
1: C'est mourir à soi-même. On le retrouve vraiment dans toutes les traditions, que ce soit dans le christianisme, dans l'hindouisme, dans le taoïsme. C'est se libérer de soi-même, mourir à soi-même.
0: Mourir à soi pour renaître, quoi. Et assez souvent, ces mêmes religions nous y invitent par une répression de l'ego. Et c'est très culturel en France. Moi, quand j'étais petit, quand je prenais la parole, c'est souvent mon père me disait « arrête de faire l'intéressant ». Vous voyez, c'est ça. Et donc, on a beaucoup essayé de lutter contre l'ego. Sauf que lorsqu'on lutte contre l'ego, eh bien souvent, on crée des blessures narcissiques qui vont paradoxalement développer l'ego. C'est là, plus on va essayer de réfréner notre ego, et plus il va se développer et vouloir exister.
1: Mais vous voyez, Laurent Gounelle, comme c'est compliqué. Parce que quelque part, vous nous invitez à nous connaître nous-mêmes, à nous aimer nous-mêmes, et de l'autre, à se libérer de l'ego. Alors comment faire pour tenir les deux? Comment apprendre à s'aimer humblement soi-même et à se libérer de l'ego?
0: Eh bien, en fait, c'est en apprenant à s'aimer. Et apprendre à s'aimer, c'est pas être fier de nos résultats, nos réussites, nos succès. Apprendre à s'aimer, c'est apprendre à découvrir notre valeur intrinsèque. C'est-à-dire comprendre qu'on a de la valeur, même si on est en échec, ce qui était mon cas autrefois, même si on foire quelque chose, même si on n'est pas beau, même si on a un métier qui n'est pas valorisant, etc., etc. Donc apprendre qu'on a une valeur intrinsèque. On n'a besoin de rien faire pour être quelqu'un de bien. Et donc apprendre à savourer notre beauté intérieure, d'accord, et jusqu'à être intimement convaincu de notre valeur.
1: Alors,
0: et à ce moment-là, juste pour finir cette phrase, et après, naturellement, on réalise que, en fait, il y a autre chose dans la vie que notre personne. C'est-à-dire, en fait, la démarche, elle n'est pas du tout nombriliste, parce que c'est quand on apprend à s'aimer qu'au bout d'un moment, on va se désintéresser de soi quelque part et se connecter aux autres et se connecter à ce qui nous dépasse.
1: Alors, j'ai envie d'être très concret, Laurent Gounelle. Vous êtes un écrivain à succès, comme l'on dit. Vous avez beaucoup de lecteurs qui vous suivent depuis votre premier livre. Et puis en même temps, vous avez des critiques qui, justement, vous critiquent et vous aiment pas comme écrit. Comment vous vivez ça? Un, le succès déjà, la notoriété. Et deux, les critiques, parfois méchantes, de critiques littéraires qui n'aiment pas vos livres.
0: Eh bien, en fait...
1: Sincèrement.
0: Très sincèrement. Alors d'abord, avant même le succès, quand il a commencé à arriver, j'avais à l'esprit le danger que représente le succès, parce que je connaissais ces histoires d'identification de l'ego, ces fausses identités. Donc je savais que forcément en moi, mon ego, parce que j'ai un ego comme tout le monde, forcément en moi, mon ego voudrait s'emparer du succès, parce que c'est hyper valorisant, évidemment, être dans le succès, être un auteur à succès, d'accord?
1: J'imagine que vous êtes touché quand les gens vous disent « Mais vos livres m'aident à vivre, vos livres m'ont rendu meilleur, vos livres m'ont sauvé. » Enfin, je pense que vous avez des retours comme ça.
0: Oui, j'ai souvent des retours comme ça. Et en même temps, je mets une grande barrière par rapport à ça. Parce que je sais qu'il y a un grand danger de perdition pour moi, quoi, vraiment. C'est-à-dire, je sais que c'est la voie du malheur. Quoi. C'est-à-dire, si je commence à m'auto-glorifier et même à ressentir vraiment ce succès et ce qu'on peut me dire, je sais qu'après, je risque d'être très malheureux. Parce que, pourquoi? Parce que le succès, on sait bien que c'est éphémère dans nos domaines. Ça peut ne pas durer. C'est même statistiquement plus probable que ça ne dure pas plutôt que ça dure. Sauf que si je m'identifie à mon succès, le jour où il va s'arrêter, je vais être très malheureux.
1: Mais Laurent Gounelle, ça peut aller plus loin que le succès. Vous avez des gens qui peuvent vous prendre pour un gourou, pour un maître spirituel. Moi, ça, je vois sourire. C'est arrivé.
0: Je le vois bien en séance de dédicace. Mm-hmm. Et en séance de dédicace, je suis très ambivalent. Donc, pourquoi? Parce qu'il y a une part de moi qui est... qui aime les gens, donc j'aime rencontrer les gens. Et puis aussi, bah, évidemment, c'est agréable d'entendre que mon objectif est atteint, puisque je vous ai dit, j'écris, je suis sincèrement aligné dans ma volonté d'écrire pour les autres, pour apporter quelque chose. Donc évidemment, quand les gens viennent me dire, ça m'a apporté, évidemment, c'est satisfaisant. Et en même temps, je suis souvent très embarrassé, et donc il y a une certaine gêne en moi, lorsque effectivement les gens viennent me voir et me remercient et me disent, en une phrase qui revient souvent, c'est vos livres ont changé ma vie, par exemple. Et ça, ça m'embarrasse parce que, en fait, je sais bien qu'un livre n'a pas le pouvoir de changer la vie de quelqu'un. Vous voyez, un livre, ça peut être un déclencheur, c'est une petite boule de neige peut-être qui va dévaler la pente, et puis après les gens vont en faire quelque chose, mais je n'ai changé la vie de personne. Enfin, vous voyez, faut être lucide à un moment donné, quoi. Donc, mes livres ont été un petit déclencheur, mais je pense que s'ils ont été un déclencheur, c'est que les gens étaient prêts à changer, quoi.

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1: Alors Laurent Gounelle, l'autre versant, c'est-à-dire ceux qui vous critiquent, comment vous recevez ces critiques littéraires qui ne vous aiment pas, qui n'aiment pas vos livres, qui n'aiment pas votre style,
2: ouais.
1: Comment vous le vivez?
2: Alors, très honnêtement, au tout début, c'est vraiment lors de la parution de mon premier livre en 2008, la première fois que j'ai lu un avis négatif, alors c'était pas tellement des critiques littéraires, puisqu'en fait, c'est pas tellement que les critiques littéraires ont écrit des choses négatives sur moi, c'est plutôt qu'ils m'ont superbement ignoré, je veux dire. Donc j'ai pas souvenir d'avoir eu des critiques littéraires négatives, quoi. Mais c'est plutôt qu'ils m'ont ignoré, vous voyez, parce que pour certains critiques, Germano Pratin, je dirais un auteur qui écrit des romans alors qu'il a tout un parcours dans la psychologie, c'est pas un vrai romancier, quoi. Donc voilà, j'ai été plutôt ignoré. Non, en revanche, j'ai eu des critiques négatives de la part d'internautes qui sont allés sur des sites web où ils peuvent s'exprimer, et j'ai eu des critiques négatives, parfois même très dures. Et je me souviens que la première que j'ai eue qui était vraiment négative, ça m'a blessé. Ça m'a blessé vraiment, ça m'a fait beaucoup de peine. Surtout que la personne, je me souviens, me prêtait des intentions négatives qui n'étaient pas les miennes. Donc ça m'a fait de la peine. Et puis c'était un soir, j'ai lu ça, je me souviens, c'est il y a une douzaine d'années. Et puis le lendemain, je me suis réveillé, je me suis dit, oui, mais pourquoi ça m'a blessé? Ça m'a blessé parce que je suis allé lire ces critiques. Mais pourquoi je suis allé lire ces critiques? Parce que j'espérais au fond de moi lire des choses positives. Puis il y en avait plein en plus. Et je me suis dit, mais finalement, quelle est cette part de moi qui a envie de lire des choses positives? C'est mon ego. C'est mon ego qui espère être payé en retour de ses bonnes actions, d'accord? Et donc, qui cherche à lire des compliments. Et je me suis dit, donc c'est la critique, c'est la deuxième face du compliment. Donc je peux pas avoir l'un sans l'autre. Donc à un moment donné, faut que je sache ce que je veux. Et à partir de là, j'ai cessé en fait de lire les commentaires. Alors en général, je les lis néanmoins à la parution d'un livre sur les premières semaines pour avoir une tendance. C'est utile pour moi de savoir comment les gens ressentent en fait ce livre. Mais en tout cas, ce qui est certain, c'est que je ne lis plus les commentaires en espérant y trouver les compliments qui vont nourrir mon ego.
1: Laurent Gounelle, comment est-ce que vous êtes passé, je dirais un peu de, je force le trait, mais de la misanthropie, ou du moins de la crainte des autres, à l'amour des autres. Puisqu'aujourd'hui, si je vous entends bien, ce qui est important, c'est la relation aux autres, voire c'est l'amour des autres. Donc comment vous avez fait ce chemin?
2: Alors déjà, vous êtes bien renseigné, Thierry, parce qu'en effet, quand j'étais adolescent, je me souviens d'une période où je revendiquais ma misanthropie, et en fait, c'était juste une façon d'adoublir mon malaise et ma peur des autres. Comme j'avais peur des autres et que je ne savais absolument pas aller vers les autres ni gérer une relation, c'était finalement plus commode de se dire misanthrope. C'est une façon de se mettre au-dessus des autres aussi, quelque part. Donc là, il y a encore de l'ego, on le voit. En fait, ce que j'ai découvert, c'est que, et ça je l'ai découvert lors de mon échec professionnel dans le monde de l'économie et des finances, j'ai découvert que j'aimais les autres, en fait, j'aimais les gens. Ce qui était paradoxal pour moi et un vrai problème, parce que j'aimais ce qui me faisait peur. Donc à la fois j'avais très peur des gens, et en même temps je comprenais que, je découvrais que j'avais besoin des autres.
1: Donc vous êtes forcé à aller vers les autres?
2: Oui, je me suis forcé à aller vers les autres, mais quand on dit ça, j'ai même dû apprendre. Donc je me suis formé à la communication, par exemple. Il y a une période de ma vie, j'étais jeune, j'avais 25 ans à peu près, par là. Et j'appliquais des techniques pour aller, ça me fait rire maintenant, ça ne me viendrait pas à l'idée, bien sûr. Mais n'empêche que c'est vrai, j'appliquais des techniques pour entrer en relation avec les autres, pour avoir de bonnes relations, des techniques de communication qui marchaient assez bien, d'ailleurs. Enfin, qui marchaient assez bien. À mon avis, elles marchaient surtout parce que j'avais la croyance que ça marchait et que ça allait m'aider, quoi.
1: Et donc ça vous aidait, parce que vous aviez cette croyance.
2: Parce que
1: d'abord, c'est bon d'avoir ces croyances.
2: C'était plutôt ça qui marchait que la technique en elle-même, d'ailleurs. Mais en tout cas, le résultat a été là. C'est le résultat a été que j'ai pu entretenir des relations, améliorer des relations, et à partir de là, me détendre. Et je crois que c'est surtout à partir du moment où je me suis détendu que je me suis autorisé à être moi-même. Et donc j'ai cessé d'appliquer des techniques en allant vers les autres. Et puis là, ça a été merveilleux, quoi, parce que j'ai.
1: Vous avez quand même un côté très volontariste, parce que vous avez fait du théâtre alors que vous aviez peur du regard des autres. Vous êtes monté sur scène pour dépasser vos peurs. Vous avez fait du parapente, je crois, alors que vous aviez peur du vide. Il y a quelque chose chez vous de très volontaire. Comment faire pour développer cet aspect-là? Ou c'est inné? C'est dans votre personnalité?
2: Alors, je crois qu'il y avait quand même un discours de ma maman à la maison qui était « si tu veux, tu peux ». Donc, en effet, extrêmement volontariste, même si elle le formulait souvent de manière un peu culpabilisatrice, peut-être. Mais néanmoins, ça a apporté ses fruits. Et puis, il y a aussi une volonté, à un moment donné, de ma part, de m'en sortir. C'est-à-dire que j'ai réalisé que si je continuer d'obéir à mes peurs, j'allais avoir une petite vie quoi, qui allait consister à se planquer de tout, se planquer des autres, parce que j'avais peur des autres, mais de tous les dangers. Quoi. Et je me suis dit, non, c'est pas possible. Quoi. Mmh. Je vais vraiment avoir une vie inintéressante. Et donc, je me suis forcé, mais véritablement, je me suis forcé à aller vers ce qui me faisait peur, en fait. À aller vers ce que je voyais comme étant des dangers. Donc, vous l'avez dit, j'ai fait du théâtre alors que j'avais peur de parler, que j'étais timide. J'ai même fait de l'improvisation théâtrale. C'est quand même ce qui est le plus flippant. Parce qu'on
1: peut lâcher prise.
2: Voilà, on peut même pas se raccrocher à un texte. Puis j'ai fait du parapente pour me libérer de ma peur de vide. Et c'est devenu presque une obsession dans la vie. Dès qu'une peur surgissait, il fallait que je m'en libère.
1: Je comprends mieux les titres de vos livres, Laurent Gounelle. C'est le deuxième, non? Ou le troisième? Le jour où j'ai appris à vivre.
2: Oui, le troisième, ou le quatrième.
1: Ouais. Donc, en fait, vos livres, ils sont quand même très imprégné de votre expérience.
2: Ah oui, totalement.
1: Vous avez appris à vivre.
2: Oui, oui, on peut le dire. Oui.
1: Qu'est-ce que c'est pour vous, aujourd'hui, vivre pleinement?
2: Pour moi, vivre pleinement, c'est d'abord apprendre à s'accepter, je l'ai dit tout à l'heure, apprendre à s'aimer, mais il y a autre chose derrière. C'était l'étape d'après, la phase d'après, c'est se libérer un peu de soi, donc ce qu'on peut appeler symboliquement de son ego, quoi. Parce que la vraie vie, elle n'est pas de rester seul avec soi-même. C'est une erreur de croire que la recherche de bonheur est égoïste. Il n'y a pas de bonheur égoïste. Parce que être seul avec soi-même, avec ses petites réussites, ça ne rend pas heureux. Ce qui rend heureux, c'est de se dépasser soi-même. Se dépasser dans le sens de se connecter aux autres et se connecter peut-être même à quelque chose de plus grand que soi. Alors après, en fonction de ses croyances, on peut appeler ça Dieu ou l'univers ou ce que vous voulez. Mais pour moi, là, on est pleinement dans la vie quand on a appris à s'accepter soi-même, être OK avec soi-même et qu'on a résolu ses problèmes au niveau psychologique pour pouvoir passer à autre chose.
1: Et donc, autre chose, c'est dans la relation.
2: Ah, mais c'est se connecter aux autres, c'est réaliser que l'être humain est un être de lien, et c'est dans la relation vraiment qu'on est véritablement heureux, la relation aux autres et la relation à penser à l'univers pour rester neutre.
1: Alors justement, parlons de cette dimension spirituelle, parce qu'elle est importante quand même aussi dans vos livres. Alors je ne sais pas, dans votre vie, vous vous situez comment spirituellement?
2: Je vais
1: la jouer à la chancelle. Et Dieu dans tout ça, Laurent Gounelle.
2: Oui, à l'origine, moi, même si mes parents étaient tous les deux chrétiens, même de religions différentes, ma mère est catholique et mon père était protestant, mais néanmoins chrétien, ils n'étaient pas pratiquant. Hein. On allait à l'église ou au temple une fois par an à Noël, hein, concrètement. Donc, pas du tout pas pratiquant. Et d'ailleurs, je n'ai pas suivi d'éducation religieuse.
1: Vous avez été quoi? Plutôt baptisé catholique ou protestant?
2: J'ai été baptisé protestant parce que je pense que, vous savez, les protestants en France sont très très peu nombreux. C'est une infime minorité. On est même moins nombreux que les juifs. Hein. Et donc, les minorités en général ont cette caractéristique qui consiste à avoir peur de disparaître. Donc, je crois que c'est pour ça que c'était très important dans toute la famille de mon père que je sois baptisé au temple. Donc j'ai été estampillé protestant, on m'a pas demandé mon avis, même si ensuite j'ai passé plus de temps dans ma vie dans les églises, je crois, que dans les temples. C'est même pas je crois, c'est une certitude. Mais ceci étant dit, voilà, j'ai pas eu d'éducation religieuse et surtout, mon père était de culture scientifique, hein, vous l'avez bien noté, et du coup j'ai quand même hérité d'une vision matérialiste de la vie. C'est à moi très longtemps, j'ai cru que un être humain c'était un ensemble d'atomes assemblés en molécules et rien de plus, d'accord? Et sauf que, quelque part au fond de moi, je sentais qu'il y avait autre chose. C'est-à-dire, je ne voulais pas croire ça. Et assez jeune, je ne saurais pas vous dire à quel âge, mais assez jeune quand même, j'ai senti que finalement, la vision matérialiste, donc athée de la vie, était quand même très déprimante. Parce que ça veut dire qu'on ne serait sur Terre que pour consommer des plaisirs, hein, finalement. Et puis après, à partir, et plus rien, et on redevient poussière, et c'est le néant. Quoi. Et ça, je trouvais cette vision insupportable. Et en même temps, j'étais tellement amoureux de la nature, je l'ai évoqué, que quand on est amoureux de la nature, on voit à quel point la nature est miraculeuse, elle est bien faite, elle est d'une complexité et d'une beauté inouïe. Quand je dis la nature, je nous englobe, nous, humains. Le corps humain, c'est quand même inouï de beauté et de complexité. Et je me dis, mais c'est pas possible qu'il y ait autant de beauté et de complexité pour rien, quoi, pour que ça redevienne du vide. Pour moi, ça n'aurait pas de sens.
1: Mais c'est la fameuse question hasard ou nécessité. Pour certains, cet agencement, il est le fruit du hasard.
2: Oui.
1: Et pour d'autres, il est le fruit de la volonté.
2: Ouais.
1: D'un créateur.
2: Oui, tout à fait.
1: Et vous êtes plutôt dans hasard ou nécessité?
2: Plutôt oui, la volonté d'un créateur. Bah, en fait, moi, j'aime beaucoup la vision de de ce grand physicien que vous avez rencontré, je crois, Trinh Xuân Thuan.
1: L'astrophysicien Trinh Xuân Thuan, oui.
2: Voilà, c'est ça. Et il explique, alors je vais forcément mal rapporter ses propos parce que je ne suis pas physicien, mais il explique qu'en fait, pour que le Big Bang ait lieu et donne la création de planètes et que...
1: Et surtout la vie sur cette Terre.
2: Et la vie sur cette Terre, il faut qu'il y ait un déréglage extrêmement précis. Il y a plein de paramètres. Et pour que tous ces paramètres convergent pour rendre la vie possible sur Terre, en fait, la probabilité pour que ce soit le fruit du hasard, ce qui n'est pas exclu, mais cette probabilité, elle est, alors je ne me souviens plus du chiffre, mais elle est telle que, il emploie une métaphore, elle est telle que finalement,
1: comme si on prenait un arc, je croyais qu'on
2: tirait une flèche en direction d'une cible postée à l'autre bout de l'univers, aux confins de l'univers, et qu'on tape dans le mille.
1: C'est comme si on prenait les lettres de qui constituent un dictionnaire et qu'on les jette au hasard et qu'elles se remettent en place en constituant ce dictionnaire. Voilà. Ça montre encore plus le côté improbable de cette vie sur Terre, et c'est ce qu'il appelle le principe anthropique.
2: Exactement.
1: Et je vous renvoie au dictionnaire amoureux des étoiles de Trinh Xuân Thuan, où il explique très bien cela. Laurent Gounelle, cette dimension spirituelle, elle transparaît dans vos romans, mais vous la rattachez jamais à une religion vraiment, plutôt à une spiritualité. Pour vous, il est important que chacun trouve, je dirais, son chemin spirituel, mais que trouve au moins un chemin spirituel.
2: Je pense, oui. Et la spiritualité, d'ailleurs, c'est quelque chose... De ce point de vue-là, j'ai une vision plutôt extrême orientale, qui vous parlera, je sais, Thierry, bouddhiste ou hindouiste, de l'expérience. Pour moi, j'attache beaucoup d'importance à l'expérience, c'est vrai, dans la vie, d'ailleurs, sur le plan du développement personnel, mais aussi sur le plan spirituel. La spiritualité, pour moi, c'est plus une question d'expérimenter des choses plutôt que de juste suivre les préceptes issus de telle ou telle religion qui va vous dire comment penser, comment, à quelle heure, pourquoi. Et d'ailleurs, Jésus lui-même disait, quelqu'un lui pose la question à un moment donné, et il disait, pour prier, le mieux c'est d'aller seul dans ta chambre. Donc, grosso modo, fais l'expérience toi-même. Il conseille pas d'aller au temple.
1: Oui, pour pas prier de manière ostentatoire, retire-toi dans ta chambre pour prier. Mais Jésus a aussi enseigné ce que j'entendais tout à l'heure, c'est-à-dire s'aimer soi-même pour aimer les autres et pour aimer Dieu, parce que la fameuse phrase de Jésus, tu aimeras Dieu de tout ton cœur et de toute ton âme, et tu aimeras ton prochain comme toi-même, à tout à l'intérieur. L'amour de soi, ce que vous nous disiez tout à l'heure, l'amour des autres, et puis l'amour de Dieu.
2: Tout à fait.
1: J'ai l'impression que dans cette phrase de Jésus, tout est contenu de ce que vous nous disiez tout à l'heure.
2: Mais complètement. Et pour moi, c'est ça la force du christianisme et du message de Jésus. C'est ce message autour de l'amour. Et c'est peut-être, je ne suis pas un spécialiste des religions, même si je me suis intéressé à plusieurs d'entre elles, mais pour moi, de toutes les religions, le christianisme est sans doute celle qui insiste le plus sur ce message d'amour, parce que c'est finalement l'unique précepte de Jésus, qui tourne autour de l'amour. Aime ton prochain comme toi-même. Et par là même, il invite à la fois à aimer l'autre, mais aussi à s'aimer soi-même. Et parfois, on l'oublie d'ailleurs.

0: Alors Laurent Gounet, j'aimerais qu'on parle un instant de l'intuition, puisque le titre de votre nouveau livre que vous publiez chez Kalman Levy s'appelle Intuitio. Qu'est-ce qui vous a conduit à vous passionner, comme vous le faites souvent, pour un domaine? Et là, c'est le domaine de l'intuition.
1: Eh bien, c'est une rencontre, là aussi. C'était en 2015. En 2015, à l'issue d'une conférence que je donnais à Paris, il y a un inconnu qui vient me voir et qui me propose de me former à une méthode visant à favoriser l'accès à l'intuition. Une méthode qui s'appelle le remote viewing, ça veut dire visualisation à distance. Et j'avais entendu parler de cette méthode. Je savais qu'elle avait été développée par les Américains du temps de la guerre froide.
0: Notamment par la CIA.
1: Notamment, voilà, par la CIA, dans le but de pouvoir identifier des cibles stratégiques soviétiques, notamment, quoi. Donc, j'étais très intéressé, mais en même temps, bon, voilà, c'est un inconnu qui vient me voir, qui me propose de passer 3 jours avec lui en tête à tête. Moi, je suis quand même un peu méfiant, quand même. Je vous ai dit qu'il y avait la peur au cœur de ma personnalité à l'origine, d'accord? Donc, il y a quelques restes, quoi.
0: Mais vous avez vaincu cette peur et du coup, vous avez vécu cette expérience.
1: Mais voilà, j'ai quand même vécu cette expérience, je me suis retrouvé avec lui, et ça, c'est quand même assez extraordinaire. Donc, ça part du postulat que tout le monde a de l'intuition. Tout le monde a de l'intuition, et l'intuition, c'est quoi? C'est cette capacité à capter une information qui est non directement accessible par nos 5 sens. Donc, c'est pas quelque chose qu'on peut voir, toucher ou sentir directement, mais néanmoins, cette information peut venir à nous. Alors, c'est assez troublant, ça peut surgir dans notre esprit. Et donc, il existe cette méthode développée aux États-Unis à coût de millions de dollars, votée par le Congrès et pendant des décennies. Hein, ça a duré très longtemps et c'était classé secret défense. Maintenant, ça ne l'est plus, c'est pour ça qu'on y a accès. Donc, cette méthode vise à développer l'accès à nos intuitions pour pouvoir sur commande, comme ça, d'un claquement de doigts, obtenir une information concernant un lieu, un événement ou une personne.
0: Et alors, ramener à notre vie quotidienne, parce qu'on n'est pas tous des espions, même s'il y a un côté un peu thriller hein, dans votre dernier roman, mais dans notre vie quotidienne, en quoi cette intuition peut nous aider à vivre et à mieux vivre?
1: Eh bien, en fait, elle peut nous aider à mieux vivre parce qu'elle nous invite, là aussi, à une forme d'introspection. Pourquoi? Parce que l'intuition, en fait, toutes ces recherches qui ont été menées aux États-Unis ont démontré que l'intuition, elle venait dans notre corps. C'est des choses que l'on va ressentir, voir ou entendre dans notre corps, notamment par des micro-mouvements du corps. La méthode, je la raconte dans le roman Intuitio, elle consiste notamment à étudier les micro-mouvements de la main.
0: On est en sorte d'écriture automatique.
1: Voilà, c'est ça, de la main. Mais en fait, ça se passe dans le corps. Et ça veut dire quoi? Ça veut dire que pour avoir des intuitions, il faut être vraiment à l'écoute de soi-même. Et d'ailleurs, c'est même le sens de ce mot latin, Intuitio, qui signifie pas directement intuition, mais ça signifie l'image réfléchie par un miroir. C'est ça que signifie intuition en latin. Et c'est très intéressant parce que c'est vraiment notre corps est un peu le miroir du monde et de ce qui s'y passe. Et c'est dans notre corps qu'on arrive à capter ces fameuses informations qui se passent ailleurs dans le monde, dans un autre lieu et voire dans une autre époque. Donc l'intuition au quotidien, elle est utile pour chacun de nous puisque elle nous permet de chercher des réponses aux innombrables questions qu'on est tous amenés à se poser dans la vie, que ce soit de petites questions de tous les jours hein, ou des grandes questions de l'existence, c'est en nous qu'on trouve les réponses finalement. Et l'intuition nous y invite.
0: Alors Laurent Gounel, pour terminer, quelle est votre intuition sur l'avenir de notre petite planète Terre? Parce qu'aujourd'hui, on est beaucoup dans l'angoisse, il y a beaucoup d'inquiétudes, il y a beaucoup d'expressions, de risques planétaires. Vous, quelle est votre intuition pour l'avenir? Vous êtes plutôt inquiet ou vous êtes plutôt confiant?
1: Alors, les deux, mon général. J'ai des inquiétudes, j'ai des préoccupations. C'est-à-dire, je vois quel est le problème. J'ai vraiment ça présent à l'esprit. Et en même temps, j'ai confiance dans l'être humain. Et comme j'ai confiance dans l'être humain, j'ai confiance dans l'éveil des consciences que je vois, en fait, dont on parle assez peu, mais que je vois. Et c'est pas juste un truc de bobo, hein, parce qu'on pourrait le caricaturer comme ça. Moi, je le vois partout dans le monde. Là, depuis un an, moi, je voyage plus beaucoup. Mais j'ai vraiment été amené à voir dans le monde entier, et pas que dans les pays dits développés. Mais il y a cette prise de conscience, il y a un véritable éveil des consciences. C'est-à-dire les gens comprennent que leur comportement n'est pas anodin, que leur choix de consommation n'est pas anodin, que même que nos paroles ne sont pas anodines. D'ailleurs, et que finalement, tout ce que l'on fait sur Terre a un impact, a des conséquences pour les autres et aussi pour la planète. Quoi. Et il y a cet éveil des consciences. Et donc, je vois une évolution positive. Alors, on n'en parle pas beaucoup, mais pourtant, ça se répand. Et si je devais utiliser une métaphore pour illustrer ça, j'utiliserais celle de Christophe Chenbeau, qui est le fondateur d'un site culturel, Evan. Et Christophe, il dit finalement, il existe une variété de bambous assez particulière. Si vous mettez, je sais peut-être pas une graine, c'est peut-être un rhizome, je suis pas spécialiste en bambou, mais vous mettez ça en terre, hein, vous plantez dans votre jardin, et puis vous le voir pousser, ben, vous allez rien voir la première année. Et puis, ni la deuxième, ni la troisième, en fait, pendant 3 ans, vous voyez rien. Donc, vous avez l'impression que ça, il se passe rien.
0: Tout se passe sous terre.
1: Et en fait, tout se passe sous terre. Voilà. Il y a des échanges, voilà, dans le biotope, tout ce que vous voulez. Il y a des tas d'échanges. Et puis, au bout d'un moment, il y a une petite pousse qui émerge. Et là, le bambou, il va prendre 8 mètres en 3 semaines, quoi. Et je pense que c'est ce qui va se passer sur Terre.
0: Eh bien, nous verrons. Nous verrons ça, je l'espère. Laurent Gounel, cette transformation positive de notre planète. Merci beaucoup, j'étais ravi de vous rencontrer. Je renvoie bien sûr à vos livres. Combien ? 8 aujourd'hui ?
1: Oui, 8. Hein,
0: 8. Et notamment au dernier, Intuitio, que vous venez de publier chez Kalman Levy. Merci.
1: Merci beaucoup, Thierry.
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0: Vous êtes au travail depuis combien de temps?
4: On a commencé à 6 heures. Avec la chaleur, on fait des journées décalées.
0: Donc 6 heures jusqu'à...
4: midi, 1 heure, 2 heures, ça dépend de la chaleur.
0: Donc là, on est où en fait?
4: Alors, là, on est sur le cap du Rosel. On a cette espèce d'éminence en schiste. D'un côté, on a l'anse de Ciotot. Et là, on est côté sur Tainville. Et en fait, on est dans une anse qui a piégé un massif lunaire de la préhistoire. Les niveaux les plus bas sont à environ 115 000 ans. Les niveaux les plus hauts, c'est ce qu'on a tout en haut, là. On est à 70 000 ans.
0: Alors, c'est la mer qui a découvert ce site, mais quand même, un jour, quelqu'un est tombé dessus.
4: Tout à fait. Alors, dans les années 60, et bien sûr, on n'avait pas d'équipe constituée comme maintenant. C'était vraiment très embryonnaire. On avait, au niveau des services de l'État, on avait un ou deux professionnels. En ce qui concerne la Normandie, il y avait un professionnel pour la préhistoire, pour les deux Normandies. Et la crise était gérée par des personnes, des érudits, qu'on appelait des correspondants. C'est-à-dire qu'en fait, ils faisaient une surveillance, aussi bien des travaux, parce que maintenant on a l'archéologie préventive préalablement aux constructions, aux grands projets d'aménagement. À l'époque, c'est une fois que le site était révélé, donc généralement avec les tripes à l'air, on essayait de sauver les meubles, qu'on commençait à intervenir. Et c'était ces individus, ces correspondants, qui avaient chacun un espace géographique, et puis qui se débrouillaient avec des bénévoles pour intervenir. Mais c'était toujours du sauvetage. Mmh. Et là, c'était le cas. Et le correspondant qu'on avait sur le secteur, Yves Roupin, a arpenté toute la Hague et tout le Val-de-Serre. Donc en fait, il a énormément travaillé sur l'érosion littorale et a révélé pas mal de sites, dont celui-là qui était déjà à l'époque considéré comme assez exceptionnel, parce qu'on avait à la fois des restes de faune, donc d'animaux consommés par les préhistoriques, ce qui est rarissime dans le massif armoricain parce que les sols sont acides, donc généralement l'eau s'est pas conservée. Et puis il y avait les industries en silex et en quartz, donc les outils qui avaient été confectionnés par les préhistoriques. Et on sait aussi, à partir de ce que la mer avait livré en coupe, qu'il y avait des structures, notamment des structures de combustion, donc des vidanges de foyers et des foyers. Mmh. Donc ça, c'était quand même assez exceptionnel. Et surtout, ce qui était assez inattendu, c'est que ces niveaux n'avaient pas été perturbés, alors que pour ces périodes anciennes, généralement, c'est perturbé soit par des phénomènes géologiques, soit par des animaux fouisseurs, des systèmes racinaires d'arbres, notamment quand la forêt se redéveloppe. Et là, on a la chance, dans le sable, d'avoir très peu de mouvements et très peu de brassages.
0: Vous disiez que des recherches avaient commencé dans les années 60. On n'est en fait jamais tombé par hasard sur un objet ou des empreintes vraiment exceptionnelles. Et on s'est dit, tiens, il faut aller plus en profondeur sur
4: ce
0: site.
4: Non, alors là, déjà, quand ils ont trouvé le site en 67, ils ont fait une toute petite intervention de sauvetage pour fouiller le bouc de dunes qui allait être mangé par la mer dans les semaines qui suivaient. comme c'était à côté d'une petite fissure qu'on a appelée un abri, mais bon, c'est tellement peu profond que c'est plus une fissure qu'un abri. Là, on savait que la mer allait le détruire. Et là, il y a eu une opération qui a été faite entre 70 et 71 par Frédéric Scuvé, un autre érudit local. Par contre, à l'époque, on n'a pas trouvé d'empreintes, mais on n'a pas trouvé d'empreintes tout simplement parce qu'on ne savait pas les voir. Moi je dois avouer que quand on est tombé sur les premières en reprenant la fouille en 2012, on s'est un petit peu gratté la tête, on s'est dit c'est pas possible que ce soit conservé dans du sable. Alors on en a une, deux, trois, quatre, il y en a huit sur 2 mètres carrés, là le doute était plus possible, et fallait se rendre à l'évidence. Et là donc maintenant on est en train d'essayer de comprendre les processus qui ont permis la conservation de ces empreintes.
0: Qu'est-ce qu'on a découvert sur ce site en fait ?
4: Alors sur ce site, on a énormément d'éléments déjà au niveau géologique, parce que c'est un enregistrement qui est relativement développé sur une période assez longue. Mais par exemple, le bilan sédimentaire qu'on a entre la plage du dernier interglaciaire et le haut de la dune, on a donc entre 115 000 et 70 000 ans d'occupation. En fait, on a la chance d'être dans un piège de la falaise, c'est une ancienne anse ou une grosse crique qui a été comblée par le sable. Ce promontoire a servi d'abri pour les populations préhistoriques. Ils se mettaient tout simplement à l'abri dans une cuvette d'arrière de cordon lunaire. En fait, c'est un broulet de sable avec une dépression derrière. Et donc les gars étaient à l'abri derrière cette dépression. Et bien sûr, la plaine littorale qui se développait devant, maintenant, c'est remplacé par la mer. Mais la mer était un petit peu plus loin à l'époque. On avait une grande prairie avec des plans d'eau. Et il y avait le gibier qui était dans ces prairies, principalement du cheval et de l'auroch. Et puis, dans les vallées, il y avait du cerf. Et ce sont les trois espèces qui ont été consommées vraiment de façon préférentielle.
0: Depuis que vous travaillez sur ce site, on trouve à la fois des ossements, oui, d'hommes comme d'animaux.
4: Non, on n'a pas d'ossements d'hommes, justement, et ça, c'est un peu frustrant, parce qu'on a un état de conservation qui est assez exceptionnel, notamment dans les niveaux supérieurs. On a même les insectes qui sont conservés, ce qui est quand même assez rarissime pour des périodes aussi anciennes. On a associé à ces ossements des amas de débitage. Donc en fait, ce sont les endroits où les préhistoriques taillaient les cailloux pour faire des couteaux de découpe, pour découper les animaux. Alors avec sur les ossements les marques de découpe, donc on sait exactement ce qui était prélevé. Notamment, on a des marques qui sont caractéristiques sur un mufle de cervidé. En fait, ça correspond à la récupération de la peau. Donc à partir de tous ces éléments, on sait que nos préhistoriques récupéraient la peau, récupéraient la chair, récupéraient les viscères et récupéraient la langue, parce que les os sont tellement bien conservés qu'on a toutes les petites traces de découpe. On sait aussi qu'ils apportaient des blocs de pierre qui venaient de l'environnement immédiat pour servir d'enclume, pour fracturer les os et récupérer la moelle. Donc on a toutes les petites esquilles osseuses autour qui nous permettent de voir comment les os étaient ouverts. Donc là, on a fait pas mal d'expérimentations pour essayer de retrouver les mêmes stigmates. Et puis, on a à proximité les foyers dans lesquels étaient traitées les matières animales. Alors on a pu déterminer à partir des acides organiques et la manière dont les acides gras étaient affectés par le feu, qu'il y avait une combustion directe, donc technique barbecue, une combustion indirecte, technique pirade. Donc là, ils utilisaient tout simplement des dalles de schiste qui étaient présentes dans l'environnement. Et on a aussi le fumage qui est attesté pour la viande et pour les peaux.
0: Vous disiez donc pas d'ossements humains, mais des ossements animaux ont été retrouvés ici. Donc c'est plutôt, en fait, c'est seulement des empreintes humaines qui ont été retrouvées.
4: Tout à fait. Alors on a des empreintes humaines et animales, parce que les hommes n'étaient pas là en permanence. C'était des itinérants, ils étaient là l'hiver. Le reste de l'année, ils suivaient les troupeaux. En fait, ils suivaient les migrations des animaux, ils suivaient le casse-croûte. Et là, on a systématiquement ces individus qui reviennent l'hiver, et la période est bien cernée. On arrive à la définir à partir des isotopes sur les dents des herbivores adultes, et aussi sur pour les jeunes animaux, la période de mise bas étant à peu près la même que maintenant, on arrive à estimer l'âge d'abattage des jeunes animaux. Donc systématiquement, pour tous les niveaux jusqu'à présent, on a une occupation qui se situe hiver, voire début printemps.
0: Est-ce qu'on a une idée, parce que vous nous donnez quand même des éléments très précis, on arrive à trouver des choses très précises sur leur vie quotidienne, on peut se douter de combien de personnes en même temps vivaient sur un lieu comme ça ?
4: Oui, alors là, ça c'est aussi un des points d'achoppement, parce que dans la plupart des niveaux, on s'aperçoit qu'on a une grande majorité d'empreintes d'enfants. Bon, on a un étudiant qui avait travaillé dans le cadre de sa thèse sur les premières empreintes qui avaient été trouvées entre 2012 et 2017. Il avait conclu que le groupe était constitué de 80% d'enfants, ce qui n'était pas possible dans la mesure où les préhistoriques ont ramené des cerfs qui faisaient 300 kilos. Je pense que même avec des petits-déj protéinés, les enfants n'auraient pas pu porter de telles charges. Et on a commencé à travailler sur le problème, notamment sur la représentativité du nombre de pas par classe d'âge. Donc là, on a fait plusieurs expérimentations avec des familles pour essayer de voir quelle était la représentativité du nombre de pas et les distances parcourues par classe d'âge. Bon, alors l'aller drivé par un adulte, le retour chacun marchant à son rythme. Entre les deux, on a une pause à peu près d'une heure où chacun fait ce qu'il veut. Mmh. On a notamment travaillé avec une famille, le plus petit avait 3 ans, le grand-père avait 73 ans, donc on avait toute la gamme. Et on s'est rendu compte que pendant la période de pause, le petit, il explosait complètement les compteurs. Donc là, on s'aperçoit que les enfants, comme tous les petits mammifères, ont une activité beaucoup plus importante que les adultes. Et puis, on a aussi travaillé sur la conservation des empreintes, ce qu'on appelle la taphonomie. En fait, la taphonomie, c'est un gros mot, hein. C'est la manière dont ont évolué les vestiges entre le moment où les empreintes ont été faites et le moment où nous, on les met au jour. Donc là, on a fait aussi beaucoup d'expérimentations avec, et on continue cette année d'ailleurs, là on va travailler plus avec les enfants, on a fait ados et adultes depuis 2022. On fait marcher les individus pieds nus et pieds chaussés, emballés dans une peau, dans des sédiments de nature différente, en faisant varier la teneur en eau. Et on s'est aperçu que quand la teneur en eau excédait 16%, la taille de l'empreinte était inférieure à la longueur du pied. C'est-à-dire que des empreintes ont été attribuées à des enfants, alors que ça peut être des ados, voire des adultes. Donc c'est pour ça qu'on a une plus grande représentativité des empreintes qui ont été attribuées à des enfants. Puis là, le challenge aussi, c'était de prouver que on avait une partie des empreintes qui étaient des pieds chaussés, et ça fait partie des plus anciens témoignages de pieds emballés dans des pots que nous ayons sur la planète, quoi.
0: Oui, donc en fait, ce site du Rozel, c'est un peu... Est-ce qu'il est unique au monde ou pas ?
4: Alors déjà, par la quantité d'empreintes, oui, parce qu'on doit avoir à peu près 99% des empreintes pour le paléolithique moyen par rapport à ce qu'on connaît du monde néandertalien qui va de l'Atlantique à l'Oural et qui englobe tout le vent. Donc là, on a vraiment une énorme quantité d'empreintes. Alors, on a des empreintes de pieds, on a des empreintes de genoux, on a des empreintes de mains.
0: Alors, on va descendre peut-être pour aller voir de plus près ce site.
4: Faites attention, ça glisse le sable. Hein, parce que quand il est sec comme ça, vous voyez, on a mis des boudins de silos remplis de sable sur tous les niveaux archéologiques. Le but, c'est de protéger le site et c'est aussi... pour faciliter la circulation. On s'est rendu compte qu'il impactait le moins le sol, c'était les boudins de sable qui, en fait, font un plancher, et ce plancher permet de répartir la masse corporelle des individus et on n'affecte pas ce qu'il y a dessous.
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5: Bah alors là, je tamise le sable que j'ai récupéré en fouillant pour vérifier que j'ai rien laissé passer en fait, qu'il n'y a pas des petits éléments que j'aurais pas vu et que j'aurais mis dans le seau. Mais en l'occurrence, il y a beaucoup de cailloux et rien. Jusque-là, j'ai rien trouvé.
0: Voilà. Vous êtes étudiante ?
5: Je viens de finir mon master là.
0: De quoi ?
5: Archéologie.
0: D'accord. Ouais. Et du coup, pourquoi vous êtes revenue vous revenez régulièrement ?
5: Je trouve que c'est les conditions de travail qui sont très, très agréables en fait. Bah, déjà, le cadre est exceptionnel, le site aussi. Et je trouve qu'on est très bien encadré, je trouve qu'on est très bien accueilli aussi. Les conditions de vie, elles sont vraiment bonnes. Et je sais pas, en fait, j'adore venir sur ce site, quoi. C'est hyper agréable en plus de revenir tous les ans et de voir un peu comment ça évolue. Et voilà.
0: Et en 4 ans, vous avez fait des découvertes ?
5: Pas énormément. Bah, des empreintes de pieds, des bouts de charbon. Pas des trucs vraiment révolutionnaires par rapport à ce qu'on trouve sur le site. Mais oui, quelques trucs. Là, je suis surtout sur une coulée de boue, donc il n'y a pas grand-chose à part de la boue et du caillou. Mais il faut le déblayer aussi, quoi. Donc ça fait partie du job.
0: Rien de particulier.
1: que du schiste.
0: Depuis que vous êtes là, vous êtes tombé sur des choses intéressantes.
1: Oui, ce matin, j'ai trouvé un petit morceau d'os de microphone. Il était super beau. En fait, on aurait dit vraiment un os, alors que la plupart du temps, c'est des fragments. Donc, faut vraiment voir que c'est de la matière osseuse. Alors que là, c'était vraiment très très clair, donc c'était assez satisfaisant. Sinon, beaucoup d'éclats de quartz taillés. Donc, moi, je suis pas capable de dire si c'est taillé ou pas, mais quand on demande aux responsables, souvent, ils peuvent nous le dire.
0: Eh bien, bon travail, alors.
1: Merci.
0: Donc là, qu'est-ce que vous êtes en train de faire là ?
6: On descend les niveaux qui sont là pour pouvoir créer un coffrage entre les boudins qui sont derrière moi et le madrier qui se trouve juste là pour retenir la dune et pouvoir continuer de descendre les niveaux archéologiques jusqu'à la plage ancienne.
0: Donc il y a à la fois, il n'y a pas que la recherche à faire, il y a aussi toute la préparation du terrain.
6: Oui, oui, effectivement. Et la difficulté, c'est que le sable, la coupe de sable s'effrite au fur et à mesure. Donc on essaie de se dépêcher pour pouvoir faire le coffrage le plus rapidement possible.
0: Alors là, on vous voit en fait avec des pinceaux. Pourquoi ?
6: Des pinceaux parce qu'on retrouve des empreintes sur le site et que c'est le seul outil qui nous permet d'être suffisamment délicat pour retrouver les empreintes, parce qu'à la truelle, on passerait complètement au travers. On est quand même obligé d'utiliser la truelle dans le cas où, comme vous le voyez ici, la formation qui mélange du sable, des morceaux de schiste, etc. On est obligé de passer à la truelle parce qu'au pinceau, ça ne partira pas. Et dans le cas des coulées de boue qui se trouvent devant les filles là, la croûte supérieure des coulées de boue, il faut la gratter à la truelle et elle partira pas au pinceau.
7: Il nous fera voir ce que t'as dans ta petite boîte, Julien.
6: Petit morceau d'os.
7: Et ça, c'est déterminable par la protéomique. On saura quelle bestiole c'est.
0: Oh là là.
8: J'ai un petit morceau de dent. On avait trouvé en fait une dent, je pense la moitié à peu près de la dent, c'était une dent de cervidé, on a réussi à déterminer ça. Et en fait, tout autour de cette zone, on n'arrête pas de trouver des petits éclats, des petits morceaux. Celui-là, il est un petit peu plus gros que ceux qu'on trouve habituellement. Mmh. Mais souvent, c'est vrai que c'est des tout petits morceaux qui passent pas dans les mailles du tamis, mais qui sont vraiment assez difficiles à voir malgré tout.
0: Comment vous savez que vous tombez sur quelque chose de...
8: Généralement, ça ressemble pas à du caillou. Et quand on a un doute, on a des gens qui sont vraiment, par exemple, spécialistes d'archéozoologie. Donc, si on pense que c'est animal, on va leur demander. Si on pense que c'est du silex, parce qu'on s'y connaît pas trop, on va demander à Julien, vu que c'est un peu le spécialiste. Mais en fait, au fur et à mesure des jours, on se fait un petit peu l'œil. On arrive à déterminer, ça, c'est pas du sable, c'est pas du schiste. Ça doit forcément être quelque chose. Et après, il faut juste déterminer, quoi.
0: Donc, vous le mettez dans votre petite boîte trésor,
8: c'est ça.
0: Quoi.
8: On le garde dans la boîte, donc après, pour faire la topo, pour savoir exactement où on l'a trouvé sur site.
0: Vous êtes étudiant en archéologie ?
8: C'est ça. Moi, je suis en L2, je vais passer en L3.
0: Et c'est la première fois que vous venez ?
8: Sur ce site, oui. En fait, j'avais fait que de la fouille un peu plus grossière à la pioche et à la truelle. Bah, on m'a dit fouille fine sur du sable. Je me suis dit que ça pouvait être intéressant en termes d'expérience. Très, très, très différent de ce qu'on fait habituellement.
0: Et alors, c'est le cas ?
8: C'est très fatigant. En fait, le sable, plus la chaleur, c'est vrai que c'est un matériau qui est très difficile à fouiller parce qu'il faut vraiment être très, très délicat. Et quand on n'est pas très délicat de nature comme moi, c'est beaucoup, beaucoup d'entraînement pour savoir comment bien prendre le pinceau, quel mouvement, la force, etc. Mais c'est très, très intéressant.
7: On n'a pas des archéologues. Hein. Moi aussi, il n'est pas archéologue.
0: Pourquoi vous avez voulu venir alors ?
9: Parce que je suis passionnée par tout ce qui se passe ici et parce que mon ami m'a fait découvrir ce site. Voilà.
0: Et alors, ça vous plaît en le découvrant ?
9: Oui, tout à fait. Je ne suis pas déçue. On trouve beaucoup de choses. Et,
8: Elle se déroule très bien. Elle a tout de suite compris comment fouiller en fouille fine. Et elle trouve plein de trucs.
0: Vous avez l'œil ?
7: Oui, les méticuleux surtout.
0: Justement, vous, les jeunes, il y a une petite session de formation.
4: Alors on leur fait voir déjà comment fouiller, et ça, fouiller au pinceau à maquillage, ça a l'air tout bête, mais faut acquérir les bons gestes, parce que si on y va de façon un petit peu trop intempestive, ben c'est simple, on détruit ce qu'on est en train de fouiller. Et puis il y a aussi la perception des reliefs. Ce qu'il faut aussi, c'est que l'œil s'habitue à ces reliefs. Alors on a des individus qui voit tout de suite les empreintes. Par contre, on a des individus qui, au bout de 15 jours, voient toujours rien. Donc, c'est pas grave. Hein. Ils ont la possibilité de s'exprimer dans autre chose. Alors, quand on voit qu'ils sont pas à même de pouvoir faire ce genre de choses, on les met sur des secteurs moins fragiles. Le but étant de pas détruire la documentation et puis de faire en sorte qu'eux aussi apprennent.
0: Progressivement, vous creusez, entre guillemets, vous faites des recherches plus profondément.
4: À mesure qu'on va effectivement descendre, on va remonter le temps en allant vers les premières occupations. Les premières occupations datées de façon certaine, c'est 115 000 ans. Alors on aura peut-être des choses dessous. Tout en haut, c'est du 70 000 ans. Les parties en place, où là on a commencé vraiment à travailler manuellement, puis vous allez voir, hein, c'est pas l'outil de prédilection, c'est le pinceau à maquillage. Le but étant de ne pas surcreuser une empreinte, parce qu'en fait, c'est un poinçonnement qui est fait juste par la masse corporelle de l'individu et qui a été rempli par du sable apporté par le vent. Donc c'est très subtil. On les voit de mieux en mieux, parce que je pense qu'à force d'en voir, on a l'œil qui est fait et on a fait pas mal aussi d'expérimentations sur la manière dont les empreintes se conservaient à la pluie et au vent, donc dans les conditions naturelles. Mais il est à peu près certain que les premières années, il y a des empreintes qu'on n'a pas vues et qu'on a malheureusement détruites. Mais ça fait partie malheureusement de l'histoire de l'archéologie. C'est le premier site à avoir livré ce genre de choses, donc on a essuyé les plâtres.
0: Alors justement, vous avez mis on disait que les recherches avaient commencé dans les années 60, vous avez mis un coup d'accélérateur à cette recherche depuis 2012, pourquoi ?
4: Alors moi je suis le site depuis très longtemps parce que je sévite sur le Nord Cotentin depuis 1973.
0: Parce que vous êtes archéologue ?
4: Oui, maintenant je suis en retraite, donc bénévole, mais initialement j'étais effectivement archéologue et préhistorien, travaillant plus particulièrement sur l'homme de Néandertal. Le littoral, je l'ai arpenté en long, en large et en travers. Et à partir de, en gros, 2006, je me suis rendu compte que le massif du Nerf ancien, qui incorpore les niveaux archéologiques, avait reculé. Et là, on s'est rendu compte qu'entre 2006 et 2011, on a perdu en surface 1000 mètres carrés de champs. Donc soit on laissait la mer faire, soit on intervenait. Et les mesures conservatoires, dans ces cas-là, c'est tout simplement de fouiller. On était parti sur quelques années parce qu'on pensait pas tomber sur des empreintes. Et dès 2012, on est tombé sur des empreintes. Donc c'est hyper long parce que c'est long à fouiller, c'est long à documenter. Et puis, on nous a demandé au niveau de la commission territoriale de la recherche archéologique de prélever un maximum d'empreintes. Donc on les imprègne avec une résine. Donc il y a tous les temps de séchage. Ensuite, faut les démonter. Et puis les transporter, enfin bon, donc c'est vraiment chronophage. Bon, on nous dit toujours qu'on va passer vite, mais on fouille que 4 mois par an, déjà, parce qu'après, les étudiants sont plus disponibles, hein, ils reprennent les cours. Et puis, surtout, il faut gérer le matériel qu'on sort entre deux campagnes. L'année dernière, j'ai fini la semaine d'avant de recommencer la fouille. Et cette année, j'ai fini la semaine d'avant de recommencer la fouille. Donc c'est mort pour travailler plus. Parce que si on ne gère pas au fur et à mesure, après on perd pied et on perd de l'information.
0: C'est-à-dire qu'en fait, il y a les fouilles qui sont faites sur le terrain et après, il faut tout travailler, les
4: Exactement.
0: Informations.
4: Notamment, toutes les empreintes qu'on prélève. L'année dernière, on a sorti 1065 empreintes. Donc il a fallu faire les 1065 modèles numériques, travailler dessus, regarder par rapport aux natures de sol, etc., pour confronter l'état de conservation des empreintes et les éléments dont on disposait. Et là, cette année, ça va être encore plus, parce que on doit être arrivé à 650 empreintes depuis mi-mai. Et on a encore, on n'est pas à la moitié de la campagne. Donc je pense qu'on va avoisiner les 1500, 1800 empreintes.
0: Parce que justement, depuis mi-mai, vous avez fait quelle surface?
4: Alors, sur la surface que vous voyez qui est dégagée, il y a des endroits où on est descendu que de 15 cm.
0: Okay.
4: Donc vous voyez que c'est hyper, hyper lent. Mais bon, le problème de l'archéologie, c'est qu'on détruit ce qu'on étudie. Donc si on n'enregistre pas tout finement, il n'y a pas possibilité de revenir en arrière. Donc on essaie d'être relativement précis dans nos descriptions. Et puis on essaie de laisser passer le moins de choses possible. Le but, c'est d'enregistrer parfois des choses qu'on n'arrive pas à interpréter. On a des poinçonnements sur les sols archéos, on ne sait pas ce que c'est. Mais on les enregistre au même titre qu'une empreinte bien visible, parce que ce qu'il faut avoir à l'esprit, c'est que nous, on n'est pas capable de le faire en 2026, mais si ça se trouve, dans 10 ans, il y aura d'autres sites qui auront livré des éléments qui permettront d'interpréter ces choses-là. Les jeunes, ils sont toujours pressés, c'est un petit peu normal. Je leur dis, on ne travaille pas pour nous, on travaille aussi pour ceux qui viennent derrière. Et moi, je vois pour les fouilles qui ont été faites...

0: La manière dont se tient l'individu, on n'a jamais la même longueur de pied.
1: Donc vous êtes venu plusieurs fois, hein, déjà?
2: Oui, là c'est ma deuxième fois. J'étais venue l'année dernière.
1: Et du coup, c'est un site que vous trouvez intéressant?
2: Oui, absolument. C'est vraiment un site particulier, je trouve. C'est un peu du bouche à oreille aussi dans l'archéologie pour les chantiers. Et donc on m'a beaucoup parlé de celui-ci et c'est une très bonne expérience, très professionnalisante aussi. Donc c'est pour ça que je reviens. Puis l'ambiance est très bonne aussi, donc voilà.
1: Vous aussi, vous revenez ou c'est la première fois?
3: C'est la première fois.
1: Et alors, c'est une belle découverte?
3: C'est une excellente découverte. On apprend énormément de choses, des techniques de fouilles très minutieuses que je pense je n'aurais pas apprises ailleurs. Et Dominique est un excellent professeur. Il m'a appris à manipuler la machine là-bas, le tachéomètre. C'était l'un de mes objectifs du chantier, d'apprendre à le faire. Donc j'en suis très très satisfaite et je pense que je vais revenir.
1: Allez, bonne journée à tous!

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3: Je vous retrouve toujours avec beaucoup de plaisir. En effet, c'est un nouveau numéro de Oh Happy Day.

Réjouissez-vous et jubilez, car de nouveau, voici Happy Day, le programme musical que nous consacrons aux musiques d'origine africaine-américaine. Le gospel, le negro spiritual, la soul music, la funky music, parfois aussi du blues, il y en aura cette semaine d'ailleurs. En ouverture, c'était bien de la soul music du début des années 70, 1973, très exactement, interprété par le célèbre groupe des Four Tops, mais dans un enregistrement inhabituel dans leur discographie. C'est un titre qui figurait dans la bande-son d'un film de 1973, Shaft in Africa. Donc le morceau a été écrit spécialement pour être interprété dans ce film. Alors nombre de cinéphiles connaissent sans doute le film Shaft, en français Les Nuits Rouges de Harlem, sorti en 1971, réalisé par Gordon Parks avec Richard Roundtree dans le rôle principal de John Shaft. Mais on connaît moins les films qui ont suivi dans cette saga Shaft. Le second, Shaft's Big Score, en français Les Nouveaux Exploits de Shaft, et le troisième, Shaft in Africa, Shaft contre les trafiquants d'hommes. Eh bien, c'est un extrait de la bande-son de ce film que nous venons d'écouter. Donc, le thème principal, chanté par les Four Tops, Are You Man Enough. Alors, ce qui introduit notre thème parfaitement cette semaine, tout un programme autour de bandes-son de films qui contiennent du gospel ou de la soul music. Mais pour commencer, d'ailleurs, ce sera un blues, comme je vous l'annonçais, autre aspect des musiques noires américaines que nous défendons dans Happy Day. Le film Crossroads, Le chemin de la gloire en français, est un road movie qui évoque la légende du chanteur-guitariste Robert Johnson qui aurait rencontré le diable au croisement de deux chemins et lui aurait vendu son âme en échange d'une technique guitaristique parfaite. Alors l'idée est reprise dans ce film Crossroads, tourné par Walter Hill en 1986. La bande-son est due à Ray Cooder, le célèbre guitariste Slide, qui a connu un très grand succès dans certains films, en particulier dans la bande-son du film Paris, Texas. Alors voici le titre qui ouvre l'album de la bande-son du film Crossroads et qui s'appelle justement Crossroads. C'était une composition de Robert Johnson. Nous l'écoutons.

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1: Du pur blues, c'était Crossroads. C'était une composition de Robert Johnson, arrangée ici par Ray Cooder, qui l'interprète avec sa guitare slide dans la bande-son du film Crossroads, un film du même nom donc que la chanson, dirigée par Walter Hill, est sortie en 1986. Donc c'est une émission bande-son, gospel et soul au cinéma, premier volet cette semaine dans Happy Day. Alors le film Glory, qui était réalisé par le cinéaste Edward Zwick et sorti en 1989, raconte un épisode de la guerre de sécession, la bataille de Fort Wagner en Caroline du Sud le 18 juillet 1863, menée par le bataillon noir du 54e Massachusetts contre des forces de la Confédération qui garderont le fort avant que de nouvelles attaques de l'Union par terre et par mer ne forcent les soldats de la Confédération à abandonner le fort 60 jours plus tard. Mais le film raconte donc cette bataille vu du côté de ce valeureux bataillon formé de nombreux ex-esclaves venus au nord se joindre aux forces de l'Union commandées par le colonel Robert Gould Shaw. Nombre d'entre eux seront massacrés lors de l'assaut du fort. Ces noirs ex-esclaves sont pétris de cette religiosité apprise au travers des négros spirituels et la veille du combat, au camp, à la lumière rougeoyante des feux de camp, entonnent des prières, ou ce qu'on appelle aussi des testimonies, des témoignages. Ils racontent un peu leur vie et ils chantent bien sûr un négro spiritual. Les acteurs principaux du film, Morgan Freeman et Denzel Washington, participent à la scène, une scène qui donne une impression d'authenticité, un sentiment d'être en présence d'un réel field recording et non de rôle joué. Les acteurs, Freeman en particulier, semble dépasser le jeu et vivre la scène du plus profond de leur être, un hommage à leurs ancêtres qui, quelques générations plus tôt, étaient encore esclaves et se battaient pour leur liberté. Nous écoutons cet extrait de la bande-son du film.

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2: Extrait du film Glory. Film de Edward Zwick, sorti en 1989 et qui donc raconte l'histoire de ce bataillon noir pendant la guerre de sécession. Alors, c'est un document extrait du film, c'est cette soirée avant la bataille. Malheureusement, notre programme étant ce qu'il est, radiophonique, il n'a pas été possible d'introduire de sous-titres aux prières et témoignages de ces braves soldats que vous avez donc eu à écouter en version originale américaine. Le réalisateur Spike Lee est l'un des meilleurs fleurons du cinéma africain-américain des 40 dernières années. C'est une belle production couvrant plusieurs décennies, depuis son premier film en noir et blanc, She's Gotta Have It, en 1986, en passant par quelques sommets incontestables, tels que Do the Right Thing en 1989, qui est probablement son meilleur film, enfin à mon sens, Malcolm X en 1992, et le plus récent Black Klansman en 2018, qui est l'un des meilleurs de ses dernières productions. Alors en 1991, il tourne le film Jungle Fever, la fièvre de la jungle, avec Wesley Snipes, Ossie Davis et son épouse Ruby Dee, Samuel L. Jackson, John Turturro, et puis Halle Berry et Queen Latifah qui faisaient leur début au cinéma. Et puis bien sûr Spike lui-même qui, comme à son habitude, se partage entre le devant et l'arrière de la caméra. La bande-son du film est intéressante, avec des compositions originales interprétées par Stevie Wonder, pour qui la bande-son sera un 9e album classé numéro 1 au classement Rhythm and Blues du Billboard. Stevie Wonder compose l'ensemble des titres sauf un et joue lui-même de la plupart des instruments. De cette bande-son de Jungle Fever de Spike Lee, voici donc l'une de ses compositions originales interprétée par Wonder, Chemical Love.

Chemical Love, interprété par Stevie Wonder, et cet extrait de la bande-son du film Jungle Fever de Spike Lee, sorti en 1991. Donc je vous propose cette semaine dans Happy Day tout un programme que j'ai intitulé Bande-son, et qui nous permet d'écouter du gospel et de la soul au cinéma. Donc des films qui ont des bandes-sons intéressantes pour notre programmation. Alors avec notre film suivant, nous revenons à la Blaxploitation, telle que nous l'avons évoquée déjà avec Shaft in Africa, avec un autre fleuron du genre, le film Foxy Brown, dirigé par le cinéaste Jack Hill, est sorti en 1974. Foxy Brown met en vedette principale la talentueuse et souvent mise à contribution dans ces années Pam Grier, l'une des actrices principales du genre Blaxploitation. Le film sera une inspiration pour le film Clin d'œil, tourné en 1997 par le cinéaste Quentin Tarantino, Jackie Brown, avec la même Pam Grier, certes âgée de quelques 23 années de plus, mais toujours aussi efficace lorsqu'il s'agit d'affronter la mafia du ghetto de Harlem. La bande-son du film est due à Willie Hutch, un artiste qui enregistrait alors pour la Motown. Hutch, qui était né en 1944 et est décédé en 2005, rejoint l'écurie Motown au début des années 70 comme compositeur, arrangeur, producteur et musicien. On lui demande de composer et interpréter des thèmes musicaux pour ce film Foxy Brown en 1974. Et en voici le thème principal, Film of Foxy Brown, tout simplement, avec tous les ingrédients typiques des musiques de la Blaxploitation, la guitare staccato à la Shaft, les cordes, les cuivres, les bongos et les backing vocals.

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1: Le chanteur-compositeur Willie Hutch interprétait ici le thème principal du film Foxy Brown. Donc, film de Jack Hill tourné en 1974. Alors, bande-son, gospel et solo cinéma, premier volet cette semaine dans Happy Day. Alors, le film suivant dans notre programme spécial bande-son nous fait revenir au gospel. Il s'agit du film The Lady Killers, réalisé par les frères Ethan et Joel Cohen en 2004, avec Tom Hanks en vedette principale. Le film est un remake d'un autre dénommé lui aussi The Lady Killers, en français Tueur de Dames, film britannique en noir et blanc, tourné par Alexander McKendrick en 1955 avec Alec Guinness en tête d'affiche. 50 ans plus tard, le remake des frères Cohen est tout autant une réussite que l'original sous plusieurs aspects, décor, jeu d'acteurs et bande-son. Alors voici un extrait donc de la bande-son de ce remake des Lady Killers. Le morceau s'appelle Trouble of the World. C'est interprété par Ross Stone avec les Venice Four et le Abbot Kinney Lighthouse Choir. Et dans le film, c'est une scène réelle de gospel qui se déroule dans une église qui nous est montrée avec une congrégation enthousiasmée. Peut-être un clin d'œil à la célèbre scène de gospel du film The Blues Brothers de 1980. Voici donc cet extrait de The Lady Killers, Trouble of this World.

C'était un extrait de la bande-son de Lady Killer, le film des frères Cohen, réalisé en 2004. Alors, pour terminer ce petit volet numéro 1 de notre programme bande-son, gospel et solo cinéma, voici une comédie sentimentale qui a obtenu un bon succès, en particulier grâce à bande-son, justement, grâce à sa bande-son, qui est plutôt de la urban soul, du R&B, du gospel parfois aussi. Il s'agit du film Waiting to Exhale, mot à mot en attente pour exhaler, montré dans les salles françaises sous le titre Où sont les hommes, film sorti en 1995, réalisé par l'acteur Forrest Whitaker. C'était son second de 4 films en tant que réalisateur. Interprété par Whitney Houston, Angela Bassett, Loretta Devine et Lila Rocken. Parallèlement à sa carrière de chanteuse à succès, Whitney Houston aura été la star de 3 films principaux, dont The Bodyguard en 1992 et The Preacher's Wife en 1996. Et donc ce film, Waiting to Exhale, en 1995. Whitney chante 2 chansons dans le film, mais il y a aussi une très bonne chanson interprétée par la Queen of Soul, par Aretha Franklin elle-même. Donc c'est à une période où elle est beaucoup moins connue, dans ses années 90. Enfin, elle n'a plus la notoriété qu'elle avait à la fin des années 60, au début des années 70. Mais c'est une très belle ballade sentimentale avec laquelle nous allons clore notre Oh Happy Day cette semaine. Le morceau s'appelle It Hurts Like Hell, cela fait mal, terriblement mal. Et c'est avec ce morceau, donc extrait du film Waiting to Exhale, que nous refermons déjà malheureusement notre Oh Happy Day. Mais réjouissez-vous et jubilez, car dès la semaine prochaine, je vous le promets, nous serons ensemble pour un nouveau numéro de ce programme musical. La réalisation technique était assurée par Mathieu Goualard.

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2: Bonjour à tous, bienvenue dans ce studio de Radio Notre-Dame et de RCF pour cette nouvelle édition des Racines du Présent, comme chaque semaine en partenariat avec le quotidien La Croix. Aujourd'hui, nous allons explorer un univers glaçant, celui de l'esclavage, ou plutôt des esclavages. Et ce qui est glaçant, nous allons l'entendre de la part de notre invité dans un instant, eh bien, c'est que cette institution qu'on pourrait croire antique, révolue et circonscrite à certaines parties du monde, eh bien, cette institution, l'esclavage, apparaît en fait immémoriale, universelle et dramatiquement contemporaine. Vincent Hugeux, bonjour.
3: Bonjour.
2: Merci beaucoup d'avoir accepté notre invitation. Vous êtes journaliste, essayiste, enseignant à Sciences Po. Depuis plus de 30 ans, vous sillonnez l'Afrique et d'autres continents. Votre dernier livre s'intitule « Les fers et le fouet, une histoire raisonnée de l'esclavage ». C'est publié aux éditions Perrin. Avec vous, nous allons tenter, durant cette petite heure de conversation, de brosser une histoire des esclavages tous azimuts.
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2: Vincent Hugeux, votre livre s'intitule, je viens de le dire, « Les fers et le fouet, une histoire raisonnée de l'esclavage ». Pourquoi insistez-vous sur ce mot en titre et sur la couverture « raisonnée » ?
3: J'ai beaucoup tenu à ce que le concept de rationalité apparaisse dès la couverture, car on le sait, cette thématique des esclavages et de leur traitement historique et mémoriel est incroyablement propice à l'outrance, à des polémiques incandescentes et souvent manipulées, et en fait fait litière de la réalité factuelle qu'il faut aller comme toujours...
2: Ou plutôt des réalités que vous décrivez.
3: Bien sûr, et qu'il faut aller chercher, comme toujours, dans une démarche qui se veut historique, dans les archives, les témoignages, les récits. Et ce fond-là, documentaire, existe, mais souvent il est étouffé par le parti pris ou par le combat de nature idéologique qui, encore une fois, accorde fort peu d'importance à la réalité factuelle.
2: Parce que qui dit esclavage au pluriel, dit racisme au pluriel, dit colonialisme au pluriel, et donc on est en pleine idéologie. Alors votre livre s'ouvre sur trois cartes, j'insiste bien, sur trois cartes. La carte de la traite transatlantique, la carte de la traite arabo-islamique, et la carte de l'esclavage en Europe et au Moyen-Âge. Pourquoi avoir choisi de mettre ces trois cartes en ouverture, Vincent Hugeux ?
3: Eh bien, lorsque je faisais part à des membres de mon entourage, des collègues, des amis, des universitaires, des journalistes, du chantier en cours, alors que j'écrivais cet essai, très souvent, la question était, mais de quel esclavage parles-tu ? Est-ce que tu parles aussi de l'esclavage transsaharien ? Est-ce que tu parles aussi de ce qu'a été le comportement des puissances arabes, etc. ? Et je leur disais, mais évidemment. Ce qui est vrai, si vous voulez, c'est que la traite transatlantique est celle qui a laissé dans son sillage le plus de documents. J'ai découvert, par exemple, en visitant des musées, en compulsant des archives, des registres incroyablement détaillés du nombre, du poids, des maladies,
2: des caractéristiques.
3: Et parfois, et là on revient au glaçant que vous évoquiez dans votre prologue, Frédéric, le récit par tel capitaine de navire des abus sexuels qu'il avait infligés à l'une des esclaves qu'il trouvait attirant. Donc, je veux dire, ça a laissé donc beaucoup de traces.
2: Oui, tout ça est documenté.
3: Alors que, par exemple, l'esclavage dans le monde arabo-musulman, lui, est moins riche en document. Mais pour moi, il fallait être, j'irais, équanime, oui, et intellectuellement
2: équidistant,
3: honnête dans l'approche.
2: Et on sent ses efforts au, oui, fil de la lecture de votre livre, Vincent Hugues. Alors, pour illustrer votre propos sur la charge émotionnelle, sur la charge idéologique de la question des esclavages, qui est le thème de notre conversation dans cette édition des Racines du Présent, je voudrais vous faire écouter les propos d'un député Renaissance, le député Olivier Servat, qui est député de la Guadeloupe, qui s'exprimait au moment du confinement. Et vous allez écouter ses propos, ça va nous aider à comprendre en quoi, en particulier aux Antilles, mais peut-être dans bien d'autres territoires, eh bien, l'arrière-plan de l'esclavage est toujours très très présent. On écoute le
4: grand-père
2: député.
4: De mon grand-père qui a 100 ans a connu l'esclavage. Ça veut donc dire qu'aujourd'hui, forcer une population qui a subi l'esclavage, c'est comme si on lui disait qu'on vous remet en esclavage dans la perception des populations, des peuples guadeloupéens et martiniquais. Il faut bien en être conscient et ne pas négliger cette partie-là.
2: Voilà, forcer une population, il s'agissait à l'époque de la forcer à se faire vacciner.
3: À se protéger et, oui, à protéger autrui. Bon. Là, on a un exemple emblématique des ravages de l'outrance lexicale. Si tout est esclavage, plus rien ne l'est. Mm-hmm. Si tout est holocauste, mm-hmm, plus rien ne l'est. Et c'est la raison pour laquelle, je crois, il faut être extrêmement précautionneux et précis dans le champ lexical que l'on choisit. Mais vous avez, et d'ailleurs à juste titre, mentionné cet exemple-là, que j'évoque d'ailleurs dans l'ouvrage, mais vous avez d'autres situations qui peuvent paraître presque anodines, mais où il y a une forme de relativisme par, mmh, rapport à ce qu'a été la brutalité du fait esclavagiste. Je cite par exemple dans le livre, mais j'aurais eu 10 autres exemples en tête, le cas d'une cliente d'un réseau de dessertes d'alimentation, enfin Til, Uber, etc. Et impatiente, la cliente en question dit au livreur, alors esclave, quand est-ce que tu arrives ?
2: Dans ces termes-là.
3: Absolument. Et d'ailleurs, elle a été jugée et condamnée pour cela.
2: Ah oui.
3: Car c'est...
2: Alors même que ce type de livraison donne lieu, aux yeux de certains, à une forme d'esclavage contemporain.
3: En tout cas, à une forme de servitude et d'asservissement.
2: Voilà.
3: Mais exactement, ce qui importe pour moi, si vous, oui, voulez, c'est qu'on ne fonde pas dans un même creuset, mmh, confus, des situations qui, pour convenable qu'elles soient, ne renvoient pas, encore une fois, au concept véritable d'esclavage.
2: Alors, on va essayer de faire la part des choses comme vous essayez de le faire, Vincent Hugues, dans votre livre, dont je rappelle le titre, « Les fers et le fouet, une histoire raisonnée de l'esclavage », c'est chez Perrin. On a évoqué donc les différentes traites esclavagistes. Jusqu'à quel point peut-on, Vincent Hugues, comparer les chiffres des traites ? Vous donnez des chiffres pour l'Afrique, vous donnez des chiffres pour la traite transsaharienne. Rappelez-nous les données de base, Vincent Hugues.
3: Alors, vous savez, la question des chiffres est déjà, je dirais, oui, politique et idéologique. Je cite d'ailleurs le propos d'un ancien ministre de la Culture de Georges Pompidou au début de ce chapitre.
2: Jacques Duhamel.
3: Jacques Duhamel, qui avait cette formule que je trouve très, très heureuse et très percutante. Il arrive que les chiffres mentent, mais il arrive aussi que les menteurs chiffrent.
2: Il ne faut jamais oublier cette phrase. C'est très, très frappant dans votre livre.
3: Elle restera pour moi, oui, un or magnétique. Alors, si vous voulez, ce qui est à peu près établi et qui fait consensus, et j'ai évidemment consulté des dizaines d'ouvrages en la matière, c'est que la traite transatlantique, donc la mieux documentée, celle qui est la plus riche en archives, on estime que 13 à 14 millions d'Africains ont été déportés du continent vers l'Amérique. Les Amériques, d'ailleurs.
2: Et bon, durant 4 siècles.
3: Et durant 4 siècles. Et c'est là, et voilà, j'y venais, deuxième argument, il faut toujours tenter, c'est de l'épais bon sens, de comparer ce qui est comparable dans la durée et dans l'intensité. Donc, si vous voulez, quand un auteur tente de relativiser la cruauté de la traite transatlantique, en affirmant par exemple qu'elle est équivalente en chiffres à la transatlantique, c'est pour moi une forme d'imposture, en tout cas de tentative de relativiser et en quelque sorte d'euphémiser, oui, la brutalité de la traite transatlantique. Pour autant, je suis très attentif aussi à ne pas minimiser la réalité et la persistance voilà. du phénomène esclavagique, même si la durée de référence est beaucoup plus longue, ne l'oublions pas.
2: Il s'agit d'un millénaire,
3: et
2: voire
3: oui,
2: plus.
3: Alors que de l'autre côté, on le rappelait, voilà. 4 siècles avec un acmé autour 17e, 18e. Bon, donc, si vous voulez, il faut mettre à plat les chiffres, mais ne jamais les déconnecter de leur
2: de
3: dimension
2: longueur,
3: temporelle
2: de
3: et de l'intensité
2: donc,
3: annuelle.
2: Mais vous donnez quand même un chiffre sur plus d'un millénaire. Vous expliquez, Vincent Hugeux, que la traite sur les routes transsahariennes, 9 à 12 millions,
3: oui.
2: et peut-être 17 millions pour l'ensemble des traites islamiques, écrivez-vous, avec l'Europe et l'océan Indien.
3: Oui, oui, dans la voilà. période de référence qui est la nôtre, voilà. et donc qui est beaucoup plus longue, plus de 2 fois plus longue que celle de la traite transatlantique.
2: Voilà, et beaucoup moins documentée également.
3: Absolument.
2: Et enfin, on y reviendra à la fin de notre conversation, mais il y a quand même un chiffre choc dans votre livre, parce que c'est un chiffre contemporain. Vous évoquez ces 50 millions d'êtres humains qui, aujourd'hui, sont réduits à l'état servile, au travail forcé, voire au mariage contraint.
3: Et... quand on regarde l'histoire contemporaine, j'ai par exemple évoqué le rapport au concept d'esclavage de l'Allemagne hitlérienne, de l'Union soviétique sous Staline, où tout ça a été également théorisé. Mais récemment, je suis sûr que nos auditeurs ont entendu parler de ces centres qui se trouvent en Asie du Sud-Est, et notamment à la frontière birmane, où vous avez des fermes, elles sont désignées ainsi, en réalité des sortes d'usines à cyberfraude. Donc il s'agit de capter la crédulité, qu'elle soit sentimentale, matérielle...
2: De monsieur et madame tout le monde.
3: De monsieur et madame tout le monde. Et où, en fait, ce travail est accompli par des jeunes locaux qui sont réduits à l'état de servitude. Alors, encore une fois, je n'établis pas une analogie totale entre ce qu'était le sort de l'esclave dans une plantation de coton des Caraïbes, et mais il n'empêche qu'il y a sévices physiques.
2: Oui, c'est la même nature d'asservissement.
3: Absolument. Il y a travail forcé, et certains d'entre eux, si l'on en croit les témoignages qui ont été recueillis notamment par la police thaïlandaise ou birmane, sont morts sous les coups de leur garde-chiourme.
2: Et puis aussi, on en reparlera, en Libye et en Afrique du Nord, il y a des camps d'internement qui réceptionnent tous ces malheureux qui tentent de remonter de l'Afrique subsaharienne pour arriver chez nous, et qui font l'objet d'un véritable marché aux esclaves également.
3: Tout à fait. Et d'ailleurs, quand j'avais travaillé sur la Libye de l'après-Kadhafi pour...
2: Oui, je rappelle que vous avez publié une biographie du colonel Kadhafi.
3: C'était l'époque précisément où je me souviens d'un reportage de la chaîne américaine CNN qui avait réussi nuitamment à introduire une caméra discrète dans un de ses centres. Mais le sort qui était infligé à ces Maliens, Ivoiriens, Sénégalais, Mauritaniens, était abject et relevé de la cruauté commune à toutes les entreprises esclavagistes.
2: Depuis plusieurs siècles.
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2: Avec notre invité aujourd'hui, Vincent Hugeux, journaliste, essayiste, enseignant à Sciences Po, nous essayons de définir les traits de ce que peut être aujourd'hui une histoire des esclavages, du nord au sud, de l'est à l'ouest. Son livre s'intitule chez Perrin « Les fers et le fouet », une histoire raisonnée de l'esclavage. Alors nous avons vu avec vous, Vincent Hugeux, les différents types de traite, les millions et les millions d'êtres humains qui ont été l'objet de ces traites à travers les siècles. Essayons de remonter le phénomène de l'histoire. Vous écrivez, Vincent Hugeux, « Depuis la nuit des temps, il s'agit d'un phénomène social total ». Ça a toujours existé.
3: Parce que ma conviction, et elle est adossée aux travaux d'experts plus éminents que moi, ma conviction est que, d'une certaine manière, la réduction en esclavage de l'autre, elle est consubstantielle au genre humain. Et que vous avez
2: c'est
3: eu
2: terrifiant.
3: Des c'est effectivement terrifiant, mais c'est aussi l'impératif de lucidité qui me conduit à ce constat. Quand vous regardez la Grèce antique, la Rome antique, vous retrouvez aussi des pratiques esclavagistes extrêmement sophistiquées. Vous le disiez à l'instant, et on y reviendra peut-être tout à l'heure, ce qu'on appelle l'esclavage moderne fait des ravages à hauteur de plusieurs dizaines de millions de nos contemporains. Et donc, dans toutes les époques, sous tous les régimes, et je dois le dire, sous tous les régimes religieux aussi, sous toutes les confessions, vous avez eu des justifications, alors théologiques plus ou moins acrobatiques d'ailleurs parfois, ou contradictoires, donc justification du droit d'un être réputé supérieur à réduire en servitude un être réputé inférieur.
2: Alors vous faites allusion dans votre livre, Vincent Hugeux, à la fameuse controverse de Valladolid qui nous ramène en 1550. Oui. Je voudrais vous faire écouter un extrait de l'excellent film réalisé par Jean-Daniel Verrègue en 1992 sur un scénario de Jean-Claude Carrière avec Jean Carmet, Jean-Pierre Marielle, Jean-Louis Trintignant. Rappelez-nous, avant qu'on écoute, quel était l'objet de cette controverse de Valladolid, Vincent Hugeux.
3: Alors on est sous le pontificat du pape Jules III, et en réalité, cette controverse, elle prend un tour public et théâtralisé à la demande de Charles Quint soi-même. Il s'agit, au fond, de déterminer si les esclaves et les colonisés, en l'occurrence du continent américain, hein, on est en Espagne évidemment, ont une âme, et si en quelque sorte ils sont éligibles à la conversion. S'ils ont le droit de contracter mariage, etc. Mais le fond du dossier...
2: D'être baptisé.
3: Absolument. Le fond du dossier, c'est ceux-là sont-ils nos semblables humains ?
2: Alors, on va écouter Jean-Pierre Marielle qui incarne Bartolomé de las Casas, le grand dominicain. On va écouter ses propos. Nous sommes en 1550.
5: Éminence, notre Seigneur Jésus a dit « Je suis la vérité et la vie ». Je vais m'efforcer de dire la vérité sur ceux à qui nous sommes en train d'enlever la vie. Car c'est la vérité, nous sommes en train de les détruire. Depuis la découverte et la conquête des Indes, les Espagnols n'ont pas cessé d'asservir, de torturer et de massacrer les Indiens. Ce que j'ai à dire est si affreux que je ne sais pas par où commencer. Il y aurait là de quoi remplir un énorme livre.
6: Parlez à votre aise.
5: Depuis les tout premiers contacts, les Espagnols n'ont paru animés et poussés que par la terrible soif de l'or. C'est tout ce qu'ils réclament, de l'or. De l'or, apportez-nous de l'or. Au point qu'en certains endroits, les habitants des terres nouvelles disaient « Mais qu'est-ce qu'ils font avec tout cet or ? Ils doivent le manger. Tout est soumis à l'or. Tout. » Aussi, depuis le début, les malheureux Indiens sont-ils traités comme des animaux, privés de raison.
2: Voilà, traités comme des animaux, c'est le fond du problème, Vincent Hugeux. C'est ce que vous expliquez dans votre livre « Les fers et le fouet », une histoire raisonnée de l'esclavage chez Perrin. Comment s'est terminée cette controverse de Valladolid ? Parce que, évidemment, Bartolomé de las Casas n'était pas seul. Il y avait en face de lui un contradicteur qui était le père Sepúlveda. Finalement, comment ça s'est terminé ?
3: Eh bien, plutôt mal, puisque en réalité, donc Bartolomé de las Casas, quel que soit le caractère implacable de sa démonstration et les fondements christiques auquel il s'adosse, n'obtiendra pas satisfaction. Et d'ailleurs, au passage, la controverse était tellement embarrassante qu'elle s'est étendue sur deux années. 1550-1551, parce qu'elle était très difficile à solder sans, en quelque sorte, se déjuger et trahir les enseignements catholiques. Ce qui est assez frappant, c'est que sa référence à l'or, hein, « aori sacra fames », on connaît la formule latine, « exécrable fin de l'or », eh bien, on la retrouve dans des impératifs qui se veulent aussi géopolitiques. Pour plusieurs papes, et notamment, il suffit de consulter certaines des bulles émises au fil des siècles, c'est aussi de ménager les appétits territoriaux et économiques de souverains bons catholiques. Bon. Et ça, c'est quelque chose qui m'a beaucoup frappé. Alors évidemment, on va aller chercher des justifications beaucoup plus théologiques. Alors ça peut être... D'ailleurs, c'est intéressant, cette continuité. Beaucoup, à l'époque, y compris au sein de l'Église catholique, s'en réfèrent au postulat d'Aristote. C'est cette chasse que l'on doit donner aux bêtes fauves et aux esclaves qui naît pour obéir refuse de se soumettre. Chez l'apôtre Paul, on retrouve le devoir d'allégeance. Chez saint Augustin, c'est plus nuancé parce que il voit dans l'esclavage un effet induit du péché originel, donc en gros, qui relève plus des turpitudes de l'homme pécheur que de la volonté du Très-Haut. Et au fil du temps, et je termine là-dessus, vous avez quand même quelque chose que je trouve extrêmement éloquent. la fameuse malédiction de Cham.
2: Oui.
3: Bon, vous savez, Cham, c'est donc le fils Canaan découvre à la fois l'ivresse et la nudité après l'épisode de l'arche de Noé. Cham dit « Maudit soit Canaan, donc mon fils, qu'il soit l'esclave des esclaves de son frère ». Eh bien, ce mythe de la malédiction de Cham, vous le retrouvez dans le christianisme, dans l'islam et dans le judaïsme.
2: Et dans le judaïsme. Alors, on va y revenir. On comprend bien, en vous écoutant, à quel point les certains fondements théologiques, aujourd'hui on dirait pseudo-théologiques, de la servitude ont persisté pendant très longtemps. Mais en même temps, vous mettez en évidence le rôle d'un certain nombre de chrétiens qui ont participé à ce long chemin vers les abolitions. On va y revenir dans un instant. Vous évoquez notamment des acteurs assez méconnus qui sont les Quakers. Les oui. Quakers qui sont des dissidents de l'Église d'Angleterre, que vous qualifiez de pacifistes et philanthropes, en quoi ont-ils contribué à cette réaction face à la justification de la servitude, Vincent Hugeux ?
3: Eh bien, peut-être faut-il y voir, en quelque sorte, un sous-produit de leur marginalité par rapport à la majorité, mais ils ont été très vite d'une lucidité absolue dans la contradiction entre le fait esclavagiste et les enseignements du Christ. Et comme ils n'étaient pas, eux, prisonniers, encore une fois, de calculs géopolitiques, ceux que j'évoquais à l'instant, ils avaient la liberté de porter ce combat.
2: La liberté institutionnelle.
3: Et d'ailleurs, avec parfois une assez grande radicalité. Et d'une certaine manière, ils ont mis leurs interlocuteurs, y compris des autres confessions chrétiennes, en porte-à-faux avec l'enseignement christique. Et c'est ce en quoi je pense qu'il fallait souligner le mérite. Mais, Dieu merci, si j'ose dire, on a aussi des personnalités catholiques qui ont été exemplaires.
2: Vous citez l'abbé Grégoire, notamment.
3: Mais évidemment, le fameux abbé Henri Grégoire.
2: Personnalité contestée, par ailleurs.
3: Bien sûr.
2: Lorsqu'il a fallu le faire rentrer au Panthéon, ça a été contesté.
3: Tout à fait. Mais pourquoi j'ai estimé qu'il fallait le mettre en évidence ? C'est tout simplement en lisant ce qu'a été son discours devant l'Assemblée constituante. Il a été élu, il était député à l'Assemblée constituante. On est en décembre 1789. Et d'ailleurs, j'ai voulu en citer quasiment l'intégralité, tellement ce texte est fort. Et là, il interpelle ses collègues députés, et il déconstruit avec un brio époustouflant toutes les justifications plus ou moins hypocrites et duplices de l'esclavage, dont il dit qu'elles ont l'esclavage a apporté partout, je le cite, la crapule, la désolation et l'oubli. Et ce personnage, effectivement, un peu tonitruant, qui avait des racines mosellanes, qui a été élu de Nancy, qui a ensuite bougé également, qui était en délicatesse avec la hiérarchie catholique,
2: c'est le moins qu'on
3: évidemment,
2: puisse dire,
3: c'est le moins qu'on puisse dire. Mais il a, lui aussi, en quelque sorte, dynamité cette chape de plomb et de bonne conscience qui avait recouvert si longtemps la société française.
2: Et alors on comprend, en vous lisant, Vincent Hugeux, qu'il a fallu attendre 1839, je dis bien 1839, pour que le pape, en l'occurrence Grégoire XVI, juge indigne de la qualité de chrétien quiconque se livre à la traite.
3: Et oui,
2: 1839.
3: Mais oui, parce qu'on partait de loin. Oui. Songez que à l'époque du royaume du Portugal, le pape Nicolas V accorde le droit de naviguer le long du littoral africain au souverain portugais. Et d'ailleurs, il va émettre une bulle qui s'appelle Romanus Pontifex, où il accorde l'exclusivité de la colonisation et de l'esclavage au roi Alphonse V. Et il s'agit, est-il écrit dans cette bulle, de lui donner la possibilité de subjuguer en esclavage perpétuel les païens et les sarrasins. Donc en fait, il faut attendre tous ces siècles parce que, très longtemps, il y a une sorte de pacte implicite ou explicite entre Rome et les souverains très catholiques qui avaient besoin, encore une fois, de cette caution, je dirais, morale et théologique pour mener leur entreprise.
2: En fait, si on vous entend bien, Vincent Hugeux, il s'agissait à l'époque d'un enjeu aussi bien géopolitique que marketing.
3: Totalement. On est dans la rivalité entre les grands empires britanniques, français, portugais, espagnols, etc. Des rivalités qui se jouent en Amérique, qui se joue dans les Caraïbes, donc dans les Antilles, etc. Et donc chacun, effectivement, va essayer d'obtenir un blanc-seing de la part de l'autorité morale pour justifier quelque chose qui est de l'ordre de l'entreprise coloniale et de conquête territoriale et des ressources locales.
2: Alors, dans votre souci d'histoire raisonnée de l'esclavage, puisque tel est le titre de votre livre, Vincent Hugeux, aux éditions Perrin, vous réservez une part égale, d'une part aux différentes traites, on l'a vu et on va continuer à le voir, mais également aux différentes religions monothéistes. Vous avez évoqué tout à l'heure les Sarrasins. À propos des islams, vous évoquez, je vous cite Vincent Hugeux, une omniprésence de la servitude. Jusqu'à quel point les esclavagismes sont-ils, ont-ils été, ou sont-ils encore peut-être consubstantiels avec certaines lectures de l'islam ?
3: Bah écoutez, d'abord, il faut avoir à l'esprit que l'esclavage préexiste à l'arrivée du prophète Mohammed, Mahomet, dans nos vieilles lectures, que d'ailleurs l'une des épouses du prophète était elle-même une esclave copte égyptienne. Mmh. Bon. Et donc, l'esclavage en terre d'islam ne surgit pas ex nihilo avec le prophète.
2: C'est pas les musulmans qui l'ont inventé.
3: Voilà. Mmh. Mais en revanche, ce qui est vrai, c'est que vous avez là aussi une forme de codification de l'esclavage par le prophète lui-même et ceux qui lui succéderont, et où vous avez ce balancement qu'on retrouve d'ailleurs dans les autres religions monothéistes, entre la légitimation de la mise en servitude et l'impératif d'humanité, si relatif soit-il. Et tout ça est codifié, j'en donne des exemples dans ce chapitre, est codifié très précisément qu'est-ce qu'on a le droit de faire, de ne pas faire, en termes de relations sexuelles, en termes de brutalité physique, en termes de liberté ou pas du fils de la femme esclave, etc. Tout ça est donc, effectivement, vous avez dans le monde musulman des épisodes qui montrent à quel point l'esclavage est, je dirais, dans la nature des choses. Mmh. On retrouve l'ordre naturel aristotélicien, enfin, en quelque sorte. Et par exemple, vous avez un grand roi africain, grand souverain, Mansa Moussa, qui réalise ce qui est une des obligations de l'islam, le pèlerinage à la Mecque, le Hajj, le fameux Hajj, et il y va, et les descriptions, alors pour le coup là, ont été précises, et sans doute enjolivées pour le coup, il y va avec une caravane extravagante de chameaux chargés d'or, d'encens, et également des centaines, voire des milliers d'esclaves pour manifester
2: sa puissance
3: à ceux qui vont le recevoir à la Mecque, la puissance qui est la sienne et qui est effectivement n'est pas du tout fantasmée pour le coup. Il règne sur un véritable empire à l'époque.
2: Et puis il y a eu, Vincent Hugeux, des convergences entre les christianismes et les islams, notamment le long des côtes africaines. Vous évoquez ces pactes entre les états négriers et les conquérants européens.
3: Alors, ces fructueux partenariats, dirait-on dans la novlangue d'aujourd'hui, ils existaient déjà avec les marchands vénitiens et génois, qui pouvaient très bien trouver des modus vivendi avec des esclavagistes musulmans. Bon. Alors, ensuite, c'est vrai que lorsque on entre dans la phase, donc, je dirais, active de razzia d'esclaves, les Portugais, les Espagnols, les Français n'ont souvent que des comptoirs côtiers sur le littoral atlantique. Donc ils ont besoin de complices locaux.

0: flanc ouest de l'Afrique. Hein, vous savez, il y a des sites qui sont très connus, l'île de Gorée au Sénégal, Ouida au Bénin, pour n'en citer que deux, mais vous en avez au Congo. Vous en avez... Eh bien, en fait, il y a rétention de ces milliers d'esclaves qui ensuite sont transbordés à bord de chaloupes jusqu'aux grands navires négriers qui les attendent au large.
1: Et alors, Vincent Hugues, vous avez sillonné professionnellement l'Afrique depuis plus de 30 ans et vous décrivez dans votre livre ce que vous appelez avec pudeur peut-être les rémanences contemporaines dans les langues, dans les statuts sociaux. Vous citez l'exemple d'événements récents en Tunisie, vous citez l'exemple de la Mauritanie. Ça existe toujours, au moins dans les esprits.
0: Totalement. Bah d'ailleurs, moi, ça a été une de mes surprises et ça m'a conduit effectivement à m'interroger lorsque j'étais témoin, par exemple en Afrique francophone, mais pas seulement, de références explicites à l'esclavage, souvent sur un mode ironique, oui. Parfois agressif. Vous savez ce qu'on appelle le cousinage à plaisanterie. On va me dire « Ah, toi, tu n'oublies pas ?» que tes ancêtres ont vendu des esclaves. Ouais. Et souvent, ça peut être un phénomène patronymique. C'est-à-dire, le nom que je porte peut dire si mes aïeux ont été des marchands d'esclaves, ou en tout cas des possesseurs d'esclaves, ou si au contraire, je suis de la caste ou de la sous-caste de ceux qui ont été réduits en esclavage.
1: Et tout le monde le comprend.
0: Mais oui. Alors, évidemment, ils en jouent aussi devant l'étranger, devant le blanc. Et d'ailleurs, ils sont très surpris quand ils s'aperçoivent qu'on est capable, bah grâce d'ailleurs à l'expérience et au récit qu'on a pu recueillir, de décoder justement. Mais dans un pays comme la Mauritanie aujourd'hui, qui est le dernier à avoir formellement sur le continent africain aboli l'esclavage, vous avez encore des combats, et notamment qui prennent une tournure politique, avec un candidat qui a réalisé des scores tout à fait honorables en essayant d'obtenir la réhabilitation de sa communauté et une sorte d'égalité des chances sociales et politiques.
1: Les haratines.
0: Exactement.
1: En Mauritanie. Donc ça continue encore au moins dans les têtes et dans les esprits.
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1: Nous sommes en train de décrire les contours d'un phénomène glaçant, mais malheureusement immémorial. Ce sont les esclavages. Nous sommes en compagnie de Vincent Hugues, journaliste, essayiste, enseignant à Sciences Po, qui publie aux éditions Perrin « Les fers et le fouet, une histoire raisonnée de l'esclavage ». Donc nous essayons de rester avec lui au fil de notre conversation sur le mode de la raison. Alors, l'une des questions qui se pose, Vincent Hugues, et que vous avez scruté à travers les pages de votre livre, c'est les lents chemins au pluriel vers les abolitions, et notamment le rôle qu'ont pu jouer les philosophes des Lumières. On vient de parler des religions monothéistes, il y a aussi les philosophes des Lumières. Vous écrivez, Vincent Hugues, je vous cite, « Leur croisade ne fut pas chimiquement pure ». Que voulez-vous dire ?
0: Mais, vous savez, on a toujours tendance à magnifier le legs du siècle des Lumières. Et en réalité, quand on regarde de près à la fois les textes, les débats, les controverses de l'époque, il est indéniable, ce serait sinon céder à la tentation coupable de l'anachronisme, il est indéniable que beaucoup des figures du siècle des Lumières, on peut penser à Diderot par exemple, ont été d'un courage assez inédit en la matière. Pour autant, ce siècle des Lumières a aussi ses ombres, et très souvent, et c'est le cas par exemple chez Voltaire, on peut avoir une dénonciation de la traite, mais non pas de l'esclavage lui-même.
1: Et non pas du racisme, en tout cas.
0: Et pas du racisme, évidemment, et singulièrement chez un Voltaire, par exemple. Voilà, donc, si vous voulez, ce serait, à mon avis, assez stupide d'instruire le procès en le reprochant de ne pas aller être trop loin, là encore, le traquenard de l'anachronisme. Mais pour autant, je crois qu'il ne faut pas être non plus béat et s'abstenir de repérer dans les écrits et dans les polémiques de l'époque, ce qu'il pouvait y avoir d'ambigu ou de duplice.
1: Alors on va y revenir, mais je voudrais avant cela vous proposer, Vincent Hugues, une nouvelle pause musicale. On va écouter des accents musicaux qu'on connaît bien. Amazing Grace, tout le monde a entendu et peut-être murmuré cette chanson. Vous nous expliquez dans votre livre qu'il s'agit en fait d'un hymne abolitionniste dont l'auteur s'intitule John Newman, qui lui-même était un capitaine négrier repenti. On va écouter et vous nous expliquerez ensuite, Vincent Hugues.

0: Voilà, cet hymne magnifique que nous connaissons tous, Amazing Grace, ici interprété par Hayley Westenra. Vous nous rappelez, Vincent Hugeux, dans votre livre « Les fers et le fouet, une histoire raisonnée de l'esclavage » publié chez Perrin, qu'il s'agit là d'un hymne abolitionniste dont l'auteur était John Newman, capitaine négrier repenti. Racontez-nous, Vincent Hugeux. Alors,
1: j'ai tenu à relater la geste de Newman pour une raison, au fond, assez simple. C'est que chez les capitaines de navires négriers, vous avez une cohabitation insolite entre l'abjection la plus profonde et la plus définitive et des moments de rédemption. Mmh. Et oui, c'est-à-dire que vous avez donc le capitaine qui va balancer 139 esclaves par-dessus bord, peut-être pour une escroquerie à l'assurance, voilà. Peut-être parce qu'il redoute que leur état physique abaisse la valeur marchande à l'arrivée de sa cargaison humaine. Mais voilà, et vous avez aussi celui qui, après avoir vécu des épisodes d'une cruauté égale, est en quelque sorte, pour le coup, touché par la grâce, Amazing Grace, hein, comme les accents qu'on vient d'entendre, et qui devient lui-même un fervent abolitionniste. Il y a un autre cas assez connu d'un capitaine qui, en fait, se convertit après que, pris dans une tempête homérique, il prie un ciel auquel il n'accordait que peu d'importance jusqu'alors, et qu'il promet dans sa supplique, d'épargner ses esclaves et ensuite de renoncer à ce qu'on appelait l'infâme commerce à l'époque, chez les abolitionnistes, et c'est ce qui adviendra. Donc vous avez des moments comme ça de rédemption qui méritent, je pense, d'être mentionnés.
0: Voilà, et puis il y a aussi des allers-retours historiques. Vous envisagez, vous nous racontez, Vincent Hugeux, dans votre livre, les allers-retours de Napoléon. Mm-hmm. Dans un premier temps, la Révolution française avait participé donc à l'abolition de l'esclavage, et puis, pour des raisons que vous allez nous expliquer, eh bien, Napoléon, qui venait à peine de quitter Bonaparte, c'était tout neuf, eh bien, Napoléon est revenu, et puis il y a eu cette désastreuse expédition navale de Saint-Domingue. Rappelez-nous les faits, Vincent Hugeux.
1: Alors, Napoléon a parfois été dépeint sous les traits d'une sorte d'esclavagiste forcené. Les bons connaisseurs,
0: notamment en raison de sa femme qui était originaire.
1: Alors voilà. Et donc, Antilles, j'ai évidemment consulté les meilleurs connaisseurs de la geste napoléonienne, notamment Thierry Lenz, l'un de ses biographes de référence. Ouais. Voilà. Et ce que vous explique les experts les plus capés, c'est qu'en réalité, il a pu être sensible à des argumentaires économiques et géopolitiques beaucoup plus que jouer d'une adhésion idéologique et encore plus conjugale ou matrimoniale. L'idée que les origines antillaises de Joséphine auraient pu la conduire à plaider auprès de lui pour le rétablissement de l'esclavage est considéré comme assez fantaisiste par les historiens les plus sérieux. Mais là encore, n'oublions pas que Napoléon est l'incarnation d'une ambition impériale, ô combien, hein, et plutôt deux fois qu'une en ce qui le concerne, et que donc, pour lui, tout ce qui contribue à l'extension et rayonnement de la puissance de l'Empire doit être tenté. Et effectivement, il est assez perméable à l'argumentaire économique. Mais ça va le conduire également, et vous y faisiez allusion, à une certaine forme de cécité, d'aveuglement, avec cette expédition punitive, qu'il confie d'ailleurs à l'un de ses parents, hein, Leclerc.
0: C'est ses beaux-frères.
1: Absolument, et c'est d'ailleurs là qu'il va se heurter à une résistance qui avait été totalement sous-estimée, dans ce qu'on appelle Saint-Domingue à l'époque, qui est en fait l'île d'Hispaniola, aujourd'hui séparée entre Saint-Domingue à l'est et la République d'Haïti à l'ouest. Et vous avez, par exemple, si l'on veut un peu incarner cet épisode, vous avez ces relations assez étranges avec le fameux Toussaint Louverture,
0: héros
1: indépassable de l'indépendance haïtienne, militaire de l'Empire loyal, qui essaye dans un premier temps de convaincre Napoléon, y compris par des échanges épistolaires, dont on a gardé des traces dans les archives, mais qui n'y parvient pas. Et ensuite, Napoléon entre dans une sorte de fuite en avant, qui va être un véritable désastre. Et on dit souvent d'Haïti, et pour cause, et quelle que soit la destinée navrante de ce pays aujourd'hui, c'est la première république noire, c'est la première république qui se libère des chaînes de la servitude, avec également des excès terribles entre les différentes figures de la lutte anticoloniale. Mais voilà, donc c'est pour ça, réduire encore une fois la figure de Napoléon à cette sorte de allié frénétique de l'esclavage aveugle, ça me paraît extrêmement court.
0: On voit à quel point, en vous écoutant, Vincent Hugeux, cette histoire des esclavages est extrêmement complexe, paradoxale, contradictoire. Vous rappelez, par exemple, que aux États-Unis, George Washington, Thomas Jefferson, voire Simon Bolivar possédaient des esclaves, et que c'était quelque chose d'absolument courant, et que finalement, la guerre de sécession n'a pas abouti à une réelle abolition, puisqu'elle a abouti à consacrer une forme de ségrégation.
1: Absolument, et d'ailleurs, si l'on prend un exemple, je dirais caricatural. Quand on réfléchit à ce qu'était le fameux Ku Klux Klan, cette
0: société
1: secrète, secte suprémaciste délirante, avec ses accoutrements connus, eau blanche et cagoule conique, etc. Bon. Eh bien, figurez-vous que lorsque le Ku Klux Klan commence à voir son emprise faiblir, il tente de passer un pacte avec les suprémacistes noirs les plus radicaux pour aller justement vers une scission des États-Unis, avec un État qui serait purement blanc et un État qui serait purement noir. Et donc, si vous voulez, vous avez des personnages comme ça, et Lincoln lui-même, Abraham Lincoln, a été d'une certaine manière assez équivoque dans son approche de l'esclavage, parce qu'il devait tenir compte des équilibres des ravages causés par ce conflit. On a pu être à la fois un formidable rhétoricien dénonçant la traite, et avoir à son service des domestiques qui, en réalité, étaient en état de servitude. Et vous avez cité des exemples en la matière.
0: Et puis, il y a cette histoire absolument incroyable de l'esclave Fursi. L'esclave Fursi que vous évoquez dans votre livre, Vincent Hugeux, qui fait l'objet d'un film qui est sur les écrans en ce moment. Fursi, né libre, un film de Abdelmalik avec Romain Duris, Anna Girardot, Vincent Macaigne et même François Sureau. J'y reviendrai dans un instant. Alors, je vais vous proposer d'écouter la bande-annonce de ce film et puis vous nous raconterez la véritable histoire de l'esclave Fursi.
2: Fursi, né libre, esclave maintenu par la cupidité des hommes.
3: J'ai le droit de circuler librement, je fallait demander au procureur du roi.
4: Silence. Fursi devrait être libre, car sa mère a été affranchie il y a des années.
5: Cet acte d'affranchissement, même s'il existe, c'est qu'un bout de papier.
6: Il dissimulait aussi des liens secrets avec la préceptrice Virginie Bega.
7: Fursi se retrouve dans la position d'accusé alors qu'il vient réclamer sa liberté.
5: Les esclaves n'attaquent jamais leur maître en justice.
7: Un esclave n'est pas une personne. C'est un meuble.
8: Je retourne travailler. Tu peux reparler le Maurice.
9: C'est toi, Fursi ? Ferme tes yeux quand je te parle.
10: J'ai réussi à ce que son procès passe à la Cour royale de Paris. C'est moi qui le défendrai.
11: Je ne vous abandonnerai jamais, Fursi.
12: Je manie la guerre des papiers, ces pièces avec un tampon qui sont les seules preuves de la justesse de mon combat.
13: Tout est organisé pour maintenir ce système en place.
14: Ils seront prêts à te pardonner si tu acceptes de retravailler pour eux.
12: Pardonner ? Après toutes ces années de souffrance et d'injustice ?
5: On a été esclave, on l'est toute sa vie.
13: Peut-on renoncer à sa liberté ? Peut-on abandonner cet attribut fondamental de l'être humain ?
0: Voilà, sur nos écrans, le film Fursi, né libre, un film de Abdelmalik avec, on les a entendus, Romain Duris, Anna Girardot, Vincent Macaigne et François Sureau. Cette histoire absolument hallucinante, Vincent Hugeux, que vous décrivez dans votre livre, de cet homme Fursi, noir, né libre, car juridiquement il était supposé affranchi, et qui a dû se battre toute sa vie à travers l'île Maurice, l'île de la Réunion, jusqu'à la Cour royale de Paris pour faire reconnaître son droit. Vincent Hugeux.
1: Et ce qui est formidable, pour le coup, c'est qu'il va réussir à faire prévaloir le droit sur la coutume, sur la tradition. On observe d'ailleurs à l'écoute de cet extrait qu'effectivement, très longtemps, dans les textes, notamment en France juridique, l'esclave est rangé parmi les biens meubles. Bon, et qu'il est donc soumis au même traitement. J'ai tenu effectivement à évoquer cette aventure parce que autant j'ai tenté de mettre en évidence la pugnacité, la combativité de beaucoup de rebelles, les marrons par exemple, ce qu'on appelle, bon, le marronnage, c'est qui consiste à aller se réfugier et créer des sortes de communautés.
0: Se réfugier dans les hauteurs libres, des
1: sur
0: îles.
1: Sur les hauteurs, ouais. Par exemple. C'était le cas en Haïti, par exemple. Bon. Autant, donc, contrairement à une image assez complaisamment véhiculée, notamment par la peinture et une partie de la littérature, de l'esclave soumis, gentil, jusqu'à l'exemple archétypal de l'oncle Tom.
0: Voilà. Voilà.
1: Eh bien, il y a eu donc le combat qui peut être violent. On a pu incendier des plantations, massacrer les familles des planteurs. Bon. Mais il y a, dans le cas de Fursy, la volonté, en quelque sorte, de prendre à rebours l'argument du droit et du juridisme pointilleux. Fursy se dit, bon, moi, j'ai foi en la République et j'ai foi en la justice. Je vais donc porter mon combat, non pas par le fer et le feu, mais je vais le porter par le droit et le texte. Et alors, c'est un très long... C'est des décennies de bagarre. Mais il finit par y parvenir. Et c'est vrai que c'est quelque chose de phénoménal. C'est assez rare. Hein. J'évoque d'autres cas où des esclaves ou leurs protecteurs ont tenté de faire valoir le droit. Ça n'a pas très souvent abouti. Et dans son cas, et si je me souviens bien, il ne fera pas en sorte de toucher le dédommagement qui lui est accordé. Alors là, pour le coup, conformément au texte, pour montrer à quel point cette croisade-là n'avait rien de cupide ou de matériel, mais le portait sur le terrain de la justice pure.
0: Sur le terrain de la justice pure. Et je rappelle que la conclusion de ce film est portée magistralement par l'académicien français François Sureau, par ailleurs avocat et grand défenseur des libertés publiques, qui joue le rôle du président de la Cour, qui reconnaît la liberté de Fursy et qui emprunte ses propres mots et de façon manifestement enthousiaste. C'est un grand moment de cinéma.
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0: Nous sommes aujourd'hui en conversation en compagnie avec Vincent Hugeux, journaliste, essayiste, autour de son livre publié chez Perrin, Les fers et le fouet, une histoire raisonnée de l'esclavage. On a envie de dire, après toute cette conversation que venons d'avoir, Vincent Hugeux, une histoire raisonnée des esclavages. Alors, cette histoire connaît des échos contemporains. Je voudrais vous faire écouter une très brève séquence sonore. Ça s'est passé le 20 octobre 2020, devant l'Assemblée nationale. Vous savez que devant l'Assemblée nationale, il y a des statues de nos grands ancêtres, dont une statue de Colbert. Eh bien, ce jour-là, un homme est venu asperger de peinture la statue de Colbert. On va écouter ses mots avant qu'il ne soit appréhendé par les forces de l'ordre.
16: Monsieur Macron nous a traité de séparatistes. Et il se fait passer pour le bon. Alors que la réalité, c'est que la France est un État négrophobe. La statue de Colbert qui a industrialisé et institutionnalisé la négrophobie et le meurtre des Noirs est la preuve de ce que j'avance.
0: Voilà, c'était un militant donc du collectif Négrophobie d'État qui a donc exercé cette action militante pour mettre en cause l'action de Colbert. Alors Colbert, lorsque on évoque ce nom, on évoque souvent par une forme d'automatisme le code noir. Vincent Hugeux, qu'en est-il de la réalité historique ?
1: Alors, le code noir qui fait encore aujourd'hui l'objet d'ardentes polémiques, puisque l'éphémère Premier ministre François Bayrou avait promis son abolition, formelle, puisque, Dieu merci, il y a bien longtemps qu'il n'est plus en pratique, a donné lieu à des controverses extrêmement brûlantes entre historiens. Le problème, c'est que le fameux code noir... il n'en existe pas de copie certifiée conforme. Que par ailleurs, le code noir a été rédigé non pas sous Colbert père, mais sous son fils, qui avait effectivement repris un peu son approche, et que on peut faire du code noir une lecture accablante, en disant qu'au fond, c'était la codification de la servitude la plus brutale, mais d'autres historiens souligne que, en dépit, encore une fois, de sa dimension clairement suprémaciste, hein, le Code noir avait ébauché une sorte de légalité dans le traitement qu'il fallait réserver à ces esclaves.
0: Une sorte de légalité, non pas d'égalité, mais voilà, de l'égalité.
1: C'est bien de l'égalité dont je parle. Mm-hmm. Mais le Code noir, en fait, nous démontre à quel point tout débat sur l'esclavage aujourd'hui est vulnérable à l'outrance et aux présupposés idéologiques. On pourrait ajouter, par exemple, qu'on a fait tomber des statues de Victor Schœlcher, qui a quand même été...
0: Alors, rappelez-nous en deux mots, Victor Schœlcher.
1: Victor Schœlcher est l'homme qui combat pour faire entrer dans le droit, et de manière, le croyait-il en tout cas, définitive, l'abolition de l'esclavage, 1840.
0: Mais ça n'est pas l'avis de certains militants.
1: Certains considèrent qu'il est au contraire une sorte d'archétype du paternalisme, etc. Mais là, on est pour le coup dans l'anachronisme bête et brutal, parce que Schœlcher, pour son époque, a été pionnier, et ça lui a valu d'ailleurs des haines inextinguibles. Alors c'est vrai qu'un peu comme Lincoln, dont on parlait tout à l'heure, hein, Abraham Lincoln, il doit, d'une certaine manière, pour faire passer l'essentiel de son message, consentir à quelques reculs, par exemple sur la question de l'indemnisation. Et donc, dans tout le champ mémoriel, c'est pour ça que j'ai consacré un chapitre que j'ai intitulé « Effacer l'historique » à cette notion « Débaptiser les rues ».
0: Oui. En fait, c'est extrêmement compliqué.
1: Alors moi, je ne prétends pas du tout avoir trouvé la panacée, et là je m'inscris dans le sillage de bons connaisseurs de ce dossier. Je crois plus utile d'adjoindre à certaines œuvres et certains statuts des cartels, comme on dit dans les musées, c'est-à-dire des panonceaux explicatifs, que de les faire basculer dans la Seine, l'Atlantique ou la Tamise. Je crois beaucoup plus utile, et là il y a des efforts qui ont été accomplis par de nombreux musées, notamment en France, d'être dans une démarche d'explication, de contextualisation, qui n'est en aucun cas une manière de céder à une forme de relativisme ou d'euphémisation de la brutalité du fait esclavagiste, mais qui évite, encore une fois, l'anachronisme. Et c'est aussi la raison pour laquelle il y a un chapitre que j'ai appelé « Réparer l'irréparable », surtout ce débat qui reste extrêmement vif aujourd'hui sur la réparation.
0: Alors, justement, vous avez évoqué le mot « indemnisation ». On découvre, en vous lisant, Vincent Hugeux, dans votre livre « Les fers et le fouet, une histoire raisonnée de l'esclavage chez Perrin », on découvre que l'abolition de l'esclavage, les abolitions, ont été en fait, notamment au XIXe siècle, au moins en France et au Royaume-Uni, une affaire extrêmement juteuse, extrêmement rentable. On découvre que en 1833, au Royaume-Uni, 4000 propriétaires d'esclaves ont reçu l'équivalent de 120 milliards d'euros. On découvre qu'en France, en 1849, 10 000 propriétaires ont reçu l'équivalent de 126 millions de francs or, soit peut-être 27 milliards d'euros d'aujourd'hui. Ce sont des chiffres hallucinants, Vincent Hugeux.
1: Hallucinants, mais qui nous renvoient, pour le coup, au prix à payer pour faire passer une abolition qui allait priver les nantis de commerce transatlantique, par exemple, d'un pactole considérable. Et donc, pour les convaincre d'accepter de renoncer à cette pratique humainement indéfendable, eh bien, il a fallu, en quelque sorte, leur procurer l'équivalent du manque à gagner qui était le leur.
0: C'est incroyable.
1: C'est incroyable, mais c'est comme ça que c'est vécu à l'époque. Mais regardez, on évoquait ensemble tout à l'heure Haïti.
0: Donc oui, alors voilà, cette 1802, fameuse dette, racontez-nous.
1: Fameuse dette. Moi, il se trouve que j'ai couvert pour l'Express notamment les convulsions d'Haïti pendant des années. Et lorsque le président Jean-Bertrand Aristide, ancien prêtre salésien d'ailleurs au passage, était en exil. Il avait été renversé par la junte du général Raoul Cédras. Il va revenir au pouvoir d'ailleurs dans les bagages des Américains, ce qui ne manque pas de sel quand on connaît l'histoire de cette moitié d'île. Eh bien, je l'avais rencontré à Washington, où il était donc installé en attendant, en espérant son retour à Port-au-Prince. Et c'est là qu'il avait évoqué très longuement un calcul au centime près ce que, au fond, la France et le monde devaient à Haïti, parce que, précisément, Haïti, pour obtenir son indépendance, qui avait été arraché de haute lutte dans les circonstances qu'on évoquait tout à l'heure, eh bien, a dû lâcher une somme considérable. En fait, a été taxé pendant des décennies. Et alors, il serait inepte de considérer que les tourments d'Haïti d'aujourd'hui ne sont que, en quelque sorte, les arriérés de cet épisode. Mais enfin, il y a quelque chose d'obscène quand même à considérer qu'on a extorqué à une jeune république fragile et déchirée des sommes colossales, justement, pour prix d'une indépendance consentie.
0: Alors, vous insistez vers la fin de votre livre, Vincent Hugeux, encore une fois, pour que nous manifestions toujours un esprit critique, un esprit de raison. Vous écrivez, d'une part, on ne peut nier les effets néfastes de la voracité des empires esclavagistes, qui est amplement démontré dans vos pages, mais en même temps, dites-vous, à vous qui avez sillonné les pays pauvres africains depuis longtemps, il serait inepte de les tenir pour seuls responsables du mal développement. C'est une conviction qui vous habite, Vincent Hugeux.
1: Oui, depuis toujours, et c'est le privilège d'avoir sillonné notamment le continent africain et le Moyen-Orient pendant des décennies. Vous avez aujourd'hui une reconquête qui est plutôt louable et saine de la mémoire de l'esclavage dans des pays qui, jusqu'alors, et paradoxalement, n'en avaient pas fait énormément état. Je pense à des pays comme le Bénin, par exemple. Vous avez une rénovation de la porte du non-retour, oui, qui est donc ce lieu symbolique à Ouida, qui était en quelque sorte la rampe de lancement du trafic négrier partant de l'ex-Dahomey. Et le problème, c'est que, comme souvent dans ce genre de circonstances, vous avez une instrumentalisation de cette reconquête mémorielle qui va conduire les plus radicaux à imputer tous les maux et tous les fléaux d'aujourd'hui à cette histoire, alors esclavagiste et coloniale. Je serai le dernier, et j'y ai consacré une partie de mon énergie, à nier ou à même à euphémiser la brutalité du fait colonial, mais cette martingale qui consiste à dire que tous les maux qu'aucun d'entre eux, en quelque sorte, n'est autocéphale, n'est produit par les rivalités politiques, les calculs, la cupidité, etc. C'est une impasse. Et d'ailleurs, mes amis africains, et par chance j'en ai de beaucoup, sont parfaitement conscients de cela. Simplement, c'est un discours qu'il est difficile de porter aujourd'hui dans l'espace public, parce que vous êtes aussitôt suspect d'être, comme on dit là-bas souvent avec un clin d'œil ironique, un noir bounty. Ouais. Hein, noir à l'extérieur, blanc à l'intérieur, hein, libre de toute publicité, cette référence évidemment. Et donc l'esclavage renvoie à la même réalité.
0: Et puis il y a finalement, et on arrive malheureusement au terme de cette passionnante conversation avec Vincent Hugeux autour de son livre chez Perrin, Les Fers et le Fouet, une histoire raisonnée de l'esclavage, il y a la réalité contemporaine. Vous nous rappelez, Vincent Hugeux, qu'il existe aujourd'hui 25 à 50 millions de personnes qui vivent une situation de servitude, qu'elles soient esclaves domestiques au Pakistan, qu'elles construisent les stades de football au Qatar, qu'elles fassent partie des minorités yézidis au Moyen-Orient ou encore ailleurs. Ça fait quand même beaucoup de monde. Le système continue à exister.
1: Il continue d'exister, mais il continue d'exister au coin de l'avenue. Vous avez des cas qui, par chance, ont été amplement documentés, de domestiques philippines, par exemple, qui sont réduites en esclavage dans la chancellerie de tel ambassadeur du Golfe
0: à
1: persique.
0: Paris.
1: À Paris, absolument. Et tout y passe, c'est-à-dire confiscation du passeport, sévices sexuels, brutalité, et ça, je le vois partout. Et dans tous les conflits que j'ai couverts récemment, je pense par exemple au Soudan, on retrouve cette sorte d'automaticité de la mise en esclavage du vaincu ou de la population civile.
0: Au titre du butin.
1: Au titre du butin de guerre.
0: Un grand merci à vous, Vincent Hugeux. Je rappelle le titre de votre livre, Les Fers et le Fouet, une histoire raisonnée de l'esclavage chez Perrin. Avec vous, nous avons tenté de dessiner les contours de cette histoire des esclavages. Tous azimuts, avec vous, nous avons compris à quel point il faut raison garder. Un grand merci à notre réalisateur Cédric Coba. Vous pouvez retrouver cette émission ainsi que les références des livres de Vincent Hugeux sur les sites de RCF et de La Croix. Et vous pouvez évidemment nous écouter, nous réécouter comme vous le souhaitez, où vous le souhaitez, à partir de toutes les plateformes de podcast. Merci à vous tous pour votre fidélité. À la semaine prochaine.

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1: Selamat datang di Bali, bienvenue à Bali.
2: La République d'Indonésie, en Asie du Sud-Est, compte 17 000 îles, dont 922 sont habitées. C'est le plus grand archipel au monde, avec une population estimée à 270 millions d'habitants, composée de plus de 1 300 groupes ethniques, parlant plus de 700 langues. L'officiel, depuis l'indépendance, le 17 août 1945, c'est l'indonésien ou Bahasa Indonesia. L'une des formes du malais, mais pour la majorité de la population, ce n'est pas la langue maternelle.
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2: L'Indonésie est le quatrième pays le plus peuplé au monde et le premier à majorité musulmane. Sa superficie est 1 900 000 km², près de 4 fois la France hexagonale. Mais ce sont 5 000 km d'ouest en est et 1700 du nord au sud, soit le pays le plus étendu au monde, alternant terre et mer. C'est la petite île de Bali qui accueille cette série de Suivez le guide, un peu plus de 5000 km². Elle fait partie des petites îles de la Sonde. Sa population à majorité hindoue compte 4,3 millions d'habitants. Bali est à 13 000 km au sud-est de Paris.
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2: Deux rencontres pour cette sixième et avant-dernière découverte balinaise. Nous retrouvons Sylvie Ponte et vous ferez la connaissance de son mari Joël. Ils sont stéphanois, installés à Sidéman, à l'est d'Ubud, les pieds non pas dans l'océan Indien, mais dans les rizières. Et ils ont construit leur petit paradis, accueillant celles et ceux qui souhaitent être au calme. Souria Shanti Villa. Vous ferez aussi la connaissance de Ketut Semita, un guide qui ne manque pas d'humour. Nous vous emmènerons au marché aux poissons de Jimbaran, au sud de l'île, le plus grand marché aux poissons de Bali, près de la capitale Denpasar. D'ailleurs, dans la dernière émission, nous passerons à table.
1: Selamat datang, Pak Thierry, di Surya Santi Villa. Welcome, Mr. Thierry, to Surya Santi Villa.
2: Nous sommes, Sylvie, à pourrait dire, sur les Champs-Élysées de Sidéman.
5: Oui, parce que les personnes qui ont acheté cette maison se sont fait construire une route pour pouvoir y accéder. C'est assez monumental, avec un mur de chaque côté. Donc, étonnant.
2: D'ailleurs, ce qui permet, comme on est côte à côte et pas l'un derrière l'autre pendant un petit moment, là, c'est vite de dire que, contrairement à d'autres Européens qui sont arrivés à Bali, on ne peut pas dire que vous êtes arrivé ici la première fois en touriste.
5: Non. Ça n'a pas été le cas parce qu'en fait, on est venu à Jakarta pour être expatrié. C'est mon mari, Joël, qui a été expatrié pour L'Oréal pour implanter le bureau de Lancôme en Indonésie quand on était tout jeune mariés. Et voilà, on est resté 5 ans à Jakarta et bon, moi, j'avais déjà une petite expérience dans le tourisme. Et donc, j'ai voulu faire quelque chose, mais j'étais jeune, je ne voulais pas rester à rien faire. Et j'ai monté modestement ma petite agence de tourisme à Jakarta d'abord, puis enfin, sur toute l'Indonésie, pour pouvoir travailler avec les agences de voyage. Donc ouais. On est les correspondants.
2: Vous êtes le réceptif.
5: C'est ça, on est
2: ce qu'on appelle le réceptif.
5: Absolument, c'est ça, réceptif.
2: C'est-à-dire que l'agence, si on entre dans son agence de quartier en France, par exemple, et qu'on souhaite organiser un séjour à Bali, ben, l'agence n'est pas en mesure de faire ça toute seule depuis sa ville de France, et elle va dire « Allô Sylvie ».
5: Voilà, elle s'adresse à nous pour lui construire un voyage sur mesure pour ses clients, parce qu'on fait que du sur mesure. Bon, j'adore faire ça, j'adore monter des circuits sur toutes les îles d'Indonésie. Donc, bon, on a notre bureau à Bali, puis après on travaille avec des correspondants locaux sur toutes les autres îles, parce que c'est difficile, on ne peut pas être en propre partout, bien sûr. Mais ce qui est rigolo, c'est que ça fait 30 ans qu'on travaille avec les mêmes partenaires, et maintenant, pour deux ou trois partenaires, je travaille avec les enfants de ceux que j'ai connus il y a 30 ans.
2: Mais en revanche, toi, tu ne passes pas le relais à tes enfants.
5: Ben non, ça ne les a pas vraiment intéressés. Donc, mais moi, je continue.
2: Tu n'as pas du tout envie d'arrêter.
5: J'ai pas envie d'arrêter.

0: c'était à la fin des années 80.
1: Et voilà, et ensuite on est rentré en France, on a une histoire un petit peu compliquée, après on est allé au Brésil, toujours pour
0: vivre au Brésil, toujours pour
1: le travail de Joël, pour L'Oréal. Mais après, moi, je pouvais travailler de n'importe où. Donc, j'ai continué à développer avec des partenaires, avec une associée en France, une associée à Bali. Et maintenant, mon associée à Bali habite à Sidemen, justement. Et tu vas la rencontrer cet après-midi.
0: Tu as créé avec elle, on va appeler ça une fondation.
1: Une sorte de fondation culturelle. C'est un centre aéré qui prend les enfants à la sortie de l'école, parce que les enfants finissent assez tôt à Bali. Ils finissent l'école vers 1h. Donc à partir de 3h, on les prend dans le petit centre aéré et ils apprennent les danses balinaises, le gamelan, c'est-à-dire les percussions. Tout ça pour maintenir les traditions balinaises, parce que c'est très important.
0: Mais elles se perdent sinon, ces traditions? Moi, j'ai l'impression qu'elles sont fortes quand même. Elles sont fortes.
1: Non, elles ne se perdent pas, mais après, c'est des initiatives comme ça qui peuvent aussi les aider à maintenir plutôt que les
0: jeunes. Créer du lien.
1: Ça crée du lien plutôt qu'ils soient... tout seul sur leur portable, parce que c'est vrai qu'ils ont tous un portable maintenant, les enfants.
0: Mais en général, les enfants, eux, ne travaillent pas l'après-midi s'il y a des rizières, ils sont pas, les parents ne leur demandent pas de travailler.
1: Non, les jeunes enfants, non. Donc, ils sont très contents de se retrouver, de pouvoir danser, de pouvoir jouer de la musique. Et puis, quand il y a des cérémonies dans le village, ou parfois, quand il y a une petite fête, même y compris devant des touristes, ils aiment beaucoup venir pour... faire un petit spectacle. C'est toujours agréable.
0: Il y a une vraie vie de village, finalement. On peut dire ça, ici?
1: Sidemen, il y a une vraie vie de village.
0: Ouais.
1: Ce n'est pas une station, c'est un vrai village. Où toute notre équipe, ils habitent tous à Sidemen.
0: Donc, ils viennent tous travailler à pied ou en scooter.
1: Voilà, ils sont en scooter.
0: Tout le monde a un scooter.
1: Oui, mais ils sont à...
0: quelques minutes.
1: 5 minutes, 3 minutes de scooter.
0: Et dans la structure du village, finalement, j'ai jamais posé la question, il y a à la tête du village, c'est l'équivalent d'un maire, c'est quoi? C'est un chef de village, c'est quoi?
1: Oui, c'est le chef de village. Alors, il y a le banjar, ensuite, il y a le village un peu plus...
0: Peut-être comme en France, l'agglomération, la communauté d'agglomération, etc.
1: Le village.
0: Et puis, après, il y a des régions.
1: La région, oui, c'est un peu comme en France.

0: parlais de ton arrivée pour le Real. Ça, c'était le premier voyage quand vous êtes venu pour la première fois en 83.
1: Non, la première.
0: Il y avait une première fois avant.
1: Il y avait une première fois où on avait beaucoup aimé l'Indonésie parce qu'on était venu.
0: Mais c'était pas des vraies vacances non plus.
1: Non, c'était pour une étude de marché que Joël faisait dans.
0: Donc, à chaque fois, tu as suivi ton mari. Enfin, ou futur mari. Ou futur mari, vous n'étiez peut-être
1: c'était
0: pas.
1: C'était mon futur mari voilà. À l'époque, oui. Et ensuite, on a beaucoup aimé ce pays. On était à Java et à Bali. C'était différent de maintenant. Hein. C'était complètement vierge, Kuta. Il y avait rien. Il n'y avait pas de route. Il n'y avait pas de magasin. Il y avait juste une cocoteraie. Enfin, c'était magnifique. Et on a adoré. Donc, 6 ans après, quand on a su qu'on était expatrié en Indonésie, on n'a pas hésité une seconde. On est parti.
0: Ouais. Voilà. Et toi, tu as appris le Bahasa Indonésia, le Malais. Sachant qu'à Bali, on parle aussi le balinais, et puis dans les autres îles, etc., d'autres langues locales, régionales.
1: Oui, donc le Bahasa, c'est quand même pratique pour pouvoir se faire comprendre dans tout l'archipel. Après, tous les dialectes, on ne peut pas tout apprendre. Hein. Il faudrait que j'apprenne le balinais, bien sûr, pour pouvoir encore mieux m'intégrer, comprendre tout le monde. Mais c'est très compliqué, parce qu'en plus, le balinais, il y a plusieurs niveaux de langue. C'est-à-dire qu'en fonction de la caste.
0: Ah oui, parce qu'il y a les castes. Ça, j'ai appris ça. Ouais. On en a parlé effectivement. Il y a 4 castes. Hein.
1: C'est ça. Et donc en fonction de la caste et à qui on s'adresse. Si par exemple une caste des paysans s'adresse à la caste des brahmanes, donc des prêtres, il faut qu'il lui parle dans une certaine langue, alors que le brahmane peut lui parler dans la langue plus simple. Donc il y a énormément de subtilité dans cette langue. Qui fait qu'à mon avis, un étranger qui n'est pas né dans le contexte a beaucoup de mal à maîtriser tout ça.

0: Parce que avec Joël, vous êtes allé partout, puis en plus avec ton agence, tu es quand même allé jeter un œil un peu partout sur les grandes îles indonésiennes.
1: Ah bah bien sûr, c'était très
0: jusqu'en
1: important.
0: Papouasie.
1: Alors Papouasie, je n'y suis pas encore allée. Je sais pas, c'est le seul endroit où faudrait quand même que j'y aille.
0: C'est l'une des îles les plus éloignées.
1: C'est les confins de l'Indonésie. Hein,
0: on est à combien de kilomètres là, tu dirais?
1: D'ici, on est peut-être à 4000 km ou 3000 km. En fait, il faut savoir que l'Indonésie, c'est quand même 5000 km d'est en ouest. Donc, non, de Bali, on est peut-être moins. Mais voilà, c'est très, très étendu.
0: Ouais. Et on est aussi à 1000 km de Jakarta. Mais on est à peu près aussi à 1000 km au nord, plein nord de la nouvelle capitale.
1: De la nouvelle qui n'est pas encore...
0: Kalimantan.
1: Kalimantan.
0: Qui va s'appeler, elle a un nom.
1: Nusantara. Nusantara, ça veut dire l'archipel. Hein,
0: l'archipel.
1: Oui, c'est un projet de... Bah, c'est un petit peu à l'instar de Brasilia,
0: ouais,
1: on va dire,
0: hein. Et puis il y en a une aussi dont je ne connais pas le nom, en Birmanie, où les généraux ont fait construire une nouvelle capitale aussi en Birmanie, dans la jungle.
1: Alors,
0: hein.
1: C'est un projet qui a été mis en œuvre parce que, bah, à cause des inondations, on a beaucoup de mal à conserver. Il y a certains quartiers qui sont en train d'être sous l'eau, à Jakarta, qui sont en train de s'enfoncer. Donc ils se disent qu'il faut déplacer la capitale administrative au moins.
0: On ne va pas déplacer toute la ville de Jakarta.
1: Non,
0: parce qu'il y a combien d'habitants à Jakarta? Enfin, ça se chiffre en dizaines de millions, je pense, non? C'est une mégalopole.
1: On ne va pas déplacer cette ville, mais on va au moins déplacer tout ce qui est...
0: administration.
1: Administration.
0: Ministère, etc.
1: Oui, c'est ça.
0: Ouais, un peu comme Brasilia, effectivement. Hein. Alors, je ne sais pas s'il y a des architectes comme Niemeyer, enfin, ceux de Brasilia, mais il faut attendre encore.
1: Alors voilà, là, on arrive dans le petit village de Tabola. En fait, on n'est pas encore à Sidemen. On est dans le hameau qui a son propre temple, le temple central.
0: Ouais.
1: Le temple central qui s'appelle le Pourapousset.
0: Alors, on va rejoindre le temple.

0: Temple et marché aux poissons pourrait être le sous-titre de ce Suivez le guide à Bali. Sylvie Ponte nous guide autour de l'hôtel qu'elle a construit avec Joël, son mari, Surya Shanti Villa, à Sidaman, au nord-est de la capitale Denpasar.
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2: Je crois que j'avais jamais vu comment pousser les cacahuètes. Donc les cacahuètes poussent en terre.
3: Ben oui, elles sont dans la terre. On voit qu'il y a aussi du maïs, parce que le maïs fait de l'ombre aux cacahuètes. C'est le principe de la permaculture, enfin, si je connais un petit peu. Et on a les œillets d'Inde un peu plus loin, qui sont utilisés pour les cérémonies.
2: Ouais. J'ai l'impression qu'il y en a partout qui poussent des œillets d'Inde.
3: Oui, il y en a partout. Hein. Et c'est vraiment une culture...
2: Très développée pour les offrandes.
3: Donc là, on a une maison particulière un petit peu plus haut. C'est un Canadien avec une Singapourienne qui sont là, qui profitent de leur retraite pour venir quelques mois par an à Bali.
2: Et depuis votre arrivée avec Joël, Sylvie, vraiment, l'immobilier s'est beaucoup développé, pourrait-on dire ça, ici à Sidaman?
3: Ah bah oui, parce que quand on est arrivé...
2: Donc on était en 2010 à peu près?
3: 2010, absolument. Mmh. Et c'était un des premiers hôtels du village, enfin de la petite station, qui c'est devenu une petite station un peu. Depuis... Ils se sont développés beaucoup d'hôtels. Maintenant, il y a environ une trentaine d'hôtels. Ça peut aller de 2 chambres à 20 chambres, c'est vraiment le maximum. Mais la moyenne, c'est 7-8 chambres. Mais ça fait quand même beaucoup de lits, beaucoup d'hébergements.
2: Ouais, c'est ça. Alors, on n'est pas en bord d'océan. On pourrait dire qu'au niveau de l'ambiance...
3: Ça ressemble un peu à Ubud, il y a une trentaine d'années, en espérant que dans 30 ans, ce ne soit pas comme Ubud maintenant.
2: Dans 30 ans, qu'ici, Sidaman ne ressemble pas à Ubud aujourd'hui.
3: Voilà, oui, ce serait vraiment dommage. Nous, on n'y peut pas grand-chose, mais on espère que la région, enfin le préfet de région, l'équivalent du préfet, va stopper les permis de construire pour qu'on... On reste à peu près à cette capacité parce que c'est tout à fait satisfaisant et ça serait dommage d'aller plus loin.

0: tout le monde peut acheter aujourd'hui acheter son terrain.
1: Oui, le problème c'est que le gouvernement a beaucoup libéralisé l'achat de terrain par des étrangers. Avant, il fallait un prête-nom obligatoirement, il fallait que ce soit un Indonésien qui soit propriétaire. Maintenant, si on fait une société à capitaux étrangers qui s'appelle une PTPMA, on a le droit d'acheter du terrain. Alors la plupart du temps, ça se fait sous forme de lease, hein, de location, une sorte de bail emphytéotique qui peut être d'une durée de 30 ans, 40 ans, 50 ans. Et ensuite, la plupart du temps, c'est 30 ans. Au bout de 30 ans, il faut renouveler. Mais on peut aussi acheter ce qu'on appelle un freehold, c'est-à-dire acheter en pleine propriété.
0: Mais du coup, il n'y a pas d'espace enfin, dans chaque région de nature qui sont protégés, préservés, réservés, enfin interdits à la construction?
1: Oui, bien sûr, il y a quelques parcs naturels à Bali quand même. Des parcs nationaux. Oui. Mais en dehors de ça, pas vraiment. Hein. Puis il y a aussi un peu de corruption.
0: Ouais.
1: Qui fait qu'on peut peut-être avoir des terrains qui
0: normalement
1: pas forcément pour la construction.
0: Et pour les paysans, il faut dire aussi que parfois, s'ils vendent leurs rizières, parce qu'on en parlait hors micro, c'est une vie difficile quand même hein, de travailler dans les rizières. Ça peut être le jackpot de vendre son terrain pour une construction.
1: Ah oui, ça peut être la tentation quand même de ne plus avoir à travailler.
0: L'île de la tentation, Bali.
1: Pas dans le même sens, mais c'est vrai que c'est très dur de travailler dans les rizières. Les jeunes générations n'ont plus envie d'y travailler parce qu'il y a le tourisme, l'hôtellerie, c'est quand même des métiers qui sont plus agréables, mieux rémunérés. Et donc les rizières, le gros danger, c'est que les rizières viennent à disparaître. Il n'y a plus personne pour travailler à récolter le riz. Et puis que petit à petit, les rizières soient achetées par les étrangers pour y construire des villas. Alors je suis mal placée pour en parler parce que c'est vrai que c'est ce que j'ai fait. Voilà, c'est quand même le danger de que l'île soit un peu défigurée par ce phénomène.
0: Voilà, et après on tond la pelouse au milieu des rizières et on a une ambiance sonore qui n'est pas celle qu'on attend quand on se balade ici.
1: Une ambiance sonore du dimanche matin.
0: Ouais, c'est ça.

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2: Nous bouclons cette petite promenade, Sylvie. On a vraiment fait une boucle. Hein.
3: Voilà, on a fait une boucle. Ça permettait de donner un petit aperçu du village, des petites rues, des dédales de ruelles dans le village, un petit peu de jungle, un petit peu de rizière, un peu de plantation, voilà.
2: C'est une espèce de petit menu dégustation.
3: C'est ça.
2: Varié. Et on revient devant Surya Shanti Villa. Quand, avec Joël, vous êtes arrivé ici pour la première fois, en 2005, est-ce que vous vous êtes dit, en découvrant cette vallée, c'est vraiment une vallée comme on peut la rêver, est-ce que vous vous êtes dit que vous aviez trouvé, je cherchais des noms de vallées mythiques, votre Xanadu,
3: le Shangri-La,
2: et où le Shangri-La, comme dans le film de Frank Capra, oui. Horizon perdu.
3: C'est un peu ça, et en fait, il y avait un hôtel qui datait de 91, qui s'appelle le Subak Tabola, et que j'aimais beaucoup, où j'aimais aller de temps en temps. Cet hôtel, c'était un des premiers qui existait à Sidémen. Et j'ai demandé à mon associé de me trouver un petit terrain pas loin de cet hôtel, donc dans la vallée de Sidémen, pour construire un petit bungalow pour la famille de mon associé, qui s'appelle Ati, et un petit bungalow pour nous. Donc elle m'a dit, tu vas être contente, je t'ai trouvé un terrain qui jouxte l'hôtel que tu aimes bien.
2: L'hôtel que tu aimes bien est toujours là ?
3: Juste au-dessus.
2: Juste au-dessus, oui c'est ça.
3: Ouais. Mais oui, il est juste au-dessus. Et en fait, donc c'était un demi-hectare. C'était une rizière qui n'était plus du tout cultivée.
2: Donc c'est une rizière.
3: C'est une ancienne rizière.
2: Ce que tu as acheté, c'est parce que vous avez acheté...
3: Une ancienne rizière en terrasse.
2: En terrasse, comme là. On trouve les rizières en terrasse ici. Et effectivement, c'est pourquoi on monte des marches, on escalade les terrasses.
3: Oui, ça a été compliqué pour construire, parce qu'il n'y a pas de bulldozer ici, il n'y a rien. Donc c'était tout à la main, c'était un peu les pyramides, hein, la construction des pyramides, avec les femmes, avec les seaux de ciment sur la tête. C'était quelque chose d'assez incroyable. Mais étonnamment, ça n'a pas été très long, puisqu'on a mis un an et demi pour construire les 10 villas.
2: Oui, il y avait beaucoup de monde qui travaillait.
3: Ah, énormément.
2: Parce qu'à Bali, il y a toujours beaucoup de monde sur le moindre petit chantier.
3: Et exactement. Et dans le village, il y a toujours quelqu'un qui dit « Ah, ben moi j'étais sur le chantier ». Il y avait beaucoup de monde du village qui est venu aider à travailler sur le chantier comme journalier, bien sûr.
2: Ça pouvait être combien de personnes, tu dirais ?
3: Une vingtaine, une trentaine de personnes en même temps. Ah oui, bien sûr.
2: C'était un gros chantier dans le village. Et puis l'un des premiers, après, les autres constructions sont arrivées après.
3: Bah oui, donc les gens étaient contents, mais ça donnait un peu de travail, etc. Et puis tous les autres hôtels sont arrivés dans les années qui ont suivi. Et en fait, ce qui s'est passé, c'est qu'on a exploité une première année qui s'est très très bien passée. Notamment Voyageurs du Monde, donc, qui est quand même assez connu en France, nous a envoyé plein de gens. Ils ont adoré l'hôtel. Et donc on a commencé à faire une très belle année, deuxième très belle année. Et au bout de la deuxième année, on a appris que l'hôtel qu'on adorait, qui était juste au-dessus, était à vendre. Donc on s'est dit, qu'est-ce qu'on fait ? On avait déjà investi pas mal, c'était un peu compliqué. On a dit, on ne peut pas laisser quelqu'un d'autre acheter cet hôtel, parce que soit il va en faire quelque chose, il va tout détruire, on va perdre l'esprit. Soit il va faire quelque chose de magnifique et ça va nous faire une grosse concurrence. Donc dans les deux cas, c'était dangereux. Donc on a dit, allez, on y va. Et on a racheté l'hôtel qui est au-dessus.
2: Donc c'est votre deuxième hôtel.
3: Voilà, donc on est partenaire dans les deux hôtels. On est trois familles à être partenaire. Et ça fait un grand domaine d'un hectare et demi, parce que le deuxième hôtel est plus grand. On a 24 chambres en tout, 25 chambres même sur les deux hôtels.
2: Ce qui fait une offre assez conséquente.
3: Parfois, quand on a des groupes incentives qui veulent quelque chose d'un petit peu spécial, on privatise le domaine. Ouais.

0: Ce qui est surprenant, quand enfin, on en a déjà parlé, je ne sais pas si on l'a enregistré ou pas, on en a parlé à propos du temple, mais c'est un peu pareil pour l'hôtel. On a l'impression que cet hôtel a été construit il y a plus longtemps que ça.
1: Qu'il est vieillissant, c'est
0: ça ? Non, je ne veux pas dire qu'il est vieillissant, mais je me suis dit que c'était un bâtiment qui devait avoir peut-être le double, tu vois.
1: Il est patiné, mais...
0: Patiné et bien intégré dans le paysage.
1: Oui, tout à fait. Bon, ben déjà, les toits de chaume, on a essayé que ça dénature pas le paysage, surtout. Et celui du haut, donc le Subak Tabola, il appartenait à quelqu'un d'une famille royale, donc qui avait construit un petit peu comme chez lui, avec des façades sculptées, comme dans les temples. C'est magnifique. C'est pas tout à fait le même style, c'est encore plus traditionnel balinais. Les deux combinent très très bien.
0: Tout ça dans cette vallée ici, qui est vraiment... très très verdoyante. Parfois on dit que l'herbe est plus verte ailleurs, mais moi je peux dire que l'herbe est plus verte ici.
1: Oui, c'est vrai, on est très heureux ici, on se lasse jamais de la vue, des rizières.
0: Et de la vue sur la montagne que moi je n'ai pas encore vue.
1: Alors le mont Agung est parfois timide.
0: Est-ce le sommet le plus élevé de Bali?
1: Oui, le plus élevé de Bali.
0: Qui culmine à
1: plus de 3000 mètres.
0: Plus de 3000 mètres.
1: 3500
0: mètres. Donc il y a de la neige en hiver.
1: Bien sûr. Non, mais après on peut en faire l'ascension. Personnellement, j'ai fait l'ascension deux fois, mais on part de nuit, hein. On part vers 1h du matin et on arrive au lever du soleil au sommet. Ouais. Donc on le voit, on est au pied du volcan, nous on est vraiment face au volcan. Il faut savoir que ce volcan en 2017, il a eu des velléités de l'entrée en activité. Ça avait été un peu compliqué, il a fallu déplacer les gens qui étaient sur les pentes du volcan, qui habitaient dans les villages sur les pentes du volcan. Ils ont été déplacés, réfugiés à Sidémen. Les enfants ont même été scolarisés à Sidémen parce que c'était plusieurs mois. Mais tout est rentré dans l'ordre au bout de quelques mois.
0: Alors moi, j'aurais dû payer un supplément pour avoir la vue sur le mont Agung parce que là, on ne le voit pas.
1: Oui, mais en fait, tu as quand même une très belle vue sur la vallée. Et le mont Agung, ce n'est pas garanti parce que la plupart du temps...
0: c'est pas garanti.
1: Ah ben non.
0: C'est jamais. Non, mais là, je me disais maintenant, là, il pleut. Il n'y a pas de moment dans l'année où...
1: Non, jamais. Parce qu'il attire toujours les nuages. Il est toujours plein de nuages. Donc le matin de bonne heure, il faut se dépêcher de le voir. Et après, tout de suite, à partir de 8 ou 9 heures, il commence à y avoir des nuages.
0: Donc on peut dire qu'il se mérite.
1: C'est ça, il se mérite.

0: souvent ici, les locaux qui habitent dans le sud de Bali, ils viennent pour acheter des poissons pour eux-mêmes, pour manger à la maison avec des familles, avec des amis, pour faire la fête. Parce que les Balinais boivent les boissons fortes aussi. L'alcool de riz, l'alcool de palme, qu'on appelle en Balinais arak. Ils viennent ici pour acheter des poissons. Après, ils font cuire à 16 heures avec des amis. Ils mangent ensemble.
1: C'est ce que nous allons faire finalement, ces mitas. Même si on ne va pas rentrer à la... Moi, je n'ai pas de maison ici. Donc, je ne vais pas rentrer à la maison pour faire cuire les poissons. En revanche, effectivement, il y a des petits restaurants qui font... On achète et ils font cuire.
0: Oui, dans ce village-là, il y a plusieurs restaurants qui donnent le service de cuire vos poissons. Comme ça, vous pouvez acheter vos...
1: On choisit nous-mêmes nos poissons.
0: Vos poissons. Alors, vos poissons, les fruits de mer, il y a tout ici...
1: Non, en fait, on n'est pas encore rentré.
0: Après, vous allez dans un restaurant local ici pour faire les cuissons.
1: Mais c'est bien.
0: C'est bon, c'est très très sympa. Choisissez votre propre poisson comme vous voulez.
1: On peut constituer soi-même son panier de poissons comme on veut.
0: Ah ok, voilà, on va voir.
1: Et on va rentrer.
0: Oui, on va rentrer. Bon, c'est bien sûr, hein, ça pue, ça va. comme tous les marchés de poissons. Hein.
1: Ça sent le poisson. C'est bien, c'est bien. Hein? Mais alors, il ne faut pas que ça sente trop fort des fois. Parce que parfois, quand ça sent très très fort, le poisson n'est pas frais. Mais ici, le poisson, il est frais.
0: Il est frais, bien sûr, les poissons fraîches. Hein, poissons,
1: il est pêché ici.
0: Il est pêché ici. Donc en fait, alors, il y en a aussi après, les pêcheurs, ils partent tôt le matin. Tout le matin vers 3h, 3h30 du matin. Et après, ils retournent vers 7h, 7h30, maximum vers 8h. Après, ils vont à la pêche deux fois.
1: Si deux fois dans la journée
0: Oui. S'il fait beau, la mer n'est pas très agitée, ils partent vers fin l'après-midi.
1: Donc il y a deux pêches par jour.
0: 16h30.
1: Ils partent avec des petits bateaux, avec leurs petits bateaux, ou il y a des gros bateaux?
0: Les gros bateaux aussi.
1: Il y a des gros bateaux aussi.
0: Les gros bateaux, ils partent que l'après-midi, vers 16h30, 17h. Pour faire à la pêche toute la nuit. Mais après, il y en a aussi des pêcheurs qui ont un petit bac, on l'appelle en balinais, praou, pour 4 personnes, 3 personnes. C'est-à-dire, ils pêchent la nuit avec la lamparo.
1: La pêche à la lamparo, oui. On peut voir des pêcheurs. Oui, je me souviens, depuis la plage, on peut voir plein de lumière sur l'eau.
0: Oui, c'est ça, la lumière qui attire les poissons. Oui, en fait, qui attire les petits poissons, les petits planctons. Alors après, les gros poissons qui arrivent pour chercher les petits plantons, c'est quand après ils jettent le filet.
1: Faut-il dire que les Balinais mangent beaucoup de poissons?
0: Beaucoup, beaucoup, bien sûr. Les Balinais mangent beaucoup, beaucoup de poissons. Parce qu'on est entouré par la mer, hein. Il y a de l'eau tout autour.
1: Donc on mange du poisson parce qu'il y a la mer, et on mange du riz parce qu'il y a les rizières.
0: Oui, parce qu'on mange beaucoup, beaucoup de... À part ça, on mange beaucoup de riz. Si on ne mange pas de riz, on a toujours une petite dalle, un petit truc creux.
1: Pas un jour sans riz?
0: Non, on mange le riz tout le temps.
1: 365 jours par an,
0: Le matin, on mange du riz. À midi, on mange du riz. Le soir, on mange du riz. C'est pour ça, ça nous fait rigoler. Oui, parce qu'on mange trop du riz. On rit tout le temps. C'est le meilleur riz du monde. Vous connaissez bien, là.
1: Le riz?
0: Le rigolo. Si on ne mange pas du riz, on a faim. C'est-à-dire, manger pour nous, il y a le riz qui passe dans la gorge. Si on ne mange pas du riz comme vous mangez du pain, on a toujours une petite dalle.
1: On va entrer.
0: Oui, allez. On va entrer.
1: Je te suis.
0: Pour voir.
1: C'est pas immense, mais il y a beaucoup de poissons. Hein.
0: À part les poissons, il y a des fruits de mer, des crabes.
1: Alors, on va essayer de décrire un peu tout ce qu'il y a ici. Ils sont beaux, hein. Mais c'est incroyable.
0: Il y a les maquereaux.
1: Moi, j'ai déjà mis les pieds dans la flaque. Mes pieds vont sentir le poisson, là.
0: Il y a dorades.
1: Alors là, il y a des lobsters.
0: Des lobsters, oui.
1: C'est langoustes ou... Alors oui, c'est langoustes. C'est pas des homards, c'est des langoustes.
0: Des langoustes. Après, il y a aussi des crevettes.
1: Plein de crevettes, alors différentes.
0: Ouais.
1: Et ça, c'est quoi, alors, là?
0: C'est Jeunesse Anoudaya. C'est Jeunesse Oudanya. C'est une famille de crevettes.
1: C'est une famille de crevettes? J'ai jamais vu ça. Ouais. Elles sont striées. Elles font au moins 20 cm.
0: Mais maman, Dada, t'es encore là. Ouais, j'ai jamais vu, c'est la première fois que je vois ça, moi aussi.
1: Bon, alors, on va tout de suite préciser que toi, tu es végétarien. Hein. Donc, tu ne cherches pas à voir les poissons non plus.
0: Si, ça y est, avant, oui. J'ai mangé aussi des poissons, j'avais mangé tout. Hein.
1: Donc là, qu'est-ce qu'on a? C'est pas des dorades?
0: Dorades, si. Famille de dorades.
1: Des petites dorades. C'est des gros maquereaux?
0: Les gros maquereaux géants.
1: Hein.
0: Maquereaux géants.
1: Ah, et puis alors là, on arrive aux coquillages. Là, ce sont des clams.
0: Oui, des clams.
1: Des palourdes, mais pas celles

0: On trouve chez nous, hein. Elles sont rouges, la chair est rouge à l'intérieur. Là, on a des moules, mais de la grosse moule. Et puis des moules, comme on les trouve chez nous, la coquille de la moule est pas mal verte.
1: On peut manger des fois aussi, c'est très connu comme coquillage.
0: Ah, des huîtres.
1: Des huîtres, elle n'a pas.
0: Il n'y a pas d'huîtres. Non. Donc là, on trouve, alors en revanche, là, c'est plus petit, c'est un peu comme des coques. Et puis alors, il y a tout ce qui est calamar, sèche, etc. Bon, les crevettes, beaucoup de crevettes.
1: Ils vendent aussi la tête. Il y en a qui achètent les têtes de poisson pour faire la soupe. C'est la soupe de tête poisson.
0: Mais on peut aussi, avec les têtes, aussi servir pour une base de sauce. Ah, mais alors les vendeuses, elles sont allongées. Les dames qui vendent le poisson, elles font la sieste.
1: Oui, parce que il y en a qui sont voilés, qui sont des musulmans. Ce sont des gens qui sont venus de Java, surtout de Java Est. Ils sont mixés, mélangés. Il y a des baleiniers qui sont hindouistes et aussi après, il y a des immigrés qui sont venus plutôt de l'île de Java. C'est à côté, l'île ouais. voisine.
0: C'est vite, on vient de remonter une rangée du marché.
1: Oui.
0: Mais comme ça, il y en a plein.
1: Il y en a plein.
0: Il y a des poissons, mais partout.
1: Ouais. C'est pour ça qu'on dit que c'est le plus grand marché de poissons dans la région du sud de Bali, de Denpasar. C'est le plus important.
0: Maintenant qu'on a un petit peu regardé la diversité, il va falloir choisir ce qu'on achète avec le budget, parce qu'on n'a pas un budget illimité. Donc moi, c'est mon dernier jour à Bali, donc j'ai plus beaucoup de roupies. On va essayer de faire de bons achats au marché aux poissons.
1: Parce que c'est bien, ouais. C'est bien aussi le marché sous la plage, dès que les pêcheurs arrivent.
0: Et puis il y a les bateaux, donc le poisson sort directement
1: Ouais.
0: Et arrive au marché.
1: Mm-hmm.

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0: Semita, c'est mon prénom, parce qu'ici à Bali, il n'y a pas de
1: nom de famille.
0: Pas de nom de famille. Bon, en fait, mais mon premier prénom, c'est Ketut. Ketut, c'est quatrième.
1: Ah oui, quatrième.
0: Vous connaissez, ça veut dire...
1: Parce que Newman, par exemple...
0: Oui, Newman, lui, c'est troisième.
1: Troisième.
0: Vous connaissez le prénom balinais. L'aîné, il s'appelle Wayan. Wayan, ça veut dire l'aîné. Deuxième, Madé. Troisième, Nyoman. Oui, comme chez vous, il y a l'aîné, le cadet, le benjamin. Pareil aussi, au Bali.
1: Et les filles, il y a Ayou, alors, quand c'est une fille.
0: Ah oui, bah, après, il rajoute Madé, Wayan, Ayou.
1: Là, c'est
0: Wayan,
1: une fille.
0: Bagous, oui, Bagous, c'est beau. Beau gosse.
1: Bagous. Wayan Bagous.
0: Wayan Bagous.
1: Et s'il n'est pas beau gosse, on ne dit pas Bagous.
0: Ah, toujours on dit Bagous, même si ce n'est pas beau. Non, en fait, on voulait avoir que trois enfants. Mais comme il n'y avait pas de contraception, donc en fait, c'était jamais fini. Nyoman, ça veut dire, en balinais, le dernier, ça veut dire Nyoman, le dernier. Mais comme il n'y avait pas de contraception autrefois...
1: Donc il y en avait d'autres après le dernier.
0: Il n'y avait pas d'électricité, en fait, ils dormaient tôt, alors après, ils se coupaient entre eux. Donc après, il y a un quatrième qui est sorti au monde. Le quatrième enfant, il donne le prénom Ketut. Ketut, ça veut dire le petit dernier minuscule.
1: Ah, donc c'est toi.
0: Voilà, petit dernier. Mais comme c'était jamais fini, alors le cinquième, il sortit au monde, dans le numéro 5.
1: Donc il est encore plus petit.
0: Non, il n'y a plus de nom, parce que déjà, tout quatrième, le petit dernier minuscule, le cinquième, il n'y a plus de prénom. Donc en fait, la série est recommencée.
1: Donc c'est Wayan à nouveau.
0: Wayan le nouveau. Mais en balinais, on l'appelle Wayan Balik. Wayan numéro 2. Wayan deuxième série.
1: Voilà. C'est moins bien la deuxième série. Ça veut dire qu'il est de moins bonne qualité.
0: Voilà. Mais après, il y a deuxième prénom. C'est le prénom qui est choisi par les parents. Le prénom balinais, ça évolue aussi parce qu'avant, il n'y avait pas d'influence hanouiste. Les prénoms balinais, c'est vraiment, vraiment typique Bali. Nos parents voyaient le modèle de corps d'un bébé. S'il est gros, il s'appelait Wayan Pomme. Appel, hein. Quand c'est mince comme ça, oui, Madé Lydie. Lydie, c'est le nervure de feuille de palmier, hein, parce qu'il est mince. Mais aussi, vous voyez quel moment, qu'est-ce qui s'est passé quand il y avait les événements. Pour rappeler, les parents ont dit quand c'était, il y a eu tremblement de terre. Donc, il était né au moment de tremblement de terre et il s'appelait Wayan Gejar. Gejar, ça veut dire tremblement de terre.
1: Ah, donc, Wayan, grand tremblement de terre.
0: Oui, ouais. Il s'appelait il était né comme si tremblement de terre parce que nos parents, ils ne savaient pas écrire.
1: Donc, même, c'était lié à l'actualité.
0: Ouais, l'actualité. Ouais. Quand il y a le cyclone, voilà.
1: Wayan cyclone.
0: Wayan cyclone, voilà. C'est Nyoman Ribut. Ah, Ribut, ça veut dire c'est au moment où il y a le cyclone, voilà. Mais après, il y a les sandwichs qui sont arrivés vers, ici, en Indonésie, vers le 4e siècle. Donc après, voilà, ça a changé, ça a évolué. Nos parents, nos ancêtres, on a donné le prénom comme hindouiste. Krishna, Siwa.
1: Donc il y en a toujours ?
0: Oui, il y en a toujours, il y en a toujours. Ouais. Et après, voilà, il y a l'influence européenne. Quand il était né au mois de juillet, Wayan Juli.
1: Les mois ?
0: Oui. Comme c'est moi, juin, Juni Artini.
1: Quand c'est Noël, par exemple, Wayan Christmas.
0: Ah
1: non.
0: Après, il y en a Agustini, c'est moi, août, quand c'est Agustini, Agustina, oui. Maintenant, les parents qui aiment bien regarder le football, donc il y a les balais qui donnent le prénom de footballeur.
1: Alors on peut penser, parce qu'il est populaire ici aussi, il y a peut-être des Wayan Mbappé.
0: Oui.
1: Wayan Mbappé.
0: Nyoman Pelé. Il y en a qui s'appelle Nyoman Ronaldo.
1: Ronaldo.
0: Oui, c'est-à-dire, voilà, nos Libanais sont ouvertes.
1: Ouais, donc, mais si on rencontre un étranger qu'on aime bien, Thierry par exemple, on peut imaginer Wayan Thierry.
0: Oui.
1: C'est possible.
0: C'est possible. Il y en a qui habitent ici, alors, les Occidentaux qui habitent ici. Allô, what is your name? Wow. My name is Wayan, Wayan Thierry. Oui, il y en a. Oui, c'est rigolo. Hein. Oui. C'est un mélange de mix, ça.
1: On va encore parler de deux, trois sujets. Ouais. Semita.
0: Oui, donc, Semita, ça veut dire... C'est un mot indien, hindouiste, qui s'appelle rire.
1: Ah, c'est rire, mais ça tombe bien parce
0: souriant,
1: que tu ris et tu es souriant. Il y a un chien autour de nous, il y a des chiens partout à Bali. Donc ça, tout le monde le sait, qu'un chien garde la maison, ça, tout le monde le sait. Mais ici à Bali, les chiens gardent la maison, mais pas que pour la protéger de voleurs ou d'autres êtres humains. Mais autre chose aussi.
0: Ah oui, bien sûr, parce que voilà, nous, d'abord en général, les Balinais, on aime bien garder les animaux, hein, les oiseaux, le chat, beaucoup, beaucoup de chiens. Le chat, il y en a, mais il reste à la maison parce que dehors, beaucoup, beaucoup de chiens. Et les chiens en liberté, bon, en fait, alors, ils ont peur de se promener, donc ils restent à la maison. Dès que le chien...
1: Le chien.
0: c'est vraiment un animal très spécial dans notre vie balinaise. Et il fait la sonnette pour nous prévenir dès qu'il y a les gens qui arrivent.
1: Ouais. Mais pas que les gens.
0: Pas pour les gens, ce qui est aussi pour prévenir qu'il y a des mauvais esprits autour de nous, autour de la maison. Parce que pour nous, les balinais, dans notre principe, autour de nous, il y a des esprits qui se voyagent, qui se vagabondent. À part le monde physique, autour de nous, c'est un autre monde, c'est le monde invisible. On ne le voit pas, mais on peut sentir. En fait, les esprits qui se voyagent autour, les esprits des morts, ils ont parti de leur corps, ils restent ici, autour de nous. Donc, il y a les esprits calmes, sereins. Il y a des esprits, ce qu'on dit, c'est bonne énergie. Mais il y a des esprits qui sont troubles. Ça fait mauvaise énergie, l'énergie négative. On peut voir comme le Satan, de
1: Satan.
0: Fantôme. Donc, ouais. En fait, c'est mauvais esprit. Donc, en fait, pour le chien, il est sensible.
1: Le chien, il détecte.
0: Il détecte. Il sent.
1: Et donc, il aboie.
0: Énergie. Le soir, on dit, pleine minuit, par exemple, c'est le monde sombre. Les mauvais esprits sortent, ils voyagent. C'est leur monde pour se promener. Donc, en fait, le chien, il détecte, quand c'est le mauvais esprit, il hurle, ouh, comme un loup. Donc, en fait, alors, ça veut dire, autour de nous, même dans notre maison, il y a des mauvais esprits. Dès que le chien, il hurle tout le temps.
1: Donc, on fait quoi alors?
0: C'est en fait, pour arrêter, pour que les mauvais esprits partent, on leur offre une offrande. Qui se consiste
1: on ne sort pas avec un fusil
0: non, pas du tout. Non, parce que voilà. Alors, une offrande, ça consiste en offrande le riz. Autour de riz, il y a échalote coupée, ail et le sel. On pose par terre. Ça, c'est pour nourrir mauvais esprit. Comme ça, ils partent.
1: Et ça marche.
0: Ça marche. C'est bien sûr avec le riz, piment, le sel, échalote et ail. On met par terre. C'est pour ça, donc, vous voyez, beaucoup de petites offrandes par terre, déposées devant l'entrée de la maison, même ici on est au restaurant.
1: Déjà, devant le restaurant.
0: Devant le restaurant, oui, un peu partout, donc par terre. C'est une offrande destinée aux mauvais esprits. C'est-à-dire, autour de nous, il y a des mauvais esprits. Bon, donc, on les respecte aussi pour on leur donne à manger. Comme ça, dès qu'ils trouvent à manger la nourriture, ils sont contents.
1: C'est ça. En donc, fait, on nous fait plaisir. C'est
0: on
1: ça.
0: Leur fait plaisir.
1: Plutôt que d'essayer de les faire fuir et de leur tirer dessus, on leur donne à manger pour qu'ils soient contents. Et là, contents, et comme ça, ils ne nous embêtent pas.
0: Ah, ils ne nous embêtent pas.
1: C'est ça. C'est une autre façon d'aborder.
0: Oui.

0: pour terminer, Semita, moi j'aimerais qu'on évoque une fête dont j'ai entendu parler, je ne sais pas quand elle se déroule. C'est une fête qu'on n'aime pas quand on fait des émissions de radio, mais c'est la fête du silence.
1: Oh là là, oui. C'est, on va dire, vous voyez, ici à Bali, c'est l'île des dieux, l'île des milliers de temples. Partout, il y a des temples. En fait, chaque temple, c'est fête. Donc, en fait, à part les fêtes du temple, on a beaucoup de cérémonies. Donc, en fait, par exemple, c'est la fête du silence. La fête du silence, on l'appelle en balinais la fête de Nyepi. Nyepi, ça veut dire silence, silencieux. C'est une fête qui a lieu une fois par an. Donc, c'est une fête spéciale. On ne fait rien. On ne sort pas, nous restons à la maison. Il faut rester dans l'enceinte de la maison. Il y a les gardiens les sécurités du village qui font le tour du village pour surveiller ceux qui sortent de l'enceinte de la maison.
0: Ah oui, parce qu'on n'a pas le droit de sortir.
1: Non, c'est vraiment une journée calme. Il n'y a pas d'activité. L'activité s'arrête. Tout est fermé. L'aéroport même, c'est
0: alors
1: fermé.
0: Alors c'est ça qui est fou, j'ai entendu ça. Même l'aéroport de Denpasar est fermé. Il n'y a pas de vol pendant 24 heures.
1: Non, pas de vol. Pas de, même dans les rues, personne.
0: Pas de bateau.
1: Pas bateau. Toute la frontière de Bali est fermée.
0: C'est ça qui est fou. Cette fête existe depuis longtemps.
1: Ça existe depuis très longtemps.
0: C'est en fait comme le confinement, comme le premier confinement.
1: Confinement.
0: Mais un jour.
1: Oui, 24 heures sur 24. C'est la fête, le jour de silence. Commence de 6 heures. Jusqu'à 6 heures le lendemain.
0: Ouais, mais est-ce qu'on parle ou on se tait à la maison?
1: Il faut parler doucement.
0: Chuchoter.
1: Oui, c'est ça. Même les enfants, des fois, ils oublient que c'est le jour du silence.
0: Mais il faut éviter de parler.
1: Pour éviter de parler. Même beaucoup de baleiniers qui font méditation, et ils jeûnent, c'est-à-dire ne mangent pas, ne boivent pas pendant 24 heures sur 24. Même maintenant, pas de télé. Tous les chaînes télévisées.
0: Pas d'ordinateur. Il n'y a rien, il n'y a pas de programme télé?
1: Non, pas de programme télé.
0: Même les chaînes de télé balinaises, il n'y a pas d'émission.
1: Le Wi-Fi est coupé.
0: Le Wi-Fi est coupé, mais ce n'est pas chacun qui coupe le Wi-Fi. C'est coupé sur toute l'île.
1: Oui, toute l'île. Les gens, ils ne comprennent pas parce que.
0: Les touristes, quand ils sont là, ils ne comprennent pas.
1: Oui.
0: Tout d'un coup, ils disent mais ça y est, il n'y a plus de Wi-Fi, on est en panne. Non, ce n'est pas une panne.
1: Ce n'est pas une panne, c'est coupé tout entier sur Bali. En fait, personne dans les rues, sauf. Les urgences. Les malades, ouais, c'est ça. Oui, c'est très, très spécial. Parce que, si on dit, c'est le jour d'accueillement, de méditation.
0: Le jour de recueillement de méditation.
1: Oui, parce que déjà, vous voyez, Nyepi, le jour de silence, il faut pendant 365 jours, c'est plein d'activités, brouillon. Il y a une journée, sur 365 jours, calme, rien. Ouais. On laisse tranquille la nature.

0: Et on a l'impression que le monde s'est totalement arrêté ce jour-là, comme pendant le confinement. C'est pas le même jour, le même mois chaque année.
1: Ah, tous les fêtes, toutes les cérémonies religieuses ici à Bali suivent le système calendrier.
0: Le calendrier balinais.
1: Balinais. Beaucoup de cérémonies religieuses ici à Bali suivent le système calendrier lunaire. C'est un système calendrier d'origine hindouiste. C'est une année lunaire se consiste seulement 355 jours. Au lieu de 365 jours, il y a 10 jours de moins. Ouais. Pour l'année lunaire, elle est numérotée depuis 79 après Jésus-Christ. Donc c'était considéré comme l'an 1. L'année, entre l'année lunaire et l'année grégorienne, soleil, il y a 78 ans de décalage. La nôtre, l'année lunaire, c'est 78 ans de moins de retard. Donc c'est ça pour nous, Bali, maintenant.
0: Donc toi, on est en quelle année ?
1: 2022. Oui. Nous sommes ici à Bali 1944.
0: Ah mince, c'est la guerre. Mais du coup, toi, tu vieillis moins vite. Tu es plus jeune alors.
1: Ah, 1944 seulement. Voilà, pour nous. En fait, alors, mais pour la vie officielle, pour l'administration, on utilise la même chose, le même système calendrier, ouais, comme si vous, nous sommes en 2022, parce qu'il y a 10 jours de mois de décalage avec l'année grégorienne. Tous les 3 ans, on rattrape, on a une année lunaire de 13 mois. On rajoute un mois de plus, parce que pour rattraper, pour synchroniser avec
0: l'année. On essaye de comprendre, c'est pas forcément facile.
1: Oui, hein, c'est ouais, ça. C'est pour ça, en fait, la fête de silence, on l'appelle la fête de Nyopi, elle suit l'année lunaire. Donc, en fait, le jour de fête de silence, c'est pas toujours la même date. Mais la fête de silence a lieu entre mois de mars, avril. Parfois mai, c'est rare.
0: Mais plutôt mars-avril.
1: Mars-avril. Mais pas mal de gens qui sont venus ici à Bali, même il y en a qui m'ont posé les questions pour la date de la fête de silence pour pouvoir passer le jour du silence ici à Bali. Parce que c'est spécial, rien, c'est pas de bruit.
0: Il n'y a pas de circulation.
1: Non,
0: pas de circulation. On ne prend pas sa voiture.
1: Non, c'est ça en fait.
0: Non plus, puisque c'est contrôlé, on n'a pas le droit.
1: Hein. C'est contrôlé. Même les urgents, par exemple, les malades, alors pour pouvoir passer des villages pour aller à la clinique ou à l'hôpital, ils viennent avec le chef du village ou des personnels de l'administration du village pour pouvoir passer. C'est urgent, urgent.
0: Même à Denpasar.
1: C'est la ville, les populations de la ville, c'est mixte. Il y a des musulmans, les chrétiens. Par exemple, la fête de silence tombait au jour de prière de musulmans, vendredi par exemple.
0: Ah oui, les appels à la prière.
1: Ah, les appels à la prière, mais ce jour-là, ils tolèrent.
0: C'est silencieux.
1: C'est le silence, oui. C'est très
0: ça tolérant. Se passe en harmonie.
1: En harmonie, il n'y a pas de problème ici.
0: C'est Mita, donc on a parlé de tout ça, mais cette fête du silence, mais maintenant on se tait alors, on ne dit plus rien. C'est la fête du silence, on se tait. Chut, chut, chut. Silence.

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1: Un dernier retour dans ce Suivez le guide baliné à l'hôtel Soria Chanti Villa et son temple familial avec Joël Ponte, le mari de Sylvie à Sidéman.
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3: Joël, on se prépare à entrer au temple familial.
4: Oui, notre domaine a été conçu comme une maison balinaise, avec la cuisine qui est orientée vers le sud pour la purification. On va aller au temple qui est le point le plus haut de la propriété. Personne ne peut dormir au-dessus du temple.
3: Ah, jamais.
4: Jamais. Et parfois, des gens qui rajoutent un étage à leur maison doivent remonter leur temple.
3: Ah, si on remonte la maison, on remonte le temple, obligatoire.
4: Exactement. Ah, oui. Et donc le temple est toujours orienté vers le volcan. Donc là, on est au sud du volcan, donc on regarde le nord pour le temple. Si les gens sont de l'autre côté de la montagne, ils regardent le sud, toujours orienté vers le volcan, qui est l'endroit où résident les dieux et les ancêtres les plus purifiés.
3: Alors si on bâtit un immeuble à Bali, en ville, que faut-il faire? Alors, il faut-il installer le temple au sommet de l'immeuble?
4: Si ce n'est pas un endroit de résidence, chaque appartement va avoir son lieu de culte, d'hôtel.
3: Dans chaque appartement de l'immeuble?
4: Voilà, et on met un temple pour l'ensemble au-dessus, sur le sommet de l'immeuble.
3: Ah oui, donc on peut s'attendre, alors à Denpasar par exemple, je ne sais pas quel est l'immeuble le plus haut de Bali, mais on peut s'attendre à ce qu'il y ait un temple au sommet?
4: Ça se peut, alors, la plupart des Balinais vivent dans des maisons familiales, donc c'est plutôt des constructions plus modernes. Mais les immeubles à Bali ne dépassent jamais les cocotiers.
3: C'est une autre règle.
4: Voilà, ça c'est une règle qui a été liée plutôt au développement touristique dans la partie sud. Mais les maisons balinaises, en général, ont maximum 2 étages et plus souvent sont de plein pied.
3: Voilà, c'est pourquoi il y a des gratte-ciels dans l'Indonésie musulmane. À Jakarta, il y a des gratte-ciels, mais il n'y a pas de gratte-ciel à Bali.
4: Non, il n'y a pas de gratte-ciel à Bali. L'immeuble le plus haut est un ancien hôtel qui avait été construit dans les années 60, qui avait 8 étages, mais c'est la seule exception.
3: Alors, on n'entre pas comme ça dans ce temple, même un temple familial.
4: Oui, toute la vie balinaise est ritualisée. L'objectif de ces rituels, que ce soit les offrandes qu'on fait tous les matins, la tenue qu'on prend pour aller au temple, ça vise à préserver l'harmonie dans le monde. Le monde a été créé par Brahma de façon chaotique. Vishnu, avec l'aide des hommes, doit préserver cette harmonie jusqu'à ce que l'harmonie ne soit plus tenable. Et à ce moment-là, c'est Shiva qui intervient pour détruire et reconstruire. C'est pour ça que Shiva est très important dans une région agricole comme ici. C'est la déesse des moissons. On plante, on sème, on récolte, on replante, etc. C'est un cycle permanent. Et donc, pour entrer au temple, par exemple, on doit avoir une tenue qui est le sarong. On doit avoir un élément qui est une ceinture ou un saputan qui sépare la partie impure, qui est le bas du corps, de la partie pure, la partie spirituelle. Donc, il y a toujours ou un saputan qui descend à mi-genou, ou une ceinture pour séparer le pur et l'impur. Et on revêt cette petite coiffe qu'on appelle un udang, qui permet de connecter notre être à travers le sommet du crâne avec les dieux, les esprits, etc. Et nos ancêtres.

0: Alors cette coiffe, le houdang, c'est un tissu qui, en l'occurrence, là, est noué devant, mais je me demande si je ne l'ai pas vu aussi noué à l'arrière.
1: Oui, alors la plupart des gens ont le nœud devant, hein, et avec la coiffe qui est ouverte sur le sommet pour communiquer. Les prêtres, eux, qui ont déjà un accès spirituel plus élevé,
0: un niveau au-dessus,
1: plus purifié, qui ont déjà une connexion directe, à ce moment-là, eux, ils ont une coiffe qui est entièrement blanche, fermée, et à ce moment-là, qui est nouée à l'arrière.
0: C'est ça, donc à l'arrière, ce sont des prêtres.
1: Voilà, et les très grands prêtres, et ceux-là, on les reconnaît, ils sont toujours tout en blanc, avec cette coiffe qui est fermée. Les très grands prêtres, qu'on appelle les pédandes, eux, ils ont déjà un niveau d'élévation spirituelle suffisamment importante qu'à ce moment-là, c'est les seuls qu'on voit dans les temples avec les épaules découvertes. Ils ont une tenue qui découle leurs épaules. Et ils se promènent soit sans coiffe, juste avec une petite couronne végétale avec une fleur sur le devant, ou quand ils prient, avec des grandes couronnes qui s'élèvent vers le ciel avec des pierres qui leur permet de rentrer en communication plus facilement.
0: Ouais.
1: Donc on reconnaît assez facilement par les habits le type de personnage à qui on a affaire dans les grandes cérémonies.
0: Alors le sarong, moi je pensais que c'était d'une part traditionnel pour les Balinais, ça c'est vrai, mais je pensais que pour les étrangers, quand on était en pantalon, c'était pas la peine de le revêtir. Je me disais, ça c'est pour les étrangers, là je suis en short, et ça me paraissait tout à fait normal en short, mais pas du tout.
1: Pas du tout, il faut avoir les jambes couvertes en partie.
0: Mais le pantalon ne remplace pas le sarong.
1: Non, enfin pour un Balinais, c'est pas
0: ça
1: pas concevable. Le pantalon était très peu utilisé, maintenant on utilise des shorts ou même des pantalons, mais... La tenue habituelle...
0: Et entrer en pantalon, ça ne marche pas. Ce n'est pas validé.
1: Non, ce n'est pas validé. Ouais. Alors, en tout cas, la chose la plus importante est sans doute la ceinture, pour séparer
0: c'est
1: le
0: pur. Et puis, on pourrait se dire, bon, on est dans un temple familial, il n'y a personne, allons-y en short. Ça ne marche pas non plus.
1: Non, parce qu'on accède, les temples sont toujours légèrement surélevés pour éviter que les mauvais esprits qui sont rampants ne puissent accéder au temple. Et quand on rentre dans un espace de prière, même s'il y a pas, on fait pas de prière, il faut respecter ça.
0: Un respect. Voilà. Ok, respectons. Donc je vais revêtir aussi un sarong.
1: Un sarong.
0: Et la ceinture.
1: Voilà, ça s'appelle les baju adat, c'est l'habit traditionnel.
0: Le carcel
1: qui va vous aider.
0: Ouais. Et ça se noue.
1: Alors, vous avez tout un art pour le plier. Il y a le pli qui est devant là, qui doit avoir une certaine forme.
0: Ah oui, donc, non mais d'accord.
1: Il y a tout un art pour le.
0: Ah ouais. Ça s'improvise pas. Hein.
1: Ça s'improvise pas.
0: Donc, ok. Ah oui, donc là, effectivement, les plis devant.
1: Il va nouer pour que ça tienne devant le haut du pli. Hein.
0: Et les touristes, enfin, il y a une petite leçon quand même avant.
1: Hein. Oui, il y a un petit coup de main à prendre.
0: Ouais.
1: Alors souvent, les Balinais, quand il y a des grandes cérémonies qui durent très longtemps, ils mettent par-dessus une petite pochette pour mettre les papiers, l'argent, les cigarettes. Voilà, là, on va vous mettre la
0: ceinture.
1: C'est la danne. Hein.
0: Donc là, sur mon t-shirt.
1: Ah, bisa panggil tamu, ya. Yang mau potong mawar. Di yarama. Les roses.
0: Et la coiffe.
1: Voilà, la coiffe. Au dang. On passe devant. On va faire un croisement derrière. Et un nœud devant. Avec les bouts du tissu qui doivent remonter vers le haut.
0: Ah, mais c'est vraiment pas n'importe quoi. Hein.
1: Voilà,
0: top.
1: Parfait.
0: Je crois qu'il faut qu'on fasse une photo souvenir.
1: Ça change son homme.

0: Souksouma, merci en baliné, Sylvie et Joanne Ponte, et Ketut Semita, que nous retrouverons. Fin de ce sixième Suivez le Guide à Bali, préparé avec la complicité d'Eka Monkar, directrice de la Maison de l'Indonésie à Paris dans le 14e. David Golin, l'agence de tourisme durable Shanti Travel, et Bruno Béguin, Matisse Collection. Terima kasih Shanti pour les transitions sonores.
1: Nama saya Nimade Shanti Widyani, mais just call me Shanti.
0: Réalisation Roman Feocchio, les sites internet shantitravel.com, la maison de l'Indonésie.com et suryashantivilla.com.
1: Terima kasih, suksama, merci beaucoup. Sampai jumpa lagi di Bali.
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5: Nouvelle présidente au Pérou, Keiko Fujimori prend les rênes 26 ans après son père actuellement emprisonné. Le Pérou complète la liste des pays d'Amérique du Sud qui ont mis le cap à droite. Le Brésil en fera-t-il de même? La campagne pour la présidentielle d'octobre bat son plein, bousculée par des scandales et des fausses informations. Le clan Bolsonaro occupe la scène médiatique avec son candidat Flavio, fils de Jair Bolsonaro. Journée diplomatique chargée à Washington, Donald Trump reçoit aujourd'hui Volodymyr Zelensky puis Benjamin Netanyahou pour tenter d'avancer sur les conflits en cours en Ukraine et au Moyen-Orient. Obtenir un visa pour l'Union européenne est devenu un parcours du combattant pour les Turcs. Alors que les demandes augmentent, les conditions d'obtention se dégradent et le taux de refus grimpe, alimentant un profond sentiment de frustration.
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5: Bonjour. Au Pérou, Keiko Fujimori prend officiellement ses fonctions de présidente aujourd'hui. C'est 26 ans après son père, Alberto Fujimori, autocrate du pays pendant 10 ans et condamné pour crimes contre l'humanité. Sa fille Keiko dirigera le pays pour les 5 prochaines années. Et avec cette nouvelle présidente, le Pérou complète la liste des pays d'Amérique du Sud qui ont mis le cap à droite. Correspondance à Lima de Martin Chabal.
7: L'Argentin Javier Milei, le Chilien José Antonio Kast, l'Équatorien Daniel Noboa, tous ces présidents seront là pour l'investiture de Keiko Fujimori. Ils viennent féliciter leur nouvel allié, elle aussi, comme la plupart d'entre eux, de droite néolibérale et conservatrice. Comme eux, Keiko Fujimori a fait campagne sur l'ordre et la lutte contre la criminalité, alors que les chiffres des assassinats et des extorsions ont explosé ces dernières années au Pérou. Elle a promis de rétablir l'ordre comme l'avait fait son père dans les années 90, un héritage politique qui divise tout de même le pays, parce que si Keiko veut se souvenir de son père Alberto comme d'un président qui a mis fin au terrorisme du Sentier Lumineux, une moitié du Pérou se souvient surtout des massacres et des stérilisations forcées perpétrées par le gouvernement du paternel. Keiko Fujimori hérite donc d'un pays divisé, en témoigne l'infime écart d'à peine 50 000 voix dans les urnes avec son adversaire de gauche, Roberto Sanchez. Pour gouverner, elle s'appuiera donc sur tous ses outils à disposition, comme sur le Sénat, dirigé par l'un de ses proches, et sur la Chambre des députés, où son parti a le plus grand nombre de sièges. Martin Chabal, pour Radio Vatican, à Lima.
5: Le Brésil, lui, est en pleine campagne présidentielle en vue de l'élection d'octobre. Une campagne très polarisée. Côté gauche, le président sortant, Luiz Inácio Lula da Silva, ambitionne de décrocher un quatrième mandat. Côté droit, le candidat du Parti libéral, Flavio Bolsonaro, reprend le flambeau de son père, Jair Bolsonaro. Le fils a perdu un peu de son élan de départ, entraînant des casseroles concernant le clan familial, des scandales financiers et politiques. Quel impact dans la course à la présidentielle? Élément de réponse avec Christophe Ventura, spécialiste de l'Amérique latine et directeur de recherche à l'IRIS.
2: Le premier impact, c'est une fermeté en quelque sorte des institutions brésiliennes qui veulent montrer précisément qu'au Brésil, on ne peut pas faire ce qu'a voulu faire M. Bolsonaro. Justement, le Brésil est un pays où les institutions sont fortes et c'est un message important dans une région où, en général, justement, les institutions étatiques et judiciaires sont très mal menées par les contextes et les conjonctures politiques, etc. Donc, je pense que tout ce qui s'est passé, c'était d'abord pour l'État brésilien de montrer son existence et sa capacité à préserver, en quelque sorte, l'État de droit face à toutes les tentatives de déstabilisation. Et encore une fois, ça inclut aussi les ingérences étrangères. Toutes ces affaires qui ont eu lieu et le fait que Bolsonaro ait été condamné, le fait que toutes les mesures qui ont été prises l'ont été malgré les protestations, par exemple, de Washington ou les exigences même de Washington par rapport aux demandes de libération ou au discours consistant à dire que M. Bolsonaro était une victime de la justice brésilienne, etc. Cette dernière me montrait qu'elle n'est pas impressionnée, qu'elle ne se laisse pas impressionner par les ingérences étrangères et tout cela pour bien montrer qu'elle compte bien jouer son rôle pour garantir que la campagne électorale qui va être très dure et très polarisée se passe dans des conditions qui respectent le jeu démocratique.
5: Des propos recueillis par Augustine Asta. Journée de rendez-vous diplomatique à Washington. Le président états-unien accueille son homologue israélien, une première rencontre depuis le début de la guerre en Iran. Ce conflit a fait surgir tensions et divergences entre Donald Trump et Benjamin Netanyahou. Pour ce dernier, l'entretien du jour vise à montrer au monde que les deux alliés restent unis. À New York, Gwendal Lavina.
8: Depuis des semaines, le premier ministre israélien attendait une invitation officielle du président américain, sans succès. Car si les deux hommes se sont rencontrés à 8 reprises depuis janvier 2025 et le retour de Donald Trump au pouvoir, la guerre en Iran et ses déconvenues ont tout de même installé une distance entre eux. Depuis les premières frappes israélo-américaines en février, le président s'est en effet montré à plusieurs reprises critique de Benjamin Netanyahou, affirmant que le premier ministre, je cite, « sait qui est le patron mais reste un dirigeant très difficile ». Des frappes israéliennes au Liban quelques heures avant la conclusion du cessez-le-feu entre Washington et Téhéran avaient aussi provoqué la colère de Donald Trump qui a de plus en plus de mal à justifier cette guerre auprès des Américains. L'Iran doit être le principal sujet de conversation, a d'ailleurs déclaré Benjamin Netanyahou, pour qui l'objectif clair est d'assurer la sécurité, la force et le futur d'Israël. Le Premier ministre joue gros alors que des élections législatives doivent se tenir en octobre en Israël et que la population craint un éventuel accord entre l'Iran et les États-Unis. Gwendal Lavina, New York, Radio Vatican.
5: Un agenda décidément chargé aujourd'hui à la Maison-Blanche. Donald Trump a également prévu de rencontrer le président ukrainien. Volodymyr Zelensky tentera une nouvelle fois de gagner le soutien de Washington au moment où l'Ukraine et la Russie font monter en puissance leurs frappes de longue portée. Cette nuit, plus de 390 drones ukrainiens ont visé la région de Moscou, selon les autorités locales, qui ont signalé des dégâts sur quelques habitations. À Chypre, le chef de l'ONU tente de renouer le dialogue. Arrivé cette nuit, Antonio Guterres s'entretient séparément avec les dirigeants rivaux de l'île visée avant de les réunir ce soir pour un dîner conjoint en prélude d'une réunion trilatérale demain. Selon le secrétaire général de l'ONU, l'ONU ne peut pas imposer la paix. Seuls les Chypriotes avec leurs dirigeants peuvent la construire. Dans cette période de vacances, l'obtention de visa peut bien souvent être sujet à complications et inégalités. Si pour la plupart des Européens, par exemple, voyager en Turquie ne nécessite aucun visa, pour les Turcs, en revanche, obtenir ce précieux sésame pour l'espace Schengen est devenu un parcours du combattant. Délais interminables, rendez-vous introuvables, demandes en hausse et refus de plus en plus fréquentes, la crise des visas. Comme l'a qualifié la presse turque, nourrit un profond sentiment de frustration. Reportage à Ankara d'Anand Lower.
9: Sur un boulevard d'Ankara, Mehmet Khan sort tout sourire d'un centre de visa. À l'intérieur de son passeport, un sésame pour la Lituanie. Une délivrance après 2 ans d'attente et plusieurs refus.
10: Le motif, c'était toujours qu'il doutait que je rentre en Turquie après mon voyage. Je suis heureux, mais ça a été tellement long et fatigant que je n'en profite pas totalement. Enfin, ça y est, je l'ai.
9: Selon la Commission européenne, le taux de refus des demandes de visa déposées en Turquie est passé de moins de 10% en 2019 à 14,6% l'an dernier. Par comparaison, seuls 4% des dossiers émanant de Chine, premier demandeur devant la Turquie, ont été refusés. En cause, davantage de demandes depuis la Turquie, plus 38% sur 6 ans, une hausse des demandes l'asile de citoyens turcs dans l'Union européenne, mais aussi la situation économique en Turquie. Chute du pouvoir d'achat à cause d'une très forte inflation, dépréciation de la livre par rapport à l'euro. De façon générale, les dossiers turcs sont moins solides, les consulats plus pointilleux. Et cela crée beaucoup de frustration. CDF attend une réponse du Danemark pour 10 jours de vacances avec sa fille.
11: Le processus est un peu démoralisant. Il y a 20 ou 25 ans, on voyageait beaucoup plus facilement. Nous travaillons ici, nous aimons notre pays et nous voulons juste partir quelques jours en Europe.
9: Entre les frais de dossier et une agence de conseil, elle dit avoir dépensé l'équivalent de 460 euros avant même de savoir si son visa est accordé. À Ankara, un endroit pour Radio Vatican.
5: Un puissant séisme a secoué ce matin le sud-ouest du Japon. Une secousse de magnitude 7,1 survenue sur l'île de Kyushu. Au moins 50 personnes ont été hospitalisées et sans doute un nombre considérable de morts dans un centre commercial endommagé. Des dizaines de milliers de foyers et installations sont privés d'électricité, mais la situation est sans risque pour les infrastructures nucléaires, affirment les autorités. Et avant de clôturer ce journal, nous vous sollicitons, chers auditeurs, vous qui nous écoutez régulièrement, dites-nous pourquoi. Vos retours sur nos journaux ainsi que vos habitudes d'écoute nous seront d'une grande aide pour mieux vous connaître et mieux vous servir. Alors, écrivez-nous à l'adresse français@vaticannews.va. D'avance, merci. Et c'est la fin de notre journal. Prochain rendez-vous avec l'actualité en langue française, ce sera demain, 8h30, heure de Rome. Ce sera avec Alexandra Sirgan. D'ici là, retrouvez toutes nos actualités sur notre site internet vaticannews.va. Et entre-temps, je vous souhaite à tous et à toutes une bonne journée.

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2: Aujourd'hui, nous sommes le 28 juillet. C'est un bel été que connaît l'Europe en cette année 1914, malgré l'attentat qui a coûté la vie à François Ferdinand, l'héritier de l'Autriche-Hongrie, et de sa femme à Sarajevo. Dans la dernière partie de ce mois de juillet 1914, tout s'accélère.
3: 28 juillet, l'Autriche décide d'intervenir en Serbie. Berchtold est convaincu que les puissances n'interviendront pas. Il s'est rallié à la théorie de l'état-major d'une guerre localisée. Les canonnières autrichiennes descendent le Danube et bombardent Belgrade. On explique au tsar que les Allemands mobilisent. Ils mobilisent à son tour. La guerre est inévitable.
2: En quelques jours, le jeu des alliances va entraîner le monde dans un conflit d'une ampleur inimaginable, la Première Guerre mondiale. Symbole de la terreur pendant la Révolution française, Maximilien Robespierre de plus en plus contesté en cet été 1794 au sein du comité de salut public.
4: Puis-je suggérer que nous attendions que le citoyen Robespierre soit de retour parmi nous avant de le critiquer ?
5: Le comité a depuis trop longtemps exécuté ce que le citoyen Robespierre lui commandait !
6: Robespierre est un membre de ce comité, rien d'autre ! Comme vous ! Et vous !
2: Le 9 Thermidor en deux, Robespierre essaie d'intervenir à la Convention.
7: Je suis venu ici révéler une vaste conspiration.
8: Un moment, citoyen !
7: Il faut épurer les comités et rendre toute son autorité à la Convention nationale.
8: Citoyen ! Je dois te demander de nommer ceux à qui tu fais allusion.
7: Ce n'est pas le moment.
2: La Convention vote l'arrestation de Robespierre et deux de ses proches. Lors de cette arrestation, il est gravement blessé à la mâchoire. Robespierre sera guillotiné avec ses amis le lendemain, 28 juillet 1794. Descendant de paysans poitevins, c'est-à-dire en Acadie, territoire français d'Amérique du Nord devenu anglais, les Acadiens refusent de prêter allégeance à la couronne britannique, avec l'éventualité de prendre les armes contre la France. Le 28 juillet 1755, les Anglais entament la déportation de plusieurs milliers de paysans français établis au sud du fleuve Saint-Laurent. Appelé le Grand Dérangement, il va concerner environ 8000 personnes. Beaucoup vont périr de faim et de maladie pendant le voyage vers le Maryland. Les survivants fuiront ensuite vers la Louisiane, donnant naissance à la communauté des Cajuns.
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2: Allez, on passe à la culture à présent, avec la naissance en 1937, le 28 juillet, de Francis Weber. Réalisateur, scénariste, dialoguiste et dramaturge, on lui doit les scénarios du Grand Blond avec une chaussure noire et l'Emmerdeur. Il a également réalisé les comédies La Chèvre, Les Compères ou encore en 1998, Le Dîner de Cons, son plus grand succès. Et puis deux grands compositeurs de la période baroque nous ont quittés un 28 juillet. En 1741, l'italien Antonio Vivaldi, puis en 1750, l'allemand Jean-Sébastien Bach.

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1: Bonjour à tous. Pour ce nouveau portrait sur Radio Notre-Dame et RCF, mon invité est un poète passionné par la langue, les lettres et les mots.
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1: Bonjour Gabriel Zimmermann.
3: Bonjour Simon.
1: Je disais poète, c'est peut-être un peu réducteur. Vous écrivez bien plus que de la poésie, votre univers est vaste. Mais c'est vrai que la poésie vous a apporté un certain succès, je dirais peut-être même une forme de liberté d'expression.
3: Alors succès, le mot serait peut-être excessif. Ensuite, c'est le moyen dans lequel je pense je m'exprime le mieux. Et c'est en quelque sorte, je pense, la voix créatrice qui me correspond le plus, même si effectivement il m'arrive d'écrire en prose, j'ai notamment publié un roman, plusieurs nouvelles et contes, il y a plusieurs années de cela, mais la poésie reste effectivement mon moyen d'expression privilégié, tout à fait.
1: Ouais. Et comment vous y êtes venu à la poésie, Gabriel Zimmermann ?
3: Alors, il y a sans doute de nombreux échos qui se rattachent à mon enfance. Chaque fois qu'on me pose la question, j'ai à cœur d'évoquer notamment ma maman, Marie-Claire, qui m'a en quelque sorte initié à la découverte des auteurs assez tôt dans ma vie. Hein. Elle m'a parlé avec une espèce de d'aisance à la fois émue et immédiate des poètes qui sont chers à son cœur, et du coup on les a partagés. Cet apprentissage de la poésie s'est fait de manière simple, spontanée, pas du tout sous l'angle de la contrainte, et donc j'ai eu la chance à coup sûr de grandir dans un milieu où non seulement la poésie, mais les arts se partageaient au sein de la famille. Et donc, inconsciemment, j'ai découvert ce monde-là et il m'est devenu familier. À partir de là, effectivement, je me suis mis peu à peu, mais plutôt vers la fin de l'adolescence, à commencer à écrire de la poésie.
1: J'évoquais un certain succès avec modestie, vous avez dit que le mot était un peu excessif, mais c'est quand même avec un recueil de poésie dont on va parler plus loin que l'atelier, que vous avez reçu un prix en 2025, le prix Max Jacob. Vous nous parlez de cette aventure plus loin que l'atelier et ce que représente aussi ce prix que vous avez reçu?
3: Alors, le prix en tant que tel, oui, c'est effectivement une forme de reconnaissance importante, puisqu'il s'agit d'un prix qui a été créé dès 1950. Et donc, évidemment, j'ai été touché que les membres du jury du prix Max Jacob me le décernent en 2025, pour cette année. Ensuite, concernant plus loin que l'atelier, c'est un texte, pas à proprement parler, un recueil, parce qu'un recueil, ça serait un ensemble de textes qui se suivent sans continuité. Moi, c'est un livre en tant que tel, hein, qui suit une trame, un cheminement, peut-être pas narratif, mais en tout cas émotionnel, intime. Et la plupart des textes est en lien avec le bois. Alors, évidemment, ça peut paraître un peu aride dès que j'évoque la thématique du bois, mais j'en parle, quoi. En tout cas, j'ai essayé d'en parler dans tout ce lien que les hommes peuvent avoir à cette matière qui est séculaire, qui est millénaire, qui fait partie de notre quotidien, et sans doute sur laquelle, finalement, on ne se penche pas suffisamment. Et pour moi, le bois, mais aussi les arbres, les forêts, sont un matériau qui fait écho, qui fait résonance en moi. Et ça a été, on va dire, le fil conducteur de ce texte, c'est-à-dire évoquer une matière à la fois précieuse pour nous, et en même temps le fait qu'elle puisse susciter en nous tout un faisceau, tout un éventail d'émotions plus ou moins heureuses, plus ou moins tristes, plus ou moins optimiste, plus ou moins tragique, en tout cas, qui participe de la vie du cœur.
1: Alors, on a envie d'entendre l'un de vos poèmes. Vous en avez sélectionné un. Je vais mettre ma voix. Vous m'avez demandé de le lire pour vous.
3: Allez-y.
1: En franchissant l'entrée, ils s'étreignent. Devant eux s'étend le lieu qu'ils ont cherché pour donner davantage à leur union. Dans un sourire, l'odeur du bois les rassemble. Ici commence la matérialité d'une promesse. Il marche, la main dans l'autre, et regarde vers un homme de dos qui scie. Le bois coupé fait un bruit de bercement. Ne pas voir son visage amplifie leur écoute, et l'interpeller casserait la musique de l'atelier où ils n'attendent ni ne contemplent. Après avoir sectionné la planche, il se retourne, aperçoit un couple immobile, une audace, mêlée de pudeur, les a menés à lui, et de ce moment, il se doit plus qu'eux à la parole. Face à leur double silence, il se hâte à leur demander le meuble qu'ils voudraient de lui, et leurs lèvres répondent « un berceau ». Pourquoi vous avez sélectionné celui-ci ?
3: Alors c'est un texte qui est effectivement focalisé sur la thématique du bois. C'est aussi un poème qui se trouve à la fin du recueil. Et puisque vous m'avez demandé d'en solliciter un, j'ai souhaité qu'il ait une coloration positive pour celles et ceux qui écouteront cette émission. Il y a, comme je l'ai dit, des poèmes qui sont plus sombres que d'autres, notamment ceux qui se trouvent dans la première partie. Mais comme il y a effectivement une route qu'il faut suivre à travers ce livre, j'ai sélectionné ce texte-là, notamment parce qu'on vit une période, pour celles et ceux qui ont la foi, en lien avec la naissance, hein, le renouvellement, le recommencement. Et donc, la thématique du berceau m'a paru propice en cette période de l'année pour faire découvrir ce texte.
1: Et Gabriel Zimmermann, on sent à travers ce que vous rédigez, ce que vous construisez, une sensibilité, une tendresse, un amour pour les mots. J'ai l'impression qu'il y a presque un plaisir incomparable quand on écrit de la poésie.
3: Alors, plaisir incomparable, au moment où on se penche sur le texte et qu'on cherche les mots, qu'ils ne viennent pas, et qu'on recommence la phrase, là, pour le coup, c'est une émotion qui ne...
1: Quand jaillit la...
3: Qui n'apparaît pas.
1: Oui.
3: Mais le plaisir en tant que tel, de la langue, de la syntaxe, oui, évidemment, je ne sais pas s'il m'habite, en tout cas, pour moi, les mots représentent un vecteur d'expression crucial. J'ai tendance, peut-être à sanctuariser l'écriture parce que justement il conjure l'oubli, il permet d'ouvrir à une mémoire aussi intime que collective, et donc forcément dès qu'on écrit, dès qu'on met un mot sur le papier, eh bien il y a une espèce de fatalité qui commence, parce qu'il faut effectivement choisir le mot, le bon mot, faire en sorte qu'on n'ait pas à revenir dessus, et que ensuite celles et ceux qui vont lire le texte, le découvrent avec toute l'honnêteté avec laquelle j'aurais voulu l'écrire. Donc oui, il y a peut-être pas de la tendresse, mais c'est encore plus fort que ça. Il y a un amour inconditionnel que j'ai pour le langage, et notamment le langage écrit.
1: Et puis, c'est très visuel ce que vous écrivez. Il y a beaucoup de descriptions, d'images. Vos sources d'inspiration, est-ce qu'elles vont au-delà des écrivains, des grands poètes, des grands maîtres de la poésie ?
3: Tout à fait. Alors, ce que vous dites me fait plaisir, parce que pour moi, la poésie doit être incarnée. Dans son sens étymologique, c'est-à-dire elle veut prendre chair. Et j'ai plus de mal avec la poésie philosophique, abstraite, celle qui se réfugie dans le monde des idées. On est avant tout des êtres de chair et de sang, donc il faut avoir recours à des images qui nous parlent, qui soient celles du corps, qui soient celles de la matière, qui soient celles du réel qui nous entoure, quel qu'il soit d'ailleurs. Hein. Ça peut être quelque chose de très beau, d'élégant, mais en même temps, quelque chose qui relève de plus ordinaire, éventuellement de sale, de triste. Tout ce qui peut être en lien avec le dépérissement de la matière. Et donc oui, j'ai à cœur de partir du réel pour ensuite éventuellement m'élever vers des considérations qui soient plus plus intérieures et plus spirituelles. Et en effet, pour ce qui est des sources d'inspiration, elles sont souvent liées au monde des arts graphiques. Et donc, il m'est arrivé déjà de dire, même si ça peut paraître paradoxal, que ce sont plutôt des peintres d'aujourd'hui ou d'autrefois qui m'inspirent peut-être plus que des écrivains ou des poètes.
1: Lorsque vous écrivez, vous avez dit le mot spirituel, spiritualité. Est-ce qu'il y a justement une part de spiritualité, une foi en quelque chose de plus fort qui vous guide quand vous écrivez ?
3: Alors, une foi dans le langage, oui, ça c'est certain. Ensuite, une foi qui s'apparenterait à de la religion en tant que telle, j'ai envie de répondre oui et non. Je me définis pas comme... comme un croyant, ou à moins, du moins, comme quelqu'un qui suis attaché à des rituels. En revanche, je suis persuadé qu'il y a du mystère autour de nous. Je trouverais ça trop triste qu'on soit là, basiquement présent sur Terre, uniquement attaché à des considérations matérielles. Donc je crois qu'il y a, et je sais pas comment le nommer, hein, mais une espèce de souffle qui nous entoure, qui participe de notre vie. Et par exemple, ce souffle-là, je le sens présent, notamment lorsque je me promène dans des lieux naturels et, a fortiori, dans des forêts. Là, je me sens effectivement dépassé, transcendé par une présence aussi, aussi invisible, impalpable que proche.
1: Pour conclure, Gabriel Zimmermann, je voudrais évoquer que vous êtes également un professeur de lettres.
3: Tout à fait.
1: La transmission, c'est évidemment quelque chose d'important pour vous.
3: Oui, c'est le cœur du métier. Je pense que, entre guillemets, peut-on être un bon enseignant si on n'a pas à cœur de transmettre ? Je trouve que le mot que vous utilisez, dès lors qu'on l'utilise à bon escient, n'est pas galvaudé. Et qu'il y a quelque chose de beau, voire de magnifique dans l'idée de transmettre, c'est-à-dire de s'affranchir de sa petite personne et de considérer l'autre comme une passerelle, un pont vers lequel on va transmettre peu ou prou de son savoir. Et donc, autant quand j'étais adolescent, par exemple, justement, j'avais pas du tout la fibre enseignante et j'avais tendance à garder en moi tout ce que je pouvais acquérir comme connaissance. Et au fil du temps, je me suis rendu compte à quel point cette conception-là du savoir est stupide. Il faut effectivement, dès lors qu'on a de la culture, dès lors qu'on a recours aux mots, dès lors qu'on a leur connaissance, avoir cette espèce de mission de l'âme à transmettre à d'autres ce qu'on sait, et ainsi de suite.
1: Merci Gabriel Zimmermann. Plus loin que l'atelier Prix Max Jacob 2025 à découvrir aux éditions Tarabuste, je signale aussi le nouvel an, toujours aux éditions Tarabuste. Merci d'avoir été avec nous.
3: Merci à vous.
0: 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Depuis son apparition, le christianisme a eu une influence considérable sur tout ce qui nous entoure. Et c'est ce qu'Emeline Picard nous propose de découvrir dans un instant avec le génie du christianisme.
4: Nous

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1: Aujourd'hui, le génie du christianisme vous propose les contes de Noël. Et pour évoquer cette réalité ô combien d'actualité, nous accueillons aujourd'hui François Fautrade. Bonjour François.
2: Bonjour Emeline.
1: Alors vous êtes professeur de lettres classiques, donc de la littérature française, latine et grecque. Vous en êtes finalement à la fois le familier et le professeur auprès de toutes sortes de publics. Et parmi toute cette littérature, il y a un genre particulier qui vous intéresse, les contes de Noël. Alors ma première question va être vraiment celle d'une béotienne. Je me demandais en préparant cette émission quel était l'intérêt d'écrire des contes de Noël, en sachant que l'histoire de Noël en elle-même est déjà tellement merveilleuse qu'on se demande bien ce qu'on pourrait finalement y ajouter. Pourquoi finalement les écrivains ont repris ce thème ?
2: Vous avez raison, l'histoire de Noël est par elle-même merveilleuse et en même temps elle est une sorte de mythe fondateur de la civilisation occidentale. Et donc le conte a pour visée de transmettre ces histoires et de nous faire réfléchir sous forme d'apologue. Et on peut dire ici que le conte est une forme d'incarnation de cette histoire qu'est elle-même l'incarnation de Jésus dans notre histoire.
1: Alors vous êtes en train de nous expliquer que les contes de Noël, qu'on nous lisait pour nous faire patienter dans notre enfance, n'étaient pas simplement de très jolies histoires, mais qu'un conte, ça permet de faire réfléchir. Qu'est-ce que c'est qu'un apologue ?
2: Un apologue, c'est un récit imagé qui illustre une morale, qui porte un enseignement. Et ici, bien sûr, l'enseignement de Noël, c'est que Jésus, qui est pourtant le créateur du monde, le roi des rois, n'est pas accueilli sur la terre et donc va se retrouver dans une grotte entre un

0: un bœuf et un âne avec ses parents. Et donc c'est bien le signe, le symbole de tous les abandonnés, les marginaux qui ont quelque chose à nous enseigner. Et c'est pour ça que les enfants eux-mêmes sont les héros de nombreux contes de Noël. Toutes sortes de marginaux, de pauvres, qui incarnent la pureté ou le renouveau.
1: Oui, j'ai le souvenir d'un conte que j'avais trouvé petite, absolument terrifiant, de cette petite fille aux allumettes qui mourait de froid. Et je me demandais bien pourquoi on nous racontait ces histoires-là à ce moment-là.
0: Le conte d'Andersen, oui, qui date de 1845, hein, merveilleux conte de la petite fille aux allumettes. Donc, il fait froid, bien sûr, c'est la nuit de Noël, et elle craque les allumettes de sa boîte, et à chaque fois que l'allumette s'enflamme, elle voit des choses merveilleuses qui sont dans les maisons des gens riches, la dinde de Noël, le repas, le sapin illuminé, et ces petits instants de bonheur vont illuminer son cœur, mais hélas, à la fin, la pauvre n'a plus d'allumettes.
1: Donc les contes de Noël sont finalement des contes d'une certaine manière cruels, ou en tout cas moralisateurs. Est-ce que c'est des contes, on citait Andersen, qui datent du 19e, ou est-ce qu'on a trace finalement de cette réutilisation du merveilleux de Noël et de cette incarnation du message de Noël, si je vous suis bien, auparavant?
0: Alors on trouve des traces de contes de Noël de façon assez ancienne, hein, au Moyen-Âge. Hein. On racontait des histoires autour du feu, lors des veillées hivernales où toute la famille se rassemblait, donc dans ces longues nuits d'hiver, on se rassemblait autour du solstice d'hiver, on invoquait la prospérité, l'attente du retour de la lumière, et on racontait des histoires autour de l'histoire de Noël et de la nativité et de différentes fables autour de cela.
1: Donc c'est une tradition longue. Est-ce que les thèmes sont les mêmes, ou est-ce qu'il y a une forme de réinvention en fonction peut-être des pays, en fonction des sensibilités des écrivains autour finalement de cette incarnation de Dieu?
0: Le thème de Noël, on pourrait dire, est inépuisable et s'inscrit et peut s'adapter évidemment à toutes sortes de civilisations, aussi bien en Europe qu'en Afrique ou en Amérique du Sud. On trouve des contes de Noël de toutes sortes. On a aussi des belles... alors il y en a beaucoup qui sont simplement des traditions orales, hein, qui vont être mises par écrit. Et puis on a quelques quand même traces écrites un peu importantes, comme autour de la légende dorée de Jacques de Voragine, où il y a pas mal de récits autour de Noël aussi qui sont intéressants. Et donc on va avoir développement continu des contes de Noël à toutes les époques.
1: Et est-ce qu'on a l'impression que ces contes se nourrissent l'un l'autre, ou on a des traditions finalement assez séparées?
0: Comme il y a beaucoup de traditions orales autour du conte, bien sûr, il y a des interpénétrations de civilisation à civilisation, sans aucun doute.
1: Alors, l'enfance, la neige, le froid, les pauvres, est-ce qu'il y a d'autres thèmes récurrents dans tous ces contes de Noël, avant peut-être qu'on en prenne quelques exemples plus précis?
0: Il y a toujours cette espèce de contraste, hein, c'est tout ça qui fait que le conte de Noël est efficace, entre la pauvreté d'un côté et puis la merveille, les merveilles de Dieu, les merveilves de la magie de Noël de l'autre. C'est donc toujours ce contraste qui permet de façon inépuisable de développer le thème du conte de Noël.
1: À vous écouter, j'ai presque l'impression d'une mise en abîme, où finalement le conte dit d'une autre manière d'une certaine manière la naissance du Christ dit de manière très claire.
0: Parce qu'il n'y a pas de plus beau conte que l'histoire de Noël. Personne ne pouvait inventer une histoire aussi extraordinaire de cet enfant qui va naître avec son papa et sa maman, qui sont refusés du village, chassés de l'auberge, et qui se retrouvent dans une étable, qui sont visités par les bergers que tout le monde rejette aussi, et finalement, comme on disait tout à l'heure dans ce contraste, les rois, les mages, en tout cas, qui viennent apporter des cadeaux tout à fait étonnants pour un enfant, de l'or, bon, l'or on sait toujours quoi en faire, hein, de l'encens, bon, pour un enfant...
1: c'est pas forcément le plus idéal.
0: Il paraît vaguement que c'est un peu désinfectant quand on vit avec des animaux dans une table, c'est pas idiot, mais alors, de la myrrhe, offrir de la myrrhe à un nourrisson, c'est presque de mauvais goût, vous voyez.
1: Mais c'est presque de mauvais goût, parce que tout ceci est quand même très, très, très symbolique.
0: Bien
1: rassurez-moi,
0: oui, oui.
1: C'est pas des cadeaux de naissance que vous conseillez, j'espère, pour les futurs nouveau-nés du mois de décembre, rassurez-moi, François.
0: Certainement pas.
1: Certainement pas. Bon, très bien. Alors, on le disait, une tradition occidentale médiévale. Effectivement, on citait Andersen. On a tous en tête nos contes d'enfance qui peuvent être aussi très régionaux. Finalement, en France, je viens de Lorraine. On avait des contes que, à ma grande surprise, on n'a pas retrouvé en arrivant dans l'ouest de la France. Et on s'est rendu compte que cette tradition orale et ce particularisme, allez, cette incarnation finalement très locale de ce récit initial de Noël, bah finalement, son racine existe encore aujourd'hui.
0: Bien sûr, alors j'imagine qu'en Lorraine, il y avait beaucoup de contes autour de Saint-Nicolas.
1: Tout à fait.
0: Bien sûr. Alors, on aura autre chose en Provence. Et alors, on peut parler aussi de notre région, de la Bretagne, hein, où on va trouver des contes intéressants, et particulièrement autour d'un auteur qui a une rue à Nantes, Anatole Le Braz, que je pense que les Nantais connaissent bien.
1: Alors, dans la mesure où tous nos auditeurs sont loin d'être Nantais, ni encore moins bretons, parce qu'effectivement, on peut, voilà, avec la radio, toucher toutes sortes de régions. Alors, on aura peut-être l'occasion d'évoquer Saint-Nicolas, qui est une autre grande figure. Qui est Anatole Le Braz? On est dans quelle période?
0: Il naît sous le Second Empire en 1859 et il meurt en 1926. Voilà, donc on est entre la moitié du 19e siècle, la première partie du 20e siècle. Et donc il va être écrivain, professeur de lettres et folkloriste breton, disait-on à l'époque.
1: Grand Dieu, c'est un métier, folkloriste breton, c'est une nature.
0: Alors, c'est aussi collecteur breton, c'est-à-dire que il va passer une partie donc à écrire des œuvres qui lui sont propres, mais aussi à collecter toutes sortes de légendes, toutes sortes de contes en Bretagne. Alors sur Noël et sur d'autres choses, là on va peut-être s'intéresser à Noël, pour les fixer par écrit et puis les pérenniser.
1: Donc finalement toute cette tradition orale que vous évoquiez sur ces contes qui passent de veillée en veillée, de famille en famille et d'âge en âge, il faut attendre le 19e siècle. Alors c'est vrai que le terme de folklore peut paraître un peu péjoratif.
0: Aujourd'hui un peu démodé,
1: mais à cette époque, c'est finalement cette volonté de préserver cette mémoire orale en le passant à l'écrit.
0: Exactement, ce patrimoine, comme ça s'est fait dans toutes les civilisations, les aèdes grecs, il a bien fallu un jour qu'on trouve des Homères pour fixer un peu le texte, et dans d'autres choses comme ça aussi.
1: En vous écoutant, je me souviens de cadeaux de Noël, très à la mode, il y a très longtemps, c'est-à-dire quand j'étais jeune, où c'était les contes et légendes de Lorraine, contes et légendes de Bretagne, contes et légendes, et alors ça se déclinait alors région par région, mais aussi pays par pays. Et c'était finalement ce travail de mémoire très important dans nos civilisations.
0: Ce qui est frappant, c'est que ces contes de tous les pays du monde ont toujours quelque chose à apporter, quel que soit le pays d'où on vient soi-même. Et moi, je me souviens comme ça d'un conte, je ne sais pas si vous connaissez le petit garçon et le serpent.
1: Non, pas du tout.
0: Alors c'est un conte d'Asie où c'est un petit garçon qui croise un tout petit serpent et alors il recueille le petit serpent, et pourtant on lui a dit attention, les serpents c'est méchant. Et donc il le soigne, le petit serpent grandit et il est très content d'avoir son petit serpent, et il pense que le petit serpent va devenir gentil parce qu'il est gentil avec lui. Voilà. Et puis le serpent grandit et un jour il mord le grand-père et le grand-père meurt.
1: Le cerf, on n'échappe pas à sa nature.
0: Exactement. Alors le petit garçon dit mais quand même, Je t'ai soigné, je t'ai nourri, etc. Et il répond le serpent exactement ce que vous avez dit. On n'échappe pas à sa nature. Je suis un serpent, je dois agir en serpent. Alors, c'est pas forcément vrai pour les vrais serpents, mais l'idée était là.

0: Nous étions en Asie avant la pause, nous sommes allés en Autriche grâce à ce Noël autrichien que la musique nous a fait connaître, et surtout grâce à François Fautra, donc professeur de lettres classiques. Nous allons à Sceaux et à Gambade parmi tous les contes de Noël qui, mine de rien, sous leurs aspects très différents, très plaisants, ont toujours une morale. Ont toujours un message très important qui est finalement celui de l'incarnation du Christ. Hein. On voit très très bien vers quoi on tend. Et vous évoquiez quand même, parmi tous ces contes, ceux de la Bretagne et ceux qui ont été recueillis, peut-être remis en forme par Anatole Le Braz. Exactement. C'est peut-être un exemple précis de toute cette tradition qui nous intéresse tant.
1: Voilà, donc c'est un auteur très peu connu aujourd'hui, hein, alors qu'il a reçu tout de même des prix, mais qui n'est pas inintéressant, qui a une œuvre assez, assez vaste, assez importante, et donc qui s'est concentré de façon assez systématique sur un recueil des chants, des contes, des légendes auprès des paysans et des marins bretons. Donc il allait dans les fermes pour entendre ces récits qui étaient faits à la veillée et pour les mettre par écrit.
0: Donc c'est une source, j'allais dire historique pour qui veut connaître les mentalités de l'époque, mais ça peut être une dimension supplémentaire dans la mesure où, encore une fois, les contes de Noël bretons disaient forcément quelque chose d'intéressant au sujet de Noël et peut-être peuvent nous parler aujourd'hui.
1: Bien sûr. Mais ce qui est amusant, c'est que les contes, on en parlait d'Apologue tout à l'heure, mais c'est tout l'évangile qui fonctionne de la même manière, avec les paraboles. Mmh. Donc c'est bien le même fonctionnement, la même idée, faire passer l'enseignement par des histoires qu'il faut décrypter.
0: Alors, une histoire bretonne, cher
1: François. Une histoire. Alors, donc il y a deux grands contes de Noël d'Anatole Lemraz, et un conte qui me plaît particulièrement, qui a été joué à l'église Saint-Clément de Nantes il y a deux ou trois ans, et qui était en spectacle de Noël, avant la messe de minuit. Voilà. Et qui s'intitule La Noël de Marthe. Alors on pourrait s'étonner que ça s'appelle La Noël. Mm-hmm. En fait, c'est bien plus juste que Le Noël, parce que le mot Noël est une déformation de nativitas en latin, nativité. Oui. Donc la nativité, Le Noël de Marthe. Alors ce récit, ce conte est l'histoire de Marthe, une petite fille, une fillette de 9 ans qui est malade, qui est la fille de gens riches, les Donnois, qui a 9 ans et qui est dans une maison en Bretagne, alors que tombe la neige et qu'au loin résonnent les cloches de Noël. Elle est réveillée par les carillons, elle se demande ce qui se passe et elle comprend que c'est Noël. Et on lui fait rentrer dans sa chambre un petit mendiant prénommé Jean. Et donc elle demande l'autorisation de lui remettre les étrennes lui-même. Il est venu, le petit Jean, chanter la Noël avec d'autres enfants pour recevoir des petits cadeaux. Et donc Marthe va offrir sa bourse pour le petit Jean et ses camarades. Alors elle est très heureuse d'avoir fait ce don et elle est comme transfigurée d'avoir offert le peu de bien, le peu d'argent qu'elle avait à des enfants qu'elle estime plus pauvres qu'elle, parce que elle a des parents riches alors que ses enfants n'ont pas d'argent, mais elle est malade. Et donc selon les croyances bretonnes, la nuit de Noël, les amis de Jésus parcourent les routes, parcourent les villages, parcourent les villes pour visiter les malades. Alors ça lui rappelle quelque chose à la petite Marthe et elle demande à la servante, guillemets, de lui lire le passage de l'évangile où la Vierge Marie se tient au pied de la croix avec Marie-Madeleine, avec Jean, avec Joseph d'Arimathie et avec Nicodème. Et elle voit dans ces personnages au pied de la croix, eh bien, tous les jeunes enfants qui sont venus chanter Noël auprès d'elle. Et donc elle applique doucement ce lien entre Noël, les chants de Noël et la passion de Jésus. Elle s'endort dans la paix comme guérie de sa souffrance pendant cette nuit de Noël, alors que dehors continuent à monter les chants des petits bretons.
0: Donc, un conte breton.
1: Un conte breton,
0: mais
1: oui.
0: Qui est quasiment théologique, en fait. Quand
1: qui
0: on,
1: est théologique.
0: Je suppose que c'est un résumé que vous nous avez fourni là.
1: Oui, je vous ai fait un petit résumé. Malheureusement, on va dire, oh, c'est merveilleux, c'est la magie de Noël. Oui. La petite fille est guérie parce voilà. qu'elle a été bonne et généreuse. Et malheureusement, Anatole Le Braz, qui se base peut-être sur une histoire vraie, la petite fille, si elle est apaisée intérieurement, malheureusement, va mourir. Et donc, la magie de Noël a ses limites dans le conte qui nous a été proposé.
0: Alors, la magie de Noël a ses limites. En même temps, à vous écouter, nous, Marthe meurt, ce qui, à l'échelle humaine, est effectivement une mauvaise fin de conte, d'une certaine manière, mais en même temps, elle est sauvée.
1: Oui,
0: donc, dans la perspective d'un Noël qui serait en même temps une préfiguration de la passion du Christ, disons qu'elle termine bien votre histoire. Bon, c'est pas forcément le conte de Noël que je choisirais très honnêtement pour une ambiance gaie et festive, mais Noël n'est peut-être pas uniquement une ambiance gaie et festive.
1: Non, bien sûr. Mais c'est-à-dire que Noël, ça touche à toutes les conditions de la vie très profondément, à toutes ces réalités hein, de la pauvreté, de la petitesse, de l'enfance, de la maladie, avec cette assurance qu'il y a Jésus, le petit enfant qui aurait pu mourir aussi cette nuit dans le froid et à cause de la méchanceté des hommes, qui est là, qui veille sur chacun de nous.
0: Alors, allez, moins d'une minute, le deuxième thème du conte, pour peut-être donner envie à nos auditeurs de découvrir Anatole Le Braz, est-ce que c'est toujours aussi gai votre deuxième conte de Noël d'Anatole Le Braz?
1: Alors, le deuxième conte, c'est assez étonnant, c'est l'aventure du pilote, ça s'appelle l'aventure du pilote. Là, nous sommes vraiment chez les marins. Il a été publié, ce conte, en 1889, il raconte l'histoire du pilote Cloarec.
0: On est en Bretagne là.
1: Nous sommes vraiment en Bretagne. Donc le jeune Cloarec est arrogant. Il revient du service militaire et il va absolument vouloir aller pêcher en mer la veille de Noël. Et tout le monde le met en garde devant les dangers d'aller pêcher après minuit parce que ça va être Noël. Alors il y a 5 matelots avec lui. Alors qu'on est en Bretagne, qui sont pourtant des garçons sceptiques, Pierre, René, Balanec, Louis, Rudonneau, Gonéry, Mescam, et le jeune Mousse Dudored, hein, des vrais noms bien dans vrais noms bretons. Alors ils partent vers les Sept Îles pour pêcher le turbot et se moquent des superstitions locales qui interdisent que l'on pêche pendant la nuit. Alors le bateau va se perdre dans la brume, hein, donc l'angoisse commence à monter et finalement, alors qu'ils sont dans le brouillard, ils se comptent hein, pour voir si tout le monde est bien resté dans le bateau et il y a un septième passager qui est là et qui finalement, parce que le petit Mousse a prié, va venir les secourir et le bateau ne sera pas perdu.
0: Ah, enfin un conte de Noël qui finit bien, mais qui relève encore d'un conte de Noël très théologique sur la nécessité de respecter les interdits, de respecter la parole de Dieu et qu'une prière suffit finalement.
1: Exactement, exactement. Et c'est le plus petit, c'est le Mousse qui va permettre de sauver les autres.
0: Encore une fois, l'enfant, même bébé, qui est le sauveur. On a une incarnation, finalement, des thèmes de Noël dans chacun des contes, y compris au fin fond de la Bretagne.
1: Voilà, c'est le plus petit qui nous sert de modèle, de maître, finalement. C'est le grand paradoxe et c'est le grand bonheur de Noël.
0: Merci infiniment, François Fautrade, parce qu'avec ces deux exemples qui donnent envie de lire des contes de Noël bretons, on se rend compte qu'on touche en réalité à l'universel du message, à la théologie, et je pense qu'on lira de manière très très différente nos contes autour du feu, je l'espère, en tout cas autour de l'arbre de Noël. Merci infiniment aussi à notre technicien qui nous a permis de découvrir cette musique et d'enregistrer cette émission, et à la semaine prochaine.

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3: À l'occasion de la Semaine missionnaire mondiale, je vous propose de partir à la rencontre de prêtres missionnaires polonais. En effet, ils étaient plus de 20 à venir en pèlerinage récemment à Lyon sur les traces de la bienheureuse Pauline Jaricot, fondatrice des œuvres pontificales missionnaires. Des prêtres polonais au parcours étonnant puisque certains sont partis en mission en Amérique du Sud, en Afrique, ailleurs en Europe ou même en France. L'occasion de revenir avec eux sur ces expériences de missionnaires d'aujourd'hui.
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4: Je m'appelle Padre Jarosław Tomaszewski. Je travaille en OMP.
3: Les OPM, hein, les œuvres pontificales missionnaires.
4: Oui, c'est vrai. Je suis missionnaire en Uruguay.
3: Donc vous êtes polonais, mais vous étiez en mission en Uruguay.
4: Oui, 8 années.
3: Pourquoi vous êtes engagé comme missionnaire?
4: Je pense que nous avons beaucoup de prêtres en Pologne. Et j'ai connu en mi paroisse natale deux missionnaires de Pérou et pour son inspiration, je fus un missionnaire en Uruguay.
3: Et alors, quelle a été l'expérience de cette mission? Qu'est-ce qui vous a marqué comme missionnaire polonais en Amérique du Sud?
4: Mon expérience ne fut pas facile parce que l'Uruguay est un pays laïque, très laïque et un peu anti-chrétien, oui, contre le catholicisme, contre la liberté religieuse. Mais je pense que maintenant, en Europe, en notre situation en Pologne, cette expérience ajoute beaucoup à travail, à servir maintenant en Pologne. En cette situation sociale, en ce contexte idéologique, politique, est une expérience forte pour moi.
3: C'est très beau parce que vous parlez français avec un petit peu d'espagnol et un peu d'anglais. C'est beau, on voit le missionnaire qui va ailleurs. Et donc maintenant, vous êtes rentré en Pologne. Vous êtes dans quelle région en Pologne?
4: Je serve maintenant en œuvre missionnaire pontifice, responsable pour la Union missionnaire et pour le secrétaire national de Pologne.
3: Vous êtes ici en pèlerinage à Lyon, sur les traces de Pauline Jaricot, qui a fondé les œuvres pontificales missionnaires. Qu'est-ce que vous ressentez ici à Lyon, de vous retrouver là où sont nées les œuvres pontificales missionnaires? Que ressentez-vous d'être ici?
4: Très positif, parce qu'en France, c'est mon opinion, vous avez perdu le catholicisme culturel, mais l'esprit de la foi est très fort.
3: En France?
4: En France, en Lyon, oui.
3: Vous le sentez?
4: Par exemple, il n'y a pas de cléricalisme entre le prêtre en France, mais oui, il y a identité. Oui. Pour moi, c'est un chemin pour nous en Pologne.
3: Ah oui, il y a besoin d'oublier un peu le cléricalisme en Pologne,
4: oui,
3: c'est ça?
4: Oui, oui. Ma non-identité.
3: Aujourd'hui, en 2025, pour vous, ça veut dire quoi être missionnaire? Vous qui avez allé au bout du monde, en Uruguay, la quête de passage en France.
4: Pour moi, je pense que la jeune génération en Europe, un peu indifférente en la foi, a besoin de Dieu, absolument. Et notre but, de prêtre de l'Europe, de Pologne, de France, est aller en évangélisation, oui, témoignage, parole de Dieu, un type de spiritualité profonde, parce que apparemment, la population en Europe n'a besoin de Dieu. Apparemment. Je pense que c'est le contraire. Comment en Uruguay? Apparemment, c'est un laïcisme fort. mais le corps de l'homme cherche à Dieu.
5: Je m'appelle Yaroslav Zawadzki. Je suis prêtre depuis plus que 30 ans en Pologne, en République tchèque et après au Tchad aussi en Afrique. C'est pourquoi je parle français un peu, mais j'ai oublié beaucoup parce que je suis déjà en Pologne depuis 12 ans. J'ai oublié beaucoup des mots.
3: Vous parlez très bien, vous avez un très bon accent. Et cette démarche d'avoir été prêtre ailleurs, en Tchéquie, au Tchad, c'est dans le cadre également de la mission. Pour quelles raisons vous êtes allé en mission à l'étranger ?
5: C'est plus facile pour répondre parce que Jésus l'a dit « allez ». Aller prononcer la parole de Dieu, prononcer l'évangile. Et c'est pourquoi j'ai dit comme le pape François, il a dit toujours, il faut aller, il faut laisser les, comment on s'appelle, les fauteuils ou quoi.
3: Il a le dit, canapé.
5: Canapé.
3: Ce qu'il avait dit à Cracovie au GMJ.
5: Oui,
3: hein.
5: Oui, c'est ça. Et il faut partir. Je porte ça toujours dans son cœur. Maintenant, je travaille en Pologne, mais à l'école de l'évangélisation.
3: Évangélisation.
5: C'est ça, presque.
3: C'est quoi cette école d'évangélisation en Pologne ? Et c'est à quel endroit ?
5: Moi, je suis au Silésie, au sud de la Pologne. Et cette école vient du Mexique. Et c'est José Prado Flores, un laïc, qui a fondé cette organisation, cette école. Et maintenant, c'est au monde entier pour propager l'évangile, pour travailler les gens avec les paroles de Dieu. Petit groupe, 10 personnes qui travaillent avec l'évangile, avec la parole de Dieu.
3: Et donc, vous avez accompagné quoi ? Des jeunes, des adultes ? Comment ça marche ?
5: Plusieurs des membres de cette école sont les gens en moyen âge, 30, 40 ans, avec les enfants, comme ça.
3: Des actifs hein, autour de 40 ans. Vous qui avez été missionnaire en Tchéquie, au Tchad, qu'est-ce qui vous a marqué dans ces expériences de missionnaire, justement, à l'étranger ?
5: Et Tchéquie et Tchad, c'est une expérience différente. À Tchéquie, il y en a un pays, il n'y a pas beaucoup de religions, pas beaucoup de prêtres, pas beaucoup de chrétiens, ils sont athées. Mais c'est une, mon expérience, c'est une, l'église famille. Il n'y a pas beaucoup de gens comme ça. Dans ma paroisse, il y avait 200 personnes. Et comme ça, on a vu comme une famille. Et au Tchad, c'est l'autre expérience. Dans ma mission, il y avait 160 villages. Il y a beaucoup de gens, beaucoup de baptêmes pendant l'année, 500, 600 baptêmes pendant l'année, et beaucoup de voyages. Et c'est comme ça qu'on n'a pas connu beaucoup de gens comme dans la famille. Il y en a rencontre, il y en a catéchisme, et on va partir à l'autre village.
3: Et comment c'est d'être missionnaire là ? Vous évoquez la Tchéquie, c'est un pays avec effectivement peu de pratiques parce qu'il y a eu le communisme. Le Tchad, c'est une terre aussi d'islam. Qu'est-ce que c'est d'être missionnaire dans un ancien pays communiste puis d'être missionnaire dans une terre d'islam ? Comment on s'y prend ?
5: Ah oui.
3: C'est délicat.
5: Je crois que, comme Jésus, il faut être pour les autres. Il faut avoir les cœurs ouverts. Pour tout le monde, il faut croire que Dieu va commencer, il va continuer les œuvres de nous, des gens. Moi, commence, et Jésus, il donne aussi la bénédiction, et après, il continue ça.
3: Et donc, être missionnaire aujourd'hui, pour vous, en 2025, ça veut dire quoi ?
5: Annoncer Jésus, annoncer l'amour de Dieu à tous les gens qui m'entourent, qui sont à côté de moi, oui. Annoncer l'amour, annoncer la paix aussi avec laquelle Jésus est venu parmi nous.
6: Bonjour, je m'appelle Pavel Adler. Je suis prêtre presque 30 ans. Je suis curé d'une petite paroisse au village tout à côté de Varsovie. Je n'étais jamais un missionnaire, mais depuis longtemps, je pensais d'être missionnaire, mais c'est pas facile de le réaliser.
3: Vous êtes curé, vous êtes donc un premier témoin du Christ. Vous dites, vous essayez d'être missionnaire. C'est quoi aujourd'hui être missionnaire là où vous êtes, à côté de Varsovie, en Pologne?
6: Je pense que la Pologne, c'est la terre missionnaire maintenant.
3: Ah oui? Pourquoi?
6: Parce que culturellement, nous sommes catholiques, mais en pratiquant la foi, c'est pas facile, c'est pas clair, c'est un peu difficile. Autrefois, on disait qu'il y a beaucoup d'hommes qui sont croyants, mais pas pratiquants. Mais maintenant, on dit qu'il y a le chrétien pratiquant, mais pas croyant.
3: Qu'est-ce que vous voulez dire par des chrétiens pratiquants, mais pas croyants? Ça veut dire quoi, ça?
6: Ça veut dire que au niveau culturel, ils sont catholiques, mais au niveau de vivre la croix réellement, ils sont païens.
3: On a l'impression, en vous écoutant, que quelque part, la situation en Pologne, du point de vue de la foi, n'est pas très loin de la France, alors qu'on pense, nous, depuis la France, on a l'impression que la Pologne est un pays très, très catholique, très pratiquant.
6: En Varsovie, je pense que le chrétien pratiquant, c'est vers 10%. En village, c'est mieux, mais la situation change chaque jour.
3: Et alors, comment on fait dans cette situation qui change, dans cette société qui change, je pense que c'est beaucoup le cas dans tous les pays d'Europe, comment vous, en tant que prêtre, vous vous y prenez pour être missionnaire, en fait, vis-à-vis de ces nouvelles générations?
6: C'est pas facile, il faut chercher le nouveau mode de témoigner de la foi, de catéchisme, d'approfondir le pratique de sacrement. Il faut chercher, trouver une nouvelle méthode. Ils ne sont pas prêts pour le prendre, mais il faut humilièrement de le chercher, écouter l'Esprit Saint.
3: C'est un défi.
6: Oui.
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3: Parmi ces prêtres polonais rencontrés lors de ce pèlerinage sur les pas de Pauline Jaricot à Lyon, il y avait le père Wisław Tomkiewicz, qui habite en France depuis plus de 20 ans et est aujourd'hui curé de la paroisse de la Sainte Trinité dans le diocèse de Lyon. Je suis allé le rencontrer dans son église du 8e arrondissement. Huitième arrondissement de Lyon, dans la partie est de la ville, un quartier assez récent, avec plein d'immeubles construits ces dernières années, un quartier très urbain. Et au milieu de ce quartier, une église à la forme assez particulière qui doit dater des années 60, église de la Sainte Trinité, où je vais retrouver le père Wisław Tomkiewicz, qui est curé de cette paroisse, prêtre polonais depuis plusieurs dizaines d'années en France, et qui va m'accueillir voilà, au sein de sa paroisse. Je vais essayer de le retrouver. On passe devant le devant de l'église avec ces cloches là, qui sont à l'avant, et puis une croix illuminée verte, et je vais passer derrière. Alors, on est vraiment dans un quartier très très urbain, et je vais passer derrière l'église pour rejoindre le presbytère. Ah, père Tomkiewicz, bonjour.
7: Donc on va monter le chemin.
3: Merci beaucoup.
7: Wisław Tomkiewicz, je suis à la paroisse de la Sainte Trinité comme curé. Ça commence déjà troisième année.
3: Alors, on est dans cette paroisse qui est en plein centre de Lyon, dans une zone très urbaine d'ailleurs, avec plein de bâtiments récents. C'est une église assez récente en fait. Elle date de quand, cette église?
7: Ça fait 60 ans. L'église a été construite en 1962. C'est vrai que l'environnement, ça change. Il y a de nouveaux bâtiments et les paroissiens, ce sont vraiment des personnes qui viennent de différents pays. C'est multiculturel.
3: Vous dites multiculturel, les gens viennent quel pays, par exemple?
7: Il y a des personnes de chaque continent, de l'Amérique du Sud, de l'Océanie, de l'Afrique, bien sûr, de l'Asie, de l'Europe, bien sûr. Il y a aussi la communauté polonaise qui est attachée à cette paroisse. Chaque dimanche, il y a la messe anticipée, 5 messes, dont une messe en polonais pour la communauté polonaise.
3: Et alors vous, vous venez de Pologne, donc vous êtes arrivé depuis combien de temps en France et dans ce diocèse ?
7: Je suis en France, ça fait déjà 29 ans. D'abord, j'étais à Paris, ensuite, j'étais en Moselle, à Metz.
3: Qu'est-ce qui vous a amené en France ? Pourquoi vous êtes venu en France ?
7: C'était pas tellement mon choix. On avait besoin de prêtres pour les communautés polonaises, d'abord à Paris. Et l'évêque, à cette époque-là, m'a proposé, m'a demandé. J'étais un peu surpris parce que je ne pensais jamais d'aller en France. Je pensais plutôt pour d'autres pays. Mais voilà, si l'évêque m'a proposé, je me suis dit pourquoi pas. Peut-être c'est une occasion à connaître une autre culture, la pastorale en France. Voilà, normalement c'était prévu pour 6 ans et ça fait déjà 29 ans.
3: Voilà, presque 30 ans. Et là, dans cette paroisse multiculturelle, vous avez quelque part été envoyé en mission, là en France, venant de Pologne. Comment vous vous sentez comme porteur de la parole, de l'évangile, venant d'ailleurs en France, auprès des Français, auprès de Polonais en France, puis auprès de ces gens qui viennent du monde entier ?
7: Ce qui me réjouit vraiment, il y a toujours des personnes qui attendent, qui souhaitent la proclamation de l'évangile, de la bonne nouvelle. C'est ça ce qui est la joie. Vraiment, il y a le dimanche, il y a à chaque messe pas mal de personnes, surtout le soir à 19h. Donc on voit que l'évangile est toujours actuel. Peut-être encore plus aujourd'hui, les personnes qui sont parfois perdues, ils cherchent le sens de la vie et je crois que exactement l'évangile qui porte quelque chose, ce qui réveille le cœur, donne le sens de la vie. Pour la communauté polonaise, vous savez, ce sont des personnes qui ont appris la prière en polonais, même si ce sont des personnes qui sont déjà nées en France. Dès leur enfance, ils ont prié en polonais. Donc ça touche le cœur pour venir ici, pour assister à la messe en polonais. Et ils se sentent à ce moment-là vraiment chez eux.

0: qui me frappe dans ce que vous dites aussi, ce que vous disiez tout à l'heure, c'est que beaucoup de gens recherchent l'évangile, sont en recherche de sens. C'est pas forcément l'image qu'on a. On a l'impression dans ce pays en France que le pays est déchristianisé, etc. Vous vous sentez cette soif?
1: Je crois que si l'évangile est annoncé comme il faut, il y aura toujours les personnes qui cherchent la vérité. Et l'évangile qui annonce la personne, qui nous guérit, qui nous montre la lumière d'espérance. Voilà, cette année, c'est l'année jubilaire. Déjà, le pape François qui a annoncé que nous sommes les pèlerins de l'espérance. Les gens cherchent l'espérance. Et je crois que nous sommes appelés à apporter cette espérance dans nos églises, dans nos communautés, pas seulement dans l'église, dans la communauté, dans la paroisse. Les gens qui sortent de l'église, de la messe, ils sont appelés, ils sont envoyés pour porter la bonne nouvelle, cette espérance. Je crois que c'est vraiment important aujourd'hui, dans le contexte aujourd'hui. Pas mal de fois, je rencontre des personnes qui sont inquiètes, c'est normal, de la situation aujourd'hui. Je ne sais pas, est-ce que nous arrivons à changer le monde? Je ne sais pas, ce n'est pas notre rôle. Mais notre rôle, quand même, d'apporter quelques rayons d'espérance pour réveiller le cœur. Je crois que c'est ça, l'annonce de l'évangile.
0: Ce qui me frappe aussi dans ce que vous dites, c'est cette communauté multiculturelle avec les gens de tous les continents. On a parfois l'image d'une société très fracturée, avec justement des fracturations culturelles. On a l'impression, en parlant de votre paroisse où vous êtes ici, que c'est plutôt un lieu où les gens sont en communion, se réunissent.
1: Vous savez, j'avais la chance d'être pour les Journées mondiales de la jeunesse, bien sûr, à Cracovie, n'est-ce pas, en Pologne, en 2016. Et quand j'ai vu cette foule de jeunes de différents pays du monde entier qui parlent de différentes langues, mais réunis par la même personne de Jésus, je me suis dit, l'Église est vraiment belle, vraiment belle. C'est que on voit dans nos paroisses des personnes de différentes cultures qui viennent de différents pays. Je ne connaîtrai jamais ces personnes si je ne suis pas croyant, si je ne suis pas catholique, je ne suis pas prêtre. Grâce à ces dons de la part de Dieu, je peux connaître des gens de différents pays. C'est Jésus qui nous réunit. C'est grâce à Jésus. Nous sommes comme une famille. Bien sûr, il y a le travail pour que ce soit vraiment la paroisse comme une famille. Ce que l'évêque relance des petites fraternités, je crois que c'est important. Que nous puissions se sentir comme frères et sœurs dans nos communautés, de nos paroisses.
0: C'est un rôle des paroisses que, voilà, quelque part, travailler à cette fraternité, parce qu'elle ne se déclame pas, elle se vit. Hein.
1: Voilà, c'est ça ce qui est important, puisque nous sommes frères et sœurs. Franchement, c'est grâce à Jésus, comme une belle famille. Et ça, c'est bon. L'Église est vraiment belle. On parle des différents, parfois, scandales, ce qui est réel. On ne peut pas nier, mais il faut voir aussi la beauté de l'Église. L'Église est belle.
0: Je reviens à vos 30 ans de prêtre polonais en France, dans un pays étranger. Qu'est-ce que c'est quand on vient d'ailleurs que d'apporter l'Évangile dans un contexte culturel qui n'était pas le vôtre à la base? Comment on se sent? Qu'est-ce qui est peut-être compliqué? Qu'est-ce qui est joyeux?
1: Je crois que c'est toujours la chance d'apprendre la culture d'un nouveau pays. Je proposerai aussi aux prêtres français d'aller de temps en temps, pas seulement en Pologne, mais ailleurs, ce qu'ils font. Il y a pas mal de prêtres qui vont dans différents pays. On peut toujours apprendre quelque chose. On peut d'abord partager nos richesses, aussi apprendre la richesse de ces pays où nous sommes. Donc, il y a un échange qui peut nous enrichir. Donc, je crois que c'est toujours la chance. La différence de la culture entre la Pologne et la France n'est pas tellement grande, n'est-ce pas? Mais on peut apprendre quelque chose. On peut apporter, on peut aussi apprendre. Ce qui est bien développé en France, c'est les bénévolats. Aussi, ce qui marche assez bien, les catéchuménats. C'est une chance pour l'Église en France. Peut-être ce sont quelques enjeux pour l'Église en Pologne. Par contre, en Pologne, ils sont peut-être bien attachés encore des traditions fortes, entre autres pour le sacrement de la réconciliation. La messe, il y a la fréquence assez élevée encore en Pologne, même qu'il y a une baisse. Voilà, donc je crois qu'il y a toujours des choses qu'on peut échanger. Il y a des pèlerinages qui sont bien développés en Pologne, même les Français qui parfois participent. Il y a un échange qui ne peut que nous enrichir mutuellement.
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0: Vous accueillez en ce moment des prêtres polonais qui sont en pèlerinage, des prêtres missionnaires qui viennent sur les traces de Pauline Géricault à Lyon. En quoi ce pèlerinage de tous ces Polonais qui viennent ici vous touche et qu'est-ce qu'ils vous disent à ces frères prêtres polonais qui viennent ici à Lyon sur les traces de Pauline ?
1: C'était 5 jours bien remplis, bien chargés, mais vraiment de belles journées. Des belles journées de passer avec mes confrères prêtres de Pologne. Donc ces journées, c'était aussi un échange très riche parce que c'était des prêtres qui, presque tout le monde, qui ont travaillé ou ils travaillent dans différents pays en mission, en Afrique, en Amérique du Sud, en Asie, en Europe. Et actuellement, pour la plupart, ce sont des responsables des œuvres missionnaires dans leur propre diocèse. Donc, c'était le temps des prières, c'était le temps de la réflexion, il y avait aussi des conférences, il y avait des célébrations de l'Eucharistie, bien sûr, chaque jour, mais c'est pour eux, c'était l'occasion de connaître la richesse de l'Église de Lyon. Pas seulement de bienheureuse Pauline Géricault, mais des martyrs, d'apprendre un peu de la pastorale de l'Église de Lyon. Il y avait vraiment de belles rencontres aussi avec les représentants des paroisses françaises.
0: Chaque année, au mois d'octobre, il y a la Semaine missionnaire mondiale. Et au fur et à mesure des années, j'imagine qu'être missionnaire, ça change parce que le contexte change. Quel message vous auriez envie de faire passer pour cette semaine missionnaire dans la manière de vous adresser à vos paroissiens et toutes les personnes qui ont envie d'être missionnaires aujourd'hui?
1: Je dirais courage à moi-même et à tout le monde. Et nous avons ce don de la foi, c'est un don, ce que nous avons reçu gratuitement. D'abord d'avoir le courage de vivre pleinement de notre foi et de ne pas avoir peur d'annoncer, de partager, juste de partager la richesse de la foi catholique, de la foi qui vient de Jésus, de l'Évangile. Je dirais tout simplement que nous n'ayons pas peur de la société qui nous paraît un peu parfois hostile. Oui, il y a pas mal de difficultés, mais peut-être, je crois, paradoxalement, c'est d'autant plus le temps favorable pour annoncer la vérité, parce que c'est la vérité. Jésus, c'est la vérité. Il nous apporte la vérité qui nous libère et qui nous donne la joie, qui nous donne la paix. Il y a un message vraiment fort que nous pouvons annoncer. Nous sommes inquiets pour l'avenir du monde, c'est vrai, même on parle toujours de la guerre. Mais je crois que laissons à Dieu ce qui est à Dieu, mais faisons ce que nous pouvons faire. Voilà, vivre la foi et de ne pas avoir peur d'annoncer humblement, nous ne sommes pas meilleurs par rapport des personnes qui ne sont pas croyantes, mais nous avons cette don, cette richesse, cette chance d'avoir la foi. Il s'agit de la partager, tout simplement, avec courage.

0: Dans quelques minutes, la Bible nous parle et c'est Madeleine Vatel qui posera les questions.
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0: C'est un des récits les plus célèbres que beaucoup de parents ont raconté à leurs enfants, un récit qui interpelle l'imaginaire de façon frappante. Et ce récit, c'est celui de l'Arche de Noé et du Déluge, un récit populaire qu'on ne connaît peut-être pas si bien. Et puisqu'il est dans l'Ancien Testament, on va se faire un plaisir d'essayer d'y voir autre chose qu'une fable pour enfants. Et c'est avec vous que nous allons le faire, Béatrice Wary, bonjour.
1: Bonjour.
0: Vous êtes professeure d'exégèse biblique à l'Institut catholique de Paris. Alors, ce récit du déluge, de la catastrophe, d'un monde corrompu qui tourne mal, on peut dire qu'il revient dans l'actualité. Une question peut-être personnelle pour commencer cette émission. Est-ce que vous croyez, Béatrice Wary, quand on voit la planète, l'environnement, l'homme, qui parfois aussi se dégrade, est-ce que vous pensez qu'il faudrait refaire une arche de Noé?
1: Eh bien, écoutez, peut-être qu'on va le voir en lisant ensemble que l'arche de Noé, elle est déjà construite, elle est déjà. Enfin, c'est nous qui. Enfin, c'est nous, tous les justes, en fait. Me faites pas déjà raconter la fin de l'histoire, mais de fait, pour moi, c'est un récit qui est un récit pour aujourd'hui, c'est un récit prophétique, en fait, à mes yeux. Vraiment un récit prophétique.
0: On y reviendra parce que ça nous donne envie de savoir pourquoi ce récit est prophétique. Ce récit de l'Arche de Noé, on le disait, c'est dans l'Ancien Testament et plus précisément au tout début de la Bible, puisque c'est dans le livre de la Genèse. Alors Noé arrive après Adam et Ève, après Cain et Abel. Son histoire sur laquelle on s'arrête, c'est notamment dans cette émission, chapitre 7. Ça se situe où, la chute de l'homme après Adam et Ève, après Cain et Abel? Pourquoi?
1: Alors effectivement, la Genèse commence par un ensemble de mythes qui vont jusqu'au chapitre 11 de la Genèse. Il y a, après le déluge, il y a encore l'histoire de la tour de Babel. Mais par bien des signes dans le récit, bien des reprises, bien des éléments, en fait, le premier cycle de mythes, le premier ensemble des mythes va du chapitre 1 jusqu'à la fin du récit du déluge. Donc de la création en 7 jours jusqu'à la fin du récit du déluge. Et on ne devrait jamais commencer à lire ces textes sans aller jusqu'au bout, c'est-à-dire à la fin du déluge. Ça forme vraiment un ensemble. Et quand on s'arrête au chapitre 3, on n'a encore rien compris de la question de la faute, en fait, ou pas suffisamment. Il faut vraiment aller jusqu'à la fin du chapitre 9.
0: Ça veut dire que Noé nous dit quelque chose de la faute de l'homme.
1: Noé, le récit de Noé est un récit qui achève, si vous voulez, c'est l'ensemble de mythes qui racontent la création de la Terre, du monde, de l'humanité. Et les premières expériences humaines autour du couple et de la fratrie conduit toute une réflexion sur la place du mal dans l'histoire, en fait, et essaye de rendre compte de l'expérience que font les auteurs des textes. Pourquoi est-ce qu'on est dans une histoire où on fait l'expérience du mal? D'où ça vient? Et donc ce récit, de la première page jusqu'à la fin du déluge, pense très finement l'articulation entre l'homme et Dieu dans la question de la présence du mal. Est-ce que Dieu est complice du mal? Est-ce que c'est Dieu qui l'a voulu? Alors, aujourd'hui, on peut pas lire tout l'ensemble du mythe, tout ce cycle. Sans doute, il faut un petit peu de temps pour ça, mais il n'empêche que, au terme de ce récit, la question du mal et de la responsabilité divine ou de la manière dont Dieu se situe par rapport au mal est résolue ou est posée. Ce que fait la Bible ici précède les entreprises philosophiques qu'on appelle les théodicées. Je pense à Leibniz, par exemple, où il s'agit de penser pourquoi il y a du mal dans le monde sans que Dieu en soit responsable. Et la Bible va explore ceci dans ce récit. Et non seulement Dieu n'en est pas responsable, mais Dieu endosse, assume, finit par accepter que l'humanité soit une humanité qui fomente le mal, en quelque sorte. Et Dieu va trouver les moyens de faire avec les humains comme ils sont, alors que c'est pas lui qui a créé le mal. Bon, alors maintenant je vous ai dit tout ça, on va peut-être quand même regarder ça, parce que
0: on va regarder rapidement.
1: Donc je voudrais simplement rappeler que le récit, le premier chapitre, la création en 7 jours, commence par un déploiement de la création qui est tout entière sous le signe de la bonté. Et on sait que le refrain est « Dieu vit que cela était bon ». Dieu vit que bon, dit très brutalement ou très, de manière très lapidaire, le texte biblique, l'hébreu, Dieu vit que bon, scande tout ce récit.
0: Là, vous remontez le récit de la Genèse pour nous expliquer
1: comment
0: Noé
1: on arrive
0: arrive
1: ici. Oui. Exactement. Donc, premier chapitre. Voilà, tout est bon. Puis le deuxième chapitre raconte, on sait que c'est un récit de création qui vient d'une autre origine que le premier, mais et qui est centré sur la condition humaine, sur l'homme dans le jardin. Donc le premier, sous les Genèse 1, c'est en mondiovision. Genèse 2 et 3, l'histoire de l'homme et de la femme dans le jardin, c'est un focus sur un couple, en fait. Le premier couple. Et donc son rapport au travail, son rapport aux animaux, et puis le lien de l'homme et de la femme dans le couple qu'ils forment. Et puis on sait que leur histoire dans le jardin s'achève ou se poursuit par la transgression du premier commandement donné par Dieu, qui est un commandement posé sur l'arbre de la connaissance du bien et du mal.

0: Je vous promets, je viendrai vous faire une lecture de ce chapitre.
1: On prend rendez-vous.
0: Et une autre fois. Je sais pas, c'est très important ces textes, ils sont vraiment très importants, c'est des textes magnifiques, très riches. Mais bon, actons que l'homme a transgressé et qu'avec cette transgression, le mensonge s'introduit dans les rapports du couple et dans la relation avec Dieu. Et le mensonge dans la Bible est la seule, l'unique racine du mal en fait, et qui va se déployer de diverses manières dans les injustices sociales, dans l'hypocrisie religieuse, dans tous les maux que la Bible décrit, mais qui ont tous comme pour racine le mensonge en fait. Enfin, la question de la parole de vérité ou pas. Et puis donc immédiatement après, on franchit un cran dans la violence, puisque Caïn, au niveau de la première fratrie, la violence ou le mal est redoublé sous la forme du meurtre en fait. Donc on voit que la violence augmente. Et puis Lamech, quelques générations plus tard, Lamech, le père de Noé, chante un chant, dit un petit poème en fait, où il annonce une multiplication du mal de manière exponentielle. Je peux vous lire, vous allez tout de suite comprendre. Donc Lamech dit à ses femmes.
1: On est dans Genèse, puisque voilà, c'est ce récit qu'on suit. Et vous êtes à quel chapitre?
0: Chapitre 4, verset 23. Lamech dit à ses femmes, « Ada et Silla, écoutez ma voix, femme de Lamech, tendez l'oreille à mon dire. Oui, j'ai tué un homme pour une blessure, un enfant pour une meurtrissure. Oui, Caïn sera vengé 7 fois, mais Lamech 77 fois. » Autrement dit, vous voyez que ce que Lamech énonce ici et revendique, c'est la disproportion entre l'offense et la vengeance, en fait. Et une multiplication par 7 de la vengeance, ou même par 10, dans un rapport de 7 à 70, dont on entend bien comment le Christ le reprendra et l'inversera par rapport au pardon. Non pas une fois, mais 70 fois, 7 fois. Donc on voit bien que là, ces chapitres nous racontent comment l'humanité augmente en nombre avec les générations. Et au fur et à mesure de l'augmentation numérique des humains, le mal augmente en fait, et la vengeance et la violence. Donc la croissance de l'humanité, depuis la racine du mensonge dans l'Éden, la croissance de l'humanité s'accompagne d'une croissance de la violence.

0: La terre s'était corrompue devant la face de Dieu. La terre était remplie de violence. Ça, ce sont les premiers versets qu'on va pouvoir lire justement dans le chapitre dans lequel on arrive. Tout être de chair avait une conduite corrompue. C'est aussi fort que ça, la présence du mal.
1: Absolument. Verset 12. Et même au verset 12, absolument. Et le verset 12 reprend ce qui est déjà énoncé au verset 5, sur lequel je voudrais attirer votre attention. Le Seigneur vit que la méchanceté de l'homme se multipliait sur la terre. Donc quand on lit en hébreu, on entend le Seigneur vit que maleté, si je peux, de l'homme se multipliait sur la terre. Et alors ce verset dit tout de ce qui s'est passé depuis Genèse 1, depuis la création en 7 jours. Ce que vous savez, je vous disais, la création en 7 jours, Dieu vit que bon. Et là on lit Dieu vit que mal de l'homme. Donc quand Dieu regarde à nouveau sa création, il voit son projet. Dieu vit que la méchanceté, traduit la tome, parce que méchanceté, c'est substantif fait sur le mot mal, en fait. Donc, Dieu vit que la mauvaiseté, la maleté, la méchanceté de l'homme se multipliait sur la terre. Donc, Dieu, en Genèse 1, Dieu vit que tout cela était bon et très bon, et il dit aux hommes, soyez féconds et multipliez-vous. Et vous voyez qu'ici, on entend Dieu vit que le mal de l'homme multiplié. C'est-à-dire qu'avec la, et l'écho ici à Genèse 1 est très fort, il s'inscrit dans la lettre du texte et manifeste le renversement du projet divin. C'est-à-dire que les hommes se multipliant, c'est le mal qui se multiplie. Et on arrive à une situation où Dieu regarde dans sa création la voie remplie de mal. Et là, on est au moment de la réflexion sur le mal qui manifeste l'incompatibilité entre Dieu et le mal. Donc, rassurez-vous, il faut aller jusqu'au bout du récit du déluge pour comprendre la position de Dieu. Le récit a ce génie de raconter une histoire qui se déroule dans le temps, donc il faut passer par toutes les étapes et pas s'arrêter avant pour bien comprendre. Donc là, c'est le moment de la réflexion, il s'agit de poser que Dieu n'a aucune complicité avec le mal. Il n'est pas responsable du mal. Donc quand il voit une création remplie de mal, il dit « mais cette création, je ne peux plus la soutenir. Je vais la détruire ». Mais entre parenthèses, cela dit, c'est le mal de l'homme qui détruit la création.
0: Oui, parce que ce qui est très frappant dans cette phrase que vous citez, c'est le côté absolu du mal, c'est-à-dire c'est tout le temps, en tout homme et pour toute pensée. On a le sentiment que c'est en permanence et que ça occupe tout l'homme et tout l'espace de l'homme et tout le temps de l'homme.
1: Et bien là, en tout cas, ça remplit la terre, toute l'humanité, sauf... Alors, le Seigneur vit donc que la méchanceté de l'homme se multipliait sur la terre. À longueur de journée, oui, c'est ce que vous venez de dire, son cœur n'était porté qu'à concevoir le mal. Et le Seigneur se repentit d'avoir fait l'homme sur la terre.
0: Alors, c'est étonnant aussi.
1: Voilà, donc ça c'est ce mouvement de retournement, de repentir. Donc il s'agit, dans le texte biblique, à plusieurs moments, Dieu se repent. Et donc le Dieu biblique est un Dieu qui apprend et qui apprend de l'histoire humaine. Et au bout d'un moment, il se dit, mais c'est pas ça que je voulais. Il faut que je change mon plan, en fait. Donc là, Dieu, pour parler un peu familièrement, Dieu se dit, mon plan A, ça va pas. Le plan A, ça va pas.
0: Mais excusez-moi, je vous interromps, mais parce que on a quand même le sentiment que Dieu, c'est la toute-puissance. Comment est-ce que Dieu peut se repentir, faire marche arrière? Dieu peut-il se tromper?
1: Non, mais la question de la toute-puissance, enfin, le Dieu tout-puissant, le Dieu omniscient, ça, ce sont des représentations qui sont des représentations philosophiques de Dieu, qui viennent de la métaphysique. Enfin, en tout cas, les mots viennent de la philosophie, plutôt de la philosophie grecque. Alors, dans la Bible, Dieu est bien tout-puissant, mais il déploie la création par sa parole, il a une parole très puissante, mais il n'empêche que c'est aussi un Dieu qui apprend, et qui apprend des hommes, en fait. Et là, vous voyez, Dieu, il regarde la terre, puis il dit, mais c'est pas ça que je voulais, en fait. Mais vous allez voir, on va aller jusqu'à la fin, et il va... Enfin, je vous le dis pas pour l'instant.
0: Allez, on poursuit.
1: Parce que sinon, il y a plus de suspense. Parce que c'est un récit qui joue beaucoup sur le suspense, de fait. Mmh. Donc, Dieu se repentit d'avoir fait l'homme sur la terre. Donc, vous voyez, il se repent de son projet créateur. Il s'en affligea et dit, j'effacerai de la surface du sol l'homme que j'ai créé, hommes, bestiaux, petites bêtes et même les oiseaux du ciel, car je me repens de les avoir faits. Mais Noé avait trouvé grâce aux yeux du Seigneur. Et là, même s'il n'est pas dans vos Bibles, mais il est dans l'hébreu, parce que les Bibles là-dessus ont des traductions, le plus que parfait, avait trouvé grâce, est très important. C'est-à-dire que ce que nous dit ce Noé avait trouvé grâce, c'est qu'au moment où Dieu met fin à son plan A, il a déjà en tête un plan B. Et un plan B qui va passer par Noé. Alors, pour nos auditeurs qui seraient un peu hébraïsants, et puis pour les autres aussi, une petite chose qui est très belle dans ce verset, c'est que Noé avait trouvé grâce. Le nom de Noé en hébreu, c'est la lettre Noun et la lettre Ret, noire. Et le mot grâce, c'est la lettre et et la lettre noun. C'est-à-dire qu'il y a un jeu de mots, en fait, entre Noé et la grâce. Dans le nom, en fait. Mmh. Donc, Noé avait trouvé grâce, on entend un mot et un verset. Alors, la grâce, c'est reine, et Noé, c'est noir. Mmh. Mais là, c'est, enfin, je vous garantis pas, parce que le verbe est conjugué, j'ai pas la forme en tête. Mais bon, il y a un jeu de mots ici sur... Noé, c'est l'homme de la grâce, en fait. C'est l'homme de la grâce.
0: Est-ce que c'est la première fois qu'on entend parler de Noé dans la Bible, ici?
1: Ah non. Et de fait, la première fois qu'on entend parler, c'est justement juste au-dessus. Et merci d'attirer notre attention là-dessus. C'est au chapitre 5, verset 28. Lamech vécut 182 ans et engendra un fils. Il appela du nom de Noé en disant... Celui-ci nous réconfortera de nos labeurs et de la peine qu'impose à nos mains un sol maudit par le Seigneur. Alors là, ces versets sont très importants parce que Noé, donc il y a un jeu de mots avec grâce, mais le mot Noé, ça vient du mot repos ou du mot consolation. Et du coup, comme souvent dans la Bible, quand un enfant naît, son père lui ou sa mère lui donne un nom et ce nom est vocationnel. Et les paroles qui sont dites sur la naissance de l'enfance, par exemple, c'est le cas pour Samuel, c'est le cas pour Jacob, c'est le cas pour un certain nombre de personnages, c'est ce qui est dit sur sa naissance et sur son nom est vocationnel. Et ici, celui-ci nous réconfortera, nous consolera, nous noéisera, il nous noéisera, si je puis dire, Noé nous noéisera, nous consolera de nos labeurs et de la peine qu'impose à nos mains un sol maudit par le Seigneur. Quand le sol a-t-il été maudit par le Seigneur ? Quand Adam a transgressé l'ordre divin et que Dieu lui a dit « Maudit soit le sol à cause de toi, tu mangeras des épines, etc. Tu as la sueur de ton front. » Autrement dit, c'est un nouveau lien qui est fait entre le début, entre les récits de création et ce récit qui montre le très fort rapport qu'il y a entre tout cet ensemble de mythes et la réflexion qui est menée où d'emblée, dès sa naissance, son père comprend que Noé, d'une certaine manière, soulagera l'humanité de la peine infligée à Adam. Et il y a un rapport très fort entre Noé et le sol, en fait, et la terre.
0: Mais alors à quel prix? Parce que bon, on va pas aller trop vite dans l'histoire, mais malgré tout, il y a un prix à payer pour que Noé sauve le reste, sauve l'homme.
1: Ben je sais pas s'il y a un prix à payer, mais parce que si vous voulez, on est dans du mythe. Hein. Il s'agit pas de dire que Dieu a détruit historiquement une humanité complètement corrompue. Ça, non. Mais on est dans un mythe qui réfléchit à la question du mal. Et donc toute l'humanité s'est corrompue. Faut tenir le cycle. Plus les hommes se multiplient, plus il y a de mal. Oui. Donc qui pose la question de la présence du mal dans l'histoire en fait. Et puis voilà que donc Dieu ne peut pas supporter cette création et vous mais il y a un homme qui l'a repéré. Pourquoi est-ce qu'il a repéré Noé? Voici la famille de Noé. Noé, homme juste, fut intègre au milieu des générations de son temps. Il suivit les voies de Dieu. Il engendra trois fils, Sem, Cham et Japhet. Noé, homme juste, fut intègre au milieu des générations de son temps. C'est-à-dire que là on vient nous dire qu'il y avait du mal partout. Mais il restait injuste, Noé. Il marchait avec Dieu, nous dit texte, il était intègre parmi les générations, et là c'est la génération au sens horizontal, la classe d'âge, parmi sa génération, tous les hommes qui vivaient à son époque, il était le seul juste. Autrement dit, vous voyez que le salut, d'une certaine manière, le dépassement de cette crise, est rendu possible parce que parmi les humains, il reste injuste. Un homme qui ne s'est pas laissé engloutir par le mal, en fait.
0: Parce qu'il marche avec Dieu.
1: Alors, il est juste parce qu'il marche avec Dieu, ou il marche avec Dieu, donc il est juste. Mais en tout cas, c'est un homme qui résiste à la violence de son temps.
0: La violence, elle est caractérisée par la corruption.
1: Oui, c'est ça. Donc là encore, on est dans du mythe, on n'est pas dans des... Enfin, il n'y a pas une description extrêmement détaillée, mais on a entendu la violence et la vengeance avec Lamech, il y a eu le meurtre de Caïn. Donc ce sont des éléments qui disent beaucoup de la corruption, mais... C'est sans doute au sens très large d'un monde gangréné par le mal, en fait, par l'injustice. Et la question éthique est une question qui est centrale, en fait, dans la Bible, et qui est posée dès les premiers chapitres. C'est une littérature qui mêle l'éthique, la question de la loi, de la justice, qui est d'emblée au cœur de ça. Il y aurait aussi plein d'émissions à faire sur la question du statut de la parole et de la loi dans les premiers chapitres de la Genèse, dès le début en fait, qui pose un projet théologique.

0: Donc Noé est repéré parce qu'il est juste. Alors Dieu du coup va s'adresser à Noé. Donc il y a le verset que vous avez dit. Dieu regarda la terre et la vie corrompue. Donc à nouveau toute chair avait perverti sa conduite sur la terre. Et Dieu dit à Noé, pour moi la fin de toute chair est arrivée. Et donc la volonté de détruire la terre. Donc vous voyez que ce petit verset où Dieu expose à Noé la fin de son projet créateur dure, c'est un verset. Puis ensuite on entre dans tout un discours qui sont des ordres donnés à Noé pour préparer le déluge en fait. Alors peut-être vous dire qu'il y a aussi un lien très fort entre le chapitre 1 de la Genèse, la création en 7 jours et ce récit, qui est que le deuxième jour de la semaine créatrice, Dieu sépare les eaux d'en haut et les eaux d'en bas. Donc vous savez que dans la Bible, dans le récit de la Genèse, la création ne se fait pas ex nihilo, à partir de rien, mais elle se fait à partir d'une terre qui est déjà là, mais qui est immergée d'eau. Et il y a une masse d'eau qui est dans la ténèbre avec un souffle de Dieu. Donc ça, c'est l'état originaire, qui n'est pas un état vivable, puisque les vivants y respirent en fait. Donc il y a pas de possibilité de vie dans une masse d'eau. Et le premier jour, Dieu va créer la lumière, et le deuxième jour, il va séparer les eaux d'en haut des eaux d'en bas. Alors il faut imaginer ça sur le modèle de la tente igloo en fait. Dieu fait un ciel qui va, si vous voulez, de l'ouest à l'est, et enfin il fait comme un toit qui va des bords, et qui comme une coupole comme une cloche, vous voyez,
1: comme un planétarium.
0: Exactement, comme un planétarium, cette sphère comme ça qui est posée sur ce qui va être la surface de la Terre après, et il sépare les eaux d'en haut et les eaux d'en bas. Et il y a des eaux en haut, au-dessus du plafond, puisqu'il y a des précipitations. Vous voyez, la séparation, il ouvre les eaux en deux et garde une réserve d'eau en haut pour abreuver la Terre. Et Dieu a des stocks de pluie. Le livre de Job raconte comment il y a des cases de pluie, des cases de grêle, des cases de neige, et Dieu ouvre les trappes quand il faut. C'est pour ça qu'on le prie pour qu'il y ait de la pluie, parce que c'est lui, comme il habite au-dessus du ciel, dans les eaux. Voilà, c'est une représentation de l'univers qui est partagée dans l'Orient ancien. Il habite au-dessus, et donc il a la haute main sur les précipitations. Il y a aussi tout un lien entre la question de la justice de l'homme et la question de la fertilité de la terre, et notamment de la pluie. C'est-à-dire que l'inconduite des hommes peut provoquer des sécheresses. Ici, c'est plutôt un déluge. Donc Dieu a créé le monde en ouvrant les eaux en deux, et le déluge va raconter comment les eaux vont se refermer. Donc on va revenir à l'état originaire, en fait. C'est pas du tout par hasard que ce soit un déluge. Dieu défait son œuvre créatrice.
1: Mmh. Et pour autant, on sent que c'est lui qui reprend la main ici. C'est vraiment
0: oui,
1: une
0: tout
1: reprise
0: à fait.
1: En main.
0: C'est ça.
1: Donc, et ça revient au chaos.
0: Alors, moi j'aime considérer le récit du déluge comme une représentation, si vous voulez, pour moi, on voit bien comment la violence, quand elle se répand, peut être, je pense à des drames, à des génocides ou à des expériences de ce type. On a le sentiment qu'il y a une sorte de contagion du mal, en fait, de la violence, et qu'elle déferle sur l'humanité à la manière d'une vague, en fait. Et pour moi, le récit du déluge, enfin, ce que fait Dieu, est la métaphore, en quelque sorte, de ce caractère complètement submersif de la violence qui peut atteindre des paroxysmes. Et donc, de fait, Dieu va faire périr une humanité qui est devenue du mal, parce que Dieu ne tolère pas le mal. Mais le seul juste, il lui donne un rôle particulier.
1: Alors si on remonte dans cette arche, sans entrer forcément dans le détail, mais on s'aperçoit malgré tout que dans l'écriture du texte, il y a énormément de précisions sur cette
0: Exactement.
1: Arche.
0: Exactement, absolument. Et c'est pour ça que je vous disais, la décision du déluge, c'est un verset. Et puis ensuite, il y a tout un long discours avec toutes les précisions sur l'arche. Donc elle doit être en bois résineux, et il doit y avoir des cases. Alors, je vais revenir sur les cases. Et Dieu dit à Noé, tu l'enduiras de bitume à l'intérieur et à l'extérieur. Et puis, il lui donne des indications de longueur. Et il lui dit où est la porte et où est le toit. Et donc, quand on regarde le détail... Et puis, il lui dit aussi, il faut que l'arche, elle ait trois niveaux. Je vais revenir à ça. Et puis ensuite, il lui dit, tu viendras avec des animaux, un couple de chaque animal, etc. Et puis, il lui dit à la fin, prends de tout ce qui se mange et fais-en pour toi une réserve, ce sera ta nourriture et la leur. Donc il y a comment elle doit être disposée à l'intérieur, comment elle doit être construite, comment elle doit être imperméabilisée, et qui doit monter, donc un couple pour qu'il puisse avoir une progéniture, et puis ensuite la nourriture. Autrement dit, tous les ordres divins sont au service de la protection de l'arche, en fait, du fait que les hommes puissent être vivants dans l'arche. Il s'agit que l'arche ne sombre pas, et il s'agit que tout le monde ait suffisamment à manger pour aller jusqu'au bout, Et il s'agit aussi que chacun ait sa place dans l'arche. Je vous parlais du rapport entre le récit de la création en 7 jours et puis le récit du déluge. Dans la création en 7 jours, quand on lit notamment le jour 5 et le jour 6 où sont créés les animaux, il y a plein de précisions sur bestioles, bêtes sauvages, petits oiseaux. Chacun est créé selon son espèce et toujours selon son espèce. Mmh. Et les cases sont la reproduction de cette organisation des vivants que Dieu opère dès l'origine, en fait. Et dans l'arche, il va y avoir pareil, des cases pour que chaque espèce ait sa place et qu'il n'y ait pas de mélange, en fait.

0: Et puis, je voudrais revenir sur cette arche qui est à trois niveaux. Alors, en fait, le récit du déluge, je ne vous ai pas encore parlé de ça, mais c'est important, le récit du déluge n'est pas une innovation biblique. En fait, la Genèse reprend ici un vieux mythe mésopotamien qu'on trouve dans plusieurs versions, d'ailleurs, en Mésopotamie, qui date du deuxième millénaire et qui raconte l'histoire d'un homme qui est protégé du déluge. Mais les dieux babyloniens lui donnent l'ordre de faire une arche à 7 étages. Pourquoi 7 étages? Et pourquoi dans la Bible 3 étages? Il se trouve qu'il y a une correspondance entre le nombre d'étages de l'arche et la manière dont est représenté le cosmos dans chacune de ces sphères. En Mésopotamie, il y a un niveau terrestre, et puis il y a 3 niveaux de ciel et 3 niveaux de souterrain. On va parler d'enfer, même si c'est pas des enfers avec des diables et du feu, rien à voir, mais 3 niveaux souterrains. Autrement dit, il y a la représentation d'une création à 7 étages. 3 en dessous, la terre, 3 au-dessus. Dans la Bible, on a une représentation à 3 niveaux. Il y a la terre, le ciel et le niveau inférieur, en fait. Autrement dit, vous voyez que l'arche, quand la Bible reprend le récit mésopotamien, elle adapte la géographie de l'arche, enfin l'architecture de l'arche, à sa représentation du cosmos. Autrement dit, l'arche est vraiment, si vous voulez, le modèle réduit, la maquette de toute la création. Et du coup, l'arche est vraiment ce lieu construit à 3 étages, comme la création, où Noé, sur l'ordre de Dieu, va recueillir toutes les espèces pour qu'aucune ne soit perdue. Et donc, ce que je trouve magnifique, en fait, c'est que ce récit raconte comment cette maquette de la création, pleine des vivants, est confiée au seul homme qui est resté juste. Autrement dit, vous voyez que toute la création est remise aux mains du juste, et il en suffit d'un pour qu'elle traverse la vague, la tempête, et même l'inondation, la submersion, qui est la métaphore de la violence des hommes, en fait. Mmh. Et pour moi, c'est une image extrêmement forte et extrêmement pleine d'espérance, y compris vous évoquez les temps qu'on vit, et surtout dans les temps qu'on vit, de cette idée que c'est aux mains des justes qu'est remis tout le créé. Et qu'ils ont la capacité de, par leur justice, parce qu'ils sont justes, de faire traverser et de permettre que reparte un déploiement de la vie marqué de la justice. Et vous voyez, on dit souvent qu'on est fils d'Adam, qu'on descend d'Adam, c'est vrai. Mais ce qu'on rappelle pas, c'est qu'on descend d'Adam par Noé, par le juste, puisque c'est le seul de sa génération qui est survécu. Autrement dit, l'humanité, certes, est mise dans la descendance d'Adam, qui est le premier à avoir transgressé l'ordre divin, mais elle l'est par Noé, le juste, en fait. Et c'est, pour moi, ce passage par Noé, le fait que ce soit à partir du juste que ce soit redéployé le projet divin, est extrêmement important.
1: Elle l'est en totalité, en plus de ce que je comprends. Mais
0: absolument.
1: Il y a aussi la question, qu'en est-il du mal? Est-ce qu'il est resté submergé et pourtant il va subsister, le mal? Donc,
0: en fait, ça va se régler à la fin du récit du déluge. Parce que précisément, comme vous le dites, en fait, Noé, le juste, donc, va permettre que toute la création traverse. Mais en fait, ce qui va se passer, je vous le dis maintenant, puis on regardera ça en détail, ce qui va se passer, c'est que Dieu, au bout d'un moment, va se dire, il va bien falloir que j'apprenne à faire avec une humanité qui fait le mal, en fait. Et ça va être la fin du récit du déluge. C'est-à-dire que là où on en est, Dieu ne peut, si vous voulez, dans la réflexion sur le mal dont je vous parlais au début, on est au moment où il faut poser qu'il n'y a aucune complicité entre Dieu et le mal. Dieu n'est pas à l'origine du mal, Dieu ne soutient pas le mal, Dieu ne cautionne pas les violents. Il faut poser qu'il n'est pas à la racine du mal. Mais ce qui ne veut pas dire qu'il va systématiquement détruire les méchants. Et ça, c'est la fin du récit du déluge qui va aménager cette coexistence entre Dieu et des hommes qui continueront de faire le mal, en fait.
1: Et la suite de l'histoire, on la retrouve la semaine prochaine. Merci infiniment, Béatrice Houari. Je rappelle que vous êtes professeure d'exégèse biblique à l'Institut catholique de Paris. Merci.

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5: Bonjour et bienvenue à l'école de la prière, une émission qui vise à vous former à l'art de la prière. Aujourd'hui, j'ai la grande joie de retrouver Jean-Luc Mounz, qui est ancien responsable de Caris et est l'auteur du livre Véronica O'Brien, Une vie dans le feu de la mission. Il est d'ailleurs président de la commission historique du procès de béatification de Véronica O'Brien. Bonjour Jean-Luc Mounz.
6: Bonjour.
5: Alors aujourd'hui, nous n'allons pas redévelopper toute la vie de Véronica O'Brien, mais nous allons nous attacher à son importance dans l'intégration du renouveau charismatique dans l'Église catholique. Est-ce que vous pouvez juste nous redire deux mots pour que nous sachions qui est Véronica O'Brien jusqu'à sa rencontre décisive avec Monseigneur Sunnans?
6: Donc Véronica O'Brien est une Irlandaise qui a été envoyé en France par Frank Duff, le fondateur de la Légion de Marie, pour implanter la Légion de Marie juste avant la Deuxième Guerre mondiale. Elle est arrivée en Irlande.
5: Oui, c'est une laïque missionnaire.
6: Hein, missionnaire qui avait vraiment cette vocation à un moment où c'était pas du tout clair dans l'Église qu'on pouvait être laïque, missionnaire et missionnaire dans le sens d'une évangélisation explicite. Hein. Elle n'était pas seulement missionnaire en priant dans son coin. Elle parlait de Jésus aux gens. Et donc, elle a fondé la Légion de Marie en France, etc. Et elle a rencontré le cardinal Sunnans, qui était à l'époque évêque, simplement. Elle le rencontre en 1947. Et il se passe tout de suite ce qu'on peut appeler une amitié spirituelle. Vous savez qu'il y a comme ça des amitiés spirituelles dans l'histoire de l'Église, entre François de Sales et Jeanne de Chantal, entre François d'Assise et Claire, et ainsi de suite. Et là, je pense qu'on est en présence de ce type d'amitié. Et Véronica est une femme qui sait que Dieu a un appel sur elle. Mmh. Et donc, elle a l'idée qu'elle a besoin d'un évêque ami à qui elle peut transmettre tout ce qu'elle porte et qui va le transmettre en tant qu'évêque. Mmh. Et c'est ça, en fait, qui va se passer. Et donc, elle va partir à Bruxelles à partir de 1960.
5: Oui, 61, parce que Monsieur Sunnans est archevêque de Malines-Bruxelles.
6: Parce qu'il est nommé archevêque de Malines-Bruxelles en 61, cardinal en 62. Hein, et finalement, Paul VI en fait un des quatre modérateurs du Concile. Alors vous voyez, ça c'est toujours très intéressant. Les rencontres providentielles sont voulues par Dieu. Et en fait, Dieu a voulu que Véronica rencontre celui qui allait devenir un des modérateurs du Concile. C'est-à-dire qu'avec ce qu'elle a pu lui partager, lui a pu le faire résonner dans l'Église. Mmh. Et il y a un des moments où vraiment ça a été d'une importance, je pense, absolument stratégique pour l'Église, c'est quand Véronica a découvert le renouveau charismatique.
5: Alors, avant ça, donc, Monseigneur Sunnans, c'est lui qui a intégré dans la Constitution sur l'Église la mention que fait saint Paul des charismes, non ?
6: Absolument. Donc, il y a eu...
5: C'était un peu sous l'influence de Véronica.
6: Je n'ai pas d'informations sur ce point, mais c'est vrai que... Il y avait au concile deux camps. Le camp des évêques qui pensaient que les charismes c'était fini, ça avait servi pour le début de l'Église et maintenant ce n'est plus utile. Et Sunens a voulu, s'est battu avec un parquet d'évêques évidemment, puisqu'ils ont remporté la victoire, pour que les charismes soient, fassent partie de la vie de l'Église.
5: Donc les charismes, ce sont ces dons spirituels qui sont donnés à des personnes pour l'édification du corps du Christ.
6: Pour le bien de l'Église, pour le bien du corps du Christ. Et donc, ce qui est très intéressant, c'est que ça, c'était dans le Concile, et cette reconnaissance des charismes a été faite avant la naissance du renouveau charismatique dans l'Église catholique, qui a eu lieu en février 1967. Et là, si vous voulez, on voit aussi, merci d'avoir posé la question, ça montre une grande continuité, toujours Dieu conduit avec quelque chose d'assez... Moi, je trouve ça extraordinaire. Mmh. Il est quand même Dieu, hein, l'air de rien. J'adore voir comment Dieu agit. On ne le voit pas au moment même, mais après, quand on regarde en perspective. Ouah. Et donc, je vous rappelle que la devise du cardinal, c'est dans l'Esprit Saint avec Marie, donc il était très très attiré par l'Esprit Saint. Et Véronica, avec la Légion de Marie, c'était l'Esprit Saint dans Marie pour l'évangélisation. Mmh. Donc c'est tout à fait compatible.
5: Et donc Véronica O'Brien va entendre parler des germes du renouveau qui se produit aux États-Unis, et elle va y aller en mission d'exploration.
6: Envoyée par le cardinal.
5: Hein. D'accord.
6: Et donc elle y va. Elle reçoit l'effusion de l'esprit là-bas et elle dit, c'est comme une légèreté. Alors, c'est très intéressant parce que c'est une femme qui avait déjà une sainteté de vie assez extraordinaire.
5: Un itinéraire spirituel très profond.
6: Très profond, etc. L'effusion de l'esprit lui donne un plus. Et c'est ça que moi, je trouve génial dans l'effusion de l'esprit.
5: Elle parle d'une légèreté.
6: Ah oui, elle parle vraiment d'une légèreté. Et elle dit, avec ses mots, qu'elle redécouvre la parole de Dieu, par exemple. Alors ça, c'est un des fruits bien connus de l'effusion de l'esprit. Mais ce que je voulais souligner, c'est que l'effusion de l'esprit, qu'on appelle aussi baptême dans l'esprit, est aussi une grâce qu'on peut recevoir à tout moment dans sa vie, qu'on soit déjà saint ou qu'on soit pécheur, enfin tout le monde est pécheur, mais vous voyez, quelle que soit l'étape. Et donc elle revient de là, elle est emballée et elle dit au cardinal, vous devriez y aller. Alors le cardinal va y aller, mais en déguisé. Il va y aller sans dire qu'il est cardinal, donc en clergyman, mais sans insigne épiscopal, rien du tout. Mm-hmm. Et il visite en se disant, si je suis un cardinal, on va me dérouler le tapis rouge, je ne vais pas voir la vraie chose.
5: Ouais.
6: Donc il va à Ann Arbor et il voit ce...
5: Ann Arbor, c'est quoi?
6: Une des toutes premières communautés du renouveau, avec deux figure marquante du renouveau, Steve Clark, qui est mort il n'y a pas longtemps, et Ralph Martin. Et donc, il voit ce qui se passe, etc. Il est emballé, et alors, tada ! Il dit, je suis le cardinal Sunens.
5: D'accord. Oui, ça doit surprendre.
6: C'était quand même amusant, non ? Et à partir de ce moment-là, il y a évidemment un lien qui se crée entre les responsables du renouveau catholique américain, le cardinal et Véronica. Et Véronica va avoir une influence absolument décisive sur les débuts du renouveau. Pourquoi ? Parce que il va les convaincre de venir se réunir à Rome, au lieu d'aller à Porto Rico comme ils avaient l'intention de le faire. Alors d'abord, il y a une première réunion de responsables, et ensuite il y aura le fameux pèlerinage de 1975.
5: Oui, parce que ce qu'il faut préciser pour les auditeurs, c'est donc... Cette effusion de l'Esprit Saint, c'était un courant de grâce finalement qui venait de milieux protestants, du pentecôtiste. Donc il y avait un véritable enjeu d'intégrer cette expérience de l'Esprit Saint dans l'Église catholique.
6: Absolument. Et puis une vraie défiance des responsables de l'Église catholique et de certains membres de la curie qui étaient vraiment opposés à ce mouvement qui ressemblait à un truc un peu olé olé quand même, hein, avec des mouvements, des chants en langue et des trucs auxquels on n'était pas habitués. Mais Véronica avait connu déjà le cardinal Montini, qu'il aimait beaucoup parce qu'ils avaient travaillé
5: Paul
6: ensemble, qui est devenu Paul VI. Donc Véronica et le cardinal Sunens, ancien modérateur du concile, tout ça, ça a favorisé les contacts avec Paul VI. Mmh. Et quand il y a eu ce pèlerinage de 1975, le pape Paul VI a fait le saut et il a dit... Le renouveau est une chance pour l'Église et pour le monde. Seulement 7 années après, la naissance du renouveau dans l'Église catholique. C'est un record de vitesse. Hein. Et donc, Ralph Martin a pu écrire, hein, donc un des grands responsables de l'époque, « Le Seigneur, dans sa providence, vous a préparé de toute évidence pour jouer un rôle décisif dans son plan providentiel pour notre temps. »
5: Là, il parle à Véronica O'Brien.
6: Ah, absolument. « Merci infiniment pour votre aide critique. » Alors là, le mot est important. Hein. Ouais. Parce que Véronica, elle ne se laissait pas marcher sur les pieds. Ouais. Elle a été très critique avec les responsables du renouveau. Mmh. Elle les a un peu secoués et leur a dit « ça va pas, ce que vous faites là pour le moment, ça va pas. » Hein, donc, et ils se sont laissés interpeller. Hein. Mmh. Donc avec votre aide critique qui permit que la conférence de Rome puisse avoir lieu. Il ne s'agit pas seulement de Rome, mais au-delà de votre appui à la réussite d'une action majeure de Dieu pour notre temps. Hein. Alors voilà, Véronica... Et là, cette intuition et le cardinal Sunens. Là, on ne sait pas très bien qui a. C'était un travail en duo, je dirais. Hein. Il y avait chez Véronica et chez le cardinal un grand amour de l'Église et aussi un amour de la Vierge Marie. Les origines protestantes du renouveau, hein, qui avec les pentecôtistes, etc., faisaient que on pouvait craindre que les sacrements ne soient ignorés dans le renouveau, que la place de la Vierge Marie soit squeezée. Mmh. Et donc, Véronica va comprendre tous ces dangers et elle va essayer de vraiment faire entrer le renouveau dans le cœur de l'Église. Elle l'a déjà présenté avec le cardinal au pape. Alors, le cardinal et Véronica vont demander au renouveau de venir s'installer à Bruxelles pour qu'ils aient l'œil dessus. Mmh. Et ce sera le premier bureau du renouveau charismatique dans les locaux de
5: un bureau de coordination voilà, des différentes communautés.
6: Et puis, avec le cardinal, ils ont l'idée de créer une commission théologique va se réunir plusieurs fois pour réfléchir à la place du renouveau charismatique dans la spiritualité, dans l'histoire de l'Église. Et donc, ils vont faire plusieurs documents. Je parle des trois premiers. Mmh. Hein, qu'est-ce que c'est que l'effusion de l'esprit? Parce que c'est une grande question. Mais c'est quoi ce truc qui tombe?
5: Oui, on a déjà reçu le baptême. Alors
6: voilà,
5: pourquoi
6: une effusion de l'esprit, hein. Bon, donc, il y a tout un document là-dessus qui a pas pris une ride. Hein. Un document sur l'œcuménisme. Parce que justement, comme le renouveau venait du protestantisme, la question c'était comment faire un vrai œcuménisme en acceptant nos différences. Et puis ensuite, aussi, le renouveau et service de l'homme avec l'idée que il y a toujours le danger quand on spiritualise de partir dans les modes, dans les nuages et d'oublier nos frères. Et donc c'est fondamentalement important de retrouver, d'ancrer le renouveau dans cette...
5: Et ça, ils l'ont fait avec Elder Cameron.
6: Et alors, celui-là, oui, sur le service de l'homme, c'est une discussion entre Sunens et Elder Cameron.
5: D'accord, ok.
6: Intéressant, hein ?
5: Passionnant. Eh bien, merci beaucoup Jean-Luc Mounz. Je rappelle que vous venez de publier aux éditions Emmanuel Véronica O'Brien, Une vie dans le feu de la mission, un petit livre très, très dense avec des photos en couleur. C'est vraiment une personnalité qu'on connaît mal et qui est passionnante. Merci infiniment de nous avoir introduit à son œuvre, en particulier pour l'intégration du renouveau charismatique dans l'Église.
6: C'est ma joie. Merci beaucoup.
5: Chers auditeurs, je vous remercie de votre attention. Je vous donne rendez-vous à la semaine prochaine. Et d'ici là, j'espère vous retrouver dans le mensuel Prier qui vous forme à la prière, qui vous informe sur l'actualité des communautés, des lieux, qui vous fait rencontrer des grands témoins et vous permet de méditer l'Évangile chaque jour avec les plus grands saints. À très bientôt. Au revoir.
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0: Une conscience tourmentée qui finira par choisir la résistance et le refus de servir le régime nazi. C'est l'histoire de Franz Jägerstätter sur laquelle vous vous êtes arrêté, Père Mathuen. Bonjour.
1: Bonjour Madeleine.
0: Vous êtes curé de la paroisse Notre-Dame du Sacré-Cœur, ici à Dunkerque, et prêtre du diocèse de Lille. Alors quand Franz Jägerstätter décide de dire non, son objection n'est pas comprise. Ça pose aussi la question de l'obéissance, parce que si elle est incomprise, c'est parce que d'autres arguments viennent heurter sa position. Elle n'est pas comprise notamment parce que c'est une objection en quelque sorte à l'État. Est-ce que ça fait de Franz Jägerstätter un mauvais patriote ?
1: Alors en fait, Franz Jägerstätter est très bon patriote et notamment, il dira à plusieurs reprises qu'il faut obéir à l'État. Il nous dit que les commandements de Dieu nous enseignent à obéir à nos supérieurs, même s'ils ne sont pas chrétiens. Et je cite, « mais seulement dans la mesure où ils ne nous ordonnent rien de mal, car nous devons encore plus obéissance à Dieu qu'aux hommes. » Il va régulièrement dire qu'il faut obéir à l'État, comme Saint Paul, hein, mais dans la mesure où il ne nous ordonne rien de mal.
0: Oui, c'est ça la limite pour Franz Jägerstätter et pour le chrétien en général. C'est si ça heurte notre propre conscience.
1: Si ça heurte notre propre conscience, et il dira d'ailleurs de ce régime nazi qu'il voit en toute clarté la nature et l'origine diabolique de ce pouvoir. Et donc c'est là où cette conscience qu'il aura de l'origine diabolique de ce pouvoir, c'est ça qui va le faire entrer en résistance.
0: Alors il a dans son histoire beaucoup de lectures, vous l'évoquiez dans la première émission, notamment celle d'une biographie de Thomas More. En quoi ce personnage va justement lui inspirer des idées sur ce que peut être l'obéissance aux autorités civiles?
1: Thomas More, c'est vraiment la figure anglaise hein, de celui qui est confronté à la demande de son roi, de lui obéir plutôt qu'il obéisse au pape à cause du divorce qu'il veut prononcer avec son épouse. Et Thomas More va dire, non, en fait, je vais obéir. Alors, il va même dire, j'obéis d'abord à ma conscience, ensuite au pape. C'est assez intéressant, c'est-à-dire que dans l'histoire de l'Église, c'est une des personnalités les plus fortes sur la question de la conscience, puisque même quand il va monter sur l'échafaud pour qu'on lui coupe la tête, il dit, mais n'oubliez pas, enfin, je le dis avec mes mots maintenant, mais n'oubliez pas que j'obéis d'abord à ma conscience et ensuite au pape. Et il va quand même se faire couper la tête.
0: En tout cas, Franz Jägerstätter, lui, il a effectivement, dans un premier temps, il obéit dans le sens où il va servir dans l'armée allemande. Il va faire son service militaire. Mais, à un moment donné, cette obéissance s'arrête. Racontez-nous.
1: Voilà, donc il est convoqué par l'armée et pour d'abord une formation.
0: On est en 1940.
1: Déjà, il fait quelques mois où il va apprendre. Et il va revenir au prétexte que, étant donné qu'il est agriculteur, il doit cultiver les terres. Et à ce titre, il y a deux choses. La première, c'est qu'il n'est pas dépendant du régime nazi, puisque les agriculteurs ne sont pas fonctionnaires, et donc on a besoin d'eux, et donc du coup, ils ne sont pas fonctionnaires de l'État nazi, ce qui lui va et ce qui lui donne une certaine liberté, une liberté pour réfléchir. Et puis, c'est la deuxième fois, quand on va le reconvoquer en 1942, que là, il va s'opposer.
0: Ça, c'est la désobéissance, c'est le premier acte de désobéissance, quand il refuse les aides qui sont proposées aux agriculteurs.
1: Il refuse des dédommagements qui sont proposés par le Reich à tous les agriculteurs qui ont, à cause d'une catastrophe, perdu des récoltes. Il va les refuser, il va refuser aussi de donner, alors que c'était un peu l'habitude, de donner, j'ai envie de dire, à la quête pour le Reich. Et il va s'y opposer, alors même que beaucoup de gens dans son village le font.
0: Et puis, c'est repéré comme un mauvais signe. Il est repéré comme étant un rebelle, en quelque sorte. Ça le distingue, ça l'ostracise un peu.
1: Alors, il est repéré comme un rebelle, mais en fait, son village est plutôt pas très favorable au national-socialisme. D'ailleurs, le curé va se faire arrêter en 1941. Il y a une lettre de dénonciation qui va être envoyée et le maire va détruire cette lettre de dénonciation où il y a 10 noms, dont celui de Franz Jägerstätter. Il va la détruire alors que, en fait, il aurait pu. C'était un risque, en réalité, pour le maire de faire ça. Si les gens de son village votent unanimement pour l'Anschluss, c'est probablement uniquement en raison du fait que les évêques se sont prononcés, si pas pour, en tout cas, ont rien dit. Mais c'est la seule raison. Mais sinon, il est plutôt dans un contexte où on n'aime pas trop ce qui est en train de se passer. D'ailleurs, les campagnes autrichiennes de cette époque, elles sont plutôt catholiques et sont plutôt anti...

0: Et puis, puisqu'on parle de la question de l'obéissance, on voudrait savoir, puisque vous le disiez, c'est un catholique fervent, est-ce qu'il a, en quelque sorte, par ses refus, désobéi à l'Église ? Comment est-ce qu'il va discerner ? Comment est-ce qu'il va arriver à se positionner par rapport à une Église qui n'est pas clairement opposée, en tout cas ?
1: Alors, il y a trois moments. Hein. Il y a vraiment trois moments dans sa relation avec l'Église. La première, c'est quand, en 1933, l'Église se met contre le national-socialisme. Il est dit, il est impossible d'être bon catholique et véritable national-socialiste. Ça, c'est en 1933, les évêques. En 1938, c'est Sigmund Freud, que je cite, qui dira à propos de l'Église catholique, « Avant, je vivais sous la protection de l'Église catholique et j'avais peur. Puis, soudain, l'invasion allemande est arrivée et le catholicisme s'est montré, pour le dire dans les termes bibliques, comme un roseau dans le vent. » C'est ce qu'on a évoqué dans la première émission, que les évêques ont consenti finalement à cet Anschluss. Et puis, la troisième chose qui va se passer, c'est quand il ira voir son évêque. Il ira voir son évêque, et alors ça va très mal se passer. Franz Jägerstätter a écrit un certain nombre de questions qu'il veut lui poser, le mettant devant les contradictions des évêques. C'est assez pertinent et c'est même assez conséquent comme accusation. Et on pense que l'évêque pensait déjà qu'il était envoyé par la Gestapo pour le piéger. Et donc il va dire « obéissez à l'État ». Et si vous désirez ça, c'est du martyr. C'est que vous désirez le martyr.
0: Si vous désirez quoi ?
1: Si vous désirez mourir et ne pas obéir à Hitler, c'est que vous désirez le martyr. C'est d'ailleurs ce qu'il va déclarer ce même évêque en 1947, quand on va l'interroger sur Franz Jägerstätter. Il va dire, c'était un gars qui voulait le martyr et donc il l'a eu. Alors Francesca, son épouse, va dire, mais c'est...
0: Qui lui survivra,
1: qui va mourir à 97 ans, et lui dira, mais Franz n'a jamais cherché le martyr. Elle va vraiment s'opposer aux déclarations de l'évêque quelques années après son entrevue avec Franz Jägerstätter.
0: C'est important ce que vous soulignez sur le fait qu'il ne cherchait pas le martyr. On y reviendra parce que c'est aussi dans l'idée que la liberté de conscience, c'est pas absolument et à tout prix. Il y a derrière l'idée de suivre Dieu.
1: Et puis on verra que dans son chemin, il y a beaucoup de moments où il se pose plein de questions, où il est pas sûr. Enfin. C'est pas du tout un chemin linéaire. C'est pas un type qui est arrivé tête baissée en disant je vais aller mourir comme Thomas peut le dire dans l'Évangile. Allons nous aussi mourir avec toi quand il le dit au Christ. Pas du tout ça. Il est plein de réflexions à propos de ce qu'il est en train de vivre et faire.
2: Halte spirituelle, Madeleine Vatel.
0: Franz Jägerstätter va beaucoup discerner en échangeant avec des gens du village, avec son curé, et vous le disiez, avec l'évêque, et avec sa femme. Est-ce qu'il désobéit à sa femme ? Comment ça se traduit ?
1: Alors avec sa femme, il va avoir beaucoup de discussions, évidemment. Et la première grande discussion, on pourrait dire presque la première grande engueulade, c'est au moment où Franz Jägerstätter vote, alors que tous les gens du village votent contre l'Anschluss. Au moment de voter l'Anschluss, sa femme, Francesca, le menaça de ne plus l'aimer s'il n'allait pas aux urnes. Au début, Franz Jägerstätter ne veut pas aller voter, simplement parce qu'il ne veut pas supporter cette espèce de chose là que tout le monde, cette mascarade. Et sa femme, Francesca, lui dit « Si tu ne vas pas voter, je ne vais plus t'aimer. » Alors. Les deux vont être tout à fait effrayés de ce qui va se passer, parce que pour Francesca, c'est hyper important d'aller voter, mais pour Franz, c'est vraiment une espèce de mascarade à laquelle elle veut pas participer. Et elle va se rendre compte à ce moment-là qu'elle n'a pas le droit d'exercer des pressions sur son mari dans les cas de conscience. C'est vraiment ce qu'elle va affirmer. Elle dit, mais en fait, j'ai pas le droit, puisque c'est sa conscience, de lui mettre une pression qui serait pas normale, alors que moi j'ai une opinion, j'ai une divergence avec lui.
0: C'est donc Francesca, son épouse, l'épouse de Franz Jägerstätter, personnage sur lequel nous nous penchons toute cette semaine. Merci à vous, Père Mathuen. Je rappelle que vous êtes curé du diocèse de Lille et auteur d'un livre, Prière de ne pas déranger, publié aux éditions du Cerf. Merci à vous.
1: Merci.

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0: solution pour un autre espoir qu'en un miracle. Je vous confie Eric et notre famille, Notre-Dame de Lourdes. Votre intention particulière. Merci.
1: Notre-Dame de Lourdes, je viens vous implorer pour la guérison de ma petite sœur Marie-Françoise, dont la maladie auto-immune a détérioré considérablement son état. Entendez ma supplique, Vierge Marie, car rien n'est impossible à Jésus, votre Fils, en qui je mets toute ma confiance. Je vous remercie du fond de mon cœur, du fond de mon âme, ainsi que Sainte Bernadette. Merci.
2: Au nom du Père et du Fils et du Saint-Esprit. Amen. Chers frères et sœurs, soyez les bienvenus aujourd'hui à la grotte de Massabielle. Ensemble, nous allons méditer les mystères douloureux du Très-Saint-Rosaire. Nous prions avec tous les pèlerins présents à Lourdes, malgré la chaleur. Nous prions aussi avec tous ceux et celles qui, de par le monde, nous sont unis par l'écoute de leur radio chrétienne francophone, par l'écoute de la chaîne de télévision catholique KTO, ainsi que par leur connexion au site internet des sanctuaires de Lourdes. Ensemble, nous disons notre foi. Je crois en Dieu, le Père Tout-Puissant, Créateur du ciel et de la terre, et en Jésus-Christ, son Fils unique, notre Seigneur, qui a été conçu du Saint-Esprit, est né de la Vierge Marie, sous Ponce Pilate, a été crucifié et mort et a été enseveli et descendu aux enfers. Le troisième jour est ressuscité des morts, est monté aux cieux, est assis à la droite de Dieu le Père Tout-Puissant, d'où il viendra juger les vivants et les morts. Je crois en l'Esprit Saint, à la Sainte Église catholique, à la communion des saints, à la rémission des péchés, à la résurrection de la chair, à la vie éternelle. Amen. Prions aux intentions de notre Saint-Père, le Pape Léon. Notre Père qui es aux cieux, que ton nom soit sanctifié, que ton règne vienne, que ta volonté soit faite sur la terre comme au ciel. Je vous salue, Marie pleine de grâce. Le Seigneur est avec vous. Vous êtes bénie entre toutes les femmes, et Jésus, le fruit de vos entrailles, est béni.
3: Sainte Marie, Mère de Dieu, priez pour nous pauvres pécheurs, maintenant et à l'heure de notre mort. Amen.
2: Je vous salue, Marie pleine de grâce. Le Seigneur est avec vous. Vous êtes bénie entre toutes les femmes, et Jésus, le fruit de vos entrailles, est béni. Je vous salue, Marie pleine de grâce. Le Seigneur est avec vous. Vous êtes bénie entre toutes les femmes, et Jésus, le fruit de vos entrailles, est béni.
3: Sainte Marie, Mère de Dieu, priez pour nous pauvres pécheurs, maintenant et à l'heure de notre mort. Amen.

0: Amen. Premier mystère douloureux, l'agonie de Jésus. Dans ce mystère, voulons prier ensemble pour toutes les personnes qui souffrent. Que le Seigneur les soutienne, les console et leur donne la force dans les épreuves. Notre Père qui es aux cieux, que ton nom soit sanctifié, que ton règne vienne, que ta volonté soit faite sur la terre comme au ciel.
1: Je vous salue, Marie, pleine de grâce. Le Seigneur est avec vous. Vous êtes bénie entre toutes les femmes, et Jésus, le fruit de vos entrailles, est béni.
2: Sainte Marie, Mère de Dieu, priez pour nous pauvres pécheurs, maintenant et à l'heure de notre mort. Amen.
1: Je vous salue, Marie, pleine de grâce. Le Seigneur est avec vous. Vous êtes bénie entre toutes les femmes.

0: et Jésus, le fruit de vos entrailles, est béni.
1: Sainte Marie, Mère de Dieu, priez pour nous pauvres pécheurs, maintenant et à l'heure de notre mort. Amen.
0: Je vous salue, Marie, pleine de grâce. Le Seigneur est avec vous. Vous êtes bénie entre toutes les femmes. Et Jésus, le fruit de vos entrailles, est béni.
1: Sainte Marie, Mère de Dieu, priez pour nous pauvres pécheurs, maintenant et à l'heure de notre mort.
0: Je vous salue, Marie, pleine de grâce. Le Seigneur est avec vous. Vous êtes bénie entre toutes les femmes. Et Jésus, le fruit de vos entrailles, est béni.
1: Sainte Marie, Mère de Dieu, priez pour nous pauvres pécheurs, maintenant et à l'heure de notre mort.
0: Je vous salue, Marie, pleine de grâce. Le Seigneur est avec vous. Vous êtes bénie entre toutes les femmes. Et Jésus, le fruit de vos entrailles, est béni.
1: Sainte Marie, Mère de Dieu, priez pour nous pauvres pécheurs, maintenant et à l'heure de notre mort. Amen.
0: Je vous salue, Marie, pleine de grâce. Le Seigneur est avec vous. Vous êtes bénie entre toutes les femmes. Et Jésus, le fruit de vos entrailles, est béni.
1: Sainte Marie, Mère de Dieu, priez pour nous pauvres pécheurs, maintenant et à l'heure de notre mort. Amen.
0: Je vous salue, Marie, pleine de grâce. Le Seigneur est avec vous. Vous êtes bénie entre toutes les femmes. Et Jésus, le fruit de vos entrailles, est béni.
1: Sainte Marie, Mère de Dieu, priez pour nous pauvres pécheurs,
0: Je vous salue, Marie, pleine de grâce. Le Seigneur est avec vous. Vous êtes bénie entre toutes les femmes. Et Jésus, le fruit de vos entrailles, est béni.
1: Sainte Marie, Mère de Dieu, priez pour nous pauvres pécheurs, maintenant et à l'heure de notre mort.
0: Je vous salue, Marie, pleine de grâce. Le Seigneur est avec vous. Vous êtes bénie entre toutes les femmes, et Jésus, le fruit de vos entrailles, est béni.
1: Sainte Marie, Mère de Dieu, priez pour nous pauvres pécheurs, maintenant et à l'heure de notre mort.
0: Je vous salue, Marie, pleine de grâce. Le Seigneur est avec vous. Vous êtes bénie entre toutes les femmes, et Jésus, le fruit de vos entrailles, est béni.
1: Sainte Marie, Mère de Dieu, priez pour nous pauvres pécheurs, maintenant

0: Ô Marie, conçue sans péché. Deuxième mystère douloureux, la flagellation. En cette dizaine, nous voulons prier pour tous ceux qui nous gouvernent. Que l'Esprit-Saint les éclaire, qu'il leur donne sagesse et discernement, qu'il leur donne d'avoir à cœur le bien commun. Notre Père qui es aux cieux, que ton nom soit sanctifié, que ton règne vienne, que ta volonté soit faite sur la terre comme au ciel.
1: Pardonne-nous nos offenses, comme nous pardonnons aussi à ceux qui nous ont offensés, et ne nous laisse pas entrer en tentation, mais délivre-nous du mal. Réjouis-toi, Marie, comblée de grâce, le Seigneur est avec toi. Tu es bénie entre toutes les femmes, et Jésus, ton enfant, est béni.
2: Sainte Marie, Mère de Dieu, priez pour nous, pauvres pécheurs, maintenant et à l'heure de notre mort.
1: Je vous salue, Marie, pleine de grâce, le Seigneur est avec vous. Vous êtes bénie entre toutes les femmes, et Jésus, le fruit de vos entrailles, est béni.
2: Sainte Marie, Mère de Dieu, priez pour nous, pauvres pécheurs, maintenant et à l'heure de notre mort.
1: Je vous salue, Marie, pleine de grâce. Le Seigneur est avec vous. Vous êtes bénie entre toutes les femmes, et Jésus, le fruit de vos entrailles, est béni.
2: Sainte Marie, Mère de Dieu, priez pour nous, pauvres pécheurs, maintenant et à l'heure de notre mort. Amen.
1: Je vous salue, Marie, pleine de grâce. Le Seigneur est avec vous. Vous êtes bénie entre toutes les femmes, et Jésus, le fruit de vos entrailles, est béni.
2: Sainte Marie, Mère de Dieu, priez pour nous, pauvres pécheurs, maintenant et à l'heure de notre mort. Amen.
1: Je vous salue, Marie, pleine de grâce. Le Seigneur est avec vous. Vous êtes bénie entre toutes les femmes, et Jésus, le fruit de vos entrailles, est béni.
2: Sainte Marie, Mère de Dieu, priez pour nous, pauvres pécheurs,
1: je vous salue, Marie, pleine de grâce. Le Seigneur est avec vous. Vous êtes bénie entre toutes les femmes, et Jésus, le fruit de vos entrailles, est béni.
2: Sainte Marie, Mère de Dieu, priez pour nous, pauvres pécheurs, maintenant et à l'heure de notre mort.
1: Je vous salue, Marie, pleine de grâce. Le Seigneur est avec vous. Vous êtes bénie entre toutes les femmes, et Jésus, le fruit de vos entrailles, est béni.
2: Sainte Marie, Mère de Dieu, priez pour nous, pauvres pécheurs,
1: je vous salue, Marie, pleine de grâce. Le Seigneur est avec vous. Vous êtes bénie entre toutes les femmes, et Jésus, le fruit de vos entrailles, est béni.
2: Sainte Marie, Mère de Dieu, priez pour nous, pauvres pécheurs, maintenant et à l'heure de notre mort. Amen.
1: Je vous salue, Marie, pleine de grâce. Le Seigneur est avec vous. Vous êtes bénie entre toutes les femmes, et Jésus, le fruit de vos entrailles, est béni.
2: Sainte Marie, Mère de Dieu,
1: je vous salue, Marie, pleine de grâce. Le Seigneur est avec vous. Vous êtes bénie entre toutes les femmes, et Jésus, le fruit de vos entrailles, est béni.
2: Sainte Marie, Mère de Dieu,
0: priez pour nous, pauvres pécheurs, maintenant et à l'heure de notre mort.

0: Marie conçue sans péché. Troisième mystère douloureux, le couronnement d'épines. Dans cette dizaine, ensemble, nous voulons prier pour la paix. Que le Christ, prince de la paix, porte la paix dans le monde. Que cesse toute guerre, toute violence. Qu'il fasse de nous des artisans de paix. Notre Père qui es aux cieux, que ton nom soit sanctifié, que ton règne vienne, que ta volonté soit faite sur la terre comme au ciel.
1: Donne-nous aujourd'hui notre pain de ce jour. Pardonne-nous comme nous pardonnons aussi à ceux qui nous ont offensés. Et ne nous laisse pas entrer en tentation, mais délivre-nous du mal.
2: Je vous salue, Marie, pleine de grâce. Le Seigneur est avec vous. Vous êtes bénie entre toutes les femmes, et Jésus, le fruit de vos entrailles, est béni.
1: Sainte Marie, Mère de Dieu, priez pour nous, pour nos pécheurs, maintenant et à l'heure de notre mort. Amen.
2: Je vous salue, Marie, pleine de grâce. Le Seigneur est avec vous. Vous êtes bénie entre toutes les femmes, et Jésus, le fruit de vos entrailles, est béni.
1: Sainte Marie, Mère de Dieu, priez pour nous, pauvres pécheurs, maintenant et à l'heure de notre mort. Amen.
2: Je vous salue, Marie, pleine de grâce. Le Seigneur est avec vous. Vous êtes bénie entre toutes les femmes, et Jésus, le fruit de vos entrailles, est béni.
1: Sainte Marie, Mère de Dieu, priez pour nous, pauvres pécheurs, maintenant et à l'heure de notre mort. Amen.
2: Je vous salue, Marie, pleine de grâce. Le Seigneur est avec vous. Vous êtes bénie entre toutes les femmes, et Jésus, le fruit de vos entrailles, est béni.
1: Sainte Marie, Mère de Dieu, priez pour nous, pauvres pécheurs, maintenant et à l'heure de notre mort. Amen.
2: Je vous salue, Marie, pleine de grâce. Le Seigneur est avec vous. Vous êtes bénie entre toutes les femmes, et Jésus, le fruit de vos entrailles, est béni.
1: Sainte Marie, Mère de Dieu, priez pour nous, pauvres pécheurs, maintenant et à l'heure de notre mort. Amen.
2: Je vous salue, Marie, pleine de grâce. Le Seigneur est avec vous. Vous êtes bénie entre toutes les femmes, et Jésus, le fruit de vos entrailles, est béni.
1: Sainte Marie, Mère de Dieu, priez pour nous, pauvres pécheurs, maintenant et à l'heure de notre mort.
2: Je vous salue, Marie, pleine de grâce. Le Seigneur est avec vous. Vous êtes bénie entre toutes les femmes, et Jésus, le fruit de vos entrailles, est béni.
1: Sainte Marie, Mère de Dieu, priez pour nous, pauvres pécheurs, maintenant et à l'heure de notre mort. Amen.
2: Je vous salue, Marie, pleine de grâce. Le Seigneur est avec vous. Vous êtes bénie entre toutes les femmes, et Jésus, le fruit de vos entrailles, est béni.
1: Sainte Marie, Mère de Dieu, priez pour nous, pauvres pécheurs, maintenant et à l'heure de notre mort. Amen.
2: Je vous salue, Marie, pleine de grâce. Le Seigneur est avec vous. Vous êtes bénie entre toutes les femmes, et Jésus, le fruit de vos entrailles, est béni.
1: Sainte Marie, Mère de Dieu, priez pour nous, pauvres pécheurs, maintenant et à l'heure de notre mort. Amen.
2: Je vous salue, Marie, pleine de grâce. Le Seigneur est avec vous. Vous êtes bénie entre toutes les femmes, et Jésus, le fruit de vos entrailles, est béni.
1: Sainte Marie, Mère de Dieu,
0: priez pour nous, pauvres pécheurs, maintenant et à l'heure de notre mort. Amen.

0: Ô Marie conçue sans péché. Quatrième mystère douloureux, le portement de croix. Dans cette dizaine, nous voulons prier ensemble pour les vocations. Que le Seigneur suscite de saints prêtres et de fervents religieux pour l'annonce de son Église, de l'Évangile. Notre Père qui es aux cieux, que ton nom soit sanctifié, que ton règne vienne, que ta volonté soit faite sur la terre comme au ciel.
1: Donne-nous aujourd'hui notre pain de ce jour. Pardonne-nous nos offenses, comme nous pardonnons aussi à ceux qui nous ont offensés. Et ne nous laisse pas entrer en tentation, mais délivre-nous du mal.
2: Je vous salue, Marie, pleine de grâce. Le Seigneur est avec vous. Vous êtes bénie entre toutes les femmes, et Jésus, le fruit de vos entrailles, est béni.
3: Sainte Marie, Mère de Dieu, priez pour nous, pauvres pécheurs, maintenant et à l'heure de notre mort. Amen.
2: Je vous salue, Marie, pleine de grâce. Le Seigneur est avec vous. Vous êtes bénie entre toutes les femmes, et Jésus, le fruit de vos entrailles, est béni.
3: Sainte Marie, Mère de Dieu, priez pour nous, pauvres pécheurs, maintenant et à l'heure de notre mort. Amen.
2: Je vous salue, Marie, pleine de grâce. Le Seigneur est avec vous. Vous êtes bénie entre toutes les femmes, et Jésus, le fruit de vos entrailles, est béni.
3: Sainte Marie, Mère de Dieu, priez pour nous, pécheurs, maintenant et à l'heure de notre mort. Amen.
2: Je vous salue, Marie, pleine de grâce. Le Seigneur est avec vous. Vous êtes bénie entre toutes les femmes, et Jésus, le fruit de vos entrailles, est béni.
3: Sainte Marie, Mère de Dieu, priez pour nous, pécheurs, maintenant et à l'heure de notre mort. Amen.
2: Je vous salue, Marie, pleine de grâce. Le Seigneur est avec vous. Vous êtes bénie entre toutes les femmes, et Jésus, le fruit de vos entrailles, est béni.
3: Sainte Marie, Mère de Dieu, priez pour nous, pécheurs, maintenant et à l'heure de notre mort.
2: Je vous salue, Marie, pleine de grâce. Le Seigneur est avec vous. Vous êtes bénie entre toutes les femmes, et Jésus, le fruit de vos entrailles, est béni.
3: Sainte Marie, Mère de Dieu, priez pour nous, pécheurs, maintenant et à l'heure de notre mort. Amen.
2: Je vous salue, Marie, pleine de grâce. Le Seigneur est avec vous. Vous êtes bénie entre toutes les femmes, et Jésus, le fruit de vos entrailles, est béni.
3: Sainte Marie, Mère de Dieu,
2: je vous salue, Marie, pleine de grâce. Le Seigneur est avec vous. Vous êtes bénie entre toutes les femmes, et Jésus, le fruit de vos entrailles, est béni.
3: Sainte Marie, Mère de Dieu, priez pour nous pécheurs, maintenant et à l'heure de notre mort. Amen.
2: Je vous salue, Marie, pleine de grâce. Le Seigneur est avec vous. Vous êtes bénie entre toutes les femmes, et Jésus, le fruit de vos entrailles, est béni.
3: Sainte Marie, Mère de Dieu, priez pour nous pécheurs, maintenant et à l'heure de notre mort. Amen.
2: Je vous salue, Marie, pleine de grâce. Le Seigneur est avec vous. Vous êtes bénie entre toutes les femmes, et Jésus, le fruit de vos entrailles, est béni.
3: Sainte Marie, Mère de Dieu, priez pour nous pauvres pécheurs, maintenant et à l'heure de notre mort. Amen.

0: et in saecula saeculorum. Amen. Ô Marie, conçue sans péché. Cinquième mystère douloureux, le crucifixion et la mort de Jésus. Dans cette dizaine, nous voulons prier tout particulièrement pour les victimes des incendies qui sévissent actuellement, particulièrement en Europe, en France, pour toutes les victimes des catastrophes naturelles. Que le Seigneur console les familles, qu'il vienne en aide à ceux qui ont tout perdu, qu'il accueille ceux qui ont perdu la vie. Pensons particulièrement à tous ces pompiers volontaires. Et à ces intentions, nous ajoutons aussi toutes celles que nous portons en nos cœurs, celles qui nous ont été confiées. Notre Père qui es aux cieux, que ton nom soit sanctifié, que ton règne vienne, que ta volonté soit faite sur la terre comme au ciel.
1: Pardonne-nous nos offenses, comme nous pardonnons aussi à ceux qui nous ont offensés. Et ne laisse pas entrer en tentation, mais délivre-nous.
2: Je vous salue Marie, pleine de grâce. Le Seigneur est avec vous. Vous êtes bénie entre toutes les femmes, et Jésus, votre enfant, est béni.
3: Sainte Marie, Mère de Dieu, priez pour nous pauvres pécheurs, maintenant et à l'heure de notre mort. Amen.
2: Je vous salue, Marie, pleine de grâce. Le Seigneur est avec vous. Vous êtes bénie entre toutes les femmes, et Jésus, le fruit de vos entrailles, est béni.
3: Sainte Marie, Mère de Dieu, priez pour nous pauvres pécheurs.
2: Amen. Je vous salue Marie, pleine de grâce. Le Seigneur est avec vous. Vous êtes bénie entre toutes les femmes, et Jésus, le fruit de vos entrailles, est béni.
3: Sainte Marie, Mère de Dieu, priez pour nous pécheurs, maintenant et à l'heure de notre mort. Amen.
2: Je vous salue Marie, pleine de grâce. Le Seigneur est avec vous. Vous êtes bénie entre toutes les femmes, et Jésus, le fruit de vos entrailles, est béni.
3: Sainte Marie, Mère de Dieu, priez pour nous pauvres pécheurs,
2: maintenant et à l'heure de notre mort. Amen. Je vous salue, Marie, pleine de grâce. Le Seigneur est avec vous. Vous êtes bénie entre toutes les femmes, et Jésus, le fruit de vos entrailles, est béni.
3: Sainte Marie, Mère de Dieu, priez pour nous.
2: Maintenant et à l'heure de notre mort. Amen. Je vous salue Marie, pleine de grâce. Le Seigneur est avec vous. Vous êtes bénie entre toutes les femmes, et Jésus, le fruit de vos entrailles, est béni.
3: Sainte Marie, Mère de Dieu, priez pour nous pauvres pécheurs, maintenant et à l'heure de notre mort. Amen.
2: Je vous salue Marie, pleine de grâce. Le Seigneur est avec vous. Vous êtes bénie entre toutes les femmes, et Jésus, le fruit de vos entrailles, est béni.
3: Sainte Marie, Mère de Dieu, priez pour nous pauvres pécheurs, maintenant et à l'heure de notre mort. Amen.
2: Je vous salue Marie, pleine de grâce. Le Seigneur est avec vous. Vous êtes bénie entre toutes les femmes, et Jésus, le fruit de vos entrailles, est béni.
3: Sainte Marie, Mère de Dieu, priez pour nous pauvres pécheurs, maintenant et à l'heure de notre mort. Amen.
2: Je vous salue Marie, pleine de grâce. Le Seigneur est avec vous. Vous êtes bénie entre toutes les femmes, et Jésus, le fruit de vos entrailles, est béni.
3: Sainte Marie, Mère de Dieu, priez pour nous pécheurs, maintenant et à l'heure de notre mort. Amen.
2: Je vous salue Marie, pleine de grâce. Le Seigneur est avec vous. Vous êtes bénie entre toutes les femmes, et Jésus, le fruit de vos entrailles, est béni.
3: Sainte Marie, Mère de Dieu,
2: je vous salue Marie, pleine de grâce. Le Seigneur est avec vous. Vous êtes bénie entre toutes les femmes, et Jésus, le fruit de vos entrailles, est béni.
0: Sainte Marie, Mère de Dieu, priez pour nous pauvres pécheurs, maintenant

Ô Marie conçue sans péché, prions le Seigneur. Tu as voulu, Seigneur, qu'à l'annonce de l'ange, ton Verbe prit chair dans le sein de la Vierge Marie. Réponds à nos supplications, puisque nous la croyons vraiment Mère de Dieu. Fais que nous trouvions secours dans sa prière auprès de toi. Par Jésus-Christ, ton Fils, notre Seigneur, qui vit et règne.

0: vous bénisse, le Père et le Fils et le Saint-Esprit.
1: Amen.
0: Notre-Dame de Lourdes, Sainte Bernadette,
1: priez

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0: Quelques notes de la fantaisie et fugue en sol mineur portée par l'ensemble Saxbach. Bonjour à toutes et à tous, ravi de vous accompagner aujourd'hui sur RCF Notre-Dame pour une heure autour de la musique de Bach et de la richesse des églises romanes d'Auvergne. 28e édition du festival Bach en Combrailles, 23 concerts prévus du 3 au 8 août prochain, des concerts mais aussi de nombreuses rencontres. La tonalité de cette édition 2026, les enjeux à l'avenir, tout cela nous allons vous le faire vivre dans cette nouvelle émission de l'été des festivals avec notre invité Julien Caron. Bonjour.
1: Bonjour Stéphane, bonjour à tous les auditeurs.
0: Vous êtes le directeur artistique du festival Bach en Combrailles depuis 2024, succédant alors à Vincent Morel, et vous relevez avec passion la lourde tâche de rendre ce compositeur Bach, le cantor de Leipzig, et son mouvement artistique accessible. Dites-nous, qu'est-ce que ça signifie justement pour vous, notamment maintenant avec 2 ans de recul?
1: Écoutez, le festival Bach en Combrailles est une véritable pépite dont j'ai été heureux de reprendre le flambeau il y a près de 2 ans, en effet, dans les pas de Jean-Marc Thialier, qui l'a fondé en 1999 avec ce projet d'un orgue magnifique pour les Combrailles, la réplique d'un orgue que Bach lui-même a joué, qui se trouve à Arnstadt, en Thuringe. Dans les pas aussi de Patrick Herton, qui l'a développé, étoffé par la suite avec ses talents de chef d'orchestre et de claveciniste, et puis dans ceux de Vincent Morel, qui m'a précédé et qui a amené aussi une dimension de création contemporaine qui est devenue inséparable du festival. Et en fait, un peu plus de 25 ans après sa fondation, je crois que la visée du festival reste identique, inépuisable, au fond, comme l'est la musique de Jean-Sébastien Bach, une musique qui finalement nous séduit par son évidence, malgré sa complexité. C'est une musique qui se répand, qui coule de manière toujours naturelle dans l'oreille de l'auditeur, un peu comme la Sioule qui traverse les méandres de nos chères Combrailles. Et je crois que c'est avec cette simplicité, cette humilité qu'on essaie depuis près de 30 ans dans les Combrailles, dans ce territoire si attachant à la frontière entre le Puy-de-Dôme, la Creuse et le Bourbonnais, et bien de faire entendre de manière simple, directe, sans afféterie, sans artifice, ses répertoires, au clavier bien sûr de notre orgue et d'autres instruments, clavecin, clavicorde, et puis en accueillant les artistes les plus intéressants par rapport à ce répertoire, si bien qu'on est devenu en quelque sorte une caisse de résonance un petit peu de ce qui se fait de mieux de Bach, pour Bach, en France et j'oserais dire en Europe. Alors on a de très grands frères, je pense à la Barfest de Leipzig, ce festival annuel qui réunit... Oui. Plus de 70 000 personnes chaque année. Nous, c'est pas notre rayon. On est dans l'intimité, l'humilité, mais on est devenu, au travers de ce parcours, un festival qui compte pour ce répertoire de la musique ancienne en France. Et on a un public qui nous est très fidèle, et j'en suis évidemment très heureux.
0: Et un festival qui compte dans toute l'Europe. Hein. C'est important évidemment de le souligner. Vous-même, vous continuez d'apprendre sur Bach, sur sa vie aujourd'hui encore. Sur lui, sur ses descendants aussi, puisque chez les Bach, on sait qu'il y a aussi une grande lignée de musiciens.
1: Oui, alors effectivement, quand on dit Bach, on sous-entend Jean-Sébastien, mais la famille Bach a à la fois des racines musicales bien avant Jean-Sébastien, et puis les fils Bach ont aussi énormément composé, en plus de porter la mémoire de l'œuvre de leur père. J'allais dire, la recherche sur Bach ne s'arrête pas. Tant et si bien qu'il y a quelques mois, on a découvert 2 pièces écrites par Bach qui n'étaient pas officiellement attribuées au compositeur et que l'on lui a officiellement attribuées avec un numéro d'opus qui lui a été ajouté en grande pompe à Leipzig au mois de décembre. Donc vous voyez, la musique de Bach, non seulement elle se laisse découvrir et redécouvrir, mais en plus, le regard que l'on a, même les spécialistes qui connaissent par cœur ces centaines d'opus, continuent à chercher et à détecter peut-être des œuvres de Bach méconnues, peu connues ou dont l'attribution est discutée. Et donc ce regard aiguisé sur l'œuvre de Bach qui anime encore beaucoup de musiciens et de musicologues de nos jours, il est aussi pour nous un aiguillon pour la faire entendre de manière toujours renouvelée.
0: Ça vous amène à vous rendre en Allemagne ponctuellement?
1: Oui, l'année dernière, par exemple, j'ai partagé plusieurs jours de la Barfest, le grand festival Bach de Leipzig, avec nos amis de l'association Bach International, dont les représentants pour la France, Eric et Philippe Lesage, sont de chers amis du festival Bach en Combrailles, qui bénéficient de ce parrainage depuis sa fondation. Et donc, on a partagé d'excellents moments, un petit peu dans ce temple de la musique de Bach, qui est la ville de Leipzig. On a rencontré beaucoup de musiciens internationaux, on a échangé, on a trempé dans cette ambiance, qui est aussi un bain formidable chaque année pour voir aussi tout ce qui se fait autour de Bach, à travers Bach, pas seulement sur instruments d'époque, avec une inventivité extraordinaire. Aujourd'hui, la musique de Bach, elle supporte toutes les transcriptions, elle supporte tous les croisements avec d'autres disciplines artistiques, et c'est, je crois, aussi sa force. Je ne connais aucun répertoire qui se laisse goûter aussi bien au synthétiseur qu'à la viole de gambe. Vous voyez, c'est vraiment une musique qui, par sa profondeur, sa spiritualité, eh bien, nous emmène à la fois très loin et en même temps se fait toujours proche de nous, et c'est peut-être pour ça qu'elle continue bien des années après la mort du compositeur, qui est décédé en 1750, à être pour nous une musique d'une actualité absolument bouleversante.
0: Et cette musique, elle nous amène dans le territoire des Combrailles, hein, ce festival qui sillonne hein, les très beaux villages avec des églises romanes au trésor insoupçonné. Puisqu'on parle de trésor, il y en a un emblématique. Hein, vous en avez fait allusion tout à l'heure, Julien Caron, c'est ce grand orgue de l'église de Pont-au-Mur qui sonne chaque été. On peut le rappeler, c'est une véritable prouesse. Cet orgue.
1: Complètement, c'est même un rêve, hein, le rêve de Jean-Marc Thialier, le fondateur du festival.
0: C'est vraiment la réplique de l'orgue d'Arstadt sur lequel Bach a joué quand il était tout jeune.
1: Complètement, quand on met les deux photographies côte à côte, on se rend compte à quel point c'est une copie conforme, on pourrait dire. Et effectivement, le projet était de faire venir dans les Combrailles un instrument, enfin de construire hein, de toute pièce un instrument qui soit d'esthétique baroque allemande et qui permette de jouer la musique de Bach sur un clavier avec des jeux d'orgue qui soient les plus proches possibles de ces instruments historiques qui existent encore en Allemagne et qui nous permettent d'entendre la musique pour orgue de Bach au plus près de ce que les auditeurs de l'époque pouvaient entendre. Et évidemment, c'est ce que Jean Delumeau, le facteur auquel ce projet a été confié, a réalisé à Pont-au-Mur. Cet orgue a vécu ensuite de nombreuses années jusqu'à une belle rénovation qui a eu lieu en 2023 et qui a, j'allais dire, augmenté son potentiel grâce aux talents réunis de Jean-Marie Tricoteau et de Denis Marconnet qui ont rendu cet instrument encore plus performant, si bien qu'aujourd'hui, il sert évidemment pour le culte, mais il sert aussi pour le festival et, j'allais dire, aussi pour tous les organistes de passage, amateurs ou professionnels, qui veulent faire étape dans les Combrailles pour le faire sonner.
0: Justement, qui a la chance, Julien Caron, de pouvoir jouer sur l'instrument durant la durée du festival? Est-ce qu'il y a des étudiants qui en profitent aussi? Ils sont beaucoup à se relayer?
1: Alors, il y a eu pendant de nombreuses années une académie d'orgue qui précédait le festival et qui était précisément dédiée aux jeunes talents. Aujourd'hui, on a un petit peu changé de braquet en faisant alterner tous les jours à midi, puisque nous avons ce format d'audition d'orgue de 30 minutes accessible à tous, à entrée libre. Nous faisons donc alterner des jeunes talents qui sont quasiment des sorties de conservatoires supérieurs et qui débutent leur carrière, et des grands maîtres qui, eux, ont déjà beaucoup d'années d'expérience derrière eux. Par exemple, cette année, on entendra aussi bien la jeune Charlotte Dumas, qui vient d'être nommée professeure d'orgue au conservatoire de Vichy, en Auvergne, que Martin Gester, qui lui a 40 années d'activité de chef d'orchestre et d'organiste derrière lui. Donc vous voyez, on alterne des talents confirmés et puis des jeunes pousses pour montrer aussi la diversité des interprétations. Et on demande à tous ces musiciens eh bien, de choisir des pièces qui sont un peu démonstratives pour faire sonner les claviers de cet instrument et montrer parfois aux vacanciers de passage qui n'entendra que cette audition de toute la semaine, eh bien, tout ce qu'on peut faire avec cet instrument, toutes les couleurs dont il peut étinceler. Et généralement, de 7 à 70 17 ans, les festivaliers qui sont nombreux, parfois plus de 200 personnes à midi, eh bien, sont conquis par cet instrument qui, voilà, derrière son côté impressionnant et monumental, est en fait un instrument extrêmement chatoyant.
0: Et pour les vacanciers de passage, mais aussi les habitants, c'est vraiment une chance de voir de près cet instrument de qualité dans une église aussi petite aussi, hein, ce qui fait aussi la particularité de ce lieu.
1: Oui, une église petite, une église modeste en fait, ouais. Tout comme le sont les églises de Thuringe. Et d'ailleurs, le leitmotiv du festival depuis sa création, c'est un petit peu, j'aime bien le reprendre à mon compte, de faire aimer la musique de Bach aux habitants des Combrailles, ouais. Mais aussi de faire aimer les Combrailles aux amoureux de la musique de Bach. Et je crois que ce qui sert ce projet franco-allemand en quelque sorte, c'est aussi eh bien, d'être dans un lieu qui n'est pas si différent des lieux modeste, humble, simple de la Thuringe, cette région où Bach a grandi et a eu ses premiers postes à Eisenach, à Arnstadt, de manière à être aussi dans une ambiance, une atmosphère qui est finalement très proche de celle que Bach lui-même a expérimentée.
0: Les Combrailles au sens large, hein, les Combrailles et ses environs, on peut dire qu'aujourd'hui le festival rayonne sur à peu près combien de kilomètres ?
1: Alors en fait, si on prend un grand triangle Clermont-Ferrand, Montluçon, Aubusson, on peut dire que le cœur du festival à Pont-au-Mur est à l'intérieur de ce grand triangle. Et en même temps, le festival déploie ses ailes, à la fois côté Puy-de-Dôme pour la plupart des concerts. Nous allons cette année jusqu'à Châtel-Guyon, par exemple, dans le très beau théâtre thermal de Châtel. Nous allons aussi à Manza pour la première fois près du Gourde Tazna que les promeneurs et les vacanciers qui veulent s'y rafraîchir connaissent bien. Et de l'autre côté, eh bien, on va cette année à nouveau à Aubusson dans la cité de la tapisserie qui est un musée absolument magnifique. On va aussi à Cros pour la première fois, un village célèbre pour ses tours médiévales. Et donc en fait, on essaie de calquer le festival sur cette identité à la fois unique et en même temps multiple des Combrailles, parce que le pluriel dans les Combrailles correspond à cette diversité de paysages qui font la richesse de ce territoire, qui a pour lien eh bien ces collines, cette rivière, la Sioule qui la traverse et l'unifie. Il y a la Combraille puy-dômoise, la Combraille bourbonnaise et la Combraille creusoise. Et en fait, on se promène.
0: C'est pour ça que c'est important pour vous d'aller défricher poliment dans ces départements aux confins.
1: Exactement, parce que les Combrailles sont un territoire de confins, un territoire de rencontres, un territoire de croisements, et c'est précisément ce qu'on essaie aussi de refléter.
0: Et pour dire à la programmation du festival, vous n'êtes pas si loin des Combrailles, vous pouvez prolonger le plaisir sur toute une semaine.
1: Exactement, et d'ailleurs, on a beaucoup de festivaliers qui s'arrêtent pour un temps de pause dans les Combrailles pendant une semaine et qui, d'un concert à l'autre, eh bien, vont marcher, déguster, visiter les pépites de ce territoire qui, je le répète, est discret, mais vraiment, vraiment digne d'intérêt. D'ailleurs, la carte postale de nos Combrailles, c'est ce qu'on appelle le méandre de Cueil, cette avancée, ce promontoire d'un massif forestier qui vient se lover dans un méandre de la Sioule. Eh bien, j'allais dire, pour les gens qui ne connaîtraient pas ce lieu, si on ne voit que la photo, je vous assure, on se croirait en Amazonie, tellement ce paysage est incroyable de couleurs et de beauté sauvage.
0: Vous y êtes très attaché, vous aussi, ça se sent.
1: Alors, c'est un peu un territoire d'adoption. J'ai une partie de ma famille qui vient du plateau de Manza, mais pour moi je suis plutôt du Bourbonnais, et bien c'est un territoire aussi qui se laisse aimer justement dans sa modestie et sa simplicité.
0: Un territoire aussi, Julien Caron, dont les retombées économiques de ce festival sont importantes, on peut l'étayer également.
1: Absolument. Alors, le festival s'est imposé petit à petit comme l'un des principaux acteurs touristiques des Combrailles. Il en est un petit peu, l'un des porte-drapeaux au niveau national, comme le sont aussi d'autres acteurs économiques locaux. Je pense par exemple aux forges Aubert et Duval, qui sont la fierté industrielle des Combrailles, qui étaient aussi, dans le passé, un territoire minier, mines qui sont toutes fermées, mais il y a encore des endroits où on parle de ce passé minier auquel les habitants sont attachés. Et effectivement, par le nombre de nuitées que nos festivaliers consomment sur place, par aussi bien la consommation propre du festival qui se fournit le plus possible en local, qui s'approvisionne localement, le festival s'impose comme un acteur économique important. Et d'ailleurs, il est rejoint dans cette dynamique par des mécènes locaux. Je pense notamment à une des scieries locales, la scierie Dubo, qui témoigne de cette filière bois qui est si importante pour les Combrailles. Et à son image, d'autres entreprises nous suivent, nous encouragent et sont avec nous dans cette même visée de rendre les Combrailles dynamiques, attractive et puis aussi moderne.
0: Julien Caron, directeur artistique du festival Bac en Combrailles, invité de l'été des festivals sur RCF Notre-Dame. On va ouvrir le livret de ce chapitre 2026 dans quelques instants avec vous. D'abord, on écoute l'enchaînement de deux pièces. C'est Benjamin Allard là, qui joue, qui aura carte blanche d'ailleurs à l'occasion de ce festival.
1: Exactement, un artiste que je suis depuis ses tout débuts et auquel j'ai cette année offert pour son retour à Bac en Combrailles une journée spéciale carte blanche, comme vous le disiez, qui le verra jouer trois instruments différents la même journée, le clavecin, l'orgue, le grand orgue de Pont-au-Mur dont on parlait tout à l'heure, et puis le clavicorde, cet instrument plus modeste qui était un instrument pour la pratique domestique à l'époque baroque. Et donc Benjamin montrera l'étendue de ses talents sur ces trois instruments tout au long d'une journée qui sera ponctuée de trois concerts à 16h, à 21h et pour les plus aguerris et les plus courageux à 23h.

0: Benjamin Allard, RCF Radio Notre-Dame, que nos auditeurs, que les spectateurs pourront retrouver quand? Julien Caron peut le repréciser.
1: Alors Benjamin Allard se produira chez nous à Bac-en-Combraille le jeudi 6 août, dans la petite église romane de Miremont, dans l'église de Pont-au-Mur, et puis dans la petite église de Landogne aussi, qui seront les trois étapes de ce parcours en sa compagnie tout au long de la journée.
0: L'été des festivals, notre rencontre aujourd'hui avec Julien Caron, le directeur artistique du festival Bac-en-Combraille, édition après édition, l'un des grands rendez-vous estivaux en Auvergne. Alors, vous vous êtes intéressé pour cette édition 2026 qui débute d'ici quelques jours à l'influence de la musique française sur Bach. C'est un pan méconnu, éclipsé.
1: Alors, c'est un pan peu souvent explorer quand on parle de la musique de Bach, qui est évidemment d'abord liée à son identité de compositeur germanique, mais comme nous le faisait entendre l'extrait qu'on vient d'entendre joué à l'orgue par Benjamin Allard, Jean-Sébastien Bach s'est aussi beaucoup laissé imprégner par les livres d'orgue des compositeurs français qui voyageaient outre-Rhin, puisque lui-même, Jean-Sébastien Bach, n'a jamais quitté l'Allemagne. Et comme on l'entendait tout à l'heure, il est arrivé que des thèmes, par exemple ce thème qu'on entendait à l'orgue du compositeur André Raison, compositeur du grand siècle de l'époque de Louis XIV, eh bien a pu servir de base à la plus grande pièce pour orgue de Bach, la grande Passacaille et Fugue en ut mineur, qui est basée sur ce thème répété 14 fois au pédalier, emprunté à un compositeur français. Et donc c'est là l'exemple de tous les compositeurs français de l'époque de Lully, en gros, jusqu'à celle de Rameau, qui ont, par le voyage de leur partition outre-Rhin, mais aussi par la fascination que la cour de Versailles exerçait sur les cours allemandes à l'époque, eh bien imprégné les compositeurs en général, et Jean-Sébastien Bach en particulier. Et cette influence est bien sûr sensible dans sa musique d'orgue, mais aussi dans sa musique d'orchestre.
0: Ça fait toujours l'objet de recherches. Ça fait débat, ça encore, ou pas forcément?
1: Oui, complètement. Ouais. D'ailleurs, il y a des ouvrages universitaires que j'ai pu consulter, qui sont sortis tout à fait récemment et qui, aujourd'hui, étudient de manière très précise la porosité entre la cour de Versailles et les cours allemandes de l'époque, qui s'intéressent notamment au voyage individuel de certains musiciens qui se faisaient engager, musiciens français, dans des cours allemandes, mais aussi la façon dont les livres d'orgue en particulier étaient copiés, recopiés par les musiciens allemands. Et on sait par exemple que le livre d'orgue de Nicolas de Grigny, compositeur, une sorte de météore français mort à 33 ans, a été recopié dans sa jeunesse par Jean-Sébastien Bach lui-même. Donc il y avait cette double voie de pénétration de la musique française en Allemagne à l'époque, le voyage de certains musiciens qui venaient importer leur façon de faire dans les cours allemandes, mais aussi le voyage des manuscrits, des partitions, des copies qui permettaient, bien avant l'invention d'Internet, à ces musiques de prospérer et d'influencer outre-Rhin les compositeurs allemands.
0: Et cette 28e édition, elle s'ouvrira par une performance de l'ensemble Alliamance dans la collégiale Notre-Dame d'Hermans. Ce sera déjà un moment emblématique de ce dialogue franco-allemand.
1: Absolument. Alors j'ai intitulé ce concert d'ouverture « Ouverture à la française », qui est un petit peu, pour donner le ton de toute notre édition 2026. Mais cette soirée d'ouverture contiendra deux cantates, mais aussi la deuxième suite pour orchestre. Bach a composé à l'époque où il était à la cour de Köthen, auprès d'un prince qui le faisait travailler pour sa cour civile, quatre ouvertures suites pour orchestre, dont la deuxième et peut-être la plus célèbre grâce à sa badinerie, qui est une mélodie pour flûte solo que l'on entend souvent reprise dans tout un tas de musique aujourd'hui. Cette badinerie, dont le nom écrit par Bach en français en témoigne, est une sorte de paraphrase, d'imitation des danses de cour françaises. Donc dès l'ouverture de notre festival, le 3 août, on sera en plein dans cette thématique avec cette suite pour orchestre numéro 2, avec cette magnifique soliste flûtiste Annie Laflamme, qui sera accompagnée par l'ensemble Alliamance et qui viendra nous mettre dans l'ambiance franco-allemande de toute cette édition.
0: On va écouter justement un extrait de cantate.
1: Absolument. Une cantate qui fait partie d'un disque parmi les tout premiers de cet ensemble Alliamance. Le disque s'intitule Anti-Mélancolicus. Et cet ensemble Alliamance, qu'a fondé il y a quelques années Olivier Spilmont, est un compagnon de route du festival sur 3 ans depuis l'année dernière jusqu'à l'année prochaine.

0: Festival à l'accrochage d'une exposition. L'année dernière, nous avions même deux expositions, l'une autour d'Albert Schweitzer, musicologue, grand médecin, grand humaniste, et une exposition photo autour de la machine orgue de l'église Saint-Sulpice à Paris. Et le succès de cette initiative nous a encouragés à la rééditer. Et cette année, nous proposons une deuxième exposition, effectivement, sur l'art roman auvergnat, exposition qui nous est gentiment prêtée par le conseil départemental du Puy-de-Dôme, que je remercie à cette occasion, et qui est l'occasion, eh bien, de faire porter notre regard sur les églises, en particulier dans les Combrailles, qui appartiennent à ce mouvement de l'art roman auvergnat. On connaît bien ces grandes réalisations. Je pense à Brioude, je pense à Orcival, je pense à Saint-Nectaire, à Saint-Saturnin, à Notre-Dame-du-Port, à Clermont-Ferrand. Mais il y a aussi, de manière plus discrète, notamment dans les Combrailles, comme l'église de Miremont, où on a l'habitude d'aller chaque année, de véritables pépites qui sont partie prenante de cet art roman auvergnat, qui se caractérise par, j'allais dire, les arcs en plein cintre, des murs épais, une vraie humilité qui laisse passer comme c'est la lumière de manière très très pure, et puis qui est aussi un point de rencontre avec d'autres influences. Vous évoquiez tout à l'heure la collégiale d'Hermant, où on ouvre le festival. Et bien la collégiale d'Hermant est un bel exemple de dialogue entre l'art roman auvergnat et l'art roman aquitain. Donc l'art roman auvergnat n'est pas seul dans son royaume, dans les Combrailles, mais il est aussi en contact avec d'autres influences architecturales. Et c'est l'occasion, grâce à ces panneaux explicatifs et à ces belles photos, de se pencher sur ces églises qui accueillent nos concerts et qui révèlent aussi les partitions qu'on y fait jouer.
1: Et une manière de rappeler que le festival est indissociable de ces hauts lieux de patrimoine aussi. C'est une belle manière de le rappeler, en tout cas.
0: Exactement, puisque vraiment l'image du festival, c'est à la fois les paysages des Combrailles, on en parlait tout à l'heure, cette beauté sauvage des gorges de la Sioule, et en même temps la qualité de ces églises, qualité architecturale, qualité acoustique, qui même pour les instruments les plus discrets, je pense par exemple aux clavicordes, permettent de goûter ces sonorités dans des ambiances toujours extrêmement recueillies, apaisées et en fait simples et authentiques. C'est vraiment notre projet.
1: Alors les festivaliers qui auront rendez-vous ensuite le mardi 4 août, on va se rendre en l'église de Bromont-la-Motte à 16h avec un récital à deux clavecins, avant à 21h de retrouver l'église de Pont-au-Mur, un concert là avec Julie Depardieu comme récitante.
0: Exactement. Alors j'évoquais tout à l'heure la dimension de dialogue entre la musique baroque et la création contemporaine, qui est quelque chose d'important au festival depuis quelques années. Et bien nous rééditons cette belle initiative de croiser les répertoires cette année avec la présence exceptionnelle de Thierry Esquèche, qui est l'un des organistes de Notre-Dame de Paris depuis sa réouverture, qui est l'un des compositeurs les plus importants de notre époque en France et qui pratique la musique de Bach comme interprète. Mais c'est une musique qui aussi l'influence en tant que compositeur, et il s'est vu commander par cet ensemble Dulci Jubilo qu'on accueille pour la première fois un motet, une pièce vocale qui vient prolonger trois des principaux motets de Bach qui seront chantés précédemment, et le tout est inséré dans un grand texte poétique qui a été écrit par Stéphane Ehome, écrivain qui a déjà travaillé par le passé avec Thierry Esquèche, et Julie Depardieu précisément sera là pour lire ce texte qui est une traduction, une méditation sur le texte de ces trois motets de Bach. Et ce texte ensuite devient subrepticement le livret de la pièce de Thierry Esquèche qui conclura la soirée.
1: Une manière de rappeler que la création contemporaine a toute sa place aussi dans ce festival.
0: Complètement. On avait eu par le passé, grâce aux initiatives prises par mon prédécesseur Vincent Morel, deux cantates commandées par le festival. L'une à Bernard Faucroul, compositeur organiste, et l'autre à Philippe Hersan, compositeur qui est très intéressé par les instruments de l'époque baroque. Et donc nous poursuivons, alors c'est pas cette fois-ci une commande de notre part, c'est la deuxième audition d'une pièce qui aura été créée juste la veille, mais c'est une manière de montrer aussi ce lien auquel on tient entre la musique de Bach et les compositeurs de notre temps qui se laissent inspirer, se laisse, éveiller par cette musique qui leur parle. Et en plus, Thierry Esquèche est un merveilleux improvisateur, donc j'invite aussi les auditeurs à venir pour les bis, qui pourraient être sans doute aussi spectaculaires que cette création qu'on attend avec beaucoup d'impatience, donc le 4 août à Pont-au-Mur.
1: Et puis, bien évidemment, plusieurs autres temps forts de l'événement sont à suivre au cours de cette première semaine d'août. Julien Caron, vous en faisiez allusion tout à l'heure, le musicien Martin Gester sera là pour un récital d'orgue.
0: Oui, c'est une grande fierté pour nous d'accueillir pour la première fois ce musicien strasbourgeois qui, depuis 40 ans, avec son ensemble, le Parlement de musique, eh bien, se dédie principalement à la musique baroque française. Donc, c'était pour nous l'occasion en cette

0: Année et bac et la France de le faire venir pour jouer à la fois des chorales pour orgue de Bach, des chorales de Leipzig dont il vient d'enregistrer l'intégrale au label Parati et des pièces de Nicolas de Grigny, ce compositeur français, je le disais tout à l'heure, mort à 33 ans au grand siècle et dont Bach, jeune encore, a recopié le livre d'orgue pour son propre plaisir et sa propre étude. Donc nous serons avec Martin Gester samedi 8 août à 12h à Pont-au-Mur au cœur de cette relation entre la France et l'Allemagne.
1: Voilà, une grosse journée que cette journée de clôture. On va y revenir tout à l'heure. Un mot peut-être aussi sur Annie Laflamme, la flûtiste qui va proposer là quelque chose aussi d'assez plaisant pour le grand public entre flûte et piano.
0: Alors même flûte et luth, nous serons avec Annie Laflamme à Monza, mercredi 5, hein, pour la première fois. C'est une fierté pour nous d'aller dans cette église de Monza pour la toute première fois.
1: À 16h.
0: À 16h. Et en fait, Annie Laflamme, qui aura assuré lors du concert d'ouverture la partie soliste de cette deuxième suite pour orchestre qu'on évoquait tout à l'heure avec sa célèbre badinerie, eh bien, alors qu'on l'aura entendue avec cet ensemble à l'ouverture, on pourra la réentendre en soliste deux jours plus tard dans cette belle église de Monza avec son partenaire, donc luthiste, Axel Wolf. Et elle jouera à la fois des pièces pour flûte et luth, notamment certaines transcrites hein, du clavecin, mais aussi l'unique pièce que Bach a jamais écrite pour flûte seule, flûte traversière ancienne, traverso comme on dit, cette partita pour flûte seule magnifique qui dure une quinzaine de minutes et pour laquelle je suis sûr Monza sera un lieu particulièrement accueillant.
1: Voilà, Pongibo devrait l'être aussi avec un concert là aussi très attendu samedi 8 août à 16h avec l'ensemble Théodora.
0: Oui, alors on parlait à l'instant d'Annie Laflamme. Là, on a cette fois-ci quatre talents féminins réunis puisque cet ensemble Théodora qui a été fondé il y a une dizaine d'années à Londres par quatre jeunes femmes qui faisaient leurs études ensemble, eh bien a depuis énormément prospéré et a consacré son tout premier disque qui est sorti au label Alpha il y a quelques mois, justement à cette relation entre les musiciens français et les cours allemandes au XVIIIe siècle. Et donc ces quatre musiciennes, clavecin et orgue, violon, chant et violoncelle, viendront donner ce programme dans l'église de Pongibo à 16h, samedi 8 août. Et je peux d'ores et déjà annoncer que nous les reverrons en saison l'année prochaine, puisque nous les accueillerons en résidence aussi à Pongibo au mois d'avril prochain. Donc ce sont quatre jeunes talents à suivre, qui en plus pour deux d'entre elles ont un lien privilégié avec l'Auvergne. Donc nous sommes heureux de contribuer à ce qu'elles se fixent petit à petit dans notre belle région.
1: Et en attendant, on va écouter là un extrait de leur dernier disque.
0: Absolument, ce disque Tranquille Cœur, hein, qui porte son titre d'un des arias.

0: L'ensemble Théodora a retrouvé, on le rappelle, la samedi 8 août à 16h. Ce sera en l'église de Pont-Gibaud. L'avant-dernier temps fort, on peut le dire, de cette édition 2026, Julien Caron.
1: Exactement.
0: Avant de retrouver Stéphane Fuget et son ensemble et les épopées qui refermeront le festival à Pont-au-Mur.
1: Absolument, cette grande journée de clôture sera en quatre temps, le café Bac du matin, l'audition d'orgue de midi et puis ce concert qu'on vient d'évoquer de l'ensemble Théodora à Pont-Gibaud à 16h et pour finir, un véritable feu d'artifice avec l'ensemble Les Épopées, dirigé du clavecin par Stéphane Fuget, que nous invitons pour la première fois et qui là aussi, vous l'avez compris, c'est vraiment le fil rouge de notre édition, eh bien fera dialoguer musique française et musique allemande, mais cette fois nous serons au cœur de la relation entre la cour de Versailles précisément et Jean-Sébastien Bach, puisque c'est Lully qui sera à l'honneur avec des extraits chantés du ballet royal de la naissance de Vénus, du Bourgeois Gentilhomme et deux des quatre suites pour orchestre de Jean-Sébastien Bach, la numéro 1 et la numéro 3. Ce sera voilà, une manière de tresser très intimement ce fil entre Versailles et Leipzig. Et donc Stéphane Fuget refermera cette édition pour cette première invitation. On est très très impatients de l'accueillir avec la soprano Claire Le Filâtre, qui est aussi la co-directrice artistique de cet ensemble passionnant.
0: Créé il n'y a pas si longtemps,
1: j'ai vu en 2018. Non, alors c'est particulier, l'ensemble Les Épopées, c'est un ensemble qui s'est fondé sur le tard. Stéphane Fuget a une très longue expérience de claveciniste, de chef de chant. Il a travaillé avec les plus grands, Christophe Rousset, Hervé Niquet et tant d'autres. Et il a éprouvé l'envie, la passion, un peu sur le tard, à vrai dire, de fonder son propre ensemble, qui se dédie principalement à la musique de Monteverdi, à la musique de Handel, mais aussi à la musique française, qu'il a beaucoup joué, notamment à la Chapelle Royale de Versailles, qui a beaucoup accueilli ses premiers programmes, ses premiers disques. Et donc cet ensemble est arrivé dans le paysage de la musique ancienne avec une extrême ambition, une extrême audace, et s'est fait reconnaître en quelques années comme un ensemble vraiment qui compte sur la scène baroque française actuelle. Et Stéphane Fuget a cette capacité, en tant que chef de chant, à, j'allais dire, avoir un dialogue très très proche avec ses chanteurs lorsqu'il est sur scène. Et c'est le fruit de son expérience et de sa hauteur de vue. Et donc on est très impatients de l'entendre pour ce programme qu'il a d'ailleurs constitué vraiment sur mesure à ma demande. Donc je suis particulièrement fier de sa confiance aussi et impatient de l'entendre.

0: L'ensemble Les Épopées, ce sera eux que vous retrouverez pour le concert de clôture à Pont-au-Mur, avec des suites de Bach sous la direction de Stéphane Fugé. Ce sera leur première, hein, vous le disiez, Julien Caron, Festival Bach en Combrailles. Ils n'ont pas été difficiles à convaincre, racontez-nous.
1: Non, ce sont des projets qui se discutent sur le temps long, hein. Ça a été plusieurs mois, évidemment, de dialogue avec Stéphane Fugey. Pour tout dire, au départ, on était parti sur un programme de musique de chambre. Ensuite, il y a eu, des déplacements dans le festival. Vous savez, parfois, la construction d'un festival, c'est un peu un jeu de domino. Et donc, j'ai proposé, ensuite, à Stéphane Fugey de faire la clôture de ce festival. C'est un risque que je n'aurais pas pris si je n'avais pas l'assurance que son ensemble soit vraiment, suffisamment flamboyant pour clôturer notre édition 2026 avec, j'allais dire, non pas le faste, mais simplement la joie, ouais. la sérénité et le rayonnement qui convient. Et donc, ce programme vraiment Bach-Lully me semble vraiment un bon résumé de cette édition 2026. On aura parcouru énormément de répertoires en 6 jours, et je pense que ce programme Bach-Lully, et aussi un peu Rameau, je ne l'ai pas dit, avec un extrait des Indes Galantes, sera une manière de refermer cette édition 2026 dans la joie, la bonne humeur et le plaisir du partage.
0: Et nous aussi, on aura parcouru beaucoup de choses durant 7 heures, Julien Caron, ça passe très vite. Je voulais tout de même qu'on évoque les cafés Bach, hein, puisque c'est un petit peu un incontournable désormais. Chaque matin débutera à Bach en Combrailles par un moment convivial en compagnie d'un musicien invité. Bach qui aimait d'ailleurs particulièrement le café.
1: Oui, exactement. Alors d'ailleurs, Bach a composé parmi ses cantates profanes, ses quelques cantates profanes, la cantate dite du café, puisque le café était une boisson très prisée, notamment à Leipzig à son époque. Et on dit aussi que dans les cafés de Leipzig, comme le café de Zimmermann, qui est resté très célèbre, les artistes se rencontraient, les musiciens jouaient ensemble. Et donc, on a repris depuis longtemps au festival cette idée du café Bach pour en faire un moment très simple, très convivial, de rendez-vous,
0: ouvert
1: de dialogue,
0: d'échange
1: ouvert à tous, à entrée libre, tous les matins à 10h. Donc c'est une manière, j'allais dire, de se réveiller ensemble en musique, en partageant à la fois les impressions de la veille pour ceux qui étaient au concert concerné, mais aussi de rencontrer des artistes. Ce sera le cas par exemple avec Benjamin Allard le mercredi 5, ce sera le cas avec Emmanuel Arakelian, jeune claveciniste, le vendredi 7 août, et puis aussi parfois d'entrer de manière un petit peu plus précise dans des sujets même de recherche. Par exemple, Thomas Vernet, qui est bibliothécaire à la Fondation Royaumont près de Paris, le samedi 8 août viendra nous expliquer un projet de recherche qui a été fait sur ce qu'on appelle les sociétés de concert spirituel, les académies de concert au XVIIIe siècle, et notamment celle de Clermont-Ferrand. Donc à la fois des sujets grand public, et puis parfois des sujets un peu plus spécialisés, et on a la joie de voir nos publics se mêler, se mélanger, être attentifs, curieux. Et donc ces formats de Café Bach sont un moment de partage très apprécié aussi les matins pour commencer la journée, qui ensuite, vous l'avez compris, est bien rythmée par nos auditions d'orgue et nos concerts d'après-midi et du soir.
0: Ce sont de longues journées, très denses. On pense déjà, on dessine les contours, Julien Caron, de la 30e édition. À quoi elle ressemblera?
1: Oui, on fait plus qu'y penser. Vous avez compris qu'avec Bach et la France, on engageait un peu un tour d'Europe. Donc je ne peux pas dévoiler encore la thématique du festival 2027, mais suivez mon regard et allez un peu plus au sud, on verra. Cette idée du concert des nations, cette idée d'une Europe musicale dans la deuxième partie du XVIIIe siècle, où finalement les influences croisées entre France, Allemagne, Italie, Europe du Nord et Angleterre se croisent et s'enrichissent les unes les autres, est un peu au cœur de nos investigations cette année et l'année prochaine. Et en tout cas, cette idée d'un festival thématique a plutôt bien plu l'année dernière. Il ne s'agit pas non plus de sur-spécialiser le festival. On reste ouvert aussi à faire entendre chaque année de grandes œuvres de Bach. Il ne s'agit pas de s'enfermer dans une thématique, mais simplement de peut-être déplacer un peu le projecteur chaque année et d'ouvrir un chemin dans ce répertoire inépuisable qu'est la musique de Bach, en prenant des chemins, peut-être un peu des voies de traverse. Et en tout cas, cette question des influences étrangères, je crois, s'y prête. Donc, rendez-vous en 2027 pour la suite de nos aventures européennes.
0: Et en attendant, pour cette édition 2026, le programme complet, toutes les infos, notamment sur les réservations, sont à retrouver sur le site bachencombrailles.com. On peut aussi donner ce numéro de téléphone, le 04 73 79 91 10. Il est tout à fait possible de réserver encore des places, notamment le jour des concerts, Julien Caron.
1: Exactement, Enzo, notre stagiaire billetterie, vous accueillera chaleureusement à l'entrée des concerts. Et effectivement, il est possible, alors il y a quelques concerts qui sont déjà bien pleins, mais il y a plusieurs catégories de places et il est souvent possible de trouver des places au dernier moment. Maintenant, si vous voulez vraiment choisir votre placement, eh bien on peut le faire sur Internet, c'est sans doute plus sûr.
0: Mille merci Julien Caron d'avoir été notre grand témoin aujourd'hui sur l'antenne de RCF Notre-Dame, directeur artistique du festival Bac en Combrailles. Merci beaucoup de nous avoir donné les clés pour bien suivre cette 28e édition qui, on le rappelle, se tient du 3 au 8 août. Et on se quitte en musique avec l'ensemble Saxe Bac que l'on retrouve. Merci à vous.
1: Merci Stéphane.

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2: Bonjour, le magazine de l'été, c'est de 17h à 18h en ce mardi 28 juillet. Au sommaire de notre magazine aujourd'hui, Christophe Maheu est maire d'Aubenancourt, vice-président du Grand Reims. Il était avec nous ce matin, il nous accompagne dans ce magazine. Claude Ruiz est avec nous pour nous inviter au voyage, un voyage spirituel à Kyoto. Nous retrouverons Nicolas Berthet de l'Office du tourisme de Perpignan, le flash de l'été, Monseigneur Étienne Véteux à propos de l'encyclique Magnifica Humanitas, et puis Michel Royer nous entraînera une fois encore sur un fleuve, cette fois le Rhin. L'actualité, c'est bien entendu les incendies. On va y revenir tout à l'heure dans le flash, puisque des dizaines de pompiers marnais sont en renfort dans le sud de la France depuis 10 jours. Les sapeurs-pompiers de la Marne se relaient pour combattre les incendies monstres qui sévissent en Gironde et dans le Var. On y revient dans quelques instants. Mais sans plus attendre, retrouvons Christophe Maheu. Christophe Maheu est maire d'Aubenancourt, vice-président du Grand Reims. Christophe Maheu, bonjour.
3: Bonjour Jean-Pierre, bonjour à tous.
2: Merci d'être avec nous. Alors c'est vrai qu'on avait vu que vous étiez tout récemment nommé par Arnaud Robinet et élu par le conseil du Grand Reims comme vice-président, alors chargé de la cohésion territoriale et de la ruralité. Est-ce que vous pouvez nous expliquer un peu en quoi consiste votre mission, Christophe ?
3: Ah, c'est une mission de facilitateur de proximité qui a pour origine d'ailleurs la mission bien avant la fonction, puisqu'elle est issue d'une grande discussion et d'un engagement que j'avais pris avec le président du Grand Reims, Arnaud Robinet, autour à l'époque de Reims 2028, la candidature pour être capitale européenne de la culture. Candidature qui a été vaine, mais autour de laquelle on avait vu la capacité et surtout la nécessité à fédérer et à travailler ensemble sur des projets communs et ce que ça pouvait nous apporter. Derrière ça, il y a ce véritable sentiment d'appartenance et je me souviens avoir expliqué à Arnaud Robinet que partager des canalisations et des voiries est une chose importante, nécessaire bien sûr dans une communauté comme la nôtre, mais pour véritablement faire communauté, il faut aussi partager des sentiments, des émotions, construire du lien les uns avec les autres. Et c'est ce qui a conduit tout doucement à ce qu'il me propose cette vice-présidente qui est tout à fait nouvelle. En fait.
2: Alors si je me permets, Christophe Maheu, il y a ça, il y a 2028, cette candidature Reims capitale de la culture, mais il y a aussi votre actualité, votre présent comme maire d'Aubenancourt, parce que en tant que maire d'Aubenancourt, on vous voit sur les réseaux sociaux, mais on sait votre travail et on voit que vous êtes aussi dans l'animation pour faire se rencontrer les personnes ensemble.
3: Oui, continuellement faire vivre les uns avec les autres et créer des moments d'échange et de partage. Et je crois que derrière cette volonté constante qu'on a à Aubenancourt, hein, et pas particulièrement moi, mais justement l'ensemble de celles et ceux qui s'y donnent aujourd'hui comme depuis des années, on construit Aubenancourt autour d'une commune nouvelle. Donc on a peut-être dans nos gènes ce besoin de travailler à sa vie avec les voisins. Il y a Aubenancourt le Petit, Aubenancourt le Grand, qui est un groupement de communes de 1967, et puis Pont-Givard, qui en 72 est venu s'ajouter à cette commune. Donc Aubenancourt s'est construit autour de trois églises, de trois cimetières, de trois mairies. Donc il y a vraiment une grosse nécessité à toujours faire du lien les uns avec les autres et revenir sur un sentiment de partage.
2: Alors justement, Christophe Maheu, puisque vous avez une mission nouvelle, vous avez sans doute eu l'occasion de faire le point avec Arnaud Robinet, le président du Grand Reims, qui a peut-être reprécisé en quelque sorte les orientations et les objectifs de la mission qui vous est confiée.
3: En effet, oui, là, on est tout à fait d'ailleurs en face sur cette volonté de notre président, non seulement à ce qu'il y ait une véritable cohésion et un fonctionnement commun du Grand Reims, mais également une vision de la ruralité, puisque quelque part, j'aime souvent à dire que ce qui fait de Reims le Grand Reims, ce qui a fait grandir Reims, c'est la ruralité. Cette ruralité qui est indispensable, qui est toute la particularité de notre communauté urbaine, vous voyez. Donc, je suis très heureux d'avoir un président maire de Reims, mais complètement ouvert à cette vision de la ruralité. Et c'est une grande chance qu'on peut avoir.
4: Alors, il faut dire que dans votre rôle, vous êtes chargé de la cohésion territoriale et des ruralités. Ça veut dire que vous allez beaucoup bouger. Vous allez vous rendre sur le terrain dans les différentes communes pour aller voir quelles sont les manières de travailler, les originalités, les liens entre les communes elles-mêmes.
3: Et j'ai déjà commencé, j'ai déjà pu voir ou rencontrer en tout cas presque la totalité des 143 maires, puisque j'ai fait le tour des conférences de territoire par pôle. J'ai pu voir à la fois la richesse par sa diversité de notre territoire, par ces hommes et ces femmes qui, dans leur secteur, se donnent aux autres et construisent le quotidien et améliorent la vie des uns et des autres. Et on a un territoire particulièrement riche lorsque on découvre dans le fond du Tardenois des groupements d'associations de communes, des manifestations qui s'organisent régulièrement, une façon de travailler ensemble. Je pense à Colette Macquart, par exemple, qui est la responsable du pôle dans ce secteur et qui mène véritablement un beau combat pour lier toutes ces communes du Tardenois qui sont tout à fait particulières par rapport à d'autres que je connaissais davantage, celle de la vallée de la Suippe, par exemple, où cette fois-ci on est sur un historique un peu plus industriel, ou alors encore sur la montagne de Reims, où cette fois-ci on est dans les vignes, vous voyez, on a partout des richesses et des pépites et dans les hommes et les femmes qui font vivre leur territoire et dans les différentes manifestations qui en résultent. Donc c'est une grande chance et je suis très heureux de pouvoir faire valoir finalement cette belle activité qu'on peut avoir dans notre Grand Reims.
4: Ça veut dire aussi peut-être, Christophe Mahuet, que si vous repérez quelque chose d'un peu original dans un secteur qui ne se fait pas forcément connaître, vous repérez cette chose-là et vous pouvez peut-être en faire profiter beaucoup d'autres et appliquer ce qui marche ailleurs à ce qui n'existe pas encore ici.
3: Ah oui, avec grand plaisir. C'est tout à fait l'idée de pouvoir voir se nourrir des expériences des uns et des autres, se compléter des informations qu'on peut avoir sur ces retours. Et on a besoin de s'enrichir des uns des autres et c'est tout à fait l'idée. Et puis quelque part aussi de donner la visibilité à ce qui va bien. Puisqu'on est souvent dans une société plutôt négative et un peu noire, mais quand on fait le petit parcours que je viens de faire sur 3 mois dans notre Grand Reims, je peux vous dire qu'il y a aussi de belles actions qui fonctionnent très bien et des gens qui avancent pour leur société.
4: Est-ce que, Christophe Mahuet, on peut toujours prendre en cette période d'été des engagements? Peut-être les tiendrons-nous ou pas, mais on aimerait bien les tenir. C'est que dès la rentrée de septembre, puisque vous êtes à la pointe de ces rencontres, peut-être pourriez-nous nous en faire profiter sur l'antenne de RCF par les contacts que vous avez. Vous viendrez nous rendre compte, nous dire voilà, il y a ci, il y a ça qui existe, etc. Nous mettre en lien avec tel ou tel maire de commune qui a quelque chose à dire. Peut-être que vous pouvez relever le challenge, Christophe.
3: Ah oui, avec grand plaisir, c'est formidable, c'est une chance et pour notre territoire et pour ces élus qui se donnent à leurs habitants et puis pour faire vivre le Grand Reims et y mettre la lumière sur toutes ces belles actions. Oui, vous pouvez compter sur moi, je m'y engage pleinement et avec grand bonheur.
4: Eh ben, écoutez, Christophe Mahuet, on est très très content que vous acceptiez, parce que je sais que vous auriez accepté, mais vous le faites avec tellement de passion et tellement de plaisir que ce plaisir est partagé. Et je sais que les auditrices et les auditeurs, ils aiment ces engagements et je sais qu'ils auront beaucoup de plaisir à savoir ce qui se passe ailleurs. Et puis, ça donnera aussi l'occasion pour les maires qui n'ont pas forcément l'occasion de s'exprimer sur telle ou telle radio, de le faire avec vous, grâce à vous, et de se faire connaître. Alors, on vous souhaite un bel été avant de repartir, j'allais dire, à la rentrée, plein pot, comme on dit.
3: Ben, je vous remercie, puis à toutes celles et ceux qui viennent de nous entendre, qui n'hésitent pas à nous contacter. Hein, dans le cadre de mes visites sur les conférences de territoire des différents pôles, je donne toujours mes coordonnées, puisque je suis intimement convaincu que pour pouvoir faire valoir la proximité, il faut d'abord l'incarner. Donc, je suis toujours disponible, je donne mon téléphone. Donc, n'hésitez pas à le faire sur RCF si des maires ou des associatifs demandent à ce qu'on leur présente et on leur mette de la visibilité sur leurs actions.
4: Merci en tout cas Christophe Mahuet, vice-président chargé de la cohésion territoriale et de la ruralité au sein du Grand Reims et maire d'Oménancourt. Merci et à très très bientôt sur RCF. Au revoir.
3: Merci Jean-Pierre, au revoir à tous.

0: C'était « Vacances à Rome » de Marie-Jeanne. Claude Ruiz est avec nous, comme tous les mardis. Claude Ruiz, vous nous entraînez aujourd'hui dans un voyage spirituel du côté de Kyoto.
1: Bonjour à toutes, bonjour à tous. Je vous propose aujourd'hui un voyage spirituel donc en Asie, en Extrême-Orient, puisque si on continue cet espace-là, on va retrouver le Pacifique, donc c'est vraiment de l'autre côté de notre grande masse continentale, Europe-Asie. On va s'intéresser au cœur du Japon avec une ville qui peut être très attractive, qui est Kyoto, ancienne capitale impériale, donc ne pas confondre Kyoto et Tokyo, on en parle un petit peu. Et cette ville de Kyoto qui reste aujourd'hui le cœur spirituel du pays. D'abord, Kyoto, c'est au centre du Japon. Vous savez, je suis géographe, alors je fais un petit peu de géographie. C'est un pays complexe, insulaire. Je rappelle qu'il est composé de 4 îles, 2 plus petites vers le sud, qui s'appellent Shikoku et Kyushu, et une au nord, peut-être plus connue justement parce qu'elle est plus marginale, qui s'appelle Hokkaido. Et au centre, la plus grande île s'appelle Honshu. C'est un espace donc étiré, très montagneux. On connaît souvent les Alpes japonaises avec le mont Fuji, le Fujiyama. C'est un espace très fragmenté, mais aussi une marge sur le plan, démographique et culturel, puisque les religions asiatiques qui vont arriver du continent, puisque c'est une marge, se sont installés. Mais cet ensemble insulaire a connu très tôt une unité politique qui est symbolisée par l'Empire. Les empereurs sont souvent restés méfiants par rapport au pouvoir religieux, ça va jouer un rôle dans cette mise en place de Kyoto, mais bien entendu, ils ont besoin d'un point d'appui. Kyoto. Kyoto, appelé autrefois Eyan-kyo. Si on traduit, c'est la capitale de la paix et de la tranquillité. Et ça donne une tonalité, même sur la ville aujourd'hui, moins agitée, je dirais, sauf par les touristes, qu'une ville comme Tokyo. Elle a été pendant plus d'un millénaire la capitale politique, culturelle et religieuse, parce que à la fin du 8e siècle, il y avait le 50e empereur. Vous savez que les empereurs, les Japonais continuent, je crois qu'ils sont à 135 ou 136. Le 50e empereur a pris la décision de déplacer le siège du pouvoir qui était dans une autre ville du centre, Nara, vers Kyoto. Et alors, Kyoto va devenir la référence culturelle religieuse et capitaliser, j'allais dire, toutes les religions asiatiques, c'est-à-dire à la fois, par exemple, le bouddhisme, mais aussi des religions locales, et il va y avoir des syncrétismes. Le site de la ville présente de très nombreux atouts, en dehors de sa localisation au centre de Honshu, donc en gros au centre de l'archipel japonais. Au nord, il y a des montagnes qui constituaient des défenses naturelles. On est dans une période où les envahisseurs sont souvent nombreux et éventuels. Et bien entendu, ça lutte les montagnes aussi contre les mauvais esprits. Donc vous voyez, tout est bien. Alors, à partir de ce moment-là, regarde un petit peu les espaces est et ouest. Et là, les limites, les frontières, c'est deux rivières, la Kamo et la Katsura, qui forment des frontières à l'est et à l'ouest. Et vers le sud, en plus, il y a un échappatoire. On peut aller vers la mer, vers le Pacifique. Donc, vous le voyez, un cadre relativement favorable au développement urbain. Ça explique une croissance assez forte. Une croissance forte avec surtout un pouvoir politique fort. Un pouvoir qui planifie la mise en place d'un territoire et de la ville avec un palais au centre et tout un réseau de voies de circulation avec artères, je dirais, et ruelles très hiérarchisées. C'est un plan, un damier. Je veux pas dire que ça ressemble à New York parce que le bâti est totalement différent, c'est les petites maisons, mais c'est un ensemble construit, c'est-à-dire avec un projet. Ceci explique je dirais, à la fois la croissance démographique de la ville, mais aussi le fait que, du fait qu'il y a un pouvoir politique et religieux, les capitaux sont arrivés, ils vont s'investir dans des temples, les sanctuaires, et en particulier du fait de la diversité des divinités syncrétiques qu'on citait tout à l'heure. Et ces lieux vont attirer les meilleurs artisans, les calligraphes, les danseurs traditionnels, le kabuki, on connaît au moins le nom, les maîtres de l'art floral, qu'on connaît sous le nom d'ikebana. Donc, tous les artistes vont se rassembler, il y a de l'argent, il y a une demande, j'allais dire il y a un marché, c'est un peu prosaïque, mais c'est ce qui correspond en fin de compte à Kyoto. Aussi, pendant plus de 1000 ans, Kyoto s'impose comme centre, on l'a dit, vous l'avez compris, culturel, religieux, politique. Et il faut attendre 1868 pour que la capitale soit transférée à l'est avec Tokyo. Donc capitale dite de l'ouest, en réalité elle est bien au centre du Japon, et à l'est parce que là c'est sur le bord du Pacifique avec Tokyo. Tokyo, c'est le symbole de la modernité, du développement industriel et économique. Et cependant, les racines culturelles vont rester à Kyoto. Il y a une sorte de partage des tâches qui s'effectue entre ces deux villes, entre ces deux centres. La pérennité du rôle, malgré les batailles, les incendies, l'instabilité, tremblement de terre, grande faille, on connaît un petit peu la sensibilité japonaise, est due au fait que, d'abord, dans cette zone centrale, c'est moins touché par les grands mouvements naturels que l'on connaît. Hein. On a souvent des aspects journalistiques, mais aussi, cette zone dense a échappé à un très grand nombre d'exactions. Et comme exemple, on peut prendre la Seconde Guerre mondiale, où Kyoto, initialement, était prévu comme cible du bombardement nucléaire. Et elle a été sauvée par le secrétaire à la guerre Henry Stimson, secrétaire américain, qui estimait que là, vraiment, il fallait pas aller trop loin. L'influence culturelle de la ville était essentielle et que si on voulait que le Japon continue, il fallait choisir autre chose. Malheur à Hiroshima, bien entendu. C'est aussi une des villes les mieux préservées du Japon. On note aujourd'hui 1600 temples bouddhistes, 400 sanctuaires shinto, on va dire la religion locale, et même 90 églises chrétiennes. Donc, la pulsation spirituelle est toujours présente. Il est impossible de présenter cette richesse, mais on peut citer pour mémoire, pour les auditeurs, donc quelques éléments qu'ils connaissent sans doute, le sanctuaire Shinto de Fushimi Inari, qui est connu pour son couloir de portique rouge, vous savez, c'est la religion Shinto, il faut passer sous le portique, donc c'est un temple dédié à une divinité locale, là, ce qu'on appelle un kami. Et là, c'est la déesse des céréales et de la fertilité. Donc, on est bien dans ce cadre-là. Un autre sanctuaire Shinto, c'est Kiyomizu, connu parce qu'il est sur Piloti. Mais il y a à côté, bien entendu, le sanctuaire bouddhiste, le plus fameux, c'est le pavillon d'or, Kinkakuji, qui est je dirais, le summum de ces sanctuaires bouddhistes, avec des jardins zen pour la méditation, comme le Ryōan-ji, hein, vous le savez, c'est ces jardins de pierre et de sable où il n'y a que le vide, en réalité, qui pousse à la réflexion. Donc, vous voyez, le poids culturel de Kyoto comprend une vingtaine de sites inscrits au patrimoine mondial de l'UNESCO, excusez du peu, et a toujours une importance fondamentale pour la société japonaise. Donc les touristes doivent, je dirais, jouer leur rôle et peut-être bénéficier de ces richesses. Alors à tous, bon voyage.

0: Dans cette période de soleil qui laisse présager la canicule à partir de demain, c'était « Laissons entrer le soleil ». Tout de suite, puisqu'on parle soleil, et là il n'y a pas d'incendie heureusement, c'est du côté de Perpignan avec Nicolas Berthet de l'Office du Tourisme. Nicolas Berthet, bonjour.
1: Bonjour, bonjour Jean-Pierre.
0: Alors c'est vrai que nous sommes en Champagne-Ardenne, mais quand on entend parler de Perpignan avec un petit accent, ça nous fait rêver. Et il y a énormément de choses à Perpignan, que ce soit sur le plan du patrimoine bâti et religieux et que ce soit avec toutes les activités que vous proposez. Il faut dire qu'il y a un patrimoine bâti et religieux assez impressionnant à Perpignan.
1: Tout à fait, très important. On a eu jusqu'à une dizaine d'ordres jusqu'au XVIe siècle. Une ville, de toute façon, qui a été sous souveraineté multiple, puisque une ville frontalière, donc sur un territoire source de disputes de souveraineté permanente pendant plusieurs siècles. Donc la ville a été aragonaise, a été capitale du royaume de Majorque au XIIIe, XIVe siècle, a été espagnole et française depuis le traité des Pyrénées en 1659. C'est vrai que toutes ces époques, la religion était extrêmement présente et prégnante, et que de nombreux ordres étaient présents sur Perpignan, et pas que, sur le département dans son ensemble.
0: Mais alors Nicolas Berthet, est-ce qu'il y a aujourd'hui, en 2026, des bâtiments, des églises, ou en tout cas des lieux un peu emblématiques qu'on peut visiter à Perpignan ?
1: Tout à fait. Et notamment, je pense à l'ensemble cathédrale, la cathédrale Saint-Jean-Baptiste, avec le Campo Santo, qui est un vaste cloître cimetière. Certains disent le plus grand d'Europe, moi je dirais un des plus grands de France en tout cas, avec une architecture gothique sur différentes phases, puisque les travaux de construction initiaux de la cathédrale ont été lancés à l'époque du royaume de Majorque, qui donc au XIIIe et XIVe siècle, et chute à la suite du royaume de Majorque, il y a eu un phasage dans le temps pour finir la construction de cette cathédrale, qui a été restaurée au début des années 2000, et qui est tout à fait remarquable. On est sur du gothique méridional, donc avec des ouvertures bien moindres que dans le nord de la France, parce que sinon, effectivement, on aurait une profusion de lumière, donc il faut quand même garder un côté sacré, spirituel, voilà, de recueillement. Dans tous les cas, un ensemble magnifique. Et nous avons également plusieurs églises, dont l'église Notre-Dame de la Réale, qui était l'église des rois du royaume de Majorque, qui descendait directement du palais des rois de Majorque, donc construit sur la colline du roi, l'une des deux collines de la ville, et qui descendait directement à prier dans cette église de la Réale. Église de la Réale dans laquelle a été hébergé le concile de 1415.
0: Alors il faut dire, Nicolas Berthet, que pour des personnes qui viennent du nord ou de l'est de la France, non seulement on découvre le soleil, on découvre bientôt la mer quand même à Perpignan, mais on a un vrai patrimoine à visiter, puis on a aussi certainement beaucoup d'autres choses à Perpignan et dans les environs, et vous avec l'Office du Tourisme, vous avez peut-être deux, trois endroits à privilégier peut-être, à nous mettre en appétit d'une certaine façon.
1: Oui, alors en termes de patrimoine, j'ai envie de dire que la géographie départementale est elle-même constituée un patrimoine tout à fait remarquable, puisqu'on a tous les types de paysages sur des distances extrêmement réduites. Et dans ces paysages s'inscrivent des monuments et des édifices historiques tout à fait remarquables. Je pense spontanément, il y en a beaucoup, hein. On peut évoquer sur la côte Vermeille Collioure, voilà, qui est la pépite de la côte avec... Eh bien là, l'église de Collioure, qui est connue, reconnue, dont le clocher était initialement un phare qui servait à guider les marins naviguant sur la Méditerranée et qui, en fait, a été transformé en clocher avec intégration à construction d'une nef qui a permis de transformer ce phare en clocher.
0: Sans vous interrompre, Nicolas Berthet, il me semble d'ailleurs que Collioure, parmi les villages de France, a été récemment mis en lumière parce qu'il était considéré comme l'un des plus beaux villages de France.
1: Alors, il a été élu en 2024 le village préféré des Français.
0: Et c'est quand même connu, puis Collioure, c'est connu, ça fait un petit peu rêver quand même. Hein. Et au-delà de Collioure, vous avez peut-être deux ou trois autres endroits que vous nous recommandez d'une certaine façon.
1: Alors, il y a de nombreuses pépites, il y a également Villefranche-de-Conflans. Villefranche-de-Conflans classé patrimoine mondial UNESCO, classé parmi les plus beaux villages de France. Village depuis lequel part vers la montagne le célèbre petit train jaune des Pyrénées, voilà, nous on l'appelle le Canari, et qui rejoint la tour de Carole, tout près de Font-Romeu, c'est dans le secteur de Font-Romeu, pas loin d'Andorre. Et puis on a également de remarquables abbayes romanes, je pense notamment à Saint-Martin-du-Canigou, qui fut restauré sous ordre de l'archevêque de Jules Carsalade Dupont à l'époque, qui était gersois d'origine et qui avait dit ici, soyez fiers de votre héritage, de votre patrimoine, mettez-le en valeur et restaurez-le. Donc voilà, Saint-Martin fait partie aussi de ces ensembles. Saint-Michel de Couchard,

0: hébergement touristique qui est conséquent, qui est d'excellente qualité. C'est vrai qu'il y a une montée en gamme depuis une vingtaine d'années de tous les établissements. Et avec toujours, c'est ce qui fait la force de notre destination, cette hospitalité, cette convivialité qui est prégnante. On n'est vraiment pas un sud bling-bling, on reste vraiment sur un sud authentique, fier de ses traditions et savoir-faire, et éminemment hospitalier et accueillant, quoi.
1: On vous remercie en tout cas, Nicolas Berthet. Je sais que on aura peut-être l'occasion de nous retrouver à d'autres occasions puisque l'été n'est pas terminé. Mais en tout cas, merci de nous avoir déjà aiguillé, de nous avoir donné envie de descendre dans ce pays qui est assez exceptionnel, dont vous savez parler. Vous êtes vous-même originaire de la région. Enfin, en tout cas, vous avez une connaissance parfaite, hein, de la région de Perpignan.
0: Alors je suis géographe de formation, donc c'est vrai qu'il y a une passion de toute la France dans son ensemble, et plus particulièrement du département des Pyrénées-Orientales, parce qu'on est vraiment entre Pyrénées et Méditerranée, dans une plaine du Roussillon, qui reste un pays de cocagne merveilleux et qui est passionnant, vraiment. Donc bienvenue à toutes et tous à Perpignan et dans le Roussillon, c'est vraiment assurément la garantie de vivre une expérience passionnante, attachante et inoubliable. Voilà.
1: Merci en tout cas de nous avoir fait rêver, mais aussi c'est un rêve qui peut devenir réalité. C'est à Perpignan. Vous pouvez d'ailleurs prendre contact avec l'office de tourisme de Perpignan. Vous trouvez ça sur Internet. Et puis on vous remercie, Nicolas Berthet, d'avoir servi de guide en quelque sorte, et puis de nous avoir donné envie d'aller du côté de Perpignan et de Roussillon entre Méditerranée et Pyrénées. Merci de l'avoir fait pour nous. À bientôt sur RCF. Au revoir.
0: Bienvenue. Au revoir.
1: Merci à Nicolas Berthet. Tout de suite, le flash de l'été. Des dizaines de pompiers marnais en renfort dans le sud de la France, on y revient. À Charleville-Mézières, après-demain, jeudi, casting de figurants pour une série sur Arthur Rimbaud. Météo, la canicule approche. Demain, mercredi, les températures sont encore acceptables, mais on attend 36 degrés dans la Marne, 35 degrés dans les Ardennes, les minimales étant évaluées à 17 et 18 degrés. Depuis 10 jours, les sapeurs-pompiers du SDIS de la Marne se relaient pour combattre les incendies monstres qui sévissent en Gironde et dans le Var. À la date d'hier, 19 sapeurs-pompiers de la Marne luttent activement contre les flammes dans le sud, mais au total, depuis 10 jours, ce sont 30 pompiers de la Marne qui se sont relayés, 16 autres pourraient les rejoindre. Le commandant Rémi Sevin, en tant que chef de colonne des pompiers du département de la Marne, est intervenu avec ses hommes à Portevel et Cotignac. En particulier, ils ont participé à la défense des habitations dans le Var, mais surtout aussi du monastère de Cotignac. D'autres pompiers ont pris la direction de Lège-Cap-Ferret en Gironde. Sur place, la solidarité entre pompiers joue pleinement son rôle. Le SDIS de la Marne et le conseil départemental de la Marne qui finance le SDIS leur ont adressé leurs plus vifs encouragements. Dans un communiqué hier soir, le président du conseil départemental de la Marne, Jean-Marc Rose, dans un communiqué, salue le courage des pompiers, leur dévouement et leur souhaite de mener à bien leur mission. 16 autres pompiers de la Marne sont donc prêts à partir pour répondre à une nouvelle demande de renfort. Cette nouvelle demande vient d'être lancée par la zone de défense. À Charleville-Mézières, après-demain, jeudi 30 juillet, c'est le casting pour des figurants dans une série qui concerne Arthur Rimbaud. Ce sera jeudi 30 juillet, après-demain, de 9h30 à 19h, dans les locaux de la mairie. Un casting de figurants, de quoi s'agit-il? Sont recherchés pour le tournage des figurants adultes, 16 ans minimum, hommes et femmes, pour figurer des passants, des bourgeois, des ouvriers, des excentriques de l'époque. La série doit se dérouler dans les années 1870, dans la jeunesse du poète Arthur Rimbaud. Le tournage aura lieu en septembre et en octobre 2026 à Charleville-Mézières. Sur le plan pratique, il faut savoir que les personnes retenues auront la possibilité de faire un ou plusieurs journées de tournage. Les figurants sont rémunérés 98 € la journée. Pour terminer, la météo, la canicule approche. Demain, mercredi, les températures, même si elles sont encore acceptables, montent en flèche. On attend 36 degrés dans le département de la Marne, 35 dans les Ardennes. Les minimales étant encore évaluées à des températures encore fraîches, si on veut, 17.

0: 7 à 18 degrés. Dans un instant, la suite du magazine de l'été. Il y a quelques jours, plutôt quelques semaines, Monseigneur Véteux faisait preuve, j'allais dire, de pédagogie parce qu'il nous aidait à décrypter l'encyclique Magnifica Humanitas. En cette période d'été, peut-être allez-vous feuilleter cette encyclique, mais il est bon d'avoir quelques clés pour mieux la comprendre en la lisant. Et Monseigneur Véteux est avec nous. Monseigneur Véteux, bonjour.
1: Bonjour Jean-Pierre, bonjour à toutes et à tous.
0: Beaucoup d'auditrices et d'auditeurs de RCF s'interrogent sur l'encyclique du pape Magnifica Humanitas, ou une protection de la personne humaine à l'ère de l'intelligence artificielle. Vous allez nous aider à décrypter et en quelque sorte à nous en donner déjà peut-être les clés.
1: Alors c'est un texte très dense, il a été salué comme tel. On est étonné de voir que à la fois dans le monde catholique, dans le monde chrétien plus généralement, mais aussi dans le monde scientifique, il a été très apprécié parce que pour le moment, on peut pas dire qu'il y a un autre document qui traite de l'intelligence artificielle en le remettant à l'intérieur de tous les aspects qui peut toucher dans une vie humaine et dans la société. Donc, peut-être quelques clés qui aideront le lecteur qui voudra, au bord de la plage ou en une pause en montagne pendant l'été, lire l'encyclique. Je dirais peut-être que trois clés peuvent nous aider à lire l'ensemble. D'abord, le titre lui-même, Magnifica Humanitas, l'humanité est magnifique, et je pense que c'est à prendre en deux sens. Le sens premier pour le pape, c'est que l'humanité est magnifique et elle doit être protégée de risques comme l'intelligence artificielle mal utilisée. Mais magnifique une humanité veut aussi dire que l'humanité est belle et capable de produire ce genre d'outils et capable de les gérer avec de l'intelligence, du discernement, la conscience morale, elle est capable de la gérer. Une autre image qui est très originale, que je n'ai jamais rencontrée ailleurs, que le pape présente dès l'introduction du livre, c'est un parallélisme entre la construction de la tour de Babel et la reconstruction dans le livre de Néhémie des murs de Jérusalem. La tour de Babel est construite pour la grandeur de l'homme, et de fait, cela devient une catastrophe, les personnes sont dispersées sur la face de la terre, et alors que la construction du mur de Jérusalem, chacun peut apporter sa petite pierre, son apport, et on voit que c'est un peuple entier qui se rassemble pour construire quelque chose, et construire quelque chose qui sera beau et protecteur. Et le choix que le pape nous présente, c'est « Voulez-vous que l'intelligence artificielle devienne une tour de Babel ? Voulez-vous que l'intelligence artificielle devienne comme les murs de Jérusalem ? À vous de choisir. » Et puis la troisième clé qui vient à plusieurs reprises dans l'encyclique, c'est de dire « La technologie, surtout arrivée à ce degré de perfection, n'est jamais neutre. » En soi, une technologie n'est pas neutre parce que elle va dépendre des options et des finalités des personnes qui vont les utiliser. Donc, ne nous y méprenons pas. Demandons quelle est la bonne finalité et quelles sont les bonnes options à prendre pour utiliser l'intelligence artificielle.
0: Pour les auditrices et les auditeurs qui veulent comprendre et lire avec peut-être une aide que vous allez leur apporter, il y a forcément un plan dans cette encyclique, Monseigneur.
1: Il y a un plan très clair et en cinq chapitres. Les deux premiers chapitres parlent de la doctrine sociale de l'Église. Et là, le pape réintègre l'intelligence artificielle et le traitement de l'intelligence artificielle par l'Église dans la manière dont depuis un siècle et demi ou deux siècles, les papes ont parlé de tout ce qui était nouveau et qui touchait la société. Et c'est très intéressant de voir ça parce que ça ouvre, on n'est plus uniquement en train de parler d'un outil, mais on est en train de parler de réalité sociale, des impacts économiques, des impacts sur la création, des impacts sur la justice, le travail, le monde de la famille. Et puis, on peut peut-être dire que le cœur de ces deux chapitres, c'est le mot « personne humaine ». Et le pape reprend à Saint Jean-Paul II le fait que le critère qui permet de savoir si on utilise bien un outil technologique, c'est l'humanisation. Est-ce que ça va apporter plus de dignité humaine ou pas à la société ? Et ça peut, comme ça peut ne pas. C'est à nous de bien l'utiliser pour que cela apporte plus d'humanisation. Ensuite, le chapitre 3 est sur l'intelligence artificielle elle-même. Le chapitre 4 est sur les conséquences de l'intelligence artificielle sur la communication, le travail et la liberté humaine. Et puis le chapitre 5, passionnant, est sur les évolutions qu'apporte l'intelligence artificielle à la manière de faire la guerre.
0: Sur chacun de ces chapitres, Monseigneur, vous pouvez peut-être nous apporter un éclairage. L'intelligence artificielle elle-même, donc le chapitre 3, en lui-même, il est intéressant.
1: Il est intéressant parce qu'il montre à la fois les apports de l'intelligence artificielle, par exemple dans le domaine de la médecine, de la science, même de la commodité de la vie quotidienne. Et en même temps, il souligne que l'intelligence artificielle est justement artificielle. Elle n'est pas humaine et une intelligence artificielle n'a pas de corps, pas d'expérience, pas d'émotion, pas d'intériorité, pas d'amour, et donc il y a toute une série de choses qui lui échappent. Et le pape appelle à ce que on désarme, c'est une de ses belles phrases, l'intelligence artificielle, en prenant du temps pour comprendre ces différences, pour comprendre qu'il ne s'agit pas d'une intelligence comme une autre.
0: Après ce regard dans le chapitre 3 sur l'intelligence artificielle elle-même, Monseigneur, on entre dans le chapitre 4, là c'est une autre dimension.
1: Oui, ce sont les conséquences, je pense que c'est un très bon chapitre parce que il est assez original, à la fois sur la vérité, c'est-à-dire que l'intelligence artificielle apporte énormément de connaissances, mais se pose de manière plus aiguë quelle est la vérité de ces connaissances, et ça va avoir des implications dans l'éducation. Il ne faut pas que les enseignants jettent les bras en l'air en disant « on ne sert plus à rien ». Non, au contraire, les jeunes vont pouvoir acquérir des connaissances beaucoup plus rapidement et facilement qu'avant, mais la bonne question, et là c'est là que l'enseignant jouera, c'est vérifier la vérité de cette connaissance et puis savoir prendre du recul et bien l'utiliser. Et le pape fait la même chose avec le travail. Il montre bien que l'intelligence artificielle peut aider à faire sortir des travaux répétitifs, difficiles, etc. Mais que ça crée en même temps un nouvel esclavage, qu'il y a des gens qui sont obligés de simplement étiqueter des pièces dans des hangars quelque part au fin fond de l'Asie du Sud-Est ou en Afrique. Donc on a des vrais risques d'un travail au noir ou bien en tout cas d'un nouvel esclavage. Et puis le pape répète, l'intelligence sera à sa place, l'intelligence artificielle sera à sa place si à chaque niveau de la société, les gens sauront l'utiliser à leur degré de compétence, que ce ne soit pas que pour l'élite.
0: Et pour terminer, le dernier chapitre, le chapitre 5, Monseigneur.
1: On voit très bien, d'ailleurs dans la guerre en Ukraine notamment, ou bien dans la guerre au Moyen-Orient, à quel point l'intelligence artificielle a déjà été utilisée, et elle accélère énormément le processus, et la puissance de frappe est beaucoup plus forte qu'avec des armes conventionnelles, et donc il est beaucoup plus difficile de donner un facteur humain. Or, le moment où l'homme fait le choix d'utiliser l'arme ou de ne pas l'utiliser est capital dans l'état de la guerre, et donc la place de l'humain risque d'être exclue. Et puis le pape ajoute quelque chose qui est constant dans son encyclique, c'est de ne pas simplement regarder l'outil lui-même, mais d'ouvrir. Et il dit, la vraie question de fond n'est pas uniquement la capacité technologique, mais est-ce que nous sommes restés, est-ce que nous poursuivons comme valeur principale la paix, ou bien est-ce que nous sommes dévoyés et il nous faut retrouver cette valeur qui seule nous permet de savoir comment bien utiliser ou mal utiliser l'intelligence artificielle.
0: Merci Monseigneur Étienne Véteux de nous avoir éclairé, d'avoir donné pour celles et ceux qui vont se plonger dans Magnifica Humanitas, eh bien, quelques pistes de réflexion et surtout un plan, y voir plus clair, ça nous aide à avancer. Merci Monseigneur Étienne Véteux.
1: Merci Jean-Pierre.
0: À bientôt.

0: Après cette sonate pour violon et clavier de Jean-Sébastien Bach, je vous propose pour terminer de refaire une autre promenade avec Michel Royer. On avait été sur la Garonne, c'était hier, mais aujourd'hui on revient, pour ceux qui ne l'auraient pas entendu, sur le Rhin. Michel Royer, bonjour.
1: Bonjour Jean-Pierre.
0: Vous nous entraînez en bateau, sur les fleuves, en barque, en pédalo, un peu partout. Alors Michel, dans votre série de chroniques estivales, de quel grand fleuve français allez-vous nous parler aujourd'hui ?
1: Eh bien, nous allons parler du Rhin. Alors, qui n'est pas, bien sûr, entièrement français, hein. Il coule sur plus de 1200 kilomètres, hein, depuis sa source dans les Alpes suisses jusqu'à son embouchure aux Pays-Bas, et qui traverse ou est limitrophe de 6 pays. La Suisse, Liechtenstein, l'Autriche, l'Allemagne, la France et les Pays-Bas. Alors, le nom Rhin vient du mot celtique Rhenos, qui signifie fleuve, fleuve qui coule, et que les Romains ont latinisé en Rhenus.
0: On a l'impression que le Rhin a joué un rôle important dans l'histoire. Est-ce que c'est vrai, Michel Royer ?
1: C'est tout à fait vrai, de la conquête romaine jusqu'en 1945, donc sur une très longue période. Le Rhin a tenu une place capitale dans l'histoire européenne, mais selon deux aspects et en apparence contradictoires. Tantôt comme frontière qui sépare, tantôt comme un axe qui unifie. Commencer par la thématique de la frontière, hein. Chez les Romains, le fleuve marquait la frontière avec les barbares, hein, les Germains. Mais il délimitait aussi un espace culturel profondément romanisé avec des villes comme Strasbourg, Mayence, Cologne ou Trèves. Au Moyen-Âge et à la Renaissance, le Rhin se situe au centre de gravité de l'Allemagne. Ou plus exactement, parce que l'Allemagne en tant que telle n'existe pas, donc c'était le Saint-Empire romain germanique. C'est compliqué, hein, mais qui n'est pas un État au sens où nous l'entendons aujourd'hui, mais une confédération morcelée en plusieurs dizaines de petits États sous la suzeraineté symbolique d'un souverain non héréditaire. Mais c'est là aussi, dans cette région rhénane, que l'éclatement confessionnel entre catholiques et protestants est le plus vif. La guerre de 30 ans, au début du XVIIe siècle, ravage la vallée du Rhin. C'est sous Louis XIV, hein, que l'Alsace et Strasbourg deviennent françaises, ce qui va porter sur le Rhin la frontière entre la France et l'Allemagne. Du coup, le Rhin va être pour longtemps un enjeu entre ces deux puissances rivales, provoquant trois guerres, celle de 1870, celle de 1914 et la Seconde Guerre mondiale. Cependant, à l'inverse, depuis 1945, le Rhin est l'un des symboles de la réconciliation franco-allemande. Je prends un exemple qui est un peu technique, hein. Les modalités d'aménagement du Rhin entre Bâle et Strasbourg dépendent encore aujourd'hui d'une convention qui a été signée en 1956 entre la République française et la République fédérale d'Allemagne. À l'époque, c'était l'Allemagne de l'Ouest.
0: Alors le Rhin n'est-il pas aussi un lien majeur pour les territoires qui le bordent? Au fond, le Rhin peut servir de frontière, mais il peut servir aussi à unifier.
1: Il suffit de mettre des ponts. Il sert aussi à unifier, hein. Il a bien été un objet de multiples affrontements, mais c'est aussi un espace vital pour l'économie des régions qu'il borde. Le Rhin est une artère commerciale née dans l'Antiquité et qui s'est développée au Moyen-Âge et au temps moderne. On navigue sur le Rhin. Alors, sans surprise, hein, j'en ai déjà beaucoup parlé, jusqu'au XIXe siècle, les bateaux qui circulent sur le Rhin sont, comme sur les autres fleuves, d'abord tirés par des hommes, puis par des chevaux, le long des chemins de halage. Pourtant, le commerce sur le Rhin est longtemps handicapé par le morcellement politique des régions qu'il borde, puisque l'Allemagne ne constitue pas un État. Elle est constituée de petits souverains. Chaque souverain, lui, impose des droits de passage sur la partie du fleuve qu'il contrôle. Ainsi, entre Strasbourg et les Pays-Bas, il faut payer une taxe à une trentaine de péages. Chaque fois qu'on change de petite principauté, eh bien, on doit payer une taxe. Il y a même certains princes qui vont jusqu'à installer une chaîne à travers le Rhin pour que les bateaux ne puissent passer qu'après avoir payé la taxe. Alors, c'est pas très commode, hein. Pour ne rien arranger, certaines villes sur le Rhin jouissent de privilèges. Je vais prendre l'exemple de Cologne. À Cologne, les bateliers qui arrivent, hein, sur le Rhin au port de la ville doivent décharger leurs marchandises qui sont ensuite obligatoirement rechargées sur des bateaux appartenant aux bateliers de Cologne. Parce que tout simplement, ils ont un droit exclusif de transporter la cargaison au-delà de la ville. Alors, cette situation, pas commode, hein, dure jusqu'au milieu du 19e siècle, où pour faire face à la concurrence naissante du chemin de fer, une double politique est menée. Tout d'abord, on va diminuer les taxes et les péages sur le Rhin, jusqu'à ce que, en 1868, on décide de rendre totalement libre la navigation sur le Rhin, ce qui est facilité un tout petit peu après par l'unité allemande. Ensuite, des travaux sont menés à bien afin d'améliorer la navigabilité du fleuve et notamment de l'adapter aux nouvelles péniches à moteur. Et d'ailleurs, ça va se révéler payant, puisque qu'à rare, hein, le transport par voie ferrée ne réussit pas à évincer le transport fluvial, comme par exemple ça a eu lieu sur la Loire ou sur la Garonne. D'autant plus que ce transport fluvial est très adapté aux produits lourds, aux produits pondéreux, comme on dit, hein, notamment la houille, qui est extraite des bords du Rhin dans la zone de la Roure.
0: Alors, vous le dites souvent dans ces émissions consacrées au fleuve, il y a bien sûr l'aspect historique, mais il y a aussi un aspect culturel. Le Rhin est-il aussi un fleuve culturel pour terminer cette émission?
1: Oui, tout à fait. Le Rhin est le berceau de grands mythes germaniques. Alors, le plus célèbre, c'est la fameuse chanson des Nibelungen, à une œuvre poétique rédigée vers la fin du XIIe siècle et le début du XIIIe siècle, on ne connaît pas la date exacte, connaissons pas non plus l'auteur. Alors, elle raconte l'histoire du héros Siegfried, hein, de sa mort, de la vengeance de son épouse, Kriemhild, qui va mener à la chute du peuple germanique des Burgondes. Cette épopée majeure, hein, dans la culture allemande sera reprise à la fin du XIXe siècle par le musicien allemand Richard Wagner. Les écrivains de la période romantique, dans le premier tiers du XIXe siècle, ont éprouvé pour le Rhin une réelle fascination. Hein, c'était le voyage sur le Rhin. Autre exemple, hein, toujours au début du XIXe siècle, le poète allemand Clemens Brentano, inspiré par un rocher qui domine le Rhin, a inventé l'histoire de la Lorelei, qui n'est pas en fait une légende ancienne, elle est née au début du XIXe siècle.
0: Avec des poètes comme Heinrich Heine.
1: C'est ça, voilà.
0: Ich weiß nicht, was wohl es bedeuten, dass ich so traurig bin.
1: Ein Mädchen aus Frankreich. Je suis admiratif.
0: Oui, mais ça y est, vous me lancez. Attention, je vais faire De Gaulle bientôt. On reste dans le sujet. Hein,
1: voilà. Le voyage sur le Rhin, hein, tous les grands auteurs ont laissé des textes dessus, que ce soit l'anglais Lord Byron ou les français Victor Hugo et Gérard de Nerval. Mais le Rhin, au XIXe siècle, va participer aussi de l'affrontement entre la France et l'Allemagne. Je prends un exemple qui est célèbre. En 1840, l'Allemand Nicolaus Becker publie un poème nationaliste. Alors je cite, pas tout le poème, mais quelques vers. Non, alors c'est aux Français qui s'adresse. « Vous ne l'aurez pas, notre Rhin germanique, avide des criards corbeaux, tant qu'en sa robe verte, il roulera ses eaux. » Le français Alfred de Musset lui répond alors sur le même ton « Nous l'avons eu, votre Rhin allemand, son sein porte une plaie ouverte, du jour où Condé triomphant a déchiré sa robe verte, où le père a passé, passera bien l'enfant. » Malheureusement, quelques années plus tard, l'affrontement ne sera pas uniquement littéraire, il sera aussi militaire.
0: Merci Michel Royer d'avoir été avec nous. On aura l'occasion de nous retrouver pendant cette période d'été à la découverte de fleuves de notre pays où ils sont limitrophes. Merci Michel Royer, bonne semaine, à la semaine prochaine.
1: Au revoir Jean-Pierre.
0: Voilà, merci Michel Royer, on vous retrouve bien entendu la semaine prochaine. Les rendez-vous de demain matin à 7h et 8h, c'est Hubert le jardinier qui nous accompagne. Comment faire avec cette période de chaleur et de canicule? Avec les plantes, faut-il arroser, ne pas arroser? Arroser qui? Arroser comment? Eh bien, nous en saurons plus demain matin. Et puis, on vous remercie aussi de votre fidélité. 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En attendant, on vous souhaite une bonne fin de soirée ou de fin d'après-midi, et on vous donne rendez-vous demain. Au revoir.

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1: Bonsoir à tous, merci de votre fidélité à RCF Notre-Dame. Bienvenue dans le 18-19 de l'été. Très heureux de vous accompagner pour une heure d'actualité, d'idées sorties, de culture et de témoignages. On reviendra notamment à 18h30 avec Vincent Malfer sur des rêves de large et de grandeur, avec la saga des paquebots de rêves et notamment l'histoire tumultueuse du France. Mais d'abord, un point sur l'actualité de ce 28 juillet et sur le front des feux. Plusieurs incendies continuent de brûler en France, notamment en Haute-Corse et dans le Var. En Gironde, une importante reprise de feu est en cours du côté de Lège-Cap-Ferré. Depuis Bordeaux, Emmanuel Macron a assuré hier que les semaines à venir seront dures face au feu. L'actualité, c'est aussi ce puissant séisme qui a secoué le sud du Japon. Un tremblement de terre de magnitude 7,1. Une alerte au tsunami a immédiatement été déclenchée. L'ensemble des centrales nucléaires a été inspecté. Et puis c'est désormais officiel, Zinedine Zidane est le nouveau sélectionneur des Bleus. Il succède à son ancien coéquipier en équipe de France, Didier Deschamps, qui a mis un terme à son aventure tricolore après 14 ans passés sur le banc. On retrouve maintenant Mathias Servouz pour le point météo. Bonsoir Mathias, la chaleur fait son grand retour sur le pays.
2: Bonsoir Simon, et oui, comme annoncé, les températures repartent nettement à la hausse. Ce soir, la chaleur s'impose sur l'ensemble du territoire avec des températures comprises entre 26 et 29 degrés. On relève même 31 à Toulouse. Seules quelques régions conservent un peu de fraîcheur, notamment la Bretagne et le Cotentin, où il fait encore 20 à Cherbourg. Demain matin, ça en est terminé, des réveils relativement doux. Les minimales atteindront déjà 25 degrés à Amiens et jusqu'à 29 degrés à Nice. La chaleur s'installe désormais sur presque toute la France, presque, car Brest fait figure d'irréductible face à ces vagues de chaleur.
1: Et cette nouvelle poussée de chaleur n'est pas sans conséquence.
2: Effectivement, 72 départements sont ainsi placés demain en vigilance jaune canicule. La prudence reste également de mise du côté des incendies. Si le vent reste faible aujourd'hui, il devrait se renforcer demain, avec des rafales pouvant atteindre 40 km/h dans les secteurs concernés. Le risque de feu de forêt progresse d'ailleurs, avec 42 départements classés en risque élevé demain, contre 7 aujourd'hui.
1: Merci Mathias, on vous retrouve dans une demi-heure. À 18h02, on retrouve l'actu chrétienne. L'application Au Clocher continue de se développer. Créée en 2022, la start-up réinvente le lien entre les paroisses et les fidèles. Accessible sur smartphone, elle centralise horaire de messe, annonce locale, intention de prière et actualité paroissiale. Un réseau qui a son intérêt toute l'année, y compris à l'heure d'été. Pauline de Torsiac.
3: Oui, Au Clocher, vous savez, c'est cette application dont la mission est de resserrer les liens entre la paroisse et les paroissiens. Plus efficace que les petites annonces en fin de messe, Au Clocher informe en temps réel des horaires, des offices, des confessions, des appels à bénévoles, des appels à dons, des intentions de prière, bref, de la vie, de la communauté, des contenus proposés dans le cadre, par exemple, du parcours alpha ou du catéchisme. Eh bien, aujourd'hui, Au Clocher fait évoluer l'application et décide d'aller plus loin. Il s'agit de permettre aux paroissiens de rester connectés tout au long de l'année aux paroisses qu'ils fréquentent, notamment celles de leur lieu de vacances.
4: L'objectif pour nous, c'est de fournir à tous les chrétiens un moyen supplémentaire de s'engager dans leur paroisse. Au moins de rester en contact et puis ensuite de s'engager dans leur paroisse. C'est ça l'intuition qu'on n'a pas perdue. C'est celle de vouloir faire en sorte que tous les chrétiens se sentent acteurs de la mission. Et donc, au sein de la paroisse, acteurs des activités de la paroisse. Ça passe par le fait de pouvoir s'inscrire, réagir, proposer soi-même quelques publications, etc. Et puis, ça passe aussi par le fait que quand je retourne au bureau dans ma grande ville, je peux garder contact, suivre les actualités de ma petite paroisse de campagne dans laquelle je vais passer les vacances et vice-versa. Ce qui permet à la paroisse rurale de continuer à envoyer des actualités, à des appels à bénévoles, des appels aux dons, bien sûr, à tous ces paroissiens de résidence secondaire, ces choses-là. L'idée, attention, n'est pas de digitaliser la vie paroissiale, de faire en sorte de simplement se sentir paroissien derrière son écran. C'est simplement d'être un fil rouge, un petit fil d'Ariane qui va tous nous relier pour que lorsque l'on va véritablement se retrouver de façon incarnée dans son église, dans sa paroisse, eh bien, on ait eu l'occasion entre-temps d'avoir des petits points de contact qui nous maintiennent en relation.
3: Au Clocher, un outil d'évangélisation indirecte, un réseau social chrétien au service de la fraternité et de la mission.
4: C'est en resserrant les liens, en renforçant les liens que l'on a entre nous, membre d'une même communauté, que l'on va être plus soudé, donc plus rayonnant, et donc plus missionnaire. On s'est dit, en fait, l'Église a un enjeu. Il y a de magnifiques influenceurs sur les réseaux sociaux américains, réseaux sociaux publicitaires classiques. Je pense à des Instagram, je pense à des TikTok, des choses comme ça. Il y a des gens qui font des choses merveilleuses pour aller évangéliser en direct le monde qui ne connaît pas le message du Christ là-bas. Nous, ce que l'on propose, c'est l'étape d'après. Nous, quand elles poussent la porte de l'Église, elles ont le réseau d'après, qui est le réseau de l'Église, qui les accueille et qui montre que la vie est présente dans l'Église, que l'Église n'est pas simplement des influenceurs puis des distributions de sacrements, qu'autour de ça, il se passe énormément de choses, qu'il y a plein de vitalité, des fraternités, des parcours alpha, des maraudes, des élans missionnaires dans tous les sens. Le but de Clocher, c'est d'afficher toute cette vitalité pour que ceux qui ont déjà fait un premier pas pour pousser la porte d'une église, ou alors qui sont largement engagés dans leurs églises, dans leurs paroisses, puissent continuer dans ce bon élan pour que les paroisses soient d'autant plus accueillantes et rayonnantes.
3: Et l'application Au Clocher compte déjà 190 000 utilisateurs, dont 50 000 actifs au moins une fois par mois. Une application intergénérationnelle, un accélérateur de fraternité qui ambitionne de devenir le premier réseau social d'église.
1: Merci Pauline de Torsiac. 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

0: Et oui, Miossec nous rappelle qu'à la fin du mois, les factures arrivent. C'était la facture d'électricité sur RCF Notre-Dame.
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0: Et les factures, ce sont les mauvaises nouvelles, mais tout l'été, votre radio chrétienne fait le pari des bonnes nouvelles et des bonnes infos. Le pickleball français fait son entrée sur la scène internationale. Ce sport, à mi-chemin entre le tennis et le paddle, s'est doté de sa première équipe de France qui disputera la Coupe du Monde de pickleball début septembre au Vietnam. Gilles Denis, chargé du pickleball à la Fédération Française de Tennis, nous présente cette discipline en plein essor. La bonne info, c'est avec Clara Bévilacqua.
2: Bonjour.
3: Vous êtes chargé du pickleball à la FFT. D'abord, est-ce que vous voulez compléter notre description du pickleball, dire peut-être d'où vient ce sport, depuis combien de temps on le pratique en France?
2: Oui, bien sûr. Ce sport a été créé en 1965 aux États-Unis par un sénateur qui voulait occuper ses enfants. Et donc, il avait un vieux terrain de badminton chez lui, un filet. Il a découpé des raquettes ressemblant assez proche du ping-pong. Et donc, le sport a démarré comme ça. Et aux États-Unis, depuis 50 ans, c'est assez incroyable, puisque depuis 10 ans, c'est un sport qui se développe énormément, qui propose donc du coup cette activité à tous âges, qui a commencé par les anciens. Et aujourd'hui, on a des jeunes et toute une catégorie de joueurs qui pratiquent ce sport aux États-Unis.
4: Alors justement, Gilles Denis, par exemple, en France, qui peut jouer au pickleball? Est-ce qu'il faut avoir fait du tennis avant ou du ping-pong?
2: Eh bien non, tout le monde peut jouer au pickleball. C'est un sport qui est extrêmement accessible. En 15 à 20 minutes, on arrive déjà à faire des échanges, qui est totalement incroyable par rapport au tennis, où il faut quasiment 3 ans pour pouvoir faire des échanges. Donc c'est vraiment un sport accessible pour tout le monde, sans avoir jamais touché de raquette de sa vie.
3: Et combien de licenciés pratiquent le pickleball aujourd'hui? Est-ce que c'est facile de trouver des terrains?
2: Alors, trouver des terrains, c'est encore un peu difficile, puisque le sport en France est vraiment en cours de développement depuis un an et demi. La fédération, effectivement, a obtenu la délégation ministérielle début janvier, et donc est en plein boom de développement. On a aujourd'hui 900 clubs qui proposent du pickleball en France, 900 clubs de tennis, donc c'est assez énorme. Et on a environ entre 35 et 40 000 pratiquants.
4: Et alors, qui sont les tout nouveaux membres de cette nouvelle équipe de France?
2: Et nous avons des joueurs de très haut niveau, dont un qui est joueur professionnel aux États-Unis, puisqu'aux États-Unis, il y a un circuit pro, c'est Monsieur Jocelyn Devilliers. Et ensuite, juste en dessous, on a un jeune, Emilien Burnel, qui lui aussi est aux États-Unis, donc un ancien joueur de tennis, qui s'est reconverti au pickleball et qui nous donne beaucoup d'espoir pour cette prochaine Coupe du Monde.
3: Et justement, pour cette Coupe du Monde, ce serait quoi l'objectif de l'équipe de France?
2: L'objectif, c'est de ramener des médailles.
4: C'est juste ça. C'est une Coupe du Monde qui aura lieu où?
2: Qui aura lieu au Vietnam, à Da Nang, début septembre. Et donc, c'est une première pour la Fédération Française de Tennis, puisqu'effectivement, depuis la délégation, on se doit de participer aux compétitions internationales.
3: Et cette équipe de France, elle sera compétitive? Vous la situez où par rapport aux autres pays, peut-être d'Europe, aux États-Unis qui ont fondé le pickleball?
2: Alors, c'est assez difficile de se situer aujourd'hui, parce que c'est vraiment nouveau en France. Au niveau européen, on est plutôt bien placé. Alors devant nous se situent l'Espagne, l'Italie, l'Angleterre et je crois l'Allemagne aussi qui a bien développé le pickleball. Par contre, par rapport aux États-Unis, il y a un vrai gap et ils sont vraiment au-dessus, hein, clairement.
4: Et on parle donc d'une équipe masculine?
2: Oui, également féminine. Donc en deux catégories, donc en senior et en plus 50.
4: Et donc ces deux... Plus... Oui, pardon, oui. Allez-y.
2: Oui, en plus 50, on a une représentante de pickleball, c'est Caroline Denain, qui est ancienne joueuse pro de tennis, qui travaille à la fédération aussi pour développer le pickleball et qui est également capitaine de l'équipe de France plus 19.
3: Et après cette Coupe du Monde qu'on imagine un peu comme l'équivalent de la Coupe Davis pour ceux qui suivent le tennis, ce sera quoi la suite?
2: La suite, c'est revenir sur le terrain et développer le pickleball auprès des clubs qui souhaitent le lancer.
4: Pour vous, c'est quoi un bon joueur de pickleball? Et déjà, comment on appelle un joueur de pickleball?
2: Un joueur de pickleball.
4: Tout simplement. Et quelles sont les qualités alors pour bien jouer?
2: Qualité, c'est... je ne sais pas. C'est la convivialité, l'esprit d'équipe, puisque ça se joue beaucoup en double, donc c'est vraiment ça.
0: Voilà, donc un joueur de pickleball est un joueur de pickleball. Au moins, on n'aura pas besoin de le ressortir au Scrabble avec une orthographe impossible. Voilà pour la bonne info à retrouver en podcast, rcf.fr. Allez, restez à l'écoute dans 15 minutes. Vous retrouverez l'invité du 18-19. Nous prendrons la direction des ports, puisqu'avec Vincent Malfer, ancien directeur général adjoint du port du Havre, nous allons nous replonger dans l'histoire du France et des paquebots de légende. Alors que peut-être vous qui êtes à l'écoute du 18-19, eh bien, vous vous apprêtez à partir en croisière. Allez, nous sommes le 28 juillet. Que s'est-il passé les 28 juillet à travers l'histoire ? Bruno Fuma a la réponse.
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6: Aujourd'hui, nous sommes le 28 juillet. C'est un bel été que connaît l'Europe en cette année 1914, malgré l'attentat qui a coûté la vie à François Ferdinand, l'héritier de l'Autriche-Hongrie, et de sa femme à Sarajevo. Dans la dernière partie de ce mois de juillet 1914, tout s'accélère.
7: 28 juillet, l'Autriche décide d'intervenir en Serbie. Berchtold est convaincu que les puissances n'interviendront pas. Il s'est rallié à la théorie de l'état-major d'une guerre localisée. Les canonnières autrichiennes descendent le Danube et bombardent Belgrade. On explique au tsar que les Allemands mobilisent. Ils mobilisent à son tour. La guerre est inévitable.
6: En quelques jours, le jeu des alliances va entraîner le monde dans un conflit d'une ampleur inimaginable, la Première Guerre mondiale. Symbole de la terreur pendant la Révolution française, Maximilien Robespierre est de plus en plus contesté en cet été 1794 au sein du comité de salut public.
8: Puis-je suggérer que nous attendions que le citoyen Robespierre soit de retour parmi nous avant de le critiquer ?
9: Le comité est depuis trop longtemps ! Exécutez ce que le citoyen Robespierre lui commandait !
10: Robespierre est un membre de ce comité, rien d'autre ! Comme vous ! Et vous !
6: Le 9 Thermidor en deux, Robespierre essaie d'intervenir à la Convention.
11: Je suis venu ici révéler une vaste conspiration.
12: Un moment, citoyen ! Il faut épurer les comités et rendre toute son autorité à la Convention nationale.
13: Citoyen, je dois te demander de nommer ceux à qui tu fais allusion.
14: Ce n'est pas le moment.
6: La Convention vote l'arrestation de Robespierre et deux de ses proches. Lors de cette arrestation, il est gravement blessé à la mâchoire. Robespierre sera guillotiné avec ses amis le lendemain, 28 juillet 1794. Descendant de paysans poitevins, c'est-à-dire en Acadie, territoire français d'Amérique du Nord devenu anglais, les Acadiens refusent de prêter allégeance à la couronne britannique avec l'éventualité de prendre les armes contre la France. Le 28 juillet 1755, les Anglais entament la déportation de plusieurs milliers de paysans français établis au sud du fleuve Saint-Laurent. Appelé le Grand Dérangement, il va concerner environ 8000 personnes. Beaucoup vont périr de faim et de maladie pendant le voyage vers le Maryland. Les survivants fuiront ensuite vers la Louisiane donnant naissance à la communauté des Cajuns.
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6: Allez, on passe à la culture à présent, avec la naissance en 1937, le 28 juillet, de Francis Weber. Réalisateur, scénariste, dialoguiste et dramaturge, on lui doit les scénarios du Grand Blond avec une chaussure noire et l'Emmerdeur. Il a également réalisé les comédies La Chèvre, Les Compères ou encore en 1998, Le Dîner de Cons, son plus grand succès. Et puis deux grands compositeurs de la période baroque nous ont quittés un 28 juillet. En 1741, l'Italien Antonio Vivaldi, puis en 1750, l'Allemand Jean-Sébastien Bach.

0: Merci Bruno Fuma. Voilà une partie des 28 juillet à travers les âges. Chaque jour, un bond dans l'histoire grâce à notre historien maison. Et tiens d'ailleurs, si en ce 28 juillet, nous commencions à changer le monde. Et là, ça commence ici et aujourd'hui. Et 2026 a débuté il y a un peu plus de 7 mois à présent. Une année marquée par les 150 ans du décès de l'écrivaine indrienne George Sand, une personnalité inspirante sur bien des aspects, Hugo Sastre.
1: Et cette personnalité inspirante, Georges Buisson, ancien administrateur du domaine de Georges Sand dans l'Indre, aimerait bien l'avoir entrée au Panthéon.
2: Elle a été journaliste, elle a fondé plusieurs journaux, elle a pris sa part et une belle part dans la Révolution de 48 et dans cette Seconde République. Elle a aussi réfléchi au maintien de cette Troisième République. En fait, elle s'est battue toute sa vie avec beaucoup d'acharnement pour la République et elle ne l'aura connue que très peu.
1: Et tous ces combats ont permis à de nombreuses personnalités de venir dans l'Indre, d'après Thierry Buet, directeur de l'agence d'attractivité de ce département.
3: C'est les gens qui venaient à elle, c'est-à-dire qu'elle tenait salon, mais les grandes personnalités politiques et culturelles du 19e sont venues à Nohant pour partager cet instant et ces moments de rencontre avec George Sand.
1: L'Indre souhaite donc profiter de cette année 2026 pour organiser de nombreux événements en hommage à George Sand.
3: Il y a déjà plus de 120 événements qui sont prévus dans le Berry. Certains vont avoir une résonance parisienne. Il y a des événements autour de George Sand qui se font à Paris. Donc ça permet à chacun de trouver ce qui peut l'intéresser dans le domaine du théâtre, de la littérature, de la musique, du cinéma même, parce qu'il y a un festival de court-métrage qui est prévu autour de George Sand. Il va y avoir des spectacles de marionnettes puisque George Sand avait son propre théâtre de marionnettes dans sa maison de Nohant.
1: Et un événement sera aussi prévu pour la journée internationale des droits des femmes. Annick Dussault, responsable du service tourisme et culture pour la communauté de communes de la Châtre à Sainte-Sévère.
4: Là, ce sont plusieurs acteurs qui se sont mobilisés ensemble pour créer un événement pour inviter des femmes à échanger un petit peu à l'image de George Sand qui ont eu un engagement particulier, des rencontres de femmes européennes et puis également des spectacles. On va faire venir effectivement une chanteuse qui est particulièrement connue en ce moment chez les jeunes, mais aussi un spectacle autour des femmes oubliées de l'histoire que Titou Lecoq a monté.
1: Rendez-vous sur George Sand 2026 pour connaître le programme complet.
0: Et voilà pour cette chronique Changer le monde qui est à retrouver en podcast rcf.fr.
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0: Et c'est donc le 18-19 de l'été. Qui dit été dit souvent vacances, et vous cherchez peut-être à vous occuper un peu de lecture, et toujours bienvenue, ça tombe bien. Nos libraires à l'air libre ont sélectionné des livres pour vous. Aujourd'hui, nous filons du côté de la librairie Siloé à La Rochelle avec Dimitri de Lantivy.
6: Aimé Benjamin Fleuriot, négociant, armateur rochelais du XVIIIe siècle, laisse à la ville, entre autres, le nom d'une rue où se situe la librairie Siloé. Pierre-Étienne Desnaux, bonjour.
7: Bonjour Dimitri.
6: Vous êtes le gérant de la librairie depuis maintenant 2 ans. Et avec vous pour cet été, la suite de ce qui s'annonce être une saga qui nous promène au XIIIe siècle, l'affaire Lombarde, roman historique qui est la suite du Bâtard du Roussillon, tous deux parus chez Fayard, de Jacques de Villiers, un jeune auteur, il termine un master d'histoire vivante. Et on suit ici les aventures d'Estéphane, espion, agent secret au service de Philippe le Bel. Alors peut-être pour commencer, Pierre-Étienne, a-t-on besoin d'avoir lu le premier volet pour lire cette suite?
7: Non, Dimitri. En fait, comme vous l'avez dit, il s'agit du deuxième volume, en effet, de la saga du Bâtard du Roussillon, mais c'est un roman qui peut parfaitement se découvrir seul également. Donc, comme vous l'avez dit, nous sommes en 1290, la France est dirigée par un jeune roi qui va profondément marquer l'histoire, Philippe le Bel. Et Jacques de Villiers nous montre un souverain, encore au début de son règne, confronté à un défi de taille, qui n'a finalement rien perdu de son actualité, soit dit en passant. La question est, comment gouverner lorsque les caisses de l'État sont vides? Voilà. Donc pour trouver les financements nécessaires, sans mettre son royaume sous les dépendances de puissances étrangères, le roi s'appuie sur Estéphane, donc comme vous en avez parlé, son homme de confiance. Estéphane, c'est bien plus qu'un simple messager, hein. C'est un espion, un enquêteur, un diplomate, un aventurier, et il évolue dans un univers où chaque conversation, chaque situation peut cacher un piège et où chaque alliance est fragile. Donc l'affaire Lombarde, elle fait référence au puissant banquier Lombard, hein, qui domine alors les circuits financiers européens. Ce sont eux qui détiennent l'argent, mais avec les prêts viennent aussi l'influence politique, les intérêts cachés et les risques de manipulation. Alors, Moi, ce que j'ai vraiment hyper apprécié dans ce roman, et ce qui frappe dès les premières pages, c'est l'immense travail de documentation. Jacques de Villiers restitue avec énormément de précision le Paris de la fin du XIIIe siècle, les rues animées, les palais royaux, les intrigues de cour, les jeux d'influence. On a l'impression, moi j'ai eu l'impression en le lisant, hein, de marcher aux côtés des personnages. J'ai beaucoup aimé retrouver ce que j'avais trouvé dans le 1, le Bâtard du Roussillon, dans le premier opus. Cette écriture élégante, fluide. Jacques de Villiers, il a vraiment un talent de conteur. Le rythme est soutenu, les complots s'enchaînent, les enquêtes se multiplient, le danger surgit, hein, toujours un peu au coin. Voilà, on est limite dans un roman d'espionnage. Voilà, et puis ça nous montre aussi, et c'est, ça aussi j'ai beaucoup apprécié, c'est que l'histoire, elle ne se résume pas aux grandes batailles, vous savez, grandes batailles épiques. L'histoire avec un grand H, elle peut être aussi dans les décisions financières, les négociations diplomatiques, les réseaux, voilà, toutes ces choses qui peuvent parfois changer le destin d'un royaume. Donc, en tant que, personnellement, amateur de romans historiques, et je pense que tous les amateurs de romans historiques, ils retrouveront ici tout ce qu'ils apprécient, une intrigue solide, voilà, des personnages crédibles, un vrai souffle romanesque. Je crois que c'est vraiment ça qui fait les bons romans historiques. Quand on le referme, on a l'impression, en plus, d'avoir, moi j'ai vraiment eu cette impression là aussi, et ça c'est très appréciable, on a l'impression d'avoir appris beaucoup de choses et d'avoir surtout passé un excellent moment.
6: L'affaire Lombard, un roman historique paru chez Fayard de Jacques de Villiers au prix de 22,90 €. Pierre-Étienne Desnaux, merci.
7: Merci à vous Dimitri.
6: D'être passé par RCF pour nous en parler.
0: Voilà, c'était le coup de cœur de la librairie Siloé à La Rochelle. Les coups de cœur des libraires à l'air libre, c'est tout l'été sur RCF Notre-Dame. Allez, on regarde du côté du ciel québécois, les étoiles filantes et les cow-boys fringants.

0: Les étoiles filantes, cette ode à la nostalgie signée les Cowboys Fringants sur RCF Notre-Dame. Allez, à venir dans moins d'une minute, l'actualité.
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0: Et il est 18h30, place au rappel des titres. Sur le front des feux, plusieurs incendies continuent de brûler en France, notamment en Haute-Corse et dans le Var. En Gironde, une importante reprise de feu est en cours du côté du Lège-Cap-Ferré. Depuis Bordeaux, Emmanuel Macron a assuré hier que les semaines à venir seront dures face au feu. L'actualité, c'est aussi ce puissant séisme qui a secoué le sud du Japon. Un tremblement de terre de magnitude 7,1. Une alerte au tsunami a immédiatement été déclenchée. L'ensemble des centrales nucléaires a été inspecté. Et puis c'est désormais officiel, Zinedine Zidane est le nouveau sélectionneur des Bleus. Il succède à son ancien coéquipier en équipe de France, Didier Deschamps, qui a mis un terme à son aventure tricolore après 14 ans passés sur le banc. On retrouve maintenant Mathias Servouz pour le point sur la météo. Mathias, la chaleur fait son grand retour sur le pays.
4: Bonsoir Simon, et oui, comme annoncé, les températures repartent nettement à la hausse. Ce soir, la chaleur s'impose sur l'ensemble du territoire avec des températures comprises entre 26 et 29 degrés. On relève même 31 à Toulouse. Seules quelques régions conservent un peu de fraîcheur, notamment la Bretagne et le Cotentin, où il fait encore 20 à Cherbourg. Demain matin, c'en est terminé, des réveils relativement doux. Les minimales atteindront déjà 25 degrés à Amiens et jusqu'à 29 degrés à Nice. La chaleur s'installe désormais sur presque toute la France. Presque, car Brest fait figure d'irréductible face à cette vague de chaleur.
0: Et cette nouvelle poussée de chaleur appelle à la vigilance.
4: Effectivement, la prudence reste de mise du côté des incendies. Si le vent reste encore faible aujourd'hui, il devrait se renforcer demain avec des rafales pouvant atteindre 40 km/h sur les secteurs concernés. Le risque de feux de forêt progresse d'ailleurs avec 42 départements classés en vigilance élevée demain contre 7 aujourd'hui.
0: Merci Mathias. RCF Notre-Dame, 18h31, place à l'invité du 18-19. Et vous allez peut-être partir au bord de la mer prochainement, voir qui s'est embarqué pour une croisière. Les paquebots de rêve ont bien sûr mis des étoiles dans les yeux. Il y en a des mythiques, parmi lesquels le France. Vincent Malfer revient en roman sur son histoire tumultueuse. Bonjour Vincent Malfer.
5: Bonjour Simon.
0: Le France, retour au quai de l'oubli. C'est le titre de votre premier roman. Vous avez un attachement particulier au paquebot et à la navigation, puisque vous avez été directeur général adjoint du port du Havre. C'était entre 2012 et 2016. Bah, d'abord, j'ai envie de vous demander ce que ça représente pour vous, ces grands bateaux, ces grands bâtiments navigants.
5: C'est un rêve d'enfant. C'est une forme de mythe aussi, quand on parle de ces grands paquebots transatlantiques. Tout le monde a des images du Titanic, du Normandie, du France. Certains ont eu la chance de naviguer sur ces beaux navires. Et donc, c'est

0: Toujours envie, moi je suis formation plutôt scientifique, mais voilà, j'ai toujours aimé écrire, j'ai tenu un blog pour ma famille pendant plusieurs années au gré de mes différents déménagements, j'ai également participé à un atelier d'écriture où j'ai écrit des nouvelles et construit ce roman qui finalement s'inscrit dans une forme de continuité par rapport à un désir d'écrire, on va dire ça comme ça, même si rien me prédestinait à écrire un roman a priori. Et le France, bah, c'est l'histoire une histoire jalonnée par différentes étapes. D'abord des vacances que je passais avec mes parents sur le voilier familial en Méditerranée, au milieu des navires et de la mer, et ensuite ce désir de travailler dans des ports, ce que j'ai pu faire au Havre. Et l'histoire singulière du France et du Havre, ensuite sur ces quelques années passées là-bas.
1: Alors, votre roman, il nous plonge donc au cœur de l'histoire du France grâce au personnage principal. C'est un barman sur le paquebot. Et nous, lecteurs, nous naviguons entre Lyon, le Havre et l'Atlantique Nord entre 74 et 79 à la découverte du parcours de cet homme, des histoires d'amour, d'amitié. Racontez-nous la genèse de ce roman, comment il est né finalement ?
0: Ce roman, il est né d'abord de l'envie d'écrire sur les dernières années du France. De ces événements de 74 liés à la fin de son exploitation par la Compagnie Générale Transatlantique, et de ces événements de 79 qui l'ont vu quitter le Havre après 5 ans de stationnement sur le quai de l'Oubli et rallier l'Allemagne pour être transformé en Norvège. Donc c'était d'abord ça mon moteur, et ensuite ça a été l'idée d'écrire un vrai roman, et pas seulement un essai historique sur le France, mais d'y insérer des personnages pour vraiment traiter cette histoire-là à hauteur d'homme, parler des engagements, parler de lutte, parler d'amitié, parler d'amour aussi. Voilà, parce que c'est ce que j'ai plaisir à retrouver dans des romans historiques. Les gens sont passionnés par l'histoire de France et du France, il y a des historiens qui ont écrit des bouquins passionnants dessus. Mon parti pris, c'était plutôt de m'appuyer sur les événements pour y déployer des histoires à hauteur d'homme.
1: Et moi, j'ai envie de vous demander, là, on a évoqué votre parcours, on a évoqué un petit peu votre roman aussi. Vincent Malfer, vous auriez aimé être le Michel de votre roman et aller sur le France comme ça, ou un tout autre gros paquebot?
0: Alors, barman, je sais pas, mais
1: non,
0: il est vrai que j'aurais aimé pouvoir naviguer sur ces navires. Je prends plaisir pendant mes vacances à emprunter des ferries pour rallier certaines destinations. J'aime naviguer et oui, j'aurais aimé pouvoir naviguer sur ce qui était le plus grand navire de l'époque, qui représentait une vraie fierté nationale. Et voilà, ça n'a pas été possible. J'ai emprunté d'autres voies professionnelles qui m'ont fait aussi côtoyer des choses et des sujets extrêmement intéressants, mais pas celui de la navigation, par contre.
1: Vous l'avez dit il y a quelques instants, Vincent Malfer, c'est vraiment un roman et pas proprement parler un livre d'histoire, même si l'histoire, évidemment, elle est partie prenante, car on se croit presque à bord. Il y a l'ambiance, il y a des détails qui sont très présents dans votre livre.
0: Moi, j'ai cherché à me documenter sur ce navire, et ensuite sur son histoire. J'ai trouvé une matière extrêmement romanesque, en réalité, dans ce qu'était ce navire, ce qu'il représentait, dans la façon dont ces dernières années se sont déroulées. Et donc, c'est tous ces détails qui font qu'on embarque à proprement parler dans le roman et sur le navire. Et j'étais très attaché à reproduire ces éléments d'ambiance, aussi de contexte des années 70, contexte politique, social, très très particulier, même si je ne les ai pas connus à titre personnel. C'est quand même des années très bien documentées, un navire très bien documenté. Et puis c'était aussi l'occasion pour moi de me plonger dans des archives au Havre, qui sont stockées au Havre, aller voir des coupures de presse, aller voir des comptes rendus de réunions. Enfin, on trouve des choses incroyables dans ces archives, et ça a été un vrai plaisir de pouvoir m'appuyer dessus.
1: Oui, c'était presque un travail d'historien, finalement.
0: Oui, sans la rigueur scientifique, ni le temps, d'ailleurs, à y consacrer, même si j'ai, J'ai vraiment cherché à m'appuyer sur les événements tels que j'ai pu les percevoir.

0: À partir de la base documentaire que j'ai trouvée. Ça fait partie du vrai plaisir que j'ai trouvé à écrire et j'espère que les lecteurs y trouveront aussi leur plaisir.
1: Alors, on évoquait ces grands paquebots et c'est vrai, le France, il renvoyait une image de grandeur, de modernité, mais il a aussi connu des heures plus sombres avec notamment une incroyable mutinerie.
0: Oui, c'est un peu le point de bascule où le champ du cygne en quelque sorte et ce dernier mouvement avant l'arrêt de l'exploitation du navire donc en septembre 74 quand on relit les écrits de l'époque les acteurs de ce mouvement-là parlaient pas tellement de mutinerie donc c'était plus alors du mouvement social de l'action syndicale. Ce terme mutinerie est condamnable en droit. Donc voilà, il y a une histoire dure parce que elle correspond quand même à des moments où des vies basculent, des vies professionnelles basculent, des vies personnelles. C'était un navire qui avait, du fait de sa taille et de ses besoins d'exploitation, qui faisait vivre beaucoup de monde. Au Havre et aux alentours et assez largement sur la façade ouest. Donc c'est un moment à la fois éminemment tragique et éminemment intéressant dans le sens où même sans certitude de vaincre, on a vu des hommes et des femmes finalement s'allier dans un mouvement collectif pour essayer de renverser le cours de l'histoire.
1: Alors, vous évoquiez ce chant du cygne, c'est la fin du France, elle est aussi douloureuse et c'est presque le nerf de votre roman, l'abandon, son oubli, le quai de l'oubli, avant qu'il ne devienne finalement le Norway.
0: Oui, on pourrait penser que la matière tragique peut en faire un roman triste, en fait. C'est pas le but, enfin c'est pas l'objet. Justement, je cherchais à montrer qu'il était, enfin je cherche à aussi montrer qu'il y a une forme d'optimisme dans la lutte et le fait de se mobiliser contre l'inéluctable, qu'on peut trouver du sens à ce genre de combat, et puis qu'il est aussi possible de rebondir. Ce que fait Michel avec plus ou moins de difficulté, c'est le sel aussi du roman, mais qui donne aussi cette touche d'espoir que même si l'inéluctable arrive, il est possible de tirer du positif de ces événements.
1: Vincent Malfer, pour vous, qu'est-ce que symbolise l'Odyssée du France? Pourquoi finalement, il est resté dans nos mémoires, ce paquebot?
0: Pour moi, le France, c'est d'abord un symbole du savoir-faire et du savoir-vivre français. C'est un bateau qui, quand il est lancé au début des années 60, conçu à la fin des années 50, est à la pointe de la technologie navale. Il comporte en lui plusieurs innovations qui feront date. Et il est, par les services qu'il offre et la qualité de service qu'il offre, un ambassadeur. Finalement de la France et de ses savoir-faire, de son mode de vie. Et c'est une époque, donc on est dans la France de Gaulle, on est dans une France qui se relève du traumatisme de la Seconde Guerre mondiale, qui retrouve une forme de fierté. Et finalement, le France symbolise aussi ça. D'où la difficulté de l'arrêter et les débats qui tournent autour de cet arrêt. Est-ce qu'on arrête un symbole? Est-ce qu'on arrête l'exploitation pour des raisons financières d'un symbole? C'est le filigrane du combat, de la lutte des années 70. Et le dénouement, on le connaît malheureusement pour ce navire.
1: Et alors, est-ce que pour vous, nous connaîtrons à nouveau un jour un navire de l'ampleur du France?
0: On a régulièrement, la France produit régulièrement des éléments de fierté internationale, oui. Qu'ils soient matériels ou immatériels, parfois un peu à contre-temps. C'est un peu l'histoire du France aussi, hein, de ce produit technologique pour le transport de passagers en mer au moment où le transport aérien prend définitivement son essor et finalement une solution qui est assez vite, malheureusement, rendu obsolète. C'était aussi quelque part aussi l'histoire du Concorde.
1: C'est ce que je pensais.
0: Mais voilà, le TGV en revanche est un exemple d'un succès durable, technologique durable. Et c'était aussi l'occasion pour moi de rendre hommage à cette capacité créatrice française et se dire que même si les histoires terminent mal, on a malgré tout de beaux symboles de savoir-faire dans notre pays.
1: Merci Vincent Malfer. France, retour au quai de l'oubli est à découvrir aux éditions Glénat. Merci d'avoir été avec nous.
0: Merci Simon.

0: l'attend. Le vent, c'est plutôt le retour de la grosse chaleur en ce moment sur la France. Louise Attaque, le premier grand succès de Louise Attaque. Je t'emmène au vent.
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0: Et à 18h46, dans le 18-19 de l'été sur RCF Notre-Dame, Louis Dauphren nous donne une petite leçon d'histoire.
2: Avec Philippe Bornet, médecin, essayiste, historien, et on va parler d'ailleurs d'un fils de médecin, Fyodor Dostoïevski, très influencé par Balzac, c'est un petit peu le Balzac russe du 19e siècle, russe, géant de la littérature, qui a frôlé la mort après avoir été accusé de comploter contre le tsar Nicolas Ier. Il est mort le 28 janvier 1881, mais la date de sa mort précise est quand même un petit peu incertaine. Bonjour Philippe Bornet.
3: Bonjour Louis.
2: Et donc il avait été accusé de comploter.
3: Oui, il était accusé de comploter parce que Dostoïevski est un écrivain, il aime discuter. Il aime la disputatio, et il aime écrire, rêvasser, et donc il a des amis de tous les côtés, y compris, appelons ça la gauche, si vous voulez, révolutionnaire, ce qu'on appelle les fourriéristes, un mouvement que la police du tsar a sous haute surveillance. Et en 1849, l'année qui suit 1848, où l'Europe a pris feu, Dostoïevski est arrêté, condamné à mort. Et au moment même où le peloton d'exécution le couche en joue, arrive au triple galop un courrier du tsar, il est gracié. Il est gracié, mais il va quand même en Sibérie. Et en Sibérie, il va aller au bagne, et pendant des années, il va être au contact de gens pauvres, des petits, des humbles, tout en tant de modèle pour les personnages de ses romans.
2: Heureusement qu'il a été déporté, donc.
3: Alors, heureusement pour la littérature, c'est pas gentil de le dire pour lui. Et donc, il y reste quelques temps, à peu près 4 ans. Et puis après, on lui dit qu'il faut refaire son service militaire. Mais cette fois-ci, comme soldat, il sera pas officier. Bon, c'est une punition. On le retrouve à Semipalatinsk en 1854, un endroit d'ailleurs où il y a un polygone d'essai nucléaire. Actuellement, c'est dans le Kazakhstan. Et puis, au bout de 2 mois, il a même le droit d'aller coucher à l'extérieur de la caserne, ce qui est quand même très, très gentil. Et là, petit à petit, il va, dans les salons locaux, faire la connaissance de Maria Dmitrievna, qui va devenir sa femme. À l'époque, elle est mariée, mais son mari va mourir opportunément. Et c'est à ce moment-là qu'il écrit « Le souvenir de la maison des morts » qui résume son expérience dans le bagne.
2: En quoi Dostoïevski est-il un grand écrivain, Philippe Bornet ?
3: Alors, c'est un grand écrivain, parce que vous savez, le roman, enfin moi c'est mon opinion, parce que j'ai écrit des romans, le roman doit sans arrêt se réinventer. Et donc, on a le roman historique avec Walter Scott, on a le roman scientifique avec Jules Verne, et lui, c'est le roman métaphysique. Donc le roman métaphysique consiste à faire discuter des gens qui incarnent des opinions, et les dialogues sont toujours grotesques, amusants, très nombreux dans l'œuvre de Dostoïevski, et c'est un petit peu le discours platonicien. On fait de la métaphysique, mais on la vulgarise.
2: Quelle est la place de Dieu chez lui ?
3: Alors, la place de Dieu, elle est tout à fait considérable, et je la résumerai en 3 anecdotes. D'abord, quand il est petit, il joue dans le jardin de l'hôpital, et il se retrouve au contact des patients, il leur lit le livre de Job. Il a 7 ou 8 ans. Voilà, ça le marque évidemment profondément. Son père est un peu, enfin il est tyrannique, il faut bien le dire, alcoolique d'ailleurs, il bat sa femme, mais il est extrêmement religieux et il marque l'éducation de son fils. Deuxième anecdote, quand il arrive en Sibérie, il est accueilli par des femmes, d'autres prisonniers, et on va lui donner une Bible. Et cette Bible, il va le garder sur le bord de son bureau jusqu'à la fin de sa vie. Et puis enfin, lorsqu'il sera sur son lit de mort, il fera venir ses enfants et il fait lire devant eux la parabole du fils prodigue. C'est-à-dire cette personne qui, après avoir eu l'audace de demander sa part d'héritage à son père et l'avoir dissipé avec des prostituées, qui revient et qui obtient son pardon, sa rédemption. La rédemption, Jésus-Christ, les passions de l'homme, tout ça c'est Dostoïevski.
2: Quand on dit c'est le Balzac russe, très rapidement, c'est vrai sur tous les points ?
3: Oui, c'est vrai sur pas mal de points, en particulier ses opinions politiques. Car Dostoïevski, bien s'il a commencé, disons, dans des milieux qui sont plutôt opposés à la politique tsariste, va devenir avec le temps non seulement monarchiste, mais en même temps très chauvin. C'est-à-dire qu'il ne met rien au-dessus de la Russie. Il n'aime pas tellement les catholiques, ni les protestants d'ailleurs. Il n'aime pas le capitalisme, il n'aime pas la vulgarité, il n'aime pas les gens qui sont préoccupés de leur carrière. Et il écrit comme Balzac, à la lumière, au flambeau de l'Église et de la monarchie.
2: Pourquoi une incertitude très rapidement sur la date de sa mort ?
3: Eh ben, je ne sais pas très bien, mais je pense qu'il n'était plus, il prenait plus la lumière, comme on dit aujourd'hui, à l'époque de sa mort. Il était quand même bien moins connu. Et je pense qu'il y a une incertitude sur la longueur de son agonie, tout simplement.
2: Fyodor Dostoevsky, né et puis mort surtout le 28 janvier 1881, c'est pour ça qu'on en parlait ce matin, avec Philippe Bornet, historien, essayiste et médecin. Merci Philippe et à bientôt pour une prochaine leçon d'histoire.
3: À bientôt.
2: Je souhaite une excellente journée.
0: Merci Louis Dauphresne. Alors j'espère que vous avez été sage et concentré pendant cette petite leçon d'histoire, que vous avez pris des notes. On n'est pas à l'abri d'une petite interrogation à la rentrée, mais en attendant, profitons des vacances. Et si nous partions pour la balade de l'été, allons découvrir la cité médiévale de Domfront, du château au projet de village médiéval. Notre guide, Mathilde Dano.
4: Bonjour et bienvenue. C'est Claire Delaporte qui nous accueille pour débuter cette visite avec une vue imprenable sur les ruines du château de Domfront avec un donjon encore debout. Claire Delaporte qui est guide conférencière à l'office de tourisme de Domfront.
5: Juste ici, on est au sommet d'un promontoire rocheux qui culmine à 211 mètres par rapport au niveau du sol. Donc on a une vue panoramique qui est vraiment incroyable. On peut voir jusqu'à 40 km au loin par temps dégagé, bien sûr. On ne voit pas le Mont-Saint-Michel, je précise. Et on est situé au niveau du château, qui est un château millénaire. Quand je dis château, on parle plutôt de ruines ici, parce que c'est un château qui a résisté à de nombreuses batailles, mais qui malheureusement en 1610 a été volontairement détruit à la poudre à canon sur ordre d'Henri IV. Donc c'est un paysage un petit peu de ruines dans un parc arboré qu'on peut voir ici.
4: Et on va vous suivre donc pour cette visite. On part vers justement ces ruines pour commencer.
5: Oui, tout à fait. On va aborder justement l'histoire du château. On va se rapprocher du donjon, du moins ce qu'il en reste.
0: Eh ben on y est, on a envie de connaître un petit peu ce patrimoine. Voilà pour cet extrait de Radio Guidage, la balade de l'été, que vous retrouverez en intégralité demain à 10h sur RCF Notre-Dame.
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0: Oui, jusqu'à 19h et il est déjà 18h53. C'est dire si le 19 de l'été touche à sa fin. On se retrouvera demain, bien évidemment. Tiens, justement, intéressons-nous à ce qui fera l'actualité demain. Demain, dans l'info, c'est le pic de cette quatrième vague de chaleur de l'année. Elle est partie pour être intense, mais plus courte que les précédentes. Mais ça ne l'empêchera pas de tuer. Ce qui nous amène à la question suivante. Mathias Troude, peut-on faire condamner l'État pour inadaptation climatique ?
6: Le dernier bilan est encore provisoire. Près de 6000 personnes sont mortes à cause de la canicule de juin, selon Santé publique France. Un épisode inédit, précoce, intense, long. Les climatisations manquent, l'aménagement du territoire reste inadéquat. Jean-Daniel Loup est sociologue de l'innovation à l'École des mines de Paris. Il ne comprend pas que ces 6000 morts n'occupent pas plus le débat public à un an de l'élection présidentielle. Pour lui, politiser la canicule, c'est une question de vie ou de mort.
7: 6000 morts, si on était dans le cadre d'un conflit, ça serait intolérable. Et 6000 morts dans le cadrage qui est celui de c'est lié à une chaleur extrême, ça a l'air acceptable. Ça a l'air plus acceptable que si on était en guerre. Et donc, en fait, dire que c'est une question de vie ou de mort, c'est se donner une capacité de responsabilité collective et surtout pas reporter ça sur des pratiques et des comportements individuels. C'est comment est-ce que l'État arrive à protéger ses individus, chacun.
6: Il rejoint donc de nombreux scientifiques qui appellent à politiser la canicule et les autres catastrophes environnementales, ce qui pourrait se traduire par un nouveau procès contre l'État en inaction climatique. L'affaire du siècle l'avait déjà fait condamner en 2021.
7: L'État organise sa propre impuissance en disant qu'il ne peut rien faire face à ça. La politisation pour passer au collectif, elle passe par interpeller l'État en le mettant face à une responsabilité qui est la sienne, qui est de garantir une adaptation du territoire à cette nouvelle situation.
6: Poursuivre la décarbonation, rendre le territoire plus résilient, les manières concrètes de lutter contre les réchauffements climatiques et de s'adapter à ses conséquences existent, mais le changement de cadrage doit être total, dit-il. Karina Bury, docteure en droit public sur la protection de l'environnement à l'université Paris-Nanterre et Panthéon-Sorbonne, pense aussi qu'on pourrait faire condamner l'État pour les morts de la canicule.
8: Si on prend l'exemple de l'achat de l'environnement, qui a une valeur constitutionnelle et qui reconnaît à chacun le droit de vivre dans un environnement respectueux de sa santé. Et sur le plan international, s'ajoute le fait que la Cour internationale de justice a dit très clairement en juillet 2025 que s'adapter au changement climatique, c'est pas une option, c'est un véritable devoir. Donc la charte, elle oblige bien l'État et les législateurs d'agir, mais ce qu'elle donne pas, c'est à celui qui étouffe, si vous voulez, dans la cuisine, un titre pour réclamer un lieu frais devant le juge.
6: Sa solution très concrète, que le législateur pourrait donc mettre en place un service public de la fraîcheur.
8: Un service public de la fraîcheur, ça serait qu'à 5 minutes de chez vous, il y aurait une porte qui restera ouverte, donc une salle rafraîchie dans des infrastructures qui existent déjà, donc par exemple l'école du quartier, un gymnase ou bien même une médiathèque et que vous pouvez y accéder juste pour récupérer en fait.
6: Des refuges climatiques sécurisés, par exemple, bien utiles quand il fait 30 degrés à 3 heures du matin. Cette solution existe déjà à Barcelone, en Espagne.
0: Merci Mathias Straud. Et demain donc, grosse chaleur. Soyez tous prudents. C'est la fin de ce 18-19 de l'été. 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Allez, dès demain, vous retrouverez bien sûr à 7h et de 7h à 9h Clara Bévilacqua pour la matinale. Moi, je vous donne rendez-vous dès demain pour le 18-19. En attendant, je vous souhaite une excellente soirée à l'écoute des programmes d'RCF Notre-Dame.

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3: L'émission Visage que vous allez entendre provient des archives de RCF Notre-Dame. Des années sont passées, certains invités sont décédés. La magie de la radio est de nous restituer leur voix. Laurent Gounel, depuis votre premier roman en 2008, L'homme qui voulait être heureux, vous avez accompagné des millions de lecteurs de par le monde. Vos livres sont traduits en 45 langues. Et vos romans, que l'on présente souvent comme des romans initiatiques, nous invitent à nous interroger sur le bonheur, sur le sens de la vie, sur comment être enseigné par nos échecs, et surtout, combien il est important d'apprendre à se connaître soi-même pour mieux connaître et mieux aimer les autres. Alors je suis heureux de vous recevoir, Laurent Gounel, pour comprendre comment l'enfant timide, apeuré que vous étiez, le jeune homme chargé d'études financières, malheureux dans son travail, est devenu l'un des auteurs phares de ce que l'on appelle aujourd'hui le développement personnel. Mais d'abord, Laurent Gounel, j'aimerais vous poser d'entrée de jeu une question que je pose de temps en temps à mes invités, mais toujours en fin d'émission. Pour vous, aujourd'hui, vous qui avez tant réfléchi, tant écrit autour de cette question, pour vous, quel est le sens de la vie ?
4: C'est une question que je me pose régulièrement, depuis l'âge de 23 ans à peu près. Et ma réponse évolue au fil du temps. Je vais vous donner ma réponse du jour, qui sera peut-être pas la même dans une semaine ou dans un mois. Aujourd'hui, je pense que la vie, en fait, quand on prend un peu de recul, notre vie est incarnée. C'est-à-dire nous avons un corps. Et qu'est-ce que nous permet cette vie incarnée ? Eh bien, elle nous permet d'agir, elle nous permet de réaliser des choses. Donc je pense que l'un des éléments de réponse à la question du sens de la vie est lié à nos actes, finalement, ce que nous faisons au cours de notre vie, quoi.
3: C'est intéressant que vous me répondiez par l'action, alors qu'on peut penser que vous êtes beaucoup dans le développement personnel, la transformation intérieure. Et votre réponse, c'est l'action.
4: Alors, d'autant plus que je ne suis pas un homme d'action. Je dirais même que l'action me coûte. Moi, je suis plutôt un contemplatif. Je suis plutôt dans la relation. Et agir, c'est quelque chose qui me demande un effort. Mais vraiment. Même le fait de me lever, prendre un dossier ou un livre, ça me coûte, quoi. Vraiment. Quoi.
3: Donc c'est parce que c'est un défi qui va vous emmener à vous transformer, que c'est important pour vous et que c'est même essentiel.
4: Non, c'est vraiment le fruit de ma réflexion. Je crois que l'âme perdure. Je pense que l'âme n'est pas un sous-produit du cerveau. J'en suis vraiment convaincu. Et si l'âme perdure, à ce moment-là, la question est pourquoi est-ce qu'elle s'incarne? Et un élément de réponse qui me semble logique, mais une fois plus je peux évoluer dans ma réponse, est l'action, parce que finalement c'est ce que nous permet notre corps d'agir. En revanche, la question se pose à nouveau à ce moment-là, mais pourquoi agir et quel type d'action ? Et là, je crois que chacun de nous a une mission sur Terre. Je pense qu'on ne vient pas par hasard. Voilà, on vient passer quelques décennies, peut-être 100 ans si on est en forme, pour faire des choses. Et je crois que chacun de nous est là pour une chose.
3: Une mission, vous utilisez ce mot.
4: Oui, je pense. Je pense que chacun a une mission et qu'on a en nous les compétences, on peut même dire les talents pour la réaliser. Beaucoup de gens ne s'en rendent pas compte parce qu'ils se retrouvaient, comme moi, à un certain moment, quand j'étais jeune, sur des rails. C'est-à-dire, en tout cas, en Occident, on doit choisir une orientation d'études qui va conditionner notre métier assez jeune, finalement. Pour moi, c'était à 17 ans. Maintenant, c'est encore plus jeune, puisque avec les nouveaux bacs, c'est plutôt à 15 ans qu'on demande aux jeunes de choisir. Donc, finalement, c'est assez facile de se retrouver dans des rails, sur des rails. Et puis, les rails peuvent vite, si ça se passe bien, dans les études et au début d'une carrière, nous conduire à un certain confort de vie. Et le confort empêche la remise en question. Et c'est sans doute la chance que j'ai eue dans l'existence, c'est de vivre une crise professionnelle assez jeune. Parce que sinon, ce confort donné par les rails qu'on a choisis peut nous amener à ne jamais les remettre en question.
3: Et à ne pas vivre notre mission.
4: Et donc à ne pas vivre notre mission. Quoi, parce que la mission n'est pas forcément celle qu'on a choisie quand on était très jeune.
3: Alors, Laurent Gounelle, avant de découvrir votre mission d'aujourd'hui, j'aimerais qu'on revienne un peu sur votre parcours. Parce que j'ai aujourd'hui un homme qui a passé la cinquantaine, qui a l'air plutôt bien dans sa peau, plutôt rayonnant, lumineux. Mais pourtant, ça n'a pas toujours été le cas. Dans votre enfance, vous le dites vous-même, je ne sais plus dans quelle interview, vous avez déclaré que vous étiez un handicapé de la relation. Vous étiez comment ? Vous pouvez nous raconter comment vous étiez quand vous étiez petit ? Dans votre enfance.
4: J'étais d'abord très peureux, je crois que c'est l'adjectif qui caractérise le mieux ma personnalité, et en tout cas la façon dont je vivais mon existence étant très jeune. Donc un peu assailli de multiples peurs, donc à peu près tout me faisait peur, mais surtout les autres. C'est-à-dire les autres étaient ma grande peur. Et donc quand j'étais enfant, j'avais peur des autres enfants, quoi. J'avais peur même physiquement, dans la cour de récréation j'avais peur qu'on me casse la figure, mais aussi je ne savais pas me comporter avec les autres, je savais absolument pas aller vers les autres. Donc,
3: je crois que vous êtes allé une fois ou deux à un anniversaire, mais même cela vous faisait peur. Hein.
4: C'est ça, voilà, j'ai dû faire deux anniversaires dans toute mon enfance, quoi. C'est ce qui est dingue pour moi.
3: Ce qui est le rêve de beaucoup d'enfants, ils adorent ça, vous ça vous faisait peur.
4: Non, mais ça me faisait peur, quoi. Donc je restais vraiment renfermé dans ma coquille, sur moi-même, à la maison, quoi. Ce qui n'a pas aidé, évidemment.
3: Pourquoi ? Vous aviez une famille étouffante ou très autoritaire ? Un père très autoritaire ?
4: Alors, j'avais un père exigeant, mais son exigence se portait essentiellement sur l'école. D'accord ? Donc ça, je savais qu'il n'y avait pas d'échappatoire. Il fallait être bon à l'école, avoir de bons résultats, pour avoir de bons diplômes.
3: Et pour lui, c'était réussir
4: pression.
3: La vie.
4: Oui,
3: comme cela.
4: Oui, voilà. Il y avait vraiment une équivalence dans son esprit entre réussir ses études, avoir une profession intellectuelle supérieure et réussir sa vie.
3: Milieu scientifique, hein, plutôt,
4: scientifique,
3: votre famille.
4: Oui, c'était un peu scientifique, professeur d'université, il dirigeait un laboratoire de recherche à la fac.
3: Et votre maman ?
4: Alors, ma maman était kiné, donc dans le monde paramédical, quoi. Mais elle avait une personnalité beaucoup plus fantasque. Elle était quand même un peu plus artiste, beaucoup moins rigoureuse que mon père. Heureusement, d'ailleurs. C'est-à-dire, mes parents étaient un peu deux extrêmes dans ce domaine, donc j'ai bénéficié des deux, je crois.
3: Et alors, cette peur, elle viendrait d'où, vous savez ?
4: Je pense que d'abord, elle vient de ma personnalité. C'est-à-dire, chacun de nous, on a une problématique qui est un peu le noyau de notre personnalité. Alors, pour moi, c'est la peur. Pour d'autres, ça va être la colère. Pour d'autres, ce sera une problématique d'image ou d'identité. Qui suis-je, etc. Donc, moi, c'est la peur. Je ne l'ai pas choisi. C'est comme ça. Après, c'est plus ou moins marqué. Et d'ailleurs, un travail intéressant dans la vie est de se libérer de ça. Donc, de connaître sa problématique pour pouvoir s'en libérer. C'est-à-dire libérer de sa colère si on est dans la colère, se libérer du regard de l'autre si on est dans l'image. Et puis pour moi, mon travail a été de me libérer de mes peurs.
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3: Laurent Gounelle, pour vous libérer de vos peurs, il a fallu du temps. Et comme vous nous l'avez dit, vous avez été d'abord un enfant très sage, hein, qui écoute papa surtout. Vous avez fait des bonnes études. Vous pouvez nous expliquer rapidement ces premières années de votre vie, on va dire jusqu'à 23 ans, puisque on a l'impression que c'est le chiffre qui a été un déclencheur.
4: Oui.
3: Qu'est-ce qui s'est passé dans vos études et jusqu'à 23 ans ?
4: Eh bien, ayant conscience de mes peurs, je me planquais. Donc je me mettais à l'abri de toutes ces sources de danger, en tout cas perçus comme tels, quoi. Danger réel ou potentiel. Donc voilà, je restais beaucoup à la maison, je me planquais, et ça a été même jusqu'au choix de mes études, puisque ça a été inconscient, mais je me suis rendu compte plus tard. Finalement, j'ai choisi des études financières, économiques et financières, pas en raison d'une appétence particulière pour ces domaines, mais parce que je me disais, je vais aller avoir un poste dans un bureau où j'étudierai des chiffres et je verrai personne.
3: Sur d'expertise comptable, vous étiez...
4: Voilà, initialement je me destinais à l'expertise comptable, finalement je me suis retrouvé dans le monde de l'entreprise où j'étais cadre financier, mais dans les chiffres, voilà. arrive 23 ans, en effet, je me retrouve en poste et là je réalise que oui, c'est intéressant intellectuellement de manier les chiffres, mais en même temps, c'est pas trop mon truc. Et en fait, ma place n'était pas là. Je le voyais parce que je pouvais observer des collègues qui, eux, s'épanouissaient dans ce domaine. Mais c'était pas mon cas. Donc, je m'étais fourvoyé dans une voie qui n'était pas la mienne.
3: Qu'est-ce que vous auriez aimé faire? Vous aviez bien enfant, voilà, vous venez de publier un livre sur les intuitions quand vous étiez enfant ou adolescent, vous aviez bien une intuition sur ce que vous vouliez faire.
4: Alors, enfant, je souhaitais devenir garde forestier, parce que j'étais très, très attiré par la nature, je le suis toujours d'ailleurs. Et puis, adolescent, je voulais devenir psychiatre.
3: Pourquoi vous n'êtes pas devenu psychiatre?
4: Et en fait, j'en ai été dissuadé par un médecin de famille. Ça me semblait rigolo aujourd'hui avec le recul, mais c'était au moment de l'élection de Mitterrand. Donc les socialistes prenaient le pouvoir pour la première fois sous la Ve République, si je ne dis pas de bêtises. Et il y avait beaucoup de peur et de fantasmes par rapport à ça dans une bonne partie de la population. Et notamment ce médecin m'a dit « Ah non, non, mais les socialistes vont fonctionnariser la médecine. Donc tu n'auras plus aucun pouvoir, on va tout te dicter. Et tu ne seras pas libre et ta vie ne sera pas drôle. »
3: C'est incroyable, la puissance de la parole d'un proche de vos parents,
4: oui.
3: Qui a complètement orienté votre vie différemment.
4: Mais oui, il m'a fait peur. Alors en même temps, c'est peut-être facile puisque ma personnalité est orientée sur la peur. Donc le fait de me présenter un danger, évidemment, ça a accroché. Quoi. Et en effet, j'ai bifurqué. Quoi.
3: C'est intéressant parce que psychiatre, c'était aider les autres.
4: Oui.
3: Et on a l'impression que c'est aujourd'hui quelque chose qui vous anime en tant qu'écrivain. Et puis c'est ce que, on va le voir, vous avez fait ensuite dans votre deuxième vie professionnelle, ouais. Aider les autres. Ça vous habitait déjà tout petit ce désir?
4: Alors, pas consciemment. C'est-à-dire, je n'ai pas souvenir, si je veux être vraiment honnête avec moi-même, de m'être dit à l'époque, oh, je vais devenir psychiatre pour aider les autres. Et d'ailleurs, peut-être c'était...
3: Pour vous aider vous-même.
4: Pour guérir moi-même, voilà, exactement, c'est possible.
3: Qu'est-ce qui s'est passé? Allez, à 23 ans ou un peu après 23 ans, là vous êtes en entreprise, vous êtes dans les chiffres et oui. Vous n'êtes pas heureux. Vous vous rendez compte que ce n'est pas votre voie.
4: Oui.
3: Qu'est-ce qui se passe à ce
4: moment-là? Je suis très malheureux et je réalise que je ne pourrais pas tenir 40 ans dans ce genre de poste. Ce n'est pas possible. Je n'arrivais même pas à me forcer pour faire ce que j'avais à faire. Donc j'avais de mauvais résultats. Donc j'ai fini par me faire virer, ce qui était tout à fait mérité. Je n'en ai jamais voulu à cette entreprise.
3: Là, vous dites ça avec le sourire aujourd'hui, mais
4: oui.
3: J'imagine que pour le jeune homme que vous étiez, ça a dû être dur,
4: c'était compliqué. Déjà, j'avais honte parce que c'est pas agréable de se faire virer. Donc, je l'ai même caché au début à ma famille, à mes amis. Je disais non, je vais créer une boîte. Alors, ce qui n'était pas un mensonge, puisqu'en effet, j'ai essayé de m'en sortir en créant une entreprise. Sauf que je m'étais fait virer. Ça, j'avais omis de le dire. Quoi. Donc, oui, j'étais pas bien, j'étais pas fier de moi. Mais surtout, le pire, c'était que je me disais mais qu'est-ce que je vais faire de ma vie? Je veux plus travailler dans les finances, vraiment c'est pas pour moi, mais quoi d'autre? J'ai fait toutes mes études, hein, bac plus 5 dans ce domaine, donc qu'est-ce que je vais faire? Et là vraiment j'étais bien embêté, donc je me suis un peu secoué, j'ai essayé de créer une boîte dans le domaine de l'import-export, ça n'a pas marché parce que c'était pas plus ma place, quoi. Je n'y avais pas ma place.
3: C'est intéressant, un jour vous avez déclaré, j'ai connu beaucoup plus d'échecs et d'humiliations que de succès, mais ce sont ces échecs qui m'ont sauvé.
4: Oui, parce que finalement, quand on prend du recul, eh bien, je peux me dire que la pire des choses qui aurait pu m'arriver, ça aurait été de faire des efforts pour me maintenir à mon poste, finalement. Et j'aurais pu faire toute ma carrière comme ça, en n'étant pas heureux, en me forçant d'aller travailler le matin, faire des choses que je n'aimais pas. Et finalement, le fait que je me sois fait virer, c'était un cadeau inouï. Pourquoi? Parce que ça m'a conduit à me poser des questions. Déjà, ça m'a obligé à changer. Et ça m'a conduit à me poser des questions que je ne me serais peut-être pas posées, à savoir qu'est-ce que je veux faire de ma vie, qu'est-ce qui est important pour moi dans l'existence, qu'est-ce qui finalement est motivant pour moi, qu'est-ce qui est enthousiasmant.
3: Mais vous dites ça aujourd'hui avec le recul, mais au moment même... Ça devait être terrible. Vous avez vécu une dépression.
4: J'ai vécu une dépression. Hein. Pas une grosse dépression. Hein. J'ai pas été hospitalisé, mais une dépression quand même. Et c'était dur. Oui, c'était dur. J'ai un peu le sentiment d'avoir touché le fond du trou. Et en même temps, ça a été salutaire. Ça aussi, il y a eu d'autres effets tout à fait surprenants. Par exemple, mais ça, je l'ai compris après m'être formé en psychologie, quand j'ai pu mettre des noms sur les choses. En fait, je me suis désidentifié de mes actions. Ce que j'entends par là, c'est que tout le monde peut avoir tendance à un moment donné à croire qu'il est sa profession. Vous voyez, alors surtout si vous avez une profession valorisante, parce que c'est intéressant par rapport au regard des autres. Donc si vous êtes, je sais pas, médecin, avocat, vous pouvez dire je suis médecin, ou je suis avocat, ou je suis journaliste, parce que ce sont les professions valorisantes. Et du coup, vous pensez que les autres vont vous aimer pour ça. Voilà, c'est un travers dans lequel beaucoup de gens tombent. Donc ils s'identifient à leur métier. Et moi, ce que j'ai découvert à travers mes échecs professionnels, c'est que finalement, je ne suis pas ce que je fais, quoi. Et comment j'ai découvert? Parce que j'ai réalisé que mes amis m'aimaient toujours quand j'étais au chômage, et après mes échecs dans mes tentatives vaines de créer des entreprises. Voilà, au bout d'un
3: moment. C'est intéressant ça, parce que c'est le regard aimant de l'autre qui vous a sauvé quelque part.
4: Oui, vraiment.
3: Parce que souvent, on est préoccupé par le regard des autres.
4: Oui.
3: Et ce regard des autres nous fait peur.
4: Oui, et on peut croire, à tort, mais sans le savoir, c'est une illusion, qu'on nous aime pour nos qualités, pour nos actions, pour ce qu'on fait, pour ce qu'on réussit. Et donc,
3: pour nos titres,
4: nos résultats, surtout. Et en fait, non. Et quand on se retrouve en situation d'échec profond et répété, on réalise qu'en fait, nos proches nous aiment toujours, que ce soit notre famille ou nos amis. Mmh. Et donc, on réalise qu'en fait, notre valeur est tout à fait indépendante du résultat de nos actions. Et ça, quand on réalise ça, mais ça vous donne une liberté extraordinaire dans la vie. Parce qu'à ce moment-là, vous n'êtes pas obligé d'avoir un poste valorisant. Vous n'êtes pas obligé de réussir tout ce que vous entreprenez, que ce soit des projets professionnels ou personnels d'ailleurs. Mmh. Vous comprenez que votre valeur, elle est indépendante de ça.
3: Mais Laurent Gounelle, qu'est-ce qui fait que certaines personnes en phase dépressive vont rebondir, ce qui a été votre cas, et que d'autres personnes n'y arrivent pas?
4: Ça, c'est assez mystérieux. J'ai pas de réponse toute faite. Et puis, je ne suis pas psychiatre, même si j'aurais pu l'être. Je suis pas psychiatre. Donc, je vais vous donner une réponse qui est vraiment mon sentiment et qu'il faut pas prendre pour argent comptant. Moi, mon sentiment est que assez souvent, les personnes déprimées, et sans doute que c'est nécessaire pour traverser une phase difficile, prennent des médicaments. Mais les médicaments, c'est une béquille. Mais ça va pas aider. Ça, les antidépresseurs, c'est parfois nécessaire. Hein, sinon, on peut commettre des actes graves et irréparables. On le sait bien. Mais en même temps, on peut aussi en devenir dépendant. Et si on dépend d'un médicament, finalement, on ne va pas se poser les questions qui nous permettent d'en sortir. C'est à un moment donné, c'est utile quand même de se sentir mal et de se sentir vraiment au fond du gouffre. Parce qu'à un moment donné, je crois qu'il faut toucher le fond pour pouvoir rebondir. Et si les médicaments nous empêchent de toucher le fond, je pense qu'on peut jamais rebondir, et donc on va continuer de rester entre deux eaux comme ça et mal, quoi. Donc, mais je suis pas en train de dire cessez vos médicaments à ceux de nos auditeurs qui seraient sous traitement, parce que je sais que ça peut être utile. Mais en tout cas, c'est intéressant d'avoir à l'esprit que ce n'est qu'une béquille. Ce n'est pas la solution. La solution, quand on a des problèmes, psychologiques, quand on a une souffrance professionnelle, ce qui était mon cas, la solution, c'est de se faire aider, c'est d'en parler, c'est d'avoir des séances de psychothérapie. Et ça peut nous aider à un moment donné pour en sortir, quoi.
3: Laurent Gounelle, ce qui vous a aidé, vous, à vous en sortir dans cette période difficile de votre vie, ça a été le développement personnel. Mais vous y êtes donné à fond. Là, vous avez vraiment étudié et vécu vraiment beaucoup d'expériences différentes dans le développement personnel, et vous en avez fait votre métier pendant une quinzaine d'années.
4: Oui.
3: Avant de devenir l'écrivain que vous êtes.
4: Tout à fait. D'abord, il faut préciser que j'étais dans l'incapacité de pousser la porte d'un psy pour m'aider, alors que je viens de dire à l'instant que c'est pourtant très utile. Pourquoi? Parce que culturellement, dans ma famille, les psys, c'était pour les fous, quoi. Donc évidemment, je me considérais pas comme fou, donc c'était hors de question d'aller voir un psy. Du coup, j'ai cherché à résoudre mes problèmes par moi-même, en me documentant, donc par mes lectures d'abord. Donc j'ai énormément lu des livres de développement personnel, de psychologie, pour comprendre ce qui se passait en moi, pour mieux me connaître. Et puis, j'ai réalisé que c'était quand même super intéressant et même assez passionnant. Donc je me suis pris de passion pour ce domaine.
3: Notamment la PNL.
4: Hein. Alors la PNL, c'était le point d'entrée pour moi.
3: Programmation neurolinguistique.
4: Voilà, c'est rattaché aux sciences cognitives. Hein. Psychologie cognitivo-comportementaliste.
3: Donc ça rassure le fils de scientifique que vous étiez.
4: Voilà, c'est ça.
3: De scientifique.
4: Oui, même si à l'époque en France c'était assez décrié. Mmh. À l'époque en France, on était encore très scotché à la psychanalyse.
3: Ça venait des États-Unis, du Canada, la PNL.
4: Voilà, ça venait des États-Unis. Mais moi j'étais attiré par ça. Pourquoi? Parce que c'était des thérapies brèves et moi je cherchais à aller mieux rapidement. J'avais pas du tout envie de passer 15 ans sur un divan, vous voyez. Je cherchais des réponses concrètes et même des techniques. Et ça a marché, en l'occurrence. J'ai vraiment trouvé des réponses, des solutions pour aller mieux.
3: Et puis donc, ça vous a aidé personnellement, mais vous avez eu envie d'en faire votre métier.
4: Mais en fait, je trouvais ça tellement passionnant. Vous savez, quand je prenais des cours de finance, auparavant, sur les bancs de la fac, j'avais l'impression d'apprendre la finance. Mais là, quand je prenais des cours de, parce que je me suis formé ensuite, des cours de psychologie, de PNL, de tout ce que vous voulez, eh bien, en fait, j'avais l'impression de me former à la vie. De découvrir la vie, quoi. C'est juste incroyable, c'est pas la même chose, c'est un peu plus excitant, vous l'avouerez. Donc évidemment, Balzac disait le bonheur c'est de faire de sa passion son métier, et donc j'ai, au bout de quelques années comme ça de formation, j'ai eu envie d'en faire mon métier.

0: Laurent Gounel, comment avez-vous démarré, je dirais, votre vie d'écrivain? Qu'est-ce qui a été le déclic entre, on va dire, le coach, puisque pendant une quinzaine d'années, vous avez été coach, formateur...
1: Consultant et formateur, surtout.
0: Oui. Consultant et formateur en développement personnel, en accompagnement psychologique. Et puis, en 2006, je crois, oui, vous écrivez votre premier roman, vous avez 40 ans. Qu'est-ce qui vous a donné envie de passer, je dirais, de l'enseignement, de l'accompagnement à l'écriture? C'était un vieux rêve?
1: C'était pas du tout un vieux rêve. J'écrivais beaucoup, mais professionnellement, des rapports psychologiques, des choses comme ça, j'aimais écrire, mais j'ai jamais rêvé de devenir écrivain et encore moins romancier, je dirais. Non, en revanche, mon appétence pour le partage, qui se manifestait en tant que consultant et formateur déjà, eh bien était limité, puisque moi, quand j'animais des groupes de formation, j'avais des groupes de 10 personnes, 10, 15 personnes dans le meilleur des cas. Sauf que moi, j'avais, pendant toutes mes années de formation et même de parcours un peu initiatique, où j'ai eu une période de ma vie où je voyageais à travers le monde pour me trouver des mentors quelque part. Je cherchais à m'abreuver auprès de sages et de gens qui pouvaient m'apporter quelque chose pour me faire avancer dans la vie. Donc j'ai énormément reçu à toute une période de mon existence, et au bout d'un quand on reçoit beaucoup, je crois qu'on chacun peut réaliser que ben il n'est pas possesseur du savoir, qu'on peut pas garder les choses pour soi, quoi. Ce qui est utile, il faut absolument les partager, quoi.
0: Mais Laurent Gounel, vous auriez pu écrire des essais sur les différentes techniques de développement personnel. Vous écrivez un roman, et un roman qui porte ce titre, L'homme qui voulait être heureux. Et c'était vous, non, l'homme qui voulait être heureux?
1: Alors, c'est un peu l'histoire de ma vie, en effet. Et en même temps,
0: si c'est pas autobiographique, non, du c'est tout, pas, c'est un roman. Hein.
1: C'est pas du tout autobiographique.
0: Mais il y a des éléments quand même autobiographiques dans ce roman.
1: Oui, notamment dans la personnalité du héros, quoi, qui est quand même très proche de la mienne. Quoi. Mais en tout cas, mon intention en prenant la plume était de transmettre ces choses en me disant, voilà, c'est utile pour tout le monde, j'ai reçu des choses, mais ces enseignements ne m'appartiennent pas, ils appartiennent à l'humanité, finalement, on pourrait dire, et donc il faut les diffuser. Et comme ça prend pas sur les bancs de l'école, il faut que je trouve un moyen vulgarisateur de transmettre ça à tout le monde.
0: Et le roman est un bon moyen vulgarisateur?
1: Le roman, oui, et surtout, le roman a un pouvoir métaphorique que n'a pas le guide ou l'essai. L'essai, il va s'adresser à la tête, au mental. Le roman s'adresse au mental, mais il s'adresse aussi au cœur, quelque part. Et puis, les idées sont incarnées. Et moi, dans la vie, les idées m'intéressent quand on peut en faire quelque chose et quand elles s'inscrivent dans la vie. Et c'est le cas dans un roman. Dans un roman, on crée des personnages, ils vont rencontrer des situations, être confrontés à un certain nombre d'événements et ils vont vivre quelque part.
0: Et donc... je me suis demandé quand même, Laurent Gounel, s'il y avait un lien entre la mort de votre père, la mort, je crois, de l'un de vos meilleurs amis, à ce moment-là.
1: Alors vous avez tout à fait raison, Thierry. Ce lien, ça je l'ai analysé après coup, mais je crois que ce lien, c'est une prise de conscience de notre mortalité. C'est-à-dire, moi, ça me tenait à cœur d'écrire pour transmettre, mais je procrastinais parce que d'abord, je n'étais pas sûr d'être capable d'écrire un roman, et puis j'avais toujours plus important à faire, le croyais-je. Sauf que, en effet, en 2006, je perds mon père et quelques mois plus tard mon meilleur ami. Et je crois que j'ai pris conscience de ma mortalité, du fait qu'il ne faut pas attendre dans la vie pour faire ce qui nous tient à cœur. Et moi, ça me tenait à cœur d'écrire pour partager, donc j'ai pris la plume à ce moment-là.
0: C'était pas que vous étiez libéré, quelque part, du regard de votre père sur vous, mais c'était vraiment la prise de conscience de, finalement, la fragilité de l'existence.
1: Alors, il y a peut-être un peu de ça aussi. Ce qui est vrai, c'est que mon père était un scientifique pur et dur, et pour lui, les sciences humaines et la psychologie étaient des sciences molles, quelque part. Enfin, il a jamais formulé comme ça, mais c'est clair qu'il devait le penser, quoi.
0: Il est un peu déçu que son fils se soit orienté vers le développement personnel.
1: Alors, sans doute, mais en même temps, bon, il a quand même assisté à ma dépression, et je sais que ça l'avait beaucoup inquiété, donc il devait être aussi rassuré que j'ai trouvé ma voie, quoi.
0: Ce qui est incroyable dans votre histoire, Laurent Gounel, c'est que vous n'aviez jamais écrit de roman, vous connaissiez absolument pas le monde de l'édition.
1: Non, pas du tout, en effet.
0: Et on a l'impression que pour ce premier roman, tout fut facile. Vous avez trouvé une éditrice en combien de temps?
1: En 15 jours.
0: Un public avec le premier roman. Oui. Vous savez, vous avez vendu à combien d'exemplaires?
1: Le premier roman, oh là là, je sais pas, mais 1 500 000 exemplaires peut-être.
0: Ce qui est énorme pour un premier roman, ce qui est très très rare. Vous avez été traduit en 25 langues pour ce roman, et tout de suite, comment, avec du recul, vous comprenez cela? Parce que ce qui vous est arrivé, c'est, entre guillemets, soit un conte de fées, soit quelque chose d'exceptionnellement rare.
1: Oui, mais je ne le savais pas à l'époque, parce que vous l'avez dit, je ne connaissais rien au monde de l'édition. Et c'est peut-être aussi ce qui a permis le succès du roman. En fait, je pense qu'il y a deux choses. D'abord, j'étais parfaitement aligné par rapport à ma volonté de transmettre. C'est-à-dire, j'ai pas écrit pour moi. Vous savez, quand on écrit, vous êtes bien placé pour le savoir en tant que journaliste, on peut avoir plein d'intentions différentes à l'esprit, qui sont toutes valables d'ailleurs. Mais moi, j'en avais une seule, qui était de transmettre. Donc j'étais parfaitement aligné par rapport à ça. J'ai pas écrit pour moi, j'ai écrit pour transmettre.
0: Et pas pour faire un best-seller.
1: Ah non, vraiment pas. En revanche, même si j'employais pas le terme, mais ça me semblait naturel que le livre que j'étais en train d'écrire touche son public.
0: Vous n'étiez pas étonné du succès?
1: Mais en fait, j'étais pas du tout étonné du succès. J'étais très naïf quand même. Parce que si on m'avait dit à l'époque, tu sais, ton livre, ça va être un livre parmi 68 000 parutions cette année-là en France, je me serais dit, oh là là là là, mais non, il va jamais toucher son public. Il trouvera pas ses lecteurs, quoi. Ça marchera pas. Je suis un inconnu qui déboule. Il y a 68 000 publiés cette année. Si on m'avait dit aussi que la plupart des livres publiés en France ne sont même pas proposés à la vente, ils restent dans les cartons, dans les librairies, les libraires sont submergés de cartons qui arrivent des éditeurs. Donc si on m'avait dit tout ça, je pense que j'aurais développé des croyances limitantes, et peut-être que ça aurait nuit à la réussite du livre, parce que je me serais freiné quelque part, puisque moi j'avais la chance d'être naïf, je n'y connaissais rien à ce monde-là, et ça a été ma chance, je crois.
0: Ce roman a un côté roman initiatique. Comment, déjà, vous pouvez nous exprimer ce que ces deux mots mis ensemble veulent dire pour vous, roman initiatique?
1: Mais pour moi, un roman initiatique est un roman qui va conduire le lecteur dans une sorte d'expérience de vie. C'est-à-dire, en fait, la lecture du roman va l'amener à se plonger dans une réflexion qui le concerne lui, en fait. Et c'est en cela que c'est initiatique, ça va l'initier à quelque chose, ça le concerne lui, puisque ça va le conduire à se poser des questions sur lui, sur sa vie, sur son existence, sur le but de sa vie, sur qu'est-ce qu'il veut véritablement, qu'est-ce qu'il va faire qu'il sera heureux, épanoui ou pas. Donc ça le guide dans une réflexion sur soi.
0: On ne le fait pas assez dans notre vie de tous les jours, ce questionnement sur soi.
1: Je pense en effet qu'il y a plusieurs phénomènes. D'abord, il y a le phénomène de rail que j'évoquais tout à l'heure. On peut avoir tendance à ne pas se poser de questions, on avance, quoi, un peu la tête dans le guidon. Et puis aussi le fait qu'à notre époque, on est bombardé d'informations, et pas seulement des médias, hein, mais par les réseaux sociaux, les SMS, les emails, toutes ces...
0: De distraction, dirait Pascal. Quoi.
1: De distraction, dirait Pascal, exactement, qui nous évite de penser à nous et au sens de la vie, aussi à notre mortalité d'ailleurs, hein, disait Pascal. Et finalement, ces outils qui sont très utiles par ailleurs, hein, je ne les remets pas en question, mais néanmoins, parce qu'ils nous bombardent d'informations, nous conduisent à tourner au bout d'un moment presque naturellement notre attention à l'extérieur, en fait, en permanence, y compris pour développer en nous des émotions. On mise sur l'extérieur, sur le message d'un ami pour avoir une émotion positive, ou sur une mauvaise nouvelle dans la presse pour ressentir quelque chose de fort. Et ça, c'est assez catastrophique, en fait, sur le plan psychologique et même sur le plan spirituel, je dirais, parce que pour se développer en tant que personne et trouver sa place dans l'univers, c'est important, c'est très important pour moi d'être seul avec soi-même à un moment donné, de se recentrer sur soi, de développer une certaine introspection, c'est-à-dire d'être à l'écoute de soi-même, de se connaître, de connaître sa personnalité, de connaître ses problèmes, et puis aussi connaître, développer sa petite voix intérieure, savoir ce dont on a envie au plus profond de nous, quoi, indépendamment des décisions prises dans le passé qui nous ont mis sur des rails, indépendamment de ce qui se passe à l'extérieur. Voilà, qu'est-ce que je veux, moi, dans cette situation? Et ça, c'est vraiment un acte essentiel dans chaque journée, je dirais.
0: Alors, Laurent Gounelle, je sais que vous aimez beaucoup cette phrase qui était sur le tympan du temple de Delphes, qui est bien connue, le fameux « connais-toi toi-même ».
1: Oui.
0: Et qu'on connaît moins la deuxième partie.
1: Exact.
0: Qui est « rien de trop ».
1: Oui.
0: Alors, j'aimerais qu'on s'arrête un instant tous les deux sur ces deux phrases qui sont importantes dans vos écrits et puis dans ce qui vous habite aussi. D'abord, le « connais-toi toi-même », vous venez un peu de nous le partager, c'est vraiment quelque chose qui est finalement fondamental. Vous parlez de mission, est-ce que la première mission, ce ne serait pas d'abord de se connaître soi-même?
1: Tout à fait, Thierry, mais vraiment complètement, on ne saurait trop insister dessus. C'est essentiel de se connaître, et ce n'est pas dans notre culture. L'introspection, ce n'est pas français, ce n'est pas occidental, même, on peut dire.
0: C'est même critiqué, on dit que c'est du narcissisme, oui, du nombrilisme.
1: Oui, complètement, tout à fait. D'ailleurs, souvent, moi, je sais qu'il y a, dans le passé, il y a des journalistes qui me disaient, oui, le développement personnel, c'est un peu une démarche égoïste aussi. Alors qu'en fait, Pas du tout. C'est-à-dire, c'est vraiment parce qu'on apprend à se connaître soi-même et aussi à être plus épanoui, plus heureux, plus à notre place dans la vie, qu'on offre ça au monde. Et finalement, c'est presque une invitation à ce que chacun soit plus heureux.
0: Mais c'est pas une question d'équilibre quelque part, parce que c'est pas complètement faux. Ça peut être du nombrilisme. Aujourd'hui, il y a beaucoup de critiques qui s'élèvent face au développement personnel, oui. Ou certains courants New Age, où on trouve que les détenteurs de ces courants sont un peu centrés sur eux-mêmes.
1: Oui, alors c'est vrai.
0: Il n'y a pas des risques de dérive, alors, justement, dans le développement personnel.
1: Il y a de ça aussi complètement, mais c'est comme dans tous les domaines. Hein. Vous savez, dans tous les domaines, vous avez des gens compétents et des gens qui ne le sont pas. Vous avez des gens intègres et vous avez des charlatans. Donc le développement personnel n'y échappe pas. C'est vrai dans la presse aussi. Hein. Il y a une presse qui élève, qui informe, et puis il y a la presse caniveau, quoi. Et on ne peut pas remettre en cause la presse dans son ensemble parce qu'il existe une presse caniveau, quoi. Dans le développement personnel, oui, il y a des dérives, il y a de tout, en fait. Il y a vraiment de tout, quoi. Mais je dirais que globalement, le solde est positif. C'est-à-dire qu'il y a quand même beaucoup de gens qui sont bien intentionnés et qui apportent quelque chose aux autres. Et en tout cas, ce qui est certain, c'est qu'une démarche, entreprendre soi-même une démarche de développement personnel est un cadeau inestimable dans l'existence, quoi. Et notamment via l'introspection, donc pour revenir à votre question.
0: C'est le fameux connais-toi
1: voilà,
0: toi-même.
1: Voilà, c'est le connais-toi toi-même. C'est-à-dire, on peut pas faire l'économie de la connaissance de soi. La pire des choses qui puissent vous arriver, je crois, dans la vie, c'est de passer à côté de sa vie. Quoi. Et passer à côté de sa vie, c'est ne pas se connaître, c'est de se prendre pour ce que l'on n'est pas. D'où le « rien de trop », la seconde phrase, au tympan du temple
0: alors
1: de Delphes.
0: Ça, c'est plus difficile à comprendre.
1: Mais oui,
0: rien de trop, qu'est-ce que ça veut dire?
1: Moi, je l'interprète, c'est mon interprétation, comme une sorte d'identification voulue par notre ego à autre chose que nous-mêmes. C'est-à-dire, en fait, on a tous besoin d'être apprécié des autres, d'être reconnu, c'est normal, c'est un besoin humain. Et pour ça, on peut avoir tendance à s'identifier à des choses qui sont en fait assez éloignées de nous-mêmes. Donc j'évoquais tout à l'heure d'entrée de jeu l'identification à la profession, où beaucoup de gens vont croire qu'ils sont leur métier. Pourquoi ? Parce que celui-ci peut être valorisant, mais ça ne s'arrête pas là. C'est-à-dire les gens qui ont un physique, par exemple, valorisant, agréable, peuvent s'identifier à leur physique et croire qu'ils sont leur beauté.
0: D'autres c'est ce que vous appelez nos fausses identités.
1: Les fausses identités, voilà. C'est-à-dire comme c'est difficile de savoir qui on s'accroche à ces choses-là qui nous donnent une certaine représentation de nous-mêmes.
0: Et ce n'est pas nous-mêmes.
1: Et ce n'est pas nous. C'est-à-dire, on n'est pas notre métier, on n'est pas notre beauté. On peut aussi s'identifier à son intellect. Il y a des gens qui vont croire qu'ils existent aux yeux des autres par leur culture, par exemple. Il y a un moyen de le savoir, d'ailleurs, c'est si vous vous sentez un peu amoindri en présence de personnes plus cultivées que vous, ou plus belles que vous, si vous vous identifiez à votre beauté, ou qui ont un poste plus valorisant, si c'est le cas.
0: Et ça
1: signifie que vous vous identifiez à ça, quoi. Et donc vous croyez que l'autre personne qui est plus dotée de ses qualités va exister plus que vous.
0: Mais alors, Gounel, comment se libérer du regard des autres? Parce que ça, c'est pas facile.
1: Eh bien, je pense que ma réponse peut sembler paradoxale, mais pour se libérer du regard des autres, et par extension pour se libérer de notre ego, finalement, hein, notre ego, c'est cette partie de nous qui a envie d'exister aux yeux des autres, en se raccrochant à ces fausses identités. Eh bien, pour se libérer de notre ego, paradoxalement, il faut d'abord, selon moi, développer un ego sain. Donc, il faut d'abord développer l'ego pour pouvoir s'en libérer. Parce que, quand on prend un peu de recul, tous les mouvements spirituels du monde, toutes les religions du monde invitent à se libérer de l'ego. Alors, on n'utilise pas forcément ce vocable, d'accord, mais elle s'invite à ça.
0: C'est mourir à soi-même. On le retrouve vraiment dans toutes les traditions, que ce soit dans le christianisme, dans l'hindouisme,
1: exactement,
0: dans le taoïsme. C'est se libérer de soi-même, mourir à soi-même.
1: Mourir à soi pour renaître, quoi. Et assez souvent, ces mêmes religions nous y invitent par une répression de l'ego. Et c'est très culturel en France. Moi, quand j'étais petit, quand je prenais la parole, c'est souvent mon père me disait « arrête de faire l'intéressant ». Vous voyez, c'est ça. Et donc, on a beaucoup essayé de lutter contre l'ego. Sauf que lorsqu'on lutte contre l'ego, eh bien souvent, on crée des blessures narcissiques qui vont parad-

0: on a un métier qui n'est pas valorisant, etc., etc. Donc apprendre qu'on a une valeur intrinsèque. On n'a besoin de rien faire pour être quelqu'un de bien. Et donc apprendre à savourer notre beauté intérieure, d'accord, et jusqu'à être intimement convaincu de notre valeur.
1: Alors,
0: et à ce moment-là, juste pour finir cette phrase, et après, naturellement, on réalise que, en fait, il y a autre chose dans la vie que notre personne. C'est-à-dire, en fait, la démarche, elle n'est pas du tout nombriliste, parce que c'est quand on apprend à s'aimer qu'au bout d'un moment, on va se désintéresser de soi quelque part et se connecter aux autres et se connecter à ce qui nous dépasse.
1: Mmh. Alors, j'ai envie d'être très concret, Laurent Gounelle. Oui. Vous êtes un écrivain à succès, comme l'on dit. Vous avez beaucoup de lecteurs qui vous suivent depuis votre premier livre. Et puis en même temps, vous avez des critiques qui, justement, vous critiquent et vous aiment pas comme écrivain.
0: Oui.
1: Comment vous vivez ça ? Un, le succès déjà, la notoriété. Et deux, les critiques, parfois méchantes, de critiques littéraires qui n'aiment pas vos livres.
0: Oui. Eh bien, en fait...
1: Sincèrement.
0: Très sincèrement. Alors d'abord, avant même le succès, quand il a commencé à arriver, j'avais à l'esprit le danger que représente le succès, parce que je connaissais ces histoires d'identification de l'ego, ces fausses identités. Donc je savais que forcément en moi, mon ego, parce que j'ai un ego comme tout le monde, forcément en moi, mon ego voudrait s'emparer du succès, parce que c'est hyper valorisant, évidemment, être dans le succès, être un auteur à succès, d'accord ?
1: J'imagine que vous êtes touché quand les gens vous disent « Mais vos livres m'aident à vivre, vos livres m'ont rendu meilleur, vos livres m'ont sauver, enfin... » Je pense
0: oui,
1: que vous avez
0: et en
1: souvent
0: même,
1: des retours comme
0: oui,
1: ça.
0: Oui, j'ai souvent des retours comme ça, et en même temps, je mets une grande barrière par rapport à ça, parce que je sais qu'il y a un grand danger de perdition pour moi, quand même, vraiment. C'est-à-dire, je sais que c'est la voie du malheur, quoi. C'est-à-dire, si je commence à me m'auto-glorifier et même à ressentir vraiment ce succès et ce qu'on peut me dire, je sais qu'après, ça, je risque d'être très malheureux. Parce que, pourquoi ? Parce que le succès, on sait bien que c'est éphémère dans nos domaines. Ça peut ne pas durer. C'est même statistiquement plus probable que ça ne dure pas plutôt que ça dure. Sauf que si je m'identifie à mon succès, le jour où il va s'arrêter, je vais être très malheureux. Quoi.
1: Mais Laurent Gounelle, ça peut aller plus loin que le succès. Vous avez des gens qui peuvent vous prendre pour un gourou,
0: oui.
1: Pour un maître
0: alors,
1: spirituel. Moi,
0: ça,
1: je pourrais sourire.
0: Mais
1: vous
0: oui,
1: devez connaître
0: que
1: ça, c'est arrivé.
0: Mais ça, je le vois bien en séance de dédicace. Mm-hmm. Et en séance de dédicace, je suis très ambivalent. Donc, pourquoi ? Parce qu'il y a une part de moi qui aime les gens, donc j'aime rencontrer les gens. Et puis aussi, évidemment, c'est agréable d'entendre que mon objectif est atteint, puisque je vous ai dit, j'écris, je suis sincèrement aligné dans ma volonté d'écrire pour les autres, pour apporter quelque chose. Donc évidemment, quand les gens viennent me dire, ça m'a apporté, évidemment, c'est satisfaisant. Et en même temps, je suis souvent très embarrassé, et donc il y a une certaine gêne en moi, lorsque, effectivement, les gens viennent me voir et me remercient et me disent, une phrase qui revient souvent, c'est « Vos livres ont changé ma vie », par exemple. Et ça m'embarrasse. Et ça m'embarrasse parce que, en fait, je sais bien qu'un livre n'a pas le pouvoir de changer la vie de quelqu'un. Vous voyez, un livre, ça peut être un déclencheur. C'est une petite boule de neige, peut-être, qui va dévaler la pente. Et puis après, les gens vont en faire quelque chose. Mais je n'ai changé la vie de personne. Enfin, vous voyez, faut être lucide à un moment donné, quoi. Donc, mes livres ont été un petit déclencheur. Mais je pense que s'ils ont été un déclencheur, c'est que les gens étaient prêts à changer, quoi.

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1: Alors Laurent Gounelle, l'autre versant, c'est-à-dire ceux qui vous critiquent, comment vous recevez ces critiques littéraires qui ne vous aiment pas, qui n'aiment pas vos livres, qui n'aiment pas votre style,
2: ouais.
1: comment vous le
2: vivez ? Alors, très honnêtement, au tout début, c'est vraiment lors de la parution de mon premier livre en 2008, la première fois que j'ai lu un avis négatif, alors c'était pas tellement des critiques littéraires, puisqu'en fait, c'est pas tellement que les critiques littéraires ont écrit des choses négatives sur moi, c'est plutôt qu'ils m'ont superbement ignoré, je veux dire. Donc j'ai pas souvenir d'avoir eu des critiques littéraires négatives, quoi. Mais c'est plutôt qu'ils m'ont ignoré, vous voyez, parce que pour certains critiques, Germano Pratin, je dirais un auteur qui écrit des

0: des romans, alors qu'il a tout un parcours dans la psychologie, c'est pas un vrai romancier, quoi. Donc voilà, j'ai été plutôt ignoré. Non, en revanche, j'ai eu des critiques négatives de la part d'internautes qui sont allés sur des sites web où ils peuvent s'exprimer, et j'ai eu des critiques négatives, parfois même très dures. Et je me souviens que la première que j'ai eue qui était vraiment négative, ça m'a blessé. Ça m'a blessé vraiment, ça m'a fait beaucoup de peine. Surtout que la personne, je me souviens, me prêtait des intentions négatives qui n'étaient pas les miennes. Donc ça m'a fait de la peine. Et puis c'était un soir, j'ai lu ça, je me souviens, c'est il y a une douzaine d'années. Et puis le lendemain, je me suis réveillé et je me suis dit, oui, mais pourquoi ça m'a blessé? Ça m'a blessé parce que je suis allé lire ces critiques. Mais pourquoi je suis allé lire ces critiques? Parce que j'espérais au fond de moi lire des choses positives. Il y en avait plein en plus. Et je me suis dit, mais finalement, quelle est cette part de moi qui a envie de lire des choses positives? C'est mon ego. C'est mon ego qui espère être payé en retour de ses bonnes actions, d'accord? Et donc, qui cherche à lire des compliments. Et je me suis dit, donc c'est la critique, c'est la deuxième face du compliment. Donc, je ne peux pas voir l'un sans l'autre. Donc, à un moment donné, il faut que je sache ce que je veux. Et à partir de là, j'ai cessé, en fait, de lire les commentaires. Alors, en général, je les lis néanmoins à la parution d'un livre sur les premières semaines pour avoir une tendance. C'est utile pour moi de savoir comment les gens ressentent, en fait, ce livre. Mais en tout cas, ce qui est certain, c'est que je ne lis plus les commentaires en espérant y trouver les compliments qui vont nourrir mon ego.
1: Laurent Gounel, comment est-ce que vous êtes passé, je dirais, un peu de... Je force le trait, mais de la misanthropie, ou du moins de la crainte des autres, à l'amour des autres. Puisqu'aujourd'hui, si je vous entends bien, ce qui est important, c'est la relation aux autres, voire c'est l'amour des autres. Donc comment vous avez fait ce chemin?
0: Alors déjà, vous êtes bien renseigné, Thierry, parce qu'en effet, quand j'étais adolescent, je me souviens d'une période où je revendiquais ma misanthropie, et en fait, c'était juste une façon d'adoublir mon malaise et ma peur des autres. Comme j'avais peur des autres et que je ne savais absolument pas aller vers les autres ni gérer une relation, c'était finalement plus commode de se dire misanthrope. C'était une façon de se mettre au-dessus des autres aussi, quelque part. Donc là, il y a encore de l'ego, on le voit. En fait, ce que j'ai découvert, c'est que, et ça je l'ai découvert lors de mon échec professionnel dans le monde de l'économie et des finances, j'ai découvert que j'aimais les autres, en fait, j'aimais les gens, ce qui était paradoxal pour moi et un vrai problème, parce que j'aimais ce qui me faisait peur. Donc à la fois j'avais très peur des gens, et en même temps je comprenais que je découvrais que j'avais besoin des autres.
1: Quoi. Vous êtes forcé à aller vers les autres?
0: Oui, je me suis forcé à aller vers les autres, mais quand on dit ça, j'ai même dû apprendre. Donc je me suis formé à la communication, par exemple, il y a une période de ma vie, j'étais jeune, j'avais 25 ans à peu près, par là, et j'appliquais des techniques pour aller, ça me fait rire maintenant, que ça ne me viendrait pas à l'idée, bien sûr, mais n'empêche que c'est vrai, j'appliquais des techniques pour entrer en relation avec les autres, pour avoir de bonnes relations, des techniques de communication qui marchaient assez bien d'ailleurs, enfin qui marchaient assez bien, à mon avis elles marchaient surtout parce que j'avais la croyance que ça marchait et que ça allait m'aider, quoi.
1: Et donc ça vous aidait, parce que vous aviez cette croyance. Parce que... Non, c'est bon d'avoir cette croyance.
0: C'était plutôt ça qui marchait que la technique en elle-même, d'ailleurs. Mais en tout cas, le résultat a été là. C'est le résultat a été que j'ai pu entretenir des relations, améliorer des relations, et à partir de là, me détendre. Et je crois que c'est surtout à partir du moment où je me suis détendu que je me suis autorisé à être moi-même, et donc j'ai cessé d'appliquer des techniques en allant vers les autres. Et puis là, ça a été merveilleux, quoi, parce que j'ai...
1: Et vous avez quand même un côté... très volontariste, parce que vous avez fait du théâtre alors que vous aviez peur du regard des autres, vous êtes monté sur scène pour dépasser vos peurs, vous avez fait du parapente, je crois, alors que vous aviez peur du vide. Il y a quelque chose chez vous de très volontaire. Comment faire pour développer cet aspect-là, où c'est inné, c'est dans votre personnalité?
0: Alors, je crois qu'il y avait quand même un discours de ma maman à la maison qui était « si tu veux, tu peux », donc en effet, extrêmement volontariste, même si elle le formulait souvent de manière un peu culpabilisatrice, peut-être, mais néanmoins, ça a apporté ses fruits. Et puis, il y a aussi une volonté, à un moment donné, de ma part, de m'en sortir. C'est-à-dire que j'ai réalisé que si je continuer d'obéir à mes peurs, j'allais avoir une petite vie, quoi, qui allait consister à se planquer de tout, se planquer des autres, parce que j'avais peur des autres, mais de tous les dangers, quoi. Et je me suis dit, non, c'est pas possible, quoi. Je vais vraiment avoir une vie inintéressante. Et donc, je me suis forcé, véritablement, à aller vers ce qui me faisait peur, en fait. À aller vers ce que je voyais comme étant des dangers. Donc, vous l'avez dit, j'ai fait du théâtre, alors que j'avais peur de parler, que j'étais timide. J'ai même fait de l'improvisation théâtrale. C'est quand même ce qui est le plus flippant, parce qu'on
1: peut relâcher prise.
0: Voilà. on peut même pas se raccrocher à un texte. Puis j'ai fait du parapente pour me libérer de ma peur de vide. Et c'est devenu presque une obsession dans la vie. Ça, dès qu'une peur surgissait, il fallait que je m'en libère.
1: Je comprends mieux les titres de vos livres, Laurent Gounelle. C'est le deuxième, non? Ou le troisième? Le jour où j'ai appris à vivre.
0: Oui, le troisième, ou le quatrième.
1: Ouais. Ouais. Donc, en fait, vos livres, ils sont quand même très imprégnés de votre expérience.
0: Ah oui, totalement.
1: Vous avez appris à vivre.
0: Oui, oui, on peut le dire. Oui.
1: Qu'est-ce que c'est pour vous, aujourd'hui, vivre pleinement?
0: Ah, pour moi, vivre pleinement, c'est d'abord apprendre à s'accepter, je l'ai dit tout à l'heure, apprendre à s'aimer, mais il y a autre chose derrière, et l'étape d'après, la phase d'après, c'est se libérer un peu de soi, donc ce qu'on peut appeler symboliquement de son ego, quoi, parce que la vraie vie, elle n'est pas de rester seul avec soi-même, c'est une erreur de croire que la recherche de bonheur est égoïste, il n'y a pas de bonheur égoïste. Parce que être seul avec soi-même, avec ses petites réussites, ça rend pas heureux. Ce qui rend heureux, c'est de se dépasser soi-même, se dépasser dans le sens de se connecter aux autres et se connecter peut-être même à quelque chose de plus grand que soi. Alors après, en fonction de ses croyances, on peut appeler ça Dieu ou l'univers ou ce que vous voulez. Mais pour moi, là, on est pleinement dans la vie quand on a appris à s'accepter soi-même, être OK avec soi-même et qu'on a résolu ses problèmes au niveau psychologique pour pouvoir passer à autre chose.
1: Et donc, autre chose, nécessaire. C'est dans la relation.
0: Ah, mais c'est se connecter aux autres, c'est réaliser que l'être humain est un être de lien, et c'est dans la relation vraiment qu'on est véritablement heureux, la relation aux autres et la relation à, pense à l'univers pour rester neutre.
1: Mais alors justement, parlons de cette dimension spirituelle, parce qu'elle est importante quand même aussi dans vos livres. Alors je ne sais pas, dans votre vie, vous vous situez comment spirituellement?
0: Eh bien spirituellement...
1: Je vais la jouer à la chancelle. Et Dieu dans tout ça, Laurent Gounelle.
0: Oui, à l'origine, moi, même si mes parents étaient tous les deux chrétiens, même de religions différentes, ma mère est catholique et mon père était protestant, mais néanmoins chrétiens, ils n'étaient pas pratiquants. Hein. On allait à l'église ou au temple une fois par an à Noël, hein, concrètement, donc pas du tout pas pratiquants. Et d'ailleurs, je n'ai pas suivi d'éducation religieuse.
1: Vous avez été quoi, plutôt baptisé catholique ou
0: alors,
1: protestant?
0: J'ai été baptisé protestant, parce que je pense que, vous savez, les protestants en France sont très très peu nombreux, c'est une infime minorité, on est même moins nombreux que les juifs. Hein. Et donc les minorités en général ont cette caractéristique qui consiste à avoir peur de disparaître. Donc je crois que c'est pour ça que c'était très important dans toute la famille de mon père que je sois baptisé au temple. Donc j'ai été estampillé protestant, on m'a pas demandé mon avis, même si ensuite j'ai passé plus de temps dans ma vie dans les églises, je crois, que dans les temples. C'est même pas je crois, c'est une certitude. Mais ceci étant dit, voilà, j'ai pas eu d'éducation religieuse et surtout, mon père était de culture scientifique, hein, vous l'avez bien noté, et du coup j'ai quand même hérité d'une vision matérialiste de la vie. C'est à moi très longtemps, j'ai cru que un être humain c'était un ensemble d'atomes assemblés en molécules et rien de plus, d'accord? Et sauf que, quelque part au fond de moi, je sentais qu'il y avait autre chose. C'est-à-dire, je ne voulais pas croire ça. Et assez jeune, je ne saurais pas vous dire à quel âge, mais assez jeune quand même, j'ai senti que finalement, la vision matérialiste, donc athée de la vie, était quand même très déprimante, parce que ça veut dire qu'on ne serait sur Terre que pour consommer des plaisirs, hein, finalement, et puis après, à partir, et plus rien, et on redevient poussière, et c'est le néant, quoi. Et ça, je trouvais cette vision insupportable, et en même temps, j'étais tellement amoureux de la nature, je l'ai évoqué, que quand on est amoureux de la nature, on voit à quel point la nature est miraculeuse, elle est bien faite, elle est d'une complexité et d'une beauté inouïe. Quand je dis la nature, je nous englobe, nous, humains. Le corps humain, c'est quand même inouï de beauté, de complexité. Et je me dis, mais c'est pas possible qu'il y ait autant de beauté et de complexité pour rien, quoi, pour que ça redevienne du vide. Pour moi, ça n'aurait pas de sens.
1: C'est la fameuse question hasard ou nécessité. Pour certains, cet agencement, il est le fruit du hasard.
0: Oui.
1: Et pour d'autres, il est le fruit de la volonté.
0: Ouais.
1: D'un créateur.
0: Oui, tout à fait.
1: Et vous êtes plutôt dans hasard ou nécessité?
0: Plutôt oui, la volonté d'un créateur. Mais en fait, moi, j'aime beaucoup la vision de ce grand physicien que vous avez rencontré, je crois, Trinh Xuan Thuan.
1: L'astrophysicien Trinh Xuan Thuan, oui.
0: Voilà, c'est ça. Et il explique, alors je vais forcément mal rapporter ses propos parce que je ne suis pas physicien, mais il explique qu'en fait, pour que le Big Bang ait lieu et donne la création de planètes
1: et surtout la vie sur cette Terre,
0: il faut qu'il y ait un déréglage extrêmement précis. Il y a plein de paramètres. Et pour que tous ces paramètres convergent pour rendre la vie possible sur Terre, en fait, la probabilité pour que ce soit le fruit du hasard, ce qui n'est pas exclu, mais cette probabilité, elle est, alors je ne me souviens plus du chiffre, mais elle est telle que, il emploie une métaphore, elle est telle que finalement,
1: c'est comme si on prenait
0: un arc, je crois, et qu'on tirait une flèche. en direction d'une cible postée à l'autre bout de l'univers, aux confins de l'univers, et qu'on on tape dans le mille.
1: Oui, voilà. Il m'a donné, c'est comme si on prenait les lettres de qui constituent un dictionnaire et qu'on les jette au hasard et qu'elles se remettent en place en constituant ce dictionnaire. Voilà. Ça montre encore plus le côté improbable de exactement. Cette vie sur Terre et ce qu'il appelle le principe anthropique.
0: Exactement.
1: Et je vous renvoie au dictionnaire amoureux des étoiles de Trinh Xuan Tuan où il explique très bien cela. Laurent Gounelle, cette dimension spirituelle, elle transparaît dans vos romans, mais vous la rattachez jamais à une religion vraiment, plutôt à une spiritualité. Pour vous, il est important que chacun trouve, je dirais, son chemin spirituel, mais trouve au moins un chemin spirituel.
0: Je pense, oui. Et la spiritualité, d'ailleurs, c'est quelque chose... De ce point de vue-là, j'ai une vision plutôt extrême-orientale, qui vous parlera, je sais, Thierry, bouddhiste ou hindouiste, de l'expérience. Pour moi, j'attache beaucoup d'importance à l'expérience, c'est vrai, dans la vie, d'ailleurs, sur le plan du développement personnel, mais aussi sur le plan spirituel. La spiritualité, pour moi, c'est plus une question d'expérimenter des choses plutôt que de juste suivre les préceptes issus de telle ou telle religion qui va vous dire comment penser, comment, à quelle heure, pourquoi... Et d'ailleurs, Jésus lui-même disait, quelqu'un lui pose la question à un moment donné, et il disait, pour prier, le mieux c'est d'aller seul dans ta chambre. Donc, grosso modo, fais l'expérience toi-même. Hein. Il conseille pas d'aller au temple.
1: Oui, pour pas prier de manière ostentatoire, va, oui. Retire-toi dans ta chambre pour prier. Mais Jésus a aussi enseigné ce que j'entendais tout à l'heure, c'est-à-dire s'aimer soi-même, pour aimer les autres et pour aimer Dieu. Parce que la fameuse phrase de Jésus, tu aimeras Dieu de tout ton cœur et de toute ton âme, et tu aimeras ton prochain comme toi-même, à tout à l'intérieur. L'amour de soi, ce que vous nous disiez tout à l'heure, l'amour des autres, et puis l'amour de Dieu.
0: Tout à fait.
1: J'ai l'impression que dans cette phrase de Jésus, tout est contenu de ce que vous nous disiez tout à l'heure.
0: Mais complètement. Et pour moi, c'est ça la force du christianisme et du message de Jésus. C'est ce message autour de l'amour. Et c'est peut-être, je ne suis pas un spécialiste des religions, même si je me suis intéressé à plusieurs d'entre elles, mais pour moi, de toutes les religions, le christianisme est sans doute celle qui insiste le plus sur ce message d'amour, parce que c'est finalement l'unique précepte de Jésus, quoi, qui tourne autour de l'amour. Aime ton prochain comme toi-même, et par là même, il invite à la fois à aimer l'autre, mais aussi à s'aimer soi-même, et parfois on l'oublie d'ailleurs.

0: Alors Laurent Gounet, j'aimerais qu'on parle un instant de l'intuition, puisque le titre de votre nouveau livre que vous publiez chez Calman Levy s'appelle Intuitio. Qu'est-ce qui vous a conduit à vous passionner, comme vous le faites souvent, pour un domaine? Et là, c'est le domaine de l'intuition.
1: Eh bien, c'est une rencontre, là aussi. C'était en 2015. En 2015, à l'issue d'une conférence que je donnais à Paris, il y a un inconnu qui vient me voir et qui me propose de me former à une méthode visant à favoriser l'accès à l'intuition. Une méthode qui s'appelle le remote viewing, ça veut dire visualisation à distance. Et j'avais entendu parler de cette méthode. Je savais qu'elle avait été développée par les Américains du temps de la guerre froide.
0: Notamment par la CIA.
1: Par la CIA, dans le but de pouvoir identifier des cibles stratégiques soviétiques, notamment. Quoi. Donc j'étais très intéressé, mais en même temps, c'est un inconnu qui vient me voir, qui me propose de passer 3 jours avec lui en tête-à-tête. Je suis quand même un peu méfiant, quand même. Je vous ai dit qu'il y avait la peur au cœur de ma personnalité à l'origine, d'accord. Donc il y a quelques restes. Quoi.
0: Mais vous avez vaincu cette peur, et du coup, vous avez vécu cette expérience.
1: Mais voilà, j'ai quand même vécu cette expérience, je me suis retrouvé avec lui, et ça, c'est quand même assez extraordinaire. Donc ça part du postulat que tout le monde a de l'intuition. Tout le monde a de l'intuition, et l'intuition c'est quoi? C'est cette capacité à capter une information qui est non directement accessible par nos 5 sens. Donc c'est pas quelque chose qu'on peut voir, toucher ou sentir directement, mais néanmoins, cette information peut venir à nous. Alors c'est assez troublant, ça peut surgir dans notre esprit, et donc il existe cette méthode, développée aux États-Unis à coût de millions de dollars, votée par le Congrès, et pendant des décennies, hein, ça a duré très longtemps, et c'était classé secret défense, maintenant ça ne l'est plus, c'est pour ça qu'on y a accès. Donc cette méthode vise à développer l'accès à nos intuitions pour pouvoir sur commande, comme ça, d'un claquement de doigts, obtenir une information concernant un lieu, un événement ou une personne.
0: Et alors, ramener à notre vie quotidienne, parce qu'on n'est pas tous des espions, même s'il y a un côté un peu thriller hein, dans votre dernier roman, mais dans notre vie quotidienne, en quoi cette intuition peut nous aider à vivre et à mieux vivre?
1: Eh bien, en fait, elle peut nous aider à mieux vivre parce qu'elle nous invite, là aussi, à une forme d'introspection. Pourquoi? Parce que l'intuition, en fait, toutes ces recherches qui ont été menées aux États-Unis ont démontré que l'intuition, elle venait dans notre corps. C'est des choses que l'on va ressentir, voir ou entendre dans notre corps, notamment par des micro-mouvements du corps. La méthode, je la raconte dans le roman Intuitio, elle consiste notamment à étudier les micro-mouvements de la main.
0: On est en sorte d'écriture automatique.
1: Voilà, c'est ça, de la main. Mais en fait, ça se passe dans le corps. Et ça veut dire quoi? Ça veut dire que pour avoir des intuitions, il faut être vraiment à l'écoute de soi-même. Et d'ailleurs, c'est même le sens de ce mot latin, Intuitio, qui signifie pas directement intuition, mais ça signifie l'image réfléchie par un miroir. C'est ça que signifie intuition en latin. Quoi. Et c'est très intéressant parce que c'est vraiment notre corps est un peu le miroir du monde et de ce qui s'y passe. Et c'est dans notre corps qu'on arrive à capter ces fameuses informations qui se passent ailleurs dans le monde, dans un autre lieu, et voire dans une autre époque. Donc l'intuition au quotidien, elle est utile pour chacun de nous puisque elle nous permet de chercher des réponses aux innombrables questions qu'on est tous amenés à se poser dans la vie, que ce soit les petites questions de tous les jours, hein, ou des grandes questions de l'existence, c'est en nous qu'on trouve les réponses, finalement. Et l'intuition nous y invite.
0: Alors, Laurent Gounel, pour terminer, quelle est votre intuition sur l'avenir de notre petite planète Terre? Parce qu'aujourd'hui, on est beaucoup dans l'angoisse, il y a beaucoup d'inquiétudes, il y a beaucoup d'expressions, de risques planétaires. Vous, quelle est votre intuition pour l'avenir? Vous êtes plutôt inquiet ou vous êtes plutôt confiant?
1: Alors, les deux, mon général. J'ai des inquiétudes, j'ai des préoccupations. C'est-à-dire, je vois quel est le problème. J'ai vraiment ça présent à l'esprit. Et en même temps, j'ai confiance dans l'être humain. Et comme j'ai confiance dans l'être humain, j'ai confiance dans l'éveil des consciences que je vois, en fait, dont on parle assez peu, mais que je vois. Et c'est pas juste un truc de bobo, hein, parce qu'on pourrait le caricaturer comme ça. Moi, je le vois partout dans le monde. Là, depuis un an, moi, je voyage plus beaucoup. Mais j'ai vraiment été amené à voir dans le monde entier, et pas que dans les pays dits développés. Mais il y a cette prise de conscience, il y a un véritable éveil des consciences, c'est-à-dire les gens comprennent que leur comportement n'est pas anodin, que leur choix de consommation n'est pas anodin, que même que nos paroles ne sont pas anodines d'ailleurs, et que finalement tout ce que l'on fait sur Terre a un impact, a des conséquences pour les autres et aussi pour la planète. Quoi. Et il y a cet éveil des consciences, et donc je vois une évolution positive, alors on n'en parle pas beaucoup, mais pourtant ça se répand. Et si je devais utiliser une métaphore pour illustrer ça, j'utiliserais celle de Christophe Chenbeau, qui est le fondateur d'un site culturel, Evan. Et Christophe, il dit finalement, il existe une variété de bambous assez particulière. Si vous mettez, je sais peut-être pas une graine, c'est peut-être un rhizome, je suis pas spécialiste en bambou, mais vous mettez ça en terre, hein, vous plantez dans votre jardin, et puis vous le voir pousser, ben, vous allez rien voir la première année. Et puis, ni la deuxième, ni la troisième, en fait, pendant 3 ans, vous voyez rien. Donc, vous avez l'impression que ça, il se passe rien.
0: Tout se passe sous terre.
1: Et en fait, tout se passe sous terre. Voilà. Il y a des échanges, voilà, dans le biotope, tout ce que vous voulez. Il y a des tas d'échanges. Et puis, au bout d'un moment, il y a une petite pousse qui émerge. Et là, le bambou, il va prendre 8 mètres en 3 semaines, quoi. Et je pense que c'est ce qui va se passer sur terre.
0: Eh bien, nous verrons. Nous verrons ça, je l'espère. Laurent Gounelle, cette transformation positive de notre planète. Merci beaucoup, j'étais ravi de vous rencontrer. Je renvoie bien sûr à vos livres, combien, 8 aujourd'hui ?
1: Oui, 8. Hein,
0: 8, et notamment au dernier, Intuitio, que vous venez de publier chez Kalman Levy. Merci.
1: Merci beaucoup Thierry.
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0: Cette émission que vous venez d'écouter provient des archives de RCF Notre-Dame. Des années se sont écoulées depuis les enregistrements. Ne soyez pas étonnés que certains aspects de la vie de nos invités ne soient pas abordés et même d'entendre des voix de personnalités qui nous ont quittés. Vous êtes bien sur RCF Notre-Dame. Dans un instant, nous vous proposerons de rencontrer un nouveau témoin de la foi.
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4: À l'occasion de la Semaine missionnaire mondiale, je vous propose de partir à la rencontre de prêtres missionnaires polonais. En effet, ils étaient plus de 20 à venir en pèlerinage récemment à Lyon sur les traces de la bienheureuse Pauline Jaricot, fondatrice des œuvres pontificales missionnaires. Des prêtres polonais au parcours étonnant puisque certains sont partis en mission en Amérique du Sud, en Afrique, ailleurs en Europe ou même en France. L'occasion de revenir avec eux sur ces expériences de missionnaires d'aujourd'hui.
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5: Je m'appelle Padre Jarosław Tomaszewski. Je travaille en OMP.
6: Les OPM, hein, les œuvres pontificales missionnaires.
5: Oui, c'est vrai. Je suis missionnaire en Uruguay.
6: Donc vous êtes polonais, mais vous étiez en mission en Uruguay.
5: Oui, 8 années.
6: Pourquoi vous êtes engagé comme missionnaire?
5: Je pense que nous avons beaucoup de prêtres en Pologne. Et j'ai connu en mi paroisse natale 2 missionnaires de Pérou et pour son inspiration, je fus un missionnaire en Uruguay.
6: Et alors, quelle a été l'expérience de cette mission? Qu'est-ce qui vous a marqué comme missionnaire polonais en Amérique du Sud?
5: Mon expérience ne fut facile parce que l'Uruguay est un pays laïque, très laïque et un peu anti-chrétien, oui, contre le catholicisme, contre la liberté religieuse. Mais je pense que maintenant, en Europe, en notre situation en Pologne, cette expérience ajoute beaucoup à travailler, à servir maintenant en Pologne. En cette situation sociale, en ce contexte idéologique, politique, est une expérience forte pour moi.
6: C'est très beau parce que vous parlez français avec un petit peu d'espagnol et un peu d'anglais. C'est beau, on voit le missionnaire qui va ailleurs. Et donc maintenant, vous êtes rentré en Pologne. Vous êtes dans quelle région en Pologne?
5: Je sers maintenant un ouvre missionnaire pontifice, responsable pour la Union missionnaire et pour la secrétaire nationale de Pologne.
6: Vous êtes ici en pèlerinage à Lyon, sur les traces de Pauline Jaricot, qui a fondé les œuvres pontificales missionnaires. Qu'est-ce que vous ressentez ici à Lyon, de vous retrouver là où sont nées les œuvres pontificales missionnaires? Que ressentez-vous d'être ici?
5: Très positif, parce qu'en France, c'est mon opinion, vous avez perdu le catholicisme culturel, mais l'esprit de la foi est très fort.
6: En France?
5: En France, en Lyon, oui.
6: Vous le sentez?
5: Par exemple, il n'y a pas un cléricalisme entre le prêtre en France, mais oui, il y a identité. Oui. Pour moi, c'est un chemin pour nous en Pologne.
6: Ah oui, il y a besoin d'oublier un peu le cléricalisme en Pologne,
5: oui,
6: c'est ça?
5: Oui, oui. Maintenant, identité.
6: Aujourd'hui, en 2025, pour vous, ça veut dire quoi être missionnaire? Vous qui avez allé au bout du monde, en Uruguay, la quête de passage en France.
5: Pour moi, je pense que la jeune génération en Europe, un peu indifférente en la foi, a besoin de Dieu, absolument. Et notre but, de prêtre de l'Europe, de Pologne, de France, est aller en évangélisation, oui, témoignage, parole de Dieu, un type de spiritualité profonde, parce que apparemment, la population en Europe n'a besoin de Dieu. Apparemment, je pense que c'est le contraire. Comment en Uruguay? Apparemment, c'est un laïcisme fort, mais le corps de l'homme cherche à Dieu.
7: Je m'appelle Yaroslav Zavatsky. Je suis prêtre depuis plus que 30 ans en Pologne, en République tchèque et après au Tchad aussi, en Afrique. C'est pourquoi je parle français un peu, mais j'ai oublié beaucoup parce que je suis déjà en Pologne depuis 12 ans. J'ai oublié beaucoup des mots.
6: Vous parlez très bien, vous avez un très bon accent. Et cette démarche d'avoir été prêtre ailleurs, en Tchéquie, au Tchad, c'est dans le cadre également de la mission. Pour quelle raison vous êtes allé en mission à l'étranger?
7: C'est plus facile pour répondre parce que Jésus l'a dit, allez. Allez prononcer la parole de Dieu, prononcer l'évangile. Et c'est pourquoi j'ai dit comme le pape François. Il a dit toujours, il faut aller, il faut laisser les, comment on s'appelle, les fauteuils ou quoi.
6: Il a le dit, canapé.
7: Canapé.
6: Ce qu'il avait dit à Cracovie, au GMJ.
7: Oui,
6: hein.
7: Oui, que c'est ça. Et il faut partir. Je porte ça toujours dans son cœur. Maintenant, je travaille en Pologne, mais à l'école de l'évangélisation.
6: Évangélisation.
7: C'est ça, presque.
6: C'est quoi cette école d'évangélisation en Pologne? Et c'est à quel endroit?
7: Moi, je suis au Silésie, au sud de la Pologne. Et cette école vient du Mexique. Et c'est José Prado Flores, un laïc, qui a fondé cette organisation, cette école. Et maintenant, c'est au monde entier pour propager l'évangile, pour travailler les gens avec les paroles de Dieu. Petit groupe, 10 personnes qui travaillent avec l'évangile, avec la parole de Dieu.
6: Et donc vous avez accompagné quoi? Des jeunes, des adultes? Comment ça marche?
7: Plusieurs des membres de cette école sont les gens en moyen âge, 30, 40 ans, avec les enfants, comme ça.
6: Des actifs hein, autour de 40 ans. Vous qui avez été missionnaire en Tchéquie, au Tchad, qu'est-ce qui vous a marqué dans ces expériences de missionnaire, justement, à l'étranger?
7: Et Tchéquie et Tchad, c'est une expérience différente. À Tchéquie, il y en a un pays, il n'y a pas beaucoup de religions, pas beaucoup de prêtres, pas beaucoup de chrétiens, ils sont athées. Mais c'est mon expérience, c'est l'église famille. Il n'y a pas beaucoup de gens comme ça. Dans ma paroisse, il y avait 200 personnes. Et comme ça, on a vu comme une famille. Et au Tchad, c'est l'autre expérience. Dans ma mission, il y avait 160 villages. Il y a beaucoup de gens, beaucoup de baptêmes pendant l'année, 500, 600 baptêmes pendant l'année, et beaucoup de voyages. Et c'est comme ça qu'on n'a pas connu beaucoup de gens comme dans la famille. Il y en a rencontres, il y en a catéchisme, et on va partir à l'autre village.
6: Et comment c'est d'être missionnaire là? Vous évoquiez la Tchéquie, c'est un pays avec effectivement peu de pratiques parce qu'il y a eu le communisme. Le Tchad, c'est une terre aussi d'islam. Qu'est-ce que c'est d'être missionnaire dans un ancien pays communiste, puis d'être missionnaire dans une terre d'islam? Comment on s'y prend?
7: Ah oui.
6: C'est délicat.
7: Je crois que, comme Jésus, il faut être pour les autres. Il faut avoir les cœurs ouverts pour tout le monde. Il faut croire que Dieu va commencer, il va continuer les œuvres de nous, des gens. Moi commence et Jésus, il donne aussi la bénédiction et après il continue ça.
6: Et donc être missionnaire aujourd'hui pour vous en 2025, ça veut dire quoi?
7: Annoncer Jésus, annoncer l'amour de Dieu à tous les gens qui m'entourent, qui sont à côté de moi, oui. Annoncer l'amour, annoncer la paix aussi avec laquelle Jésus est venu parmi nous.
8: Bonjour, je m'appelle Pavel Adler. Je suis prêtre presque 30 ans. Je suis curé d'une petite paroisse au village tout à côté de Varsovie. Je n'étais jamais un missionnaire, mais depuis longtemps, je pensais d'être missionnaire. Mais ce n'est pas facile de le réaliser.
6: Vous êtes curé, vous êtes donc un premier témoin du Christ. Vous dites, vous essayez d'être missionnaire. C'est quoi aujourd'hui être missionnaire là où vous êtes, à côté de Varsovie, en Pologne?
8: Je pense que la Pologne, c'est la terre missionnaire maintenant.
6: Ah oui? Pourquoi?
8: Parce que culturellement, nous sommes catholiques, mais en pratiquant la foi, c'est pas facile, c'est pas clair, c'est un peu difficile. Autrefois, on disait qu'il y a beaucoup d'hommes qui sont croyants, mais pas pratiquants. Mais maintenant, on dit qu'il y a le chrétien pratiquant, mais pas croyant.
6: Qu'est-ce que vous voulez dire par des chrétiens pratiquants mais pas croyants? Ça veut dire quoi ça?
8: Ça veut dire que au niveau culturel, ils sont catholiques, mais au niveau de vivre la croix réellement, ils sont païens.
6: On a l'impression, en vous écoutant, que quelque part, la situation en Pologne, du point de vue de la foi, n'est pas très loin de la France, alors qu'on pense, nous, depuis la France, on a l'impression que la Pologne est un pays très, très catholique, très pratiquant.
8: En Varsovie, je pense que le chrétien pratiquant, c'est vers 10%. En village, c'est mieux, mais la situation change chaque jour.
6: Et alors, comment on fait dans cette situation qui change, dans cette société qui change? Je pense que c'est beaucoup le cas dans tous les pays d'Europe. Comment vous, en tant que prêtre, vous y prenez pour être missionnaire, en fait, vis-à-vis de ces nouvelles générations?
8: C'est pas facile. Il faut chercher le nouveau mode de témoigner de la foi, de catéchisme, d'approfondir le pratique de sacrement. Il faut chercher, trouver une nouvelle méthode. Ils ne sont pas prêts pour le prendre, mais il faut humilièrement le chercher, écouter l'Esprit Saint.
6: C'est un défi.
8: Oui.
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4: Parmi ces prêtres polonais rencontrés lors de ce pèlerinage sur les pas de Pauline Jaricot à Lyon, il y avait le père Wisław Tomkiewicz, qui habite en France depuis plus de 20 ans, est aujourd'hui curé de la paroisse de la Sainte Trinité dans le diocèse de Lyon. Je suis allé le rencontrer dans son église du 8e arrondissement. Huitième arrondissement de Lyon, dans la partie est de la ville, un quartier assez récent, avec plein d'immeubles construits ces dernières années, un quartier très urbain. Et au milieu de ce quartier, une église à la forme assez particulière qui doit dater des années 60, église de la Sainte Trinité.
6: où je vais retrouver le père Wisław Tomkiewicz, qui est curé de cette paroisse, prêtre polonais depuis plusieurs dizaines d'années en France, et qui va m'accueillir, voilà, au sein de sa paroisse. Je vais essayer de le retrouver. On passe devant le devant de l'église avec ces cloches là qui sont à l'avant, et puis une croix illuminée verte, et je vais passer derrière. Voilà, on est vraiment dans un quartier très très urbain, et je vais passer derrière l'église pour rejoindre le presbytère.
9: Ah, Père Tomkiewicz, bonjour.
10: Donc on va monter chez moi.
9: Merci beaucoup.
10: Wisław Tomkiewicz, je suis à la paroisse de la Sainte Trinité comme curé. Ça commence déjà troisième année.
6: Alors on est dans cette paroisse qui est en plein centre de Lyon, dans une zone très urbaine d'ailleurs, avec plein de bâtiments récents. C'est une église assez récente en fait, elle date de quand cette église ?
10: Ça fait 60 ans, l'église a été construite en 1962. C'est vrai que l'environnement, ça change. Il y a de nouveaux bâtiments et les paroissiens, ce sont vraiment des personnes qui viennent de différents pays. C'est multiculturel.
6: Vous dites multiculturel, les gens viennent quel pays, par exemple ?
10: Il y a des personnes de chaque continent, de l'Amérique du Sud, de l'Océanie, de l'Afrique, bien sûr, de l'Asie, de l'Europe, bien sûr. Et il y a aussi la communauté polonaise qui est attachée à cette paroisse. Chaque dimanche, il y a la messe anticipée, 5 messes, dont une messe en polonais pour la communauté polonaise.
6: Et alors vous, vous venez de Pologne, donc vous êtes arrivé depuis combien de temps en France et dans ce diocèse ?
10: Je suis en France, ça fait déjà 29 ans. D'abord, j'étais à Paris, ensuite j'étais en Moselle, à Metz.
6: Qu'est-ce qui vous a amené en France ? Pourquoi vous êtes venu en France ?
10: C'était pas tellement mon choix. On avait besoin de prêtres pour les communautés polonaises, d'abord à Paris. Et l'évêque, à cette époque-là, m'a proposé, m'a demandé. J'étais un peu surpris parce que je ne pensais jamais d'aller en France. Je pensais plutôt pour d'autres pays. Mais voilà, si l'évêque m'a proposé, je me suis dit pourquoi pas. Peut-être c'est une occasion à connaître une autre culture, la pastorale en France. Voilà, normalement c'était prévu pour 6 ans et ça fait déjà 29 ans.
6: Voilà, presque 30 ans. Et là, dans cette paroisse multiculturelle, vous avez quelque part été envoyé en mission, là en France, venant de Pologne. Comment vous vous sentez comme porteur de la parole, de l'évangile, venant d'ailleurs en France, auprès des Français, auprès de Polonais en France, puis auprès de ces gens qui viennent du monde entier ?
10: Ce qui me réjouit vraiment, il y a toujours des personnes qui attendent, qui souhaitent la proclamation de l'évangile, de la bonne nouvelle. C'est ça ce qui est la joie. Vraiment, il y a le dimanche, il y a à chaque messe pas mal de personnes, surtout le soir à 19h. Donc on voit que l'évangile est toujours actuel. Peut-être encore plus aujourd'hui, les personnes qui sont parfois perdues, ils cherchent le sens de la vie et je crois que exactement l'évangile qui porte quelque chose, ce qui réveille le cœur, donne le sens de la vie. Pour la communauté polonaise, vous savez, ce sont des personnes qui ont appris la prière en polonais, même si ce sont des personnes qui sont déjà nées en France. Dès leur enfance, ils ont prié en polonais. Donc ça touche le cœur pour venir ici, pour assister à la messe en polonais. Et ils se sentent à ce moment-là vraiment chez eux.

0: Ce qui me frappe dans ce que vous dites aussi, ce que vous disiez tout à l'heure, c'est que beaucoup de gens recherchent l'évangile, sont en recherche de sens. C'est pas forcément l'image qu'on a. On a l'impression dans ce pays en France que le pays est déchristianisé, etc. Vous vous sentez cette soif?
1: Je crois que si l'évangile est annoncé comme il faut, il y aura toujours les personnes qui cherchent la vérité. Et l'évangile qui annonce la personne qui nous guérit, qui nous montre la lumière d'espérance. Voilà, cette année, c'est l'année jubilaire. Déjà, le pape François qui a annoncé que nous sommes les pèlerins de l'espérance. Les gens cherchent l'espérance. Et je crois que nous sommes appelés à apporter cette espérance dans nos églises, dans nos communautés, pas seulement dans l'église, dans la communauté, dans la paroisse. Les gens qui sortent de l'église, de la messe, ils sont appelés, ils sont envoyés pour porter la bonne nouvelle, cette espérance. Je crois que c'est vraiment important aujourd'hui, dans le contexte aujourd'hui. Pas mal de fois, je rencontre des personnes qui sont inquiètes, c'est normal, de la situation aujourd'hui. Je ne sais pas est-ce que nous arrivons à changer le monde. Je ne sais pas, ce n'est pas notre rôle. Mais notre rôle, quand même, d'apporter quelques rayons d'espérance pour réveiller les cœurs. Je crois que c'est ça l'annonce de l'évangile.
0: Ce qui me frappe aussi dans ce que vous dites, c'est cette communauté multiculturelle avec les gens de tous les continents. On a parfois l'image d'une société très fracturée, avec justement des fracturations culturelles. On a l'impression, en parlant de votre paroisse où vous êtes ici, que c'est plutôt un lieu où les gens sont en communion, se réunissent.
1: Vous savez, j'avais la chance d'être pour les Journées mondiales de la jeunesse, bien sûr, à Cracovie, n'est-ce pas, en Pologne, en 2016. Et quand j'ai vu cette foule de jeunes de différents pays, du monde entier, qui parlent de différentes langues, mais réunis par la même personne de Jésus, je me suis dit, l'Église est vraiment belle, vraiment belle. Ce qu'on voit dans nos paroisses, des personnes de différentes cultures qui viennent de différents pays, je ne connaîtrai jamais ces personnes si je ne suis pas croyant, si je ne suis pas catholique, je ne suis pas prêtre. Grâce à ces dons de la part de Dieu, je peux connaître des gens de différents pays. C'est Jésus qui nous réunit. C'est grâce à Jésus. Nous sommes comme une famille. Bien sûr, il y a le travail pour que ce soit vraiment la paroisse comme une famille. Ce que l'évêque relance des petites fraternités, je crois que c'est important. Que nous puissions se sentir comme frères et sœurs dans nos communautés, de nos paroisses.
0: C'est un rôle des paroisses que, voilà, quelque part, travailler à cette fraternité, parce qu'elle ne se déclame pas, elle se vit. Hein.
1: Voilà, c'est ça ce qui est important, puisque nous sommes frères et sœurs. Franchement, c'est grâce à Jésus, comme une belle famille. Et ça, c'est bon. L'Église est vraiment belle. On parle de différents, parfois, scandales, ce qui est réel. On ne peut pas nier, mais il faut voir aussi la beauté de l'Église. L'Église est belle.
0: Je reviens à vos 30 ans de prêtre polonais en France, dans un pays étranger. Qu'est-ce que c'est quand on vient d'ailleurs que d'apporter l'Évangile dans un contexte culturel qui n'était pas le vôtre à la base? Comment on se sent? Qu'est-ce qui est peut-être compliqué? Qu'est-ce qui est joyeux?
1: Je crois que c'est toujours la chance d'apprendre la culture d'un nouveau pays. Je proposerais aussi aux prêtres français d'aller de temps en temps, pas seulement en Pologne, mais ailleurs, ce qu'ils font. Il y a pas mal de prêtres qui vont dans différents pays. On peut toujours apprendre quelque chose. On peut d'abord partager nos richesses, aussi apprendre la richesse de ces pays où nous sommes. Donc il y a un échange qui peut nous enrichir. Donc je crois que c'est toujours la chance. La différence de la culture entre la Pologne et la France n'est pas tellement grande, n'est-ce pas? Mais on peut apprendre quelque chose, on peut apporter, on peut aussi apprendre. Ce qui est bien développé en France, c'est les bénévolats. Aussi, ce qui marche assez bien, les catéchuménats. C'est une chance pour l'Église en France. Peut-être ce sont quelques enjeux pour l'Église en Pologne. Par contre, en Pologne, ils sont peut-être bien attachés encore des traditions fortes, entre autres pour le sacrement de la réconciliation. La messe, il y a la fréquence assez élevée encore en Pologne, même qu'il y a une baisse. Voilà, donc je crois qu'il y a toujours des choses qu'on peut échanger. Il y a des pèlerinages qui sont bien développés en Pologne, même les Français qui parfois participent. Il y a un échange qui ne peut que nous enrichir mutuellement.
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0: Vous accueillez en ce moment des prêtres polonais qui sont en pèlerinage, des prêtres missionnaires qui viennent sur les traces de Pauline Géricault à Lyon. En quoi ce pèlerinage de tous ces Polonais qui viennent ici vous touche et qu'est-ce qu'ils vous disent à ces frères prêtres polonais qui viennent ici à Lyon sur les traces de Pauline ?
1: C'était 5 jours bien remplis, bien chargés, mais vraiment de belles journées. De belles journées de passer avec mes confrères prêtres de Pologne. Donc ces journées, c'était aussi un échange très riche parce que c'était des prêtres qui, presque tout le monde, qui ont travaillé ou ils travaillent dans différents pays en mission, en Afrique, en Amérique du Sud, en Asie, en Europe. Et actuellement, pour la plupart, ce sont des responsables des œuvres missionnaires dans leur propre diocèse. Donc, c'était le temps des prières, c'était le temps de la réflexion, il y avait aussi des conférences, il y avait des célébrations de l'Eucharistie, bien sûr, chaque jour, mais c'est pour eux, c'était l'occasion de connaître la richesse de l'Église de Lyon. Pas seulement de Bienheureuse Pauline Géricault, mais des martyrs, d'apprendre un peu de la pastorale de l'Église de Lyon. Il y avait vraiment de belles rencontres aussi avec les représentants des paroisses françaises.
0: Chaque année, au mois d'octobre, il y a la Semaine missionnaire mondiale. Et au fur et à mesure des années, j'imagine qu'être missionnaire, ça change parce que le contexte change. Quel message vous auriez envie de faire passer pour cette semaine missionnaire dans la manière de vous adresser à vos paroissiens et toutes les personnes qui ont envie d'être missionnaires aujourd'hui?
1: Je dirais courage à moi-même et à tout le monde. Et nous avons ce don de la foi, c'est un don, ce que nous avons reçu gratuitement. D'abord d'avoir le courage de vivre pleinement de notre foi et de ne pas avoir peur d'annoncer, de partager, juste de partager la richesse de la foi catholique, de la foi qui vient de Jésus, de l'Évangile. Je dirais tout simplement que nous n'ayons pas peur dans la société qui nous paraît un peu parfois hostile. Oui, il y a pas mal de difficultés, mais peut-être, je crois, paradoxalement, c'est d'autant plus le temps favorable pour annoncer la vérité, parce que c'est la vérité. Jésus, c'est la vérité. Il nous apporte la vérité qui nous libère et qui nous donne la joie, qui nous donne la paix. Il y a un message vraiment fort que nous pouvons annoncer. Nous sommes inquiets pour l'avenir du monde, c'est vrai, même on parle toujours de la guerre. Mais je crois que laissons à Dieu ce qui est à Dieu, mais faisons ce que nous pouvons faire. Voilà, vivre la foi et de ne pas avoir peur d'annoncer humblement, nous ne sommes pas meilleurs par rapport des personnes qui ne sont pas croyantes, mais nous avons cette don, cette richesse, cette chance d'avoir la foi. Il s'agit de la partager, tout simplement, avec courage.
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du prophète Isaïe. Comme il est beau de voir courir sur les montagnes le messager qui annonce la paix, le messager de la bonne nouvelle qui annonce le salut, celui qui vient dire à la cité sainte « Il est roi ton Dieu ». Écoutez la voix des guetteurs, leur appel retentit, c'est un seul cri de joie. Ils voient de leurs yeux le Seigneur qui revient à Sion. »

pour tous les prisonniers qui attendent leur libération et pour leurs familles. Pour tous les grands malades qui espèrent la guérison et pour leurs familles. Pour tous ceux qui nous aident au monastère dans notre travail.

0: Par la venue de ton Fils, Seigneur notre Dieu, tu fondes notre espérance en tes promesses. Accorde-nous de convertir toutes nos inquiétudes en une prière vigilante et confiante, et d'orienter nos désirs vers ton royaume par Jésus le Christ, notre Seigneur.
1: Amen.
2: Réjouis-toi.

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1: Qu'est-ce que la liberté de conscience pour le résistant autrichien Franz Jägerstätter? La liberté de conscience va se traduire par des questions sur la désobéissance. Doit-il continuer à suivre ce que lui ordonne l'État nazi? Doit-il suivre la ligne des évêques? Que faire s'il n'a pas la même volonté que sa femme? Progressivement, il va s'interroger sur ses exigences qui entrent en conflit avec sa propre liberté de conscience. À tout de suite.

0: Une conscience tourmentée qui finira par choisir la résistance et le refus de servir le régime nazi. C'est l'histoire de Franz Jägerstätter sur laquelle vous vous êtes arrêté. Père Mathuen, bonjour.
1: Bonjour Madeleine.
0: Vous êtes curé de la paroisse Notre-Dame du Sacré-Cœur, ici à Dunkerque, et prêtre du diocèse de Lille. Alors quand Franz Jägerstätter décide de dire non, son objection n'est pas comprise. Ça pose aussi la question de l'obéissance, parce que si elle est incomprise, c'est parce que d'autres arguments viennent heurter sa position. Elle n'est pas comprise notamment parce que c'est une objection en quelque sorte à l'État. Est-ce que ça fait de Franz Jägerstätter un mauvais patriote ?
1: Alors en fait, Franz Jägerstätter est très bon patriote et notamment, il dira à plusieurs reprises qu'il faut obéir à l'État. Il nous dit que les commandements de Dieu nous enseignent à obéir à nos supérieurs, même s'ils ne sont pas chrétiens. Et je cite, « mais seulement dans la mesure où ils ne nous ordonnent rien de mal, car nous devons encore plus obéissance à Dieu qu'aux hommes. » Il va régulièrement dire qu'il faut obéir à l'État, comme Saint Paul, hein, mais dans la mesure où il ne nous ordonne rien de mal.
0: Oui, c'est ça la limite pour Franz Jägerstätter et pour le chrétien en général. C'est si ça heurte notre propre conscience.
1: Si ça heurte notre propre conscience, et il dira d'ailleurs de ce régime nazi qu'il voit en toute clarté la nature et l'origine diabolique de ce pouvoir. Et donc c'est là où cette conscience qu'il aura de l'origine diabolique de ce pouvoir, c'est ça qui va le faire entrer en résistance.
0: Alors il a dans son histoire beaucoup de lectures, vous l'évoquiez dans la première émission, notamment celle d'une biographie de Thomas More. En quoi ce personnage va justement lui inspirer des idées sur ce que peut être l'obéissance aux autorités civiles?
1: Thomas More, c'est vraiment la figure anglaise hein, de celui qui est confronté à la demande de son roi, de lui obéir plutôt qu'il obéisse au pape à cause du divorce qu'il veut prononcer avec son épouse. Et Thomas More va dire, non, en fait, je vais obéir. Alors, il va même dire, j'obéis d'abord à ma conscience, ensuite au pape. C'est assez intéressant, c'est-à-dire que dans l'histoire de l'Église, c'est une des personnalités les plus fortes sur la question de la conscience, puisque même quand il va monter sur l'échafaud pour qu'on lui coupe la tête, il dit, mais n'oubliez pas, enfin, je le dis avec mes mots maintenant, mais n'oubliez pas que j'obéis d'abord à ma conscience et ensuite au pape. Et il va quand même se faire couper la tête.
0: En tout cas, Franz Jägerstätter, lui, il a effectivement, dans un premier temps, il obéit dans le sens où il va servir dans l'armée allemande. Il va faire son service militaire. Mais, à un moment donné, cette obéissance s'arrête. Racontez-nous.
1: Voilà, donc il est convoqué par l'armée et pour d'abord une formation.
0: On est en 1940.
1: Déjà. Il fait quelques mois où il va apprendre. Et il va revenir au prétexte que, étant donné qu'il est agriculteur, il doit cultiver les terres. Et à ce titre, il y a deux choses. La première, c'est qu'il n'est pas dépendant du régime nazi, puisque les agriculteurs ne sont pas fonctionnaires, et donc on a besoin d'eux, et donc du coup, ils ne sont pas fonctionnaires de l'État nazi, ce qui lui va et ce qui lui donne une certaine liberté, une liberté pour réfléchir. Et puis, c'est la deuxième fois, quand on va le reconvoquer en 1942, que là, il va s'opposer.
0: Ça, c'est la désobéissance, c'est le premier acte de désobéissance, quand il refuse les aides qui sont proposées aux agriculteurs.
1: Il refuse des dédommagements qui sont proposés par le Reich à tous les agriculteurs qui ont, à cause d'une catastrophe, perdu des récoltes. Il va les refuser, il va refuser aussi de donner, alors que c'était un peu l'habitude, de donner, j'ai envie de dire, à la quête pour le Reich, et il va s'y opposer, alors même que beaucoup de gens dans son village le font.
0: Et puis c'est repéré comme un mauvais signe. Il est repéré comme étant un rebelle, en quelque sorte. Ça le distingue, ça l'ostracise un peu.
1: Alors il est repéré comme un rebelle, mais en fait son village est plutôt pas très favorable au national-socialisme. D'ailleurs, le curé va se faire arrêter en 1941. Il y a une lettre de dénonciation qui va être envoyée et le maire va détruire cette lettre de dénonciation où il y a 10 noms, dont celui de Franz Jägerstätter. Il va la détruire alors que, en fait, il aurait pu. Ça, c'était un risque en réalité pour le maire de faire ça. Si les gens de son village votent unanimement pour l'Anschluss, c'est probablement uniquement en raison du fait que les évêques se sont prononcés, si pas pour, en tout cas, ont rien dit. Mais c'est la seule raison. Mais sinon, il est plutôt dans un contexte où on n'aime pas trop ce qui est en train de se passer. D'ailleurs, les campagnes autrichiennes de cette époque, elles sont plutôt catholiques et sont plutôt anti tout ça.

0: Et puis, puisqu'on parle de la question de l'obéissance, on voudrait savoir, puisque vous le disiez, c'est un catholique fervent, est-ce qu'il a, en quelque sorte, par ses refus, désobéi à l'Église ? Comment est-ce qu'il va discerner ? Comment est-ce qu'il va arriver à se positionner par rapport à une Église qui n'est pas clairement opposée, en tout cas ?
1: Alors, il y a trois moments. Hein. Il y a vraiment trois moments dans sa relation avec l'Église. La première, c'est quand, en 1933, l'Église se met contre le national-socialisme. Il est dit, il est impossible d'être bon catholique et véritable national-socialiste. Ça, c'est en 1933, les évêques. En 1938, c'est Sigmund Freud, que je cite, qui dira à propos de l'Église catholique, « Avant, je vivais sous la protection de l'Église catholique et j'avais peur. Puis, soudain, l'invasion allemande est arrivée et le catholicisme s'est montré, pour le dire dans les termes bibliques, comme un roseau dans le vent. » C'est ce qu'on a évoqué dans la première émission, que les évêques ont consenti finalement à cet Anschluss. Et puis, la troisième chose qui va se passer, c'est quand il ira voir son évêque. Il ira voir son évêque, et alors ça va très mal se passer. Franz Jägerstätter a écrit un certain nombre de questions qu'il veut lui poser, le mettant devant les contradictions des évêques. C'est assez pertinent et c'est même assez conséquent comme accusation. Et on pense que l'évêque pensait déjà qu'il était envoyé par la Gestapo pour le piéger. Et donc il va dire « obéissez à l'État ». Et si vous désirez ça, c'est du martyr. C'est que vous désirez le martyr.
0: Si vous désirez quoi ?
1: Si vous désirez mourir et ne pas obéir à Hitler, c'est que vous désirez le martyr. C'est d'ailleurs ce qu'il va déclarer ce même évêque en 1947, quand on va l'interroger sur Franz Jägerstätter. Il va dire, c'est un gars qui voulait le martyr et donc il l'a eu. Alors Francesca, son épouse, va dire, mais c'est...
0: Qui lui survivra,
1: qui va mourir à 97 ans, il lui dira, mais Franz n'a jamais cherché le martyr. Elle va vraiment s'opposer aux déclarations de l'évêque quelques années après son entrevue avec Franz Jägerstätter.
0: C'est important ce que vous soulignez sur le fait qu'il ne cherchait pas le martyr. On y reviendra parce que c'est aussi dans l'idée que la liberté de conscience, c'est pas absolument et à tout prix. Il y a derrière l'idée de suivre Dieu.
1: Et puis on verra que dans son chemin, il y a beaucoup de moments où il se pose plein de questions, où il n'est pas sûr. Enfin, c'est pas du tout un chemin linéaire. C'est pas un type qui est arrivé tête baissée en disant « je vais aller mourir comme Thomas peut le dire dans l'Évangile. Allons-nous aussi mourir avec toi » quand il le dit au Christ. Pas du tout ça. Il est plein de réflexions à propos de ce qu'il est en train de vivre et faire.
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0: Franz Jägerstätter va beaucoup discerner en échangeant avec des gens du village, avec son curé, et vous le disiez avec l'évêque, et avec sa femme. Est-ce qu'il désobéit à sa femme ? Comment ça se traduit ?
1: Alors avec sa femme, il va avoir beaucoup de discussions, évidemment. Et la première grande discussion, on pourrait dire presque la première grande engueulade, c'est au moment où Franz Jägerstätter vote, alors que tous les gens du village votent contre l'Anschluss. Au moment de voter l'Anschluss, sa femme, Franziska, le menaça de ne plus l'aimer s'il n'allait pas aux urnes. Au début, Franz Jägerstätter ne veut pas aller voter, simplement parce qu'il ne veut pas supporter cette espèce de chose là que tout le monde, cette mascarade. Et sa femme, Franziska, lui dit « si tu ne vas pas voter, je ne vais plus t'aimer ». Alors, les deux vont être tout à fait effrayés de ce qui va se passer, parce que pour Francesca, c'est hyper important d'aller voter, mais pour Franz, c'est vraiment une espèce de mascarade à laquelle elle ne veut pas participer. Et elle va se rendre compte, à ce moment-là, qu'elle n'a pas le droit d'exercer des pressions sur son mari dans les cas de conscience. C'est vraiment ce qu'elle va affirmer. Elle dit, mais en fait, j'ai pas le droit, puisque c'est sa conscience, de lui mettre une pression qui serait pas normale, alors que moi j'ai une opinion, j'ai une divergence avec lui.
0: C'est donc Francesca, son épouse, l'épouse de Franz Jägerstätter, personnage sur lequel nous nous penchons toute cette semaine. Merci à vous, Père Mathieu Haine. Je rappelle que vous êtes curé du diocèse de Lille et auteur d'un livre « Prière de ne pas déranger » publié aux éditions du Cerf. Merci à vous.
1: Merci.

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2: Bonjour et bienvenue dans Génération Laudato Si, votre rendez-vous hebdomadaire pour prendre soin de notre maison commune. Je vous retrouve à nouveau à la Maison Magis, au cœur de Paris, et nous allons faire ensemble la connaissance de Marcella Villalobos-Cid, une femme incroyable, dynamique, joyeuse et très engagée. À 46 ans, Marcella a déjà vécu 1000 vies, mais toujours au service des plus pauvres et auprès des migrants. Mais elle va nous raconter tout ça tout de suite, c'est parti.
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1: Bonjour Marcella.
2: Bonjour Claire.
1: Merci beaucoup d'être avec nous pour cet épisode. On va un peu plus plonger dans votre parcours assez extraordinaire. Merci de nous avoir rejoints à la Maison Maguis, où se trouve entre autres le siège de JRS France, le service jésuite d'aide aux réfugiés, où vous avez travaillé, vous, quelques années. C'est un lieu que vous connaissez bien?
2: Eh bien, j'ai connu les JRS à mon arrivée en France, il y a 15 ans, où j'étais bénévole. Et quand les JRS étaient une petite association, il y avait juste un directeur, une coordinatrice, et voilà, moi qui étais bénévole à l'époque. Donc, on était dans un sous-sol à l'époque, donc c'était tout petit. Et aujourd'hui, ça me fait plaisir de voir comment les JRS a grandi, a pris son élan et c'est une maison. Donc, il dit maison, foyer. Foyer pour les bénévoles, foyer pour les personnes migrantes, foyer pour tous ceux et celles qui passent. Donc, ça me fait très, très plaisir d'être dans ces lieux symboliques et que j'aime beaucoup aussi.
1: Oui, on le voit derrière vous. Il y a une fenêtre vraiment juste derrière vous. On voit tout le bâtiment qui, effectivement, s'est déployé. Ça fait plaisir de voir l'ampleur qu'a pris l'association. Alors, Marcella, on va faire un peu connaissance avec vous. Les auditeurs ont pu déjà l'écouter. Vous avez un petit accent qui vient du Mexique, je crois. Où est-ce que vous avez grandi?
2: Alors, moi, j'ai grandi dans une ville qui s'appelle Querétaro. Et donc, qui est au nord de la ville de Mexico, à 1205 kilomètres, mais pas au nord du pays. C'est vraiment dans le centre du pays.
1: Est-ce que vous avez grandi dans une famille chrétienne, Marcella?
2: Oui, mes parents étaient protestants.
1: Oui.
2: Et donc, mon père venait d'une famille méthodiste. Ma mère venait d'une famille baptiste. Et donc, ils étaient dans la ville de Mexico, où il y avait une communauté protestante assez importante. Et quand maman était enceinte de moi, par le travail de mon père, ils sont déménagés à Querétaro. Mmh. Et de ce fait, ils sont côtoyés des catholiques. Et donc, mes frères étaient inscrits dans l'école catholique, chez les frères maristes. Moi, j'étais inscrite chez les sœurs. Et maman, qui était toujours une femme particulièrement pratique, a dit « Tous les chemins mènent à Dieu, donc on va se convertir au catholicisme ». Je pense que c'était très courageux de leur part, puisqu'il n'y avait pas de protestants à Querétaro à cette époque. Donc, c'est une ville très, très, très catholique. Et je pense que maman et papa étaient particulièrement engagés et au niveau de leur foi, donc comme chez les protestants, ils allaient à l'école du dimanche. Ça me fait rire parce que maman et papa sont des grands connaisseurs de l'Ancien Testament.
1: Oui.
2: Voilà, comme les protestants. Et puis pour eux, c'était important aussi, si nous on allait grandir dans la foi catholique dans ces milieux, de faire cette démarche. Donc ils ont rencontré un prêtre qui était très ouvert, qui les a accompagnés. Et donc nous, on a vécu la célébration dans laquelle mes parents se sont convertis au catholicisme. Nous, on est nés et baignés dans la foi catholique. Mais avec aussi une grande ouverture d'esprit, puisque j'ai des oncles qui sont pasteurs. Et papa et maman aussi nous ont fait grandir dans un regard critique et libre vis-à-vis de la foi.
1: Et ben, on va pouvoir voir comment ça a marqué votre parcours. Alors peut-être pour balayer un petit peu vos années d'adolescence, je crois que vous avez côtoyé des frères maristes qui vous ont un peu marqué. Est-ce que vous pouvez nous en parler et nous dire un peu quelles études vous avez faites ensuite?
2: Alors moi, j'ai choisi d'aller à la faculté des droits, donc je suis avocate de formation et j'ai décidé de ne pas exercer ni à Montréal ni en France où j'ai vécu. Et donc j'ai choisi mes études de droit, puisque quand j'étais à la pastorale jeunesse chez les frères maristes, il y avait beaucoup d'accompagnement sur qu'est-ce qu'on va faire après. Donc, quel sera notre métier, quel sens nous voulons donner à notre vie, et notamment comment est-ce qu'on peut arrimer foi et justice. Et pour moi, les études en droit pouvaient m'aider à trouver ces réponses. Donc, c'est pour ça que je suis allée en droit, où j'étais particulièrement intéressée par les droits du travail et aussi les droits humains.
1: Marcella, plus tard, à 24 ans, vous partez vous installer au Canada pour faire un master en développement social. Qu'est-ce que vous avez découvert là-bas, dans ce nouveau pays, cette nouvelle culture?
2: Alors, le Canada, c'était un cadeau de mes parents, puisque à la fin de mon volontariat, il y avait un travail qui m'attendait pour travailler dans le ministère du travail de ma ville. Et donc, mes parents m'ont dit, va faire 6 mois de pause avant de rentrer dans la vraie vie, non? La vraie vie qui nous attend, nous tous, à la fin de ces études de l'université. Et donc, ces cadeaux, c'était 6 mois de césure à Montréal pour perfectionner l'anglais et peut-être voir si j'apprenais à parler français.
1: D'accord.
2: Donc, ma mère m'avait dit, tu vas adorer Montréal parce que c'est très multiculturel, très multireligieux, des choses que tu aimes bien. Voilà, et donc, étant là-bas, j'avais découvert un master en développement social, j'ai postulé. Après, j'ai eu une bourse d'excellence de la part d'une congrégation religieuse et qui ont payé mes études. Voilà, et donc j'ai commencé à étudier ce master et tout de suite j'ai commencé à travailler temps partiel pour la jeunesse étudiante catholique, dans la JEC, l'Action catholique, dans les écoles de Montréal. Et plus tard, quand j'ai fini le master, j'étais embauchée en pastorale sociale pour la diocèse de Montréal.
1: En fait, ce qui me marque quand je vous entends là, c'est que dès le début de votre parcours, mais même des très jeunes étudiantes et même avant, vous avez un lien assez concret avec la justice sociale. On a l'impression que c'est une thématique qui est très très importante pour vous et que aussi la concrétisation d'enjeux en action sur le terrain, ça vous parle aussi. Vous vous reconnaissez là-dedans ?
2: Oui, et je pense que ça vient beaucoup de mes parents. Et papa et maman qui ont toujours été particulièrement engagés. Papa, il était vétérinaire et donc responsable d'une grosse ferme laitière qui appartenait à l'État. Et je me souviens beaucoup quand papa parlait de justice à l'époque, non, la question des salaires dignes pour les employés qui étaient paysans. Et donc la question aussi d'amener, de permettre que les enfants de ses employés puissent aller à l'école et notamment au collège et plus tard. Donc il avait instauré un système de bourse pour ses élèves. Maman, elle était impliquée dans un patronat avec d'autres femmes qui partaient en milieu paysan de mon coin pour accompagner un programme de développement social chez les femmes. Et donc, ce programme s'appelait Travail digne, c'est-à-dire donner une série d'ateliers où les femmes pouvaient faire de la couture ou autre chose. Et donc, à partir de ces ateliers, pouvoir vendre leur production et que ces salaires rentrent pour elles, sans passer par les maris.
1: Donc, ça vous a marqué forcément, ces expériences ?
2: Beaucoup, beaucoup, beaucoup. Et je pense que une des choses que papa et maman nous ont transmises à mes frères et à moi, c'était cette notion de justice, mais aussi de voir de justice et de dignité et d'apprendre à voir les pays dans sa richesse, mais aussi dans ses injustices sociales. Plus tard, c'était grâce aux frères maristes, donc dans toute l'éducation et notamment dans ses actions d'apostolat social. Et plus tard, à l'université, c'était avec les jésuites que j'ai eu l'occasion de rencontrer au Mexique, et donc qui accompagnait toute une population, des jeunes professionnels, étudiants, sur vraiment comment donner du sens à nos études, à nos métiers, et comment nous engager localement au nom de la foi et de la justice.
1: Et de fait, on voit que ça a marqué chacun de vos voyages et de vos expatriations, votre migration choisie au Canada. Je crois que vous avez côtoyé des femmes, des mères seules, des personnes SDF, que vous nous l'avez dit, engagées dans la pastorale sociale. Vous avez commencé à être en contact aussi avec les migrants. Vous êtes resté au Canada 8 ans, hein, c'est ça ?
2: 8 c'est
1: ans.
2: Ça.
1: Et alors après, en 2010, vous décidez de traverser l'Atlantique pour arriver en France et poursuivre une nouvelle formation tout en travaillant auprès des personnes migrantes. Comment cette nouvelle expatriation marque votre parcours ?
2: Alors, je suis arrivée en France et j'ai fait un master en solidarité action internationale à l'Institut catholique de Paris. Et comme bon personne d'origine étrangère, qu'est-ce qu'on fait quand on arrive dans un autre pays ? C'est-à-dire, on va s'impliquer, non ? Donc, pour se faire un réseau. Et comme je connaissais bien les jésuites au Mexique et au Québec, je suis allée frapper à la porte chez les jésuites. Donc, j'avais fait une recherche en disant « Action sociale des jésuites Paris ». Et j'ai tombé sur les noms d'une personne qui m'est très chère, Jean-Marie Carrière.
1: Jean-Marie Carrière, oui.
2: Qui était le premier directeur de JRS France, qui m'a reçu. Et donc, on a discuté et tout. Et donc, il m'a dit, mais dès que tu t'installes ici en France, tu pourras faire du bénévolat avec nous. Et donc, c'est Jean-Marie qui m'a ouvert la porte de JRS France il y a 15 ans. Et j'étais bénévole, comme je disais, quand c'était une petite association, quand les projets commençaient. Et donc, j'étais après stagiaire, parce qu'il fallait que je fasse un mémoire avec mon master. Et donc, ce mémoire portait sur l'hospitalité. Et donc, c'est Jean-Marie qui avait été aussi mon directeur de mémoire. Et c'est comme ça que j'ai commencé à métisser un réseau à travers les bénévolats et à découvrir la réalité des migrants en France, notamment des demandeurs d'asile.
1: Marcela, j'aimerais qu'on continue de redévelopper un petit peu votre parcours. Donc, vous avez été bénévole à JRS, vous avez travaillé, fait ce master, puis travaillé à la Cato de Paris, vous avez fait ce mémoire sur l'hospitalité. Alors après, c'est quoi la suite du parcours ? Vous avez travaillé dans un diocèse, Seine-Saint-Denis, c'est ça ?
2: Alors, après le master à l'Institut catholique de Paris, j'ai postulé pour travailler au sein du Secours catholique Caritas France et j'étais embauchée pour travailler dans la délégation de la Seine-Saint-Denis. Chaque été, on recevait des jeunes français qui venaient passer l'été en Seine-Saint-Denis à la découverte des réalités migratoires. Donc, comme les expériences de volontariat que les jeunes peuvent faire à l'autre bout du monde, mais nous, on le faisait en Seine-Saint-Denis. Donc, du coup, s'investir auprès des demandeurs d'asile, des personnes sans papier, des réfugiés et des Roms.
1: Donc vous travaillez vraiment directement sur ces questions de migration et puis vous continuez aussi dans ce sillon puisque vous travaillez ensuite 5 ans pour GRS puis maintenant à la CEF depuis 6 ans. La migration, c'est vraiment le sillon que vous avez creusé.
2: La migration, c'est l'autre grand cadeau de ma vie parce que je ne me suis pas réveillée un jour en disant tiens, aujourd'hui je vais m'engager auprès des migrants. C'est les migrants qui sont arrivés dans ma vie, donc d'abord à Montréal avec la diaspora latino-américaine que j'étais dans mon boulot, je devais l'accompagner notamment dans la formation et aussi la défense des droits humains et des travailleurs saisonniers agricoles, donc les Mexicains et les Guatémaltèques qui sont embauchés pour travailler dans les serres québécoises, mais où il y a énormément de violations aux droits humains, donc aux droits de base de ces personnes. Et puis plus tard ici en France, c'est ce bénévolat au sein de JRS France qui m'a ouvert à une autre réalité migratoire, à la découverte de cette réalité migratoire, ensuite avec les Secours catholiques. Puis après, j'ai eu la chance de travailler 5 ans comme salarié pour les JRS France, qui est une très belle expérience. Mmh. Et depuis 6 ans, comme tu l'as dit, à la Conférence des évêques de France, comme coordinatrice nationale du réseau des délégués de la pastorale des migrants.
1: Alors, c'est un très grand mot. On va y revenir juste après, si vous le voulez bien. Moi, ce que j'entends dans votre parcours, c'est vraiment sa diversité, la richesse de tout ce que vous avez fait, des personnes avec qui vous avez travaillé. J'ai envie de vous demander, Marcella, comment vous vous ressourcez aujourd'hui?
2: Alors, les silences, c'est un grand luxe de nos temps. Et donc, moi, j'ai besoin de temps de silence. Et notamment avec les agendas qui sont chargés par le travail, mais aussi parce qu'on a besoin de voir nos amis, les gens que nous aimons. Et donc la manière comme je me ressource, c'est évidemment quand je vais à la messe, mais aussi je suis quelqu'un qui marche beaucoup. Et donc quand je marche, j'ai un temps de méditation importante. Et sinon, j'essaie de faire silence à la fin de la journée. Donc, une fois que les enfants sont couchés, qu'on a fait les bisous et on a lu les derniers contes, donc j'aime bien avoir ce temps de silence et de faire la relecture de la journée, non, de se poser, d'avoir, comme on dit en spiritualité ignatienne, ce colloque avec les seigneurs et aussi et sentir ce que tous les mouvements intérieurs qu'on porte de la journée. Donc ça, c'est plus pour la partie ressourcement spirituel.
1: Je crois que vous êtes aussi passionnée par les arts du cirque.
2: Tout à fait.
1: Je suis bien renseignée, c'est ça.
2: Vous avez fait bien votre recherche. Et donc, j'ai besoin aussi d'être en contact avec mon corps. Et quand on fait un travail comme celui qu'on fait à la conférence et quand on aime beaucoup lire et étudier, on a besoin aussi de sortir de la tête et de se reconnecter avec le corps et le souffle. Et donc, j'ai fait un peu de l'acro-yoga, qui est du yoga acrobatique.
1: Yoga acrobatique.
2: Donc, que j'aime beaucoup. J'ai découvert des muscles dont je ne savais pas que je le savais, voilà, à 46 ans. Et j'ai commencé aussi à faire un cours de tissu aérien, qui est un agrès du cirque, et que j'aime beaucoup. Et dans les deux, c'est intéressant parce que ce sont des exercices collectifs, donc en groupe, dont on a besoin de s'appuyer beaucoup sur les groupes pour que ce ne soit pas dangereux, mais l'exercice, c'est nous qui le fait. Mmh. Et donc, qui demande de la force, de la patience, parce que...
1: Très important pour la suite du parcours.
2: Tout à fait, parce que ça se voit très joli et très facile, et en fait, c'est très difficile et très compliqué, donc ça demande de la patience, de la persistance, et aussi savoir s'arrêter. Quand on fait des exercices acrobatiques, il faut vraiment savoir s'arrêter, sinon on peut se faire très mal. Donc, parce qu'on est fatigué et on va tomber. Et si on tombe, on se fait particulièrement mal. Donc, c'est une métaphore de la vie aussi. Il faut savoir s'arrêter, il faut savoir écouter son corps, il faut savoir dire jusqu'ici, j'ai besoin de respirer et de prendre mon élan.
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1: Marcella Villalobos-Cid, merci beaucoup d'être avec nous pour cette émission de témoignage. Alors, vous nous l'avez dit, vous êtes aujourd'hui responsable de la pastorale des migrants à la Conférence des évêques de France, la CEF. Qu'est-ce que ça veut dire exactement?
2: Alors, la mission de la pastorale des migrants, de manière générale, est une double mission. D'abord, une mission d'accueil, et donc on s'inspire beaucoup de ces 4 verbes que le pape François nous a laissés, accueillir, protéger, promouvoir, intégrer, et cela, ça va se développer dans chaque diocèse grâce aux délégués diocésains de la pastorale des migrants qui sont en contact avec les réalités migratoires. Donc, Et est-ce que ce sont des personnes, des demandeurs d'asile ou des réfugiés ou des personnes sans papier ou des mamans isolées ou des mineurs non accompagnés? Donc, chaque diocèse a une réalité migratoire différente, donc si grande comme ce pays. Et donc, les délégués vont travailler auprès de ces personnes migrantes en première ligne, mais ils vont travailler aussi en partenariat, que ce soit avec les Secours catholiques Caritas France, les CCV de Terre solidaire, la Fédération de l'entraide protestante, la CIMAD ou bien des associations locales. Donc cette première mission d'accueil est une mission de communion qui consiste à favoriser la rencontre des cultures, de proposer l'accompagnement spirituel, puisque les gens qui arrivent ici, non, certains ont des besoins matériels, mais ont envie aussi d'avoir une vie spirituelle nourrie. Et donc, que ce soit pour des migrants qui sont catholiques ou musulmans ou d'autres, donc c'est aussi favoriser les dialogues entre les religions. Donc, moi, mon travail, c'est de coordonner ces réseaux, donc que je profite pour saluer l'engagement des délégués diocésains de la pastorale des migrants. Et donc, je coordonne les réseaux à travers l'accompagnement, la formation, de la pédagogie, etc. Donc, on a trois grands moments de l'année. Le premier, c'est la rencontre nationale des délégués de la pastorale des migrants.
1: Qui a lieu à la CEF chaque année.
2: Exactement, qui a lieu à la CEF. Et donc, un moment de ressourcement et formation pour tous ces délégués, accompagné de ce qu'on appelle aussi les aumôneries catholiques de la migration, c'est-à-dire les réseaux de la diaspora qui s'est organisé en aumônerie. Donc ça, c'est le premier grand rendez-vous donc pour étoffer les réseaux, pour les former, pour les ressourcer. L'autre, c'est la journée d'études de la pastorale des migrants, donc un colloque sur un sujet migratoire qui nous intéresse, qui est ouvert à tout le monde, qui aura lieu cette année, le 17 mars, à la conférence des évêques de France, dont les sujets, ça sera, on s'inspire de la parabole du bon samaritain, donc qui est mon prochain et de qui je me fais prochain. Donc voilà. Et l'autre grand moment de la pastorale des migrants, c'est la journée mondiale du migrant et du réfugié, qui a lieu le troisième dimanche de septembre chaque année. Donc exceptionnellement, l'année dernière a eu lieu en octobre, puisque c'était le jubilé du monde missionnaire et migrant. Et donc il y a un sujet qui est proposé par le Vatican, et donc nous on propose un dossier pédagogique, des affiches, des cartes prières qui sont distribuées et dans les paroisses, mais aussi tout le public chrétien qui s'intéresse peut avoir accès à ces dossiers pour mieux accompagner la Journée mondiale du migrant et du réfugié, qui, comme je disais, a lieu une fois par année, mais les sujets peuvent être travaillés tout le long de l'année.
1: Et alors Marcella, on l'entend, donc il y a 70 délégués diocésains partout en France. Vous les encadrez concrètement, qu'est-ce qu'ils font?
2: Alors, comme je disais, les délégués de la pastorale des migrants vont proposer différentes activités selon la présence des personnes migrantes, donc selon la réalité migratoire. De ce fait, il y a certains délégués qui proposent des cours de français, non, l'enseignement du français. D'autres qui font l'aide aux démarches juridiques, administratives. D'autres qui proposent l'hébergement citoyen, donc accueillir des personnes migrantes chez soi, donc dans un programme bien encadré. D'autres qui proposent des pèlerinages à Lourdes notamment et dans d'autres endroits pour nourrir justement la vie spirituelle des personnes migrantes. D'autres vont proposer aussi des repas fraternels, donc ça peut être à la paroisse et ou dans d'autres lieux. D'autres vont proposer de regarder un film pour susciter un dialogue après sur les réalités migratoires. Donc si vous avez envie de découvrir qu'est-ce qu'ils font les délégués de la pastorale des migrants, eh bien vous pouvez aller sur le site de votre diocèse parce qu'il y aurait des coordonnées. Et s'il n'y a pas, c'est le moment de s'organiser pour demander si vous pouvez être délégué de la pastorale des migrants.
1: Donc allez voir sur le site de votre diocèse, organisez-vous, faites bouger les lignes. Et donc, ce sont des missions vraiment passionnantes, Marcella, très très riches. J'ai envie de vous demander quelles sont finalement les grandes joies et les grandes difficultés de votre travail à la CEF.
2: Alors, les grandes joies, c'est de voir ces réseaux des délégués de la pastorale des migrants qui est très engagé et qui travaille pour faire advenir une société plus juste, plus fraternelle, plus solidaire, où les vivre ensemble est possible. Et donc une société aussi multiculturelle, multireligieuse. Donc ça c'est une grande joie. Peut-être les difficultés, c'est de voir les durcissements de politiques migratoires.
1: Vous observez ça?
2: Nous on les constate et ça fait mal parce que La grande devise de ce pays, c'est la fraternité. Et donc, la fraternité, moi, je la vois comme elle se déploie et avec toutes ces personnes qui sont engagées auprès des migrants, que ce soit les délégués de la pastorale des migrants, que ce soit les gens qui font partie des JRS France et les personnes aussi du secours catholique. Bon, donc, on voit beaucoup de monde qui est engagé auprès des migrants et qui font vivre cette devise. Mmh. Donc, la fraternité en France. Et de voir ces politiques qui sont dures aussi. Donc, quelle est la place qu'on laisse à l'étranger? Et où sont passées les valeurs de l'hospitalité? Et ces pays, j'aime bien rappeler qu'on a une mémoire historique et collective. Mmh. La France, à plusieurs reprises, s'était organisée pour accueillir différentes vagues migratoires. Et il l'a fait très bien. Donc, on voit aussi que quand il y a une mobilisation citoyenne et politique publique et volonté politique, eh bien, l'accueil se passe mieux. Donc, pensons aux années 80 avec les boat people qui sont arrivés en France et toute cette grande mobilisation de la société. Pensons aux années 90 avec les Kosovars qui sont arrivés. Pensons à la grande mobilisation de 2015 avec la crise de l'accueil des réfugiés, comment les gens se sont mobilisés et c'est l'explosion de toutes les associations d'accueil pour les personnes migrantes. Pensons encore en 2021 quand les gens se sont mobilisés pour les gens qui venaient de l'Afghanistan, pour les Ukrainiens en 2022. C'est-à-dire, les gens se mobilisent, donc la société civile se mobilise, et les chrétiens particulièrement, ce sont des personnes qui se mobilisent parce qu'ils sont inscrits dans leur ADN « J'étais étranger et vous m'avez accueilli ».
1: Marcella, c'est très intéressant d'avoir votre regard justement sur ces enjeux migratoires. Vous, on l'a dit, vous êtes originaire du Mexique, vous l'avez quitté il y a 22 ans. Qu'est-ce que ça change peut-être dans votre relation aux personnes exilées ou migrantes?
2: Alors, j'aime bien dire que je suis une personne migrante 5 étoiles.
1: 5 étoiles, ok.
2: 5 étoiles ou premium, non? Et voilà, parce que j'ai choisi de partir, donc c'était un choix.
1: Ça n'a jamais été une migration forcée.
2: Absolument, absolument. Et donc, c'est un choix, sachant que si arrivait quelque chose, je pouvais retourner au pays. Donc, un choix, mais aussi avec beaucoup de privilèges. Non, beaucoup de moyens, moyens culturels, moyens sociaux, moyens économiques. Et l'effet de choisir de faire chemin avec les personnes migrantes, pour moi, aujourd'hui, c'est être dans la juste proximité et non pas dans la juste distance.
1: Qu'est-ce que vous entendez par là?
2: Et donc, la juste proximité, ça veut dire que je peux comprendre leur parcours et ce qu'ils vivent, donc je peux me rendre proche et en même temps, avoir ce regard de l'extérieur qui permet parfois d'agir ou de penser différemment. Donc, je pense que nos délégués à la pastorale des migrants travaillent aussi pour avoir cette juste proximité. Donc, je comprends très bien quand les personnes migrantes nous parlent des choses difficiles qu'ils vivent quand ils sont isolés, par exemple, quand ils ne comprennent pas les codes de la culture du pays d'accueil et quand ils vont à la préfecture et c'est particulièrement compliqué. Donc, je veux dire, l'administration en France est difficile pour tout le monde, mais deux fois plus difficile pour les gens issus d'un autre origine. Donc, j'apprends beaucoup avec eux. Et donc, les grands cadeaux que les personnes migrantes m'ont donné aussi, c'est de réanimer ma foi et mon espérance et de découvrir les visages des dieux qui parlent notre langue, non, qui chantent dans une autre langue, qui prient d'une autre manière et donc de se faire proche à travers leur propre chemin. J'apprends beaucoup aussi de leur résilience.
1: De notre résilience.
2: De la résilience de toutes ces personnes qui sont ici parce qu'ils souhaitent avoir un avenir meilleur, comme nous tous, non? Nous tous, on souhaite avoir un avenir bon pour nous tous. Donc, je pense qu'ensemble, on peut les construire.
1: Marcella, les questions migratoires, on le sait, aujourd'hui crispent beaucoup de monde ou provoquent des grandes peurs et des réticences. Comment est-ce que vous pouvez répondre à ces peurs? Et notamment, comment est-ce que vous pouvez aider les chrétiennes et chrétiens qui veulent avoir cette juste proximité avec les personnes migrantes?
2: J'invite les auditeurs à aller à la rencontre des personnes migrantes. et donc de franchir les pas, d'aller les rencontrer, mais pas n'importe comment. Allez-y avec une association. Allez-y avec les gens qui sont déjà organisés parce qu'on a besoin d'un cadre. Et donc, ces cadres, c'est les boulots des associations et des mouvements et des services d'église de les proposer, mais allons-y à la rencontre et je pense que on va voir toutes les choses qui nous rapprochent et non pas tous les points de différence. On fait partie d'une même famille humaine. Il est normal qu'il y ait des crispations, il est normal qu'il y ait des peurs, donc on a peur de l'altérité, ça c'est normal, mais on peut franchir ses pas, accompagner. On le fait pas toute seule. Après, je pense qu'on peut se nourrir de l'expérience des autres, donc j'invite les auditeurs à lire l'ouvrage de Monseigneur Xavier Mal, évêque de Gap, ces exilés qui passent par nos montagnes.
1: Qui est un très bel ouvrage publié cet été.
2: Exactement, donc il parle de son expérience personnelle avec les personnes migrantes dans les Alpes. Donc ça c'est important aussi de se nourrir de l'expérience des autres. J'invite aussi nos auditeurs à lire le livre de Sœur Marie Monet, une dominicaine du migrant, qui est un ouvrage aussi très important et très intéressant. Voilà, donc... Et non seulement l'expérience est importante, l'expérience réelle, concrète avec les personnes migrantes, mais aussi se nourrir de ce que les autres, de la réflexion des autres.
1: Marcela Villalobos-Cid, on entend vraiment dans votre parcours que vous avez trouvé Dieu au cœur des questions migratoires. Je trouve ça très beau de le voir comme ça. Pour terminer notre émission, est-ce que vous pourriez nous partager justement une parole biblique qui vous touche particulièrement et qui pourrait nous éclairer sur ces questions migratoires?
2: Alors, j'aime beaucoup les prophètes, ces hommes qui nous dérangent par leurs paroles, non? Qui annoncent une bonne nouvelle, mais dénoncent les injustices. Et donc, la tradition prophétique dans la Bible, elle me touche beaucoup parce que si on les lit avec nos réalités contemporaines, on peut y trouver beaucoup de similitudes. Et donc, je pense beaucoup au prophète Michée qui dit... Il y a trois choses qu'on te demande, et c'est pratiquer la justice, aimer avec tendresse et marcher humblement avec notre Dieu. Et donc, je pense que ces trois phrases, qui ce sont trois verbes d'action, non, vers l'extérieur et vers l'intérieur, avec la communauté et soi-même. Et bien, je pense que le prophète Michée a beaucoup de choses à nous dire aujourd'hui, en 2026.
1: Merci beaucoup, je laisse nos auditrices et auditeurs creuser ces paroles de Michée. Merci Marcela Villalobos-Cid d'avoir été avec nous pour cet épisode. Merci pour le témoignage généreux de votre parcours. Un grand merci à Stéphanie Tesson et à Lourane Sarraoui pour la préparation de cette émission. Merci à la Maison Magis qui nous a accueillis pour l'épisode. Merci à Jean-Stéphane Piau pour les moyens techniques. Et moi je vous dis à la semaine prochaine.
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7: Rares, trop rares sont les écrivains qui décrivent notre temps et notre monde, car l'anticipation semble impossible dans une époque prise de vitesse. Tout va trop vite et l'écriture du roman, lente par essence, semble toujours dépassée. Qui se souvient des soubresauts de l'ADSL aujourd'hui? Or, c'était une folle modernité. Aurons-nous encore un smartphone dans 10 ans? Voire. Bonjour Clara Dupont-Monod.
8: Bonjour Christophe.
7: Avec La Confrontation, votre 9e roman, vous quittez le Moyen-Âge et le livre historique, ce que vous aviez déjà fait avec S'adapter, roman couronné du prix Landerneau, du Fémina et du Goncourt des lycéens. Ce texte est une farce, vous parlez de la confrontation. Votre nouveau roman, ce texte, est une farce, écrivez-vous en fin de roman. J'adorais parler de Sotie. Et Voltaire, de conte philosophique. Au théâtre, ce serait une tragicomédie parce que l'épisode se termine bien, même si ce que vous décrivez et démontrez donne froid dans le dos. Un forcené prend en otage une classe de maternelle à l'école Aurore, dans la banlieue chic de Paris, précisément à Vernet-sur-Seine. Ça nous rappelle Human Bomb à Neuilly-sur-Seine en 1993. Tout de suite, déboule journaliste, police, GIGN, au sein duquel Émile Lazo, négociateur, femme psychologue, qui va rentrer en relation avec le preneur d'otages. 19 enfants âgés de 4 ans sont en danger de mort. Le négociateur se présente, je m'appelle Émile, et l'autre de se présenter, je suis Elon Musk. Alors, c'est tellement énorme qu'on trouve la farce savoureuse, sauf que de rebondissement en rebondissement, tout pousse à croire qu'il s'agit bien d'Elon Musk. Pourquoi Elon Musk aurait-il visé cette école Aurore ?
8: Elon Musk a bâti sa carrière, sa fortune, sa vie sur la destruction du mot, puisque les réseaux sociaux ne sont pas vraiment un tapis rouge pour le langage. L'intelligence artificielle vise à remplacer la parole humaine et coloniser Mars, c'est coloniser un espace sans mots. Et donc, on se rend compte que tout est voué à l'élimination du mot chez lui. Quand on est romancier, un tel constat ne peut que donner envie d'écrire un livre et de partir, justement, défendre ses mots.
7: On nous avait déjà parlé du novlangue.
8: Voilà, c'est ça. Hein? Exactement. Tout doucement, nous sommes dépossédés de notre propre langage par la technologie, qui se targue sans arrêt de nous mener en avant. Et il y a un moment quand même où il serait assez légitime de freiner la machine, de regarder cet avant et de se demander... si ça vaut bien la peine.
7: Alors c'est aussi l'apologie de l'école privée qui libère les esprits en développant précisément l'esprit critique contre un monde de barbares et d'idiots. Parce que c'est pas pour rien qu'Elon Musk vient dans cette école, vient en maternelle pour kidnapper des enfants de 4 ans.
8: Oui, quand on appelle Émile, qui est négociateur du GIGN et qui... vraiment, alors pour le coup, j'ai été voir les négociateurs du GIGN, j'ai eu la chance de pouvoir les rencontrer et de savoir comment s'organise une négociation entre deux personnes. Et quand on appelle Émile en lui disant il y a un forcené dans une école maternelle qui a pris en otage 19 enfants de 4 ans, ça, Émile dit « bon, je gère, je sais faire ». On lui met après dans les dents l'information suivante, c'est Elon Musk. Il dit, ah ça, j'avais pas encore eu, tiens, le forcené qui prend l'identité d'une star. Et très vite après, il se rend compte que l'école en question, qui s'appelle l'Aurore, est une école particulière, puisqu'elle a basé sa scolarité sur l'élimination des écrans. Ils élèvent les enfants et le savoir des enfants hors de tout écran. Le résultat, c'est une intelligence x3.
7: C'est ce qui vous a éduqué ? Vous,
8: nous tous, d'une certaine génération quand même. Et pour le coup, comme c'est une école un peu bonne, en tout cas pour les esprits un peu musclés de ces enfants, là pour le coup, ça fait des miracles. Il n'y a pas d'écran. Donc évidemment, Émile se dit, mais pourquoi est-ce qu'Elon Musk, comme par hasard, aurait pris cette école qui a complètement évincé ce pourquoi lui il travaille, qui est le cœur de sa vie.
7: Alors, Émile reprend. Si je résume, mon adversaire est persuadé que l'IA dévorera l'espèce humaine et que la seule façon de nous perpétuer, c'est de lui opposer la barbarie et la bêtise dont est incapable l'IA. Son raisonnement cible une mécanique délirante mais logique. C'est un dingue intelligent, les pires. Oui, de fait, le raisonnement se tient.
8: Oui, et ça, c'est quelque chose que vous expliquent les messieurs du GIGN. Ils vous disent qu'en général,

0: va être dévorée par l'IA, alors qu'on pensait qu'elle allait nous tirer vers le haut, embellir nos vies, augmenter notre longévité. La vérité est que l'IA va nous dévorer. J'ai fondé donc ma carrière et ma vie sur une erreur, de penser que l'IA allait nous servir. En vérité, elle va nous manger. À partir de ce constat-là, quelles sont les chances de survie de l'espèce humaine? Comment peut-on faire pour contrer l'IA? Eh bien, la seule chose qu'elle ne peut pas saisir, qu'elle ne peut pas comprendre, c'est exactement son inverse, c'est-à-dire l'animalité. IA, en fait, ça devrait être intelligence animale, qu'on peut opposer à intelligence artificielle. Et donc, dit-il à Émile, je m'emploie donc à tirer la population vers le bas, à bichonner ses instincts primaires. Donc, ça donnera des gens qui sont bas de plafond, sans humour, avec un fond sanguinaire, court-termiste, propre à la vindicte, à la meute, en fait.
1: Il suffit d'ouvrir la télé pour voir
0: exactement,
1: que ça existe.
0: Exactement, hein. Mais surtout, il suffit d'ouvrir n'importe quel réseau pour voir que c'est tout à fait faisable. Donc, c'est là où la farce, elle est jamais très loin de la réalité. C'est ça, en effet, qui est effrayant. Là où tout le monde pense que je suis un diable, dit Elon à Émile, en vérité, je vous sauve la vie. Voilà. Et à partir de là, Émile dit, ok, qu'est-ce que je fais avec ça? Parce que j'ai quand même 19 enfants qu'il faudrait libérer, si c'est possible, dans les 2 heures.
1: Et une institutrice.
0: Et une institutrice qui arrive à les tenir à peu près sages, en leur faisant faire des petits jeux, en contrôlant un peu les accès de panique.
1: Alors, et comme il faut aller faire pipi, on prend la cage de l'hamster.
0: Voilà, du cochon d'Inde à un moment. Et voilà, parce qu'Émile dit, à Elon, laissez les enfants aller aux toilettes. Elon ne veut pas. Donc, la maîtresse, qui est pleine de sang-froid et de pragmatisme, a trouvé un truc. Il y a un cochon d'Inde dans la classe. Elle a enlevé les grilles de la cage. Elle a enlevé, évidemment, le cochon d'Inde, surnommé Popiette. Enfin, il s'appelle Popiette. Et les enfants, complètement ravis, font pipi dans la litière de Popiette. Bon, ça va...
1: Attends.
0: Ça va tenir un quart d'heure. Il le sait très bien, Émile. Oui. Et par ailleurs, Émile, il a sur le dos... Évidemment, l'angoisse des parents, le pouvoir politique qui ne cesse de lui dire intervenez.
1: Formidable. L'intervention du ministre, mais vraiment, c'est tellement juste, tellement vrai et tellement risible.
0: Bah oui,
1: parce qu'il faut des résultats tout de suite.
0: Exactement. Mais ça, ce sont les gars du GIGN qui vous disent que c'est à peu près dans 100% des cas comme ça. C'est-à-dire qu'en général, il faut contrer quand même les attentes beaucoup plus rapides du pouvoir politique. La négociation, c'est un temps long.
1: Oui.
0: Il faut vous rendre compte comme c'est périlleux. C'est un temps long. Le pouvoir politique demande de la rapidité et des résultats visibles.
1: Eh ben oui. Alors Elon Musk, il est quand même pas dans une situation très très heureuse. Je vous cite. C'est lui qui parle. Hein. Tout ce que nous avons bâti depuis 20 ans, l'argent amassé, le matériel de pointe, nos études, nos calculs, notre notoriété, les progrès technologiques, la conquête spatiale, nos comptes en banque. Toute cette réussite est en train d'être ratissée par un défi absurde et mortel. Nous sommes haïs par les 3/4 de la planète. Le dernier quart, lui, n'a pas d'enfant. Même le cabinet de Donald ne nous prend plus au téléphone, malgré la fortune investie dans sa réélection, car s'afficher avec lui, c'est faire ami-ami avec un tueur d'adolescents. Je vous propose un petit tour du monde. À Stockholm, une des capitales les plus disciplinées, des parents ont mis le feu à un magasin Tesla après avoir ramassé leur gamin en bouillie sur le 4 au niveau de Linköping. Les parents de Göteborg, de Malmö, d'Uppsala ont suivi la population aussi. Il ne reste que des cendres de concessionnaires de nos voitures, mais aussi de cybercafés de boutiques Apple à les comprendre. Les incendies sont en train de gagner toutes les villes suédoises. La Norvège vient de s'y mettre à son tour. Le Japon a décrété un jour de deuil national après le suicide collectif d'une classe de 30 lycéens qui s'étaient bandés les yeux avant d'enjamber la glissière de l'axe Tokyo à Aomori. Évidemment, d'autres classes les ont imitées. Résultat, les routes japonaises sont recouvertes de purée d'adolescents, si vous m'autorisez cette image. Allez faire un tour à Paris, vous verrez. Les carrefours de Beyrouth, de Lisbonne, de Séoul, de Denver, de Nairobi sont... pareil, encombré de civières et de cris, car ces villes désormais résonnent de la souffrance des parents, ahuris que leurs enfants aient pu suivre un challenge aussi bête, ivre de peine et de vengeance. Regardez autour de cette école. J'ai mis 20 minutes pour franchir le barrage des manifestants escortés comme une rockstar. Et malgré ça, nous avons slalomé entre les crachats, les projectiles et les insultes. Alors ça, il s'agit d'une mauvaise expérience du road challenge.
0: Oui.
1: Qu'a inventé Elon Musk.
0: Voilà.
1: Qui est le fait de pousser des ados à l'extrême.
0: Oui, je me suis inspirée en fait d'une absurdité meurtrière qui a déjà sévi sur les réseaux et qui consiste à lancer des challenges débiles. Notamment récemment, il y a eu le Ice Bucket Challenge qui consistait à

0: se renverser un seau d'eau glacée sur la tête. Il y a eu ensuite des challenges, paracétamol challenge par exemple, qui consiste à ingurgiter un maximum de doliprane pour tester la résistance du foie. Enfin, c'est délirant. Et donc, il me suffisait quand même de pousser ce curseur un tout petit peu plus loin. Mmh. Et dans le roman, je pose que Elon Musk a lancé, au moment où Emile entame la négo, il sait que depuis 48 heures, la planète est ravagée par un challenge encore plus débile, nommé le Road Challenge, et qui consiste à traverser une route les yeux fermés. Résultat des courses, les routes du monde entier sont donc remplies de cadavres, principalement d'adolescents. Et donc la haine monte contre Elon Musk à ce moment-là. Si bien que Émile, à un moment, ne peut pas faire l'impasse sur cette question et de se dire, mais en fait, si ça se trouve, objet de la colère planétaire, Elon Musk, il a vraiment pété un plomb. Et c'est vraiment lui qui est en train de prendre en otage cette classe. Et par ailleurs, j'ai casé le roman au niveau de la date. Je l'ai collé à un vrai salon qui s'appelle Vivatech, où Elon Musk est venu l'année dernière, qui a lieu en France, et qui est le salon un peu de la technologie, de la tech, de ce qui se fait de meilleur. Et la PJ dit à Émile, on n'a pas de traces de l'avion de retour d'Elon Musk, qui est venu à Vivatech.
1: On va y venir.
0: Voilà.
1: Je parlais en introduction d'anticipation. Musk voudrait-il simplifier les algorithmes de Twitter, ainsi que le système de modération? Je cite... Comment sait-on que les commentaires sont vrais ou si quelqu'un essaye de manipuler le système? Cette question m'a transpercé. Elle ne signifiait pas seulement que les modérateurs allaient être virés, elle donnait le feu vert à la folie. Elle permettait à la malveillance de s'abattre sur toutes les discussions du monde. Elle chargeait le mot de violence, autorisait la ruine du raisonnement, des carrières, des personnes. Elle inaugurait les suicides.

0: L'orchestre et le chœur du théâtre de la Scala de Milan sous la direction de Riccardo Chailly dans ce Dies Irae, jour de colère, extrait du Requiem de Giuseppe Verdi.
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0: On comprend la colère, Clara Dupont-Monod, quand votre livre, La Confrontation, que vous publiez chez Albin Michel, donne une idée terrible de notre avenir. Je vous cite encore. Nous serons bientôt incapables de mémoriser, d'argumenter, de penser. L'espèce humaine a décidé et planifié sa propre lobotomie. Bien évidemment.
2: Bah oui. Allez, un bon week-end. Hein. Passez un bon week-end.
0: Je vous cite.
2: Oui, oui. Alors, oui, c'est les personnages de mon roman qui dit ça. Mais je pense que nous sommes la dernière génération à pouvoir allumer les warnings, en fait. Et que ça, c'est quelque chose qui s'entend. Et d'autre part, il y a une notion un peu de servitude volontaire, quand même, oui. Avec les réseaux.
0: Donc vous comprenez le gouvernement qui actuellement fait une loi pour interdire les smartphones dans les écoles et interdire, comme en Australie, l'usage des réseaux sociaux pour les adolescents de moins de 14 ou 15 ans.
2: Oui, mais ça aurait dû être fait depuis bien plus longtemps que ça. Et par ailleurs, il me semble assez indispensable de dispenser des cours dans les écoles d'une sorte d'éthique... d'éthique de réseau, enfin d'avoir une espèce de morale. Il y a bien des cours de morale civique. Eh bien, c'est la même chose avec les réseaux.
0: Oui, enfin, quand on interdit à un gamin de rentrer sur un réseau et quand il rentre chez lui en métro et qu'il voit tout le monde sur les réseaux, sur le téléphone, il se dit pourquoi moi je suis puni.
2: D'où l'intérêt de la prévention et de cette sorte de morale. De code d'éthique, en tout cas, qui devrait être, à mon avis, enseigné dans les écoles. Il y a un moment où il faut quand même apprendre l'usage, il faut donner le mode d'emploi.
0: Donc là, on est en train de sortir un peu de votre roman, et j'avais une question en vous lisant. Est-ce que vous n'avez pas eu la tentation d'un essai incisif, vous qui êtes passée par le journaliste, vous qui êtes éditrice d'essais et de documents chez Buchet-Chastel, vous auriez pu faire un petit pamphlet. Là, vous êtes rentrée dans un roman complètement formidable, parce qu'il y a un suspense. En fait, il y a trois types. Il y a un suspense, parce qu'on a quand même une prise d'otage. Il y a une relation humaine, et on va y venir, parce que c'est un effet de miroir dans cette confrontation, entre le négociateur du GIGN et Elon Musk. Et puis, enfin, il y a cette question sous-jacente qui est que nous allons à notre propre perte à travers l'IA et à travers les écrans. Donc ces trois thèmes-là que vous construisez merveilleusement dans votre roman La Confrontation, qui se lit comme un roman, comme une farce, comme une sottie, comme un conte philosophique, on rit, on grince des dents, mais en même temps on pose le livre et ça nous donne à réfléchir.
2: Ah bah tant mieux.
0: Ben, c'est le but du truc.
2: Oui, oui. Alors après, moi, quand on a un fond de sauce de romancier ou romancière, définitivement, on littérarise les choses du monde, les choses qui nous entourent, les choses qui nous arrivent autour de nous. Donc, de toute façon, il n'y avait pas la tentation du tout de l'essai ou de la non-fiction. Et par ailleurs, le roman permet des subtilités, permet des nuances.
0: Permet des silences.
2: Exactement, permet des silences. Qui sont, à mon avis, beaucoup plus amusants aussi à écrire, parce qu'il y a quand même une dimension de joie dans la littérature. Hein. Et aussi...
0: C'est jubilatoire.
2: Totalement jubilatoire. On a beaucoup le cliché de l'écrivain maudit qui écrit en souffrant dans sa mansarde. Enfin, certes, mais enfin, personne ne nous met un pistolet sur la tempe pour écrire un roman.
0: Ça, c'était au 19e siècle, et c'est ce qu'ont fait les professeurs de littérature et de français au 20e siècle pour parler des auteurs maudits.
2: Oui.
0: On nous a fait croire au
2: cliché.
0: Oui, mais
2: encore maintenant, c'est pas comme si la France aime bien les étiquettes, hein, quand même.
0: Oui.
2: Hein, la France adore les tiroirs. Donc, c'est très facile de caser les romanciers dans une case souffreteux, alors que, évidemment que c'est difficile et douloureux, mais il y a quand même cette dimension de grande joie et de grande jubilation, en effet, de monter une histoire. Et la fiction permet quand même de faire passer des messages, de dire des choses que vous pourriez peut-être moins dire frontalement, avec une démonstration. C'est plus difficile.
0: Alors Clara Dupont-Monod, vous avez rencontré des gens du GIGN, vous l'avez dit en début d'émission. Est-ce que vous avez imaginé l'univers intime d'Elon Musk?
2: Non, j'ai pas imaginé l'univers intime d'Elon Musk. J'ai en revanche imaginé ou tenté l'univers intime du négociateur du GIGN.
0: Oui, Émile. Bah,
2: voilà, mais ça c'est très intéressant parce que ce sont des gens qu'on ne voit pas, les négociateurs du GIGN. En général, quand c'est couronné de succès, on n'en entend pas trop parler puisque justement c'est couronné de succès. Or, l'exercice de la négociation répond à des détails extraordinairement précis. Par exemple, vous êtes sûr qu'un négociateur du GIGN va tiquer quand le forcené ne nomme pas ses otages. Mmh. Ça veut dire qu'il ne les humanise pas. Mmh. Et ça, en général, ils n'aiment pas au GIGN, ils disent c'est mauvais signe.
0: Enfin, il ne va pas apprendre 19 prénoms non plus.
2: Non, mais par exemple, quand il dit la maîtresse dans le livre, et à chaque fois, Émile lui dit oui, elle s'appelle Mathilde. Et il continue, non, la maîtresse. De la même façon, il y a des enfants qui ont des petits soucis de santé, donc il faut absolument qu'Émile garde un œil sur qui doit prendre de la ventoline, qui est hyperactif, qui a une otite, etc. Et le forcené dit la gamine, la petite fille, et c'est Émile qui à chaque fois dit oui, alors elle s'appelle Alexandrine, et il rebondit pas. Et ça, ce sont des choses qu'ils ont tout le temps dans l'oreille. Ça, c'est hyper intéressant, parce que vous êtes dans un exercice de dentelle, en fait.
0: Alors, je disais qu'on avait un effet miroir, on va surtout pas divulgâcher, mais on peut parler de ce duel. Il dit, nous parlons d'égal à égal, Elon, je m'intéresse à votre univers.
2: Oui, c'est vrai.
0: Et alors, on sent qu'il a besoin, le négociateur, Émile, on sent qu'il a besoin, lui, de positionner le Elon Musk, vrai ou faux, dans cette classe, mais aussi dans sa propre vie, et faire coïncider les deux pour qu'à un moment donné, ça puisse se détendre.
2: Oui, tout à fait. C'est pour ça que le titre était « La confrontation à son importance ». Étymologiquement parlant, la confrontation, c'est « confrontare », c'est être au bord de... On est au seuil de quelque chose, comme ces deux hommes sont au seuil l'un de l'autre, et comme nous-mêmes, nous sommes au seuil d'une nouvelle ère technologique qui risque vraiment de nous porter préjudice. Mais la confrontation, ça n'est pas l'affrontement.
0: Non.
2: Il n'y a pas l'idée de heurt dans la confrontation. Il y a plus l'idée d'accompagnement. C'est ça qui est ambigu aussi. Parce que regardez, bien sûr qu'on sait tous les ravages des réseaux sociaux, néanmoins on y va. On y va quand même.
0: On y va et la technologie nous enferme, je vous cite. La technologie a créé en nous un appétit et cet appétit provoquera notre ruine. La technologie se repaît d'une notion que vous, les Français, avez inventée, la servitude volontaire. Cela a commencé par la consommation. Regardez autour de vous. Tout le monde est sûr de vouloir absolument le dernier iPhone. Tout le monde meuble un temps de trajet en bus, en train, en avion ou en métro, avec le cou penché sur un écran minuscule, le pouce doté d'une vie autonome. Plus personne ne sait gérer un temps libre, vide, un temps mort, comme vous dites en français, et déjà choisir mort. Cela signifie quelque chose, non ? La technologie a inventé des besoins artificiels et chacun pourrait mourir pour les combler. Nous adorons les besoins nouveaux que la technologie a plantés en nous comme aliens poncés œufs à l'intérieur de l'équipage de Nostromo. Nous réclamons l'assouvissement de ces besoins. Un nouveau portable, une nouvelle application qui géolocalise mon voisin, identifie une fleur ou donne l'heure de mon décès, un nouvel edit qui fait trembler TikTok, une nouvelle vague antisémite sur X. C'est nous qui permettons cela, nous le demandons, nous l'exigeons. Puis nous lui obéissons, quitte à en mourir comme le Road Challenge. Lutter contre la technologie revient à lutter contre nous-mêmes. C'est le génie de cet ennemi, son armée, ce sont ses victimes. Voilà ce que déclare Elon Musk au négociateur.
2: Oui, c'est ça. C'est pour ça que parfois je me dis que, par exemple, avoir une vie privée. Regardez, c'est très intéressant, Christophe, vous avez une vie privée. Bon, vous ne la mettez pas en scène sur les réseaux, ce qui est une très bonne nouvelle. La plupart des gens, des terriens, ne partagent pas votre point de vue et la mettent sur les réseaux sociaux. Si bien que parfois je me dis, mais en fait, d'ici 50 ans, eh bien, le nouvel or invisible, la nouvelle richesse qui vaudra tellement cher, ce sera le secret, ce sera la vie privée. Puisque cette vie privée sera rare, elle sera d'autant plus désirable. Et donc, les cours du secret ou de la vie privée monteront à des montants stratosphériques. Et donc, on devra monnayer le secret qui deviendra, en tout cas, la nouvelle richesse du 22e siècle.
0: Oui, mais ça, je crains que ça ne touche que les riches.
2: Ça dépend, la vie secrète. Alors non, parce que regardez, la vie privée, pour le coup, est assez égalitaire. On en a tous une.
0: Oui.
2: Donc en plus, elle aurait la vertu d'être transgénérationnelle, transsociale. En fait, ça concerne tout le monde, la vie privée. Mais comme la plupart des gens la dilapident sur des écrans minuscules, peut-être que c'est ça, finalement, qui vaudra de l'or demain.
0: Votre livre devrait permettre un sursaut au moment où le gouvernement s'apprête à interdire les smartphones à l'école et interdire aux jeunes de 13 ans, si j'ai bien compris, l'accès aux réseaux sociaux. Vous avez obtenu le Goncourt des lycéens en 2021. Vous rencontrez encore beaucoup de jeunes. Que leur dites-vous ?
2: Déjà, je les remercie parce que le public jeune a beaucoup soutenu mon précédent roman qui s'appelait S'adapter. Et donc, le Goncourt des lycéens a été un vrai magnifique moment de partage avec eux. Et là où je suis très contente, c'est que la confrontation, alors qu'elle met en garde cette intrigue contre les ravages de l'IA, il y a quand même beaucoup de jeunes gens qui me disent qu'ils sont d'accord.
0: Oui.
2: Qui sont complètement conscients de ça.
0: Oui.
2: Et parfois, je me dis peut-être que c'est cette génération-là, en fait, qui va faire un retour en arrière disant, alors là, les aînés, vous avez fait n'importe quoi.
0: Oui.
2: Franchement, vous avez barboté là-dedans, vous vous en êtes repus. Nous, non, on mettra quand même quelques limites. On est un peu moins idiots que vous. Et on est tout à fait conscients de ce qui est précieux et de ce qui mérite d'être rendu public. Donc, nous allons border, justement, les choses.
0: C'est sans doute les jeunes qui vont nous éduquer.
2: Peut-être, oui, en effet.
0: Parce que je sens qu'il y a un grand besoin de liberté, justement, de se détacher de tout cela. Et en même temps, on voit qu'il y a un emprisonnement.
2: Oui, et il y a eu... Et nous,
0: volontaire,
2: absolument.
0: Vous écrivez le mot planifié.
2: Oui, mais ne sous-estimez pas la peur aussi que ça génère. Parce que bien sûr que ça fait peur d'être l'objet d'un emballement des réseaux, en général complètement arbitraire, qui ne repose sur rien, de voir la chose qui monte. On est vraiment dans un registre de hargne collective qui monte et qui se nourrit lui-même. On rentre dans un état d'hypnose, de rage. Donc c'est tellement délirant qu'en fait, quand on voit le harcèlement scolaire, par exemple, sur les réseaux, il y a des jeunes gens qui lui ont laissé la vie. Tout ça, les jeunes gens d'aujourd'hui, j'ai tendance à penser qu'ils sont tout à fait conscients de cet impact-là, que c'est effrayant, et que cette frayeur, ils ne l'auront pas. Et que donc, ils sont beaucoup plus prudents.
0: Oui, et je pense que ça risque de changer complètement le cours des choses, précisément
2: peut-être.
0: Parce que nous sommes peut-être des vieux cons foutus. Mais en tout cas, merci Clara Dupont-Moneau. Vous signez La Confrontation chez Albin Michel. C'est une vraie réussite, on ne va pas divulgâcher, mais enfin, je tiens à vous dire que le portrait d'Elon Musk est tout à fait formidable. Et la seule chose que je peux dire, c'est qu'aucun enfant ne sera tué. Il me reste à remercier Cédric pour la réalisation, François Dieudonné, Philippe Alpeuch et Camille Meyer pour la réussite technique de notre rendez-vous que vous pouvez retrouver en podcast sur vos plateformes habituelles. Demain, mercredi, nous irons au cinéma pour évoquer le match du Kremlin et Hamnet. D'ici là, prenez soin de vous et des autres et soyez heureux, c'est urgent. Je vous embrasse.

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2: Bonjour à tous, nous sommes très heureux de vous accueillir sur votre radio chrétienne pour cette nouvelle édition de notre émission Où va la vie ? Au micro Frédéric Mounier, chaque semaine je vous accompagne au long de cette conversation consacrée aux questions éthiques d'aujourd'hui et toujours. Nous sommes en partenariat avec les facultés Loyola Paris. La semaine dernière, nous avons inauguré ce nouveau cycle de Où va la vie consacré à la question du sommeil. Dormons-nous suffisamment ? Nous sommes tous plus ou moins atteints par des troubles du sommeil, mais s'agit-il d'un phénomène nouveau ? Est-ce qu'il s'agit d'un véritable problème de santé publique ? Qu'est-ce que cela dit de notre rapport au temps, de notre société ? Nous sommes en compagnie pour aider à construire notre réflexion avec le docteur Sylvie Royan-Parola. Bonjour.
3: Bonjour.
2: Merci beaucoup d'être avec nous. Vous êtes psychiatre spécialiste des troubles du sommeil, fondatrice du réseau Morphée et vous avez publié chez Odile Jacob un livre intitulé « Notre sommeil, une urgence absolue, manifeste pour une écologie du sommeil ». Avec vous, Nathalie Puizet, bonjour.
4: Bonjour.
2: Merci beaucoup d'être avec nous. Vous présidez l'association Sommeil et Santé. Et à ce titre-là, vous dialoguez avec beaucoup de gens qui souffrent de troubles du sommeil. Et enfin, nous sommes en compagnie du père Éric Charmetan, bonjour.
5: Bonjour.
2: Je rappelle que vous êtes jésuite, doyen de la faculté de philosophie, des facultés Loyola Paris. Voilà, le sommeil et nous, c'est le thème de ce deuxième épisode de Où va la vie ?
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2: Alors, docteur Sylvie Royan-Parola, on a évoqué la semaine dernière, à gros traits, donc les principales caractéristiques des difficultés du sommeil aujourd'hui. On sait que les Français dorment moins qu'ils ne devraient. On sait que le sommeil est considéré comme une variable d'ajustement, que, en particulier, les générations les plus actives sont soumises à une course à la performance, sont souvent désemparées et souvent en oubli de dormir. Et donc, vous entendez, docteur Sylvie Royan-Parola et Nathalie Puizet, vous entendez de nombreuses plaintes consacrées aux questions du sommeil. Alors, on va essayer de préciser tout cela. Du côté des très jeunes enfants, du côté des bébés, docteur Sylvie Royan-Parola, on entend beaucoup parler d'une coutume, d'une tradition, d'une pratique qui s'appelle le cododo et qui consiste pour des jeunes parents à dormir avec leur bébé dans le lit du couple. Alors, stop ou encore, docteur Sylvie Royan-Parola ?
3: Alors là, vraiment, les recommandations sur le sommeil du bébé sont très claires. Hein. Pas de bébé dans le lit sans protection. C'est-à-dire, soit il est dans une nacelle intégrée dans le lit, donc entre les deux parents, mais enfin bon. Ou à côté du lit, ça, il n'y a aucun souci. Mais un bébé à même le lit entre les parents, c'est ultra dangereux. Parce qu'on a des lits qui sont très confortables, très mous. On n'est pas dans des pays asiatiques où ils dorment sur des nasses par terre avec un sol dur.
2: Oui.
3: Et donc, les enfants peuvent être facilement étouffés par un parent qui se retourne et par le fait que le matelas est très mou, les oreillers aussi. Donc, il faut vraiment pas...
2: Attention.
3: Voilà. Oui. Et le co-dodo avec l'enfant dans une nacelle à côté, c'est une très bonne idée jusqu'à l'âge de 6 mois. Et après, on recommande que l'enfant soit dans sa chambre pour qu'il apprenne à s'endormir tout seul.
2: Et qu'il trouve son propre rythme.
3: Voilà, tout à fait. Mm-hmm. En plus, petite remarque, mais les bébés, ça fait énormément de bruit. Ça bouge tout le temps.
2: Oui.
3: Ça fait des tas de petits bruits mm-hmm. sympathiques, mais mm-hmm. quand vous dormez, ça peut être réveillant.
2: Et puis ça peut être inquiétant aussi pour les jeunes parents, qui peuvent s'inquiéter du moindre bruit.
3: Absolument,
2: aussi.
3: Ou alors le bébé qui commence à faire un petit peu de bruit parce qu'il passe en sommeil paradoxal, il fait des bruits de succion et tout, et les parents interprètent ça comme il a faim, et pof, il se retrouve avec un biberon alors qu'il n'a rien demandé.
2: Ah oui, ou avec une nouvelle tétine aussi. Il y a beaucoup de tétines qui se promènent dans les berceaux.
3: Ah, énormément de tétines qui se promènent dans les...
2: Quel est votre regard de praticien? Docteur Sylvie Royan-Parola.
3: La tétine, c'est intéressant parce que effectivement, au niveau des dents, c'est ce qui est quand même le moins nocif par rapport au pouce. Mais il ne faut pas que ça sombre, enfin que ça tourne
2: à l'addiction.
3: en tout cas, à avoir un lit pavé de tétine où l'enfant, dès qu'il me pose la main, il va trouver effectivement une tétine à disposition. Là, c'est exagéré.
2: D'accord. Nathalie Puiset, vous voyez passer chez vous, dans votre association Sommeil et Santé, beaucoup de jeunes parents perturbés dans leur propre sommeil ou par le sommeil de leurs jeunes enfants ?
4: Ils sont perturbés par le sommeil de leur enfant.
2: Ouais.
4: Alors, soit il y a effectivement des pleurs qui peuvent évoquer peut-être la faim, mais c'est pas forcément le cas.
2: Mmh.
4: Ça peut être simplement... peut-être une position qui les gêne, qui les... Le bébé, de toute façon, il a, je pense, de grandes ressources.
2: Oui, il ne faut jamais l'oublier.
4: Il ne faut jamais l'oublier. Mmh. Et en fait, il aime bien la présence de ses parents, mais petit à petit, il faut effectivement l'aider à se séparer progressivement de ça. Alors, au début, il y en a qui disent « Oui, mais si, je me lève. » Donc, En tant que parent, je dis non. Au début, effectivement, on peut laisser l'enfant. Et si les mains sont... S'il commence à pleurer et si ça continue, vous pouvez très bien leur dire « Bon, je suis là. Tu peux te rendormir, etc. Mmh. » Et le bébé, enfin, expérience personnelle, le bébé se rendort et très rapidement, on arrive à une autonomie du bébé.
2: Et donc des parents. Docteur Sylvie Royan-Parola.
3: Ce qui est fou, c'est que les parents sortent de la maternité sans aucun mode d'emploi par rapport au sommeil.
2: Mais oui, personne ne leur a jamais expliqué.
3: Personne ne leur a jamais expliqué. Ça, c'est un vrai souci, parce que le sommeil du bébé, il a des caractéristiques, il a une évolution dans le temps. Et ça, les parents, ils vont s'informer comme ça sur le tas, avec les parents, avec leurs parents propres et avec quelques livres qui existent. Mais il devrait y avoir une vraie éducation au sommeil.
2: Mmh. Alors, il y a les bébés, mais il y a aussi les jeunes et en particulier les adolescents. Alors, on entend beaucoup dire que les adolescents ont besoin de beaucoup de sommeil, qu'ils dorment beaucoup plus, mais on entend aussi beaucoup dire qu'ils sont souvent en décalage horaire, disons, de type social, parce qu'ils passent beaucoup de temps le soir, la nuit, sur leurs écrans ou le week-end avec leurs amis. Est-ce qu'il est possible de réguler tout ça, docteur Sylvie Royan-Parola ?
3: Alors, les adolescents ont physiologiquement, c'est-à-dire en dehors des écrans, en dehors de toute autre sollicitation, un rythme qui va se décaler. Donc déjà, ils ont une propension à être plutôt du soir, donc couche-tard, lève-tard.
2: Couche-tard, lève-tard, c'est ça le signe du sommeil adolescent.
3: Tout à fait.
2: Donc ça, c'est normal.
3: Ça, c'est normal, sauf qu'évidemment, c'est exacerbé chez des ados qui vont éventuellement passer beaucoup de temps sur leur écran le soir, et pire, qui vont passer du temps sur leur écran la nuit. Et ça, c'est un vrai souci parce que les parents ne sont pas au courant et ça donne des adolescents qui sont complètement crevés le matin et dans une grande difficulté à se lever et aller en cours. Ceci étant, comme il y a cette tendance à retarder les horaires de sommeil, il y a effectivement différentes expérimentations qui ont été faites dans différents pays de retarder un peu l'heure du lever pour les ados au lycée. C'est-à-dire éviter qu'ils aient des cours à 8h du matin, parce que c'est vraiment
2: Il en a été question récemment, autour de la convention pour le temps de l'enfant.
3: Mais on va peut-être y arriver à décaler.
2: Ça vous paraît très positif.
3: Oui, tout à fait.
2: Ouais. Il faut respecter le fait qu'ils dorment plus tard.
3: Ils dorment un peu plus, leurs résultats scolaires sont meilleurs et ça a des effets positifs indéniablement.
2: Jusqu'où peut-on dire que les écrans sont des poisons aujourd'hui? Parce qu'on évoque des familles où les deux parents sont chacun sur leurs écrans et où les enfants sont aussi chacun sur leurs écrans. Nathalie Puiset, écran poison ou pas?
4: Ça dépend de la dose et de l'âge à laquelle on expose en fait les enfants. On voit par exemple des bébés dans des poussettes qui ont peut-être un an et demi et qui ont soit le téléphone, soit une petite tablette jeu. Et si c'est pendant un temps important, c'est une ineptie d'exposer les enfants à de la lumière ultra rapide, des mouvements rapides. Du coup, l'enfant, il invente plus son jeu autour de son berceau, par exemple. L'enfant, il peut toucher ses jouets. Voilà. Il se raconte sans doute une histoire.
2: Il se construit alors que là,
4: c'est totalement passif. Donc c'est petit peu dommage, ça tue un petit peu.
2: Et pour le sommeil, c'est négatif, docteur Sylvie Royan-Parola.
3: Ah oui, tout à fait. Alors les écrans chez les tout-petits, on a vu quand même un certain nombre d'applis qui racontaient des histoires sur une tablette. Et les parents pensent qu'ils peuvent être, non pas avec leur enfant, mais mettre le téléphone ou la tablette pour les remplacer. Et ça, c'est pas possible, quoi. Il faut vraiment qu'il y ait... En fait, pour pouvoir s'endormir, un petit, il a besoin d'être en confiance dans son environnement. Et le parent, il est en fait le passeur. Passeur entre l'éveil et le sommeil. Et donc ça se délègue pas à une appli, un peu possible.
2: Père Éric Charmeton, vous êtes jésuite, doyen de la faculté de philosophie des facultés Loyola Paris. C'est quand même un drôle de monde qu'on nous décrit là. Ce monde où les parents sont soumis à la course perpétuelle, ce monde où tout le monde se prolonge par des écrans et ne se parle plus. Est-ce qu'il n'y a pas un facteur d'inquiétude là quand même dans le regard qu'on peut porter sur ce monde qui se dessine?
5: Oui, bien sûr, en fait, peut-être de retrouver des choses assez... des convictions de base sur l'importance de la relation. Parce que justement, dans les études, quand on a comparé le développement à la fois des enfants, des petits bébés, puis par exemple des petits d'autres espèces de primates, comme les chimpanzés, en fait, il y a quelque chose de très, très caractéristique en fait, dans le type de relation que développe l'enfant avec ses parents, donc de pointer un objet pour simplement la relation et le pas simplement pour qu'on lui donne l'objet. Enfin, donc il y a toute cette dimension en fait du développement des relations, de la question des sens aussi de jouer en fait qui est très important. Donc effectivement l'enfant lui, ce qui lui convient davantage, c'est de pouvoir jouer, créer des relations
2: pour de vrai.
5: Pour de vrai,
2: avec des vrais objets, avec de vrais humains, avec de vrais adultes, c'est ça?
5: Oui, tout à fait. Et donc, effectivement, si on est simplement livré à des objets, c'est quand même pas pareil du tout. Voilà, en termes de type de relation, un écran ou un être humain, voilà, ça change quand même beaucoup. C'est une forme d'altérité très différente aussi, parce qu'il peut y avoir un côté peut-être amusant du dessin animé ou de ceci qu'on regarde sur écran, mais disons que ça remplace pas du tout ce qui se passe dans les échanges de regards, les gestes.
2: Alors, on dit beaucoup, docteur Sylvie Royan-Parola, que la consommation de somnifères dans notre pays est en train d'exploser et que le français est parmi les nationalités au monde qui consomment le plus de ce type de drogue. Qu'est-ce que vous constatez?
3: On est deuxième ou quatrième pays, ce qui est quand même, on est plutôt au sommet quand même, mais bon... faut se déculpabiliser aussi un peu. Je pense que les somnifères, il y a une mauvaise compréhension, c'est-à-dire c'est pas des produits à prendre tout le temps, c'est des produits un peu d'urgence qui vont aider à passer des caps et qui, en ce sens-là, peuvent être intéressants. Mais il faut savoir les arrêter et pour ça, il y a déjà y penser et en se disant que s'il y a une prescription, ça va pas être pour la vie. Et puis dans les insomnies, il y a aussi tout un travail qui est un travail de réappropriation de son sommeil, de modification des habitudes. Ça s'appelle des thérapies comportementales et cognitives, qui sont les thérapies de fond. malheureusement pas toujours accessibles partout, mais qui vont pouvoir aider.
2: Mais par exemple, ça se passe comment alors, une thérapie de ce type-là, pour réapprivoiser son sommeil?
3: C'est déjà de comprendre comment la personne dort, quelles sont ses habitudes le soir, comment elle fait, est-ce qu'elle reste au lit, est-ce qu'elle se lève quand elle est réveillée, est-ce qu'elle a un rythme régulier ou pas, comment elle pense son sommeil, est-ce qu'elle pense que ça va être... la catastrophe si elle ne dort pas, est-ce que c'est vraiment vérifié, et qu'est-ce que c'est ne pas dormir? Ça peut être ne pas dormir pendant une demi-heure ou une heure. Les gens qui vous disent que quand ils se couchent, ils n'ont pas dormi de la nuit, c'est rarement qu'ils sont 7 heures au lit sans dormir. Ils ont dormi par fraction. Donc les réhabituer à comprendre la différence entre « je suis endormi » et « je suis réveillé », Et donc, il y a des techniques qui permettent de demander aux gens de se lever quand ils sont réveillés, et par contre de rester au lit s'ils sont endormis, pour petit à petit saisir la différence entre les deux. Et puis de retrouver des rythmes qui sont réguliers et d'aller contre des idées qui sont toutes faites du style « de toute manière, si je me couche après minuit, je dors plus ». Enfin, il y a des tas de conceptions comme ça qu'on a sur son sommeil qui sont fausses, et c'est là le rôle des thérapies.
2: Donc il s'agit de reconstruire une hygiène de vie en quelque sorte.
3: J'aime pas trop le mot d'hygiène, des habitudes plutôt.
2: Des habitudes de vie. Oui. Ça prend du temps de se reconstruire dans cet objectif-là.
3: Alors, dans les thérapies cognitivo-comportementales, c'est pas très long que ça. C'est 3 à 8 séances à peu près avec un thérapeute, donc c'est pas si long que ça. Et après, il faut des piqûres de rappel, si je puis dire, mais ça marche plutôt bien, ça accompagne correctement les gens dans 60-70% des cas. Donc c'est
2: mieux que de succomber à l'addiction du somnifère.
3: Le somnifère, ça va être un peu l'urgence ou temporaire, ou quelquefois pour stopper, disons, un épisode qui va être une rechute, mais c'est pas le traitement pendant des années.
2: Nathalie Puiset, vous rencontrez beaucoup de patients qui sont inquiets. En fait, si on entend le docteur Sylvie Royan-Parola, c'est toute une hygiène de vie, enfin pardon, tout un rythme de vie, voilà, et qu'il faut reconstruire, c'est ça ?
4: Oui, reconstruire, repenser, reconstruire.
2: Mais est-ce que c'est pas une société derrière qu'il faudrait repenser et reconstruire ?
4: Tout à fait aussi, bien entendu. Oui. Quand je reboucle sur ce que disait le docteur Sylvie Royan-Parola, on a des patients qui écrivent et je suis sous tel médicament depuis tant d'années.
2: D'années.
4: Et je ne sais plus comment faire, ça n'agit plus. Je suis épuisée. Voilà. Et donc, ayant travaillé dans un service à laboratoire du sommeil, je les encourage à demander un courrier de leur médecin traitant, indiquant toute leur pathologie, les médicaments qu'ils prennent, et de demander un rendez-vous dans un centre du sommeil pour justement analyser leur sommeil.
2: Et pour faire le tri, c'est ça ?
4: Voilà, exactement.
2: Docteur Sylvie Royan-Parola.
3: C'est assez sidérant qu'il n'y a qu'un patient sur deux qui va consulter. C'est-à-dire les gens ne pensent même pas que pour des troubles du sommeil, il y a une solution.
2: Donc chacun souffre dans son coin.
3: Voilà. Une personne sur deux, c'est fou.
2: Donc vous les incitez à ce micro à consulter.
3: Je pense que quand on est dans un problème chronique, c'est-à-dire la définition d'un problème de sommeil chronique, c'est 3 nuits par semaine depuis au moins 3 mois.
2: D'accord.
3: Là, on est dans quelque chose qui est fixé. Eh bien, il ne faut pas se dire ça va passer, ou c'est lié aux événements, ou ça c'est comme ça et puis voilà. Non, non, il faut consulter. Déjà en parler à son médecin généraliste et pas à la fin d'une consultation. Et en plus, il y a des laboratoires de sommeil, il y a des médecins spécialisés dans le sommeil. Et là, il faut aussi...
2: Donc c'est du sérieux.
3: Ah oui, c'est du sérieux.
2: Ouais. Et alors les vieux trucs du genre, il faut boire un whisky tous les soirs avant de se coucher. Non, là, je vous vois sourire, docteur Sylvie Royan-Parola.
3: Non, l'alcool est vraiment le faux ami du sommeil. Ça permet éventuellement... Alors un whisky permet éventuellement de s'endormir, mais après, la deuxième partie de la nuit va être beaucoup plus complexe.
2: Voilà.
3: Et donc notamment, le sommeil paradoxal ne va pas pouvoir jouer son rôle. Donc c'est pas...
2: Rappelez-nous, le sommeil paradoxal, c'est là où nous reconstruisons.
3: C'est là où nous rêvons beaucoup. Oui. Donc il y a tout un travail psychologique qui se fait essentiellement pendant ce sommeil paradoxal. Et si on le fractionne beaucoup et si on le diminue, Ben là, pour le coup, ça va moins bien se faire. Donc, le moral, le lendemain matin, va pas être terrible, quoi.
2: Est-ce que ça existe des gens qui ne rêvent pas?
3: Alors, non, on rêve tous. On se souvient ou on se souvient pas de nos rêves. Et on va se souvenir de nos rêves plutôt dans les moments de notre vie où ça bouge un peu sur le plan émotionnel. Et puis, parfois, c'est un peu la période No Man's Land où il se passe rien dont on se souvient. Sauf si on se réveille le matin en se disant, est-ce que j'ai rêvé juste à ce moment-là? Oui. On va se souvenir d'un rêve.
2: D'accord. Est-ce que ça vaut le coup d'écrire ses rêves?
3: Oh, les écrire, c'est intéressant. C'est intéressant parce que c'est une découverte
2: d'une autre
3: partie de soi qui est nous-mêmes.
2: Mais de soi.
3: De soi. Donc c'est intéressant. Mais c'est pas une obligation non plus. Hein.
2: Alors l'importance des rêves, Père Éric Charmetan, dans la Bible, lors de la première édition de cette série de trois d'Où va la vie consacrée à la question du sommeil, vous évoquiez les rêves dans la Bible, ça joue un rôle central, c'est une manière d'être attentif à la transcendance, c'est une manière d'être à l'écoute.
5: Disons, il y a ce qu'on peut trouver déjà dans les psaumes, c'est l'idée que c'est important de pouvoir être aussi présent au Seigneur, même quand on est dans le sommeil. Donc il y a une forme, effectivement, d'attention possible dans le sommeil. Donc ça ne veut pas dire, en fait, qu'on va se réveiller, mais en tout cas, il y a peut-être une continuité aussi avec la journée. C'est un lieu, effectivement, aussi de révélation. Donc on peut penser donc à un autre Joseph qui interprétait les rêves du Pharaon dans l'Ancien Testament. Donc aussi, enfin, quel sens donner en fait quand il y a des rêves,
2: comment
5: quel sens
2: lire ses propres rêves,
5: ou interpréter. De fait, ça a été évoqué à l'instant. On se souvient pas forcément de ses rêves, mais il y en a peut-être certains justement s'ils sont récurrents, qui ont peut-être une dimension à interpréter. Voilà. En tout cas, cette question de l'interprétation des rêves, c'est aussi quelque chose de présent. Voilà. Mais de fait, dans la vie chrétienne, on insiste quand même du côté du discernement, pas tellement sur le rêve ou le sommeil, mais plutôt sur cette dimension de l'action et
2: ce qui se passe dans la vraie vie.
5: Voilà, non, je dirais pas que c'est voilà, parce que en fait, ce qui est intéressant aussi, il y a beaucoup de questions philosophiques autour de ça. Par exemple, est-ce qu'on est la même personne la nuit et le jour,
2: hein?
5: Donc, par exemple, Dr. Jekyll et Mr. Hyde. En fait, et de fait, dans certaines visions de la personne où c'est simplement lié à la mémoire, si ça communique pas entre le jour et la nuit, en fait, on pourrait être, entre guillemets, deux personnes différentes.
2: Vous constatez cela, docteur Sylvie Royan-Parola? Il y a des gens qui sont vraiment des doubles personnalités, le jour et la nuit?
3: Alors, la nuit, il y a déjà une perception du monde qui est différente.
2: Oui.
3: C'est-à-dire que y a beaucoup plus d'angoisse, il y a une espèce de transformation un peu crépusculaire de la pensée qui est plus perméable à d'autres choses, qui est un peu plus de l'ordre de la des idées noires, de la transgression, de la toute-puissance aussi. Il y a des gens qui vous disent, notamment la nuit, mais je sens que je peux tout faire. Et d'ailleurs, qui écrivent ou qui font des choses comme ça, qui ne sont pas spécialement des artistes, hein, et qui ont l'impression que ça va être absolument extraordinaire ce qu'ils ont fait, et que le lendemain matin sont très très très déçus en lisant ce qu'ils ont écrit ou fait.
2: Donc c'est une illusion, ça peut être une illusion.
3: Il y a aussi une illusion, oui.
2: Et alors, on arrive au terme de ce deuxième épisode de cette série de trois éditions d'Où va la vie. Une question qui circule beaucoup autour de la machine à café, c'est la question de la sieste. Nathalie Puiset, il y a des gens qui sont pour la sieste, qui la font, et d'autres qui ne veulent pas en entendre parler. Qu'est-ce que vous constatez autour de vous?
4: La sieste, en fait, elle est tout à fait... c'est ressourçante, en fait.
2: Oui.
4: Il suffit même de quelques minutes, en fait, hein, dans un endroit isolé, s'isoler déjà un petit peu du monde extérieur, fermer les yeux et essayer de respirer calmement. Et là, la personne va quand même se ressourcer, être un petit peu moins fatiguée.
2: Donc c'est positif.
4: Il est bien évident que la sieste, pourvu qu'elle soit pas trop longue, on préconise 30 minutes en moyenne. pour qu'elle soit vraiment...
2: C'est comme les homélies, ça doit être court. C'est ça.
4: Voilà.
2: La docteure Sylvie Royan par là, vous confirmez cette vision de la sieste?
3: Alors, la sieste, on a eu une vision pendant longtemps assez magique des pouvoirs de la sieste. Et en fait, on se rend compte que quand c'est une sieste longue, il peut y avoir des effets plutôt négatifs. Donc, et puis négatif du fait de ce que ça traduit en termes de dysfonctionnement pour le coup au niveau du corps et de l'esprit, et notamment chez des personnes qui n'avaient pas l'habitude de faire la sieste, quand la sieste commence à devenir, à s'installer, et surtout à être pas dans le style organisé, mais survenant, s'imposant comme ça, et ne permettant pas une organisation vraiment des choses, ça peut être un des signes prémonitoires d'un trouble cognitif qui va s'installer après. Donc vous voyez, c'est pas toujours très positif.
2: C'est proche de la narcolepsie dans ce cas-là, non? On tombe dans le sommeil.
3: C'est parce que il y a une altération neuronale qui commence à s'installer.
2: D'accord.
3: Donc quand c'est des siestes brèves parfaites,
2: et volontaires.
3: Oui, et volontaire. Oui. Quand c'est des siestes impromptues qui s'imposent comme ça et qui deviennent de plus en plus répétées, ça c'est pas bon.
2: Mais écoutez, on voit en vous écoutant à quel point la question du sommeil nous ouvre à des univers, à des questions de rythme de vie, de rapport au monde, de rapport au corps, de rapport à soi. On va voir la semaine prochaine dans quelle mesure cette question du sommeil peut relever véritablement d'une problématique de santé publique. On sait que vous êtes actives l'une et l'autre dans ce domaine-là. Merci à vous trois de nous avoir éclairés. Je rappelle que nous étions en compagnie dans cette seconde édition de Où va la vie du docteur Sylvie Royan-Parola, psychiatre et spécialiste des troubles du sommeil, auteur du livre chez Odile Jacob intitulé Notre sommeil, une urgence absolue, manifeste pour une écologie du sommeil. Et puis nous étions en compagnie de Nathalie Puiset, présidente de l'association Sommeil et Santé, qui reçoit de nombreux patients inquiets pour leur propre sommeil. Et puis le père Éric Charmetan, jésuite, doyen de la faculté de philosophie des facultés Loyola Paris, nous a apporté un éclairage, disons, plus biblique et plus global, plus fait de discernement sur cette question du sommeil. C'est l'occasion pour moi, avant de vous quitter, de vous rappeler l'existence d'un certificat universitaire qui peut parler à beaucoup d'entre vous, le certificat universitaire Soins et Spiritualité, qui est proposé simultanément par les facultés Loyola Paris, l'Institut catholique de Paris, le Collège des Bernardins et la Maison Jeanne Garnier. Ce certificat universitaire Soins et Spiritualité pour l'année 2026 se propose de répondre à l'attente de spiritualité dans le soin, permet d'acquérir des compétences pluridisciplinaires et de développer l'éthique du soin dans le cadre de la laïcité. Il s'adresse à tous ceux qui ont en quelque sorte affaire aux soins, qu'ils soient eux-mêmes professionnels du soin, travailleurs sociaux, bénévoles d'accompagnement, aumôniers ou bénévoles d'aumônerie, cadres et professionnels du monde hospitalier. Pour en savoir plus, rendez-vous sur le site loyolaparis.fr sous l'onglet agenda, certificat universitaire soins et spiritualité. Voilà, c'est 42 heures par an pour l'année prochaine, donc à partir de fin janvier 2026 jusqu'à fin juin 2026. C'est l'occasion pour l'un ou l'autre d'entre vous de, en quelque sorte, d'épaissir votre formation. Un grand merci à vous tous. Vous pouvez évidemment nous écouter, nous réécouter à loisir sur les sites, à partir des sites ou des plateformes de podcast, Radio Notre-Dame, RCF, quelle que soit votre activité. Et même si vous dormez, vous pouvez nous écouter. La semaine prochaine, je vous donne rendez-vous pour le dernier épisode de cette série de trois consacrée à la question du sommeil. Et nous verrons plus précisément si le sommeil est aujourd'hui un véritable enjeu de santé publique. Merci à vous tous et à la semaine prochaine.

0: Dans un instant, vous allez retrouver la prière monastique.
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2: 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Retrouvons à présent la prière du soir. Prions avec les moines cisterciens de Tamier en Savoie.

du prophète Isaïe. Comme il est beau de voir courir sur les montagnes le messager qui annonce la paix, le messager de la bonne nouvelle qui annonce le salut. Celui qui vient dire à la cité sainte, « Il est roi ton Dieu ». Écoutez la voix des guetteurs, leur appel retentit, c'est un seul cri de joie. Ils voient de leurs yeux le Seigneur qui revient à Sion.

pour tous les prisonniers qui attendent leur libération et pour leurs familles. Pour tous les grands malades qui espèrent la guérison et pour leurs familles. Pour tous ceux qui nous aident au monastère dans notre travail.

0: Par la venue de ton Fils, Seigneur notre Dieu, tu fondes notre espérance en tes promesses. Accorde-nous de convertir toutes nos inquiétudes en une prière vigilante et confiante, et d'orienter nos désirs vers ton royaume par Jésus le Christ, notre Seigneur.
1: Amen. Réjouis.

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1: Bonjour à tous. Dans le béaba du christianisme, nous poussons cette semaine les portes du Vatican. Quels sont les objets qui entourent le pape? À quoi servent-ils? Que symbolisent ces trésors sacrés et cachés? La réponse avec l'historien Bernard Berthaud. Il vient de rééditer avec Pierre Blanchard « Trésor inconnu du Vatican, cérémonial et liturgie ». C'est aux éditions CLD.
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1: Bernard Berthaud, bonjour.
2: Bonjour.
1: Alors, dans « Trésor inconnu du Vatican », vous vous intéressez au patrimoine liturgique et cérémoniel de la papauté. Qu'est-ce que ça veut dire plus précisément? Qu'englobe ce patrimoine?
2: Eh bien, il englobe bien évidemment les objets liturgiques, parce que le pape est évêque, c'est l'évêque de Rome, c'est le successeur de Pierre et Paul, mais aussi un certain nombre d'objets qui, au fil du temps, vont entourer la papauté qui devient, comme vous le savez, une puissance politique, religieuse. L'évêque de Rome prend énormément de place, si je puis dire, dans l'histoire de l'Europe, à partir du 4e siècle, pratiquement, et aujourd'hui encore. Et donc, nous avons voulu, à travers un dictionnaire, expliquer des objets. Alors, il y a des objets très connus, évidemment, parce que l'évêque de Rome est un évêque, donc il va utiliser dans sa liturgie des objets qu'utilisent tous les évêques, et puis d'autres éléments qui correspondent davantage à son pouvoir politique de responsable d'une communauté.
1: Alors, à travers ces objets, on entre finalement, Bernard Berthaud, dans les coulisses de la vie quotidienne des papes, mais plus largement dans la vie de l'Église.
2: Oui, parce que, évidemment, à partir du 5e siècle, l'évêque de Rome va polariser autour de lui tout un appareil de gouvernement de l'Église à travers les autres Églises européennes, et puis une manière d'être qui fait que les puissances terrestres vont se tourner vers lui. Charlemagne va réédifier en quelque sorte la structure religieuse de son empire à travers la liturgie romaine.
1: Ça veut dire que cette liturgie romaine, ce qui se passe à Rome, guide le reste du monde?
2: Oui, guide du reste du monde catholique. C'est la manière dont célèbre le pape, dont on célèbre autour du pape, qui va permettre aux autres communautés catholiques, religieuses d'Europe, puis ensuite des autres continents, d'exercer le culte. On se tourne vers Rome, et les conciles d'ailleurs, les conciles de Latran, puis le grand concile de Trente évidemment, et ainsi que les deux conciles du Vatican, sont là pour bien sûr témoigner de cette importance.
1: Alors vous allez nous expliquer, nous donner quelques exemples de ces objets qui ont traversé l'histoire de l'Église, des objets qui finalement sont fondés aussi sur la liturgie.
2: Bien sûr, et l'objet fondamental pour moi est le calice. Il ne faut pas oublier que l'objet liturgique est un objet utile, avant d'être beau, si je puis dire. Il est utile parce que la célébration liturgique est une célébration incarnée. On utilise, pour célébrer, ça a l'air d'être tout bête à dire, mais on utilise du pain, du vin et de l'eau. Ce sont des matériaux comestibles, ce sont des matériaux qu'il faut mettre dans des réceptacles. Et donc, ces réceptacles, évidemment, vont être utilisés d'une manière d'abord très simple, et puis ensuite vont s'enrichir, parce que les membres les plus à l'aise des communautés chrétiennes vont offrir des objets beaux, parce que ils veulent faire en sorte que la liturgie soit belle. Et évidemment, à Rome, le pape de Rome, très tôt, parce qu'il est proche du pouvoir, va recevoir, sur la tombe de Saint-Pierre en quelque sorte, va recevoir des objets tout à fait merveilleux.
1: Par exemple, alors vous parliez du pain, du vin, de l'huile aussi, donc c'est le calice, c'est la patène.
2: Ouais, exactement.
1: À quoi servent ampoules, quels sont ces objets?
2: Les ampoules pour conserver l'huile, puisque donc le pape, bien sûr, célèbre la liturgie, il célèbre d'ailleurs quotidiennement la liturgie au palais, il la célèbre à travers tout le Moyen-Âge, c'est une liturgie ambulante, puisque le pape va célébrer dans un certain nombre d'églises romaines, qu'on appelle les titres d'ailleurs, puisque elles font souvenir souvent de maisons de martyrs ou de maisons où l'on célébrait la liturgie avant ce qu'on appelle la paix de l'Église, c'est-à-dire avant 313, lorsque Constantin décrète la paix de l'Église. Et donc, cette liturgie quotidienne s'exerce avec des objets, évidemment, quotidiens. Alors, bien entendu, des calices du 5e siècle, on n'en a plus. Malheureusement, on aurait aimé voir à quoi ils correspondent. Il y en a quelques-uns un peu plus tardifs qui sont conservés dans des musées diocésains à travers l'Europe. Mais voilà, donc on focalise là-dessus. Et puis l'évêque, le pape de Rome est évêque, et donc il va célébrer les ordinations, les sacres d'évêque. Donc pour cela, la liturgie romaine emprunte à l'ancienne liturgie d'Israël, et l'huile, évidemment, est quelque chose de fondamental. Mais l'huile, il faut la conserver également. Donc, on va la conserver dans des ampoules. Elle a aussi des objets tout à fait précieux.
1: Les linges sont importants aussi.
2: Et les linges sont importants, petit à petit. Donc, les prêtres, l'évêque va s'habiller différemment. Les gens de tous les jours, hein. Et là aussi, ces vêtements vont être des vêtements de grande qualité, des vêtements qui vont être brodés, qui vont être enrichis de pierreries pour certains, et effectivement, ces objets-là, ces vêtements, bien sûr, sont évidemment beau, mais il reflète la fonction de qui les porte, parce que il faut que les gens qui assistent à la liturgie reconnaissent, et de loin, qui est l'évêque, qui est le prêtre, qui sont les diacres. Et donc, petit à petit, ces vêtements vont se différencier.
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1: Et dans le béaba du christianisme, on s'intéresse au trésor inconnu du Vatican. Bernard Berthaud, vous venez de rééditer avec Pierre Blanchard, Trésor inconnu du Vatican, cérémonial et liturgie. C'est aux éditions CLD. On l'a compris, ces objets incarnent à la fois la puissance de Rome, mais ça incarne aussi le côté sacré de la liturgie. Ça va au-delà du côté de la puissance simplement du pape à Rome.
2: Bien sûr, pour ce qui est de la liturgie, bien évidemment, parce que il faut bien se rappeler que le vin que l'on met dans le calice devient le corps du Christ. Le pain qui est porté sur l'assiette, la patène, devient le corps du Christ. L'huile sainte qui est utilisée va permettre à un homme de devenir prêtre, à un homme de devenir évêque, à un malade de trépasser avec les sacrements de l'Église. Donc, c'est absolument fondamental d'avoir ces objets. Et puis, à côté de cela, il y a d'autres éléments de la vie quotidienne. Il y a le luminaire, la lumière.
1: La lumière
2: évidemment, c'est très important parce que d'abord, il faut y voir clair pour pouvoir célébrer, il faut pouvoir lire les textes. Et puis, la lumière va très vite s'associer à la symbolique du Christ, le Christ lumière. Donc ça, c'est extrêmement tôt dans l'histoire liturgique de l'Église. Et évidemment, tout cela va entraîner un nombre important d'objets. Et puis, petit à petit, on va aussi, à partir du 6e siècle, porter devant soi la croix du Christ. Lorsque le pape célèbre, lorsqu'un évêque célèbre aussi ailleurs, on porte devant soi la croix du Christ, et cette croix, ensuite, on va la poser sur l'autel ou à côté de l'autel. Et là aussi, ça donne la possibilité à des artistes de s'exprimer.
1: Alors justement, vous évoquiez tout à l'heure ces calices du 5e siècle dont on n'a plus de traces. Voilà, est-ce qu'ils étaient, je ne sais pas moi, en terre? Aujourd'hui, ce sont plutôt de l'or, de l'argent. C'est l'histoire de l'art aussi qui s'exprime à travers les objets.
2: Bien entendu, et on voulait, entre guillemets, ce qui était le plus beau. Et c'est pour cela que l'on sait qu'il y avait des calices et des vases sacrés qui étaient taillés dans des pierres, dans des améthystes, dans des agates. Alors, on en a quelques souvenirs, des souvenirs écrits, et quelques pièces dans certains musées allemands se trouvent encore. Puis ensuite, évidemment, l'or. Pourquoi l'or? Parce que d'abord, c'est un métal facile à travailler, c'est un métal qui ne noircit pas, c'est un métal qui est incorruptible. Et évidemment, on va très rapidement utiliser de la vaisselle d'or, et qu'on l'on préfère à la vaisselle de pierre ou de verre qui se casse. Il y a d'ailleurs des textes, le pape Célestin, par exemple, au 5e siècle, dit « Évitez d'utiliser du matériau en verre parce que ça se casse, et il ne serait dommageable de répandre le corps du Christ sur la terre. » Vous voyez, donc très vite, on va aller vers le métal précieux.
1: Est-ce que, Bernard Berthaud, dernière question, la semaine prochaine on reviendra sur justement les attributs des papes, mais est-ce que tous ces objets, ils dépendent aussi un peu de la personnalité des papes? Est-ce que voilà, le choix de ces objets, la matière, ça dépend aussi un peu de la personnalité des papes?
2: C'est vrai depuis environ 2 siècles. Mais auparavant, non. Auparavant, le pape était se coulait dans un moule, si je puis dire. Il était peut-être le prisonnier de ses cérémonières. Et on voit, à partir de Pie VII, que les choses changent et que le pape est plus décisionnaire pour les objets de son quotidien.
1: Bernard Berthaud, merci beaucoup. On vous retrouve la semaine prochaine pour parler des principaux attributs des papes. Je rappelle que vous venez de rééditer avec Pierre Blanchard, Trésor inconnu du Vatican, cérémonial et liturgie aux éditions CLD. Vous pouvez évidemment retrouver cette émission sur rcl.fr.

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1: Selamat datang di Bali. Bienvenue à Bali.
2: La République d'Indonésie, en Asie du Sud-Est, compte 17 000 îles, dont 922 sont habitées. C'est le plus grand archipel au monde, avec une population estimée à 270 millions d'habitants, composée de plus de 1 300 groupes ethniques, parlant plus de 700 langues. L'officiel, depuis l'indépendance, le 17 août 1945, c'est l'indonésien ou Bahasa Indonesia. L'une des formes du malais, mais pour la majorité de la population, ce n'est pas la langue maternelle.
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2: L'Indonésie est le quatrième pays le plus peuplé au monde et le premier à majorité musulmane. Sa superficie est 1 900 000 km², près de 4 fois la France hexagonale. Et ce sont 5 000 km d'ouest en est et 1 700 du nord au sud, soit le pays le plus étendu au monde, alternant terre et mer. C'est la petite île de Bali qui accueille cette série de Suivez le guide, un peu plus de 5 000 km². Elle fait partie des petites îles de la Sonde. Sa population à majorité hindoue compte 4,3 millions d'habitants. Bali est à 13 000 km au sud-est de Paris.
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2: Deux rencontres pour cette sixième et avant-dernière découverte balinaise. Nous retrouvons Sylvie Ponte et vous ferez la connaissance de son mari Joël. Ils sont stéphanois, installés à Sidéman, à l'est d'Ubud, les pieds non pas dans l'océan Indien, mais dans les rizières. Et ils ont construit leur petit paradis, accueillant celles et ceux qui souhaitent être au calme. Surya Shanti Villa. Vous ferez aussi la connaissance de Ketut Semita, un guide qui ne manque pas d'humour. Nous vous emmènerons au marché aux poissons de Jimbaran, au sud de l'île, le plus grand marché aux poissons de Bali, près de la capitale Denpasar. D'ailleurs, dans la dernière émission, nous passerons à table.
1: Selamat datang, Pak Thierry, di Surya Shanti Villa. Welcome, Mr. Thierry, to Surya Shanti Villa.
2: Nous sommes, Sylvie, à pourrait dire, sur les Champs-Élysées de Sidéman.
5: Oui, parce que les personnes qui ont acheté cette maison se sont fait construire une route pour pouvoir y accéder. C'est assez monumental, avec un mur de chaque côté. Donc, étonnant.
2: D'aller. Ce qui permet, comme on est côte à côte et pas l'un derrière l'autre pendant un petit moment, là, c'est vite de dire que, contrairement à d'autres Européens qui sont arrivés à Bali, on ne peut pas dire que vous êtes arrivé ici la première fois en touriste.
5: Non. Ça n'a pas été le cas parce qu'en fait, on est venu à Jakarta pour être expatrié. C'est mon mari, Joël, qui a été expatrié pour L'Oréal pour implanter le bureau de Lancôme en Indonésie quand on était tout jeune marié. Et voilà, on est resté 5 ans à Jakarta et bon, moi, j'avais déjà une petite expérience dans le tourisme. Et donc, j'ai voulu faire quelque chose. J'étais jeune, je ne voulais pas rester à rien faire. Et j'ai monté modestement ma petite agence de tourisme à Jakarta d'abord, puis enfin, sur toute l'Indonésie, pour pouvoir travailler avec les agences de voyage. Donc ouais. On est les correspondants.
2: Vous êtes le réceptif.
5: C'est ça, on est
2: ce qu'on appelle le réceptif.
5: Absolument, c'est ça, réceptif.
2: C'est-à-dire que l'agence, si on entre dans son agence de quartier en France, par exemple, et qu'on souhaite organiser un séjour à Bali, ben, l'agence n'est pas en mesure de faire ça toute seule depuis sa ville de France, et elle va dire « Allô Sylvie ».
5: Voilà, elle s'adresse à nous pour lui construire un voyage sur mesure pour ses clients, parce qu'on ne fait que du sur mesure. Bon, j'adore faire ça, j'adore monter des circuits sur toutes les îles d'Indonésie. Donc, on a notre bureau à Bali, puis après, on travaille avec des correspondants locaux sur toutes les autres îles, parce que c'est difficile, on ne peut pas être en propre partout, bien sûr. Mais ce qui est rigolo, c'est que ça fait 30 ans qu'on travaille avec les mêmes partenaires, et maintenant, pour 2 ou 3 partenaires, je travaille avec les enfants de ceux que j'ai connus il y a 30 ans.
2: Mais en revanche, toi, tu ne passes pas le relais à tes enfants.
5: Ben non, ça ne les a pas vraiment intéressés. Donc, mais moi, je continue.
2: Tu n'as pas du tout envie d'arrêter.
5: J'ai pas envie d'arrêter.

0: Ça, c'était à la fin des années 80.
1: Et voilà, et ensuite, on est rentré en France. On a une histoire un petit peu compliquée. Après, on est allé au Brésil, toujours pour
0: vivre au Brésil, toujours pour
1: le travail de Joël, pour L'Oréal. Mais après, moi, je pouvais travailler de n'importe où. Donc, j'ai continué à développer avec des partenaires, avec une associée en France, une associée à Bali. Et maintenant, mon associée à Bali habite à Sidemen, justement. Et tu vas la rencontrer cet après-midi.
0: Tu as créé avec elle, on va appeler ça une fondation.
1: Une sorte de fondation culturelle. C'est un centre aéré qui prend les enfants à la sortie de l'école, parce que les enfants finissent assez tôt à Bali. Ils finissent l'école vers 1h. Donc à partir de 3h, on les prend dans le petit centre aéré et ils apprennent les danses balinaises, le gamelan, c'est-à-dire les percussions. Tout ça pour maintenir les traditions balinaises, parce que c'est très important.
0: Mais elles se perdent sinon, ces traditions? Moi, j'ai l'impression qu'elles sont fortes quand même. Elles sont fortes.
1: Non, elles se perdent pas, mais après, c'est des initiatives comme ça qui peuvent aussi les aider à maintenir plutôt que les
0: jeunes. Créer du lien.
1: Oui, ça crée du lien, plutôt qu'ils soient tout seuls sur leur portable, parce que c'est vrai qu'ils ont tous un portable maintenant, les enfants.
0: Mais en général, les enfants, eux, ne travaillent pas l'après-midi s'il y a des rizières. Ils sont pas, les parents ne leur demandent pas de travailler.
1: Non, les jeunes enfants, non. Donc, ils sont très contents de se retrouver, de pouvoir danser, de pouvoir jouer de la musique. Et puis, quand il y a des cérémonies dans le village, ou parfois, quand il y a une petite fête, même y compris devant des touristes, ils aiment beaucoup venir pour faire un petit spectacle. C'est toujours agréable.
0: Il y a une vraie vie de village, finalement.
1: Ah oui.
0: On peut dire ça, ici?
1: Ah ben, Sidemen, il y a une vraie vie de village.
0: Ouais.
1: C'est pas une station, c'est un vrai village. Toute notre équipe, ils habitent tous à Sidemen.
0: Et donc, ils viennent tous travailler à pied ou en scooter.
1: Voilà, ils sont en scooter.
0: Tout le monde a un scooter.
1: Oui, mais ils sont à...
0: quelques minutes.
1: 5 minutes, 3 minutes de scooter.
0: Et dans la structure du village, finalement, j'ai jamais posé la question. À la tête du village, c'est l'équivalent d'un maire, c'est quoi? C'est un chef de village, c'est quoi?
1: Oui, c'est le chef de village. Alors, il y a le banjar, ensuite, il y a le village un peu plus...
0: Peut-être comme en France, l'agglomération, la communauté d'agglomération,
1: voilà,
0: etc.
1: Le village.
0: Et puis, après, il y a des régions.
1: La région, oui, c'est un peu comme en France.

0: parler de ton arrivée pour le Real. Ça, c'était le premier voyage quand vous êtes venu pour la première fois en 83.
1: Non, la première.
0: Ah, il y avait une première fois avant.
1: Il y avait une première fois où on avait beaucoup aimé l'Indonésie parce qu'on était venu.
0: Mais c'était pas des vraies vacances non plus.
1: Non, c'était pour une étude de marché que Joël faisait dans.
0: Donc, à chaque fois, tu as suivi ton mari. Enfin, ou futur mari. Ou futur mari, vous n'étiez peut-être pas.
1: Mon futur mari, voilà. À l'époque, oui. Et ensuite, on a beaucoup aimé ce pays. On était à Java et à Bali. C'était différent de maintenant. Hein. C'était complètement vierge. Kuta, il y avait rien. Il n'y avait pas de route. Il n'y avait pas de magasin. Il y avait juste une cocoteraie. C'était magnifique. Et on a adoré. Donc, 6 ans après, quand on a su qu'on était expatrié en Indonésie, on n'a pas hésité une seconde. On est parti.
0: Ouais. Voilà. Et toi, tu as appris le Bahasa Indonésia, le malais. Sachant qu'à Bali, on parle aussi le balinais. Et puis dans les autres îles, etc., d'autres langues locales, régionales.
1: Oui, donc le Bahasa, c'est quand même pratique pour pouvoir se faire comprendre dans tout l'archipel. Après, tous les dialectes, si on ne peut pas tout apprendre. Hein. Il faudrait que j'apprenne le balinais, bien sûr, pour pouvoir encore mieux m'intégrer, comprendre tout le monde. Mais c'est très compliqué parce qu'en plus, le balinais, il y a plusieurs niveaux de langue. C'est-à-dire qu'en fonction de la caste.
0: Ah oui, parce qu'il y a les castes. Ça, j'ai appris ça. Oui. On en a parlé, effectivement. Il y a 4 castes.
1: Hein. C'est ça. Et donc, en fonction de la caste et à qui on s'adresse, si par exemple une caste des paysans s'adresse à la caste des brahmanes, donc des prêtres, il faut qu'il lui parle dans une certaine langue, alors que le brahman peut lui parler dans la langue plus simple. Donc, il y a énormément de subtilité dans cette langue qui fait qu'à mon avis, un étranger qui n'est pas né dans le contexte a beaucoup de mal à maîtriser tout ça.

0: Parce que avec Joël, vous êtes allé partout, puis en plus avec ton agence, avec tu es quand même allé jeter un œil un peu partout sur les grandes îles indonésiennes.
1: Ah bah bien sûr, c'était très
0: jusqu'en Papouasie.
1: Alors Papouasie, je n'y suis pas encore allée. Je sais pas, c'est le seul endroit où.
0: C'est l'une des îles les plus éloignées.
1: C'est les confins de l'Indonésie.
0: On est à combien de kilomètres là, tu dirais?
1: D'ici, on est peut-être à 4000 kilomètres ou 3000 kilomètres. En fait, il faut savoir que l'Indonésie, c'est quand même 5000 kilomètres d'est en ouest. Donc non, de Bali, on est peut-être moins. Mais voilà, c'est très très étendu.
0: Ouais. Et on est aussi à 1000 kilomètres de Jakarta. Mais on est à peu près aussi à 1000 kilomètres au nord, plein nord de la nouvelle capitale.
1: De la nouvelle qui n'est pas encore
0: Kalimantan.
1: Kalimantan.
0: Qui va s'appeler, elle a un nom.
1: Nusantara. Nusantara, ça veut dire l'archipel.
0: L'archipel.
1: Oui, c'est un projet de. Bah, c'est un petit peu à l'instar de Brasilia.
0: Ouais, et puis il y en a une aussi dont je ne connais pas le nom, en Birmanie, où les généraux ont fait construire une nouvelle capitale aussi en Birmanie, dans la jungle.
1: Alors, c'est un projet qui a été mis en œuvre parce que. À cause des inondations, on a beaucoup de mal à conserver. Il y a certains quartiers qui sont en train d'être sous l'eau à Jakarta, qui sont en train de s'enfoncer. Donc ils se disent qu'il faut déplacer la capitale administrative au moins.
0: On ne va pas déplacer toute la ville de Jakarta.
1: Non.
0: Parce qu'il y a combien d'habitants à Jakarta? Enfin, ça se chiffre en dizaines de millions, je pense, non? C'est une mégalopole.
1: On ne va pas déplacer cette ville, mais on va au moins déplacer tout ce qui est...
0: Administration. Ministère, etc.
1: Oui, c'est ça.
0: Ouais, un peu comme Brasilia, effectivement. Hein. Alors, je ne sais pas s'il y a des architectes comme Niemeyer, enfin, ceux de Brasilia, mais il faut attendre encore.
1: Alors voilà, là, on arrive dans le petit village de Tabola. En fait, on n'est pas encore à Sidemen. On est dans le hameau qui a son propre temple, le temple central. Le central qui s'appelle le Pourapousset.
0: Alors on va rejoindre le temple.

0: Temple et marché aux poissons pourrait être le sous-titre de ce Suivez le guide à Bali. Sylvie Ponte nous guide autour de l'hôtel qu'elle a construit avec Joël, son mari, Surya Shanti Villa, à Sidaman, au nord-est de la capitale Denpasar.
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2: Je crois que j'avais jamais vu comment pousser les cacahuètes. Donc les cacahuètes poussent en terre.
3: Ben oui, elles sont dans la terre. On voit qu'il y a aussi du maïs, parce que le maïs fait de l'ombre aux cacahuètes. C'est le principe de la permaculture, enfin, si je connais un petit peu. Et on a les œillets d'Inde un peu plus loin, qui sont utilisés pour les cérémonies.
2: Ouais. J'ai l'impression qu'il y en a partout qui poussent des œillets d'Inde.
3: Oui, il y en a partout. Hein. Et c'est vraiment une culture...
2: Très développée pour les offrandes.
3: Donc là, on a une maison particulière un petit peu plus haut. C'est un Canadien avec une Singapourienne qui sont là, profitent de leur retraite pour venir quelques mois par an à Bali.
2: Et depuis votre arrivée avec Joël, Sylvie, vraiment, l'immobilier s'est beaucoup développé, pourrait-on dire ça, ici à Sidaman ?
3: Ah bah oui, parce que quand on est arrivé...
2: Donc on était en 2010 à peu près ?
3: 2010, absolument. Mmh. Et c'était un des premiers hôtels du village, enfin de la petite station, qui c'est devenu une petite station un peu. Depuis... Ils se sont développés beaucoup d'hôtels. Maintenant, il y a environ une trentaine d'hôtels. Ça peut aller de 2 chambres à 20 chambres, c'est vraiment le maximum. Mais la moyenne, c'est 7-8 chambres. Mais ça fait quand même beaucoup, beaucoup de lits, beaucoup d'hébergements.
2: Ouais, c'est ça. Alors, on n'est pas en bord d'océan. On pourrait dire qu'au niveau de l'ambiance...
3: Ça ressemble un peu à Ubud, il y a une trentaine d'années, en espérant que dans 30 ans, ce ne soit pas comme Ubud maintenant.
2: Dans 30 ans, qu'ici, Sidaman ne ressemble pas à Ubud aujourd'hui.
3: Voilà, oui, ce serait vraiment dommage. Nous, on n'y peut pas grand-chose, mais on espère que la région, enfin, le préfet de région, l'équivalent du préfet, va stopper les permis de construire pour qu'on... On reste à peu près à cette capacité parce que c'est tout à fait satisfaisant et ça serait dommage d'aller plus loin.

0: tout le monde peut acheter aujourd'hui acheter son terrain.
1: Oui, le problème c'est que le gouvernement a beaucoup libéralisé l'achat de terrain par des étrangers. Avant, il fallait un prête-nom obligatoirement, il fallait que ce soit un Indonésien qui soit propriétaire. Maintenant, si on fait une société à capitaux étrangers qui s'appelle une PTPMA, on a le droit d'acheter du terrain. Alors la plupart du temps, ça se fait sous forme de lease, hein, de location, une sorte de bail emphytéotique qui peut être d'une durée de 30 ans, 40 ans, 50 ans. Et ensuite, la plupart du temps, c'est 30 ans. Au bout de 30 ans, il faut renouveler. Mais on peut aussi acheter ce qu'on appelle un freehold, c'est-à-dire acheter en pleine propriété.
0: Mais du coup, il n'y a pas d'espace enfin, dans chaque région de nature qui sont protégés, préservés, réservés, enfin interdits à la construction?
1: Oui, bien sûr, il y a quelques parcs naturels à Bali quand même. Des parcs nationaux. Oui. Mais en dehors de ça, pas vraiment. Hein. Puis il y a aussi un peu de corruption.
0: Ouais.
1: Qui fait qu'on peut peut-être avoir des terrains qui
0: n'étaient
1: pas forcément pour la construction.
0: Et pour les paysans, il faut dire aussi que parfois, s'ils vendent leurs rizières, parce qu'on en parlait hors micro, c'est une vie difficile quand même hein, de travailler dans les rizières. Ça peut être le jackpot de vendre son terrain pour une construction.
1: Ah oui, ça peut être la tentation quand même de ne plus avoir à travailler.
0: L'île de la tentation, Bali.
1: Pas dans le même sens, mais c'est vrai que c'est très dur de travailler dans les rizières. Les jeunes générations n'ont plus envie d'y travailler parce qu'il y a le tourisme, l'hôtellerie, c'est quand même des métiers qui sont plus agréables, mieux rémunérés. Et donc les rizières, le gros danger, c'est que les rizières viennent à disparaître. Il n'y a plus personne pour travailler à récolter le riz. Et puis que petit à petit, les rizières soient achetées par les étrangers pour y construire des villas. Alors je suis mal placée pour en parler parce que c'est vrai que c'est ce que j'ai fait. Voilà, c'est quand même le danger de que l'île soit un peu défigurée par ce phénomène.
0: Voilà, et après on tond la pelouse au milieu des rizières et on a une ambiance sonore qui n'est pas celle qu'on attend quand on se balade ici.
1: L'ambiance sonore du dimanche matin.
0: Ouais, c'est ça.

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2: Nous bouclons cette petite promenade, Sylvie. On a vraiment fait une boucle. Hein.
3: Voilà, on a fait une boucle. Ça permettait de donner un petit aperçu du village, des petites rues, des dalles de ruelles dans le village, un petit peu de jungle, un petit peu de rizière, un peu de plantation, voilà.
2: C'est une espèce de petit menu dégustation.
3: C'est ça.
2: Varié. Et on revient devant Surya Shanti Villa. Quand, avec Joël, vous êtes arrivé ici pour la première fois, en 2005, est-ce que vous vous êtes dit, en découvrant cette vallée, c'est vraiment une vallée comme on peut la rêver, est-ce que vous vous êtes dit que vous aviez trouvé, je cherchais des noms de vallées mythiques, votre Xanadu,
3: le Shangri-La,
2: et où le Shangri-La, comme dans le film de Frank Capra, oui. Horizon perdu.
3: C'est un peu ça, et en fait, il y avait un hôtel qui datait de 91, qui s'appelle le Subak Tabola, et que j'aimais beaucoup, où j'aimais aller de temps en temps. Cet hôtel, c'était un des premiers qui existait à Sidemen. Et j'ai demandé à mon associé de me trouver un petit terrain pas loin de cet hôtel, donc dans la vallée de Sidemen, pour construire un petit bungalow pour la famille de mon associé, qui s'appelle Ati, et un petit bungalow pour nous. Donc elle m'a dit, tu vas être contente, je t'ai trouvé un terrain qui jouxte l'hôtel que tu aimes bien.
2: L'hôtel que tu aimes bien est toujours là ?
3: Juste au-dessus,
2: Juste au-dessus, c'est ça.
3: Ouais. Mais oui, il est juste au-dessus. Et en fait, donc c'était un demi-hectare. C'était une rizière qui n'était plus du tout cultivée.
2: Donc c'est une rizière.
3: C'est une ancienne rizière.
2: Ce que tu as acheté, c'est parce que vous avez acheté...
3: Une ancienne rizière en terrasse.
2: En terrasse, comme là. On trouve les rizières en terrasse ici. Et effectivement, c'est pourquoi on monte des marches, on escalade les terrasses.
3: Oui, ça a été compliqué pour construire, parce qu'il n'y a pas de bulldozer ici, il n'y a rien. Donc c'était tout à la main, c'était un peu les pyramides, hein, la construction des pyramides, avec les femmes, avec les seaux de ciment sur la tête. C'était quelque chose d'assez incroyable. Mais étonnamment, ça n'a pas été très long, puisqu'on a mis un an et demi pour construire les 10 villas.
2: Oui, il y avait beaucoup de monde qui travaillait.
3: Ah, énormément.
2: Parce qu'à Bali, il y a toujours beaucoup de monde sur le moindre petit chantier.
3: Et exactement. Et dans le village, il y a toujours quelqu'un qui dit « Ah, ben moi j'étais sur le chantier ». Il y avait beaucoup de monde du village qui est venu aider à travailler sur le chantier comme journalier, bien sûr.
2: Ça pouvait être combien de personnes, tu dirais ?
3: Une trentaine de personnes en même temps. Oui, bien sûr.
2: C'était un gros chantier dans le village. Et puis l'un des premiers, après, les autres constructions sont arrivées après.
3: Bah oui, donc les gens étaient contents, mais ça donnait un peu de travail, etc. Et puis tous les autres hôtels sont arrivés dans les années qui ont suivi. Et en fait, ce qui s'est passé, c'est qu'on a exploité une première année qui s'est très très bien passée. Notamment Voyageurs du Monde, donc qui est quand même assez connu en France, nous ont envoyé plein de gens. Ils ont adoré l'hôtel. Et donc on a commencé à faire une très belle année, deuxième très belle année. Et au bout de la deuxième année, on a appris que l'hôtel qu'on adorait, qui était juste au-dessus, était à vendre. Donc on s'est dit, qu'est-ce qu'on fait ? On avait déjà investi pas mal, c'était un peu compliqué. On a dit, on ne peut pas laisser quelqu'un d'autre acheter cet hôtel, parce que soit il va en faire quelque chose, il va tout détruire, on va perdre l'esprit. Soit il va faire quelque chose de magnifique et ça va nous faire une grosse concurrence. Donc dans les deux cas, c'était dangereux. Donc on a dit, allez, on y va. Et on a racheté l'hôtel qui est au-dessus.
2: Donc c'est votre deuxième hôtel.
3: Voilà, donc on est partenaire dans les deux hôtels. On est trois familles à être partenaire. Et ça fait un grand domaine d'un hectare et demi, parce que le deuxième hôtel est plus grand. On a 24 chambres en tout, 25 chambres même sur les deux hôtels.
2: Une offre assez conséquente.
3: Parfois, quand on a des groupes incentives qui veulent quelque chose d'un petit peu spécial, on privatise le domaine. Ouais.

0: qui est surprenant, quand enfin, on en a déjà parlé, je ne sais pas si on l'a enregistré ou pas, on en a parlé à propos du temple, mais c'est un peu pareil pour l'hôtel. On a l'impression que cet hôtel a été construit il y a plus longtemps que ça.
1: Qu'il est vieillissant, c'est
0: ça ? Non, je ne veux pas dire qu'il est vieillissant, mais je me suis dit que c'était un bâtiment qui devait avoir peut-être le double, tu vois.
1: Il est patiné, mais...
0: Patiné et bien intégré dans le paysage.
1: Oui, tout à fait. Bon, ben déjà, les toits de chaume, on a essayé que ça dénature pas le paysage, surtout. Et celui du haut, donc le Subak Tabola, il appartenait à quelqu'un d'une famille royale, donc qui avait construit un petit peu comme chez lui, avec des façades sculptées, comme dans les temples. C'est magnifique. C'est pas tout à fait le même style, c'est encore plus traditionnel balinais. Les deux combinent très, très bien.
0: Tout ça dans cette vallée ici, qui est vraiment... très très verdoyante. Parfois on dit que l'herbe est plus verte ailleurs, mais moi je peux dire que l'herbe est plus verte ici.
1: Oui, c'est vrai, on est très heureux ici, on se lasse jamais de la vue, des rizières.
0: Et de la vue sur la montagne que moi je n'ai pas encore vue.
1: Alors le mont Agung est parfois timide.
0: Est-ce le sommet le plus élevé de Bali?
1: Oui, le plus élevé de Bali.
0: Qui culmine à
1: plus de 3000 mètres.
0: Plus de 3000 mètres.
1: 3500
0: mètres. Donc il y a de la neige en hiver.
1: Bien sûr. Non, mais après on peut en faire l'ascension. Personnellement, j'ai fait l'ascension deux fois, mais on part de nuit, hein. On part vers 1h du matin et on arrive au lever du soleil au sommet. Ouais. Donc on le voit, on est au pied du volcan, nous on est vraiment face au volcan. Il faut savoir que ce volcan, en 2017, il a eu des velléités de l'entrée en activité. Ça avait été un peu compliqué, il a fallu déplacer les gens qui étaient sur les pentes du volcan, qui habitaient dans les villages sur les pentes du volcan. Ils ont été déplacés, réfugiés à Sidemen. Les enfants ont même été scolarisés à Sidemen parce que c'était plusieurs mois. Mais tout est rentré dans l'ordre au bout de quelques mois.
0: Alors moi, j'aurais dû payer un supplément pour avoir la vue sur le mont Agung, parce que là, on ne le voit pas.
1: Oui, mais en fait, tu as quand même une très belle vue sur la vallée. Et le mont Agung, c'est pas garanti, parce que la plupart du temps...
0: Pas garanti.
1: Ah ben non.
0: C'est jamais. Non, mais là, je me disais maintenant, là, il pleut. Il n'y a pas de moment dans l'année où...
1: Non, jamais, parce qu'il attire toujours les nuages. Il est toujours plein de nuages. Donc le matin de bonne heure, il faut se dépêcher de le voir. Tôt. Et après, tout de suite, à partir de 8 ou 9 heures, il commence à y avoir des nuages.
0: Donc on peut dire qu'il se mérite.
1: C'est ça, il se mérite.

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1: Om Swastiastu, selamat siang bapak-bapak, ibu-ibu. Nama saya Ketut Semita. Bonjour, monsieur, dame. Je m'appelle Semita. Je suis balinais, 100% balinais. Nous sommes ici au marché de poissons qui se trouve au village de Cimbaran. On est dans le sud de Bali. C'est le marché de poissons qui est le plus important de Bali, aussi de Denpasar. Donc il est ouvert dès que le matin au soir, vers 8h jusqu'à 22h.
2: Jusqu'à 22h?
1: Oui, jusqu'à 22h. En fait, alors, souvent ici, les locaux qui habitent dans le sud de Bali, ils viennent pour acheter des poissons pour eux-mêmes, pour manger à la maison avec des familles, avec des amis, pour faire la fête. Parce que les Balinais boivent les boissons fortes aussi. L'alcool de riz, l'alcool de palme, qu'on appelle en Balinais arak. Ils viennent ici pour acheter des poissons. Après, ils font cuire à 16h avec des amis. Ils mangent ensemble.
2: C'est ce que nous allons faire finalement, Semita. Même si on ne va pas rentrer à la... Moi, je n'ai pas de maison ici. Donc, je ne vais pas rentrer à la maison pour faire cuire les poissons. En revanche, effectivement, il y a des petits restaurants qui font... On achète et ils font cuire.
1: Oui, dans ce village-là, il y a plusieurs restaurants qui donnent le service de cuire vos poissons. Comme ça, vous pouvez acheter vos...
2: On choisit nous-mêmes nos poissons.
1: Vous choisissez vos poissons. Alors, vos poissons, les fruits de mer, il y a tout ici.
2: Donc, en fait, on n'est pas encore entré.
1: Après, vous allez dans un restaurant local ici pour faire les cuissons.
2: Mais c'est bien.
1: C'est bon, c'est très très sympa. Choisissez votre propre poisson comme vous voulez.
2: On peut constituer soi-même son panier de poissons comme on veut.
1: Ah ok, voilà, on va voir.
2: Et on va rentrer.
1: Oui, on va rentrer. Bon, c'est bien sûr, hein. Ça pue, ça va. comme tous les marchés de poissons. Hein.
2: Ça sent le poisson. C'est bien, c'est bien. Ouais. Mais alors, il ne faut pas que ça sente trop fort des fois. Parce que parfois, quand ça sent très très fort, le poisson n'est pas frais. Mais ici, le poisson, il est frais.
1: Il est frais, bien sûr, les poissons fraîches. Hein.
2: Il est pêché ici.
1: Il est pêché ici. Donc en fait, alors, il y en a aussi après, les pêcheurs, ils partent tôt le matin. Tout le matin vers 3h, 3h30 du matin. Et après, ils retournent vers 7h, 7h30, maximum vers 8h. Après, ils vont à la pêche deux fois.
2: Deux fois dans la journée?
1: Oui. S'il fait beau, la mer n'est pas très agitée, ils partent vers fin l'après-midi.
2: Donc il y a deux pêches par jour.
1: 16h30.
2: Ils partent avec des petits bateaux, avec leurs petits bateaux, ou il y a des gros bateaux?
1: Les gros bateaux aussi.
2: Il y a des gros bateaux aussi.
1: Les gros bateaux, ils partent que l'après-midi, vers 16h30, 17h. Pour faire à la pêche toute la nuit. Mais après, il y en a aussi des pêcheurs qui ont un petit bac, on l'appelle en balinais, praou, pour 4 personnes, 3 personnes. C'est-à-dire, ils pêchent la nuit avec la lamparo.
2: La pêche à la lamparo, oui. On peut voir des pêcheurs. Oui, je me souviens, depuis la plage, on peut voir plein de lumière sur l'eau.
1: Oui, c'est ça, la lumière qui attire les poissons. Oui, en fait, qui attire les petits poissons, les petits planctons. Alors après, les gros poissons qui arrivent pour chercher les petits plantons, c'est quand après ils jettent le filet.
2: Faut-il dire que les Balinais mangent beaucoup de poissons?
1: Beaucoup, bien sûr. Les Balinais mangent beaucoup de poissons. Parce qu'on est entouré par la mer, hein. Il y a de l'eau tout autour.
2: Donc on mange du poisson parce qu'il y a la mer, et on mange du riz parce qu'il y a les rizières.
1: Oui, parce qu'on mange beaucoup de... À part ça, on mange beaucoup de riz. Si on ne mange pas de riz, on a toujours une petite dalle, un petit truc creux. C'est ça,
2: pas un jour sans riz?
1: Non, on mange le riz tout le temps.
2: 365 jours par an,
1: Le matin, on mange du riz. À midi, on mange du riz. Le soir, on mange du riz. C'est pour ça, ça nous fait rigoler. Oui, parce qu'on mange trop du riz, on rit tout le temps. C'est le meilleur riz du monde. Vous connaissez bien, là.
2: Le riz?
1: Le rigolo. Si on ne mange pas du riz, on a faim. C'est-à-dire, manger pour nous, il y a le riz qui passe dans la gorge. Si on ne mange pas du riz comme vous, vous mangez du pain, on a toujours une petite dalle. Ouais.
2: On va entrer.
1: Oui, allez. On va entrer.
2: Je te suis.
1: Pour voir.
2: C'est pas immense, mais il y a beaucoup de poissons. Hein.
1: Ouais. À part les poissons, il y a des fruits de mer, des crabes.
2: Alors, on va essayer de décrire un peu tout ce qu'il y a ici. Ils sont beaux, hein. Mais c'est incroyable.
1: Il y a les maquereaux.
2: Moi, j'ai déjà mis les pieds dans la flaque. Mes pieds vont sentir le poisson. Là.
1: Wow. Il y a dorade.
2: Alors là, il y a des lobsters.
1: Des lobsters, oui.
2: C'est langouste ou... Alors oui, c'est langouste, langoustes. C'est pas des homards, c'est des langoustes.
1: Des langoustes. Après, il y a aussi des crevettes.
2: Plein de crevettes, alors différentes.
1: Ouais.
2: Et ça, c'est quoi alors là?
1: C'est Jeunesse Andou Gaya. C'est Jeunesse ou Danya. c'est une famille de crevettes.
2: C'est une famille de crevettes. J'ai jamais vu ça. Elles sont striées. Elles font au moins 20 cm.
1: Mais mangez dada tchankana ya. Ouais, j'ai jamais vu, c'est la première fois que je vois. Moi aussi.
2: Bon, alors, on va tout de suite préciser que toi, tu es végétarien. Hein. Donc, tu ne cherches pas à voir les poissons non plus.
1: Si, ça y est, avant, oui. J'ai mangé aussi des poissons, j'avais mangé tout. Hein.
2: Donc là, qu'est-ce qu'on a? C'est pas des dorades?
1: Dorades, si, si. Famille de dorades.
2: Des petites dorades. Ça, c'est des gros macros.
1: Macro géants.
2: Hein.
1: Macro géants.
2: Ah, et puis alors là, on arrive au coquillage. Là, ce sont des clams.
1: Ah, oui, des clams.
2: Des palourdes, mais pas celles qu'on trouve chez nous. Hein. Elles sont rouges, la chair est rouge à l'intérieur. Là, on a des moules, mais de la grosse moule. Et puis des moules, comme on les trouve chez nous, la coquille de la moule est pas mal verte.
1: Vous mangez des fois aussi, c'est très connu comme coquillage.
2: Ah, des huîtres.
1: Les huîtres, il n'y en a pas.
2: Il n'y a pas d'huîtres. Non. Donc là, on trouve, alors en revanche, là, c'est plus petit, c'est un peu comme des coques. Et puis, alors, il y a tout ce qui est calamar, sèche, etc. Bon, les crevettes, beaucoup de crevettes.
1: Bon, aussi la tête. Il y en a qui achètent les têtes de poisson pour faire la soupe. C'est la soupe de tête poisson.
2: Mais on peut aussi, avec les têtes, aussi servir pour une base de sauce. Ah, mais alors, les vendeuses, elles sont allongées. Les dames qui vendent le poisson, elles font la sieste.
1: Oui, parce que il y en a qui sont voilés, qui sont des musulmans. Ce sont des gens qui sont venus de Java, surtout de Java Est. Ils sont mixés, mélangés. Il y a des baleiniers qui sont hindouistes et aussi après, il y a des immigrés qui sont venus plutôt de l'île de Java. C'est à côté, l'île voisine.
2: Semita, on vient de remonter une rangée du marché, mais comme ça, il y en a plein.
1: Il y en a plein.
2: Il y a des poissons, mais partout.
1: Ouais. C'est pour ça qu'on dit que c'est le plus grand marché de poissons dans la région du sud de Bali, de Denpasar. C'est le plus important.
2: Maintenant qu'on a un petit peu regardé la diversité, il va falloir choisir ce qu'on achète avec le budget, parce qu'on n'a pas un budget illimité. Donc moi, c'est mon dernier jour à Bali, donc j'ai plus beaucoup de roupies. On va essayer de faire de bons achats au marché aux poissons. De Chimbaran.
1: Ce qui est bien aussi, le marché, sous la plage, dès que les pêcheurs arrivent.
2: Et puis il y a les bateaux, donc le poisson sort directement.
1: Directement,
2: et arrive au marché.

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0: Donc, en fait, c'était jamais fini. Nyoman, ça veut dire, en baleiné, le dernier. Ça veut dire Nyoman, le dernier. Mais comme il n'y avait pas de contraception autrefois.
1: Donc, il y en avait d'autres après le dernier.
0: Il n'y avait pas d'électricité. En fait, ils dormaient tôt. Alors, après, ils se coupaient entre eux. Donc, après, il y a un quatrième qui est sorti au monde. Le quatrième enfant, il donne le prénom Ketut. Ketut, ça veut dire le petit dernier minuscule.
1: Ah, donc c'est toi.
0: Voilà, petit dernier. Mais comme c'était jamais fini, alors le cinquième est sorti au monde, dans le numéro 5.
1: Donc il est encore plus petit.
0: Non, il n'y a plus de nom, parce que déjà, tout quatrième, le petit dernier minuscule, le cinquième, il n'y a plus de prénom. Donc en fait, la série est recommencée.
1: Donc c'est Wayan à nouveau.
0: Wayan le nouveau. Mais en baliné, on l'appelle Wayan Balik. Wayan numéro 2. Wayan deuxième série.
1: Voilà. C'est moins bien la deuxième série. Ça veut dire qu'il est de moins bonne qualité.
0: Voilà. Mais après, il y a deuxième prénom. C'est le prénom qui est choisi par les parents. Le prénom baliné, ça évolue aussi parce qu'avant, il n'y avait pas d'influence hanouiste. Les prénoms balinés, c'est vraiment, vraiment typique Bali. Nos parents voyaient le modèle du corps d'un bébé. S'il est gros, il s'appelait Wayan Pomme. Appel, hein? Quand c'est mince comme ça, oui, Madé Lidi. Lidi, c'est le nervure de feu de palmier, hein? Parce qu'il est mince. Mais aussi, vous voyez quel moment, qu'est-ce qui s'est passé quand il y avait les événements. Pour rappeler, les parents ont dit qu'il y a eu tremblement de terre. Donc, il était né au moment de tremblement de terre. Il s'appelait Wayan Gejar. Gejar, ça veut dire tremblement de terre.
1: Donc, Wayan, grand tremblement de terre.
0: Oui, ouais. Il s'appelait il était né comme si tremblement de terre parce que nos parents, ils ne savaient pas écrire.
1: Donc, même, c'était lié à l'actualité.
0: Voilà, il est à l'actualité. Ouais. Quand il y a le cyclone, voilà.
1: Wayan cyclone.
0: Wayan cyclone, voilà. C'est Nyoman Ribut. Ah, Ribut, ça veut dire c'est au moment où il y a le cyclone, voilà. Mais après, il y a les sandwichs qui sont arrivés vers, ici, en Indonésie, vers le 4e siècle. Après, voilà, ça a changé, ça a évolué. Nos parents, nos ancêtres, on a donné le prénom comme hindouiste. Krishna, Siwa.
1: Donc, il y en a toujours?
0: Oui, il y en a toujours. Ouais. Et après, voilà, il y a l'influence européenne. Quand il était né au mois de juillet, Wayan Juli.
1: Les mois?
0: Oui. Comme c'est moi, juin, journée Artini.
1: Quand c'est Noël, par exemple, Wayan Christmas.
0: Non. Après, il y en a Agustini, c'est moi, août, possédé Agustini, Agustina, oui. Maintenant, les parents qui aiment bien regarder le football, donc il y a les baleines qui donnent le prénom de footballeur.
1: Alors, on peut penser, parce qu'il est populaire ici aussi, il y a peut-être des Wayan Mbappé.
0: Oui.
1: Wayan Mbappé.
0: Nyoman Pelé. Il y en a qui s'appelle Nyoman Ronaldo.
1: Ronaldo.
0: Oui, c'est-à-dire, voilà, nos Libanais sont ouvertes.
1: Ouais, donc, mais si on rencontre un étranger qu'on aime bien, Thierry par exemple, on peut imaginer Wayan Thierry.
0: Oui.
1: C'est possible.
0: C'est possible. Il y en a qui habitent ici, les Occidentaux qui habitent ici. Allô, what is your name? Wow, my name is Wayan. Wayan Thierry. Oui, il y en a. Oui, c'est rigolo. Ouais. C'est un mélange de mix, ça.
1: On va encore parler de deux, trois sujets. Semita.
0: Oui, Semita, ça veut dire c'est un mot indien, hindouiste, qui s'appelle rire.
1: Ah, c'est rire. Mais ça tombe bien parce
0: souriant,
1: que tu ris.
0: Souriant.
1: Tu ris et tu es souriant. Il y a un chien autour de nous, il y a des chiens partout à Bali. Donc ça, tout le monde le sait. Qu'un chien garde la maison, ça, tout le monde le sait. Mais ici à Bali, les chiens gardent la maison, mais pas que pour la protéger de voleurs ou d'autres êtres humains. Mais autre chose aussi.
0: Ah oui, bien sûr, parce que voilà, nous, d'abord en général, les Balinais, on aime bien garder les animaux, les oiseaux, le chat, beaucoup, beaucoup de chiens. Le chat, il y en a, mais il reste à la maison parce que dehors, beaucoup, beaucoup de chiens, et les chiens en liberté, bon, en fait, alors ils ont peur de se promener, donc ils restent à la maison. Dès que le chien, c'est vraiment un animal très spécial dans notre vie balinaise. Et il fait la sonnette pour nous prévenir dès qu'il y a les gens qui arrivent.
1: Ouais, mais pas que les gens.
0: Pas pour les gens. Ce qui est aussi pour prévenir qu'il y a des mauvais esprits autour de nous, autour de la maison. Parce que pour nous, les balinais, dans notre principe, autour de nous, il y a des esprits qui se voyagent, qui se vagabondent. À part le monde physique, autour de nous, c'est un autre monde, c'est le monde invisible. On ne le voit pas, mais on peut sentir. Donc, en fait, les esprits qui se voyagent autour, les esprits des morts, ils ont parti de leur corps, ils restent ici, autour de nous. Donc, il y a les esprits calmes, sereins, il y a des esprits, ce qu'on dit, c'est bonne énergie. Mais il y a des esprits qui sont troubles, ça fait mauvaise énergie, l'énergie négative. On peut voir comme de Satan.
1: Satan.
0: fantômes, donc ouais. Quand il y a un mauvais esprit. Donc,

0: faites pour le chien, il est sensible.
1: Le chien détecte.
0: Il détecte. Ils sont.
1: Et donc il aboie.
0: Énergie. Le soir, on dit, pleine minuit, par exemple, c'est le monde sombre. Le mauvais esprit sort, se voyage. C'est leur monde pour se promener. Donc en fait, le chien, il détecte quand c'est le mauvais esprit, il hurle. Ouh, comme un loup. Donc en fait, alors, ça veut dire, autour de nous, même dans notre maison, il y a des mauvais esprits. Dès que le chien, il hurle tout le temps.
2: Donc, on fait quoi alors?
0: C'est en fait, pour arrêter, pour que les mauvais esprits partent, on leur offre une offrande. Qui se consiste.
1: Ah, on ne sort pas avec un fusil?
0: Non, pas du tout. Non, parce que voilà. Alors, une offrande, c'est qui se consiste en offrande le riz. Autour de riz, il y a échalote coupée, ail et le sel. On pose par terre. Ça, c'est pour nourrir mauvais esprit. Comme ça, ils partent.
1: Et ça marche?
0: Ça marche. C'est bien sûr avec le riz, piment, le sel, échalote et ail. On met par terre. C'est pour ça, donc, vous voyez, beaucoup de petites offrandes par terre, déposées devant l'entrée de la maison, même ici on est au restaurant.
1: Devant le restaurant,
0: oui, un peu partout, donc par terre. C'est une offrande destinée aux mauvais esprits. C'est-à-dire, autour de nous, il y a des mauvais esprits. Bon, donc, on les respecte aussi pour leur donner à manger. Comme ça, dès qu'ils trouvent à manger la nourriture, ils sont contents.
1: C'est ça. Donc, on leur fait plaisir. Plutôt que d'essayer de les faire fuir et de leur tirer dessus, on leur donne à manger pour qu'ils soient contents. Et comme ça, ils ne nous embêtent pas.
0: Ah, ils ne nous embêtent pas.
1: C'est ça. C'est une autre façon d'aborder.
0: Oui.

0: pour terminer, Semita, moi j'aimerais qu'on évoque une fête dont j'ai entendu parler, je sais pas quand elle se déroule. C'est une fête qu'on n'aime pas quand on fait des émissions de radio, mais c'est la fête du silence.
1: Oh là là, oui. C'est, on va dire, vous voyez, ici à Bali, c'est l'île des dieux, l'île des milliers de temples. Partout, il y a des temples. En fait, chaque temple, c'est fête. En fait, à part les fêtes du temple, on a beaucoup de cérémonies. En fait, par exemple, c'est la fête de silence. La fête de silence, on l'appelle en balinais la fête de Nyepi. Nyepi, ça veut dire silence, silencieux. C'est une fête qui a lieu une fois par an. Donc, c'est une fête spéciale. On ne fait rien. On ne sort pas, nous restons à la maison. Il faut rester dans l'enceinte de la maison. Il y a les gardiens les sécurités du village qui font le tour du village pour surveiller ceux qui sortent de l'enceinte de la maison.
0: Ah oui, parce qu'on n'a pas le droit de sortir.
1: Non, c'est vraiment une journée calme, il n'y a pas d'activité. L'activité s'arrête, tout est fermé. L'aéroport même, c'est
0: alors
1: fermé.
0: C'est ça qui est fou, j'ai entendu ça. Même l'aéroport de Denpasar est fermé. Il n'y a pas de vol pendant 24 heures.
1: Non, pas de vol, pas de, même dans les rues, personne.
0: Pas de bateau.
1: Pas bateau. Toute la frontière de Bali est fermée.
0: C'est ça qui est fou. Cette fête existe depuis longtemps.
1: Ça existe depuis très longtemps.
0: C'est en fait comme le confinement, comme le premier confinement.
1: Confinement.
0: Mais un jour.
1: Oui, 24 heures sur 24. C'est la fête, le jour de silence. Commence de 6 heures jusqu'à 6 heures le lendemain.
0: Ouais. Mais est-ce qu'on parle ou on se tait à la maison?
1: Oh, c'est pour parler, il faut parler doucement.
0: Chuchoter.
1: Oui, c'est ça. Même les enfants, des fois, ils oublient que c'est le jour de silence.
0: Mais il faut éviter de parler.
1: Pour éviter de parler, même beaucoup de balinais qui font méditation et hygiène, c'est-à-dire ne mangent pas, ne boivent pas pendant 24 heures sur 24. Même maintenant, pas de télé. Tous les chaînes télévisées.
0: Pas d'ordinateur. Il n'y a rien, il n'y a pas de programme télé?
1: Non, pas de programme télé.
0: Même les chaînes de télé balinaises, il n'y a pas d'émission.
1: Le Wi-Fi est coupé.
0: Le Wi-Fi est coupé, mais ce n'est pas chacun qui coupe le Wi-Fi. C'est coupé sur toute l'île.
1: Oui, sur toute l'île. Les gens, ils ne comprennent pas parce que...
0: Les touristes, quand ils sont là, ils ne comprennent pas.
1: Oui.
0: Tout d'un coup, ils disent, mais ça y est, il n'y a plus de Wi-Fi, on est en panne. Non, ce n'est pas une panne.
1: Ce n'est pas une panne, c'est coupé tout entier sur Bali. En fait, personne dans les rues, sauf les urgences.
0: Les urgences.
1: Les malades, voilà, c'est ça. Oui, c'est très, très spécial parce que, si on dit, c'est le jour d'accueillement.
0: Le jour de recueillement de méditation.
1: Oui, parce que déjà, vous voyez, Nyepi, le jour de silence, il faut pendant 365 jours, c'est plein d'activités, brouillon. Il y a une journée sur 365 jours, calme, rien. Ouais. On laisse tranquille la nature. Ouais.

0: Mais on a l'impression que le monde s'est totalement arrêté ce jour-là, comme pendant le confinement. C'est pas le même jour, le même mois chaque année.
1: Ah, toutes les fêtes, toutes les cérémonies religieuses ici à Bali suivent le système calendrier.
0: Le calendrier balinais.
1: Balinais. Beaucoup de cérémonies religieuses ici à Bali suivent le système calendrier lunaire. C'est un système calendrier d'origine hindouiste. C'est une année lunaire, ça consiste seulement 355 jours. Au lieu de 365 jours, il y a 10 jours de moins. Ouais. Pour l'année lunaire, il est numéroté depuis 79 après Jésus-Christ. Donc c'était considéré comme l'an 1. L'année, entre l'année lunaire et l'année grégorienne, soleil, il y a 78 ans de décalage. La nôtre, l'année lunaire, c'est 78 ans de moins de retard. Donc c'est ça pour nous, Bali, maintenant.
0: Donc toi, on est en quelle année?
1: 2022. Ouais. Nous sommes ici à Bali, 1944.
0: Ah mince, c'est la guerre. Mais du coup, toi, tu vieillis moins vite. Tu es plus jeune, alors.
1: Ah, 1944 seulement. Voilà, pour nous. En fait, alors, mais pour la vie officielle, pour l'administration, on utilise la même chose, le même système calendrier, comme si vous, nous sommes en 2022, parce qu'il y a 10 jours de moins de décalage avec l'année grégorienne. Tous les 3 ans, on rattrape, on a une année lunaire de 13 mois. On rajoute un mois de plus parce que pour rattraper, pour synchroniser avec.
0: On essaye de comprendre, c'est pas forcément facile.
1: Oui, c'est ça. C'est pour ça, en fait, la fête de silence, on l'appelle la fête de Nyopi, elle suit l'année lunaire. Donc, en fait, le jour de fête de silence, c'est pas toujours la même date. Mais la fête de silence a lieu entre le mois de mars, avril. Parfois mai, c'est rare.
0: Mais plutôt mars-avril.
1: Mars-avril. Mais pas mal de gens qui sont venus ici à Bali, même il y en a qui m'ont posé les questions pour la date de la fête des silences pour pouvoir passer le jour du silence ici à Bali. Parce que c'est spécial, rien, c'est pas de bruit.
0: Il n'y a pas de circulation.
1: Non,
0: pas de circulation. On ne prend pas sa voiture.
1: Non, c'est pour ça en fait.
0: Non plus, puisque c'est contrôlé, on n'a pas le droit.
1: Hein. C'est contrôlé. Même les souris, par exemple, les malades, alors pour pouvoir passer des villages pour aller à la clinique ou à l'hôpital. Il vient avec le chef du village ou des personnels de l'administration du village pour pouvoir passer. C'est urgent, urgent.
0: Même à Den Passa.
2: Même à Den Passa.
1: Si la ville, les populations de la ville, c'est mixte. Il y a des musulmans, les chrétiens. Par exemple, la fête de silence tombait au jour de prière de musulmans, vendredi, par exemple.
0: Ah oui, les appels à la prière.
1: Ah, les appels à la prière. Mais ce jour-là, ils tolèrent.
0: C'est silencieux.
1: C'est le silence, oui. C'est très
0: ça tolérant. Se passe en harmonie.
1: En harmonie. On n'a pas de problème ici.
0: C'est Mita, donc on a parlé de tout ça, mais cette fête du silence, mais maintenant on se tait alors, on ne dit plus rien. C'est la fête du silence, on se tait. Chut, chut, chut, chut. Silence.

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1: Un dernier retour dans ce Suivez le guide balinais à l'hôtel Surya Shanti Villa et son temple familial avec Joël Ponte, le mari de Sylvie à Sidaman.
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3: Joël, on se prépare à entrer au temple familial.
4: Oui, notre domaine a été construit comme une maison balinaise, avec la cuisine qui est orientée vers le sud pour la purification. On va aller au temple qui est le point le plus haut de la propriété. Personne ne peut dormir au-dessus du temple.
3: Ah, jamais.
4: Jamais. Et parfois, des gens qui rajoutent un étage à leur maison doivent remonter leur temple.
3: Ah, si on remonte la maison, on remonte le temple. Obligatoire.
4: Exactement. Ah, ouais. Et donc, le temple est toujours orienté vers le volcan. Donc là, on est au sud du volcan. Donc, on regarde le nord pour le temple. Si les gens sont de l'autre côté de la montagne, ils regardent le sud, toujours orienté vers le volcan, qui est l'endroit où résident les dieux et les ancêtres les plus purifiés.
3: Alors, si on bâtit un immeuble à Bali, en ville, que faut-il faire? Alors, il faut-il installer le temple au sommet de l'immeuble?
4: Si ce n'est pas un endroit de résidence, chaque appartement va avoir son lieu de culte, d'hôtel.
3: Dans chaque appartement de l'immeuble?
4: Voilà, et on met un temple pour l'ensemble au-dessus, sur le sommet de l'immeuble.
3: Ah oui, donc on peut s'attendre, alors à Denpasar par exemple, je ne sais pas quel est l'immeuble le plus haut de Bali, mais on peut s'attendre à ce qu'il y ait un temple au sommet?
4: Ça se peut, alors, la plupart des Balinais vivent dans des maisons familiales, donc c'est plutôt des constructions plus modernes. Mais les immeubles à Bali ne dépassent jamais les cocotiers.
3: C'est une autre règle.
4: Voilà, c'est une règle qui a été liée plutôt au développement touristique dans la partie sud. Mais les maisons balinaises, en général, ont maximum 2 étages et plus souvent sont de plein pied.
3: Voilà, c'est pourquoi il y a des gratte-ciels dans l'Indonésie musulmane. À Jakarta, il y a des gratte-ciels, mais il n'y a pas de gratte-ciel à Bali.
4: Non, il n'y a pas de gratte-ciel à Bali. L'immeuble le plus haut est un ancien hôtel qui avait été construit dans les années 60, qui avait 8 étages, mais c'est la seule exception.
3: Alors, on n'entre pas comme ça dans ce temple, même un temple familial.
4: Oui, toute la vie balinaise est ritualisée. L'objectif de ces rituels, que ce soit les offrandes qu'on fait tous les matins, la tenue qu'on prend pour aller au temple, ça vise à préserver l'harmonie dans le monde. Le monde a été créé par Brahma de façon chaotique. Vishnu, avec l'aide des hommes, doit préserver cette harmonie jusqu'à ce que l'harmonie ne soit plus tenable. Et à ce moment-là, c'est Shiva qui intervient pour détruire et reconstruire. C'est pour ça que Shiva est très important dans une région agricole comme ici. C'est la déesse des moissons. On plante, on sème, on récolte, on replante, etc. C'est un cycle permanent. Et donc, pour entrer au temple, par exemple, on doit avoir une tenue qui est le sarong. On doit avoir un élément qui est une ceinture ou un saputane qui sépare la partie impure, qui est le bas du corps, de la partie pure, la partie spirituelle. Donc il y a toujours ou un saputane qui descend à mi-genou ou une ceinture pour séparer le pur et l'impur. Et on revêt cette petite coiffe qu'on appelle un udang qui permet de connecter notre être à travers le sommet du crâne avec les dieux, les esprits, etc. et nos ancêtres.

0: Alors cette coiffe, le houdang, c'est un tissu qui, en l'occurrence, là, est noué devant, mais je me demande si je ne l'ai pas vu aussi noué à l'arrière.
1: Oui, alors la plupart des gens ont le nœud devant, hein, et avec la coiffe qui est ouverte sur le sommet pour communiquer. Les prêtres, eux, qui ont déjà un accès spirituel plus élevé,
0: sont un niveau dessus,
1: plus purifié, qui ont déjà une connexion directe, à ce moment-là, eux, ils ont une coiffe qui est entièrement blanche, fermée, et à ce moment-là, qui est nouée à l'arrière.
0: C'est ça, donc à l'arrière, ce sont des prêtres.
1: Voilà, et les très grands prêtres, et ceux-là, on les reconnaît, ils sont toujours tout en blanc, avec cette coiffe qui est fermée. Les très grands prêtres, qu'on appelle les pédandes, eux, ils ont déjà un niveau d'élévation spirituelle suffisamment importante qu'à ce moment-là, c'est les seuls qu'on voit dans les temples avec les épaules découvertes. Ils ont une tenue qui découle leurs épaules. Et ils se promènent soit sans coiffe, juste avec une petite couronne végétale avec une fleur sur le devant, ou quand ils prient, avec des grandes couronnes qui s'élèvent vers le ciel avec des pierres qui leur permet de rentrer en communication plus facilement.
0: Ouais.
1: Donc on reconnaît assez facilement par les habits le type de personnage à qui on a affaire dans les grandes cérémonies.
0: Alors le sarong, moi je pensais que c'était d'une part traditionnel pour les Balinais, ça c'est vrai, mais je pensais que pour les étrangers, quand on était en pantalon, c'était pas la peine de le revêtir. Je me disais, ça c'est pour les étrangers, là je suis en short, et ça me paraissait tout à fait normal en short, mais pas du tout.
1: Pas du tout, il faut avoir les jambes couvertes en partie.
0: Le pantalon ne remplace pas le sarong.
1: Non, enfin pour un Balinais, c'est pas concevable. Le pantalon était très peu utilisé, maintenant on utilise des shorts ou même des pantalons, mais... La tenue habituelle...
0: en pantalon, ça ne marche pas. Ce n'est pas validé.
1: Non, ce n'est pas validé. Ouais. Alors, en tout cas, la chose la plus importante est sans doute la ceinture, hein, pour séparer
0: c'est
1: le
0: purée. Et puis, on pourrait se dire, bon, on est dans un temple familial, il n'y a personne, allons-y en short. Ça ne marche pas non plus. Hein.
1: Non, parce qu'on accède, hein, les temples sont toujours légèrement surélevés pour éviter que les mauvais esprits, hein, qui sont rampants ne puissent accéder au temple. Et quand on rentre dans un espace de prière. Même s'il y a pas, on ne fait pas de prière, il faut respecter ça.
0: Un respect. Ok, bah respectons. Donc je vais revêtir aussi un sarong.
1: Un sarong.
0: Et la ceinture.
1: Voilà, ça s'appelle les baju adat, c'est l'habit traditionnel.
0: Le carcel
1: qui va vous aider.
0: Ouais. Et ça se noue.
1: Alors, il y a tout un art pour le plier. Il y a le pli qui est devant, là, qui doit avoir une certaine forme.
0: Ah oui, donc, non, mais d'accord.
1: Il y a tout un art pour le...
0: Ah ouais. Ça s'improvise pas. Hein.
1: Ça s'improvise pas.
0: Donc, ok. Ah oui, donc là, effectivement, les plis devant.
1: Il va nouer pour que ça tienne devant le haut du pli. Hein.
0: Et les touristes, enfin, il y a une petite leçon quand même avant.
1: Hein. Oui, il y a un petit coup de main à prendre.
0: Ouais.
1: Alors souvent, les Balinais, quand il y a des grandes cérémonies qui durent très longtemps, ils mettent par-dessus une petite pochette pour mettre les papiers, l'argent, les cigarettes. Mmh. Voilà, là, on va vous mettre la
0: ceinture.
1: C'est la danne. Hein.
0: Donc là, sur mon t-shirt.
1: Ah, bisa panggil tamu, ya. Yang mau potong mawar. Di yarama. Les roses.
0: Et la coiffe.
1: Voilà, la coiffe. Au dang. On passe devant. On va faire un croisement derrière. Et un nœud devant. Avec les bouts du tissu qui doivent remonter vers le haut.
0: Ah, mais c'est vraiment pas n'importe quoi. Hein.
1: Voilà, parfait.
0: Top. Je crois qu'il faut qu'on fasse une photo souvenir.
1: Ça change son homme.
0: Ah, c'est ça. Souksuma, merci en Balinais, Sylvie et Joanne Ponte, et Ketut Semita, que nous retrouverons. Fin de ce sixième Suivez le Guide à Bali, préparé avec la complicité d'Eka Monkar, directrice de la Maison de l'Indonésie à Paris dans le 14e, David Golin, l'agence de tourisme durable Shanti Travel, et Bruno Béguin, Matisse Collection. Terimakasi Shanti pour les transitions sonores.
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4: Oui, direction les plus belles églises romanes d'Auvergne qui chaque été magnifie la musique de Bach, des concerts dans le Puy-de-Dôme mais aussi dans la Creuse, dans l'Allier. On ouvre le 28e festival Bach en Combrailles et bien sûr je compte sur vous, à tout de suite.
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5: Écoutons le psaume 78, pour la gloire de ton nom, Seigneur, délivre-nous.
6: Combien de temps, Seigneur, durera ta colère ? Ne retiens pas contre nous les péchés de nos ancêtres. Que nous vienne bientôt ta tendresse, car nous sommes à bout de force. Aide-nous, Dieu notre Sauveur, pour la gloire de ton nom. Délivre-nous, efface nos fautes pour la cause de ton nom. Que monte en ta présence la plainte du captif. Ton bras est fort, épargne ceux qui doivent mourir. Et nous, ton peuple, le troupeau que tu conduis, sans fin, nous pourrons te rendre grâce.
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0: quelques notes de la fantaisie et fugue en sol mineur portée par l'ensemble Saxbach. Bonjour à toutes et à tous, ravi de vous accompagner aujourd'hui sur RCF Notre-Dame pour une heure autour de la musique de Bach et de la richesse des églises romanes d'Auvergne. 28e édition du festival Bach en Combrailles, 23 concerts prévus du 3 au 8 août prochain, des concerts mais aussi de nombreuses rencontres. La tonalité de cette édition 2026, les enjeux à l'avenir, tout cela, nous allons vous le faire vivre dans cette nouvelle émission de l'été des festivals avec notre invité Julien Caron. Bonjour.
1: Bonjour Stéphane, bonjour à tous les auditeurs.
0: Vous êtes le directeur artistique du festival Bach en Combrailles depuis 2024, succédant alors à Vincent Morel, et vous relevez avec passion la lourde tâche de rendre ce compositeur Bach, le cantor de Leipzig, et son mouvement artistique accessible. Dites-nous, qu'est-ce que ça signifie justement pour vous, notamment maintenant avec 2 ans de recul?
1: Écoutez, le festival Bach en Combrailles est une véritable pépite dont j'ai été heureux de reprendre le flambeau il y a près de 2 ans, en effet, dans les pas de Jean-Marc Thialier, qui l'a fondé en 1999 avec ce projet d'un orgue magnifique pour les Combrailles, la réplique d'un orgue que Bach lui-même a joué, qui se trouve à Arnstadt, en Thuringe. Dans les pas aussi de Patrick Herton, qui l'a développé, étoffé par la suite avec ses talents de chef d'orchestre et de claveciniste, et puis dans ceux de Vincent Morel, qui m'a précédé et qui a amené aussi une dimension de création contemporaine qui est devenue inséparable du festival. Et en fait, un peu plus de 25 ans après sa fondation, je crois que la visée du festival reste identique, inépuisable, au fond, comme l'est la musique de Jean-Sébastien Bach, une musique qui finalement nous séduit par son évidence, malgré sa complexité. C'est une musique qui se répand, qui coule de manière toujours naturelle dans l'oreille de l'auditeur, un peu comme la Sioule qui traverse les méandres de nos chères Combrailles. Et je crois que c'est avec cette simplicité, cette humilité qu'on essaie depuis près de 30 ans dans les Combrailles, dans ce territoire si attachant à la frontière entre le Puy-de-Dôme, la Creuse et le Bourbonnais, et bien de faire entendre de manière simple, directe, sans affaîterie, sans artifice, ses répertoires, au clavier bien sûr de notre orgue et d'autres instruments, clavecin, clavicorde, et puis en accueillant les artistes les plus intéressants par rapport à ce répertoire, si bien qu'on est devenu en quelque sorte une caisse de résonance un petit peu de ce qui se fait de mieux de Bach, pour Bach, en France et j'oserais dire en Europe. Alors on a de très grands frères, je pense à la Barfest de Leipzig, ce festival annuel qui réunit... Oui. Plus de 70 000 personnes chaque année. Nous, c'est pas notre rayon. On est dans l'intimité, l'humilité, mais on est devenu, au travers de ce parcours, un festival qui compte pour ce répertoire de la musique ancienne en France. Et on a un public qui nous est très fidèle, et j'en suis évidemment très heureux.
0: Et un festival qui compte dans toute l'Europe, hein. C'est important évidemment de le souligner. Vous-même, vous continuez d'apprendre sur Bach, sur sa vie aujourd'hui encore. Sur lui, sur ses descendants aussi, puisque chez les Bach, on sait qu'il y a aussi une grande lignée de musiciens.
1: Oui, alors effectivement, quand on dit Bach, on sous-entend Jean-Sébastien, mais la famille Bach a à la fois des racines musicales bien avant Jean-Sébastien, et puis les fils Bach ont aussi énormément composé, en plus de porter la mémoire de l'œuvre de leur père. J'allais dire, la recherche sur Bach ne s'arrête pas. Tant et si bien qu'il y a quelques mois, on a découvert 2 pièces écrites par Bach qui n'étaient pas officiellement attribuées au compositeur et que l'on lui a officiellement attribuées avec un numéro d'opus qui lui a été ajouté en grande pompe à Leipzig au mois de décembre. Donc vous voyez, la musique de Bach, non seulement elle se laisse découvrir et redécouvrir, mais en plus, le regard que l'on a, même les spécialistes qui connaissent par cœur ces centaines d'opus, continuent à chercher et à détecter peut-être des œuvres de Bach méconnues, peu connues ou dont l'attribution est discutée. Et donc ce regard aiguisé sur l'œuvre de Bach qui anime encore beaucoup de musiciens et de musicologues de nos jours, il est aussi pour nous un aiguillon pour la faire entendre de manière toujours renouvelée.
0: Ça vous amène à vous rendre en Allemagne ponctuellement?
1: Oui, l'année dernière, par exemple, j'ai partagé plusieurs jours de la Barfest, le grand festival Bach de Leipzig, avec nos amis de l'association Bach International, dont les représentants pour la France, Eric et Philippe Lesage, sont de chers amis du festival Bach en Combrailles, qui bénéficient de ce parrainage depuis sa fondation. Et donc, on a partagé d'excellents moments, un petit peu dans ce temple de la musique de Bach, qui est la ville de Leipzig. On a rencontré beaucoup de musiciens internationaux, on a échangé, on a trempé dans cette ambiance, qui est aussi un bain formidable chaque année pour voir aussi tout ce qui se fait autour de Bach, à travers Bach, pas seulement sur instruments d'époque, avec une inventivité extraordinaire. Aujourd'hui, la musique de Bach, elle supporte toutes les transcriptions, elle supporte tous les croisements avec d'autres disciplines artistiques, et c'est, je crois, aussi sa force. Je ne connais aucun répertoire qui se laisse goûter aussi bien au synthétiseur qu'à la viole de gambe. Vous voyez, c'est vraiment une musique qui, par sa profondeur, sa spiritualité, eh bien, nous emmène à la fois très loin et en même temps se fait toujours proche de nous. Et c'est peut-être pour ça qu'elle continue bien des années après la mort du compositeur, qui est décédé en 1750, à être pour nous une musique d'une actualité absolument bouleversante.
0: Et cette musique, elle nous amène dans le territoire des Combrailles, hein, ce festival qui sillonne hein, les très beaux villages avec des églises romanes au trésor insoupçonné. Puisqu'on parle de trésor, il y en a un emblématique. Hein, vous en avez fait allusion tout à l'heure, Julien Caron, c'est ce grand orgue de l'église de Pont-au-Mur qui sonne chaque été. On peut le rappeler, c'est une véritable prouesse. Cet orgue.
1: Complètement, c'est même un rêve, hein, le rêve de Jean-Marc Thialier, le fondateur du festival.
0: C'est vraiment la réplique de l'orgue d'Arstadt sur lequel Bach a joué quand il était tout jeune.
1: Complètement, quand on met les deux photographies côte à côte, on se rend compte à quel point c'est une copie conforme, on pourrait dire. Et effectivement, le projet était de faire venir dans les Combrailles un instrument, enfin de construire hein, de toute pièce un instrument qui soit d'esthétique baroque allemande et qui permette de jouer la musique de Bach sur un clavier avec des jeux d'orgue qui soient les plus proches possibles de ces instruments historiques qui existent encore en Allemagne et qui nous permettent d'entendre la musique pour orgue de Bach au plus près de ce que les auditeurs de l'époque pouvaient entendre. Et évidemment, c'est ce que Jean Delumeau, le facteur auquel ce projet a été confié, a réalisé à Pont-au-Mur. Cet orgue a vécu ensuite de nombreuses années jusqu'à une belle rénovation qui a eu lieu en 2023 et qui a, j'allais dire, augmenté son potentiel grâce aux talents réunis de Jean-Marie Tricoteau et de Denis Marconnet qui ont rendu cet instrument encore plus performant, si bien qu'aujourd'hui, il sert évidemment pour le culte, mais il sert aussi pour le festival et, j'allais dire, aussi pour tous les organistes de passage, amateurs ou professionnels, qui veulent faire étape dans les Combrailles pour le faire sonner.
0: Justement, qui a la chance, Julien Caron, de pouvoir jouer sur l'instrument durant la durée du festival? Est-ce qu'il y a des étudiants qui en profitent aussi? Ils sont beaucoup à se relayer?
1: Alors, il y a eu pendant de nombreuses années une académie d'orgue qui précédait le festival et qui était précisément dédiée aux jeunes talents. Aujourd'hui, on a un petit peu changé de braquet en faisant alterner tous les jours à midi, puisque nous avons ce format d'audition d'orgue de 30 minutes accessible à tous, à entrée libre. Nous faisons donc alterner des jeunes talents qui sont quasiment des sorties de conservatoires supérieurs et qui débutent leur carrière, et des grands maîtres qui, eux, ont déjà beaucoup d'années d'expérience derrière eux. Par exemple, cette année, on entendra aussi bien la jeune Charlotte Dumas, qui vient d'être nommée professeure d'orgue au conservatoire de Vichy, en Auvergne, que Martin Gester, qui lui a 40 années d'activité de chef d'orchestre et d'organiste derrière lui. Donc vous voyez, on alterne des talents confirmés et puis des jeunes pousses pour montrer aussi la diversité des interprétations. Et on demande à tous ces musiciens eh bien, de choisir des pièces qui sont un peu démonstratives pour faire sonner les claviers de cet instrument et montrer parfois aux vacanciers de passage qui n'entendra que cette audition de toute la semaine, eh bien, tout ce qu'on peut faire avec cet instrument, toutes les couleurs dont il peut étinceler. Et généralement, de 7 à 70 17 ans, les festivaliers qui sont nombreux, parfois plus de 200 personnes à midi, eh bien, sont conquis par cet instrument qui, voilà, derrière son côté impressionnant et monumental, est en fait un instrument extrêmement chatoyant.
0: Et pour les vacanciers de passage, mais aussi les habitants, c'est vraiment une chance de voir de près cet instrument de qualité dans une église aussi petite aussi, hein, ce qui fait aussi la particularité de ce lieu.
1: Oui, une église petite et une église modeste, en fait, tout comme le sont les églises de Thuringe. Et d'ailleurs, le leitmotiv du festival depuis sa création, c'est un petit peu, j'aime bien le reprendre à mon compte, de faire aimer la musique de Bach aux habitants des Combrailles, mais aussi de faire aimer les Combrailles aux amoureux de la musique de Bach. Et je crois que ce qui sert ce projet, franco-allemand en quelque sorte, c'est aussi bien d'être dans un lieu qui n'est pas si différent des lieux modestes, humbles, simples de la Thuringe, cette région où Bach a grandi et a eu ses premiers postes à Eisenach, à Arnstadt, de manière à être aussi dans une ambiance, une atmosphère qui est finalement très proche de celle que Bach lui-même a expérimentée.
0: Les Combrailles au sens large, hein, les Combrailles et ses environs, on peut dire qu'aujourd'hui le festival rayonne sur à peu près combien de kilomètres ?
1: Alors en fait, si on prend un grand triangle Clermont-Ferrand, Montluçon, Aubusson, on peut dire que le cœur du festival à Pont-au-Mur est à l'intérieur de ce grand triangle. Et en même temps, le festival déploie ses ailes, à la fois côté Puy-de-Dôme, pour la plupart des concerts. Nous allons cette année jusqu'à Châtel-Guyon, par exemple, dans le très beau théâtre thermal de Châtel. Nous allons aussi à Manza pour la première fois près du Gour de Tazna que les promeneurs et les vacanciers qui veulent s'y rafraîchir connaissent bien. Et de l'autre côté, eh bien, on va cette année à nouveau à Aubusson dans la cité de la Tapisserie qui est un musée absolument magnifique. On va aussi à Crau pour la première fois, un village célèbre pour ses tours médiévales. Et donc en fait, on essaie de calquer le festival sur cette identité à la fois unique et en même temps multiple des Combrailles, parce que le pluriel dans les Combrailles correspond à cette diversité de paysages qui font la richesse de ce territoire, qui a pour lien eh bien ces collines, cette rivière, la Sioule qui la traverse et l'unifie. Il y a la Combraille puy-dômoise, la Combraille bourbonnaise et la Combraille creusoise. Et en fait, on se promène.
0: C'est pour ça que c'est important pour vous d'aller défricher poliment dans ces départements aux confins.
1: Exactement, parce que les Combrailles sont un territoire de confins, un territoire de rencontres, un territoire de croisements, et c'est précisément ce qu'on essaie aussi de refléter.
0: Et pour dire à ces habitants-là, vous n'êtes pas si loin des Combrailles, vous pouvez prolonger le plaisir, surtout d'une semaine.
1: Exactement, et d'ailleurs, on a beaucoup de festivaliers qui s'arrêtent pour un temps de pause dans les Combrailles pendant une semaine, et qui, d'un concert à l'autre, eh bien, vont marcher, déguster, visiter les pépites de ce territoire qui, je le répète, est discret, mais vraiment, vraiment digne d'intérêt. D'ailleurs, la carte postale de nos Combrailles, c'est ce qu'on appelle le méandre de Cueil, cette avancée, ce promontoire d'un massif forestier qui vient se lover dans un méandre de la Sioule. Eh bien, j'allais dire, pour les gens qui ne connaîtraient pas ce lieu, si on ne voit que la photo, je vous assure, on se croirait en Amazonie, tellement ce paysage est incroyable de couleurs et de beauté sauvage.
0: Vous y êtes très attaché, vous aussi, ça se sent.
1: Alors, c'est un peu un territoire d'adoption. J'ai une partie de ma famille qui vient du plateau de Manza, mais pour moi, je suis plutôt du Bourbonnais. Eh bien, c'est un territoire aussi qui se laisse aimer, justement dans sa modestie et sa simplicité.
0: Un territoire aussi, Julien Caron, dont les retombées économiques de ce festival sont importantes. On peut l'étayer également.
1: Absolument. Alors, le festival s'est imposé petit à petit comme l'un des principaux acteurs touristiques des Combrailles. Il en est un petit peu, l'un des porte-drapeaux au niveau national, comme le sont aussi d'autres acteurs économiques locaux. Je pense par exemple aux forges Aubert et Duval, qui sont la fierté industrielle des Combrailles, qui étaient aussi, dans le passé, un territoire minier. Mines qui sont toutes fermées, mais il y a encore des endroits où on parle de ce passé minier auquel les habitants sont attachés. Et effectivement, par le nombre de nuitées que nos festivaliers consomment sur place, par aussi bien la consommation propre du festival qui se fournit le plus possible en local, qui s'approvisionne localement, le festival s'impose comme un acteur économique important. Et d'ailleurs, il est rejoint dans cette dynamique par des mécènes locaux. Je pense notamment à une des scieries locales, la scierie Dubot, qui témoigne de cette filière bois qui est si importante pour les Combrailles. Et à son image, d'autres entreprises nous suivent, nous encouragent et sont avec nous dans cette même visée de rendre les Combrailles dynamiques, attractive et puis aussi moderne.
0: Julien Caron, directeur artistique du festival Bac en Combrailles, invité de l'été des festivals sur RCF Notre-Dame. On va ouvrir le livret de ce chapitre 2026 dans quelques instants avec vous. D'abord, on écoute l'enchaînement de deux pièces. C'est Benjamin Allard là qui joue, qui aura carte blanche d'ailleurs à l'occasion de ce festival.
1: Exactement, un artiste que je suis depuis ses tout débuts et auquel j'ai cette année offert pour son retour à Bac en Combrailles une journée spéciale carte blanche, comme vous le disiez, qui le verra jouer trois instruments différents la même journée. Le clavecin, l'orgue, le grand orgue de Pont-au-Mur dont on parlait tout à l'heure, et puis le clavicorde, cet instrument plus modeste qui était un instrument pour la pratique domestique à l'époque baroque. Et donc Benjamin montrera l'étendue de ses talents sur ces trois instruments tout au long d'une journée qui sera ponctuée de trois concerts à 16h, à 21h et pour les plus aguerris et les plus courageux à 23h.

0: Benjamin Allard, RCF Radio Notre-Dame, que nos auditeurs, que les spectateurs pourront retrouver quand? Julien Caron peut le repréciser.
1: Alors Benjamin Allard se produira chez nous à Bac-en-Combraille le jeudi 6 août, dans la petite église romane de Miremont, dans l'église de Pont-au-Mur, et puis dans la petite église de Landogne aussi, qui seront les trois étapes de ce parcours en sa compagnie tout au long de la journée.
0: L'été des festivals, notre rencontre aujourd'hui avec Julien Caron, le directeur artistique du festival Bac en Combraille, édition après édition, l'un des grands rendez-vous estivaux en Auvergne. Alors, vous vous êtes intéressé pour cette édition 2026 qui débute d'ici quelques jours à l'influence de la musique française sur Bac. C'est un pan méconnu, éclipsé.
1: Alors, c'est un pan effectivement peu souvent explorer quand on parle de la musique de Bach, qui est évidemment d'abord liée à son identité de compositeur germanique, mais comme nous le faisait entendre l'extrait qu'on vient d'entendre joué à l'orgue par Benjamin Allard, Jean-Sébastien Bach s'est aussi beaucoup laissé imprégner par les livres d'orgue des compositeurs français qui voyageaient outre-Rhin, puisque lui-même, Jean-Sébastien Bach, n'a jamais quitté l'Allemagne. Et comme on l'entendait tout à l'heure, il est arrivé que des thèmes, par exemple ce thème qu'on entendait à l'orgue du compositeur André Raison, compositeur du grand siècle de l'époque de Louis XIV, eh bien a pu servir de base à la plus grande pièce pour orgue de Bach, la grande Passacaille et Fugue en ut mineur, qui est basée sur ce thème, répété 14 fois au pédalier, emprunté à un compositeur français. Et donc c'est là l'exemple de tous les compositeurs français de l'époque de Lully, en gros, jusqu'à celle de Rameau, qui ont, par le voyage de leur partition outre-Rhin, mais aussi par la fascination que la cour de Versailles exerçait sur les cours allemandes à l'époque, eh bien, imprégné les compositeurs en général, et Jean-Sébastien Bach en particulier. Et cette influence est bien sûr sensible dans sa musique d'orgue, mais aussi dans sa musique d'orchestre.
0: Ça fait toujours l'objet de recherches. Ça fait débat, ça encore, ou pas forcément?
1: Oui, complètement. Ouais. D'ailleurs, il y a des ouvrages universitaires que j'ai pu consulter, qui sont sortis tout à fait récemment et qui, aujourd'hui, étudient de manière très précise la porosité entre la cour de Versailles et les cours allemandes de l'époque, qui s'intéressent notamment au voyage individuel de certains musiciens qui se faisaient engager, musiciens français, dans des cours allemandes, mais aussi la façon dont les livres d'orgue en particulier étaient copiés, recopiés par les musiciens allemands. Et on sait par exemple que le livre d'orgue de Nicolas de Grigny, compositeur, une sorte de météore français mort à 33 ans, a été recopié dans sa jeunesse par Jean-Sébastien Bach lui-même. Donc il y avait cette double voie de pénétration de la musique française en Allemagne à l'époque, le voyage de certains musiciens qui venaient importer leur façon de faire dans les cours allemandes, mais aussi le voyage des manuscrits, des partitions, des copies qui permettaient, bien avant l'invention d'Internet, à ces musiques de prospérer et d'influencer outre-Rhin les compositeurs allemands.
0: Et cette 28e édition, elle s'ouvrira par une performance de l'ensemble Alliamans dans la collégiale Notre-Dame d'Hermans. Ce sera déjà un moment emblématique de ce dialogue franco-allemand.
1: Absolument. Alors j'ai intitulé ce concert d'ouverture Ouverture à la française, qui est un petit peu, pour donner le ton de toute notre édition 2026. Mais cette soirée d'ouverture contiendra deux cantates, mais aussi la deuxième suite pour orchestre. Bach a composé à l'époque où il était à la cour de Köthen, auprès d'un prince qui le faisait travailler pour sa cour civile, quatre ouvertures suites pour orchestre, dont la deuxième et peut-être la plus célèbre grâce à sa badinerie, qui est une mélodie pour flûte solo que l'on entend souvent reprise dans tout un tas de musique aujourd'hui. Cette badinerie, dont le nom écrit par Bach en français en témoigne, est une sorte de paraphrase, d'imitation des danses de cour françaises. Donc dès l'ouverture de notre festival, le 3 août, on sera en plein dans cette thématique avec cette suite pour orchestre numéro 2, avec cette magnifique soliste flûtiste Annie Laflamme, qui sera accompagnée par l'ensemble Alliamans et qui viendra nous mettre dans l'ambiance franco-allemande de toute cette édition.
0: On va écouter justement un extrait de cantate.
1: Absolument. Une cantate qui fait partie d'un disque parmi les tout premiers de cet ensemble Alliamans. Le disque s'intitule Anti-Mélancolicus. Et cet ensemble Alliamans, qu'a fondé il y a quelques années Olivier Spilmont, est un compagnon de route du festival sur 3 ans, depuis l'année dernière jusqu'à l'année prochaine.

0: RCF Notre-Dame, Julien Caron, le directeur artistique du Festival Bac en Combrailles, est notre invité aujourd'hui, l'ensemble Alliamance que l'on retrouvera dans la collégiale Notre-Dame d'Hermant. Mais en fait, on peut dire que ce festival Julien Caron, il débute avant, alors toujours le lundi 3 août à 18h30 à la salle Jean-Marc Thialy à Pont-au-Mur par un pot d'ouverture bien évidemment, mais aussi le vernissage d'une exposition sur l'art roman dans le Puy-de-Dôme. Vous pouvez nous présenter cette initiative ?
1: Oui, exactement. Depuis l'année dernière, on a étoffé la proposition artistique du festival à l'accrochage d'une exposition. L'année dernière, nous avions même deux expositions, l'une autour d'Albert Schweitzer, musicologue, grand médecin, grand humaniste, et une exposition photo autour de la machine orgue de l'église Saint-Sulpice à Paris. Et le succès de cette initiative nous a encouragés à la rééditer. Et cette année, nous proposons une deuxième exposition, effectivement, sur l'art roman auvergnat. Exposition qui nous est gentiment prêtée par le conseil départemental du Puy-de-Dôme, que je remercie à cette occasion, et qui est l'occasion, de faire porter notre regard sur les églises, en particulier dans les Combrailles, qui appartiennent à ce mouvement de l'art roman auvergnat. On connaît bien ces grandes réalisations. Je pense à Brioude, je pense à Orcival, je pense à Saint-Nectaire, à Saint-Saturnin, à Notre-Dame-du-Port, à Clermont-Ferrand. Mais il y a aussi, de manière plus discrète, notamment dans les Combrailles, comme l'église de Miremont, où on a l'habitude d'aller chaque année, de véritables pépites qui sont partie prenante de cet art roman auvergnat, qui se caractérise par, les arcs en plein cintre, des murs épais, une vraie humilité qui laisse passer comme c'est la lumière de manière très, très pure, et puis qui est aussi un point de rencontre avec d'autres influences. Vous évoquiez tout à l'heure la collégiale d'Hermant, où on ouvre le festival. Et bien la collégiale d'Hermant est un bel exemple de dialogue entre l'art roman auvergnat et l'art roman aquitain. Donc l'art roman auvergnat n'est pas seul dans son royaume, dans les Combrailles, mais il est aussi en contact avec d'autres influences architecturales. Et c'est l'occasion, grâce à ces panneaux explicatifs et à ces belles photos, de se pencher sur ces églises qui accueillent nos concerts et qui révèlent aussi les partitions qu'on y fait jouer.
0: Et une manière de rappeler que le festival est indissociable de ces hauts lieux de patrimoine aussi. C'est une belle manière de le rappeler en tout cas.
1: Exactement, puisque vraiment l'image du festival, c'est à la fois les paysages des Combrailles, on en parlait tout à l'heure, cette beauté sauvage des gorges de la Sioule, et en même temps la qualité de ces églises, qualité architecturale, qualité acoustique, qui même pour les instruments les plus discrets, je pense par exemple aux clavicordes, permettent de goûter ces sonorités dans des ambiances toujours extrêmement recueillies, apaisées et en fait simples et authentiques. C'est vraiment notre projet.
0: Alors les festivaliers qui auront rendez-vous ensuite le mardi 4 août, on va se rendre en l'église de Bromont-la-Motte à 16h avec un récital à deux clavecins, avant à 21h de retrouver l'église de Pont-au-Mur, un concert là avec Julie Depardieu comme récitante.
1: Exactement. Alors j'évoquais tout à l'heure la dimension de dialogue entre la musique baroque et la création contemporaine, qui est quelque chose d'important au festival depuis quelques années. Nous rééditons cette belle initiative de croiser les répertoires cette année avec la présence exceptionnelle de Thierry Esquèche, qui est l'un des organistes de Notre-Dame de Paris depuis sa réouverture, qui est l'un des compositeurs les plus importants de notre époque en France et qui pratique la musique de Bach comme interprète, mais c'est une musique qui aussi l'influence en tant que compositeur, et il s'est vu commander par cet ensemble Dulci Jubilo qu'on accueille pour la première fois un motet, une pièce vocale qui vient prolonger trois des principaux motets de Bach qui seront chantés précédemment, et le tout est inséré dans un grand texte poétique qui a été écrit par Stéphane Ehome, écrivain qui a déjà travaillé par le passé avec Thierry Esquèche, et Julie Depardieu précisément sera là pour lire ce texte qui est une traduction, une méditation sur le texte de ces trois motets de Bach. Et ce texte ensuite devient subrepticement le livret de la pièce de Thierry Esquèche qui conclura la soirée.
0: Une manière de rappeler que la création contemporaine a toute sa place aussi dans ce festival.
1: Complètement. On avait eu par le passé, grâce aux initiatives prises par mon prédécesseur Vincent Morel, deux cantates commandées par le festival. L'une à Bernard Faucroul, compositeur organiste, et l'autre à Philippe Hersant, compositeur qui est très intéressé par les instruments de l'époque baroque. Et donc nous poursuivons, alors c'est pas cette fois-ci une commande de notre part, c'est la deuxième audition d'une pièce qui aura été créée juste la veille, mais c'est une manière de montrer aussi ce lien auquel on tient entre la musique de Bach et les compositeurs de notre temps qui se laissent inspirer se laisse, j'allais dire, éveiller par cette musique qui leur parle. Et en plus, Thierry Escache est un merveilleux improvisateur, donc j'invite aussi les auditeurs à venir pour les bis, qui pourraient être sans doute aussi spectaculaires que cette création qu'on attend avec beaucoup d'impatience, donc le 4 août à Pont-au-Mur.
0: Et puis, bien évidemment, plusieurs autres temps forts de l'événement sont à suivre hein, au cours de cette première semaine d'août. Julien Caron, vous en faisiez allusion tout à l'heure, le musicien Martin Gester sera là pour un récital d'orgue.
1: Oui, c'est une grande fierté pour nous d'accueillir pour la première fois ce musicien strasbourgeois qui, depuis 40 ans, avec son ensemble, le Parlement de musique, eh bien, se dédie principalement à la musique baroque française. Donc, c'était pour nous l'occasion, en cette année, Bach et la France, de le faire venir pour jouer à la fois des chorales pour orgue de Bach, des chorales de Leipzig, dont il vient d'enregistrer l'intégrale au label Parati, et des pièces de Nicolas de Grigny, ce compositeur français, je le disais tout à l'heure, mort à 33 ans, au grand siècle, et dont Bach, jeune encore, a recopié le livre d'orgue pour son propre plaisir et sa propre étude. Donc nous serons avec Martin Gester.

0: Bien, alors qu'on l'aura entendu avec cet ensemble à l'ouverture, on pourra la réentendre en soliste deux jours plus tard dans cette belle église de Manzat avec son partenaire, donc luthiste Axel Wolf. Et elle jouera à la fois des pièces pour flûte et luth, notamment certaines transcrites hein, du clavecin, mais aussi l'unique pièce que Bach a jamais écrite pour flûte seule, flûte traversière ancienne, traverso comme on dit, cette partita pour flûte seule magnifique qui dure une quinzaine de minutes et pour laquelle je suis sûr Manzat sera un lieu particulièrement accueillant.
1: Voilà, Pongibaud devrait l'être aussi avec un concert là aussi très attendu samedi 8 août à 16h avec l'ensemble Théodora.
0: Oui, alors on parlait à l'instant d'Annie Laflamme. Là, on a cette fois-ci quatre talents féminins réunis puisque cet ensemble Théodora, qui a été fondé il y a une dizaine d'années à Londres par quatre jeunes femmes qui faisaient leurs études ensemble, eh bien a depuis énormément prospéré et a consacré son tout premier disque qui est sorti au label Alpha il y a quelques mois, justement à cette relation entre les musiciens français et les cours allemandes au XVIIIe siècle. Et donc ces quatre musiciennes, clavecin et orgue, violon, chant et violoncelle, viendront donner ce programme dans l'église de Pongibaud à 16h, samedi 8 août. Et je peux d'ores et déjà annoncer que nous les reverrons en saison l'année prochaine, puisque nous les accueillerons en résidence aussi à Pongibaud au mois d'avril prochain. Donc ce sont quatre jeunes talents à suivre, qui en plus pour deux d'entre elles ont un lien privilégié avec l'Auvergne. Donc nous sommes heureux de contribuer à ce qu'elles se fixent petit à petit dans notre belle région.
1: Et en attendant, on va écouter là un extrait de leur dernier disque.
0: Absolument, ce disque Tranquille Cœur, hein, qui porte son titre d'un des arias.

0: L'ensemble Théodora à retrouver, on le rappelle, samedi 8 août à 16h, ce sera en l'église de Pont-Gibaud. L'avant-dernier temps fort, on peut le dire, de cette édition 2026, Julien Caron.
1: Exactement.
0: Avant de retrouver Stéphane Fuget et son ensemble et les épopées qui refermeront le festival à Pont-au-Mur.
1: Absolument, cette grande journée de clôture sera en quatre temps, le Café Bac du matin, l'audition d'orgue de midi et puis ce concert qu'on vient d'évoquer de l'ensemble Théodora à Pont-Gibaud à 16h et pour finir, un véritable feu d'artifice avec l'ensemble Les Épopées, dirigé du clavecin par Stéphane Fuget, que nous invitons pour la première fois et qui là aussi, vous avez compris, c'est vraiment le fil rouge de notre édition, eh bien fera dialoguer musique française et musique allemande, mais cette fois nous serons au cœur de la relation entre la cour de Versailles précisément et Jean-Sébastien Bach, puisque c'est Lully qui sera à l'honneur avec des extraits chantés du ballet royal de la naissance de Vénus, du Bourgeois Gentilhomme et deux des quatre suites pour orchestre de Jean-Sébastien Bach, la numéro 1 et la numéro 3. Ce sera voilà une manière de tresser très intimement ce fil entre Versailles et Leipzig. Et donc Stéphane Fuget refermera cette édition pour cette première invitation. On est très très impatients de l'accueillir avec la soprano Claire Le Filâtre, qui est aussi la co-directrice artistique de cet ensemble passionnant.
0: Créé il n'y a pas si longtemps, j'ai vu en
1: 2018. Non, alors c'est particulier, l'ensemble Les Épopées, c'est un ensemble qui s'est fondé sur le tard. Stéphane Fuget a une très longue expérience de claveciniste, de chef de chant. Il a travaillé avec les plus grands, Christophe Rousset, Hervé Niquet et tant d'autres. Et il a éprouvé l'envie, la passion, un peu sur le tard, à vrai dire, de fonder son propre ensemble, qui se dédie principalement à la musique de Monteverdi, à la musique de Handel, mais aussi à la musique française, qu'il a beaucoup joué, notamment à la Chapelle Royale de Versailles, qui a beaucoup accueilli ses premiers programmes, ses premiers disques. Et donc cet ensemble est arrivé dans le paysage de la musique ancienne avec une extrême ambition, une extrême audace, et s'est fait reconnaître en quelques années comme un ensemble vraiment qui compte sur la scène baroque française actuelle. Et Stéphane Fuget a cette capacité, en tant que chef de chant, à, j'allais dire, avoir un dialogue très très proche avec ses chanteurs lorsqu'il est sur scène. Et c'est le fruit de son expérience et de sa hauteur de vue. Et donc on est très impatients de l'entendre pour ce programme qu'il a d'ailleurs constitué vraiment sur mesure à ma demande, donc je suis particulièrement fier de sa confiance aussi et impatient de l'entendre.

0: L'ensemble Les Épopées, ce sera eux que vous retrouverez pour le concert de clôture à Pont-au-Mur, avec des suites de Bach sous la direction de Stéphane Fugger. Ce sera leur première, hein, vous le disiez, Julien Caron, Festival Bach en Combrailles. Ils n'ont pas été difficiles à convaincre, racontez-nous.
1: Non, ce sont des projets qui se discutent sur le temps long, hein. Ça a été plusieurs mois, évidemment, de dialogue avec Stéphane Fugger. Pour tout dire, au départ, on était parti sur un programme de musique de chambre. Ensuite, il y a eu des déplacements dans le festival. Vous savez, parfois, la construction d'un festival, c'est un peu un jeu de domino. Et donc, j'ai proposé ensuite à Stéphane Fugger de faire la clôture de ce festival. C'est un risque que je n'aurais pas pris si je n'avais pas l'assurance que son ensemble soit vraiment suffisamment flamboyant pour clôturer notre édition 2026 avec, j'allais dire, non pas le faste, mais simplement la joie, ouais. la sérénité et le rayonnement qui convient. Et donc, ce programme vraiment Bach-Lully me semble vraiment un bon résumé de cette édition 2026. On aura parcouru énormément de répertoires en 6 jours, et je pense que ce programme Bach-Lully, et aussi un peu Rameau, je ne l'ai pas dit, avec un extrait des Indes Galantes, sera une manière de refermer cette édition 2026 dans la joie, la bonne humeur et le plaisir du partage.
0: Et nous aussi, on aura parcouru beaucoup de choses durant 7 heures, Julien Caron, ça passe très vite. Je voulais tout de même qu'on évoque les cafés Bach, hein, puisque c'est un petit peu un incontournable désormais. Chaque matin débutera à Bach en Combrailles par un moment convivial en compagnie d'un musicien invité. Bach qui aimait d'ailleurs particulièrement le café.
1: Oui, exactement. Alors d'ailleurs, Bach a composé parmi ses cantates profanes, ses quelques cantates profanes, la cantate dite du café, puisque le café était une boisson très prisée, notamment à Leipzig à son époque. Et on dit aussi que dans les cafés de Leipzig, comme le café de Zimmermann, qui est resté très célèbre, les artistes se rencontraient, les musiciens jouaient ensemble. Et donc, on a repris depuis longtemps au festival cette idée du café Bach pour en faire un moment très simple, très convivial, de rendez-vous,
0: ouvert
1: de dialogue,
0: d'échange
1: ouvert à tous, à entrée libre, tous les matins à 10h. Donc c'est une manière, j'allais dire, de se réveiller ensemble en musique, en partageant à la fois les impressions de la veille pour ceux qui étaient au concert concerné, mais aussi de rencontrer des artistes. Ce sera le cas par exemple avec Benjamin Allard le mercredi 5, ce sera le cas avec Emmanuel Arakelian, jeune claveciniste, le vendredi 7 août, et puis aussi parfois d'entrer de manière un petit peu plus précise dans des sujets même de recherche. Par exemple, Thomas Vernet, qui est bibliothécaire à la Fondation Royaumont près de Paris, le samedi 8 août viendra nous expliquer un projet de recherche qui a été fait sur ce qu'on appelle les sociétés de concert spirituel, les académies de concert au XVIIIe siècle, et notamment celle de Clermont-Ferrand. Donc à la fois des sujets grand public, et puis parfois des sujets un peu plus spécialisés, et on a la joie de voir nos publics se mêler, se mélanger, être attentifs, curieux. Et donc ces formats de Café Bach sont un moment de partage très apprécié aussi les matins pour commencer la journée, qui ensuite, vous l'avez compris, est bien rythmée par nos auditions d'orgue et nos concerts d'après-midi et du soir.
0: Ce sont de longues journées très denses. On pense déjà, on dessine les contours, Julien Caron, de la 30e édition. À quoi elle ressemblera?
1: Oui, on fait plus qu'y penser. Vous avez compris qu'avec Bach et la France, on engageait un peu un tour d'Europe. Donc je ne peux pas dévoiler encore la thématique du festival 2027, mais suivez mon regard et allez un peu plus au sud, on verra. Cette idée du concert des nations, cette idée d'une Europe musicale dans la deuxième partie du XVIIIe siècle, où finalement les influences croisées entre France, Allemagne, Italie, Europe du Nord et Angleterre se croisent et s'enrichissent les unes les autres, est un peu au cœur de nos investigations cette année et l'année prochaine. Et en tout cas, cette idée d'un festival thématique a plutôt bien plu l'année dernière. Il ne s'agit pas non plus de sur-spécialiser le festival. On reste ouvert aussi à faire entendre chaque année de grandes œuvres de Bach. Il ne s'agit pas de s'enfermer dans une thématique, mais simplement de peut-être déplacer un peu le projecteur chaque année et d'ouvrir un chemin dans ce répertoire inépuisable qu'est la musique de Bach, en prenant des chemins, peut-être un peu des voies de traverse. Et en tout cas, cette question des influences étrangères, je crois, s'y prête. Donc rendez-vous en 2027 pour la suite de nos aventures européennes.
0: Et en attendant, pour cette édition 2026, le programme complet, toutes les infos, notamment sur les réservations, sont à retrouver sur le site bachencombrailles.com. On peut aussi donner ce numéro de téléphone, le 04 73 79 91 10. Il est tout à fait possible de réserver encore des places, notamment le jour des concerts, Julien Caron.
1: Exactement, Enzo, notre stagiaire billetterie, vous accueillera chaleureusement à l'entrée des concerts. Et effectivement, il est possible, alors il y a quelques concerts qui sont déjà bien pleins, mais voilà, il y a plusieurs catégories de places et il est souvent possible de trouver des places au dernier moment. Maintenant, si vous voulez vraiment choisir votre placement, eh bien on peut le faire sur Internet, c'est sans doute plus sûr.
0: Mille merci Julien Caron d'avoir été notre grand témoin aujourd'hui sur l'antenne de RCF Notre-Dame, directeur artistique du festival Bac en Combrailles. Merci beaucoup de nous avoir donné les clés pour bien suivre cette 28e édition qui, on le rappelle, se tient du 3 au 8 août. Et on se quitte en musique avec l'ensemble Saxbach que l'on retrouve. Merci à vous.
1: Merci Stéphane.

0: La nuit se poursuit avec, dans quelques instants, Frédéric Mounier et son émission « Les racines du présent ».
1: Dans quelques instants, nous allons ouvrir notre conversation avec le journaliste Vincent Hugeux qui va nous introduire à une histoire de l'esclavage, mais attention, une histoire raisonnée et surtout une histoire des esclavages, aussi bien la traite transatlantique que la traite arabo-musulmane, voire également les réalités contemporaines de l'esclavage. Vous allez voir, on va découvrir beaucoup de choses. À tout de suite.
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1: Bonjour à tous, bienvenue dans ce studio de Radio Notre-Dame et de RCF pour cette nouvelle édition des Racines du Présent, comme chaque semaine en partenariat avec le quotidien La Croix. Aujourd'hui, nous allons explorer un univers glaçant, celui de l'esclavage, ou plutôt des esclavages. Et ce qui est glaçant, nous allons l'entendre de la part de notre invité dans un instant, eh bien, c'est que cette institution qu'on pourrait croire antique, révolue et circonscrite à certaines parties du monde, eh bien, cette institution, l'esclavage, apparaît en fait immémoriale, universelle et dramatiquement contemporaine. Vincent Hugeux, bonjour.
3: Bonjour.
1: Merci beaucoup d'avoir accepté notre invitation. Vous êtes journaliste, essayiste, enseignant à Sciences Po. Depuis plus de 30 ans, vous sillonnez l'Afrique et d'autres continents. Votre dernier livre s'intitule « Les fers et le fouet, une histoire raisonnée de l'esclavage ». C'est publié aux éditions Perrin. Avec vous, nous allons tenter, durant cette petite heure de conversation, de brosser une histoire des esclavages tous azimuts.
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1: Vincent Hugeux, votre livre s'intitule, je viens de le dire, « Les fers et le fouet, une histoire raisonnée de l'esclavage ». Pourquoi insistez-vous sur ce mot en titre, sur la couverture « raisonnée » ?
3: J'ai beaucoup tenu à ce que le concept de rationalité apparaisse dès la couverture, car on le sait, cette thématique des esclavages et de leur traitement historique et mémoriel est incroyablement propice à l'outrance, à des polémiques incandescentes et souvent manipulées, et en fait fait litière de la réalité factuelle qu'il faut aller comme toujours...
1: Ou plutôt des réalités que vous décrivez.
3: Bien sûr, et qu'il faut aller chercher, comme toujours, dans une démarche qui se veut historique, dans les archives, les témoignages, les récits. Et ce fond-là documentaire existe, mais souvent il est étouffé par le parti pris ou par le combat de nature idéologique qui, encore une fois, accorde fort peu d'importance à la réalité factuelle.
1: Parce que qui dit esclavage au pluriel, dit racisme au pluriel, dit colonialisme au pluriel. Et donc on est en pleine idéologie. Alors votre livre s'ouvre sur trois cartes, j'insiste bien, sur trois cartes. La carte de la traite transatlantique, la carte de la traite arabo-islamique et la carte de l'esclavage en Europe et au Moyen-Âge. Pourquoi avoir choisi de mettre ces trois cartes en ouverture, Vincent Hugeux ?
3: Eh bien, lorsque je faisais part à des membres de mon entourage, des collègues, des amis, des universitaires, des journalistes, du chantier en cours, alors que j'écrivais cet essai, très souvent, la question était, mais de quel esclavage parles-tu ? Est-ce que tu parles aussi de l'esclavage transsaharien ? Est-ce que tu parles aussi de ce qu'a été le comportement des puissances arabes, etc. ? Et je leur disais, mais évidemment. Ce qui est vrai, si vous voulez, c'est que la traite transatlantique est celle qui a laissé dans son sillage le plus de documents. J'ai découvert, par exemple, en visitant des musées, en compulsant des archives, des registres incroyablement détaillés du nombre, du poids, des maladies,
1: des caractéristiques.
3: Et parfois, Et là, on revient au glaçant que vous évoquiez dans votre prologue, Frédéric. Le récit par tel capitaine de navire des abus sexuels qu'il avait infligés à l'une des esclaves qu'il trouvait attirante. Donc, je veux dire, ça a laissé donc beaucoup de traces.
1: Oui, tout ça est documenté.
3: Alors que, par exemple, l'esclavage dans le monde arabo-musulman, lui, est moins riche en documents. Mais pour moi, il fallait être, je dirais, équanime et intellectuellement
1: équidistant
3: honnête dans l'approche.
1: Et on sent ces efforts au fil de la lecture de votre livre, Vincent Hugieu. Alors, pour illustrer votre propos sur la charge émotionnelle, sur la charge idéologique de la question des esclavages, qui est le thème de notre conversation dans cette édition des Racines du Présent, je voudrais vous faire écouter les propos d'un député Renaissance, le député Olivier Servat, qui est député de la Guadeloupe, qui s'exprimait au moment du confinement. Et vous allez écouter ses propos, ça va nous aider à comprendre en quoi, en particulier aux Antilles, mais peut-être dans bien d'autres territoires, eh bien, l'arrière-plan de l'esclavage est toujours très très présent. On écoute le
4: grand-père
1: député.
4: De mon grand-père qui a 100 ans a connu l'esclavage. Ça veut donc dire qu'aujourd'hui, forcer une population qui a subi l'esclavage, c'est comme si on lui disait qu'on vous remet en esclavage dans la perception des populations, des peuples guadeloupéens et martiniquais. Il faut bien en être conscient et ne pas négliger cette partie-là.
1: Voilà, forcer une population, il s'agissait à l'époque de la forcer à se faire vacciner.
3: À se protéger et à protéger autrui. Bon. Là, on a un exemple emblématique des ravages de l'outrance lexicale. Si tout est esclavage, plus rien ne l'est. Mm-hmm. Si tout est holocauste, plus rien ne l'est. Et c'est la raison pour laquelle, je crois, il faut être extrêmement précautionneux et précis dans le champ lexical que l'on choisit. Mais vous avez, et d'ailleurs à juste titre, mentionné cet exemple-là, que j'évoque d'ailleurs dans l'ouvrage, mais vous avez d'autres situations qui peuvent paraître presque anodines, mais où il y a une forme de relativisme par rapport à ce qu'a été la brutalité du fait esclavagiste. Je cite par exemple dans le livre, mais j'aurais eu 10 autres exemples en tête, le cas d'une cliente d'un réseau de dessertes d'alimentation, enfin Til, Uber, etc. Et impatiente, la cliente en question dit au livreur, alors esclave, quand est-ce que tu arrives ?
1: Dans ces termes-là.
3: Absolument. Et d'ailleurs, elle a été jugée et condamnée pour cela.
1: Ah oui.
3: Car c'est...
1: Alors même que ce type de livraison donne lieu, aux yeux de certains, à une forme d'esclavage contemporain.
3: En tout cas, à une forme de servitude et d'asservissement.
1: Voilà.
3: Mais exactement. Ce qui importe pour moi, si vous voulez, c'est qu'on ne fonde pas dans un même creuset confus des situations qui, pour condamnables qu'elles soient, ne renvoient pas, encore une fois, au concept véritable d'esclavage.
1: Alors, on va essayer de faire la part des choses comme vous essayez de le faire, Vincent Hugieu, dans votre livre dont je rappelle le titre, Les fers et le fouet, une histoire raisonnée de l'esclavage, c'est chez Perrin. On a évoqué donc les différentes traites esclavagistes. Jusqu'à quel point peut-on, Vincent Hugieu, comparer les chiffres des traites ? Vous donnez des chiffres pour l'Afrique, vous donnez des chiffres pour la traite transsaharienne. Rappelez-nous les données de base, Vincent Hugieu.
3: Alors, vous savez, la question des chiffres est déjà, je dirais, politique et idéologique. Je cite d'ailleurs le propos d'un ancien ministre de la Culture de Georges Pompidou au début de ce chapitre.
1: Jacques Duhamel.
3: Jacques Duhamel, qui avait cette formule que je trouve très, très heureuse et très percutante. Il arrive que les chiffres mentent, mais il arrive aussi que les menteurs chiffrent.
1: Il ne faut jamais oublier cette phrase. C'est très, très frappant dans votre livre.
3: Elle restera pour moi un or magnétique. Alors, si vous voulez, ce qui est à peu près établi et qui fait consensus, et j'ai évidemment consulté des dizaines d'ouvrages en la matière, c'est que la traite transatlantique, donc la mieux documentée, celle qui est la plus riche en archives, on estime que 13 à 14 millions d'Africains ont été déportés du continent vers l'Amérique. Les Amériques, d'ailleurs.
1: Et durant 4 siècles.
3: Et durant 4 siècles. Et c'est là, et j'y venais, deuxième argument, il faut toujours tenter, c'est de l'épais bon sens, de comparer ce qui est comparable dans la durée et dans l'intensité. Donc, si vous voulez, quand un auteur tente de relativiser la cruauté de la traite transatlantique, en affirmant par exemple qu'elle est équivalente en chiffres à la transatlantique, c'est pour moi une forme d'imposture, en tout cas de tentative de relativiser et en quelque sorte d'euphémiser la brutalité de la traite transatlantique. Pour autant, je suis très attentif aussi à ne pas minimiser la réalité et la persistance du phénomène esclavagique, même si la durée de référence est beaucoup plus longue, ne l'oublions pas.
1: Il s'agit d'un millénaire,
3: et
1: voire plus.
3: Alors que de l'autre côté, on le rappelait, 4 siècles avec un acmé autour 17e, 18e. Bon, donc, si vous voulez, il faut mettre à plat les chiffres, mais ne jamais les déconnecter de leur dimension temporelle et de l'intensité annuelle.
1: Mais vous donnez quand même un chiffre sur plus d'un millénaire. Vous expliquez, Vincent Hugeux, que la traite sur les routes transsahariennes, 9 à 12 millions, et peut-être 17 millions pour l'ensemble des traites islamiques, écrivez-vous, avec l'Europe et l'océan Indien.
3: Oui, dans la période de référence qui est la nôtre, et donc qui est beaucoup plus longue, plus de 2 fois plus longue que celle de la traite transatlantique.
1: Voilà, et beaucoup moins documentée également.
3: Absolument.
1: Et enfin, on y reviendra à la fin de notre conversation, mais il y a quand même un chiffre choc dans votre livre, parce que c'est un chiffre contemporain. Vous évoquez ces 50 millions d'êtres humains qui, aujourd'hui, sont réduits à l'état servile, au travail forcé, voire au mariage contraint.
3: Et quand on regarde l'histoire contemporaine, j'ai par exemple évoqué le rapport au concept d'esclavage de l'Allemagne hitlérienne, de l'Union soviétique sous Staline, où tout ça a été également théorisé. Mais récemment, je suis sûr que nos auditeurs ont entendu parler de ces centres qui se trouvent en Asie du Sud-Est, et notamment à la frontière birmane, où vous avez des fermes, elles sont désignées ainsi, en réalité une sorte d'usine à cyberfraude. Donc il s'agit de capter la crédulité, qu'elle soit sentimentale, matérielle,
1: de monsieur et madame tout le monde.
3: De monsieur et madame tout le monde, et où en fait ce travail est accompli par des jeunes locaux qui sont réduits à l'état de servitude. Alors encore une fois, je n'établis pas une analogie totale entre ce qu'était le sort de l'esclave dans une plantation de coton des Caraïbes, et mais il n'empêche qu'il y a sévices physiques.
1: Oui, c'est la même nature d'asservissement.
3: Absolument. Il y a travail forcé, et certains d'entre eux, si l'on en croit les témoignages qui ont été recueillis notamment par la police thaïlandaise ou birmane, sont morts sous les coups de leur garde-chiourme.
1: Et puis aussi, on en reparlera, en Libye et en Afrique du Nord, il y a des camps d'internement qui réceptionnent tous ces malheureux qui tentent de remonter de l'Afrique subsaharienne pour arriver chez nous et qui font l'objet d'un véritable marché aux esclaves également.
3: Tout à fait. Et d'ailleurs, quand j'avais travaillé sur la Libye de l'après-Kadhafi pour...
1: Oui, je rappelle que vous avez publié une biographie du colonel Kadhafi.
3: C'était l'époque précisément où je me souviens d'un reportage de la chaîne américaine CNN qui avait réussi nuitamment à introduire une caméra discrète dans un de ses centres. Mais le sort qui était infligé à ces Maliens, Ivoiriens, Sénégalais, Mauritaniens, était abject et relevé de la cruauté commune à toutes les entreprises esclavagistes.
1: Depuis plusieurs siècles.
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1: Avec notre invité aujourd'hui, Vincent Hugeux, journaliste, essayiste, enseignant à Sciences Po, nous essayons de définir les traits de ce que peut être aujourd'hui une histoire des esclavages, du nord au sud, de l'est à l'ouest. Son livre s'intitule chez Perrin « Les fers et le fouet, une histoire raisonnée de l'esclavage ». Alors nous avons vu avec vous, Vincent Hugeux, les différents types de traite, les millions et les millions d'êtres humains qui ont été l'objet de ces traites à travers les siècles. Essayons de remonter le phénomène de l'histoire. Vous écrivez, Vincent Hugeux, « Depuis la nuit des temps, il s'agit d'un phénomène social total ». Ça a toujours existé.
3: Parce que ma conviction, et elle est adossée aux travaux d'experts plus éminents que moi, ma conviction est que, d'une certaine manière, la réduction en esclavage de l'autre, elle est consubstantielle au genre humain. Et que vous avez
1: c'est
3: eu
1: terrifiant.
3: Des phénomènes... Mais c'est effectivement terrifiant, mais c'est aussi l'impératif de lucidité qui me conduit à ce constat. Quand vous regardez la Grèce antique, la Rome antique, vous retrouvez aussi des pratiques esclavagistes extrêmement sophistiquées. Vous le disiez à l'instant, et on y reviendra peut-être tout à l'heure, ce qu'on appelle l'esclavage moderne fait des ravages à hauteur de plusieurs dizaines de millions de nos contemporains. Et donc, dans toutes les époques, sous tous les régimes, et je dois le dire, sous tous les régimes religieux aussi, sous toutes les confessions, vous avez eu des justifications, alors théologiques plus ou moins acrobatiques d'ailleurs parfois, ou contradictoires, donc justification du droit d'un être réputé supérieur à réduire en servitude un être réputé inférieur.
1: Alors, vous faites allusion dans votre livre, Vincent Hugeux, à la fameuse controverse de Valladolid qui nous ramène en 1550. Oui. Je voudrais vous faire écouter un extrait de l'excellent film réalisé par Jean-Daniel Verrègue en 1992 sur un scénario de Jean-Claude Carrière avec Jean Carmet, Jean-Pierre Marielle, Jean-Louis Trintignant. Rappelez-nous, avant qu'on écoute, quel était l'objet de cette controverse de Valladolid, Vincent Hugeux.
3: Alors, on est sous le pontificat du pape Jules III, et en réalité, cette controverse, elle prend un tour public et théâtralisé à la demande de Charles Quint soi-même. Il s'agit, au fond, de déterminer si les esclaves et les colonisés, en l'occurrence du continent américain, on est en Espagne évidemment, ont une âme, et si en quelque sorte ils sont éligibles à la conversion. S'ils ont le droit de contracter mariage, etc. Mais le fond du dossier...
1: D'être baptisé.
3: Absolument. Le fond du dossier, c'est ceux-là sont-ils nos semblables humains ?
1: Alors, on va écouter Jean-Pierre Marielle qui incarne Bartolomé de las Casas, le grand dominicain. On va écouter ses propos. Nous sommes en 1550.
5: Éminence, notre Seigneur Jésus a dit « Je suis la vérité et la vie ». Je vais m'efforcer de dire la vérité sur ceux à qui nous sommes en train d'enlever la vie. Car c'est la vérité, nous sommes en train de les détruire. Depuis la découverte et la conquête des Indes, les Espagnols n'ont pas cessé d'asservir, de torturer et de massacrer les Indiens. Ce que j'ai à dire est si affreux que je ne sais pas par où commencer. Il y aurait là de quoi remplir un énorme livre.
6: Parlez à votre aise.
5: Depuis les tout premiers contacts, les Espagnols n'ont paru animés et poussés que par la terrible soif de l'or. C'est tout ce qu'ils réclament, de l'or. De l'or, apportez-nous de l'or. Au point qu'en certains endroits, les habitants des terres nouvelles disaient « Mais qu'est-ce qu'ils font avec tout cet or ? Ils doivent le manger. Tout est soumis à l'or. Tout. » Aussi, depuis le début, les malheureux Indiens sont-ils traités comme des animaux, privés de raison.
1: Voilà, traités comme des animaux, c'est le fond du problème, Vincent Hugeux. C'est ce que vous expliquez dans votre livre « Les fers et le fouet », une histoire raisonnée de l'esclavage chez Perrin. Comment s'est terminée cette controverse de Valladolid ? Parce que, évidemment, Bartolomé de las Casas n'était pas seul. Il y avait en face de lui un contradicteur qui était le père Sepúlveda. Finalement, comment ça s'est terminé ?
3: Eh bien, plutôt mal, puisque en réalité, Bartolomé de las Casas, quel que soit le caractère implacable de sa démonstration et les fondements christiques auquel il s'adosse, n'obtiendra pas satisfaction. Et d'ailleurs, au passage, la controverse était tellement embarrassante qu'elle s'est étendue sur deux années. 1550-1551, parce qu'elle était très difficile à solder sans, en quelque sorte, se déjuger et trahir les enseignements catholiques. Ce qui est assez frappant, c'est que sa référence à l'or, hein, « aori sacra fames », on connaît la formule latine, « exécrable fin de l'or », eh bien, on la retrouve dans des impératifs qui se veulent aussi géopolitiques. Pour plusieurs papes, et notamment, il suffit de consulter certaines des bulles émises au fil des siècles, c'est aussi de ménager les appétits territoriaux et économiques de souverains bons catholiques. Bon. Et ça, c'est quelque chose qui m'a beaucoup frappé. Alors évidemment, on va aller chercher des justifications beaucoup plus théologiques. Alors ça peut être... D'ailleurs, c'est intéressant, cette continuité. Beaucoup, à l'époque, y compris au sein de l'Église catholique, s'en réfèrent au postulat d'Aristote. Hein, c'est cette chasse que l'on doit donner aux bêtes fauves et aux esclaves qui naît pour obéir refuse de se soumettre. Chez l'apôtre Paul, on retrouve le devoir d'allégeance. Chez saint Augustin, c'est plus nuancé parce qu'il voit dans l'esclavage un effet induit du péché originel, donc en gros, qui relève plus des turpitudes de l'homme pécheur que de la volonté du Très-Haut. Et voilà, et au fil du temps, vous avez quand même quelque chose que je trouve extrêmement éloquent. La fameuse malédiction de Cham.
1: Oui.
3: Bon, vous savez, Cham, c'est donc le fils Canaan découvre à la fois l'ivresse et la nudité après l'épisode de l'arche de Noé. Cham dit « Maudit soit Canaan, donc mon fils, qu'il soit l'esclave des esclaves de son frère ». Eh bien, ce mythe de la malédiction de Cham, vous le retrouvez dans le christianisme, dans l'islam et dans le judaïsme.
1: Alors, on va y revenir. On comprend bien, en vous écoutant, à quel point certains fondements théologiques, aujourd'hui on dirait pseudo-théologiques, de la servitude ont persisté pendant très longtemps. Mais en même temps, vous mettez en évidence le rôle d'un certain nombre de chrétiens qui ont participé à ce long chemin vers les abolitions. On va y revenir dans un instant. Vous évoquez notamment des acteurs assez méconnus qui sont les Quakers. Les Quakers qui sont des dissidents de l'Église d'Angleterre, que vous qualifiez de pacifistes et philanthropes, en quoi ont-ils contribué à cette réaction face à la justification de la servitude, Vincent Hugeux ?
3: Eh bien, peut-être faut-il y voir, en quelque sorte, un sous-produit de leur marginalité par rapport à la majorité, mais ils ont été très vite d'une lucidité absolue dans la contradiction entre le fait esclavagiste et les enseignements du Christ. Et comme ils n'étaient pas, eux, prisonniers, encore une fois, de calculs géopolitiques, ceux que j'évoquais à l'instant, ils avaient la liberté de porter ce combat.
1: La liberté institutionnelle.
3: Et d'ailleurs, avec parfois une assez grande radicalité. Et d'une certaine manière, ils ont mis leurs interlocuteurs, y compris des autres confessions chrétiennes, en porte-à-faux avec l'enseignement christique. Et c'est ce en quoi je pense qu'il fallait souligner le mérite. Mais, Dieu merci, si j'ose dire, on a aussi des personnalités catholiques qui ont été exemplaires.
1: Vous citez l'abbé Grégoire, notamment.
3: Mais évidemment, le fameux abbé Henri Grégoire.
1: Personnalité contestée, par ailleurs.
3: Bien sûr.
1: Lorsqu'il a fallu le faire rentrer au Panthéon, ça a été contesté.
3: Tout à fait. Mais pourquoi j'ai estimé qu'il fallait le mettre en évidence ? C'est tout simplement en lisant ce qu'a été son discours devant l'Assemblée constituante. Il a été élu, il était député à l'Assemblée constituante. On est en décembre 1789. Et d'ailleurs, j'ai voulu en citer quasiment l'intégralité, tellement ce texte est fort. Et là, il interpelle ses collègues députés, et il déconstruit avec un brio époustouflant toutes les justifications plus ou moins hypocrites et duplices de l'esclavage, dont il dit qu'elles ont l'esclavage a apporté partout, je le cite, la crapule, la désolation et l'oubli. Et ce personnage, effectivement, un peu tonitruant, qui avait des racines mosellanes, qui a été élu de Nancy, qui a ensuite bougé également, qui était en délicatesse avec la hiérarchie catholique,
1: évidemment.
3: C'est le moins qu'on
1: puisse dire, oui.
3: C'est le moins qu'on puisse dire. Mais il a, lui aussi, en quelque sorte, dynamité cette chape de plomb et de bonne conscience qui avait recouvert si longtemps la société française.
1: Et alors, on comprend, en vous lisant, Vincent Hugeux, qu'il a fallu attendre 1839, je dis bien 1839, pour que le pape, en l'occurrence Grégoire XVI, juge indigne de la qualité de chrétien quiconque se livre à la traite.
3: Et oui,
1: 1839.
3: Mais oui, parce qu'on partait de loin. Oui. Songez que, à l'époque du royaume du Portugal, le pape Nicolas V accorde le droit de naviguer le long du littoral africain au souverain portugais. Et d'ailleurs, il va émettre une bulle qui s'appelle Romanus Pontifex, où il accorde l'exclusivité de la colonisation et de l'esclavage au roi Alphonse V. Et il s'agit, est-il écrit dans cette bulle, de lui donner la possibilité de subjuguer en esclavage perpétuel les païens et les sarrasins. Donc en fait, il faut attendre tous ces siècles parce que, très longtemps, il y a une sorte de pacte implicite ou explicite entre Rome et les souverains très catholiques qui avaient besoin, encore une fois, de cette caution, je dirais, morale et théologique pour mener leur entreprise.
1: En fait, si on vous entend bien, Vincent Hugeux, il s'agissait à l'époque d'un enjeu aussi bien géopolitique que marketing.
3: Totalement. On est dans la rivalité entre les grands empires, britannique, français, portugais, espagnol, etc. Des rivalités qui se jouent en Amérique, qui se jouent dans les Caraïbes, donc dans les Antilles, etc. Et donc chacun, effectivement, va essayer d'obtenir un blanc-seing de la part de l'autorité morale pour justifier quelque chose qui est de l'ordre de l'entreprise coloniale et de conquête territoriale et des ressources locales.
1: Alors, dans votre souci d'histoire raisonnée de l'esclavage, puisque tel est le titre de votre livre, Vincent Hugeux, aux éditions Perrin, vous réservez une part égale, d'une part aux différentes traites, on l'a vu et on va continuer à le voir, mais également aux différentes religions monothéistes. Vous avez évoqué tout à l'heure les Sarrasins. À propos des islams, vous évoquez, je vous cite Vincent Hugeux, une omniprésence de la servitude. Jusqu'à quel point les esclavagismes sont-ils, ont-ils été, ou sont-ils encore peut-être consubstantiels avec certaines lectures de l'islam ?
3: Bah écoutez, d'abord, il faut avoir à l'esprit que l'esclavage préexiste à l'arrivée du prophète Mohammed, Mahomet, dans nos vieilles lectures, que d'ailleurs l'une des épouses du prophète était elle-même une esclave copte égyptienne. Bon. L'esclavage en terre d'islam ne surgit pas ex nihilo avec le prophète.
1: C'est pas les musulmans qui l'ont inventé.
3: Voilà. Mm-hmm. Mais en revanche, ce qui est vrai, c'est que vous avez là aussi une forme de codification de l'esclavage par le prophète lui-même et ceux qui lui succéderont, et où vous avez ce balancement qu'on retrouve d'ailleurs dans les autres religions monothéistes, entre la légitimation de la mise en servitude et l'impératif d'humanité, si relatif soit-il. Et tout ça est codifié, j'en donne des exemples dans ce chapitre, est codifié très précisément qu'est-ce qu'on a le droit de faire, de ne pas faire, en termes de relations sexuelles, en termes de brutalité physique, en termes de liberté ou pas du fils de la femme esclave, etc. Tout ça est donc, effectivement, vous avez dans le monde musulman des épisodes qui montrent à quel point l'esclavage est, je dirais, dans la nature des choses. On retrouve l'ordre naturel aristotélicien, enfin, en quelque sorte. Et par exemple, vous avez un grand roi africain, un grand souverain, Mansa Moussa, qui réalise ce qui est une des obligations de l'islam, le pèlerinage à la Mecque, le Hajj, le fameux Hajj, et il y va, et les descriptions, alors pour le coup là, ont été précises, et sans doute enjolivées pour le coup, il y va avec une caravane extravagante de chameaux chargés d'or, d'encens, et également des centaines, voire des milliers d'esclaves pour manifester
1: sa puissance
3: à ceux qui vont le recevoir à la Mecque, la puissance qui est la sienne et qui est effectivement n'est pas du tout fantasmée pour le coup. Il règne sur un véritable empire à l'époque.
1: Et puis il y a eu, Vincent Hugeux, des convergences entre les christianismes et les islams, notamment le long des côtes africaines. Vous évoquez ces pactes entre les États négriers et les conquérants européens.
3: Alors, ces fructueux partenariats, dirait-on dans la novlangue d'aujourd'hui, ils existaient déjà avec les marchands vénitiens et génois, qui pouvaient très bien trouver des modus vivendi avec des esclavagistes musulmans. Bon. Alors, ensuite, c'est vrai que lorsque on entre dans la phase, donc, je dirais, active de razzia d'esclaves, les Portugais, les Espagnols, les Français n'ont souvent que des comptoirs côtiers sur le littoral atlantique. Donc ils ont besoin de complices locaux
1: qui approvisionnent les filières.
3: En l'occurrence, des souverains africains pour aller effectivement chercher des esclaves qui sont ensuite cédés aux navires négriers. Mais non seulement on va aller les chercher, mais ce qui arrive assez souvent, c'est que vous avez une multitude de conflits locaux, conflits territoriaux, fonciers, etc. Et donc, le prisonnier de guerre ou de guérilla ou de conflit local, eh bien, il sert également de monnaie d'échange contre, eh bien, ça peut être de l'or, mais ça peut être également des fusils, par exemple, des tromblons de l'époque, des mousquets, tout ce que vous voulez. Et donc, quand on regarde aujourd'hui la carte, et notamment du flanc ouest de l'Afrique, hein, vous savez, il y a des sites qui sont très connus, l'île de Gorée au Sénégal, Ouida au Bénin, pour n'en citer que deux, mais vous en avez au Congo. Vous avez... Eh bien, en fait, il y a rétention de ces milliers d'esclaves qui ensuite sont transbordés à bord de chaloupes jusqu'aux grands navires négriers qui les attendent au large.
1: Et alors, Vincent Hugues, vous avez sillonné professionnellement l'Afrique depuis plus de 30 ans et vous décrivez dans votre livre ce que vous appelez avec pudeur peut-être les rémanences contemporaines dans les langues, dans les statuts sociaux. Vous citez l'exemple d'événements récents en Tunisie, vous citez l'exemple de la Mauritanie. Ça existe toujours, au moins dans les esprits.
3: Totalement. D'ailleurs, moi, ça a été une de mes surprises et ça m'a conduit effectivement à m'interroger lorsque j'étais témoin, par exemple en Afrique francophone, mais pas seulement, de références explicites à l'esclavage, souvent sur un mode ironique, oui, parfois agressif. Vous savez ce qu'on appelle le cousinage à plaisanterie. On va me dire « Ah, toi, tu n'oublies pas que tes ancêtres ont vendu des esclaves. Ouais. » Et souvent, ça peut être un phénomène patronymique. C'est-à-dire, le nom que je porte peut dire si mes aïeux ont été des marchands d'esclaves, ou en tout cas des possesseurs d'esclaves, ou si au contraire, je suis de la caste ou de la sous-caste de ceux qui ont été réduits en esclavage.
1: Et tout le monde le comprend.
3: Mais oui. Alors, évidemment, ils en jouent aussi devant l'étranger, devant le blanc. Et d'ailleurs, ils sont très surpris quand ils s'aperçoivent qu'on est capable, bah, grâce d'ailleurs à l'expérience et au récit qu'on a pu recueillir, de décoder justement. Mais dans un pays comme la Mauritanie aujourd'hui, qui est le dernier à avoir formellement sur le continent africain aboli l'esclavage, vous avez encore des combats, et notamment qui prennent une tournure politique, avec un candidat qui a réalisé des scores tout à fait honorables en essayant d'obtenir la réhabilitation sa communauté et une sorte d'égalité des chances sociales et politiques.
1: C'est ce qu'on appelle les haratines.
3: Exactement.
1: En Mauritanie. Donc ça continue encore au moins dans les têtes et dans les esprits.
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1: Nous sommes en train de décrire les contours d'un phénomène glaçant, mais malheureusement immémorial. Ce sont les esclavages. Nous sommes en compagnie de Vincent Hugues, journaliste, essayiste, enseignant à Sciences Po, qui publie aux éditions Perrin « Les fers et le fouet, une histoire raisonnée de l'esclavage ». Donc nous essayons de rester avec lui au fil de notre conversation sur le mode de la raison. Alors, l'une des questions qui se pose, Vincent Hugues, et que vous avez scruté à travers les pages de votre livre, c'est les lents chemins, au pluriel, vers les abolitions, et notamment le rôle qu'ont pu jouer les philosophes des Lumières. On vient de parler des religions monothéistes, il y a aussi les philosophes des Lumières. Vous écrivez, Vincent Hugues, je vous cite, « Leur croisade ne fut pas chimiquement pure ». Que voulez-vous dire ?
3: Mais, vous savez, on a toujours tendance à magnifier le legs du siècle des Lumières. Et en réalité, quand on regarde de près à la fois les textes, les débats, les controverses de l'époque, il est indéniable, ce serait sinon céder à la tentation coupable de l'anachronisme, il est indéniable que beaucoup des figures du siècle des Lumières, on peut penser à Diderot par exemple, ont été d'un courage assez inédit en la matière. Pour autant, ce siècle des Lumières a aussi ses ombres, et très souvent, et c'est le cas par exemple chez Voltaire, on peut avoir une dénonciation de la traite, mais non pas de l'esclavage lui-même.
1: Et non pas du racisme, en tout cas.
3: Et pas du racisme, évidemment, et singulièrement chez un Voltaire, par exemple.
1: Voilà,
3: donc, si vous voulez, ce serait, à mon avis, assez stupide d'instruire le procès en le reprochant de ne pas aller être trop loin, là encore, le traquenard de l'anachronisme. Mais pour autant, je crois qu'il ne faut pas être non plus béat et s'abstenir de repérer dans les écrits et dans les polémiques de l'époque, ce qu'il pouvait y avoir d'ambigu ou de duplice.
1: Alors on va y revenir, mais je voudrais avant cela vous proposer, Vincent Hugues, une nouvelle pause musicale. On va écouter des accents musicaux qu'on connaît bien. Amazing Grace, tout le monde a entendu et peut-être murmuré cette chanson. Vous nous expliquez dans votre livre qu'il s'agit en fait d'un hymne abolitionniste dont l'auteur s'intitule John Newman, qui lui-même était un capitaine négrier repenti. On va écouter et vous nous expliquerez ensuite, Vincent Hugues.

0: Voilà, cet hymne magnifique que nous connaissons tous, Amazing Grace, ici interprété par Hayley Westenra. Vous nous rappelez, Vincent Hugeux, dans votre livre « Les fers et le fouet, une histoire raisonnée de l'esclavage » publié chez Perrin, qu'il s'agit là d'un hymne abolitionniste dont l'auteur était John Newman, capitaine négrier repenti. Racontez-nous, Vincent Hugeux. Alors,
1: j'ai tenu à relater la geste de Newman pour une raison, au fond, assez simple. C'est que chez les capitaines de navires négriers, vous avez une cohabitation insolite entre l'abjection la plus profonde et la plus définitive et des moments de rédemption. Mmh. Et oui, c'est-à-dire que vous avez donc le capitaine qui va balancer 139 esclaves par-dessus bord, peut-être pour une escroquerie à l'assurance, voilà. Peut-être parce qu'il redoute que leur état physique abaisse la valeur marchande à l'arrivée de sa cargaison humaine. Mais voilà, et vous avez aussi celui qui, après avoir vécu des épisodes d'une cruauté égale, est en quelque sorte, pour le coup, touché par la grâce, Amazing Grace, hein, comme les accents qu'on vient d'entendre, et qui devient lui-même un fervent abolitionniste. Il y a un autre cas assez connu d'un capitaine qui, en fait, se convertit après que, pris dans une tempête homérique, il prie un ciel auquel il n'accordait que peu d'importance jusqu'alors, et qu'il promet dans sa supplique d'épargner ses esclaves et ensuite de renoncer à ce qu'on appelait l'infâme commerce à l'époque chez les abolitionnistes, et c'est ce qui adviendra. Donc vous avez des moments comme ça de rédemption qui méritent, je pense, d'être mentionnés.
0: Voilà, et puis il y a aussi des allers-retours historiques. Vous envisagez, vous nous racontez, Vincent Hugeux, dans votre livre, les allers-retours de Napoléon. Mm-hmm. Dans un premier temps, la Révolution française avait participé donc à l'abolition de l'esclavage, et puis, pour des raisons que vous allez nous expliquer, eh bien, Napoléon, qui venait à peine de quitter Bonaparte, c'était tout neuf, eh bien, Napoléon est revenu, et puis il y a eu cette désastreuse expédition navale de Saint-Domingue. Rappelez-nous les faits, Vincent Hugeux.
1: Alors, Napoléon a parfois été dépeint sous les traits d'une sorte d'esclavagiste forcené. Les bons connaisseurs,
0: notamment en raison de sa femme qui était originaire.
1: Alors voilà, et donc Antilles, j'ai évidemment consulté les meilleurs connaisseurs de la geste napoléonienne, notamment Thierry Lenz, l'un de ses biographes de
0: micro,
1: de référence.
0: Ouais.
1: Voilà. Et ce que vous explique les experts les plus capés, c'est qu'en réalité, il a pu être sensible à des argumentaires économiques et géopolitiques beaucoup plus que jouer d'une adhésion idéologique et encore plus conjugale ou matrimoniale. L'idée que les origines antillaises de Joséphine auraient pu la conduire à plaider auprès de lui pour le rétablissement de l'esclavage est considéré comme assez fantaisiste par les historiens les plus sérieux. Mais là encore, n'oublions pas que Napoléon est l'incarnation d'une ambition impériale, au combien, hein, et plutôt deux fois qu'une en ce qui le concerne, et que donc, pour lui, tout ce qui contribue à l'extension et rayonnement de la puissance de l'Empire doit être tenté. Et effectivement, il est assez perméable à l'argumentaire économique. Mais ça va le conduire également, et vous y faisiez allusion, à une certaine forme de cécité, d'aveuglement, avec cette expédition punitive,
0: mais oui,
1: qu'il confie d'ailleurs à l'un de ses parents, hein, Leclerc.
0: Et un de ses beaux-frères.
1: Absolument, et c'est d'ailleurs là qu'il va se heurter à une

0: de ce pays aujourd'hui. C'est la première République noire, c'est la première République qui se libère des chaînes de la servitude, avec également des excès terribles entre les différentes figures de la lutte anticoloniale. Mais voilà, donc c'est pour ça, réduire encore une fois la figure de Napoléon à cette sorte de allié frénétique de l'esclavage aveugle, ça me paraît extrêmement court.
1: On voit à quel point, en vous écoutant, Vincent Hugeux, cette histoire des esclavages est extrêmement complexe, paradoxale, contradictoire. Vous rappelez, par exemple, que aux États-Unis, George Washington, Thomas Jefferson, voire Simon Bolivar possédaient des esclaves et que c'était quelque chose d'absolument courant et que finalement la guerre de sécession n'a pas abouti à une réelle abolition puisqu'elle a abouti à consacrer une forme de ségrégation.
0: Absolument. Et d'ailleurs, si l'on prend un exemple, je dirais caricatural. Quand on réfléchit à ce qu'était le fameux Ku Klux Klan, cette
1: société secrète,
0: secte suprémaciste délirante avec ses accoutrements connus, eau blanche et cagoule conique, etc. Bon. Eh bien, figurez-vous que lorsque le Ku Klux Klan commence à voir son emprise faiblir, il tente de passer un pacte avec les suprémacistes noirs les plus radicaux pour aller justement vers une scission des États-Unis, avec un État qui serait purement blanc et un État qui serait purement noir. Et donc, si vous voulez, vous avez des personnages comme ça, et Lincoln lui-même, Abraham Lincoln, a été d'une certaine manière assez équivoque dans son approche de l'esclavage, parce qu'il devait tenir compte des équilibres des ravages causés par ce conflit. On a pu être à la fois un formidable rhétoricien dénonçant la traite et avoir à son service des domestiques qui en réalité étaient en état de servitude. Et vous avez cité des exemples en la matière.
1: Et puis il y a cette histoire absolument incroyable de l'esclave Fursi. L'esclave Fursi que vous évoquez dans votre livre, Vincent Hugeux, qui fait l'objet d'un film qui est sur les écrans en ce moment. Fursi, né libre, un film de Abdelmalik avec Romain Duris, Anna Girardot, Vincent Macaigne et même François Sureau. J'y reviendrai dans un instant. Alors, je vais vous proposer d'écouter la bande-annonce de ce film et puis vous nous raconterez la véritable histoire de l'esclave Fursi.
2: Fursi, né libre, esclave maintenu par la cupidité des hommes.
3: J'ai le droit de circuler librement, allez demander au procureur du roi. Silence.
4: Fursi devrait être libre, car sa mère a été affranchie il y a des années.
5: Cet acte d'affranchissement, même s'il existe, c'est qu'un bout de papier.
6: Il dissimulait aussi des liens secrets avec la préceptrice Virginie Bega.
7: Fursi se retrouve dans la position d'accusé alors qu'il vient réclamer sa liberté.
5: Les esclaves n'attaquent jamais leur maître en justice.
8: Un esclave n'est pas une personne. C'est un meuble.
9: Je retourne travailler. Tu pars pour l'île Maurice.
10: C'est toi, Fursi ? Ferme les yeux quand je te parle.
11: J'ai réussi à ce que son procès passe à la Cour royale de Paris. C'est moi qui le défendrai.
12: Je ne vous abandonnerai jamais, Fursi.
13: Je manie la guerre des papiers, ces pièces avec un tampon qui sont les seules preuves de la justesse de mon combat.
14: Tout est organisé pour maintenir ce système en place.
15: Ils seront prêts à te pardonner si tu acceptes de retravailler pour eux.
16: Me pardonner ? Après toutes ces années de souffrance, cette injustice ?
17: On a été esclave, on l'est toute sa vie.
18: Peut-on renoncer à sa liberté ? Peut-on abandonner cet attribut fondamental de l'être humain ?
1: Voilà, sur nos écrans, le film Fursi, né libre, un film de Abdelmalik avec, on les a entendus, Romain Duris, Anna Girardot, Vincent Macaigne et François Sureau. Cette histoire absolument hallucinante, Vincent Hugeux, que vous décrivez dans votre livre, de cet homme Fursi, noir, né libre, car juridiquement il était supposé affranchi, et qui a dû se battre toute sa vie à travers l'île Maurice, l'île de la Réunion, jusqu'à la Cour royale de Paris, pour faire reconnaître son droit. Vincent Hugeux.
0: Et ce qui est formidable, pour le coup, c'est que il va réussir à faire prévaloir le droit sur la coutume, sur la tradition. On observe d'ailleurs à l'écoute de cet extrait qu'effectivement, très longtemps, dans les textes, notamment en France juridique, l'esclave est rangé parmi les biens meubles. Bon, et qu'il est donc soumis au même traitement. J'ai tenu effectivement à évoquer cette aventure parce que

0: Autant j'ai tenté de mettre en évidence la pugnacité, la combativité de beaucoup de rebelles, les marrons par exemple, qu'on appelle, bon, le marronnage, c'est qui consiste à aller se réfugier et créer des sortes de communautés.
1: Se réfugier dans les hauteurs libres, des
0: sur
1: îles.
0: Sur les hauteurs, ouais. Par exemple. C'était le cas en Haïti, par exemple. Bon. Autant, contrairement à une image assez complaisamment véhiculée, notamment par la peinture et une partie de la littérature, de l'esclave soumis, gentil, jusqu'à l'exemple archétypal de l'oncle Tom.
1: Voilà.
0: Eh bien, il y a eu donc le combat qui peut être violent. On a pu incendier des plantations, massacrer les familles des planteurs. Bon. Mais il y a, dans le cas de Fursy, la volonté, en quelque sorte, de prendre à rebours l'argument du droit et du juridisme pointilleux. Fursy se dit, bon, moi, j'ai foi en la République et j'ai foi en la justice. Je vais donc porter mon combat, non pas par le fer et le feu, mais je vais le porter par le droit et le texte. Et alors, c'est un très long... C'est des décennies de bagarre. Mais il finit par y parvenir. Et c'est vrai que c'est quelque chose de phénoménal. C'est assez rare. Hein. J'évoque d'autres cas où des esclaves ou leurs protecteurs ont tenté de faire valoir le droit. Ça n'a pas très souvent abouti. Et dans son cas, et si je me souviens bien, il ne fera pas en sorte de toucher le dédommagement qui lui est accordé. Alors là, pour le coup, conformément au texte, pour montrer à quel point cette croisade-là n'avait rien de cupide ou de matériel, mais le portait sur le terrain de la justice pure.
2: Sur le terrain de la justice pure. Et je rappelle que la conclusion de ce film est portée magistralement par l'académicien français François Sureau, par ailleurs avocat et grand défenseur des libertés publiques, qui joue le rôle du président de la Cour, qui reconnaît la liberté de Fursy et qui emprunte ses propres mots et de façon manifestement enthousiaste. C'est un grand moment de cinéma.
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2: Nous sommes aujourd'hui en conversation en compagnie avec Vincent Hugeux, journaliste, essayiste, autour de son livre publié chez Perrin, Les fers et le fouet, une histoire raisonnée de l'esclavage. On a envie de dire, après toute cette conversation que venons d'avoir, Vincent Hugeux, une histoire raisonnée des esclavages. Alors, cette histoire connaît des échos contemporains. Je voudrais vous faire écouter une très brève séquence sonore. Ça s'est passé le 20 octobre 2020, devant l'Assemblée nationale. Vous savez que devant l'Assemblée nationale, il y a des statues de nos grands ancêtres, dont une statue de Colbert. Eh bien, ce jour-là, un homme est venu asperger de peinture la statue de Colbert. On va écouter ces mots avant qu'il ne soit appréhendé par les forces de l'ordre.
4: Monsieur Macron nous a traité de séparatistes. Et il se fait passer pour le bon. Alors que la réalité, c'est que la France est un état négrophobe. Ça, la statue de Colbert qui a industrialisé et institutionnalisé la négrophobie et le meurtre des Noirs est la preuve de ce que j'avance.
2: Voilà, c'était un militant donc du collectif Négrophobie d'État qui a donc exercé cette action militante pour mettre en cause l'action de Colbert. Alors Colbert, lorsqu'on évoque ce nom, on évoque souvent par une forme d'automatisme le code noir. Vincent Hugeux, qu'en est-il de la réalité historique ?
0: Alors, le code noir qui fait encore aujourd'hui l'objet d'ardentes polémiques, puisque l'éphémère Premier ministre François Bayrou avait promis son abolition, formelle, puisque, Dieu merci, il y a bien longtemps qu'il n'est plus en pratique, a donné lieu à des controverses extrêmement brûlantes entre historiens. Le problème, c'est que le fameux code noir... il n'en existe pas de copie certifiée conforme. Mmh. Que par ailleurs, le code noir a été rédigé non pas sous Colbert père, mais sous son fils, qui avait effectivement repris un peu son approche, et que on peut faire du code noir une lecture accablante, en disant qu'au fond, c'était la codification de la servitude la plus brutale, mais d'autres historiens soulignent que, en dépit, encore une fois, de sa dimension clairement suprémaciste, le code noir avait ébauché une sorte de légalité dans le traitement qu'il fallait réserver à ces esclaves.
2: Une sorte de légalité, non pas d'égalité, mais voilà, de l'égalité.
0: C'est bien de l'égalité dont je parle. Mais le Code noir, en fait, nous démontre à quel point tout débat sur l'esclavage aujourd'hui est vulnérable à l'outrance et aux présupposés idéologiques. On pourrait ajouter, par exemple, qu'on a fait tomber des statues de Victor Schœlcher, qui a quand même été...
2: Alors, rappelez-nous en deux mots, Victor Schœlcher.
0: Victor Schœlcher est l'homme qui combat pour faire entrer dans le droit, et de manière, le croyait-il en tout cas, définitive, l'abolition de l'esclavage, 1848.
2: Mais ça n'est pas l'avis de certains militants.
0: Certains considèrent qu'il est au contraire une sorte d'archétype du paternalisme, etc. Mais là, on est pour le coup dans l'anachronisme bête et brutal, parce que Schœlcher, pour son époque, a été pionnier, et ça lui a valu d'ailleurs des haines inextinguibles. Alors c'est vrai qu'un peu comme Lincoln, dont on parlait tout à l'heure, hein, Abraham Lincoln, il doit, d'une certaine manière, pour faire passer l'essentiel de son message, consentir à quelques reculs, par exemple sur la question de l'indemnisation. Et donc, dans tout le champ mémoriel, c'est pour ça que j'ai consacré un chapitre que j'ai intitulé « Effacer l'historique » à cette notion « Débaptiser les rues ».
2: Oui. En fait, c'est extrêmement compliqué.
0: Alors moi, je ne prétends pas du tout avoir trouvé la panacée, et là je m'inscris dans le sillage de bons connaisseurs de ce dossier. Je crois plus utile d'adjoindre à certaines œuvres et certains statuts des cartels, comme on dit dans les musées, c'est-à-dire des panonceaux explicatifs, que de les faire basculer dans la Seine, l'Atlantique ou la Tamise. Je crois beaucoup plus utile, et là il y a des efforts qui ont été accomplis par de nombreux musées, notamment en France, d'être dans une démarche d'explication, de contextualisation, qui n'est en aucun cas une manière de céder à une forme de relativisme ou d'euphémisation de la brutalité du fait esclavagiste, mais qui évite, encore une fois, l'anachronisme. Et c'est aussi la raison pour laquelle il y a un chapitre que j'ai appelé « Réparer l'irréparable », sur tout ce débat qui reste extrêmement vif aujourd'hui sur la réparation.
2: Alors, justement, vous avez évoqué le mot « indemnisation ». On découvre, en vous lisant, Vincent Hugeux, dans votre livre « Les fers et le fouet, une histoire raisonnée de l'esclavage chez Perrin », on découvre que l'abolition de l'esclavage, les abolitions, ont été en fait, notamment au XIXe siècle, au moins en France et au Royaume-Uni, une affaire extrêmement juteuse, extrêmement rentable. On découvre que en 1833, au Royaume-Uni, 4000 propriétaires d'esclaves ont reçu l'équivalent de 120 milliards d'euros. On découvre qu'en France, en 1849, 10 000 propriétaires ont reçu l'équivalent de 126 millions de francs or, soit peut-être 27 milliards d'euros d'aujourd'hui. Ce sont des chiffres hallucinants, Vincent Hugeux.
0: Hallucinants, mais qui nous renvoient, pour le coup, au prix à payer pour faire passer une abolition qui allait priver les nantis du commerce transatlantique, par exemple, d'un pactole considérable. Et donc, pour les convaincre d'accepter de renoncer à cette pratique humainement indéfendable, eh bien, il a fallu, en quelque sorte, leur procurer l'équivalent du manque à gagner qui était le leur.
2: C'est incroyable.
0: C'est incroyable, mais c'est comme ça que c'est vécu à l'époque. Mais regardez, on évoquait ensemble tout à l'heure Haïti.
2: Donc, oui, alors voilà, cette 1802, fameuse dette, racontez-nous.
0: Fameuse dette. Moi, il se trouve que j'ai couvert pour l'Express notamment les convulsions d'Haïti pendant des années. Et lorsque le président Jean-Bertrand Aristide, ancien prêtre salésien d'ailleurs au passage, était en exil. Il avait été renversé par la junte du général Raoul Cédras. Il va revenir au pouvoir d'ailleurs dans les bagages des Américains, ce qui ne manque pas de sel quand on connaît l'histoire de cette moitié d'île. Eh bien, je l'avais rencontré à Washington, où il était donc installé en attendant, en espérant son retour à Port-au-Prince. Et c'est là qu'il avait évoqué très longuement un calcul au centime près de ce que, au fond, la France et le monde devaient à Haïti, parce que, précisément, Haïti, pour obtenir son indépendance, qui avait été arraché de haute lutte dans les circonstances qu'on évoquait tout à l'heure, eh bien, a dû lâcher une somme considérable. En fait, a été taxé pendant des décennies. Et alors, il serait inepte de considérer que les tourments d'Haïti d'aujourd'hui ne sont que, en quelque sorte, les arriérés de cet épisode. Mais enfin, il y a quelque chose d'obscène quand même à considérer qu'on a extorqué à une jeune république fragile et déchirée des sommes colossales, justement, pour prix d'une indépendance consentie.
2: Alors, vous insistez vers la fin de votre livre, Vincent Hugeux, pour, encore une fois, pour que nous manifestions toujours un esprit critique, un esprit de raison. Vous écrivez, d'une part, on ne peut nier les effets néfastes de la voracité des empires esclavagistes, qui est amplement démontré dans vos pages, mais en même temps, dites-vous, à vous qui avez sillonné les pays pauvres africains depuis longtemps, il serait inepte de les tenir pour seuls responsables du mal développement. C'est une conviction qui vous habite, Vincent Hugeux.
0: Oui, depuis toujours, et c'est le privilège d'avoir sillonné notamment le continent africain et le Moyen-Orient pendant des décennies. Vous avez aujourd'hui une reconquête qui est plutôt louable et saine de la mémoire de l'esclavage dans des pays qui, jusqu'alors, et paradoxalement, n'en avaient pas fait énormément état. Je pense à des pays comme le Bénin, par exemple. Vous avez une rénovation de la porte du non-retour, oui, qui est donc ce lieu symbolique à Ouida, qui était en quelque sorte la rampe de lancement du trafic négrier partant de l'ex-Dahomey. Et le problème, c'est que, comme souvent dans ce genre de circonstances, vous avez une instrumentalisation de cette reconquête mémorielle qui va conduire les plus radicaux à imputer tous les maux et tous les fléaux d'aujourd'hui à cette histoire, alors esclavagiste et coloniale. Je serai le dernier, et j'ai consacré une partie de mon énergie à nier, ou à même à euphémiser la brutalité du fait colonial, mais cette martingale qui consiste à dire que tous les maux qu'aucun d'entre eux, en quelque sorte, n'est autocéphale, n'est produit par les rivalités politiques, les calculs, la cupidité, etc. C'est une impasse. Et d'ailleurs, mes amis africains, et par chance j'en ai beaucoup, sont parfaitement conscients de cela. Simplement, c'est un discours qu'il est difficile de porter aujourd'hui dans l'espace public, parce que vous êtes aussitôt suspect d'être, comme on dit là-bas souvent avec un clin d'œil ironique, un noir bounty. Ouais. Hein, noir à l'extérieur, blanc à l'intérieur, hein, libre de toute publicité, cette référence évidemment. Et donc l'esclavage renvoie à la même réalité.
2: Et puis il y a finalement, et on arrive malheureusement au terme de cette passionnante conversation avec Vincent Hugeux autour de son livre chez Perrin, Les fers et le fouet, une histoire raisonnée de l'esclavage, il y a la réalité contemporaine. Vous nous rappelez, Vincent Hugeux, qu'il existe aujourd'hui 25 à 50 millions de personnes qui vivent une situation de servitude, qu'elles soient esclaves domestiques au Pakistan, qu'elles construisent les stades de football au Qatar, qu'elles fassent partie des minorités yézidis au Moyen-Orient ou encore ailleurs. Ça fait quand même beaucoup de monde. Le système continue à exister.
0: Il continue d'exister, mais il continue d'exister au coin de l'avenue. Vous avez des cas qui, par chance, ont été amplement documentés, de domestiques philippines, par exemple, qui sont réduites en esclavage dans la chancellerie de tel ambassadeur du Golfe
2: à persique.
0: À Paris, absolument. Et tout y passe, c'est-à-dire confiscation du passeport, sévices sexuels, brutalité, et ça, je le vois partout. Et dans tous les conflits que j'ai couverts récemment, je pense par exemple au Soudan, on retrouve cette sorte d'automaticité de la mise en esclavage du vaincu ou de la population civile.
2: Au titre du butin.
0: Au titre du butin de guerre.
2: Un grand merci à vous, Vincent Hugeux. Je rappelle le titre de votre livre, Les fers et le fouet, une histoire raisonnée de l'esclavage chez Perrin. Avec vous, nous avons tenté de dessiner les contours de cette histoire des esclavages. Tous azimuts, avec vous, nous avons compris à quel point il faut raison garder. Un grand merci à notre réalisateur Cédric Coba. Vous pouvez retrouver cette émission ainsi que les références des livres de Vincent Hugeux sur les sites de RCF et de La Croix. Et vous pouvez évidemment nous écouter, nous réécouter comme vous le souhaitez, où vous le souhaitez, à partir de toutes les plateformes de podcast. Merci à vous tous pour votre fidélité. À la semaine prochaine.

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2: Bonjour à tous. Pour ce nouveau portrait sur Radio Notre-Dame et RCF, mon invité est un poète passionné par la langue, les lettres et les mots.
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2: Bonjour Gabriel Zimmermann.
4: Bonjour Simon.
2: Je disais poète, c'est peut-être un peu réducteur. Vous écrivez bien plus que de la poésie, votre univers est vaste. Mais c'est vrai que la poésie vous a apporté un certain succès, je dirais peut-être même une forme de liberté d'expression.
4: Alors succès, le mot serait peut-être excessif. Ensuite, c'est le moyen dans lequel je pense je m'exprime le mieux. Et c'est en quelque sorte... je pense la voix créatrice qui me correspond le plus, même si effectivement il m'arrive d'écrire en prose. J'ai notamment publié un roman, plusieurs nouvelles et contes, et il y a plusieurs années de cela. Mais la poésie reste effectivement mon moyen d'expression privilégié, tout à fait.
2: Ouais. Et comment vous y êtes venu à la poésie, Gabriel Zimmermann ?
4: Alors il y a sans doute de nombreux échos qui se rattache à mon enfance. Chaque fois qu'on me pose la question, j'ai à cœur d'évoquer notamment ma maman, Marie-Claire, qui m'a en quelque sorte initié à la découverte des auteurs assez tôt dans ma vie. Hein. Elle m'a parlé avec une espèce d'aisance à la fois émue et immédiate des poètes qui sont chers à son cœur. Et du coup, on les a partagés. Cet apprentissage de la poésie s'est fait de manière simple, spontanée, pas du tout sous l'angle de la contrainte. Et donc, j'ai eu la chance, à coup sûr, de grandir dans un milieu où non seulement la poésie, mais les arts se partageaient au sein de la famille. Et donc, inconsciemment, j'ai découvert ce monde-là et il m'est devenu familier. À partir de là, effectivement, je me suis mis à peu à peu, mais plutôt vers la fin de l'adolescence, à commencer à écrire de la poésie.
2: J'évoquais un certain succès avec modestie, vous avez dit que le mot était un peu excessif, mais c'est quand même avec un recueil de poésie dont on va parler plus loin que l'atelier, que vous avez reçu un prix en 2025, le prix Max Jacob. Vous nous parlez de cette aventure plus loin que l'atelier et ce que représente aussi ce prix que vous avez reçu ?
4: Alors, le prix en tant que tel, oui, c'est effectivement une forme de reconnaissance importante, puisqu'il s'agit d'un prix qui a été créé dès 1950. Et donc, évidemment, j'ai été touché que les membres du jury du prix Max Jacob me le décernent en 2025, pour cette année. Ensuite, concernant Plus loin que l'atelier, c'est un texte, pas à proprement parler, un recueil, parce qu'un recueil, ça serait un ensemble de textes qui se suivent sans continuité. Moi, c'est un livre en tant que tel, hein, qui suit une trame, un cheminement, peut-être pas narratif, mais en tout cas émotionnel, intime. Et la plupart des textes est en lien avec le bois. Alors, évidemment, ça peut paraître un peu aride dès que j'évoque la thématique du bois, mais j'en parle, quoi. En tout cas,